0: ce que je voulais faire, je disais, moi, je serais vétérinaire. Et puis en grandissant, je me suis aperçu que déjà vétérinaire, c'est souvent voir les animaux quand ils vont mal.
1: Ouais.
0: Ça a été le premier frein. Et ensuite, quand je me suis rendu compte que c'était de longues études, c'était le deuxième point noir pour moi.
1: Ouais. Bah, même si là, quand même, c'était un sacré parcours. Peut-être que vous pouvez présenter aux téléspectateurs les étapes. Donc d'abord, il me semble un CAP cuisine, un CAP pâtisserie.
0: Oui, j'ai fait un CAP en alternance, 2 ans en cuisine, un an de CAP pâtisserie en alternance également, avant de voler de mes propres ailes pour mon premier poste de commis de cuisine.
1: Donc à Paris.
0: Oui.
1: Mais avant, vous aviez eu une médaille d'or, non, quand vous étiez étudiante.
0: Oui, pendant mes années d'apprentissage, j'ai fait un concours qui s'appelle « Un des meilleurs apprentis de France
1: ».
0: Mon chef de l'époque, mon maître d'apprentissage m'a beaucoup épaulé pour ce concours, ça m'a appris beaucoup, et c'était une très belle expérience.
1: Et alors, la petite jeune fille de cette époque-là, elle était comment? Elle était stressée, elle était passionnée, elle avait quoi comme état d'esprit?
0: Stressée un petit peu, c'était du bon stress, parce que j'étais entourée, j'étais préparée, j'étais bien sûr passionnée, parce que je pense que sans ça…
1: Ça n'aurait pas été possible.
0: Non, je ne pense pas, et c'était un beau challenge pour moi, donc j'avais beaucoup de choses à prouver aux autres, à moi-même aussi, je pense, donc je crois que c'était le bon moment pour faire ça.
1: Et donc, cette médaille d'or, c'était une énorme fête, une énorme surprise, ou comment vous l'avez vécu?
0: C'était une grande fierté pour moi, pour aussi tous mes professeurs principaux, etc., du lycée hôtelier, qui croyaient en moi, mais moi, j'ai toujours été un petit peu rebelle, un peu… Donc, c'était une belle victoire pour moi.
1: Et puis après, vous voilà quitter les lumières de Nice pour arriver dans un Paris peut-être un peu gris.
0: Gris et enneigé, oui. La première année, je m'en souviendrai longtemps.
1: Donc le choc. Oui, le choc est peut-être pour le moral bof-bof. Et là, vous étiez commis de cuisine au restaurant Fab de la Fontaine.
0: Fab de la Fontaine, exactement.
1: Donc comment ça s'est fait? C'était un hasard? Vous avez frappé à toutes les portes, c'est celle-là qui s'est ouverte?
0: Mais en fait, j'ai cherché du travail en arrivant sur Paris via les plateformes qui existent. Je ne trouvais pas de restaurant étoilé. Et moi, je me suis dit, si je quitte ma ville, mon Nice adoré, je ne veux pas faire moins bien que ce que j'ai fait avant. Donc, je voulais absolument trouver au moins un restaurant une étoile. Et 3-4 jours après mon arrivée sur Paris, j'ai toujours pas d'entretien, je trouve rien, ça commence à m'agacer.
1: Vous n'êtes pas
0: comme
1: patiente.
0: Ça, moi j'ai besoin que ça aille vite. Et je me dis, c'est pas possible, je cherche du travail, qu'est-ce que je fais? Et je me dis, bon, Pôle emploi. Je me connecte sur le site de Pôle emploi, et là je tombe sur une annonce, restaurant étoilé, les Fables de la Fontaine, cherche commis de cuisine. Je me dis, voilà, l'aubaine, j'appelle, j'ai un entretien le lendemain, et ça va commencer comme ça, l'histoire des Fables de la Fontaine. Ouais.
1: Et alors, quand vous arrivez, vous avez une pression folle. Enfin, alors nous, quand on ne connaît pas, on a l'impression que c'est des milieux où il y a énormément de pression. Et donc, on imagine une petite jeune fille tremblante, que tout le monde gronde si elle fait un pas de travers. Est-ce que c'est comme ça?
0: Non, pas vraiment. Pas vraiment. Moi, je me mets la pression, bien sûr. Quand j'arrive sur Paris, c'est intimidant, c'est une grande ville. Je ne veux pas dire que Nice est une toute petite ville. Mais en termes de restauration, comparé à Paris, ça n'a rien à voir.
1: Oui.
0: Pour moi, quand j'arrive à Paris, tout est grand, tout est… C'est une autre dimension, en fait. Et puis, j'ai envie de prouver que même si je viens de province, je sais cuisiner. Et pour moi, c'est ce défi-là que j'ai envie de relever. Donc, je me mets beaucoup de pression pour ça. Je me dis, j'ai envie d'être l'une des meilleures, j'ai envie qu'on me remarque par ma cuisine. Mais sinon, non, je ne tremblais pas, ça on le garde à l'intérieur, on ne le montre pas.
1: Et quand on est commis, on fait ce qu'on nous dit? Ou est-ce qu'il y a un espace pour la créativité?
0: Non, zéro espace pour la créativité.
1: Ah. Donc là, vous ne pouvez pas montrer ce que vous savez faire, en fait, vous faites ce qu'on vous dit de faire.
0: On regarde, on fait. Non, mais il y a une hiérarchie dans la cuisine. Et surtout, il y a 10-15 ans, quand on arrivait dans un endroit, On n'avait pas vraiment son avis à donner.
1: Ouais.
0: Et moi, j'ai toujours aimé ça. C'est quelque chose qui ne m'a jamais dérangé. De travailler pour un chef, de comprendre de sa cuisine, comment il fonctionne, comment il veut qu'on fonctionne, c'est quelque chose qui m'a toujours plu. Et c'est pour ça que plus tard, quand on va me demander de faire ma première carte, je me suis dit, mais c'est quoi ma cuisine à moi finalement? Parce que j'ai travaillé pendant des années pour des chefs, j'ai eu du plaisir à faire ça, mais moi je ne connais pas ma cuisine à moi, je ne sais pas ce que j'ai envie de faire ressentir, de partager, mais sur le moment, à 18 ans, commis de cuisine, pour moi c'était... J'arrivais là, je voulais juste apprendre, regarder, voir comment ça se passait, évoluer, voilà, c'était ça. La créativité, c'était pas encore quelque chose qui m'attirait, finalement.
1: Vous dites que vous étiez rebelle, mais finalement, vous étiez assez disciplinée.
0: Ah, en cuisine, je l'ai toujours été. Ouais, je l'ai toujours été.
1: Sinon, vous auriez pas réussi.
0: Je pense pas que ça soit le meilleur endroit pour,
1: pour
0: être rebelle.
1: Pour braver la discipline. Et donc là, vous restez commis de cuisine pendant combien d'années ?
0: Bah en fait, je vais arriver commis de cuisine, j'avais pratiquement 18 ans et un an après, je suis déjà sous-chef, donc oui, ça va aller très vite en fait.
1: Et ça, c'est les événements, donc c'est les départs de... Enfin, ça, vous ne pouviez pas vous y attendre?
0: Non.
1: Du coup, il y a des places à prendre.
0: J'ai travaillé pour, j'ai toujours fait ce qu'il fallait faire, voire plus. Et c'est vrai qu'au fur et à mesure, quand on m'a proposé
1: des postes plus...
0: Alors, j'ai été commis, demi-chef de partie, chef de partie. Oui. Et quand le sous-chef est parti, on m'a proposé de reprendre sa place. Ouais, j'avais 18 ans
1: et quelques. Mais là, c'est invraisemblable que ça ait été si vite, en fait.
0: Ouais. Après, dans la vie normale, c'est rapide, un an. Dans la vie d'un cuisinier, c'est, c'est long.
1: Ah bon?
0: Bah, on a des journées de 15-16 heures, des semaines normalement de 5 jours qui peuvent vite se transformer en 7, donc finalement...
1: Donc c'est un métier très très physique.
0: Ouais.
1: Qui demande une santé de fer en fait.
0: Qui demande beaucoup de sacrifices, qui demande une rigueur et beaucoup de travail. Ouais.
1: Et donc c'est là qu'on vous demande votre propre carte?
0: Alors, pas quand je passe sous chef, mais là, je commence à participer à la création des plats et de la carte avec mon chef. Et ça va être 2 ans et demi après qui va me donner le flambeau de la cuisine. Donc, c'est à ce moment-là où on va me dire, bon, bah, ta première carte...
1: Donc là, il faut garder l'étoile, c'est ça l'enjeu dans votre tête?
0: Alors, l'enjeu, ça n'a pas été ça dès le début parce que... On avait en tête de faire des aménagements dans le restaurant pour pouvoir l'agrandir, pour devenir plus accessible aussi, parce qu'on est arrivé dans un moment à Paris où on commençait à voir naître un peu les néo-bistrots, etc. Et je pense qu'il fallait qu'on se repositionne par rapport à ça, parce qu'on était un étoilé assez cher.
1: Oui.
0: Et qu'on voyait de plus en plus des gens qui venaient consulter la carte et qui ne franchissaient pas la porte. Et on se demandait pourquoi. Et on a pris cette décision-là de parier sur faire un peu plus de couverts en ayant des produits un peu plus accessibles, mais ouvrir la porte à tous.
1: Oui. Ouais. Donc ça, c'était... D'ailleurs, ça, quand on lit les choses sur vous, on voit qu'elle a divisé par deux le prix de la carte. On voit que ça a compté dans votre itinéraire. C'était une philosophie, ça aussi? C'était de rendre la cuisine moins élitiste?
0: Moins
1: et plus...
0: élitiste, exactement.
1: Ouais. Pour tous en fait, enfin pour tous, peut-être pas tous, mais...
0: On peut jamais,
1: oui.
0: Je pense, dans une cuisine gastronomique, faire une cuisine pour tous, mais en tout cas, essayer de s'en rapprocher.
1: Oui.
0: Moi, ce qui me faisait plaisir, c'est de voir un jeune couple pouvoir s'offrir un déjeuner ou un dîner dans notre restaurant. Ouais, pour moi, ça, c'était une victoire. Ouais.
1: Et donc après, ça devient votre propre carte? Et là, vous faites vos premiers essais. Alors, comment on fait pour faire ces premiers essais? On fait comment?
0: Moi, je vais noter tout ce qui me passait par la tête, essayer de créer un fil conducteur un peu quand même sur cette carte.
1: Ouais.
0: Je savais que je voulais faire une cuisine du Sud, puisque je suis natif de là-bas. C'est une cuisine qui m'a beaucoup marqué et que j'ai envie de partager. Maintenant, au début, j'ai surtout repris beaucoup de choses que je maîtrisais, que j'ai vues avec tous mes chefs. Donc, ma première carte, ça a été un mélange un peu de tout ça, un peu brouillon. Et puis, au fur et à mesure, j'ai pris confiance en moi, j'ai trouvé ce que je voulais faire aussi. Et je pense que, de toute façon, quand on devient chef, on se remet en question beaucoup et on ne cesse d'évoluer, toujours. Même quand je regarde des cartes d'il y a 2 ou 3 ans, je me dis, mais bien sûr, on a fait un saut encore et on évolue tout le temps. Ouais. Et c'est ça qui me plaît aussi avec ce métier, d'ailleurs.
1: Ouais, vous aimez le mouvement.
0: Ouais.
1: Vous n'aimez pas faire toujours la même chose. Du coup, d'ailleurs, assez vite, vous avez voulu faire votre propre restaurant. Et on est passé des Fables de La Fontaine au Baïetta.
0: Exactement.
1: Qui veut dire le baiser, je crois.
0: En niçois.
1: Oui. Donc ça, c'est un joli clin d'œil à votre ville natale. Ouais. Et là, vous avez eu une étoile.
0: J'ai eu ma première étoile au Fables de La Fontaine en 2016 ouais. et à Baïetta en 2019. Pratiquement un an après l'ouverture. C'était l'objectif. Concrètement, moi, quand je me suis associé avec Grégory et Sébastien que j'ai rencontré au Fables de La Fontaine, quand on a ouvert Baïetta, on s'est dit, voilà, on se donne 2 ou 3 ans pour aller chercher notre étoile. Et quand elle est arrivée l'année d'après, forcément, bon, ça a été un moment magique. Un autre moment magique. Mais cette fois, ouais, c'était notre étoile et c'était d'autant plus... J'ai pas le mot. Voilà.
1: Joyeux, gratifiant.
0: Ouais, gratifiant, parce que on a tout pensé de A à Z. On a formé les équipes. On a tout pensé pour ça. Donc oui, c'est très très gratifiant.
1: Ouais. Alors, on va passer à la deuxième partie de l'émission. Vous voyez, c'est passé vite finalement. Les mots. Il y aura 4 mots à partir desquels, en m'ayant dans l'oreille, vous pourrez nous dire ce que ça vous évoque.
0: Allez.
1: À tout de suite.
0: Merci.
1: Nous sommes toujours sur KTO dans Lumière Intérieure. Ça va l'expérience d'être avec juste une voix? Je sens que ça vous fait rire.
0: Ah ouais.
1: Ça va aller, je pense.
0: C'est très surprenant.
1: Oui, j'imagine. Ça ne m'est jamais arrivé, en fait. Alors, le premier mot auquel j'ai pensé en voyant votre itinéraire et votre métier, c'est réconfort.
0: Réconfort. C'est un joli mot. Je pense que des plats réconfort, il y en a des milliers. Mais il y en a autant que d'êtres humains. C'est-à-dire qu'on a tous nos préférences, tous nos Madeleines de Proust, tous nos souvenirs. Et moi, si on parle de réconfort, je vous parlais des lasagnes de ma maman tout à l'heure, mais je peux vous parler de sa ratatouille, je peux vous parler de sa daube. C'est des plats comme ça, remplis d'amour. Et quand on rentre d'une journée difficile et qu'on s'attable autour d'un bon plat en famille, c'est ça, le réconfort.
1: Est-ce que vous diriez que c'est un moteur pour vous, ça, de cuisiner pour réconforter ?
0: Ça en fait partie. Je pense qu'on cuisine pour plein d'émotions différentes. Mais quand on peut réconforter avec de la cuisine, je trouve que c'est un sacré pouvoir magique quand même.
1: Et ça, les clients vous le renvoient ? Enfin, comment vous avez des retours de gens qui vous disent « Ah, cette soirée, ça m'a vraiment réconforté ?»
0: Oui, ça arrive. Quelqu'un en fin de repas, on va converser, qui va me dire « Bah voilà, j'ai eu un moment difficile à traverser ces derniers jours. Ça a été une petite bulle pour moi que vous nous avez offert. » C'est des anecdotes. Je me souviens d'une fois, une dame qui me dit « Mais votre focaccia, quand je l'ai mangé, ça m'a rappelé tant de souvenirs de mes grands-parents qui s'est mise à pleurer, etc. » Donc oui, on fait passer beaucoup de choses avec la nourriture et notamment, on fait beaucoup fonctionner nos souvenirs. Donc c'est ouais, beaucoup d'émotions partagées.
1: Est-ce qu'il faut aimer les gens pour pouvoir cuisiner ?
0: Oui, je pense que c'est indispensable. Cuisiner avec amour. Après, c'est beaucoup plus facile de cuisiner pour des gens qu'on connaît et qu'on aime.
1: Bien sûr.
0: Au quotidien, quand on a un restaurant, on essaye de transformer ça différemment, mais toujours en se disant il faut qu'on leur fasse vivre une expérience. Moi, j'ai envie de leur montrer ma cuisine, finalement peut-être qu'ils découvrent un peu de moi Et j'aime ce sentiment-là. Donc, mais oui, pour bien cuisiner, il faut toujours cuisiner avec amour, je pense. Amour du produit, amour des gens pour qui on cuisine, amour de notre équipe. Voilà, toujours une bienveillance et un respect.
1: Et alors, qu'est-ce qu'on découvre de vous ? Parce que vous dites, j'aime bien qu'on découvre quelque chose de moi dans ma cuisine. Vous diriez qu'on découvre quoi de Julia Sedefjian quand on prend ses figues bougeassotte. J'ai regardé la carte, ça m'a donné terriblement faim. Et tous nos téléspectateurs vont avoir l'estomac qui gargouille.
0: Mais c'est ça qui est fort avec la cuisine, c'est que je n'ai pas besoin de mots. Je pense qu'on me rend compte dans ma cuisine dans le sens où on va découvrir une cuisine qui est épicée, une cuisine sur des jolis produits, beaucoup de légumes, beaucoup de poissons. C'est une sensibilité, c'est un assaisonnement. Voilà, ça va être peut-être une humeur à un moment. Mais je suis beaucoup trop pudique pour être à découvert.
1: Donc il faut qu'on vienne en fait, c'est
0: voilà,
1: ça, vous nous invitez pour savoir qui vous êtes, non pas en mots, mais en repas.
0: Exactement.
1: Et où est-ce qu'on puise toujours l'inspiration de se renouveler, de se transformer de se... Vous avez dit ça tout à l'heure en première partie d'émission, que vous n'aimiez pas du tout faire la même chose. Mais comment on fait ? On fait comment pour se transformer, se réinventer ?
0: C'est quelque chose qui se travaille, qui se nourrit. Moi, je crée de plusieurs manières. Il y a parfois, je prends une feuille blanche, je note les produits de saison que j'ai envie de travailler, les textures, les couleurs, et je vais faire un plat. Ça va être un dessin au début, le lendemain, on va l'essayer, on va le goûter, on va l'ajuster. Ça, c'est une première manière de créer. Après, il y a des plats qui vont se créer naturellement. Je vais parler avec quelqu'un, échanger sur un produit, sur un souvenir, et ça va me donner des idées. Et ça, je vais le travailler ensuite. Il y a plein de petites choses comme ça qui peuvent me donner de l'inspiration. Je vais faire une exposition, je vais voir un tableau, des couleurs, je vais me dire « Ah, bah, ça, ça me fait penser à ce légume. » Voilà, ça va être des choses comme ça, en fait. Et il y a plusieurs manières de créer, mais... Oui, j'aime avoir une routine parce que c'est un cadre qui sécurise et je pense que dans nos métiers, on a besoin, dans nos métiers où il y a beaucoup d'imprévus, on a besoin quand même de ce cadre rassurant. Mais à côté, dès qu'on reçoit des nouveaux produits, dès qu'il y a les saisons qui changent, etc., c'est un moteur pour nous aussi.
1: Ouais. Donc vous regardez quand même la beauté du monde, les légumes, les fruits, les couleurs.
0: Je pense que sans ça, on ne ferait pas grand-chose. Donc, c'est bien d'en avoir conscience. Moi, j'adore ce qu'on partage avec les produits. On les voit le matin arriver, on les rencontre, on les touche, on les travaille avec respect. Et, c'est la première partie de notre travail, elle se passe avec les produits. Donc, ouais.
1: Et ça, vous avez toujours aimé ?
0: Ah, j'ai toujours aimé. Après, j'ai des préférences. J'adore le poisson. Je suis peut-être un peu moins... j'adore manger la viande, mais j'aime peut-être moins la travailler. Je trouve ça moins sexy, quoi.
1: On découvre avec vous que le poisson est sexy, parce qu'à première vue, pas tellement.
0: ouais, mais les courbes, les lignes... fileter un poisson, c'est quelque chose de très... qui peut être très sensuel, ouais.
1: En tout cas, c'est une cuisine très colorée. C'est vrai que quand on regarde votre carte, et vous parlez d'ailleurs des couleurs et des tableaux qui peuvent vous inspirer, ça, c'est important pour vous, faire quelque chose de coloré.
0: Ouais, j'adore la couleur. C'est quelque chose qui me fait plaisir de faire une assiette colorée. Des fois, ça peut être juste choisir une couleur ou un thème de couleur et travailler autour. Parfois, ça va être mélangé plusieurs couleurs, mais ouais, c'est quelque chose, je trouve, ça donne envie de manger. C'est quelque chose qui fait lien aussi avec la cuisine du soleil. Ouais, j'aime beaucoup les plats colorés.
1: Ouais, c'est vrai que ça évoque votre région de lumière, ça c'est certain. Exactement. Alors, le deuxième mot après réconfort, c'est équipe.
0: Ouais, équipe, on fait rien sans une équipe. En tout cas, ça, j'en suis consciente depuis longtemps. J'aime être le moteur de cette équipe-là, mais j'adore les voir évoluer autour de moi.

0: pareil, on va parler cuisine, passion, on va se lancer des idées, tout le monde va parler de son parcours, de sa culture, de son éducation, de... Et on grandit ensemble et on a tous un objectif, c'est faire mieux tout le temps. Donc, ouais, c'est quelque chose qui est très important pour moi, l'équipe. Peut-être parce que j'ai toujours travaillé dans des restaurants à taille humaine, où on était peu nombreux et l'équipe devient presque une famille, parce qu'on passe beaucoup de temps ensemble, énormément de temps ensemble, qu'on finit par plus voir nos équipes que nos familles. Donc... ouais, c'est quelque chose de précieux.
1: Et d'ailleurs, vous parlez de Sébastien Jean-Joseph et Grégory Anelka, qui sont, je crois, les deux membres phares de cette équipe, comme de vos frères, je vous ai entendu dire ça.
0: Oui. On s'est rencontrés au Fab de La Fontaine, on était jeunes et fougueux à l'époque, mais on avait tous les trois très envie de réussir. On n'était pas parisiens tous les trois, donc c'était une nouvelle aventure pour nous et on avait justement envie de faire nos preuves. Et ça a été une super rencontre. Et voilà, encore 15 ans après, on est tous les trois. On a évolué, on a mûri, on a fait des erreurs, on s'est relevé, mais on est toujours restés ensemble et pour rien au monde, je voudrais changer ça. C'est ouais, mes associés, mes frères, mes poteaux. Quand je dis poteaux, pas dans le sens pote, mais mes poteaux, mes piliers.
1: Voilà. Stabilité.
0: Exactement.
1: Donc on leur rend hommage ce soir.
0: Toujours.
1: Il y a aussi Simon, le sous-chef.
0: Simon. Ça a été mon sous-chef pendant longtemps. Il est parti récemment, mais oui, c'est des gens comme ça... À qui on apprend à faire confiance. Moi, j'ai appris à déléguer beaucoup. C'est quelque chose que j'ai eu du mal à faire au début, quand je me suis installée à Bayetta. Aujourd'hui, c'est quelque chose que... J'adore la transmission et j'ai toujours aimé ça. Mais aujourd'hui, j'ai pas de mal à ne pas être là pendant un service et me dire, oh mon Dieu, qu'est-ce qu'ils vont faire pendant que je suis pas là ? Non. Je sais que ça ira très bien, ils sont formés pour ça, et que de toute façon, des mauvais services, ça arrive même quand je suis là, parfois. Ça peut arriver. On reste des êtres humains, voilà, juste apprendre à faire confiance, et ça se travaille, c'est beaucoup de communication, beaucoup de travail ensemble, mais...
1: Vous dites qu'il y a des mauvais services, vous avez
0: bien
1: envie...
0: Sûr.
1: Qu'est-ce qui fait qu'on rate ? Qu'est-ce qui fait que tout à coup, ça foire ?
0: Il n'y a pas de règle. C'est ça dans la restauration, c'est même un service où on pense être bien préparé, où tout est fait pour que ça se passe bien. Parfois, il suffit d'une mauvaise cuisson au mauvais moment, il suffit d'un petit détail et puis ça fait valser le service. Mais c'est comme ça et c'est ça la beauté aussi de notre routine qui n'est pas vraiment une routine, c'est que les services se suivent mais ne se ressemblent pas forcément.
1: Et donc, qu'est-ce qu'on fait quand c'est raté ? On dit « excusez-moi ». On fait semblant que tout était bien.
0: Quand c'est raté, on refait jusqu'à temps que...
1: Ah, on refait.
0: Ça puisse... bien sûr, bien sûr. Moi, je préfère perdre 4-5 minutes pour refaire, mais le faire bien, envoyer ce qu'on sait faire, plutôt que de faire partir une assiette qui, oui, elle sera sortie rapidement, mais la cuisson ne sera pas bonne, la température non plus, le client sera mécontent, nous aussi. Donc voilà, parfois, il faut savoir aussi, même si je n'aime pas ça et que je suis très impatiente, mais il faut apprendre à patienter parfois.
1: Ouais. Comment est-ce qu'on crée la communion dans une équipe ? Comment, entre nous, on...
0: Par des moments simples, ça commence par un café partagé le matin, par deux, trois mots échangés après un service. Je pense que c'est quelque chose qui peut se faire très facilement, en fait, avec des petites règles de base comme ça. Moi, j'ai une barrière. C'est au restaurant, tout le monde m'appelle chef, tout le monde me vouvoie. Ça, c'est ma barrière de protection. Ils savent que je suis quelqu'un qui aime vivre, qui aime rigoler, donc j'ai pas de mal à faire des blagues le matin quand j'arrive au restaurant, tout va bien. Par contre, une fois que le service commence et que les clients arrivent, on rentre en scène. Et là, on n'a plus le droit à l'erreur. Donc pendant ces 3 heures de service, ils savent que je vais être à l'affût de chaque chose dans l'assiette, que potentiellement, je vais pouvoir leur reprocher des choses parce que bah, c'est ça, on est en quête d'excellence. Donc, mais qu'ensuite, une fois ce service terminé, bah, j'aurai pas de mal à rééchanger avec eux. Et j'ai un côté très maternel, je pense, avec eux. Je suis maman depuis 5 ans maintenant. Je pense que j'ai toujours eu ce côté un peu maternel, même avant de l'être. Mais depuis que je le suis, encore plus. Donc, ouais.
1: Donc ça fait passer les coups de gueule.
0: Bah, c'est toujours plus agréable, en tout cas, quand on est dans la communication et qu'on a quelqu'un qui vient nous expliquer. Moi, je dis toujours, c'est pas grave. L'erreur, elle est humaine. Se tromper, tu te tromperas encore. Toujours, c'est pas grave. Moi, ce qui m'intéresse, c'est que tu comprennes pourquoi c'était une erreur et qu'on se donne les moyens de faire mieux la prochaine fois, c'est tout. Voilà.
1: Et ben, ça nous fait une bonne transition pour le mot suivant, qui est transmettre. Vous voyez, c'était pas mal.
0: Transmettre, ouais. Je pense que la transmission, c'est quelque chose qui est très important et qui a été très important dans mon parcours. Déjà parce que j'ai commencé la cuisine très tôt. Que quand j'ai commencé, on m'a accueilli dans une cuisine et qu'on m'a beaucoup appris, qu'on m'a montré, qu'on a pris le temps de me faire découvrir le monde de la restauration, parce que c'est tout un monde nouveau, c'est un vocabulaire, c'est les produits, c'est comment ça se passe en service, comment on gère les commandes, comment plein de choses. Et j'ai eu de la chance de tomber sur des gens très très bienveillants autour de moi qui ont commencé cette transmission. Et aujourd'hui, j'ai à cœur de continuer ça. Et quand je disais que j'ai appris à déléguer, j'ai aussi appris à prendre du temps pour faire des choses en parallèle du restaurant. Et je, via des associations comme la Table des Chefs, par exemple, je donne des cours, 12 ateliers dans l'année, dans un collège dans le 20e. Ils ont entre 13 et 15 ans. Je leur montre des petits tips pour apprendre à cuisiner avec des produits simples et en me disant qu'un jour, ça leur servira quand ils prendront leur studio ou leur premier appartement. Peut-être que ça crée des vocations, c'est pas le but premier. Maintenant, voilà, c'est un moment qu'on passe tous ensemble dans une cuisine. C'est du plaisir, du partage. Et encore une fois, on mange 3 fois par jour, normalement. Donc c'est toujours une clé pour eux pour plus tard.
1: J'ai vu que vous faisiez aussi des ateliers avec des enfants autistes.
0: Ça m'arrive un peu plus éclaté dans l'année, plus ponctuellement, mais c'est quelque chose que, de toute façon, cuisiner avec des enfants, c'est quelque chose qui me plaît beaucoup, parce que je pense que ça devrait être obligatoire et c'est en pourparler, ça va sûrement le devenir, j'espère.
1: Vous voulez dire obligatoire à l'école ?
0: Oui.
1: Comme en Suisse, où ça l'est d'ailleurs. En Suisse, il y a des cours de cuisine.
0: Je pense que...
1: Ah, et c'est en pourparler, ça, de rendre ça comme une matière.
0: Alors, ça pourrait être des ateliers pour commencer dans l'année, mais oui, je pense qu'il serait temps qu'on puisse prendre nos enfants et leur apprendre des produits... comment ça a été cultivé, comment c'est fait, qu'est-ce que vous ingérez, comment on le transforme. Enfin, c'est l'école de la vie, en fait, finalement, je pense. Oui. Donc, très important. Et je me rends compte, quand je cuisine avec ces enfants, qu'il y a une curiosité. Ils ont envie de faire, ils ont envie d'apprendre à faire. Ils sont très autonomes, très tôt. Et on a tendance à dire « Ah ouais, mais ils vont pas savoir faire. » Non. On leur donne un couteau, une planche, on leur explique comment faire et ça roule après. C'est très, très facile à mettre en place.
1: Ils sont fiers.
0: Très fiers. Ouais. Très, très fiers.
1: Et pour des enfants autistes, il y en a qui sont autistes non-verbaux ou tout le monde parle ?
0: Ça arrive qu'il y en ait des non-verbaux.

0: Mais je crois que je l'ai dit tout à l'heure, la cuisine, elle n'a pas besoin de mots. Oui. C'est des moments qu'on partage, c'est des émotions, c'est des regards, un geste. Je crois que la cuisine, c'est un langage universel. J'ai fait un voyage qui m'a beaucoup marqué quand j'ai eu ma première étoile à 21 ans. Je suis parti en Corée et je devais faire un dîner à quatre mains avec un restaurant là-bas. Et ma première appréhension, ça a été, mais je ne parle pas coréen, bien sûr. Je parle difficilement anglais, comment je vais faire ? Mmh. Et en fait, je me suis retrouvé dans une cuisine. Et tout s'est déroulé, j'ai passé une semaine géniale, j'ai appris beaucoup et on a su communiquer avec des gestes, avec le goût, avec voilà, cette passion commune en fait. Mmh. Et ça, avec ces enfants qui sont en difficulté, bah, ça se passe très bien en fait. Il n'y a pas besoin de ça pour communiquer, pour se sentir bien et créer quelque chose ensemble.
1: Vous diriez que les qualités pour cuisiner, c'est quoi ? Les qualités requises ?
0: L'envie, la curiosité. Après, ça dépend. Cuisiner à la maison, cuisiner comme nous, on cuisine dans un restaurant étoilé, on ne va pas demander les mêmes choses. Mais en tout cas, pour juste cuisiner... dans le sens large du terme, c'est juste l'envie de partager un moment, l'envie de faire plaisir, quoi. Voilà.
1: Mmh. Et pour vous, dans votre métier, il faut en plus la minutie, non ? Une immense minutie.
0: Minutie, rigueur, oui. Oui, bien sûr.
1: Vous êtes aussi la marraine d'une association pour les femmes en reconstruction.
0: Oui, des étoiles et des femmes. C'est une belle association qui réinsère des femmes dans le métier de la restauration. Je suis la marraine nationale cette année. En ce moment, j'ai une stagiaire, justement, une étoile qui est avec nous pendant quelques semaines. Et c'est une autre manière de transmettre. Mais pareil, moi, j'ai à cœur d'accueillir tous ceux qui veulent venir se former à nos côtés. Tant qu'encore une fois, il y a de la bonne volonté, de la curiosité, c'est avec grand plaisir.
1: Alors peut-être que certains de nos téléspectateurs entendront et se diront, tiens, ça fera naître peut-être des vocations. Alors on peut passer au dernier mot, et ce dernier mot c'est étoile. Alors peut-être que je peux déjà orienter la question, parce qu'on en a déjà parlé de votre étoile, mais peut-être la première chose que je me demandais, c'est est-ce que vous diriez que vous avez eu une bonne étoile ?
0: Ah, j'allais dire ça. Ouais, j'aime bien cette expression. Je pense que j'ai toujours eu une bonne étoile. Parce que tout s'est toujours bien déroulé dans mon parcours, de comment se sont fait les choses, même s'il y a eu beaucoup de choses impromptues à la dernière minute. Mais j'ai toujours une petite étoile au-dessus de moi qui m'a accompagnée et qui m'a aidée à faire les bons choix, je pense. Parce que quand je suis arrivée en cuisine, c'était... un moment compliqué pour tout le monde, je pense, l'adolescence. Je disais que j'étais rebelle, etc. Mais c'est vrai que la cuisine m'a apporté un cadre et j'ai trouvé ma voie en découvrant la cuisine. Mais voilà, j'ai eu des bonnes personnes autour de moi. Est-ce qu'on peut dire que j'ai eu de la chance ou pas ? On peut le dire. Maintenant, je pense que la chance, ça se provoque aussi. Et j'ai toujours mis dans mon travail une envie et peut-être quelque chose en plus qui ont fait que j'en suis là aujourd'hui, que j'ai eu cette première étoile à 21 ans, que j'ai monté mon restaurant aussi jeune, que à 31 ans j'en sois là. Mais voilà, j'ai travaillé pour ça en tout cas. J'ai travaillé pour ça.
1: Alors, on est sur KTO quand même, on a droit de poser des questions pieuses sur KTO. Est-ce que vous diriez que cette étoile, c'est quelqu'un qui vous a entouré ? Ça peut être quelqu'un pour vous, cette étoile ?
0: Ça peut être quelqu'un. Ça peut être quelqu'un. J'ai pas de mal à imaginer qu'on puisse être guidé. On a tous nos points de vue. Après, voilà, j'ai grandi. Avec des valeurs, avec une éducation et toujours cette idée en tête d'essayer de faire le bien autour de moi, en tout cas.
1: Oui, une famille sicilienne et un père arménien, vous êtes quand même de culture catholique.
0: Ouais.
1: Malgré tout, il y avait une éducation religieuse dans votre famille ou pas tellement ?
0: On a eu une éducation religieuse qu'on a un peu perdue en grandissant, mais malgré tout, ça a bercé notre enfance. Donc c'est quelque chose qui est marqué en nous. Quand je dis nous, je parle de moi et mes frères parce qu'on est... On est une fratrie de trois, mais aujourd'hui, ça nous a donné des bonnes lignes à suivre, je pense, pour notre vie. Et voilà, juste faire le bien, en tout cas pas faire de mal déjà.
1: Oui, c'est déjà pas toujours facile.
0: Ouais. Mais voilà, ces valeurs de partage, de transmission, de...
1: De don de soi.
0: Aussi.
1: Alors, en pensant à l'évangile et en pensant à vous, je me disais, Jésus de Nazareth, il est quand même né avec une étoile au-dessus de la tête, là, avec son étoile au-dessus de son étable quand il est né et que les mages l'ont cherché partout. Et puis après, je me suis dit, il était quand même traité de glouton et d'ivrogne. Ça vous plaît, ça, non? Vous voyez, c'était pas l'empêcheur austère de tourner en rond, quoi. Il avait l'air assez festif.
0: Disons que c'était un épicurien.
1: Vous vous dites ça. Il aimait la vie.
0: Voilà.
1: Il aimait la vie.
0: Et les bonnes choses. Pourquoi s'en priver ?
1: Et on voit d'ailleurs que quand on regarde un artichaut ou des fraises, si c'est Dieu qui a créé tout cela, vous avez déjà pensé à ça en regardant des artichauts ou des fraises ? C'est incroyable. On se dit, comment doit être Dieu si c'est Dieu qui a créé ça ?
0: Mystère.
1: Vous vous êtes jamais demandé ça ?
0: J'y songerai.
1: Bah oui. Bon, bah, la prochaine fois, vous vous demanderez comment doit être Dieu. Incroyablement drôle, non ? Parce qu'un artichaut et des fraises, c'est quand même amusant. Vous avez un père arménien et j'ai entendu dire que vous aviez envie de voyager dans ce pays.
0: Oui, c'est prévu. J'ai pas pris le temps de le faire encore, mais ça va être résolu d'ici peu. J'aimerais bien aller sur les traces de mes ancêtres déjà et découvrir cette culture d'un peu plus près.
1: Dont il n'a pas tellement transmis d'éléments ou au contraire si ?
0: Lui personnellement pas beaucoup, le reste de la famille un petit peu, mais c'est vrai que j'ai une curiosité d'aller voir et le terroir gastronomique bien sûr et tout ce qui l'entoure. Donc,
1: Parce que lui cuisinait pas du tout ?
0: Très peu.
1: Donc vous savez pas quelles sont les spécialités ?
0: Si. Je les connais et on a énormément évolué et grandi avec assez de famille autour de nous pour avoir cette culture gastronomique-là. Mais je pense que ça sera totalement différent d'aller voir sur place.
1: Mmh. Ouais. Alors dans le mot étoile... Je pensais aussi à ce qui nous fait avancer quand on est dans la nuit, dans l'obscurité des épreuves de la vie. J'imagine que vous en avez déjà traversé. Quelles sont les étoiles qui vous font tenir quand la vie devient obscure ?
0: Bah, mon étoile à moi, c'est mon fils. Hein. Comme je disais, je suis maman depuis 5 ans. Quand il y a quelque chose qui ne va pas, il suffit que... je pense à lui ou que je le vois, que je vois les étoiles qu'il a dans les yeux. Voilà, ça nous remet sur le droit chemin. Je pense qu'on traverse tous des choses plus ou moins difficiles. On a tous nos personnes, nos croyances pour nous rattraper. Donc, ouais.
1: Donc ça, il vous fait vous lever le matin ?
0: Bien sûr, bien sûr.
1: Et ça vous est jamais arrivé d'en avoir marre de la cuisine et vous dire j'en peux plus ?
0: Beaucoup, beaucoup de fois. Beaucoup, beaucoup de fois, si vous saviez. Ça peut m'arriver souvent de me dire faut que j'arrête ce métier. Mais en fait, le lendemain matin, j'y retourne et j'y retourne avec envie. Donc, vous voyez, quand je prends une semaine de vacances, au bout de 7 jours, je me dis mais vivement... que je revive un service, quoi, cette adrénaline, puis même, je ne pourrais pas faire autre chose, je ne me verrais pas faire autre chose.
1: C'est vraiment un métier passion. Vous avez de la chance d'avoir trouvé ça dans votre vie.
0: J'ai beaucoup de chance et j'en suis consciente.
1: Donc ça, c'est une forme d'étoile aussi pour vous, d'avancer avec cette passion qui demeure.
0: Bien sûr.
1: Merci beaucoup. Merci. Julia, c'est des gens. À tout de suite. Alors, nous sommes toujours sur KTO dans Lumière intérieure et vous êtes toujours en vie.
0: Toujours.
1: C'était comment cette expérience de confessionnal?
0: Écoutez, c'était une première. Pas déplaisant, intéressant.
1: Ouais, un peu déconcertant ou même pas?
0: Déconcertant, non, mais amusant. Amusant, je dirais.
1: Qu'est-ce que vous avez aimé comme mot? Est-ce qu'il y en a un que vous avez aimé dans les mots que j'avais choisis? Un qui vous ressemblait davantage?
0: Bah, ils ont tous fait résonance sur quelque chose qui est important pour moi. Donc, mais si je devais en choisir un, ouais, je resterais sur transmettre parce que c'est vraiment quelque chose que j'aime faire et qui va avec moi tout le long de mon parcours et qui continuera d'être là. Donc,
1: Oui, parce que transmettre, ça permettait aussi d'évoquer la gratitude pour ceux qui vous ont transmis.
0: Déjà.
1: Ouais. Et puis la joie que vous avez à donner maintenant.
0: Exactement.
1: Y compris à votre petit garçon, peut-être.
0: Aussi, tout à fait.
1: Parce qu'on a vu qu'il était très important pour
0: vous.
1: Bien
0: sûr.
1: Moi, j'ai quand même vu aussi vos yeux s'éclairer pour réconfort.
0: Oui,
1: parce que... Ça m'a fait plaisir, je me suis dit chic.
0: Parce qu'on a tous besoin de réconfort parfois et qu'on a tous en souvenir un plat, un moment qui nous donne ce réconfort-là. Ça peut être simplement, je sais pas, un chocolat chaud quand tu rentres de l'école.
1: Ouais.
0: Ça, c'est du réconfort.
1: Ah oui, ouais. C'est vrai. En fait, ce qui est frappant en vous écoutant, c'est à quel point la cuisine, c'est affectif. C'est lié à l'amour, en fait. C'est lié aux souvenirs d'enfance, beaucoup. Vous avez beaucoup parlé des souvenirs d'enfance.
0: Énormément. Parce que peut-être que la cuisine a eu un rôle très important pendant mon enfance, qu'on a toujours cuisiné, que j'ai toujours vu ça, donc...
1: Que c'était une enfance heureuse, donc c'est aussi un joyeux souvenir.
0: Exactement.
1: Que vous êtes heureux de transmettre tous ensemble en équipe au restaurant Bayetta maintenant.
0: Exactement.
1: Moi, j'avais quand même une question un peu plus grave pour terminer notre entretien. Vous savez que la Bible parle souvent de la vie éternelle, la vie après la mort, comme d'un festin. Et j'avais envie de vous demander ce que ça vous inspirait, vous, dont c'est le métier et la passion. Je trouve ça pas rien que pour nous parler de la vie après la mort... La Bible dit, bah, ça sera un festin.
0: Bah, vous voyez, je vais dire ça à mon fils. Parce qu'en ce moment, il se questionne beaucoup sur la mort. Et je lui dis, si jamais un jour tu meurs, tu iras au paradis. Enfin, j'essaie de lui expliquer avec des mots simples et avec moi ce que j'ai envie de lui expliquer. Et il m'a dit, mais du coup, ça veut dire que quand je vais monter au paradis, je serai déjà mort. Je dis oui. Et il me dit, mais qui est-ce que je vais retrouver au paradis? Et je lui dis, tu vas retrouver tous les gens que t'aimes. Et t'inquiète pas, tu pourras manger des bons plats et avoir une vie très heureuse après. Donc je lui dirai qu'il y a un grand festin qui l'attend.
1: Ça, ça vous parle?
0: Ouais, j'adore. J'adore cette image de festin déjà.
1: Ouais.
0: Et j'ai toujours été convaincue qu'il y avait une vie après la mort. Donc voilà.
1: Ça, vous y croyez?
0: Ouais.
1: Et vous pensez, vous aussi, vous retrouver ce que vous aimez?
0: Ah, j'espère.
1: Vous l'espérez?
0: Ah, oui.
1: Et au fond, ce festin, ça donne comme image de tout se retrouver autour de cette joie commune. Ça, ça vous fait envie? Ça vous attire comme perspective?
0: Bah... Pas dire que je suis attirée par la mort, mais en tout cas, c'est réconfortant de savoir que les gens qu'on aime nous attendent et autour d'une belle table, d'un grand festin.
1: Ouais, ça c'est chouette, non?
0: Ouais. Ça...
1: Et peut-être aussi que ça dit que s'il y a un festin, ça veut dire qu'il y aura encore les éléments du monde, vous voyez? Dont vous avez parlé, les choux, je sais pas de quoi vous avez parlé, le poisson, vous aimez le poisson. Et donc il y a
0: de toute
1: quelque
0: façon,
1: chose
0: si
1: de
0: on
1: cet
0: parle
1: ordre-là.
0: De festin, moi je vois déjà hein, la grande table qui déborde, les produits à droite, à gauche, ouais, il n'y a pas de souci.
1: Vous voyez? Vous
0: Et
1: avez
0: le
1: envie
0: pain,
1: de quoi comme plat éternel?
0: Pas le pain.
1: C'est vrai, vous aimez le pain?
0: Ah ouais. Un premier truc qui me manque quand je suis à l'étranger, on a un savoir-faire quand même sur le pain qui est exceptionnel.
1: Ouais. Alors, il y aura peut-être un vrai pain.
0: le pain du partage.
1: Le vrai pain du ciel. Mm. Eh ben, très bien.

0: Vidjan, merci infiniment. Je rappelle que vous pouvez retrouver cette émission sur kto.tv.com. Et nous, on a un peu faim après. Merci
1: à
0: beaucoup.
1: Table.
0: À bientôt.

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Bonjour à tous et merci de nous retrouver sur le plateau d'Un cœur qui écoute, votre émission de spiritualité. Aujourd'hui, une fois n'est pas coutume, nous recevons deux invités. Alors, c'est un peu les promos, hein, puisqu'on en a deux sur quatre, puisque vous êtes les membres du groupe Open. Alors, aujourd'hui, on a donc Armand et Charles Auclair. Donc, merci d'être présents. Alors, pour préciser un petit peu, donc vous faites partie du groupe Open, bien sûr, qu'on connaît un peu plus depuis 2014 à peu près. Vous faites plutôt de la pop louange. Alors, vous allez nous raconter un petit peu ce qui vous anime, ce qui met le feu, pourquoi vous animez des soirées de prière, pourquoi vous êtes venu du côté de Boulogne-Billancourt pour travailler avec le curé à la demande de l'évêque. Vous allez nous raconter tout ça. Juste avant, je vous invite à nous jouer un petit air de votre crue.

0: Eh bien, merci messieurs, hein, c'était vraiment chouette. Alors, quand je pense pop louange, je pense à des choses un peu plus rythmées. Là, on était plus dans une chanson méditative.
1: Yes, bah avec grand plaisir, c'est super de pouvoir partager notre musique comme ça. C'est vrai que quand on a lancé notre groupe, on est parti sur quelque chose d'assez festif, très pop, très actuel en termes de style musical. Mais ce qu'on aime rappeler, c'est que l'objectif principal de nos chants, c'est à la fois un témoignage, mais c'est surtout une prière, en fait, qui vient de notre cœur quand on écrit des chants. Et c'est ce qu'on aime partager. Et l'objectif principal de nos musiques, c'est d'aider les gens simplement à prier. Alors, par la fête, par la joie, par l'exultation, mais aussi parfois par un peu de recueillement, des paroles qui sont peut-être un peu plus profondes, comme ici, un Dieu qui a fait de ma vie cette merveille. Et qui, on n'a pas chanté le deuxième couplet, mais on dit aussi qu'il a, à l'instant du bois, il a transformé notre vie complètement.
0: Armand, vous êtes quatre dans le groupe. Est-ce que vous pouvez nous redire un petit peu les âges et qui fait quoi ?
2: Voilà, donc on est quatre frères de sang, donc la première particularité.
0: Antoine,
2: une famille de sept. Antoine, Camille, Armand et Charles, donc les aînés de cette famille. On a lancé le groupe il y a maintenant 4 ans. Antoine l'aîné chante, joue de la guitare, Camille joue de la batterie, chante aussi. Je suis le troisième de la famille, je joue du clavier. Et Charles, qui chante aussi, joue de la guitare. Et voilà, tous les quatre, c'est notre métier à plein temps, donc d'être au service de notre foi, de l'Église catholique française. Et donc voilà, on fait ça avec un cœur dans la joie. Super heureux de pouvoir vivre ça. Ouais.
0: Alors d'abord, la musique. Là, vous êtes dans une famille de musiciens, vos parents jouent à l'orchestre ou comment ça se fait que... Vous soyez tous les quatre dans la musique ?
1: Oui, on est d'une famille, alors pas même que les parents, puisque c'était aussi les cousins au rassemblement de Noël. Quand on se retrouvait en famille, on jouait beaucoup, on tapait sur des instruments. Et papa nous a transmis ça. Maman aussi est très, très musicienne. Et à un moment donné, ils nous ont même dit, si vous voulez vous lancer dans la musique, vous faites 3 ans minimum de formation, donc conservatoire, école de musique. Sinon, c'est niette, parce que... Parce que voilà, l'objectif, c'était d'aller un peu loin. Donc, on a tous passé par des cursus de formation. Puis, on a continué parce qu'au bout de 3 ans, c'est la passion qui commence à naître un peu pour l'instrument. Et on commençait à s'amuser. Et en fait, étant 4 frères, on a choisi 4 instruments très différents. Donc, quand on se retrouvait le soir à la maison, on avait la formation de groupe immédiatement qui se créait. Pour le plus grand plaisir de nos parents, puisqu'on ne travaillait pas les devoirs d'école. On se mettait à jouer de la musique.
0: Là, on ne peut pas tout faire.
1: Mais bon, voilà. Voilà où on en est maintenant.
0: D'accord. Et est-ce que cette idée de jouer ensemble, d'accord, mais de chanter pour le Christ, tous les quatre, vous êtes branchés là-dessus en même temps ? Vous êtes dans une famille particulièrement catholique, particulièrement engagée ?
2: Oui, on était d'une famille catholique. Nos parents nous ont transmis la foi. Et ça n'a jamais été un poids pour nous. Peut-être parce qu'on est des personnes... comme on est, mais on n'a jamais subi notre foi chrétienne reçue dans la famille. Après, avec le temps, c'est devenu une foi personnelle. On a expérimenté, on ira un peu plus en profondeur. Mais ça n'a jamais été un poids, et donc chanter notre foi n'a jamais été une honte pour nous. Notre première vraiment apparition en public, c'était dans notre lycée, face à tous nos copains qui, vous le savez bien, la plupart ne pratiquent pas ou n'ont pas forcément la foi chrétienne. On l'a fait, on était très heureux à l'appel de notre aumônier. Voilà, ça n'a pas été un poids, ni un fardeau, ni quelque chose de lourd. C'est peut-être une chance ou une grâce qu'on avait reçue, mais donc on jouait à l'époque ce qui passait à la radio, mais déjà on avait 12, 13, 15, 16 ans, qu'on écrivait déjà des petits chants qu'on avait sur le cœur pour Dieu, pour cette foi chrétienne qui nous animait finalement.
0: Alors parfois quand on fait de la musique, on est un groupe, qu'on est entre frères, on n'échappe pas à parfois un qui veut prendre un peu plus la lumière que l'autre et tout ça. Vous n'êtes pas encore là-dedans ?
1: Bah, surtout que la lumière, finalement, même si le nom de notre groupe est connu, elle est vraiment mise de côté parce qu'on est vraiment... On essaye d'être le plus possible au service, en fait, des communautés qui nous appellent, des rassemblements, des jeunes et des moins jeunes aussi qui nous font venir en concert, en soirée de louange, au service aussi de notre paroisse ici, sur le diocèse de Nanterre. Et en fait, l'objectif principal, c'est d'aider les gens à prier, tout simplement. Même s'il y a toute une partie derrière, marketing, parce que c'est notre métier, parce qu'il faut en vivre, etc. Mais voilà, l'objectif principal, c'est d'être au service par le talent qui nous a été donné. En fait, on a répondu, il y a quelques années, à une phrase du pape François, qui nous a dit « Chers jeunes, je vous invite à mettre votre talent au service de l'Évangile, avec une créativité sans frontières, bah, notre talent, apparemment, c'était la musique. La créativité, on la met toujours à fond au service de la musique.
0: Pape François, vous êtes allé rencontrer.
1: Oui.

0: qu'on a rencontré il y a quelques années.
1: De répondre à sa demande de le rencontrer même. C'était une demande qu'on avait fait formuler via à l'époque le cardinal Barbarin. Mmh. Et le pape François avait répondu 3 minutes après, même pas 10 minutes après, disant bah, « je serais ravi de recevoir ces jeunes s'ils le désirent ». Donc nous, bah, on ne s'est pas fait prier, on est allé à sa rencontre. Et pour aller un peu plus loin, c'était un peu… On a vu un peu ça de manière providentielle parce que nous, c'était une année, une fin d'année, on était en grosse réflexion, gros discernement sur… est-ce qu'on lance le projet Open à fond, mais ça prend du temps et ça demande de l'investissement à 100%. Est-ce qu'on continue un cycle d'études plus classique? Parce qu'à un moment donné, il va falloir vivre, il va falloir fonder des familles.
2: Il y avait l'expérience de Glorious un peu avant, qui avait montré que ce n'était pas si facile que ça.
1: Exactement, qui nous ont livré toutes leurs difficultés, toutes leurs réussites, tous leurs échecs, avec une grande amitié, une grande fraternité. Et on a posé le choix de vivre de la musique, de vivre de la louange, de notre foi chrétienne au service de l'Église. Le soir même de la rencontre avec le pape François, ça a été pour nous un signe très fort, après vraiment plus d'une année de réflexion.
2: – Alors, je reviens sur un point dont vous parliez tout à l'heure, cette histoire de foi qui était dans la famille, et à un moment, il y a eu quand même un choix plus personnel. Est-ce que, brièvement, vous pouvez me raconter… ce moment peut-être où vous avez senti que Dieu était vraiment une personne à côté de vous, qui existait, que ce n'était pas juste un postulat ou…
0: – Ouais, c'est comme disait Armand, nos parents, notre entourage, notre famille nous ont transmis un peu cette foi comme, bah voilà, comme tradition aussi un petit peu, c'est pas négatif de le dire, et à un moment donné il a fallu qu'on choisisse personnellement comme une relation, comme vous le disiez, Cyril, à l'instant, avec la personne de Jésus-Christ, avec le Père aussi. C'est vrai que moi, j'ai toujours été inspiré par cette personne du Christ qui dans ce qu'il a pu accomplir, etc., et aussi simplement un modèle pour ce que je suis en tant qu'homme, et plus, pour aller plus profondément, vivre de l'Esprit-Saint, vivre de ce savoir aimer du Père, à un moment donné, c'est ce qui transforme tout, en fait.
2: – Mais il y a un moment où… vous l'avez senti? Est-ce que vous avez le souvenir d'un instant?
0: Eh ben, ce qui est dans mon témoignage pas très précis, je dirais, c'est qu'il n'y a pas eu cet instant-là où peut-être j'ai eu cette apparition divine, on pourrait
2: avec
0: dire.
2: La mais guitare qui tombe des mains, avec, la voilà, bouche comme ça,
0: exactement.
2: Les yeux comme ça.
0: Non, c'était vraiment, ça s'est fait, et c'est ce que j'aime vraiment avec ma relation avec Dieu, c'est que ça s'est fait vraiment dans la douceur, dans la simplicité. Il n'y a pas d'artifice, il n'y a pas besoin. Dieu ne se révèle pas dans des choses forcément extraordinaires. Non. C'est la simplicité, c'est des rencontres.
2: Le petit vent, le petit buisson.
0: Exactement. Et Dieu parle, je trouve, aussi beaucoup par les frères, par les rencontres, par les personnes qui ont été là pour me faire avancer dans la vie, me soutenir. Des membres de communauté, je pense par exemple aux frères de Saint-Jean, des prêtres qui nous ont accompagnés, auprès desquels on était au service par notre musique. Et puis tout simplement aussi notre entourage proche, mes parents. Mes frangins.
2: D'accord. Alors, sachant que Armand, lui, ne voulait pas voir, donc là, lui, il a eu droit à l'éclair et à la vision.
1: Exactement. Non, beaucoup de temps fort avec Dieu, toujours Dieu qui travaille dans le temps, bien qu'il y ait, avant chaque rencontre avec lui, un avant, un après. J'ai des souvenirs, comme ça, jeune, j'avais passé un réveillon, passé 3 jours en louange, en prière, à Avignon. Réveillon, je n'avais pas que ça à faire, j'avais 16, 17 ans. J'avais mes soucis de gars de 16-17 ans, mes galères, cette difficulté de tenir dans la foi, bien qu'assumer être chrétien, pourquoi. Et je me souviens être assez tiraillé, de me pointer à chaque fois à ces topos, ces enseignements. Et en plus de ça, j'étais au service. Parce que là, quelques, apparemment un peu de talent pour jouer du clavier, au service, caler derrière. Mais dans ce tiraillement, qu'est-ce que je fais là? Ça sert à quoi? Et puis de toute façon, j'ai d'autres choses à faire. Avoir toujours l'envie de partir, mais… l'éducation qui est responsable de ses actes, de ses choix, donc rester, être au service. Et en fin de soirée, un temps de prière assez un peu charismatique, tout le monde voilà, assez chaud, bien dedans, moi, au service, c'est-à-dire que je portais ce temps de prière, mais je n'avais pas que ça à faire, c'était vraiment du talent pur, ce n'était pas du tout donné par le cœur. Et en fin de soirée, un échange avec un prêtre, et qui m'a dit ce que je devais entendre, cet apaisement, cette douceur. Et je trouve que Dieu passe, pour certaines personnes, par des rencontres assez percutantes. Pour d'autres, en fonction de qui ils sont, de leur histoire, d'où ils viennent, cette douceur qui rassure, cette paix qui inonde le corps, qui inonde le cœur, et où ça devient, comme pour nous, une vérité, un peu quand on a vécu parfois un pardon avec quelqu'un, une rencontre, et ben voilà, ça s'est passé, il y a un avant, un après, ça a été le cas. Je me souviens aussi, c'était plus longtemps dans ma vie, on avait déjà sorti notre deuxième album, je raconte toujours ce moment, où on avait écrit un chant avec Charles dans l'église, dans notre église à Lyon. Et puis on l'avait joué à un mouvement qui s'appelle Optine, on était 2500 jeunes, pendant une soirée de louanges, de fêtes, un chant très calme qui dit à Dieu qu'on l'aime, à quel point on l'aime, à quel point lui nous aime. Et on attaque le premier accord, et là le chant ne nous appartenait plus. Et ces jeunes priaient avec et parlaient à leur Père, parlaient au Christ, vivaient de l'Esprit Saint avec. Et ce moment où en fait nous, on aurait pu être autre part, les jeunes s'en fichaient, ils s'en fichaient de nous, ils s'en fichaient de notre mélodie. On était juste là, on avait même abandonné le chant, on ne le chantait plus, ils le chantaient. Et ce moment où Dieu t'utilise et en même temps travaille ton cœur, ça a été aussi fondateur pour moi, un instant très fondateur. Ouais.
2: C'est superbe comme expérience. Et puis j'imagine que quand de temps en temps on a un peu de lassitude, de fatigue ou aussi des combats, parce qu'on est avec soi-même toujours, parce qu'on est marié ou autre, c'est ces moments-là peut-être qui remontent pour asseoir à nouveau son engagement, sa vie de foi.
0: Oui, exactement. C'est plein de petits événements comme ça qui font notre vie de chrétien, en fait. On a besoin d'être dirigé par... comme je disais, telle ou telle personne ou tel événement, comme racontait Armand, parce qu'on est des humains avec tout ce que ça comporte, notre sensibilité, nos émotions, etc. Et on en a besoin. On a vécu dans la louange, on a rencontré plusieurs milliers de personnes depuis 4 ans déjà, des moments de louange où Dieu utilisait aussi nos émotions pour nous parler. Et là où parfois on peut se dire, ah, c'est peut-être négatif, qu'est-ce que ça veut dire, l'émotion? Est-ce que justement, c'est pas trop dans quelque chose de fictif qui n'est pas réel et essentiel, et finalement...
2: – Et puis vers qui s'est orienté aussi. –
0: Voilà, et finalement, c'est comme ça que Dieu parle aussi, je pense.
2: – Alors, quand on regarde des vidéos ou quand on écoute... moi, quand j'écoute des membres de ma famille qui sont allés vous écouter, la partie calme, profonde, paisible, de prière intérieure, oui. Mais au départ, ça met plutôt le feu avec les lumières qui explosent et tout le monde qui se met à brailler et ça sort, quoi.
1: Exactement.
2: Mais est-ce qu'on a moyen d'exciter les jeunes gens ?
1: Si. Souvent, les personnes qui font ce constat-là sont des personnes qui ne sont pas venues nous voir. On a des discussions très profondes avec des personnes qui sont venues prier avec nous, mais qui n'ont pas du tout notre sensibilité. Et du coup, on rentre dans une discussion qui est très profonde, très intérieure. Oui, mais le cri, la danse, la fête, ok, je comprends, mais pourquoi moi on regarde une vidéo YouTube, forcément on va se dire, bon, c'est n'importe quoi, c'est juste de l'excitation, ils utilisent leur foi pour en vivre ou tout ce qu'on veut. Quand on rentre vraiment dans le cadre d'une soirée complète qu'on vit en tournée à peu près 60 fois par an...
2: C'est ça, Optine ou pas ?
1: Optine en fait partie. Optine est un mouvement pour la jeunesse qu'on a lancé. Une journée Optine, en gros, il y a un grand témoignage, une messe, des confessions, souvent des temps d'adoration eucharistique, de la fête. Mais dans l'idée, nous, on utilise vraiment ce qu'est un homme aujourd'hui et on le met en relation avec Dieu. Donc dans tout ce qu'il est, l'homme aime faire la fête. On va faire la fête avec Dieu, pour Dieu, en le priant, en le chantant. Je pense à David qui dansait autour de l'Arche de l'Alliance, si je ne dis plus de bêtises.
0: Il le faisait nu d'ailleurs, nous on ne le fait pas.
1: Ouais. Mais donc on utilise tout, et sachant que le cœur de nos soirées reste ce moment où on va utiliser la musique, la fête, l'ambiance pour rentrer dans un cœur à cœur avec Dieu, ce qui nous oblige, nous, à passer beaucoup de temps avec la parole de Dieu parce que Dieu parle, et ça me fait faire un peu suite à ce qu'on disait tout à l'heure, passer du temps avec la parole de Dieu, vraiment Dieu parle. L'ouvrir de temps en temps, l'entendre à la messe le dimanche, Dieu discute.
2: Donc la fréquentation soit
1: la fréquentation de la parole de Dieu, quand on passe du temps dedans, vraiment il parle, et c'est ce qu'on essaie de redonner aux gens.
2: Et vous priez par exemple avant de monter sur scène ?
0: Oui, toujours, c'est ce moment-là où on se redit pourquoi est-ce qu'on fait ça ? Parce que c'est pas toujours évident, il nous arrive 5 minutes avant de lancer une soirée de louange, d'être pas du tout dans la disposition de cœur ou...
2: Plus dans des problèmes électriques, d'éclairage ou de...
0: Très, très concrètement,
2: oui,
0: ça arrive. Et puis même après, très personnellement, parce qu'on est des équipes assez nombreuses, on est entre 8 et 10 à chaque fois. Chacun vient avec sa semaine, avec ce qu'il a vécu, peut-être même 2 heures avant, etc. Et tout le monde n'est pas forcément dans la même disposition. Et c'est un moment pour nous où on essaye de se refocaliser sur l'objectif principal. C'est, comme je disais au début de notre rencontre, c'est d'aider les gens à prier. Et la fête, exulter de joie. Et ça nous est dit dans

0: plusieurs endroits de la parole de Dieu, beaucoup de psaumes, louer Dieu par les cymbales triomphantes, louer Dieu par les cris de joie, etc. En fait, tout ça, c'est presque des commandements, quoi. À un moment donné, il faut y aller, louer Dieu par tout ce que vous êtes. Et voilà, c'est ce qu'on essaie de vivre.
1: Alors aujourd'hui, vous êtes à Boulogne-Billancourt. Vous avez été appelé par Monseigneur…
0: Au Petit. À l'époque.
1: Voilà, maintenant c'est Monseigneur…
0: Rouget. Mathieu Rouget.
1: Voilà, quelle est votre mission ?
0: Alors, on a répondu à l'appel concret de l'Église quand Monseigneur Au Petit nous a dit, il y a maintenant 2 ans, « Est-ce que vous voudriez venir développer vos talents et votre service pour le Christ à Boulogne-Billancourt ? » Et nous, on était vraiment dans l'attente d'un appel fort de l'Église, parce qu'on vadrouillait beaucoup. Et on voulait s'incarner sur un lieu, avoir une paroisse, une communauté de vie, pouvoir donner, recevoir, échanger, vivre des sacrements. Chose qu'on a trouvée en étant à Boulogne-Billancourt. Notre mission, entre guillemets, notre travail, c'est de faire vivre un lieu et d'être au service de la foi chrétienne, donc au service de la foi avec tout ce que ça comporte. Donc on anime, on porte la messe, l'animation de la messe, la louange, l'adoration pendant la messe tous les dimanches soirs. Aujourd'hui, on vit une soirée de louange par mois. Il y en avait une avant-hier, merveilleuse. On était quasiment 300. On fêtait les 4 ans d'Optine. Monseigneur Rouget était présent. Mmh. Un temps vraiment béni. Et donc, en gros, qu'est-ce qu'on fait ? On est nous-mêmes, c'est-à-dire qu'on rend service à l'Église sans demander pardon pour les talents qu'on a reçus, parce que parfois, bien sûr, sur une communauté, il faut composer avec énormément de monde. Donc voilà, on travaille main dans la main avec notre curé, avec notre évêque, puis on fait ça avec le cœur en joie, c'est merveilleux.
1: – Et sur 4 ans, est-ce que de temps en temps, la routine a pointé son nez ?–
0: C'est un projet assez extraordinaire, c'est-à-dire que déjà c'est un peu l'ordre de la passion, puisque la passion déjà musicale et puis la passion pour Dieu qu'on partage. Donc je pense que la routine a eu du mal à s'installer, à la fois dans ce côté très excitant du projet et dans tout ce que ça comporte de bon, et à la fois dans le côté complètement inverse, où c'est un projet à la fois qui ne nous appartient pas trop, qui est très difficile à mettre en œuvre, parce qu'aujourd'hui, quand on sait que déjà vivre de la musique en France, en francophonie, c'est très difficile, vivre de la musique chrétienne, je vous laisse imaginer, ça l'est encore plus. On est 4, on a maintenant pour certains des familles, des enfants à faire vivre, etc. C'est pas rien de se lancer dans ce projet aussi entrepreneurial compliqué, difficile, c'est ce qui fait que la routine, dans les deux sens, dans le bon comme dans le mauvais, a eu du mal à s'installer, parce que le bon nous rappelle que ça n'a rien de routinier, c'est extraordinaire, et le mauvais nous empêche de s'installer dans ce confort. –
1: On arrive déjà à la fin de l'émission, je vais vous poser nos 3 questions rituelles, on va faire l'un après l'autre, hein, comme ça. Quel conseil donneriez-vous à quelqu'un qui vous dirait « j'ai envie de rencontrer Dieu, par quoi dois-je commencer ?»
0: Conseil, c'est très difficile de donner des conseils quand on est tout jeune, moi, Charles, et puis aussi dans la foi, mais je pense que passer du temps avec Dieu, c'est le plus important. Alors dans la prière, dans la louange pour ceux qui ont cette sensibilité-là, en chantant, voilà, en se tournant vers les psaumes, etc. Et les psaumes m'amènent immédiatement à la parole de Dieu. Dieu parle par l'Évangile qui est une parole vivante. Et savoir aussi se faire aider, parce que cette parole, elle parle, mais il faut être guidé un peu. Donc, écouter des gens qui sont formés pour délivrer cette parole-là. Je pense à nos prêtres, je pense à différentes personnes. Et Dieu parle aussi à travers les frères, donc pas hésiter à se... Moi, j'aime me retrouver avec plusieurs personnes pour prier, pour échanger. Et voilà, un petit conseil, pas grand-chose, mais voilà.
1: Armand, quel est votre héros, votre saint, la personne que vous trouvez admirable ?
0: Quelle question ? La petite Thérèse, en ce moment, qui est juste incroyable en France, elle rayonne des centaines d'années après. C'est incroyable ce qu'elle a dit. C'est tellement simple, elle parle avec le cœur. Une personne qui me marque beaucoup, c'est le pape François. Et j'ai de la chance de l'avoir rencontré et surtout d'être contemporain. Pourquoi ? Parce qu'il parle beaucoup au cœur. Et Dieu parle au cœur aussi, Dieu se révèle au cœur. Et il essaie de nous inviter à avoir un filtre un peu nouveau du regard qu'on a sur le monde, qui parfois, en Europe, est très intellectuel, et très dogmatique, et très réfléchi. Et il nous invite, et ça nous fait bizarre, moi le premier, malgré mon jeune âge, de regarder un peu avec le cœur, de vivre la relation avec le cœur, et pas toujours compter, pas toujours calculer. Et c'est le cas avec Dieu. Je pense que Dieu parle au cœur, et ça rejoint le conseil, on pourra tout faire

0: pour essayer de pousser quelqu'un à rencontrer Dieu, c'est entre son cœur et le cœur de Dieu. Donc ça me touche énormément.
1: Dernière question, mais vous pourrez répondre tous les deux. Au jour du jugement, qu'aimeriez-vous que Dieu vous dise ?
2: Waouh ! Quelle question !
0: Bienvenue !
2: Ouais.
0: Non,
1: Bienvenue ?
0: Bah
1: bienvenue.
0: Ouais, je pense que c'est...
2: Moi, je pense que j'aimerais peut-être entendre, je sais pas s'il y a le son de sa voix ou quelque chose, mais qu'il dise ce qu'il nous répète depuis toujours dans nos expériences avec lui, c'est qu'il nous aime simplement comme un père, comme on aime entendre que notre père, de notre père qu'il nous aime tout simplement.
1: Merci beaucoup messieurs d'être venus tous les deux en plateau et
2: merci,
1: puis d'avoir représenté aussi les deux autres qui ne sont pas
2: bah
1: là
2: ouais,
1: et qu'on salue,
2: on leur passe
1: évidemment.
2: Un bonjour.
1: Pour ceux qui veulent en savoir un petit peu plus, vous pouvez aller sur le site open-music.com pour revoir cette émission et la partager autour de vous, bien sûr, notre propre site, ktotv.com. Merci à vous tous pour votre fidélité. On se quitte en voyant un extrait du clip de ces messieurs. À la semaine prochaine.

0: Bonjour à toutes et à tous, bienvenue sur KTO pour la vie des diocèses où nous partons chaque semaine à la découverte d'un territoire, d'un diocèse et de son évêque. Et aujourd'hui, direction l'Est de la France, en Moselle, au cœur du diocèse de Metz, un territoire marqué par son histoire, sa position européenne et une organisation ecclésiale originale. Au programme, une plongée dans le régime concordataire et les conseils de fabrique et un éclairage sur la figure spirituelle et politique de Robert Schuman. Quelques mots sur la Moselle pour commencer, un département ouvert sur l'Europe et particulièrement marqué par l'attractivité du Luxembourg qui rayonne sur les villes de Thionville ou de Metz. Autre particularité notable, la Moselle est soumise au régime du Concordat signé au début du XIXe siècle et bénéficie d'un droit local spécifique, héritage de l'occupation allemande. Le département continue de souffrir de la désindustrialisation et de nouvelles crises ont frappé la sidérurgie lorraine l'année dernière. La Moselle est davantage touchée par la pauvreté que le reste du Grand Est, puisqu'environ 15 à 16% de la population vit en dessous du seuil de pauvreté, particulièrement dans les anciennes zones industrielles comme le bassin Houillé, Forbach ou bien encore la vallée de la Fensch. Pour parler du diocèse de Metz, je reçois son évêque, Mgr Philippe Ballot. Bonjour Mgr.
1: Bonjour.
0: Je viens de faire une rapide présentation de la Moselle. Comment est-ce que vous pourriez nous présenter, vous aussi, les caractéristiques de l'Église catholique en Moselle ?
1: Eh bien, c'est une Église qui, à la fois, est unie, puisqu'il y a la réalité du concordat, et puis, en même temps, très diverse. Vous avez la campagne au cœur de la Moselle, vous avez les anciens charbonnages, vous avez la sidérurgie, le Luxembourg avec la grande finance qui attire, l'Allemagne qui est tout près. Donc, c'est à la fois des régions très diverses et il faut accompagner. Vous allez jusque dans les Vosges quand on est à l'Est. Et donc, il y a une unité qui est réelle de par l'histoire aussi, vous l'avez rappelé. Et puis, une diversité qui fait qu'il y a une capacité d'accueil qui est très grande.
0: Et quelques dates pour mieux connaître votre parcours. Mgr Philippe Ballot, vous êtes donc archevêque évêque de Metz depuis 2022. Né en 1956 à Vesoul, en Haute-Saône, vous êtes fils d'agriculteur et c'est en Franche-Comté que vous avez grandi. C'est pour le diocèse de Besançon que vous avez été ordonné prêtre en 1985, en ayant vécu 2 années de coopération en République centrafricaine. Après le premier cycle au séminaire, vous étiez vicaire général de l'archidiocèse de Besançon de 2004 à 2009, quand le pape Benoît XVI vous a appelé à devenir évêque. C'est comme archevêque de Chambéry, évêque de Maurienne et Tarentaise que vous avez d'abord exercé votre ministère épiscopal de 2009 à 2022. Je mentionne aussi votre mission d'administrateur apostolique de Strasbourg de 2023 à 2024 et encore aujourd'hui du diocèse de Verdun en attendant l'installation de son évêque récemment nommé Mgr de Metz-Noblat. Votre devise épiscopale, elle vient de la lettre de saint Paul aux Romains, au chapitre 5, « L'espérance ne déçoit pas ». Mgr Philippe Ballot, être administrateur de diocèses voisins comme Strasbourg ou Verdun, est-ce que c'est une épreuve ou est-ce que c'est aussi une chance pour vivre autrement la communion entre églises locales ?
1: Eh bien, paradoxalement, c'est une chance. Dans les deux situations, c'était une difficulté qui était vécue par l'un et l'autre diocèse, il fallait s'épauler, se soutenir, et c'est ce qui s'est fait. Avec les personnes d'un côté comme de l'autre, et à Metz, qui disent, eh bien, on va s'entraider, on va se rendre des services. Et puis, avec les gens, quand j'étais à Strasbourg, quand je suis à Verdun, et à Metz, qui disent, on prie pour vous, parce que ça doit être un petit peu lourd. Mais j'ai dit, oui, mais ça l'est moins du fait qu'il y a beaucoup de personnes qui veulent collaborer. Dans les deux cas, eh bien, j'ai essayé à Strasbourg et je le, f-

0: Mais à Verdun, on reste dans une dynamique. Et on voit que c'était trois églises qui, en fait, se sont soutenues et continuent des collaborations.
1: Ce que j'allais dire, c'est quoi les conséquences et peut-être les fruits de telle période ?
0: Eh bien, on se connaît mieux, puisqu'on se rencontre. Les services ont eu à travailler ensemble à certains moments. Les soucis pastoraux, eh bien, se ressemblent et on les partage, ce qui fait que on se sent de la famille. Et quand j'étais à Strasbourg, eh bien, Metz nous est proche, et nous, Strasbourg nous est proche. Et encore maintenant, il y a des collaborations qui se font. On se rend service, on se questionne. Et de la même façon pour Verdun.
1: Alors, je le disais en introduction, en Moselle, le régime concordataire qui relève du droit local alsacien-mosellan encadre toujours les relations entre l'État et les cultes reconnus. Hérité du concordat, ce statut unique en France organise notamment la gestion des paroisses et de leurs biens. Les conseils de fabrique des établissements publics du culte chargés de la gestion matérielle et financière des paroisses catholiques y jouent un rôle central puisque communes et paroisses doivent y travailler en lien étroit. Nous avons assisté à un conseil de fabrique pour tenter d'en comprendre les spécificités. C'est un reportage de Guillaume Cross.
2: À Delme, le régime du concordat rythme la ville locale. Pascal, laïc en mission ecclésiale, est rémunéré par l'État au même titre que les prêtres.
3: Nous sommes nommés les laïcs en mission, nous sommes nommés pour un temps complet, 35 heures par semaine, avec différentes missions. Le diocèse est redécoupé en archiprêtrés, c'est un ensemble de paroisses, il y en a 38 sur Delme.
2: Au centre culturel, la vie pastorale rassemble tous les membres des conseils de fabrique de l'archiprêtrie pour un échange de bonnes pratiques.
4: Le conseil de fabrique, c'est quand même une structure qui a été faite pour l'Église et qui va permettre à la paroisse de s'intégrer dans les règles de droit de la société.
2: Le maire de Lucy, Joël Pirard, est venu participer au débat.
5: Des échanges, c'est toujours constructif parce que, bon, je suppose que tous les conseils fabriques ne fonctionnent pas de la même façon, n'ont pas les mêmes moyens, n'ont pas les mêmes idées, n'ont pas les mêmes convictions. Voilà, donc je pense que c'est un moment d'échange qui est important. D'échanger comment fonctionnent les communes, comment fonctionnent les budgets, qu'est-ce qu'on fait pour les églises, qu'est-ce qu'on répare, qu'est-ce que voilà, la répartition des coûts et le soutien surtout des mairies est très important envers les conseils de fabrique.
2: Pour la conservation de l'église de Lucy, la commune s'est portée garante des travaux de rénovation.
6: C'est la commune en fait qui a entrepris les démarches de rénovation, donc avec l'assurance qui a pris une partie des travaux en charge, et puis après c'est une demande de subvention donc aux collectivités territoriales. Le peu de bénéfices qu'on fait sur une année, même en s'engageant, c'est surtout pour les frais de fonctionnement, électricité, chauffage, il faut chauffer quand même à chaque fois, et si on ne chauffe pas, même quand il n'y a pas de messe, ça se dégrade, ça prend l'humidité et ça finit par se dégrader.
2: A contrario, le maire de Liaucourt n'a pas pu compter sur l'appui de sa commune. Il s'est résigné à employer d'autres méthodes.
7: On a établi une sorte de concordat, si je peux dire, entre nous et le conseil de fabrique, c'est-à-dire que nous, on portait le projet. Par contre, en termes de financement, il fallait que la commune soit le moins impactée possible. Il a fallu aller frapper à beaucoup de portes, et quand les portes fermaient, il a fallu passer par les fenêtres. Et on a réussi à financer ce projet-là par de la subvention, par du don. On a fait également du mécénat. Nous avons étalé les travaux sur 10 ans, parce que malheureusement, il faut ce temps-là pour y arriver.
2: Spécificité du droit local alsacien-mosellan, les conseils de fabrique demeurent un lieu original de coopération entre l'Église et la commune pour gérer matériellement et financièrement les paroisses catholiques.
1: On a vu un peu la spécificité de ces conseils de fabrique. Comment est-ce que le régime concordataire influence la mission de l'Église au quotidien ?
0: Assez facilement, on le comprend parce que dans le mot concordat, il y a le mot concorde. Convention, accord, discussion, souci de porter ensemble le bien commun. Et donc, on échange beaucoup avec les maires, avec les conseillers départementaux, le président du conseil départemental, et même, bien sûr, le préfet. Ce qui veut dire que l'ambiance générale, elle est à travailler ensemble, en se distinguant. Mais on dit plutôt on se distingue qu'on se sépare. Vous savez, quand on dit on sépare, au bout d'un moment, on peut créer une ambiance de séparation, de séparatisme. Et là, on est on s'attelle ensemble. Et là, l'exemple que vous avez donné, les conseils de fabrique, c'est tout à fait cela. Il y a le maire, il y a le curé, il y a quelques personnes. Et ensemble, ils ont le souci de leur église, du presbytère. S'ils possèdent, le conseil de fabrique possède quelques autres bâtiments, ils en ont le souci aussi. Ce qui fait que les maires, tout naturellement, ont la ligne budgétaire qui correspond à l'église. Ce qu'on n'a pas nécessairement quand on est dans les autres diocèses de France. C'est tout naturel. Alors très concrètement, ça veut dire que chaque fois que je vais dans une paroisse, un village, le maire est là, des conseillers sont là, on m'accueille, un petit mot est dit. J'ai une question qui m'interroge sur telle ou telle situation sociale, eh bien, on en parle, le souci de la solidarité, de n'oublier personne. On a Caritas, Moselle, c'est-à-dire un organisme de solidarité typiquement mosellan.
1: On avait fait un reportage sur Caritas Moselle il y a 2 ans, la dernière fois.
0: Eh bien oui, eh bien, dans le pays de Beach, où il y avait un besoin de permettre aux personnes de pouvoir se déplacer, des gens étant trop seuls, eh bien c'est Caritas qui l'a fait. Et les collectivités ont été là, ont dit mais c'est un besoin, merci de l'assurer, et ils l'assurent avec nous.
1: Les conseils de fabrique témoignent d'une co-responsabilité entre élus et paroissiens. Alors ma question va être peut-être un peu originale, est-ce que c'est aussi une manière concrète de vivre la synodalité ?
0: Mais exactement. Mais vous avez tout à fait raison, vous avez bien saisi. C'est-à-dire que c'est une synodalité, on pourrait dire, hors les murs. Ce n'est pas simplement l'Église qui est en synodalité, non. On est vraiment dans l'optique, et depuis toujours, du pape François, qui disait, il faut voir avec qui on marche, il faut marcher avec le plus de monde possible. Eh bien, c'est le cas. Et c'est une forme de synodalité, et qui porte beaucoup de fruits, parce que je vous dis, ça crée un état d'esprit, une ambiance qui fait qu'on est plus prêt à échanger qu'à s'opposer. Alors, s'accueillir qu'à s'invectiver.
1: Comment est-ce que cette façon de marcher ensemble, la synodalité, se traduit concrètement dans la vie du diocèse ?
0: Eh bien, l'ensemble des activités qui sont faites, on essaie de les faire le plus possible en informant, en associant les personnes. Vous voyez, le mot qu'il faut garder en tête, c'est le mot « associer ». Vous voyez, ces conseils de fabrique, ils se posent la question... qui va-t-on trouver pour nous succéder ? Mauvaise question. Parce que quand vous vous posez cette question, vous voulez mettre quelqu'un dans votre manière de comprendre. Or, dès maintenant, associez des plus jeunes. Associez des plus jeunes à ce que vous faites. Et j'ai un exemple très concret. Un jeune a été associé au conseil de fabrique à 18 ans, il était majeur. Il s'est intéressé, il était serveur d'hôtel. Il est devenu ensuite le président du conseil de fabrique. Et puis, il y a 2 ans, il dit « Mais je me demande si je ne suis pas appelé à devenir prêtre. » Donc, ce sont aussi des lieux vocationnels. C'est bien pour cela. On dira la même chose quand il s'agit de la pastorale des catéchumènes, de l'enseignement catholique, de la réalité de solidarité. On fait ensemble et on associe. Et c'est un enjeu immense pour les néophytes, ceux qui viennent d'être baptisés. La manière de les accueillir, c'est simplement de les associer à ce que nous faisons.
1: Vous avez aussi mis en place en Moselle des visites pastorales sous une forme originale, spécifique, sous la forme de visitation. Quelle est la grâce particulière, j'allais dire spirituelle, de ces rencontres de terrain ?
0: Ben, on pourrait dire qu'elle est synodale, dans le sens où tous les ans, donc elle est régulière. Je vais 2 jours dans ces circonscriptions, il y en a 9, et ce sont... les prêtres, avec les laïcs, qui font le programme. Et ils voient ce sur quoi ils voudraient qu'on puisse échanger. Les personnes que je dois visiter, les réalités humaines que je dois connaître davantage. Et suivant le lieu où je me trouve, on va dire la circonscription, si je suis le nord, près de Thionville, c'est le transfrontalier qui va par exemple se questionner. Si je vais du côté de Buch que j'ai cité, c'est la question plutôt du rural et de la montagne. Si je suis à Metz, eh bien, ça va être la métropole et ce qui est en train de se construire, entre autres un grand hôpital. Donc ça se traduit par un état d'esprit, là aussi, qui est le même que celui de Marie quand elle va voir Élisabeth. Qu'est-ce qu'elle dit ? Elle dit « Tu vas vivre un événement unique qui est la naissance de Jean-Baptiste. Et moi aussi, je suis enceinte. Elle ne va pas simplement l'aider techniquement. Sûrement qu'il y a des aspects de ce type. Mais elle dit, nous sommes en train de vivre un événement et nous nous soutenons. Eh bien, les visitations, c'est cela aussi. On sent que l'Église, en Moselle, comme dans toute la France, bouge, que la société change. Et donc, ensemble, nous portons cet événement.
1: On va parler d'une des figures importantes du diocèse de Metz, Robert Schuman, qui est surtout connu comme l'un des pères fondateurs de l'Europe et comme une figure majeure de la réconciliation franco-allemande. Mais derrière l'homme politique, vous le savez peut-être, se trouve un catholique profondément engagé. À Sichazel, sur les hauteurs de Metz, sa maison, aujourd'hui transformée en musée, témoigne encore de cette dimension essentielle de sa vie. Robert Schuman y priait quotidiennement dans la chapelle attenante à sa demeure, illustrant la place centrale de la foi dans son existence. Le père Grégoire Corneloup, président de l'Institut Saint-Benoît, évoque à ce sujet l'héritage à la fois politique et spirituel laissé par Robert Schuman.
8: Alors Robert Schuman, il a été reconnu vénérable par le pape François, certainement parce que c'est un chrétien engagé en politique qui a vécu dans toutes les dimensions de sa vie, sa foi chrétienne. Ce qu'on voit avec Robert Schuman, c'est qu'il y a une dimension d'unité de vie. Voilà. C'est le même à l'intérieur, c'est le même à l'extérieur. C'est un homme des frontières. Donc en tant qu'homme des frontières, en fait, il a cette connaissance des voisins qui lui permet de ne pas regarder l'autre de manière hautaine ou agressive, évidemment, mais au contraire, en voyant les qualités des autres. Dans la chapelle des Sœurs, il reste le prie-Dieu où Robert Schuman priait. C'est un lieu symbolique, en fait, hein, pour bien manifester que sa vie publique prenait sa source à genoux dans la prière, dans le chapelet et dans la messe. Je pense que pour le monde d'aujourd'hui, Robert Schuman, il est inspirant dans sa façon d'être, avant même d'avoir créé une institution qui est l'Europe. Si chacun commence à vivre de cette simplicité, de cette intégrité, de ce respect de l'adversaire, de cette volonté d'avancer pour le bien commun, alors dans tous les conflits qu'on a dans le monde, il y a des choses qui vont se créer. Robert Schuman était un homme de pont. Pour créer des ponts, bah, c'était vrai dans sa relation avec même des adversaires politiques. Dans les conflits, et spécialement les conflits armés qu'on a aujourd'hui, s'il y avait cette écoute, certainement que le monde serait meilleur.
1: On entend cette très belle figure de Robert Schuman, où foi et engagement politique étaient profondément unis. Est-ce qu'on peut dire qu'il incarne une forme de sainteté laïque engagée dans la vie publique ?
0: Mais bien sûr, car il a pensé à un moment donné devenir prêtre. Et c'est son évêque, son accompagnateur spirituel qui dit non. Tu es tellement donné aux autres qu'il faut que tu continues dans cette direction.
1: C'est la forme éminente de la charité dont parlait Benoît XVI.
0: Exactement. Et on lui a dit, on a besoin de saints en veston. Sous-entendu, pas simplement en soutane. Et il a accueilli cette demande. Et ça se traduit même dans son style de vie, on vient de l'entendre, et par le fait même qu'il est resté célibataire, totalement donné, et que c'est vraiment sa foi, sa pratique quotidienne de l'Eucharistie, de la messe, qui explique qu'il ait été si disponible à tout ce que le Seigneur pouvait mettre sur son chemin, et entre autres, exercer différentes responsabilités politiques. Avec ce désir de la réconciliation franco-allemande et de dire il faut commencer par des petites solidarités de fait qui petit à petit vont s'étendre.
1: Un message qui est plus que jamais d'actualité. 70 catéchumènes, Mgr Philippe Ballot, ont été baptisés il y a 3 ans et 200 cette année. Quel appel est-ce que vous voudriez lancer à ces nouveaux baptisés ?
0: Ces nouveaux baptisés nous disent on a vu que vous étiez toujours là. Quand on me dit, on n'y est pour rien, mais je dis, bien sûr que si, vous êtes pour quelque chose. Vous êtes là. Donc ils viennent vers vous, ils viennent dans nos églises et ils nous disent, quelque chose s'est passé dans ma vie, j'ai découvert une présence, celle du Christ, celle de Dieu, continuez de m'accompagner. Ils ne disent pas, il faut qu'on soit bien accueillis. Tout dit, accompagnez-nous, montrez-nous, aidez-nous à nous rapprocher de Dieu. Et on s'aperçoit que l'augmentation est exponentielle. J'avais un prêtre, il y a 2 jours, qui me dit, écoutez, l'année dernière, j'en avais 14, entre 20 et 30 ans. Et puis cette année, j'en ai 17, et ça augmente. Et c'est 14 de l'an dernier, parce qu'il est dans une démarche de la conversion pastorale, hein, pasteur selon mon cœur, il les a mis dans le coup, et il me dit, c'est eux qui tranquillement prennent en charge la paroisse, avec les anciens qui sont là, qui soutiennent, il y a quelque chose de familial.
1: Vous insistez aussi sur le développement d'une culture vocationnelle. Oui.

0: Et pour les plus jeunes, c'est de dire, eh bien, quel choix suis-je amené à porter? Qu'est-ce que je dois faire comme... Et il faut qu'il y ait une diversité des vocations, qu'on échange les uns avec les autres de telle sorte que, eh bien, ceux qui sont appelés à devenir prêtres puissent le dire et le deviennent, diacre, religieux, religieuse, vierge consacrée, moniale, laïque engagée dans le mariage, ou laïque consacrée, célibataire. Tout cela, il faut que ça soit dans un climat, dans une atmosphère qui fait que c'est toujours cette question-là qui est présente et on échange sur cette question.
1: Seigneur, que veux-tu que je fasse de ma vie ?
0: Ben oui, c'est ça.
1: Alors, on va passer maintenant aux questions de terrain, Monseigneur Philippe Ballot. Et la première question, elle nous vient du maire de La Neuveville, en Saônois, Gilles Etienne.
2: Bonjour Monseigneur, j'ai une question à vous poser. Que pensez-vous faire pour redynamiser l'église ? Moi, dans mon village, sur 300 habitants, j'ai plus qu'une dizaine de personnes qui viennent à la messe tous les dimanches. Ben, tous les dimanches, lorsqu'il y a une messe chez moi. Dans ma paroisse, on a à peu près 4 messes par an. Il nous manque beaucoup de prêtres. Que pensez-vous faire pour cela aussi ? Et je vous remercie pour vos réponses.
0: Oui, eh bien, c'est une question qui se pose dans tous les villages qui sont petits et qui ont une église et qui y tiennent. La réponse, c'est continuer d'aller dans les églises, ouvrir les églises, que les personnes puissent y venir, qu'ensemble, on puisse discuter avec le maire pour voir qu'est-ce que l'on peut y vivre, l'habiter, pas simplement quand il y a une messe, mais en dehors de la messe, les groupes de prière, mais aussi une exposition qui peut être mise, une crèche qui est faite, et on invite les habitants à venir. On permet aux enfants de l'école de venir la visiter, la découvrir. Donc il y a des tas d'idées pour que l'on ne soit pas pris simplement par l'église existe que s'il y a la messe. Non, elle a été construite d'ailleurs, pas simplement pour les célébrations, pour que les gens y soient et qu'ils puissent se réapproprier leur église. Ben pour qu'ils se réapproprient leur église, il faut les ouvrir.
1: On écoute la question de Marie-Paul de l'église Saint-Simon et Saint-Jude de Metz.
3: Bonjour Monseigneur, comment en tant que chrétien manifester notre proximité à toute forme de précarité que l'on rencontre à Metz tous les jours?
0: Oui, cette question est importante. Et à Saint-Simon et Saint-Jude, c'est une église qui accueille régulièrement des personnes qui sont dans la pauvreté, qui sont dans la rue. Il y a à Metz l'équipe de rue qui, chaque semaine, va dans la rue, rencontre les personnes qui sont mendiantes, qui attendent, qui, elles, parlent avec eux. Il y a une écoute, elles peuvent être jointes régulièrement, chaque semaine, tous les jours. Et puis, il y a le Secours catholique qui fait un gros travail, la Caritas avec le vestiaire, et puis Carré Bout de Chou pour les petits, donc, qui est aussi une dynamique. Et comme dit cette dame, c'est-à-dire il ne faut à aucun moment limiter les liens, les contacts, y compris avec une dimension spirituelle, parce que les personnes qui sont dans la rue aiment aussi qu'on puisse prier avec elles. Et ça se fait à Saint-Simon et Saint-Jude.
1: Il y en a une dernière question de Monique, qui est bénévole à la cathédrale de Metz.
0: Oui, je connais bien.
4: Bonjour Monseigneur. Je souhaite savoir quel lien avez-vous avec vos paroissiens et surtout vos fidèles. Merci.
0: Je connais bien Monique, puisqu'elle était à la cathédrale. Alors, le lien, c'est ce qui est attendu énormément aujourd'hui. C'est que les personnes souhaitent que...
1: La proximité, de la relation.
0: Oui, la proximité est une proximité simple, humble. Alors, je l'exprime par de nombreuses visites sur le terrain, des villages, les visitations, les confirmations, les inaugurations, les consécrations d'hôtels. J'ai fait plus d'une dizaine de consécrations d'hôtels. Et je vois que si... À la fin de la messe, je suis là, je reste. Si dans la manière d'accueillir, il y a un peu d'humour, si dans l'homélie, je peux citer quelques exemples très concrets que j'ai vécu, si je vais rencontrer des personnes dans une ferme, dans une usine, eh bien, on sent que cette proximité, elle est perçue, elle est reconnue, et puis, ça stimule et ça aide. Alors, c'est une proximité, j'allais dire,

0: et qui doit être naturelle, spontanée, immédiate. C'est-à-dire qu'il faut, dans le rapport que l'on a avec les personnes chaque jour, d'être dans cette simplicité et cette proximité. C'est ce qui se passe en ce moment à l'évêché, où il y a des travaux qui se font avec les ouvriers, par exemple, qui y travaillent.
1: Un dernier mot, à la fin de cette émission, on arrive déjà dans la dernière minute. Votre devise épiscopale est « L'espérance ne déçoit pas ». Dans le contexte actuel, quel signe d'espérance est-ce que vous souhaitez particulièrement transmettre aux catholiques de Moselle ?
0: Les catéchumènes qui arrivent, et puis cette capacité que l'on a en Moselle, en raison de notre histoire, de dire « la paix est possible, la paix est une réalité, puisque nous la vivons entre Français et Allemands, sur une terre qui a été désolée par les guerres et les annexions. La paix est possible ».
1: Merci beaucoup, Mgr Philippe Ballot, d'être venu sur le plateau de la Vie des diocèses. Pour en savoir plus sur le diocèse de Metz, rendez-vous sur le site internet metz.catholique.fr. 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Merci pour votre fidélité et rendez-vous la semaine prochaine.

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Chapitre 6 Nazareth et Jérusalem. Heureux les pauvres, c'est la béatitude que je cherche. On m'a déjà offert un coin où je crois que mon âme sera bien. En tout cas, celui qui donne à chaque feuille sa place saura me mettre à la mienne, écrivait Charles de Foucault à sa sœur au moment où il quittait l'Italie pour l'Orient. Le paquebot était un de ceux qui font escale à Alexandrie d'Égypte, puis au port de Jaffa, avant de remonter vers Constantinople. Le pèlerin descendit sur la plage que bordent en demi-cercle des maisons cubiques, peintes, et qui ont le pied dans l'ordure, mais derrière lesquelles s'étendent de si beaux jardins d'orangers. Il ne s'arrêta ni dans les maisons, ni à l'ombre des jardins, et partit aussitôt à pied, pour gagner par étapes la ville qu'il souhaitait de pouvoir habiter, Nazareth. Ayant passé par Ramleh, Saint-Jean-de-la-Montagne, Bethléem, Jérusalem et Sichar, il entrait bien inconnu, comme les pauvres qui se tiennent encore aux portes des villes, dans Nazareth la Bénie, le 5 mars 1897. Une semaine plus tard, la feuille avait trouvé sa place. Charles de Foucault écrivait à son cousin, le colonel Louis de Foucault, qui venait d'être nommé attaché militaire à Berlin, « Je suis fixé à Nazareth. C'est là que tu pourras m'écrire désormais à l'adresse suivante, Charles de Foucault, Nazareth, Terre Sainte, poste restante. Le bon Dieu m'a fait trouver ici, aussi parfaitement que possible, ce que je cherchais. Pauvreté, solitude, abjection, travail bien humble, obscurité complète, limitation aussi parfaite que cela se peut de ce que fut la vie de notre Seigneur Jésus dans ce même Nazareth. L'amour imite, l'amour veut la conformité à l'être aimé, il tente à tout unir, les âmes dans les mêmes sentiments, tous les moments de l'existence par un genre de vie identique, c'est pourquoi je suis ici. La trappe me faisait monter, me faisait une vie d'études, une vie honorée. C'est pourquoi je l'ai quittée. Et j'ai embrassé ici l'existence humble et obscure du Dieu ouvrier de Nazareth. Garde mes secrets. Ce sont des secrets d'amour que je te confie. Je suis très heureux. Le cœur a ce qu'il cherchait depuis bien des années. Il ne reste plus maintenant qu'à aller au ciel. Que s'était-il passé et quel emploi avait-il trouvé? Charles de Foucault s'était d'abord présenté chez les pères franciscains qui hospitalisent les pèlerins de Terre Sainte et leur avait demandé d'être agréés comme serviteurs des religieux. On n'eut pas besoin de ses services. Il s'était donc décidé à habiter comme hôte ordinaire pendant 3 jours la maison franciscaine Casa Nova, lorsque, s'étant confessé à un des religieux, qui se trouvait être l'aumônier des Clarisses de Nazareth, celui-ci, le voyant en grand embarras, lui dit « Je parlerai de vous à Sainte-Claire. Il y aura peut-être une place. » Mais déjà le voyageur avait été reconnu par le frère hôtelier de Casanova, qui se rappelait parfaitement l'avoir vu à Nazareth en tout autre équipage quelques années auparavant. L'abbesse fut donc avertie qu'un étrange pèlerin viendrait au monastère s'offrir comme domestique et que ce pèlerin voué à la pénitence, désireux de demeurer caché, s'appelait le vicomte de Foucault. Elle était femme à comprendre ce qu'il y avait de grand autant que de singulier dans une telle conjoncture et à tout ménager pour qu'une âme fût en paix. Le jour de la fête de Sainte-Colette, le Saint-Sacrement étant exposé, on vit entrer dans la chapelle des Clarisses un homme encore jeune, vêtu de telle sorte qu'on aurait pu dire à quelle nation il appartenait, si ce n'est à celle des pauvres, qui est immense et de tout pays. Il s'agenouilla devant l'autel, un peu loin, et demeura là sans bouger 1 heure, 2 heures, 3 heures, si bien qu'une sœur tourière de race arabe en prit de l'inquiétude et dit à une de ses compagnes « Il faut que je surveille cet homme qui ne quitte pas la chapelle,
je crains qu'il ne vole quelque chose. » L'inconnu sortit, ayant seulement beaucoup prié, mais 3 jours plus tard, il revenait et demandait à parler à Madame l'abbesse de Sainte-Claire, la révérende mère Saint-Michel. Pour comprendre la suite de ce récit, il faut savoir que Charles de Foucault, débarqué en Terre Sainte, avait adopté un costume qui pouvait avoir quelque parenté avec les vêtements de certains orientaux. On rencontre des gens de tant de races dans les foules d'Orient, mais qui étonnaient même en ce pays-là. Il portait une longue blouse à capuchon, rayée blanc et bleu, un pantalon de cotonnade bleue et sur la tête une calotte blanche en laine très épaisse autour de laquelle il enroulait une pièce d'étoffe en forme de turban. Aux pieds, il n'avait que des sandales. Un chapelet à gros grains pendait à la ceinture de cuir qui serrait la tunique. Le solitaire, en adoptant cette tenue, avait eu sans aucun doute la pensée d'expier la coquetterie d'autrefois, de provoquer un peu et d'accepter avec joie le dédain des passants et le rire des enfants de la rue. Il connaissait la sentence de saint Ignace, expression de tant de saints qui vécurent ou vivront. « Je préfère être regardé comme nul et insensé pour le Christ, qui avant moi a passé pour tel. » Il s'imaginait aussi que tout le monde le prendrait pour ce qu'il n'était point, un pauvre mendiant, sans nom, sans culture, sans usage. Mais par la finesse des traits du visage, par l'accent et le choix involontaire des mots, par le geste facile et l'attitude qui change un pli, une ligne, c'est-à-dire presque tout dans le costume, il devait se trahir. C'est ce qui arriva quand il fut devant l'abbesse de Nazareth, appelé au parloir, et qui se tenait debout de l'autre côté de la clôture. Elle ne le voyait pas, mais elle l'entendait. L'abbesse n'eut pas plutôt interrogé ce visiteur qu'elle comprit qu'on ne l'avait pas trompé. On croit d'ici la voir sourire, tandis que le pèlerin demandait du travail, les besognes qu'on voudrait bien lui confier, n'importe lesquelles, pourvu qu'on lui laissât du temps pour prier, une cabane à l'ombre des murs du monastère, et qu'il fût assuré pour tout salaire d'un morceau de pain. Comme elle n'était pas seulement fine, mais avancée en spiritualité, elle eut le sentiment très net que cet homme était sincère et qu'il fallait l'aider dans l'œuvre exceptionnelle qu'il entreprenait. « Fort bien, dit-elle. Presque tout le travail à l'intérieur de la clôture est fait par nos sœurs. Mais nous avons besoin, en effet, d'un sacristain, d'un homme qui se charge aussi de nos commissions à la poste et de quelques autres petits travaux. Vous serez celui-là, et vous aurez le salaire que vous demandez. » Elle avait pensé lui attribuer un logement de jardinier. Il refusa net, et ayant regardé autour de lui, il aperçut hors de la cour, à 100 mètres, une cabane en planches qui servait de débarras et ressemblait tout à fait à une guérite qui serait couverte en tuiles. Cette cabane était appuyée à un mur et posée en bordure d'un terrain qui appartenait aux Clarisses. « Cela me suffira, dit-il. Je resterai là. » On apporta 2 tréteaux, 2 planches, 1 paillasse, 1 enveloppe de laine rembourrée de chiffon et qui devait servir de couverture. Ce fut tout ce que pouvait contenir le réduit. Quand il fallut soulever les planches et la paillasse, le pèlerin que le voyage avait épuisé n'en put venir à bout. Ses pieds enflés et blessés fléchirent sous le poids. Il dut traîner son lit jusqu'à la cabane. Le voici donc ermite et comme perdu dans ce Nazareth tant de fois rêvé. Pour répondre à son désir, on lui confia dans les jours qui suivirent quelques petits travaux. D'abord, il fut prié de trier des lentilles, puis de réparer le mur de clôture en pierre sèche, qui menaçait ruine en plusieurs endroits, puis de bêcher quelques planches du jardin. Les essais ne furent généralement pas très heureux. L'abbesse s'aperçut vite que l'hôte n'avait aucune habitude de ces choses. Elle le laissa servir les messes, balayer la chapelle, prier dans un coin tout le temps qu'il souhaitait de passer ainsi, incliné, immobile, et s'enfermer ensuite dans la cabane où il passait très peu d'heures à dormir, beaucoup d'heures à méditer, à lire et à écrire.
Elle apprit peu à peu qu'il étudiait la théologie et composait plusieurs ouvrages, notamment des méditations sur l'Évangile. Très sûre d'avoir recueilli un saint homme, elle lui donna de plus en plus la liberté de vivre comme il était inspiré de vivre et recommanda qu'on le chargeât seulement des courses que la tourière ne pourrait faire aussi bien que lui. Enfin, par discrétion et pour ne pas le troubler, les sœurs lui laissèrent ignorer, pendant assez longtemps, qu'elle savait son vrai nom et quelque chose de son histoire. Il a raconté lui-même ce début de sa vie en Orient. Au colonel de Foucault, il avait révélé le lieu de l'ermitage. À Monsieur et Madame de Blic, il expose avec détail l'emploi du temps. Arrivé ici sans savoir de métier, sans certificat, sans autre papier que mes passeports, j'ai trouvé dès le sixième jour non seulement à gagner ma vie, mais à la gagner dans des conditions telles que j'ai absolument ce que je rêvais depuis tant d'années et qu'on dirait que cette place m'attendait. Et en effet, elle m'attendait, car rien n'arrive par hasard et tout ce qui se fait a été préparé de Dieu. Je suis serviteur, domestique, valet d'une pauvre communauté religieuse. Vous me demandez le détail de ma vie. Je demeure dans une maisonnette solitaire, située dans un enclos appartenant aux sœurs dont je suis l'heureux serviteur. Je suis là, tout seul, à la lisière de la petite ville. D'un côté est la clôture des sœurs, de l'autre la campagne, des champs et des coteaux. C'est un délicieux ermitage, parfaitement solitaire. Je me lève lorsque mon bon ange me réveille et je prie jusqu'à l'Angélus. À l'Angélus, je vais au couvent franciscain, j'y descends dans la grotte qui faisait partie de la maison de la Sainte Famille. Je reste là jusque vers 6 heures du matin, disant mon rosaire et entendant les messes qui se disent dans ce lieu si adorablement saint, où Dieu s'incarna, où résonna pendant 30 ans la voix de Jésus, de Marie et de Joseph. Il est profondément doux de regarder ces parois de roc sur lesquelles se sont reposés les yeux de Jésus et qu'il touchait de ses mains. À 6 heures, je vais chez les sœurs qui sont si bonnes pour moi qu'elles sont vraiment mes mères. J'y prépare à la sacristie et à la chapelle ce qu'il faut pour la messe et je prie. À 7 heures, je sers la messe. Après l'action de grâce, je mets en ordre la sacristie et la chapelle. Quand il faut balayer, le samedi seulement, je balaye. Le jeudi et le dimanche, je vais à la poste chercher le courrier. Il n'y a pas de facteur, chacun va chercher ses lettres. Je suis le facteur des sœurs. À ce propos, ne mettez plus poste restante sur les adresses, mettez simplement à Nazareth. Puis je fais ce qu'on me dit, tantôt un petit travail, tantôt un autre. Très souvent, je dessine des petites images d'un dessin élémentaire. Les sœurs en ont besoin et m'en font faire. S'il y a quelques petites commissions, je le fais, mais c'est très rare. En général, je passe toute ma journée à faire des petits travaux dans ma petite chambre près de la sacristie. Vers 5 heures, je prépare ce qu'il faut pour la bénédiction du Saint-Sacrement, quand il y en a, ce qui est très souvent grâce à Dieu. Depuis ce moment, je reste à la chapelle jusqu'à 7h30 du soir. Alors je rentre dans mon ermitage, j'y lis jusqu'à 9h. À 9h, la cloche m'annonce qu'il est temps de faire la prière du soir, je la fais et je me couche. Je lis pendant mes repas, je les prends tout seul. Je suis seul domestique, ce m'est très doux. Je ne vois personne au monde que mon confesseur tous les 8 jours pour me confesser, et les sœurs, lorsqu'elles ont quelque chose à me dire, ce qui est rare, car elles sont fort silencieuses. Je passe en outre à la chapelle 1/2 heure avant 11h et 1/2 heure à 3h. C'est l'heure de sexte, nonne et vêpre. Les sœurs me fournissent tous les livres que je désire, elles sont pour moi d'une bonté infinie.

Plus on donne au bon Dieu, plus il rend. J'ai cru donner tout en quittant le monde et entrant à la trappe. J'ai reçu plus que je n'avais donné. J'ai encore une fois cru tout donner en quittant la trappe. J'ai été comblé, comblé sans mesure. Je jouis à l'infini d'être pauvre, vêtu en ouvrier, domestique, dans cette basse condition qui fut celle de Jésus notre Seigneur, et, par un surcroît de grâce exceptionnelle, d'être tout cela à Nazareth. Il n'était plus religieux, mais il vivait toujours comme un religieux. Il faut même ajouter qu'après avoir reçu la dispense de ses vœux de trappiste, il avait fait à Rome, entre les mains de son confesseur, un trappiste de Rome, le vœu de perpétuelle chasteté, et cet autre encore de n'avoir jamais en sa possession ou à son usage plus que ne peut avoir un pauvre ouvrier. En débarquant, il n'avait point apporté de bagages. Dans l'ermitage, on n'aurait pu inventorier qu'un mobilier minime. Quelques images, un crucifix auquel il tenait beaucoup et où était incrustée une parcelle de la vraie croix, puis quelques livres reçus en don ou empruntés. Peut-être le nombre de livres dépassait-il celui qu'on trouverait dans une bibliothèque d'ouvriers, mais on pourrait répondre que c'était des outils. Pour la table, elle n'était ni abondante ni variée. L'ermite se conformait au régime des Clarisses. Le dimanche et les jours de fête, on y ajoutait quelques amandes ou des figues sèches. Mais Charles de Foucault n'en mangeait point. Une sœur tourière découvrit un jour, dans une des stalles de la chapelle, une boîte où il serrait les amandes et les figues, afin de les distribuer, quand il sortait, aux enfants de la rue ou de la campagne. Ceux-ci, au début, se moquaient volontiers de l'étranger qui marchait les yeux baissés, un gros chapelet à la ceinture. Bientôt, ils coururent après lui, quémandant les friandises qu'il avait pour eux dans sa poche, et leurs bras nus levés et leurs dents et leurs yeux l'enveloppaient de lumière. Les autres pauvres aussi apprirent vite sa charité. Ils venaient le chercher jusque dans sa cabane, frappant à la porte derrière laquelle l'ermite étudiait ou priait. Un dimanche, vers le soir, à l'heure où le soleil est encore maître, mais où passe déjà sur la terre morte de chaleur le premier souffle frais de la nuit, trois voyageurs loqueteux, venus on ne sait d'où, allant devant eux à la quête de tout, s'arrêtèrent devant l'ermite et lui dirent « Nous n'avons plus de quoi nous couvrir. Vois, la nuit sera froide. » Il les considéra, fut ému de pitié, songea à Saint-Martin, et prenant son couteau, il coupa en deux le grand manteau de laine dont il se couvrait lui-même. Puis, saisissant la tunique de rechange qui pendait à un clou, il fit signe au troisième mendiant, à celui qui n'avait rien reçu, « Accompagne-moi. » Tous deux, ils se rendirent dans la cour du monastère devant la porterie. « Ma sœur, dit Charles de Foucault à la tourière, je vous prie d'ajuster mon vêtement à la taille de ce malheureux. Il suffira de deux coups de ciseaux et de quelques points de couture. Mais, frère Charles, c'est dimanche aujourd'hui. Je vous aiderai. Je couperai, puis vous coudrez. Il est permis de travailler un peu à cause de la nécessité où sont ces pauvres gens. » Toutes les fois qu'il en était sollicité par les rares passants ou par l'aumônier ou par les sœurs, il se dérangeait et tâchait d'obliger le prochain. C'est ainsi qu'il accepta, un autre jour, de se mettre à l'affût. Un chacal dévalisait le poulailler des Clarisses. Il se glissait dans le jardin par un certain passage qu'on connaissait bien, entre deux rochers, enlevait une poule qu'il importait encore criant. Le lendemain, il enlevait la meilleure pondeuse, et s'il y avait ensuite un peu de répit, c'est que le sire aux oreilles pointues rendait visite aux basses-cours des voisins. Il fallait débarrasser le pays de cette bête puante et voleuse. Et qui le ferait plus aisément qu'un ancien officier de cavalerie? On avait emprunté un fusil de chasse à un agent consulaire, Charles de Foucault se mit à l'affût, à bonne distance des rochers, et commença d'attendre le chacal. Mais à peine se fut-il assis sur une pierre, l'arme chargée posée sur ses genoux, qu'il se mit à réciter le rosaire selon la coutume qui lui était chère et à méditer

0: des mystères joyeux, douloureux et glorieux. Le temps, pour lui, passait délicieusement. Les yeux du solitaire erraient sur les terrasses de la ville qui allait dormir. Il recevait l'image de maisons pareilles entre elles et pareilles à celles où le sauveur avait jadis travaillé. Il était heureux et distrait. Le chacal n'en demandait pas plus. Il vint en trottinant, s'arrêta avant de se montrer, reconnut que l'ennemi avait l'esprit ailleurs, pénétra dans le poulailler, tua net une poule choisie et au galop cette fois l'emporta. Quand les tourières vinrent interroger frère Charles et lui demandèrent des nouvelles de la chasse, « Je n'ai rien vu passer », répondit-il. Ce fut son premier et son dernier affût dans les collines de Nazareth. Ces histoires et beaucoup d'autres qu'on racontait de lui, la singularité de son costume, sa politesse, sa charité, ses longues prières quotidiennes, appelaient l'attention de quiconque habitait Nazareth, où il passait même un peu de temps. On faisait de lui un personnage considérable, on cherchait à savoir pourquoi il était venu de si loin dans le pays, et, comme l'idée de puissance dans les imaginations populaires, ne va guère sans or ni pierrerie, on le représentait comme un homme fort riche, ce qui lui faisait une place à part entre les serviteurs des établissements charitables de la ville. Il se rencontra, par exemple, à la poste, avec un frère convert d'une maison de Salésiens qu'il y a à Nazareth, et fut abordé par lui. « Vous m'excuserez, dit le frère, mais on rapporte de vous beaucoup de choses. Je voudrais savoir si elles sont vraies. « À quoi bon ? On dit qu'en France, vous aviez une bonne place. « Laquelle ? Une place de comte. » Frère Charles sourit et répondit négligemment « Je suis un vieux soldat. » Ses lettres, pendant cette période de sa vie, sont particulièrement tendres. Il n'écrit qu'à ses proches. Que de fois, perdu dans le silence, la porte de sa cabane ouverte, regardant le ciel d'Orient, qui sertit mieux que le nôtre des étoiles plus nombreuses, il songea à sa sœur et aux enfants de sa sœur, aux paisibles collines de Barbiret, à son cousin Louis de Foucault, à ses cousines de Paris, à l'abbé Huvelin, à ce petit groupe d'êtres chers qui connaissaient le lieu de sa retraite et régulièrement écrivait à frère Charles de Jésus, Nazareth. Car il a définitivement adopté ce nom qui cache le sien, mais découvre son amour. Il est dans une paix infinie. Je composerai comme un cantique avec les phrases de joie dont ces lettres sont semées. Je suis dans une paix infinie, une paix débordante qui m'inonde. Si vous saviez les joies de la vie religieuse, dans quelle jubilation est mon âme.
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0: Bonsoir à tous et bienvenue sur le plateau d'Un cœur qui écoute sur KTO, votre émission de spiritualité. Aujourd'hui, nous avons le plaisir de recevoir le père Étienne Grenet. Bonjour père.
1: Bonsoir Cyril.
0: Vous venez notamment nous parler de votre livre qui s'appelle « Dieu agit, 35 histoires vraies » paru aux éditions de l'Emmanuel, où vous nous racontez les manifestations du Saint-Esprit dans la vie ordinaire. J'ai beaucoup aimé le livre, très clair, très concret et... avec les deux pieds bien posés dans le sol, j'ai beaucoup aimé. Sinon, vous faites quoi d'autre de vos journées dans le diocèse de Paris ?
1: Je m'occupe du pôle mission du diocèse de Paris. C'est une petite entité diocésaine qui a pour mission d'accompagner les fidèles, les paroisses qui veulent devenir plus missionnaires, comme l'a demandé notre archevêque, celui d'avant, le pape, celui d'avant, etc.
0: Donc on a Jésus au départ.
1: Et on accompagne voilà, dans ce sens-là. Et donc ça touche Paris, mais bien plus largement, donc, parce qu'on fait pas mal de formations en ligne.
0: D'accord. On avait reçu à votre place Rod Dreher, il y a quelques temps, qui était là aussi à vouloir nous inciter à développer les initiatives pastorales et peut-être à repenser un petit peu tout ça, mais avec toujours le même fond. Hein. Toujours le dépôt de la foi. Juste avant de commencer à nous raconter votre parcours spirituel, pourriez-vous nous lire un extrait de texte de votre choix, s'il vous plaît ?
1: Quand Jésus apprit l'arrestation de Jean le Baptiste, il se retira en Galilée. Il quitta Nazareth et vint habiter à Capharnaüm, ville située au bord de la mer de Galilée, dans les territoires de Zabulon et de Nephtali. À partir de ce moment, Jésus commença à proclamer « Convertissez-vous ! Car le royaume des cieux est tout proche. » Comme il marchait le long de la mer de Galilée, il vit deux frères, Simon, appelé Pierre, et son frère André, qui jetaient leurs filets dans la mer, car c'étaient des pêcheurs. Jésus leur dit, « Venez à ma suite, et je vous ferai pêcheurs d'hommes. » Aussitôt, laissant leurs filets, ils le suivirent. De là, il avança, il vit deux autres frères, Jacques, fils de Zébédée, et son frère Jean, qui étaient dans leur barque avec leur père, en train de réparer leurs filets. Il les appela, aussitôt, laissant la barque et leur père, ils le suivirent. Jésus parcourait toute la Galilée. Il enseignait dans leur synagogue, proclamait l'évangile du royaume, guérissait toute maladie et toute infirmité dans le peuple.
0: Pourquoi cet extrait ?
1: C'est l'évangile d'hier et qui illustre assez bien un aspect qui est développé dans le livre, c'est que Jésus, dans sa vie publique, il a eu un certain nombre d'actions qui sont résumées ici par Matthieu, qui dit « il proclame la bonne nouvelle ». Et cette proclamation, elle se développe dans deux directions, dans la direction d'un enseignement plus large que juste « le royaume des cieux est tout proche », qui explique plein de choses. Et aussi une deuxième direction, c'est des signes, notamment les guérisons, qui attestent, manifestent la vérité, on pourrait dire, ou permettent de s'ouvrir à la vérité de ce que Jésus est en train de dire. Puis entre les deux, dans ce qu'on a entendu, eh bien Jésus, pour faire ça, embarque aussi des disciples dont il va faire des envoyés, des pêcheurs d'hommes, c'est les baptisés qui sont embarqués dans cette même mission de Jésus.
0: Quand on lit votre livre, ça consonne bien avec cet extrait, parce que on a l'impression que votre découverte à la sortie du séminaire, alors votre découverte, votre peut-être approfondissement des charismes, de ce que l'Esprit-Saint nous a laissé, enfin nous fait vivre plutôt, c'est Jésus qui nous laisse l'Esprit-Saint, une fois que lui il est parti, le Saint-Esprit est là et vient avec tous ses charismes. Cette redécouverte, on a l'impression en fait, en lisant ce livre et cette redécouverte et cette expérience des charismes, de vivre à nouveau avec Jésus ici et maintenant, que ce que vous venez de lire comme extrait de l'Évangile, ce n'est pas une belle histoire qui s'est passée il y a 2000 ans, c'est à nouveau aujourd'hui.
1: Oui, c'est ça, moi, c'est aussi pour ça que j'ai écrit le livre, parce que c'est une expérience qui est quand même très joyeuse, qui est au cœur de la vie chrétienne. Hein. C'est que l'Évangile n'est pas simplement une histoire qui nous dit des événements passés, même si c'est ça pour une part. Mais en fait, chaque page d'Évangile est appelée, et ça se vérifie, à être quelque chose qui se réalise, qui s'accomplit à nouveau, on pourrait dire, aujourd'hui. Voilà. Et c'est vrai que dans la dimension de l'enseignement, ça se fait, on est peut-être plus attentif à ça. C'est-à-dire qu'il y a des gens qui continuent d'enseigner, et qu'au fond, c'est le Christ lui-même qui continue d'enseigner à travers son Église. Mais ça vaut aussi pour la proclamation, l'annonce, et puis ça vaut aussi pour... prier pour les malades et que des malades soient guéris ou d'autres choses. Voilà. Donc c'est sûr que ces expériences-là, elles nous font réaliser de manière plus vive que, je dirais un peu, l'Évangile est réel dans le sens où il est actuel aussi. Voilà. Mm-hmm. Et ça, c'est quelque chose de très rafraîchissant, en fait.
0: Ouais. Alors, il y a encore pas mal de fidèles qui sont un petit peu perdus parce qu'on est en France, pour beaucoup d'entre nous, et notre perception du monde est parfois un peu coincée en croyant que ça se passe juste ici, au niveau cérébral. Et les histoires de guérison, ok, on voit bien dans l'Évangile que vous guérissez au nom de Dieu, et en fait, on se dit, ouais, d'accord, ça s'est passé à l'époque de Jésus ou un peu après, mais aujourd'hui, ça ne marche plus trop. Et vous, votre expérience à travers ce livre, c'est que vous dites que oui, ça continue. L'Esprit Saint continue à guérir.
1: Oui, bah on le voit dans toute la vie de l'Église, c'est-à-dire que toute personne qui allait dans des sanctuaires, dans des lieux où on vénère des saints, il y a souvent des petites plaques qui évoquent des guérisons en France et ailleurs. Voilà. Ouais, donc ce que je veux dire, c'est que ça ne s'est jamais arrêté, en fait, cette réalité de par l'intercession des saints. Ce qu'on avait un peu peut-être perdu de vue et qui est un peu nouveau, c'est l'idée que ça puisse passer à la fois par la médiation des saints ou de la Vierge dans certains lieux, mais aussi par la médiation des disciples du Seigneur, conformément à ce qu'il nous a dit.
0: Je reviens un peu sur
1: le début de la question, c'est que il n'y a pas besoin de suspendre la rationalité, on pourrait dire, pour s'ouvrir à la question des miracles. Concile Vatican I dit que les miracles s'adressent à la raison de l'homme. Et pas uniquement, parfois on aurait tendance à dire bah, c'est de l'émotionnel. Non, ça s'adresse à la raison de l'homme, parce que c'est un signe donc, qui dit quelque chose aussi à l'intelligence. Donc on peut vraiment prendre le temps de réfléchir à la convenance, on pourrait dire, à pourquoi Dieu continue-t-il à donner des signes. Et pour s'ouvrir à ça, il faut entrer dans peut-être la démarche un peu à laquelle nous a très fortement invité le pape François, qui est de se décentrer de soi. Voilà. Et il disait, et se tourner vers les périphéries, et je dirais, penser à partir des périphéries. Moi, c'est une des expériences les plus fortes que je fais en mission, c'est que quand on discute avec quelqu'un qui est soit pris, on pourrait dire, dans une culture agnostique ou relativiste, c'est-à-dire l'idée que en fait, Dieu est inconnaissable, très distant, il y a peut-être quelque chose, mais on ne saura jamais. Oui. Voilà. Il y a des gens qui sont un peu comme coincés là-dedans. Mm. Ou bien, il y a nos amis musulmans qui sont comme pris dans plein de croyances par rapport à Jésus, etc. Donc, qui sont comme, entre guillemets, coincés là-dedans. Ces personnes-là, quand je discute avec elles, je sens bien que je peux leur dire des vérités de la foi. S'il n'y a pas aussi un signe qui accompagne, ça va être compliqué pour elles. Oui. Donc je repense à un jeune musulman comme ça, au bout, très belle conversation, puis au bout de 30 minutes, il me dit « Mais qu'est-ce qui fait que toi, tu peux dire comme ça, Jésus, fils de Dieu ?» Et il dit « Pour moi, c'est impossible, c'est impensable. » Voilà. Quand on fait ces expériences-là, il y a un moment où on comprend pourquoi Jésus a donné autant de signes pendant son ministère et pourquoi il continue de le faire, pourquoi il veut continuer à le faire. Donc,
0: pour nous aider à avancer.
1: Oui, pour avoir un point d'appui, je dirais comme un point d'appui pour pouvoir poser un acte de foi. Ou si vous recevez une vérité qui est tellement haute, Dieu, il vous aide à l'accueillir. Il vous aide à l'accueillir. C'est-à-dire, Jésus, fils de Dieu, c'est énorme. Mm. C'est énorme. C'est impensable. Parfois, on est un peu habitué à ça, mais en fait, c'est énorme. Et donc, je ne sais pas, la Vierge Marie elle-même, quand l'ange est venu lui dire qu'on entrait dans, que le Messie venait et que ça allait se passer par elle, elle a aussi eu un signe qui l'a aidé. Alors, elle a cru au signe avant de le voir, mais Dieu lui a quand même dit « Ta cousine Élisabeth est enceinte.
0: Voilà. » Et vous avez eu un signe pour vous ?
1: Ben, dans le compte, je n'ai pas eu forcément un signe à un moment. Il faudrait que je réfléchisse s'il y a eu un signe pour une vérité particulière à accueillir. Mais des signes en mission, je dirais, moi, je suis aux premières loges pour voir les signes que Dieu donne à des personnes.
0: Vous avez
1: un exemple ? Et donc, je peux donner un exemple assez simple, peut-être, c'est celui d'un jeune avec qui on discutait, comme ça, pareil. Il était musulman non pratiquant, voilà, il avait pris un petit peu ses distances par rapport à l'islam, et puis on parle assez simplement de la

0: la foi, etc. Et à un moment, je parle de comment Jésus est mort, parce que c'est souvent dans nos amis musulmans, dans le Coran, on dit que en fait, ce n'est pas Jésus qui est mort, mais quelqu'un d'autre. Voilà. Et donc, je lui dis, dans les évangiles, on raconte que Jésus est mort, et je décris un tout petit peu. Voilà. Puis 3-4 minutes après, on était ailleurs dans la conversation, et il me dit, mais quand tu parlais là tout à l'heure, il me dit, il se passait quelque chose en moi, là, je ne sais pas ce que c'était, il dit, je n'ai jamais ressenti ça. Alors, on pourrait remettre en cause, etc., mais bon, je fais confiance à ce qu'il me dit. Il me le dit, oui. J'ai senti quelque chose, il dit, je n'ai jamais ressenti ça. Voilà. Dans les évangiles, la finale de Marc, il est dit, quant à eux, ils proclamaient la parole en tout lieu. Ça, donc, ils annoncent, le Seigneur travaillait avec eux, au milieu d'eux, et comment ? Il confirmait la parole par des signes qui accompagnaient. Et donc, ce jeune, je lui parle, moi je ne fais que lui parler en fait, parle de Jésus crucifié, comme Paul le dit dans Galates au chapitre 3, je vous ai décrit à vos yeux Jésus crucifié, et à ce moment-là, vous avez reçu l'Esprit Saint, il s'est passé des choses, et vous avez reçu l'Esprit Saint, ça ne se limite pas aux signes, mais il y a eu un signe sensible qui se passait quelque chose en vous. Voilà. Alors, j'ai partagé ça aux jeunes, j'ai dit, tu sais, nous, c'est écrit dans la Bible que quand on parle de la mort et de la résurrection de Jésus, Dieu peut donner des signes qui vont avec pour aider à croire. Je dis, je te dis ce qui est marqué.
1: Alors, dans ce livre, il y a plein d'histoires un petit peu comme ça, où à la limite, vous soulevez vous-même le problème, c'est qu'est-ce qui vous différencie d'un rebouteux par moment, quand même. Parce que vous demandez au Saint-Esprit d'agir, et apparemment il agit, pour guérir des gens. Qu'est-ce qui fait que vous pouvez peut-être nous dire, qu'est-ce qui fait que vous n'êtes pas rebouteux ?
0: Mais il y a l'intention dans laquelle de la prière, qui est vraiment faite dans le nom de Jésus. Et l'intention, c'est ce dont nous venons de parler, c'est d'accompagner une annonce d'une vérité sur Dieu, l'annonce d'une révélation. Voilà. Donc, moi, je ne sors pas dans la rue pour guérir des gens, entre guillemets. Mm-hmm. C'est-à-dire, je ne suis pas un guérisseur. Mm-hmm. Et ça n'arrive pas. Dans le livre, je concentre un certain nombre d'histoires, mais je ne passe pas mes journées à faire ça. Hein. Donc, je ne veux pas donner cette idée-là qui est fausse, qui serait fausse. Voilà. Mm-hmm. D'ailleurs, il y a des gens qui ont des charismes beaucoup plus développés que ça, qui le font plus souvent. Je raconte un certain nombre d'histoires où c'est arrivé. Et donc, je ne pars pas avec une intention de guérir. Je pars pour proclamer.
1: C'est la bonne nouvelle.
0: À travers un dialogue. Hein. C'est-à-dire que je ne me mets pas sur un tabouret en annonçant des choses. On pourrait tenter de le faire, mais ce n'est pas ma modalité. Mmh. Je vais, je rencontre, on discute avec les gens. Ça peut se faire dans la rue, comme ça, en binôme, en ce qu'on appelle de l'évangélisation de rue. Mmh. Ça peut se faire aussi, en allant acheter son pain, ou il se passe quelque chose, dans un train, où il y a une conversation qui se noue avec le voisin. Et là, il peut aussi se passer des choses. Et la prière, elle est vraiment faite, elle est au nom de Jésus. Et elle est, c'est pas une prière cryptique. Il y a rien de caché. La prière, oui. Ce sont des prières extrêmement simples. Il n'y a pas une formule, voilà, qu'on m'aurait transmise et que je redonnerais à travers une initiation. Il y a absolument pas de place pour ça.
1: Mm-hmm. Vous avez, d'après le livre, vous avez découvert la foi chrétienne dans le sein d'une famille catholique pratiquante. Et on n'a pas l'impression que vous avez eu énormément de crises de foi.
0: Non, je mentirais si je disais que j'ai perdu la foi à un moment. Alors, j'ai un tempérament qui est plutôt, je dirais, assez linéaire, assez comme ça. Donc, ça, je pense que ça joue aussi. Ça ne veut pas dire qu'il n'y a pas de mise à l'épreuve de la foi dans des temps moyens ou longs. Mais voilà, j'ai toujours eu la foi. Et il y a quand même eu une bascule significative. Alors, moi, le grand tournant dans ma vie, c'est quand j'ai découvert ce qu'on appelle l'oraison, c'est-à-dire la prière silencieuse chrétienne. C'est une mère de famille qui m'avait parlé de ça. J'étais dans un petit groupe avec son fils et c'était elle qui nous formait. On était quelques jeunes. Et elle racontait comment elle priait le matin. Et là, la manière dont elle priait, elle m'a dit « Mais moi, je suis en silence. Je répète pas des choses. Et j'essaye de me mettre dans la présence de Jésus ressuscité. » Et donc, je lui dis simplement « Je suis là pour toi. » Voilà. Et ça, ça a réveillé quelque chose en moi. Je me suis dit, mais je veux faire la même chose. Alors elle priait 30 minutes tous les matins. Moi, je me suis dit, je vais commencer à 5. Voilà. Et dans les tout premiers temps où j'ai fait ça, donc ceux qui ont des oreilles qui entendent, j'ai vraiment fait une expérience que Jésus était présent. Voilà. Donc si on m'avait demandé la veille, est-ce que Jésus est vivant, j'aurais dit oui. Parce que le lendemain, j'aurais dit,

0: Oui, vraiment. Quelque chose comme ça. C'est ce qui arrive souvent dans la vie chrétienne, c'est qu'on passe de, comme dit Saint Grégoire, de commencement en commencement. C'est-à-dire que oui, ah oui, vraiment. Et je pense qu'il y a, depuis, il m'est arrivé encore d'autres choses où je dis vraiment, vraiment. Voilà. Et donc ça, pour moi, c'est vraiment le tournant de ma vie. C'est-à-dire que Jésus est devenu la première personne de ma vie. C'est comme s'il était un peu sorti je ne vais pas dire du décor, parce qu'il n'était pas dans le décor, mais il est venu là, et là, je me dis, ça va être la personne la plus importante de ma vie. Mais sans que ce soit un appel déjà à devenir prêtre qui est venu après.
1: C'est beau. Et les crises de foi, donc non. Après, des temps un peu de désert. Un peu.
0: Oui, c'est des temps où je pense... peut-être on ressent moins de choses. Il peut y avoir une forme de... pas de sentiment de vie dans certaines activités, ouais, des choses comme ça, puis qui peuvent durer. Et moi, ce qui m'a beaucoup aidé dans ces périodes-là, mais qui peuvent revenir d'ailleurs, c'est des choses qui peuvent un peu tourner, quoi, c'est cyclique, c'est de lire un peu des maîtres de vie spirituelle du type Saint Jean de la Croix ou d'autres, mais moi, ça a été plutôt les saints du Carmel, qui aident à décrypter un peu
1: ce qui se passe,
0: ces phénomènes, c'est-à-dire à travers, qu'est-ce que ces phénomènes veulent dire de ce que Dieu est en train de faire en nous, parce que on a l'impression que Dieu n'est plus là, et c'est qu'il est en train de faire des choses, en fait. Donc l'enjeu, c'est quand même de comprendre, enfin de s'ouvrir au fait que Dieu est en train d'affiner, on pourrait dire, notre sensibilité pour nous faire passer de nourriture du régime enfant au régime adulte. Voilà. Ce que dit Paul, hein, il dit bah, il va être temps d'arrêter de manger de la soupe ou de boire du lait, il va falloir manger un peu des nourritures solides, mais... pour pouvoir passer aux nourritures solides, il faut qu'il y ait une forme de purification, ou je dirais d'affinement de la sensibilité. Et ça passe forcément par une perte de goût sur certaines nourritures pour passer à d'autres. Voilà. Et donc ça, c'est le moment un peu compliqué où on perd du goût, on n'a plus le goût à certaines choses. Voilà. Mais c'est une promesse que d'autres saveurs viennent.
1: Dans votre cheminement spirituel, vous êtes toujours avec vous. Et puis vous êtes sans doute un pauvre pécheur comme nous tous. Et le fait de retomber régulièrement ou épisodiquement à peu près aux mêmes endroits pour les mêmes raisons, qu'est-ce qui fait que vous ne vous lassez pas ?
0: Comme toujours, c'est que c'est le programme, entre guillemets. C'est-à-dire quand on lit l'Évangile, là encore, on retrouve une chose. C'est-à-dire c'est dans l'Évangile que la suite de Jésus... nous conduit, on pourrait dire, à une expérience aussi d'impuissance. Voilà. Moi, il y a des personnes qui découvrent ça et Dieu vient les chercher dans cet état-là. Là, il y a quelques jours, je suis dans une paroisse où il y a plein de gens convertis, qui ont découvert Jésus. On voit Jésus est venu les chercher dans le fossé, quoi. Ouais. Voilà. Moi, j'ai jamais été dans le fossé, entre guillemets, mais c'est ce que vous évoquez. Donc, c'est plutôt en entrant dans une plus grande radicalité de la vie chrétienne qu'il y a des choses, on n'arrive pas à passer, quoi. Et là, il y a quand même cette parole de Jésus qui dit, au sujet de l'homme riche qui n'arrive pas à entrer dans la radicalité, il dit, pour les hommes, c'est impossible. Voilà. Et donc, il y a forcément dans notre vie chrétienne un moment où on va être conduit, c'est un peu mystérieux et paradoxal, à une situation d'échec. Parce que la suite, c'est, mais pas pour Dieu. Pour Dieu, tout est possible. Et donc, le Seigneur, à travers des lieux un peu humiliants, d'échecs répétés, il vient travailler en moi. Je dis, Dieu ne joue pas avec nous, ne manipule pas, mais c'est à travers ça, voilà, ces zones d'échecs, Dieu vient me mettre dans un lieu d'impuissance, mais qui est aussi un lieu d'ouverture à sa puissance. Voilà. Et donc, c'est une grâce. Alors déjà, c'est l'humiliation aide à l'humilité, et puis c'est aussi un lieu d'ouverture à appeler Dieu pour que ça vienne de lui.
1: Et jamais l'impatience vous gagne et...
0: Si, il y a des moments où il y a les larmes, il peut y avoir des moments où il y a l'impatience, il peut y avoir des moments où il y a ce qui est un peu plus dangereux presque, où il y a une espèce d'accoutumance, où on se dit « Oh, c'est peut-être pas si grave ». Voilà. Donc il y a des choses qu'il faut surveiller. C'est pour ça qu'on a des temps comme le carême, qu'on a ces temps liturgiques qui nous aident à parfois nous remobiliser sur...
1: Et puis parfois une direction spirituelle aussi.
0: J'allais dire, effectivement, moi ce qui m'a aidé, c'est aussi d'avoir parfois une parole qui vient nous... nommer quelque chose qu'on vit, ou soit pour redonner l'encouragement, soit pour nous redonner un petit peu de combativité ou d'attention, ou de fait, un accompagnement spirituel. Ouais.
1: Est-ce que dans votre vie,

0: vers cette présence de agissante du Saint-Esprit dans les charismes, dans la prophétie, dans la guérison. Là, il y a eu une espèce de prise de conscience un peu différente. Mais ça, c'est quelque chose qui est très récurrent, quoi. Donc, je peux dire que je vois plein de choses pour moi, mais aussi dans les autres. C'est aussi un autre élément, moi, qui m'a aidé à beaucoup grandir, c'est que moi, je me connecte à ces expériences-là aussi. Quand quelqu'un me raconte une expérience comme ça, je la reçois pour moi presque. Il y a 2 jours, j'étais dans une paroisse, on priait un peu, puis on essayait de s'ouvrir à ce que Dieu peut nous inspirer. Donc, j'ai dit, on faisait une forme d'exercice charismatique comme ça. Puis il y a 2 personnes qui viennent me voir, puis ils disent, ah ben voilà ce qui vient de se passer. Et la femme, qui n'avait jamais trop fait ce genre de choses, elle venait de recevoir 2 images qu'elle a communiquées à l'homme avec qui elle était. Et c'était un cœur, et puis elle voyait un cheval, puis elle s'est dit, qu'est-ce que ça veut dire que ce cheval? C'est quoi ce cheval? Et elle a pensé à la conversion de Saint Paul. Bon. Et elle lui partage ça. Elle dit, voilà, il y a l'amour de Dieu et la conversion de Saint Paul. Et lui, c'était un gars qui s'est converti il y a 1 an, et il me dit, la conversion de Saint Paul, c'est le jour de ma conversion. C'est comme si Dieu lui fêtait son anniversaire. Bon, je veux dire, vous voyez, ça, moi, ça me connecte à la présence de Dieu qui vient de faire un truc qui peut paraître dérisoire, qui est gratuit, mais qui est très beau en même temps, qui est une espèce de délicatesse de Dieu. Voilà. On peut être toujours surpris que Dieu fasse ça, et puis qui, par ailleurs, on se dit, ben, pourquoi il ne guérit pas tous les malades? Voilà, donc, il y a ce mystère-là qui demeure. Hein. Mais malgré tout, ben, il y a cette présence de Dieu qu'on voit dans une multiplicité de petits signes divers.
1: Je ne me trompe pas en disant que dans ce livre, vous nous dites aussi que ce que vous racontez, ce dont vous témoignez ici, c'est pour tout le monde.
0: Oui, c'est le but du livre. Hein. Le but du livre, ce n'est pas de dire « regardez ce que je vis », c'est de dire « regardez ce que Dieu fait ». Et il cherche des personnes qui se rendent disponibles pour ça. Voilà.
1: On arrive au moment terrible des questions. Questions courtes, réponses courtes. Est-ce que vous pouvez me dire un chiffre entre 1 et 10, s'il vous plaît?
0: 3.
1: C'est sympathique. Hop. Si vous pouviez revenir en arrière et changer quelque chose dans votre vie, que feriez-vous?
0: J'aurais envie de... Il y a des péchés que j'ai commis, que j'aimerais ne pas avoir commis, mais finalement, ce dont on vient de parler, je me dis, Dieu fait avec, il transfigure.
1: À nouveau, entre 1 et 10.
0: 7.
1: Quel endroit vous porte le plus à la prière?
0: C'est le silence. Je dirais, c'est pas un lieu géographique. Je suis très, très, très sensible au silence. Et s'il y a du silence, ça m'aspire un peu. Donc, pour moi, c'est le luxe, c'est le silence.
1: Vous vivez à Paris, hein?
0: Je vis à Paris.
1: D'accord.
0: Mais...
1: Donc, c'est votre cave.
0: Non, mais j'ai de la chance. Dieu prend soin de moi.
1: Et vous a trouvé un endroit calme.
0: Je suis dans un coin calme. Enfin, pas pour mon travail, mais pour le moment où j'ai besoin de prier, je suis dans un coin calme. Dieu est bon.
1: Une dernière?
0: 1.
1: Si vous pouviez rencontrer un personnage de la Bible, qui serait-ce et que lui demanderiez-vous?
0: J'aime beaucoup le double livre de Samuel et une des figures saisissantes, c'est Jonathan. Et Jonathan, je lui dirais, est-ce qu'il a eu un... Qu'est-ce qui fait qu'il n'est pas devenu jaloux de David, comme son père?
1: Ben, vous nous direz. Merci beaucoup, Père. Merci d'avoir pris le temps de venir jusqu'à nous.
0: Avec joie.
1: Et puis nous partager dans ce livre et puis ici, ce qui vous fait vivre, ce que vous vivez et cette sérénité qui se dégage de vous. Je rappelle le titre de votre livre, « Dieu agit, 35 histoires vraies ». Aux éditions de l'Emmanuel. Merci beaucoup, merci à vous tous pour votre fidélité. 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Un petit coucou à tous ceux qui nous écoutent en podcast. À la semaine prochaine.

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1: Bonjour et merci de nous retrouver pour La foi prise au mot, votre émission de réflexion chrétienne. Nous voilà dans le temps de la Pentecôte, le temps de l'esprit et le temps du prophétisme. Et c'est le moment idéal pour s'interroger sur justement cette question du prophète. Alors, présente depuis le temps des rois d'Israël, l'institution prophétique semble singulièrement démodée à notre époque, qui est très rationnelle. Pourtant, elle n'a cessé d'accompagner cette institution. L'histoire de l'Église, elle est extrêmement vivante, soit à ses marges, soit dans certains contextes. Alors, pourquoi ce besoin de prophétisme? Avons-nous tort ou avons-nous raison d'avoir abandonné le prophétisme? Et qui sont les prophètes d'aujourd'hui? Deux invités pour répondre à ces questions. André Vaucher, bonjour.
2: Bonjour.
1: Vous êtes historien, vous êtes l'ancien directeur de l'École française de Rome et vous êtes membre de l'Institut. Sylvie Barnet, bonjour.
3: Bonjour.
1: Vous êtes historienne, vous êtes maître de conférences à l'Université de Lorraine et vous enseignez à l'Institut catholique de Paris et vous avez tous les deux participé à un collectif qui est paru aux éditions du Seuil, que vous avez dirigé, monsieur Vaucher, qui s'appelle Prophètes et prophétisme. Alors, le titre même du livre fait une distinction entre prophète et prophétisme. Et ma première question, peut-être un peu naïve, c'est quoi un prophète? Et est-ce qu'il faut faire une distinction entre prophète et prophétisme?
2: Oui, il n'est pas inutile de faire une petite étape de réflexion sur la définition même de ces notions, parce qu'aujourd'hui, elles sont à la fois très répandues et pas mal galvaudées. Dès qu'un homme politique annonce quelque chose qui a des chances de se réaliser, on dit il a fait un discours prophétique.
1: Oui.
2: Bon, c'est généreux et pas toujours vérifié. Donc, en fait, il faut partir d'une notion biblique qui ensuite est passée dans le christianisme. Donc, c'est fondamentalement une notion judéo-chrétienne qui ensuite est passée dans l'islam et d'ailleurs encore, non seulement aujourd'hui encore, mais quand on interroge les gens dans la rue, on demande qu'est-ce qu'un prophète, les gens vous répondent « Ah ben c'est Mahomet ». Oui. Donc l'islam évidemment connaît lui aussi le prophétisme. Bien, alors revenons à ces termes. Le mot prophète vient du grec, oui. Prophéteio, ou prophétesse, le substantif, qui apparaît dans la Bible au moment où on l'a traduit de l'hébreu en grec, donc à Alexandrie, au IIe siècle avant Jésus-Christ, ce qu'on appelle la Septante. Donc avant, on a un mot hébreu, Nabi, qui désigne l'envoyé, le messager de Dieu. Alors, du vrai Dieu pour les prophètes de l'Ancien Testament, de Yahvé, qui s'oppose à d'autres prophètes, les prophètes de Baal, par exemple, Élie, qui affronte une horde de prophètes du dieu Baal. Donc, il n'y avait pas que Yahvé qui avait des prophètes, tous les cultes du Moyen-Orient en avaient, voilà. Mais avec ce changement de mot, de vocabulaire, de passage de Nabi à prophète, il y a une inflexion du contenu même de la notion. Le prophète judéo-chrétien ne sera plus seulement un envoyé de Dieu, un messager qui annonce le Messie, mais quelqu'un qui interprète, parce que en grec, le mot prophétesse, le prophète, au sens étymologique du terme, c'est celui qui interprétait, par exemple, les oracles des dieux, les oracles d'Apollon, d'une certaine divinité, à Delphes, par exemple, il y avait des prophètes qui étaient les interprètes. Alors, on va avoir désormais un double sens qui va rester dans le christianisme, à la fois le messager, celui qui vient annoncer la venue du Messie avant dans ce que nous appelons l'Ancien Testament, et d'autre part, l'exégète, l'interprète, celui qui permet de comprendre, qui a une meilleure compréhension que les autres de la parole de Dieu.
1: Oui, parce que j'ai parlé d'institution prophétisme, il faut avoir à l'esprit qu'il y avait des prophètes officiels en Israël, que c'était des gens qui avaient une charge, c'est parce qu'on imagine le prophète qui est pris par une sorte d'inspiration divine et puis qui tout d'un coup dit quelque chose et puis après retourne à ses chèvres ou à ses moutons, pas du tout, là c'était des professionnels du prophétisme.
4: Alors,
3: C'est le prophétisme en tant qu'institution, mais un millénaire à se construire et à se mettre en place. Mmh. On peut dire que dans le monde du Proche-Orient ancien, il existe des prophètes, la fonction d'homme de Dieu, voyant de Dieu, le prophète étant un homme qui parle la parole divine, c'est une fonction que l'on repère dans l'ensemble des religions du Proche-Orient, mais Israël va lui donner sa propre coloration, va lui donner sa propre couleur théologique. Mmh. Et dans ce cadre-là, eh bien, progressivement, il y a au départ des bandes de prophètes, parcourent l'ensemble d'Israël. Et puis progressivement, entre ces bandes de prophètes, vraisemblablement qui se déplacent en bandes, en hordes, mmh. et...

0: l'institution de ce qu'on appelle les prophètes écrivains, c'est-à-dire les hommes qui vont laisser leur nom, j'allais presque dire leur visage, à des textes prophétiques, Amos, Isaïe, au 8e siècle avant notre ère. Ensuite, il y aura Jérémie, puis Ézéchiel, et bien d'autres encore. Eh bien, entre ces bandes de prophètes et les prophètes écrivains, il s'écoule plusieurs siècles, vraisemblablement vers le 7e siècle, le prophétisme en tant qu'institution fait son apparition et à ce moment-là devient une institution en Israël. Et ensuite, eh bien, on a des évolutions, puisque c'est au 6e siècle où là on a un nouveau coup de théâtre, une nouvelle théologie qui se met en place, et ça je crois que c'est un fil directeur très important pour comprendre l'histoire du prophétisme. Cette nouvelle théologie va postuler l'idée que ce n'est pas la loi qui est première, mais ce sont les prophètes. Et dans ce cadre-là, elle va instituer, ériger Moïse comme le premier des prophètes et comme le fondateur du prophétisme en Israël.
1: Alors, vous avez dit, il y a deux aspects. Il y a l'aspect, effectivement, inspiration, on peut dire ça comme ça, et puis il y a l'aspect exégèse, voilà. Interprétation.
2: Là, nous sommes un peu tributaires, nous, aujourd'hui, de la vision de Max Weber, qui est un sociologue allemand, début du XXe siècle, qui a beaucoup réfléchi sur le prophétisme et qui a établi une typologie qui est restée célèbre et influente jusqu'à nos jours. Le prophète contre le prêtre. Et d'un côté, il y a le prêtre, l'homme des rites, de la liturgie, du cérémonial, et puis il y a le prophète, la parole tonitruante qui fait irruption. Et fatalement, il y a un conflit, ou il doit y avoir un conflit entre les deux. En fait, les choses ne sont pas aussi claires que ça. Max Weber a compris beaucoup de choses dans le prophétisme, mais il a un peu durci, disons, de façon trop systématique, cette contradiction entre le prophète et le prêtre, parce que dans le prophétisme, on parle de l'institution prophétique dans l'Ancien Testament, c'est une réalité, à côté du prêtre, il y a le prophète, mais pas forcément contre. Voilà. Donc, et on va retrouver tout au long de l'histoire de l'Église, ensuite, dans le christianisme, cette dualité, sauf qu'à certaines époques, effectivement, le sacerdoce, les prêtres, vont étouffer ou accaparer la fonction prophétique, et dans d'autres, il y aura des sursauts soit des laïcs, soit des moines, soit de simples prêtres, vont non pas se révolter, mais dire, mais attention, nous aussi, nous pouvons être inspirés par Dieu, nous aussi, nous avons des choses à dire de part de Dieu.
1: – Vous voulez dire que le prêtre et le prophète sont un peu, peut-être pas ennemis, mais sont en opposition, et que le prophète est toujours un peu dangereux, enfin, un peu dangereux pour l'ordre établi.
2: Enfin, ennemis, pas forcément, ils sont, disons, complémentaires. Oui. Vous avez même des personnages qui sont les deux à la fois. Par exemple, Savonarole est un grand prophète de la Renaissance, et en même temps, il était dominicain et ordonné prêtre. Donc, je veux dire, il n'y a pas forcément un conflit, mais il y a une tension, je dirais plutôt, deux pôles qui s'opposent parfois, et en tout cas qui sont toujours en tension, le pôle prophétique, le pôle sacerdotal, avec des variations de chants. Il y a des époques où le prophétisme disparaît, par exemple le haut Moyen-Âge, pendant des siècles, on n'a pas de trace de prophète, parce que ce sont les évêques, les prêtres qui incarnent l'institution ecclésiastique.
0: Oui, et on repère le même type de phénomène dans le judaïsme ancien, puisqu'on a longtemps parlé d'une disparition du prophétisme en Israël aux alentours du 3e siècle avant notre ère.
1: Oui, on dit les cieux sont fermés.
0: Voilà. Oui. Or, en fait, on se trouve après le moment, on se trouve en pleine domination grecque, et à ce moment-là, c'est un tout autre contexte historique. Moïse a été posé comme étant le premier des prophètes, celui qui fonde toute l'histoire d'Israël, et à ce moment-là, quelque part, le prophétisme est relégué, puisqu'il s'agit pour les prêtres puisqu'il s'agit pour la synagogue d'interpréter les textes prophétiques, de poser un regard de connaissance et d'interprétation de ces textes. Et à ce moment-là, les rabbins vont poser l'idée d'une disparition du prophétisme. Mais le prophétisme n'a pas disparu, dans le sens où les prophètes, il y a toujours et il y aura toujours des hommes habités par une parole qui est comme un feu qui les fracasse, comme un marteau qui fracasse le roc, comme un feu auquel on ne peut pas résister et qui pousse le prophète en quelque sorte à sortir de lui-même pour parler la parole divine et non pas parler sur

0: sur Dieu. Le prophète est un homme qui parle la parole de Dieu et non pas à propos de Dieu.
1: Donc, qui, dans une certaine façon, est-ce que c'est parce que ça, on va arriver vraiment à une définition et peut-être une définition chrétienne, est-ce que d'une certaine façon on peut dire que quand le prophète dit je, il dit je au nom de Dieu? Est-ce que c'est une définition du prophète?
0: Alors, le prophète est un homme habituellement présenté comme celui qui parle au nom de Dieu. Oui. Toute la question, c'est celle du discernement. Et précisément au VIe siècle, en même temps que cette nouvelle théologie érige Moïse comme le premier des prophètes, elle pose aussi les bases d'un discernement nécessaire du prophétisme qui est posé dans le Deutéronome, à savoir quelle est la différence entre un vrai prophète et un faux prophète.
1: Ça va être le problème de toute l'histoire.
0: Et ça va être le problème de toute l'histoire du prophétisme.
2: Oui, et ce sera même déjà le problème du Christ, puisque le Christ a été considéré de son vivant par ses contemporains comme un prophète. On voit quand le Christ interroge ses disciples en disant « Qui dit-on que je suis ?» Ils disent « Tu es Moïse, tu es Élie, tu es le grand prophète qui doit venir. » On sent qu'il y a autour de Jésus toute une accumulation de questions qui tournent sur sa nature prophétique. Et bien entendu, pour les chrétiens, Jésus est plus qu'un prophète, mais dans le contexte de l'époque, il faut bien le situer comme un parmi d'autres prophètes pour ses contemporains. Alors, après Jean-Baptiste, bien sûr.
1: Vous arrivez directement à Jésus, c'est parfait. Est-ce que vous diriez qu'il y a une spécificité du prophétisme chrétien? Vous avez parlé de judéo-christianisme, donc en laissant supposer qu'on est dans la continuité. Est-ce qu'il y a quand même quelque chose de particulier dans le christianisme?
2: Alors, il y a continuité dans la mesure où le christianisme reprend à son compte les livres prophétiques de la Bible. Et donc, le prophétisme est complètement intégré dans le christianisme, dans la mesure où ce prophétisme de l'Ancien Testament a été axé vers l'annonce et la venue du Messie. Voilà. Mais évidemment, à partir du moment où les chrétiens considèrent que Jésus est le Messie et qu'il est venu, il semble que la fonction prophétique n'a plus de signification. Néanmoins, elle va subsister, et dès les premières communautés chrétiennes, il suffit de lire les épîtres de Paul, les actes des apôtres, on voit qu'il y a des prophètes, que le prophétisme continue, ne s'est jamais interrompu. Alors, quel est l'objet de ce prophétisme? Puisque désormais, il ne s'agit plus de savoir quand le Messie viendra, il est venu. C'est le Christ, donc les choses sont fermes et bien établies. Il reste un problème, mais qui sera le problème éternel jusqu'à la fin des temps, justement, c'est l'entre-deux.
1: Oui.
2: Hein, l'entre-deux, entre le moment où le Christ est venu, le moment de la parousie où il reviendra, il y a le temps de l'histoire. Et ce temps de l'histoire, bon, saint Augustin dira c'est le temps de la construction de l'Église, très bien. Mais ça va durer, on n'en sait rien, combien de temps. Ça va aussi poser quantité de problèmes pour les chrétiens. Faut-il être pour ou contre l'Empire romain? À chaque époque, il y aura des... L'Église et les chrétiens individuellement se trouveront face à des choix sur lesquels ils auront besoin ou ils sentiront le besoin d'être éclairés. Et le rôle des prophètes, c'est précisément soit de montrer la voie en disant c'est là, dans ce sens-là qu'il faut aller, soit au contraire de les arracher à une fausse voie en disant attention, nous sommes en train de nous enfoncer dans une ornière. Voilà. Et le rôle des prophètes, c'est donc de meubler cet entre-deux. Il n'y a pas de prophétisme possible si on ne croit pas que l'histoire... que le temps de l'histoire est un temps qui engendre, qui enfante. Enfin,
1: Et pas simplement un laps de temps
2: entre le début et la
1: fin. C'est ça, et un temps qui est fini.
2: Il y a un début, il y a une fin, et l'entre-deux n'est pas indifférent. Oui. C'est pas seulement du temps à passer, c'est du temps à construire. Et dans cette construction, on a besoin des prophètes.
0: Et précisément, les évangiles transmettent du matériel apostolique, au sens où ils transmettent un bagage pour être armés, en quelque sorte. Et notamment, si c'est bien la référence prophétique qui vient à la bouche des rédacteurs des évangiles pour nommer la figure de Jésus, c'est bien celle de prophète, mais en même temps, c'est pour la dépasser et montrer qu'il est le Messie annoncé par les prophètes c'est bien cela qui est transmis au premier siècle. Mais en même temps, c'est en tant que Messie que Jésus transmet à ses disciples la triple fonction prophétique qu'il assimile aux prophètes d'Israël. Oui. Puisque en tant que nouveau Moïse, et il est présenté comme tel, il déchiffre les Écritures et il révèle leur sens.
1: Oui. Donc on est tous prophètes quand on fait l'exégèse.
0: Si l'on peut dire. En tant que nouveau Jérémie, ses gestes manifestent la parole divine et on peut prendre l'exemple des récits de miracles où les guérisons témoignent de ces gestes prophétiques. Et puis enfin, à la manière des prophètes, s'il y a bien une chose que Jésus fait, c'est bien de dénoncer le mal en puissance de réalisation et c'est bien d'annoncer un ordre divin déjà là, voulu par Dieu et discernable par tous les hommes, le royaume de Dieu. Et donc, ce triple ministère prophétique, il est bien transmis, tout en subissant, et je crois que le terme est important, une mutation importante, très importante, puisqu'il est désormais identifié au Christ, il est désormais révélé aux yeux de tous par l'incarnation de Dieu dans la chair, il est en quelque sorte comme mis en pleine lumière.
2: Alors, il ne faut pas trop durcir l'opposition entre prophétisme dans l'Ancien Testament et prophétisme dans le Nouveau, parce que, en fait, cette visée prophétique appliquée à l'histoire, on la trouve déjà dans les apocalypses juives, à partir de Daniel, disons, les deux derniers siècles avant Jésus-Christ, le prophétisme juif évolue. Ben, on n'a plus les grands noms, Jérémie, Isaïe, etc. On a Daniel, et puis on a quantité d'apocalypse juive, et puis on a l'apocalypse de Jean. Mais justement, on est déjà dans un courant qui s'interroge sur le sens de l'histoire et des événements, pas seulement de l'annonce du Messie. Vous voyez. Donc le mouvement, je dirais que le christianisme prend le relais d'une attente, d'un mouvement qui était déjà en train de s'esquisser dans l'Ancien Testament.
1: Alors, vous avez dit que le problème du prophète, c'est de le reconnaître et qu'il y a des vrais et des faux prophètes. Alors, je vous propose de faire une première pause en entendant un texte qui date de la fin du 1er siècle. Enfin, les historiens ne sont pas tout à fait d'accord, mais enfin, c'est un texte très ancien, qui s'appelle la Didaké. C'est au chapitre 12 et justement, on va parler des vrais et des faux prophètes.
3: Tout homme qui parle en esprit n'est pas prophète, mais seulement s'il a les façons de vivre du Seigneur. C'est donc d'après leur conduite que l'on distinguera le faux prophète et le vrai prophète. Ainsi, tout prophète qui ordonne en esprit de dresser une table s'abstient d'en manger, à moins qu'il ne soit un faux prophète. Et tout prophète qui enseigne la vérité, mais sans faire ce qu'il enseigne, est un faux prophète. Et tout prophète éprouvé, véridique, qui opère en vue du mystère terrestre de l'Église, mais qui n'instruit pas les autres à exécuter les choses qu'il fait lui-même, ne doit pas être jugé par vous. Car c'est Dieu qui le jugera. Et d'ailleurs, les anciens prophètes ont agi de même. Quiconque vous dit en esprit, « Donnez-moi de l'argent » ou quelque autre chose, vous ne l'écouterez pas. Mais s'il prie qu'on donne pour d'autres indigents, que nul ne le juge.
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1: Voilà, donc on a fait une bonne définition du prophétisme. Maintenant, on va passer à l'histoire. Alors ça, c'est un texte tout à fait intéressant pour l'historien, parce que ça montre qu'on se méfie déjà un peu des prophètes.
2: Tout à fait. Dès les premiers temps, il y a cette idée que le prophète, c'est quelqu'un d'important. Il faut qu'il y en ait dans chaque communauté chrétienne, Paul le dit. Mais en même temps, le langage prophétique doit être un langage responsable et contrôlé par la communauté. Voilà. Et ensuite, on va retrouver ce thème tout au long de l'histoire chrétienne. À partir du 14e, 15e siècle aussi, quand il y aura une grande poussée du prophétisme en Occident, avec une prolifération de révélations ou de pseudo-révélations, les théologiens vont se poser la question et Gerson, chancelier de l'Université de Paris, va écrire des traités sur le discernement des esprits, c'est-à-dire distinguer ce qui, dans tout ce flot de paroles qui se prétendent inspirées, qu'est-ce qu'il y a d'authentique et qu'est-ce qu'il y a d'inauthentique.
1: Alors, vous avez parlé de périodes. Est-ce qu'on peut, pour le Moyen-Âge, enfin pour l'Antiquité et Moyen-Âge, repérer des grandes périodes et est-ce qu'on peut faire un rapport entre cette émergence du prophétisme et puis des événements historiques? Est-ce que le prophétisme est toujours constant ou est-ce qu'il y a des poussées liées à des événements historiques?
2: Non, il y a beaucoup de poussées, d'irrégularités au fil du temps. D'abord, on a une période très belle. Très effervescente, disons, les deux premiers siècles du christianisme, où on a des attestations de prophétisme un peu partout. Et puis, à partir du 3e siècle, 4e, 4e siècle, ça régresse nettement, dans la mesure où il y a eu une crise, ce qu'on appelle le montanisme, considéré comme une hérésie, dans laquelle la dimension prophétique était très forte. Et donc, les évêques ont réagi contre le montanisme en verrouillant, je dirais, l'expression prophétique, sinon le prophétisme lui-même. Et donc, à la fin de l'Antiquité, et Saint-Augustin s'inscrit tout à fait dans ce mouvement aussi, il y a une tendance à

0: finaliser au moins le prophétisme. Augustin dit par exemple, les 1000 ans dont parle l'Apocalypse, c'est pas à prendre à la lettre, c'est pas un règne de 1000 ans qui donnera ce qui donnera la croyance au millénarisme, mais c'est simplement le temps de l'Église. 1000, c'est un chiffre symbolique, faut pas le prendre à la lettre, etc. Donc tout cela converge pour marginaliser le prophétisme et à en faire simplement une science interprétative, un peu un pouvoir, capacité exégétique qui est limite, qui est réservée par définition aux docteurs, donc aux évêques et aux clercs instruits. Voilà. Et à ce moment-là arrive un événement imprévu par les pères de l'Église eux-mêmes, qui est l'explosion du monachisme. Et le monachisme, alors, n'est pas tellement, il n'y a pas tellement de prophètes dans le milieu monastique, encore qu'on en trouvera un grand au XIIe siècle avec Joachim de Flore, mais enfin, ce n'est pas une pépinière de prophètes, les moines, mais c'est l'institution monastique en elle-même qui prend une dimension prophétique, qui revêt une dimension prophétique. Et on parlait tout à l'heure de la distinction entre prophète et prophétisme. Là, on a vraiment du prophétisme dans le monachisme, dans la mesure où le simple fait de vivre d'une certaine façon, loin du monde, dans le célibat, la pauvreté, etc., se veut un genre de vie prophétique. Voilà.
1: Ça annonce quoi ? Ça annonce le...
0: C'est une sorte d'anticipation du royaume de Dieu sur terre, ce qui est aussi une forme du prophétisme, parce que c'est cette volonté de réaliser déjà, non pas le royaume de Dieu, mais des cellules, des anticipations de ce royaume qui est en train de se construire dans le temps de l'histoire.
2: Et en quelque sorte, c'est un nouveau vivre ensemble au IVe siècle, tellement novateur qu'aujourd'hui, un philosophe comme Giorgio Agamben reprend ce phénomène du prophétisme pour interroger les nouvelles formes de vivre ensemble aujourd'hui, en posant la question de sa pertinence aujourd'hui. Donc, le monachisme, c'est un mouvement neuf, c'est un mouvement de rupture, et en même temps, c'est un mouvement qui amorce un véritable questionnement sur une nouvelle manière de mettre les hommes en communauté, de résoudre les problèmes de violence, et au fond, ce sont bien des questions très actuelles.
1: Donc, on a domestiqué, je continue l'histoire, on a un peu domestiqué notre prophétisme en le réservant aux moines. Est-ce qu'il y a une nouvelle poussée ? Vous avez parlé de Joachim de Flore.
0: Oui, alors on a une nouvelle poussée, incontestablement, disons à partir de l'an 1000, mais pour donner une référence pratique qui est facile à retenir, mais ce n'est pas évidemment pas lié aux fameuses terreurs de l'an 1000 auxquelles on ne croit plus aujourd'hui. Mais disons qu'à partir de la deuxième moitié du Xe siècle et jusqu'au XIIIe largement, on va avoir une montée en puissance du prophétisme, d'abord sous la forme d'une réflexion sur l'histoire, du moment où on commence à réfléchir sur la durée de l'histoire, sur la date aussi de la fin des temps, spéculation sur les nombres, les chiffres, qui parfois nous laissent un peu perplexes, mais enfin, ça existe encore aujourd'hui.
1: Mais tous ces gens qui vous disent, voilà, en regardant dans la Bible,
0: en 2012, le calendrier Maya. Bon, mais déjà les moines avaient tendance, beaucoup d'intellectuels, disons, du haut Moyen-Âge ou du Moyen-Âge, avaient tendance à aller dans cette voie. Mais plus sérieusement, il y a cette idée que à mesure qu'on s'éloigne de la perfection des origines, l'époque des apôtres, eh bien, on approche, l'Église est en déclin, elle s'éloigne de la perfection des origines, et donc, à l'approche de la fin des temps, parce que tout le monde est persuadé que l'histoire sera très courte, pas qu'il reste encore quelques centaines d'années à vivre au maximum au monde, et donc il faut absolument qu'avant cette fin des temps qui approche, le monde soit converti à l'Évangile. Et donc, ce prophétisme va déboucher finalement sur des vocations apostoliques. Les missions, par exemple, au XIIIe siècle, les missions franciscaines ou dominicaines, on ne peut pas les comprendre si on n'a pas cet arrière-plan eschatologique, c'est-à-dire ce rapport avec la fin des temps qui approche et qui exige, qui fait que les chrétiens doivent absolument conquérir le monde à l'Évangile. Voilà. Et ça recommencera au XVIe siècle avec la découverte du Nouveau Monde. N'oublions pas que Christophe Colomb a écrit un livre des prophéties, pas seulement des récits de voyage. Il a fait un montage de textes justement de Joachim de Flore, ce grand prophète monastique calabrais du fin XIIe siècle, pour prouver au roi d'Espagne qu'une fois qu'il aurait découvert l'Amérique, eh bien, il allait pouvoir évangéliser le monde et qu'à ce moment-là, l'Espagne prendrait la tête du monde chrétien, vaincrait l'islam, etc. Oui.
2: Et c'est là où on retrouve aussi le mélange entre les discours à tonalité purement

0: prophétique, mmh. et le discours à tonalité apocalyptique qui va ne cesser de se mêler au discours prophétique. Or, il faut bien voir qu'aux origines de sa création, l'apocalyptisme, c'est un genre littéraire à part entière qui se distingue du prophétisme et qui vise c'est une littérature de résistance qui vise, en temps de guerre, à fournir, face à l'absence d'explication au mal, eh bien, une manière de consoler ceux qui souffrent, de tenir, d'être en résistance.
1: Oui, et cette grille de l'Apocalypse ne parle pas forcément, excuse-moi, ne parle pas forcément de la fin des temps.
0: Non.
1: Il y a des apocalypses juives qui n'en parlent pas du tout.
0: Oui. Et cette littérature de résistance, finalement, cette grille de lecture apocalyptique, elle va n'avoir de cesse que d'être utilisée tout au long du Moyen-Âge, notamment, mais après, pour pouvoir finalement servir de grille de lecture aux mots du temps présent. Oui. Et on en verra notamment un abondant usage à la fin du Moyen-Âge, au XIVe, XVe siècle, notamment au moment du grand schisme.
2: Ouais. Alors ça s'applique à l'histoire de l'Église, bien sûr, et il y a un prophétisme intra-ecclésial, mais ça va déborder très largement sur le champ politique, surtout qu'au Moyen-Âge, les choses étaient distinctes, mais pas séparées. Et donc, le prophétisme va prendre, à partir surtout du XIIIe, entre le XIIIe et XVe siècle, une dimension politique. Des souverains vont être appelés à jouer un rôle messianique pour établir, par exemple, l'unité de la chrétienté au moment du grand schisme. Quand il y a deux papes, bien c'est le roi de France dont on va faire un personnage absolument messianique, parce que lui seul pourra rétablir la concorde, ou pourrait rétablir la concorde entre les deux branches de l'Église qui se sont séparées. Et puis ensuite, ce sera le roi d'Espagne. Donc il y aura des personnages, en général des rois ou des empereurs, qui vont hériter successivement de cette fonction de rassembleur de l'unité chrétienne qui est en train de se défaire.
1: Alors, il y a des messies, puis on sent aussi qu'il y a des antéchrists. C'est-à-dire qu'on relie aussi l'Apocalypse, en particulier lors des réformes, en disant le pape c'est l'antéchrist, non au contraire c'est Luther l'antéchrist. Voilà. Enfin.
2: Et les deux sont liés évidemment, l'antéchrist c'est l'ennemi absolu, et cet ennemi va être de plus en plus présent justement dans la mesure où on considère que le monde approche de sa fin, et que donc, des épreuves terribles vont, comme il est raconté dans l'Apocalypse, vont s'abattre sur l'humanité. Et la plus terrible de toutes, c'est l'avènement de cet imposteur, l'Antéchrist, qui se fera passer pour le Christ. Parce que Antéchrist, c'est ça que ça veut dire.
1: Oui, c'est l'Antichrist.
2: Et qui séduira même les élus, comme dit le texte. Mmh. Donc, un personnage éminemment redoutable, dont certains feront dès la fin du XIIIe siècle un haut dignitaire de l'Église, voire un pape. Hein. Et cette thèse sera ensuite reprise et développée après la réforme par les protestants. On a de très belles images, gravures émanant du milieu luthérien où on voit le pape en l'antéchrist.
0: Et précisément à la fin du XVe siècle, à la fin du XIVe siècle, tout ce courant apocalyptique va être revitalisé, réactualisé et va notamment flamber au moment du protestantisme, puisque par exemple l'opposition entre Luther et Münzer va s'apparenter à un conflit de paroles inspirées. Lequel est le vrai prophète, lequel est le faux prophète? Et Luther va accuser Münzer qui est un représentant parfait d'un de ces mouvements qui annonce le paradis sur la terre, mêlé d'idées politiques, d'égalitarisme. Eh bien, Luther va accuser Münzer d'être un faux prophète et vice-versa, et il va dénoncer les excès d'une réforme radicale, parce que tout le problème du prophétisme au XVIe siècle, à la fin du Moyen-Âge, c'est de glisser de l'inspiration à l'institution. Et tout le problème de Luther, ça va être de son inspiration, d'en faire une institution, et de montrer qu'il ne saurait y avoir de réforme inspirée sans transformation institutionnelle.
1: Ah, toujours dans cette dialectique.
0: Et toujours dans cette dialectique.
1: Prophétisme en marge, qui veut s'institutionnaliser.
0: Et dans ce contexte troublé, eh bien, Luther rompra avec Rome, mais ça sera pour organiser sa propre Église. Oui. Et finalement, le discours de Luther va de manière un petit peu paradoxale, mais vouloir se démarquer de tout apocalyptisme ou sectarisme. Parce que précisément, la parole inspirée ne saurait ne pas aboutir à une Église.
1: Alors, on va être obligé d'accélérer encore, je suis désolé, mais ça donnera envie aux téléspectateurs de lire le livre, hein, « Prophète et prophétiste » qui est paru au Seuil. Est-ce qu'il y a un moment où ça disparaît? Parce que je l'ai dit dans mon lancement, on a l'impression que les lumières, la rationalité, tout ça, on a l'impression que voilà, on est des gens sérieux maintenant, et puis maintenant les prophètes, il n'y en a plus, quoi.
2: Oui, il y a une,

0: Incontestablement, une période de déclin du phénomène prophétique, je dirais bien avant les Lumières, déjà à partir de la deuxième moitié du XVIIe siècle, où précisément toutes les hiérarchies, ecclésiastiques, mais aussi les hiérarchies politiques, pensons à Louis XIV en France, etc., qui écrasent les protestants, les camisards, c'est une révolte prophétique justement contre l'absolutisme de Louis XIV, en particulier dans le domaine religieux. Donc, on a une série de pouvoirs forts qui vont étouffer l'institution, le fait prophétique dans son ensemble. Et donc, ensuite, la philosophie des Lumières ridiculise ces énergumènes. Donc, tout ça va dans le même sens. Sauf qu'à force, précisément, d'éliminer, comme il arrive souvent, de vouloir éliminer, ou en tout cas, ne plus tenir compte de ce facteur, on va le retrouver plus fort que jamais, dès la fin du XVIIIe, dès avant la Révolution française, par exemple, au moment de la suppression par la papauté elle-même de la Compagnie de Jésus, des Jésuites, il y a déjà des mouvements prophétiques, parce que ça paraît absolument inconcevable que le pape supprime une institution aussi importante et utile que la Compagnie de Jésus. Puis ensuite, alors, arrive la Révolution française, qui semble réaliser les choses les pires que l'on pouvait craindre, pas, avec la violence, la terreur, etc., et l'avènement d'un régime totalement athée en 1793. Mmh. Donc là, il y a un schéma apocalyptique qui est en train de se réaliser sous les yeux des contemporains, qui se disent, ça y est, cette fois-ci, on y est arrivé, on est vraiment au plus bas. Donc certains, du côté républicain, ils voient le point de départ d'une nouvelle aventure humaine, et d'autres, au contraire, ils voient le début d'une catastrophe grave. Mmh.
1: – Donc paradoxalement, le 19e siècle, qu'on imagine le siècle du progrès, de la science, etc., c'est aussi le siècle où il y a des prophètes qui naissent, justement à cause de la difficulté politique.
2: – Oui. À cause de la difficulté politique, avec toujours en fond de vague ces deux courants du prophétisme, finalement un prophétisme apocalyptique, intransigeant, qui voit la fin du monde dans les événements qui arrivent et qui relie avec cette grille de lecture les catastrophes de l'Église, enfin, ou ce qu'il suppose être les catastrophes de l'Église, et puis un prophétisme complètement régulé dans l'institution. Et après la Révolution au XIXe siècle, eh bien, on est dans une société civile, athée, où quelque part l'institution doit en quelque sorte se reconstruire. Mais en même temps, on va dire que le 19e siècle hérite aussi de tout un mouvement souterrain du prophétisme qui s'est opéré notamment au 17e siècle, qui est celui d'une opération de transformation de la parole inspirée grâce à son insertion dans une forme littéraire. Oui. Et là, on retrouve quelque chose d'assez proche du prophétisme des écrivains biblique, à savoir un prophétisme qui parvient à rendre compte des coups ou des foudres qui caractérisent la langue que Dieu parle à l'âme du prophète, qui arrive à dire comment la prophétie est inspirée et qui arrive à le dire de manière feinte, oui. Non pas fausse, mais feinte. Et là, il y a tout un matériel esthétique qui est transmis au XIXe siècle. Oui. Et le XIXe siècle, eh bien, emmènera au XXe siècle l'ensemble de ce matériel.
1: Eh bien, tout à fait, et ça va nous permettre de faire une transition pour notre deuxième pause, puisque vous parliez d'un prophétisme un peu littéraire. L'un des grands best-sellers du XXe siècle, c'est le prophète de Khalil Gibran, qui est vraiment cette image-là, qui date de 1923. Et donc, on va entendre un petit passage du prophète de Gibran.
3: Et Almitra, la voyante, dit « Béni soit ce jour et ce lieu, et ton esprit qui a parlé ». Et le prophète répondit, « Était-ce moi qui parlais? N'étais-je pas aussi un auditeur ?» Puis il descendit les marches du temple, et tout le peuple le suivit. Et il atteignit son navire et se tint sur le pont. Et faisant de nouveau face au peuple, il éleva la voix et dit, « Peuple d'Orphalaise, le vent m'invite à vous quitter. Ma hâte est moins grande que celle du vent, mais je dois partir. Nous, les vagabonds, toujours en quête de la voie la plus isolée, nous ne commençons nul jour là où nous avons fini un autre, et aucun lever de soleil ne nous trouve là où son coucher nous a laissés. Même alors que la terre sommeille, nous voyageons. Nous sommes les graines de la plante tenace, et c'est dans notre maturité et dans la plénitude de notre cœur que nous sommes livrés au vent et dispersés. Brefs ont été mes jours parmi vous, et plus brèves encore les paroles que j'ai prononcées. Mais si ma voix doit s'estomper à vos oreilles et mon amour disparaître de votre mémoire, alors je reviendrai à vous. Et avec un cœur plus riche et des lèvres plus fidèles à l'esprit, je parlerai. Oui, je reviendrai avec la marée. et bien que la mort puisse me cacher

0: Le plus grand silence m'enveloppait. Une fois encore, je rechercherai votre compréhension.
1: La foi prise au mot nous invite à réfléchir ce matin au don de prophétie. Régis Burnet est accompagné des historiens André Vaucher et Sylvie Barnet dans cette émission diffusée en 2012.
2: Alors, je reviendrai avec la marée. On a vraiment l'impression que qu'il y a une sorte de retour du prophétisme au XXe siècle, paradoxalement. Ça, c'est ce que vous avez dans votre contribution, Sylvie Barnet, vous l'avez bien montré. C'est un siècle où on a un prophétisme littéraire.
3: Alors vers 1900, on assiste à un renouveau du prophétisme littéraire, mais ce renouveau est porté par les siècles qui précèdent, et notamment, par exemple, par le grand prophète qu'est Victor Hugo. Victor Hugo, qui lui-même nomme le prophète avec une très belle image, il parle d'un homme océan. Et Victor Hugo définit le prophète comme celui à qui les cieux parlent et qui marche sur la terre. Et donc le prophète, c'est celui en lequel l'agir et le dire correspondent. Hein, c'est un homme dont la parole inspirée aboutit non seulement à une métamorphose de la langue pour faire entendre de manière audible la langue de Dieu à ses contemporains, donc métamorphose de la langue, mais en même temps c'est un homme qui agit, et qui agit pour dénoncer le mal en puissance de réalisation. Pour Victor Hugo, eh bien, ça sera tous les mots dont il est le témoin, notamment par exemple les atrocités de la Commune. En 1900, Charles Péguy agit exactement de même, et va dénoncer quoi ? Le mal en puissance de réalisation, en prenant notamment l'affaire qui occupe tous les esprits dans les années d'avant-guerre, c'est-à-dire l'affaire Dreyfus. Et là, il va dénoncer eh bien, ce qu'il voit arriver, à savoir la mort des Juifs.
2: Vous avez donc, vous citez Victor Hugo, vous citez Péguy. Ce qui est intéressant, c'est que on a l'impression que cette idée infuse dans le XXe siècle. Moi, je suis très frappé par le fait que, par exemple, au Concile de Vatican II, on se sent dans une ambiance prophétique et on n'arrête pas de dire qu'on est les prophètes des temps nouveaux, etc. Est-ce que ça veut dire que on a assimilé un vocabulaire, ou est-ce qu'il y a vraiment cette idée d'être prophète ?
3: Alors, dans les années 70, contemporaines des années du Concile, il y a une remise en vigueur des termes prophète et prophétisme que l'on trouve dans le Concile Vatican II, et en même temps, il y a tout un courant scientifique qui s'intéresse au prophétisme, et qui est lui-même l'héritier des courants historiographiques, notamment à tendance marxiste, des années 50-60. Donc, redécouverte du matériel prophétique, et en même temps, accent mis par la théologie sur le prophétisme, mais cet accent, je dirais qu'il est préparé par des théologiens, notamment le père Congar, qui consacre des ouvrages importants au prophétisme, et qui va notamment pointer l'idée d'une participation des laïcs au ministère prophétique du Christ. Et l'idée sera reprise par Vatican II.
4: Mais je crois que ce n'est pas un hasard, justement, si la redécouverte du prophétisme va de pair avec la redécouverte du rôle des laïcs dans l'Église. Ouais. Parce que, précisément, le prophétisme implique, non pas un libre accès de tous à la parole, mais le fait que les baptisés sont tous, individuellement et collectivement, porteurs d'une parole de Dieu possible. Hein. Et donc, le père Congar, par exemple, est à la fois un historien et un théologien du laïcat, et un des hommes qui ont le mieux compris l'importance des dimensions prophétiques dans l'Église.
2: Ça vérifie parfaitement ce que vous disiez au début, cette dialectique entre le prêtre et le prophète. Voilà, c'est-à-dire que, puisqu'on a la possibilité d'avoir des prophètes, voilà. il faut que le prêtre laisse la parole.
4: Voilà, une autre dimension du XXe siècle qui procède, même si c'est lointainement du prophétisme chrétien, ce sont les utopies. Déjà au XIXe siècle, les socialismes utopiques essayent de réaliser un projet de société qui est prophétique dans la mesure où il essaye d'annoncer une autre façon de vivre en communauté, de vivre entre hommes. Donc ça commence avec les socialistes utopiques, ensuite il y a le marxisme, le marxiste annonce aussi de façon programmée, il se veut plus scientifique, mais il annonce des étapes dans l'histoire de l'humanité. Comme par hasard, ils reprennent les trois étapes définies par Joachim Flor. Oui. Évidemment, en les laïcisant totalement. Oui. Mais enfin, l'avènement de la société sans classe, c'est pour le marxiste l'équivalent de l'avènement du royaume de Dieu à la fin de la parousie, à la fin des temps. Voilà. Donc, on se retrouve là dans une atmosphère tout à fait différente, puisqu'il n'y a plus, souvent plus de références.

0: du tout à Dieu et même parfois un rejet total de la dimension religieuse, mais avec des référents qui restent inspirés par le judéo-christianisme.
1: Ouais. Et notamment le référent au joachimisme, malheureusement, il va servir de soubassement, ne serait-ce qu'au Troisième Reich. La venue d'un troisième millénaire, eh bien, c'est une reprise totalement, bien sûr.
0: Là, c'est l'Antéchrist.
1: C'est totalement, totalement corrompu des idées de Joachim de Flore pour présenter l'idée d'un millénaire à venir qui serait celui du Troisième Reich.
2: Ce que vous dites,
1: Donc
2: ça inquiète un peu vis-à-vis du prophétisme. Est-ce qu'on a eu raison de s'en défier autant tout au long de l'histoire? Est-ce que c'est dangereux quand même?
1: Tout au long de l'histoire, on a posé les bases d'une théologie du prophétisme nécessaire, depuis le Deutéronome en passant par Saint Paul qui édifie la différence entre le vrai et le faux prophète en reprenant notamment les catégories grecques du parler clair et du parler non clair. Et au XXe siècle, que font les théologiens? Eh bien, ils appellent à une théologie du prophétisme, c'est le titre d'un des ouvrages récents du bénédictin Guilain Lafond, parce qu'il montre que sans théologie du prophétisme, eh bien, la parole inspirée risque de tourner court, et notamment la parole littéraire, la parole esthétique et la parole sacerdotale.
2: Visiblement, vous les aimez bien. Vous, est-ce que vous direz que c'est dangereux, les prophètes ?
0: Non, je ne dirais pas que c'est dangereux. Je dirais que dans le prophétisme, sous toutes ses formes, y compris celles qui nous paraissent un petit peu effervescentes, s'exprime, je dirais, le discours des vaincus ou des minorités. Vous voyez, par exemple, le rôle des prophètes en Afrique noire, il en est question dans votre livre, c'est très actuel, ou en tout cas ça l'a été, ça l'est peut-être un peu moins depuis une vingtaine d'années, mais enfin, c'est très important. Et pourquoi est-ce que le prophétisme a connu un tel succès en Afrique noire? C'est uniquement dans les régions qui ont été christianisées. Donc c'est le contact avec les civilisations européennes et avec le christianisme a suscité les prophètes noirs, qui se réclament d'une sorte de christianisme, plus ou moins... qu'on peut trouver évidemment plus ou moins aberrante, mais qui essaye d'intégrer ce qu'ils reconnaissent comme valable dans le christianisme à ce qui est le fond de leur culture. Par exemple, le culte des ancêtres, qui est rejeté par les missionnaires et qu'eux considèrent comme constituant de la nature de l'homme africain. Et donc, ils vont proposer un discours prophétique qui permet de concilier, ou qui essaye de concilier, les croyances fondamentales du christianisme et en même temps les valeurs fondamentales de la civilisation africaine. Voilà. Donc, ça peut donner des choses à la fin totalement délirantes, mais pas toujours d'abord, et puis c'est toujours un cri qu'il faut savoir entendre. Pourquoi est-ce qu'à un certain moment on voit le Congo ou la Côte d'Ivoire se couvrir de prophètes? Ça signifie qu'il y a un problème non résolu, voilà, je dirais, dans le domaine religieux et dans le domaine culturel au sens large. Ouais. Même chose en Amérique du Sud, on a aussi un énorme mouvement prophétique qui s'est développé dans un contexte alors un peu différent, surtout au Brésil, qui est celui de l'exploitation des masses paysannes par des grands propriétaires, une hiérarchie appuyée souvent sur l'église institutionnelle, etc. Et donc, il y a un humus fondamentalement chrétien, mais qui ne trouve plus son répondant, sur le plan social en particulier, dans l'Église établie, et donc qui va chercher ailleurs sa réalisation, donc soit en adhérant à des messies, comme ça a été le cas au XIXe, début XXe siècle, soit maintenant dans le pentecôtisme.
2: Oui. Justement, on a l'impression que c'est des églises qui marchent avec du monde, avec de la vie, qui s'opposeraient à une sorte de déclin des vieilles christianités, je ne sais pas comment on dit. Et vous l'avez dit, on a l'impression que, et c'est Guilain Lafond aussi qui le dit, on a l'impression que le prophétisme, c'est ce qui permet de donner du sang neuf, enfin des idées neuves.
1: Alors, Yves Congar disait, il faut que se lèvent des hommes en qui s'est dressée une nouvelle naissance et qui puisse revivifier l'Église. Il utilise la métaphore chère à Bergson de la sève qui va revivifier l'arbre. Et Yves Congar souligne l'importance de tels hommes pour l'histoire de l'Église. tout en pointant du doigt le fait que cette force prophétique, elle peut se trouver dans des hommes, elle peut être aussi incarnée dans des groupes, et en même temps, il souligne la nécessaire force des prophétiques pour assurer la vitalité d'Église, pour assurer cette métamorphose qui consiste à actualiser le langage de Dieu pour les hommes de son temps, tout en pointant du doigt un nécessaire discernement, oui, qui

0: est en place depuis les origines de l'histoire du prophétisme.
1: En tout cas, une chose qu'il faut réaffirmer, parce que c'est fondamental, depuis les origines jusqu'à nos jours, peut-être encore plus nécessaire aujourd'hui, c'est de dire que le prophétisme n'a rien à voir avec... Le prophète n'a rien à voir avec le devin. Et ça, c'est un grand thème tout au long de l'histoire judéo-chrétienne. Les devins, c'est une chose, et c'est une chose mal vue, une chose condamnable, parce qu'essayer de connaître la volonté de Dieu, à la limite, c'est sacrilège. Mm-hmm. Donc le prophétisme n'est pas de deviner ce qui va se passer, ça n'a pas d'intérêt, et c'est même une démarche, on peut dire, entachée de péché. En revanche, essayer d'aider les hommes comme individus et comme collectivité à s'orienter dans le temps et à faire les bons choix dans le sens de l'instauration du royaume de Dieu, ça c'est une fonction utile, voilà. Tandis qu'aujourd'hui, on a tendance à mélanger prophétisme et divination, qui ont toujours été extrêmement bien distingués aux origines.
0: Oui, le prophète est un interprète du présent, et s'il atteint l'avenir, comme le dit magnifiquement le bibliste Paul Beauchamp, c'est d'abord en nous atteignant. Donc le prophète, c'est avant tout celui qui représente une sorte de guide et d'action pour lui. C'est une sorte de guide pour l'humanité, mais un guide dont on aura pris soin de discerner, dont on aura bien pris soin de discerner que la parole est inspirée.
2: Alors il y a tout le mouvement des communautés nouvelles aussi qui se sont un peu fondé sur le prophétisme. Est-ce que vous diriez que actuellement, parce que dans votre article vous parlez surtout du XXe siècle, est-ce que vous diriez qu'actuellement les communautés nouvelles sont le lieu du prophétisme ?
0: Alors, il faudrait avoir un peu plus d'avance dans le temps pour pouvoir le dire. C'est le futur qui le dira. Et en tout cas, ce qui est certain, c'est que de dire, c'est que les communautés nouvelles prennent comme schéma fondateur précisément la Pentecôte. Et la Pentecôte, qu'est-ce que c'est ? C'est l'instauration d'un ministère prophétique. Donc, on va dire que c'est la grille prophétique qui légitime leur action. On va dire que c'est la grille prophétique qui légitime leur action. Il revient maintenant à la théologie et peut-être à une nouvelle théologie de forger les outils de discernement pour discerner en quoi ces nouveaux courants sont ou non porteurs d'une intensité prophétique, d'une revitalisation pour l'Église d'aujourd'hui.
2: Ouais. Alors on arrive à la fin de notre émission. Ce qui me frappe, c'est que vous avez convergé sur cette idée de discernement qu'on trouve dès le début. Est-ce que vous pouvez dire un mot, donc assez bref, puisqu'on est quasiment, il nous reste 4 minutes, sur ce discernement, comment est-ce que ça s'est opéré? Et donc actuellement, parce qu'on est quand même un peu effrayé quelquefois par le prophétisme même sud-américain ou nord-américain, où on voit même aux États-Unis des choses comme ça, c'est quoi les critères qui ont été toujours employés et qui peuvent peut-être nous aider à mieux voir le prophétisme?
1: Bien, il y a des critères qui n'ont pas varié au fil du temps, ou peu en tout cas. Le plus important, je dirais, c'est l'utilité sociale. Thomas d'Aquin consacre un grand chapitre au prophétisme dans sa somme théologique, ce qu'on ne sait pas toujours, et non seulement il n'en nie pas l'importance ou la possibilité dans l'Église, mais il le prend en considération, mais avec cette réserve que ça n'a de sens que si c'est pour l'utilité commune. Donc un prophète qui essaye de se faire valoir lui-même ou de se servir d'une révélation divine pour accroître son pouvoir ou son influence, voilà, ça n'a pas de sens. Au contraire, c'est même un faux sens, c'est condamnable. Par contre, on revient toujours à cette idée, aider les hommes et les communautés à s'orienter dans le temps et aussi une certaine manière de vivre ensemble. Je pense que dans le prophétisme, il y a toujours cette dimension, souvent en tout cas, cette dimension communautaire. On n'est pas seulement des individus, des isolés. Il y a une certaine manière de vivre ensemble qui est prophétique. On l'a vu à propos du monachisme, mais on pourrait le reprendre par exemple pour les franciscains. C'est aussi une certaine manière de vivre ensemble, pas seulement d'être pauvre individuellement, mais de l'être collectivement. Voilà. Donc lorsqu'il y a cette dimension collective de prise au sérieux du réel, et en même temps dont on essaye de faire un point de départ pour une expérience spirituelle commune, À ce moment-là, l'expérience a des chances d'être authentique, voilà ce qu'on peut dire.
2: Toujours ce que disait la Didaké, hein, quand on vous dit « donnez-moi de l'argent », vous ne l'écouterez pas.
0: Et puis, peut-être que les poètes nous rappellent aussi voilà. ce que dit l'exégèse la plus usuelle sur les cinq manières de discerner

0: monde, et puis en marquant et en insistant sur l'idée d'une parole qui rejoint un dire, et un dire qui réalise la rencontre entre l'homme et Dieu, qui est la fonction la plus essentielle du prophète depuis Israël, à savoir que le prophète, c'est celui qui dénonce toute entrave à la réalisation de la rencontre entre l'homme et Dieu, et en même temps celui qui annonce tout ce qui permet et rend possible sa réalisation.
1: Vous avez parlé de poète, quelques mots. C'est qui que vous nous conseillez, par exemple? Ça sera très subjectif, évidemment.
0: Bien sûr. De Charles Péguy à Etty Le Soum, La Fourchette est grande.
2: Ouais. Et je dirais à propos du prophétisme qu'il est plus urgent que jamais. Et il y a un très beau livre d'un sioniste qui est mort il y a quelques années, Bruno Chenu, qui s'appelle « L'urgence prophétique ». Et ce livre est fondamental parce qu'il montre bien qu'un des risques, après les grands élans de Vatican II et les retombées aussi qui ont suivi, ou les déceptions en certains domaines, le risque aujourd'hui serait de refermer, disons, un peu l'horizon chrétien et de se concentrer sur la dimension institutionnelle. Et je pense que plus que jamais, ce prophétisme ne doit pas être vénéré ou admiré en soi pour soi, mais peut être utile à l'Église.
1: – Eh bien donc vive le prophétisme. Alors, deux livres donc, dont j'ai parlé, sous votre direction, André Vaucher, « Prophète et prophétisme » qui est paru donc aux éditions du Seuil, et puis qui vient de paraître en même temps de Sylvie Barnet, « La parole habitée », et c'est donc paru aussi au Seuil, chez Point Seuil. Vous pouvez retrouver cette émission sur www.kto.tv.com. Merci de nous avoir suivis.

0: Chers amis, vous le savez, en France comme en Belgique, les évêques insistent pour que les églises restent ouvertes en journée, en semaine comme les week-ends, dans la mesure du possible. Pourquoi ? Eh bien pour que non seulement les pratiquants, mais les non-messalisants, non-pratiquants, et voire les non-chrétiens, puissent entrer dans ces lieux et y goûter du silence, de l'intériorité, et voire pour certains, y retrouver le chemin de la prière. C'est la raison pour laquelle aussi on invite, là où il y a des crucifix au coin des rues de nos campagnes ou de nos villes, ou des statues de la Vierge ou des saints, de les restaurer, de les entretenir. Ce sont des lieux qui rappellent l'intériorité, qui rappellent la spiritualité. Si je vous parle de ça, c'est parce qu'il y a quelques semaines, j'étais très heureux d'être invité par un grand collège catholique du diocèse de Liège, d'où je vous parle, qui avait restauré la chapelle en son sein et qui souhaitait vraiment que cette chapelle soit présente au sein du bâtiment scolaire pour que justement il y ait l'occasion pour des classes d'avoir des temps de prière, mais aussi pour que ce soit un lieu de spiritualité et de prière pour les élèves. Certains n'iront peut-être jamais, d'autres entreront à l'occasion d'une épreuve personnelle, d'un besoin de prière ou quoi, mais il est important que pour tous, y ait ce rappel d'un lieu de prière au cœur d'un établissement scolaire. Et je pense que c'est important dans toutes les écoles, en tout cas qui peuvent le faire, d'avoir un tel lieu. C'est important pour les élèves d'avoir ce lieu d'intériorité et de prière. Et je dirais même dans les écoles d'État qui ont la laïcité en France, la neutralité en Belgique, ce serait bien d'avoir un lieu neutre d'intériorité et de silence. Il y a ici à l'université de Liège un professeur qui n'est pas chrétien, le professeur Loreis, qui a écrit un livre disant que le silence et la méditation est excellent pour la santé. Donc, pourquoi pas ? Je parle des écoles, mais je pense aussi aux hôpitaux. Les hôpitaux, que ce soit en Belgique ou en France, ont des kilomètres consacrés à la santé des corps, et c'est formidable. Mais souvent, les lieux de recueillement, les chapelles dans ces hôpitaux sont minuscules. Et là aussi, je me dis, le soin de l'âme, c'est quand même important. Et si je vais plus loin, je me dirais, eh bien, pourquoi pas un jour dans les entreprises, des lieux de réflexion, voire d'intériorité, dans les différents bureaux des services publics. L'intériorité fait partie de l'éducation et de la grandeur de l'homme. L'homme ne vit pas que de pain, il vit d'autant plus de spiritualité. C'est important d'avoir ces lieux et de les avoir, je dirais, soit d'une manière qui mène à la prière quand on est dans un endroit chrétien, soit simplement à l'intériorité. Je termine en disant évidemment, dans nos maisons, il est important qu'il y ait un lieu où parents et enfants puissent se retrouver, se recueillir, où l'un ou l'autre puisse de temps en temps venir déposer une intention ou prendre un petit moment de prière. Nous vivons dans un monde où la spiritualité, si on y prend garde, est évacuée et c'est dangereux pour l'homme. Alors, soignons ces lieux d'intériorité et pour les chrétiens, soyons ces lieux de prière. C'est ce que cette chapelle dans ce collège m'a rappelé que je souhaitais vous partager. Bonne journée.
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2: À la une cette semaine, Stéphane Lutzorg, rédacteur en chef de Réforme.
3: Bonjour, le temps retrouvé de la méditation est à la une de Réforme cette semaine. Nous nous sommes rendus dans le cadre verdoyant du château de Boutemont en Normandie, où on peut déambuler sur les pavés d'un grand cercle en laissant libre cours à ses pensées. C'est ce qu'on appelle un labyrinthe de méditation, tel que l'Église les affectionnait au Moyen-Âge déjà. Alors aujourd'hui, dans ce château normand, la méditation est tout à fait laïque, mais nous explorons surtout la version chrétienne d'une pratique qui rencontre de plus en plus de succès, en témoigne le site protestant Méditant Dieu, qui propose en ligne 4 types de méditation chrétienne. Autre sujet dans Réforme, l'abrogation du Code noir de Colbert, devenu le symbole de la cruauté de l'esclavage. Dans nos colonnes, l'historien Jean-François Zorn explique ou souligne que le Code noir a été promulgué la même année, 1685, que l'édit de Fontainebleau qui révoquait l'édit de Nantes. et que ces deux textes sont bien deux faces d'un même absolutisme royal qui régnait sur l'ordre public, tant politique que religieux ou économique. Tous ces sujets sont à retrouver avec les rubriques habituelles dans Réforme cette semaine, Réforme par abonnement ou Réforme.net. Bonne semaine.
2: Samuel Liévin, directeur de la rédaction du Pèlerin.
4: Cette semaine, le Pèlerin consacre sa couverture à un événement majeur, la première encyclique du pape Léon XIV, Magnifica Humanitas, sur l'intelligence artificielle. Pourquoi c'est important? Parce que l'IA n'est plus de la science-fiction, elle est déjà là dans nos téléphones, nos métiers, nos écoles, nos façons de chercher, de travailler, de nous informer et même de décider. Léon XIV ne condamne pas cette révolution, il ne la bénit pas naïvement non plus, il nous pose une question très simple, comment rester humain dans un monde de plus en plus automatisé? Dans ce numéro, nous expliquons ce grand texte dans la continuité de la doctrine sociale de l'Église, mais nous allons aussi sur le terrain avec Bruno Patineau, grand observateur du numérique, mais aussi dans notre propre rédaction au Pèlerin, déjà bousculé par l'IA dans tous ses métiers, et à Bruyères-le-Châtel dans l'Essonne, où s'entraîne une partie de l'IA française. Au fond, c'est tout l'enjeu de ce numéro, ne pas avoir peur de la technique, mais veiller à ce qu'elle reste au service de l'homme, au service de cette magnifique humanité qui n'a pas dit son dernier mot. Bonne lecture.
2: Priscilla de Selve, rédactrice en chef de La Vie.
5: Bonjour à tous. Cette semaine, l'hebdomadaire La Vie consacre son dossier au chômage. En 1975, la France franchissait le cap du million de chômeurs. 50 ans plus tard, rares sont les Français à y avoir échappé, même pour une courte période. Le chômage est entré dans nos vies pour y rester. Cela ne fait pas de cette expérience une épreuve moins douloureuse, moins stigmatisante. Sans doute parce que nous nous définissons souvent par notre travail, parce qu'il rythme nos vies, parce qu'il nous offre un statut, un visage. C'est pourquoi se retrouver au chômage reste une traversée existentielle douloureuse. C'est ce dont témoigne ce que nous avons rencontré pour ce dossier qui t'a retrouvé en une de l'hebdomadaire La Vie cette semaine. À lire également dans nos pages une enquête sur ces jeunes chrétiens mobilisés pour la marche pour Jésus. En quelques années, ces rassemblements sont devenus la première procession œcuménique de France. Le seuil des 100 000 marcheurs pourrait être franchi les 30 mai et 6 juin prochains. Comment expliquer cet engouement? Une enquête et un dossier à retrouver cette semaine en kiosque sur notre site internet et notre application mobile. Et surtout, n'oubliez pas de vous abonner à notre chaîne YouTube pour ne rien manquer de ce qui fait l'actualité, notamment religieuse. Bonne semaine à tous.
2: Antoine-Marie Isoard, directeur de la rédaction de Famille Chrétienne.
6: Famille Chrétienne se penche cette semaine sur les néophytes, ces nouveaux venus dans l'Église qui, faute d'accompagnement, traversent parfois un baptême blues dans les mois qui suivent le sacrement qu'ils ont reçu. Alors formation, fraternité, tuteurs, nous faisons le point sur les outils qui existent pourtant pour les aider à prendre racine dans la foi et dans l'Église. Néophytes, objectif, persévérance, c'est une enquête au moment où s'ouvre l'Assemblée ecclésiale provinciale d'Île-de-France sur l'accueil, l'accompagnement, l'intégration des catéchumènes et des néophytes. Nous consacrons aussi bien évidemment de nombreuses pages à la toute première encyclique de Léon XIV, Magnifica Humanitas, sur la révolution numérique en cours. Le pape y assure que réglementer l'intelligence artificielle ne suffira pas à préserver l'humanité des dangers de l'ère numérique. Il faut, prévient le pape, qu'elle soit désarmée de ses logiques de domination et de contrôle. Et dans nos pages, eh bien, plusieurs personnalités commentent ce texte puissant. Dans nos pages magazine, enfin, grand entretien avec l'historien belge Vincent Dujardin. Dans un livre à peine paru, il dévoile une enquête fleuve inédite sur le cinquième roi des Belges, Baudouin, homme de cœur, animé par la foi et par le sens du devoir.
2: Véronique Jacquier, rédactrice en chef de France Catholique.
7: Bonjour, à la une de France Catholique, la première encyclique de Léon XIV, Magnifica Humanitas, magnifique humanité. Elle porte sur la protection de la nature humaine à l'heure de l'intelligence artificielle. Alors les journalistes de France Catholique l'ont décortiquée, vous proposent des extraits ainsi que des analyses. Ainsi, le frère dominicain Guilain-Marie Grange s'arrête-t-il sur le recours à la vie intérieure face à la déshumanisation engendrée par l'intelligence artificielle, le recours notamment à la Vierge Marie. Et Baptiste de Tombe, qui est un essayiste, qui est spécialiste des questions numériques, met en garde contre la façon dont le numérique et les réseaux sociaux altèrent la manière de vivre des jeunes. D'où le fait que Léon XIV n'hésite pas dans son encyclique à entrer dans la technicité des problèmes posés pour trouver des solutions spirituelles, mais aussi des solutions juridiques, politiques et éthiques afin d'encadrer l'intelligence artificielle. On vous explique tout cela. Dans France catholique, évidemment, cette semaine, comme toujours, la chronique apologétique de Ronan Archier, le doute est-il l'ennemi de la foi ? Une réflexion sur le rôle de la Vierge Marie jouée dans l'histoire du salut. Marie est-elle co-rédemptrice ? À l'occasion de la sortie de deux ouvrages qui vont vous éclairer sur cette question. Et puis le tour des saints des diocèses, halte à Orléans pour connaître Saint-Aignan. C'est le sauveur de la ville au 5e siècle, il va devenir évêque aussi d'Orléans. Nombreux furent les rois de France qui sont venus s'incliner devant son tombeau. France catholique, c'est sur abonnement et sur france-catholique.fr. Bonne lecture à tous.

0: Bonsoir et bienvenue dans ce nouvel épisode d'Église du Monde sur KTO. Ce soir, nous prenons la direction de l'Espagne. À quelques jours de la visite du pape Léon XIV, nous nous intéressons à ce pays longtemps considéré comme l'un des grands bastions catholiques d'Europe. Malgré la sécularisation croissante, l'Église continue de jouer un rôle culturel et social important, notamment auprès des plus vulnérables, mais aussi auprès de la jeunesse, où certaines enquêtes montrent un regain d'intérêt pour la foi chez une partie des jeunes Espagnols. Les paradoxes et les défis pour l'Église catholique en Espagne, nous en parlons avec notre invitée Ophélie Arcilla Borras. Elle est doctorante en théologie franco-espagnole. Mais avant cela, je vous propose quelques repères sur le pays. Alors l'Espagne, c'est un état du sud-ouest de l'Europe, baigné à l'ouest par l'océan Atlantique et à l'est par la Méditerranée. C'est une monarchie parlementaire régie par la Constitution. Elle est dirigée par un chef de gouvernement, Pedro Sanchez actuellement. La capitale est Madrid. Le pays se rapproche du seuil des 50 millions d'habitants. La population s'est urbanisée ces dernières décennies. Plus de trois quarts des Espagnols vivent dans des villes. Alors, bien que la sécularisation progresse dans le pays, plus de la moitié de la population se déclare catholique. Le nombre de personnes se déclarant sans religion dépasse toutefois le nombre de pratiquants. Il ne serait que 20% environ. Et puis, à noter que l'islam représente près de 4% de la population. Tout de suite, je retrouve mon invité. Arcilla Borras, bonsoir.
1: Bonsoir Marion.
0: Merci d'être avec nous sur le plateau d'Église du Monde.
1: Merci à vous.
0: Alors pour faire un petit peu connaissance, vous êtes enseignante, doctorante en théologie, en fin de thèse précisément sur Karl Rahner. Vous avez grandi en France, mais vous êtes franco-espagnole, originaire de León. C'est au nord-ouest de l'Espagne. Pour les connaisseurs, c'est l'une des étapes incontournables du chemin de Saint-Jacques-de-Compostelle. Alors, Ophélie, on ne cesse d'entendre l'annonce de nouvelles béatifications, de canonisation de martyrs de la guerre civile espagnole. Pourquoi la mémoire de cette guerre civile, elle continue de traverser comme ça les relations entre l'Église, la société et puis le pouvoir politique espagnol, et même votre propre famille en est l'illustration d'ailleurs?
1: Oui, absolument. Et pourtant, moi, je suis née en 1980, c'est-à-dire cinq ans après la mort du dictateur Francisco Franco. Alors il faut savoir que c'est vrai que les relations entre l'Église et l'État, l'histoire de ces relations est extrêmement complexe en Espagne, elle est très ancienne, on peut remonter à l'époque de la fameuse Reconquista, la Reconquête, l'époque des rois catholiques, Ferdinand et Isabelle, qui ont évangélisé le Nouveau Monde, ce qui leur a valu un certain nombre de reconnaissances de la part des papes successifs à leur époque. Voilà, ils ont reçu le nom de rois catholiques, notamment. Ils ont reçu le privilège de pouvoir nommer les évêques. C'est quelque chose qui s'est terminé en fait assez récemment, puisque même à l'époque de Franco, le pape proposait, mais c'est Franco qui décidait sur une liste de trois. Voilà, après il y a eu le Concile de Trente. L'Espagne, c'est aussi le pays de très grands saints au XVIe siècle, notamment Ignace, Thérèse, Jean. Voilà, donc l'histoire des relations entre l'Église et l'État en Espagne est très riche. Alors si on fait un bond jusqu'au XXe siècle, évidemment la guerre civile espagnole, entre 1936 et 1939, qui a vu les forces de Francisco Franco donc remporter la guerre civile. Le pays s'est vraiment séparé en deux et beaucoup de familles aussi, ça a été le cas de la mienne. Et c'est vrai que ce qui a pu troubler les esprits jusqu'à maintenant, c'est qu'il y a eu toute une première phase, jusqu'environ dans les années 60, quasiment jusqu'au Concile Vatican II, lors de laquelle on a assisté à la collusion, une collusion assez forte entre l'Église catholique et le pouvoir de Franco. Voilà, donc collusion qui est apparue aux yeux du monde lors du congrès eucharistique international qui a eu lieu en 52. Franco est entré aux célébrations sous un dais, quand même, dans les églises. Et c'est vrai que ça a beaucoup marqué les esprits 10 ans avant Vatican II.
0: Alors, je précise qu'à ce jour, l'Église catholique compte plus de 2000 bienheureux et saints martyrs de la guerre civile espagnole. Alors, on parle de ces liens historiques entre l'Église catholique et en Espagne et l'État. Et aujourd'hui, alors, quelles sont les relations ?
1: Alors, je dirais qu'elles sont meilleures que ce qu'elles pourraient être depuis la fin de la dictature, avec l'époque de la transition notamment, et le passage à la démocratie. Notamment, la conférence des évêques espagnols a souvent craint les périodes lors desquelles c'était la gauche qui était au pouvoir en Espagne. Et finalement, il y a toujours des tensions importantes lorsqu'il y a un gouvernement de gauche pour plein de raisons, parce qu'il y a le mariage homosexuel, il y a l'avortement, il y a des questions sociétales comme ça. Mais en ce moment, sous le gouvernement de Pedro Sanchez, on note quand même des dossiers, on en parlera tout à l'heure, notamment sur la lutte contre les abus sexuels ou le soutien aux migrants, des dossiers sur lesquels l'Église et l'État espagnol, qui est en ce moment représenté par un gouvernement de gauche, eh bien, dialogue. Absolument.
0: D'ailleurs, le Premier ministre Pedro Sanchez, qui a été reçu hier matin par le pape Léon XIV au Vatican.
1: Absolument. Alors ça peut sembler opportuniste pour une partie de l'Église espagnole. Voilà, le fait que le président du gouvernement espagnol essaye de montrer que d'attirer peut-être certains catholiques plus vers la gauche, ce qui n'est pas habituel en Espagne. Mais néanmoins, il demeure président du gouvernement et donc il est normal, à mon sens, qu'il remplisse ses fonctions.
0: Il y a une grande attente, c'est le commentaire de l'archevêque de Barcelone lors d'une conférence de presse après la publication des détails du voyage du pape à venir. Alors on ne va pas développer ni commenter ici le voyage de Léon XIV puisqu'on pourra le suivre en intégralité sur KTO, mais c'est vrai que ça fait 15 ans qu'un pape

0: n'est pas venu en Espagne. Le dernier de mémoire, c'était Benoît XVI.
1: Absolument. Il y avait eu les JMJ à Madrid en 2011. C'est vrai que, alors étonnamment, d'après les commentateurs, oui, c'est vrai, c'est étonnant. François n'a pas manifesté le souhait, alors peut-être plutôt à la fin de son pontificat, et puis malheureusement, il est décédé. Donc serait-il venu probablement? Je pense que c'était projeté en tout cas. Mais donc ça fait longtemps que l'Espagne attend son pape. Jean-Paul II était venu à 5 reprises. Il voyait vraiment l'Espagne comme un bastion du catholicisme. Le pape Benoît XVI est venu 3 fois. Et donc voilà, depuis Benoît, on attendait le pape. Et là, il vient pour plein de raisons que nous allons énumérer ensemble. C'est une très, très bonne nouvelle. Je crois qu'il y a une très grande attente, en particulier de la part de la jeunesse.
0: Et bah, transition toute faite, cette jeunesse qui attend avec impatience le pape, malgré cette forte sécularisation. Hein, certains indicateurs montrent qu'en Espagne aussi, il y a un regain d'intérêt religieux chez une partie de la jeunesse espagnole. Avant d'en parler, selon une récente étude sur cette jeunesse espagnole publiée par l'Observatoire ibéro-américain de la jeunesse, presque un jeune sur deux se déclare catholique aujourd'hui. Ils étaient à peine 30% en 2010. Et donc une veillée de prière avec la jeunesse est prévue le premier jour de l'arrivée du pape à Madrid. Alors à quelques jours de cette rencontre, je vous propose d'écouter Fran Ramirez Mora, c'est le directeur du département jeunesse et enfance de la Conférence épiscopale espagnole.
2: En Espagne, nous sommes très enthousiastes à l'idée de la visite du Saint-Père, le pape Léon XIV, dans notre pays. Ce sera un événement magnifique et merveilleux, et nous avons le cœur grand ouvert, impatients de le voir arriver. C'est une visite à l'ensemble de notre pays, à toute l'Église en Espagne. Mais il y aura un moment particulier, car tous les papes ont toujours souhaité, lorsqu'ils effectuaient une visite apostolique dans un pays, vivre un moment important et empreint d'un esprit évangélisateur, en lien avec la pastorale des jeunes. Il y a un renouveau, un réveil de la foi en Espagne. Les jeunes se tournent de plus en plus vers la spiritualité. Le cœur des jeunes, comme de n'importe qui, aspire au bonheur. Il était évident qu'à un moment ou à un autre, cette société sécularisée, cette société sans foi, allait prendre un tournant. Et ce sont les jeunes qui ont été les pionniers de ce changement. Léon XIV souhaite être aux côtés des jeunes d'Espagne. Nous sommes donc tous invités à participer à une veillée le samedi 6 juin à Madrid. Nous y travaillons avec beaucoup d'enthousiasme. Cette veillée vise à montrer qui sont les jeunes chrétiens, car le jeune chrétien est un jeune du 21e siècle, de 2026. Un jeune plein d'ambition, un jeune plein d'entrain. Un jeune moderne, un jeune du monde numérique, un jeune qui chante, qui danse, un jeune qui sourit. Les jeunes vont venir rencontrer le pape Léon XIV, mais ils viennent aussi rencontrer l'Église d'Espagne. Et bien sûr, ils viennent à la rencontre du Christ.
3: Pero también vienen a encontrarse con la Iglesia en España y por supuesto vienen a encontrarse con Cristo.
0: Félix, je voyais acquiescer en écoutant les propos de Fran Ramirez. Ce réveil de la foi dont il parle, cette génération, qu'est-ce qu'elle vient chercher dans cette foi chrétienne?
1: Déjà, ce réveil, il est très récent. Il date à peu près de l'époque de la pandémie, du Covid-19, on va dire vers 2021 environ. Mais c'est surtout même depuis 2025. Je pense qu'il y a quand même un effet post-pape François. J'en suis même certaine. Et puis aussi, cette génération, c'est quand même la première génération de jeunes dont les propres parents n'ont pas connu la dictature. Donc je pense que dans les familles, il y a quelque chose d'un dépassement de ces conflits de mémoire historique, on en parlait tout à l'heure, qui fait que peut-être justement le fait qu'il y ait eu cette déchristianisation, cette sécularisation massive depuis les années 80, peut-être que c'est ça la chance de ce rebond. Parce qu'ils vont s'approprier à leur manière la foi sans les références du passé. Et ça me semble extrêmement positif. Alors qu'est-ce qu'ils viennent chercher? Ils viennent chercher du sens. Ils se rendent compte que, il y a les crises, il y a des problèmes économiques, mais malgré ça, ils ont quand même une vie matérielle qui n'était pas celle de leurs grands-parents. Et pour autant, ils ne sont pas forcément heureux, il leur manque quelque chose. Et voilà, c'est ça qu'ils viennent chercher, vraiment, du sens à leur vie dans Jésus-Christ, je crois, vraiment.
0: Parmi les dossiers épineux, l'Église catholique espagnole, elle est elle aussi confrontée à la question des violences sexuelles et des abus. Un accord inédit a été conclu en janvier dernier entre l'Église et le gouvernement. Est-ce que vous pouvez nous expliquer en quoi consiste-t-il cet accord?
1: Alors c'est très différent de la situation de la France avec la SIAZ, parce qu'en France c'est l'Église qui en avait été vraiment le fer de lance, la cheville ouvrière. En Espagne, on a reproché pendant très longtemps, notamment à la conférence des évêques, et au clergé en particulier, de tarder à reconnaître, à prendre ses responsabilités. Donc c'est Je pense qu'on peut, on peut accorder ça au gouvernement, de ce mérite d'avoir poussé l'Église à, voilà, tendu la main à l'Église pour faire ce travail ensemble. Et ça, c'est quand même très particulier, cette collaboration.
0: C'est un tournant.
1: C'est un tournant. Ces accords du mois de janvier sont évidemment un tournant. Et ce que apporte l'État, c'est la garantie que les procédures judiciaires seront menées en toute indépendance, qu'elles sont remontées jusqu'au bout, etc. C'est vrai qu'il y a aussi les cas, évidemment, d'abus qui auraient été effectués. Il y a, évidemment, avec la prescription, ça pose problème. En tout cas, les investigations seront menées même dans les cas de prescription. Donc oui, c'est un accord majeur, bien sûr.
0: On a un accord qui prévoit précisément la réparation intégrale des victimes d'abus sexuels survenus au sein de l'Église et qui ne peuvent pas saisir justement la justice, vous le disiez, généralement en raison de cette prescription. Il y a un autre défi dans le pays, on en parlait, celui de la migration. Et les îles Canaries, où se rendra d'ailleurs le pape durant son voyage, qui sont devenues vraiment l'un des principaux points d'entrée migratoire vers l'Europe. Et l'Église catholique, via Caritas et les diocèses locaux, elle est très présente au sein de ces migrants arrivant par la route atlantique. Alors je vous propose d'écouter Chaya Suarez, la secrétaire générale de la Caritas du diocèse des Canaries, des propos recueillis par Inès Gilles.
4: Le diocèse des Canaries vient en aide à environ 22 000 personnes par an, dont 56% sont des migrants. Parmi eux, la moitié se trouve en situation irrégulière. Notre rôle à Caritas est d'accueillir, promouvoir, intégrer et faire en sorte que la présence de Dieu se reflète véritablement dans chaque personne. C'est la dignité qui nourrit l'amour du prochain. Notre travail consiste donc à répondre aux besoins fondamentaux, à fournir des conseils juridiques pour accompagner les personnes en situation irrégulière et les aider à trouver une vie digne grâce à l'emploi. Lorsqu'un migrant arrive aux Canaries, il se trouve dans une situation délicate sur le plan de la santé et il se sent impuissant. Il est également confronté à des difficultés tant physiques que mentales dues à son parcours migratoire. Il a donc besoin d'un soutien psychologique, d'une prise en charge médicale et d'un accompagnement par le biais de conseils. Ils doivent donc déterminer s'ils peuvent demander une protection internationale, s'ils présentent des signes indiquant qu'ils ont été victimes de traite des êtres humains ou s'ils sont mineurs. Les mineurs sont placés dans des centres pour mineurs, ce qui les empêche de travailler. Et quand ils atteignent la majorité, ils se retrouvent sans réseau de soutien et finissent donc à la rue. Comme ils sont en situation irrégulière, ils ne peuvent pas travailler. Ils sont donc contraints, pendant des années, de dépendre de l'économie souterraine. Certains se tournent donc vers des institutions comme la nôtre, vers l'Église, pour trouver une aide. Ils ne disposent d'aucun réseau réel de soutien et l'Église et leur famille, c'est l'Église qui les accompagne dans leur cheminement vers un avenir meilleur.
0: On entend l'Église et leur famille sur cette question migratoire, c'est un vrai défi au niveau national.
1: C'est un vrai défi parce qu'on oublie souvent que l'Espagne évidemment a une interface directe avec des territoires qui sont des territoires de départ en fait, hein, l'Afrique du Nord, l'Afrique subsaharienne, l'Espagne a aussi deux enclaves, Ceuta et Melilla dans le nord de l'Afrique. Donc oui, c'est une vraie question. Depuis 2018, la Grèce et l'Italie ont fermé quand même considérablement leurs portes à l'accueil de migrants. Donc c'est depuis ce moment-là, sous le gouvernement de Sanchez, que l'Espagne est devenue un peu l'étendard, si je puis dire, de l'accueil des migrants. Et de façon tout à fait peut-être étonnante, mais justement, là encore, il y a un espace de collaboration entre l'Église à travers Caritas, qui est une institution extrêmement ancrée depuis très longtemps en Espagne. Il y a une base quand même d'implantation sociale très solide d'un certain nombre d'organisations de ce type en Espagne depuis les années, la moitié des années 50, les années 60. Et donc voilà, il y a cette collaboration entre l'Église à travers Caritas et l'Espagne, encore une fois, un gouvernement de gauche. Donc on a beaucoup de signes de paix quand même en ce moment en Espagne, même si là on parle de sujets très très sérieux. Et oui, bien sûr que votre intervenant disait que l'important c'est que chaque migrant voit le visage du Christ dans la personne qui lui vient en aide, mais je crois que c'est tout à fait essentiel et c'est ce que fait Caritas d'une manière extraordinaire. Et Caritas a aussi beaucoup aidé les Espagnols en 2008 lors de la crise financière. Donc voilà, les Espagnols sont habitués à cette présence en fait,
0: institutionnelle et sociale. Et sociale.
1: Absolument.
0: Le mois dernier, les évêques espagnols, ils ont salué la mesure approuvée par le gouvernement espagnol de Pedro Sanchez de régulariser des centaines de milliers de sans-papiers, 500 000 pour être très précise. Que révèle cette prise de position justement sur la vision sociale de l'Église espagnole aujourd'hui ? On en parlait un peu.
1: Absolument. Alors, c'est une prise de position qui est majeure, parce que ça veut dire que l'Église, en s'exprimant sur un sujet comme ça, elle fait plus que s'exprimer, hein, en soutenant une telle mesure, 500 000 personnes, c'est énorme, très courageusement, finalement, elle sort de l'échiquier politique. Elle s'engage dans la société et en même temps, elle se dépolitise. Parce que là, ce n'est pas une question d'être de gauche ou de droite, on l'a bien vu avec François. C'est la question de, voilà, quel est le message de l'Évangile, quel est le message de l'Église et quel est son rôle. Et je trouve que c'est heureux de voir que l'Église aujourd'hui assume ce rôle en Espagne, qui lui a valu quand même un certain nombre de critiques et d'affrontements, avec notamment le parti d'extrême droite, Vox, contre lequel elle s'est érigée très récemment sur ces questions migratoires.
0: Dans cette Espagne traversée par les fortes tensions politiques, identitaires sur ces questions, comment est-ce que l'Église, elle peut justement encore faire entendre une parole évangélique qui dépasse ces clivages ?
1: Eh bien justement, je pense que s'impliquer à travers la question sociale, c'est un lieu idéal pour le faire. On assiste à des choses quand même qui sont très très encourageantes. Et je pense que la venue du pape, ça va encore aider à cette dépolitisation, pour ainsi dire, avec ces jeunes dont je vous disais tout à l'heure qu'ils n'ont plus un rapport à la religion qui soit motivé par des raisons politiques ou une obligation ou une injonction. Voilà, c'est leur décision. Et je trouve que cette dépolitisation de l'Église, elle est heureuse.
0: Le pape Léon XIV qui célébrera une messe à la basilique Sagrada Familia de Barcelone, Gaudi que l'on appelle l'architecte de Dieu et dont on commémore le centenaire de la mort, a été déclaré vénérable par le Vatican l'année dernière, en 2025, une première étape sur la voie de la sanctification. Alors, lorsque l'on pense à Gaudi, on pense à son génie architectural, mais est-ce qu'on mesure à quel point toute sa vie, elle semblait finalement orientée vers le Christ ?
1: Je crois qu'on ne le mesure pas suffisamment. On a pourtant énormément de sources. Internet regorge de reportages sur ses œuvres en architecture, etc. Mais c'est vrai qu'on ne mesure pas la conversion qu'a vécu cet homme. Une conversion personnelle qui a été très progressive, mais il y a quand même en 1891-1892, il a alors la quarantaine. Alors vous allez me dire, c'est peut-être l'effet de la quarantaine, mais je crois que c'est beaucoup plus riche que ça. Un engagement dans une vie très ascétique. En 1894, il tombe malade à la suite d'un jeûne trop rigoureux. Ses confesseurs sont obligés de lui dire d'arrêter, parce que tellement il se mortifiait. Donc c'est à la fois quelqu'un, il allait à la messe tous les jours, il était très pieux. Ce chemin ascétique, il est de plus en plus accentué jusqu'à la fin de sa vie. Et la dernière année de sa vie, il vivait dans l'atelier de la Sagrada Familia. Donc il s'est vraiment, il s'est dépouillé de tout. Il a choisi le célibat. C'est une vie de laïc. De laïc vraiment dédié à la cause de Dieu. Et puis on se rend compte aussi que finalement son œuvre architecturale, elle est empreinte de cette vision de Dieu et de Dieu en toute chose en fait.
0: On voit des œuvres d'ailleurs de
1: voilà, donc c'était pas un théologien, c'était pas un théoricien. Et d'ailleurs même en architecture, il faisait pas de calcul. Spontanément, il sentait comment il fallait faire les choses. On dit aussi qu'il construisait avec le nombre d'or sans même avoir calculé, sans même l'avoir pris en compte dans ses calculs. Mais pour lui, une œuvre d'architecture, ça relevait vraiment de la création avec un grand C. C'était une œuvre de Dieu. Et pour vous dire une petite anecdote, si vous me permettez, parfois, quand il fondait certains motifs végétaux, il prenait une feuille, en tout cas dans la nature, et il la fondait dans l'œuvre d'art, pour qu'il reste, il demeure la trace de la création de Dieu jusque dans la matérialité de la construction. Pour lui, en fait, passer par la matière, c'est d'une certaine façon opérer la rédemption du matériel pour accéder au spirituel et donc à Dieu. Voilà, c'était ça sa vision, et on le voit aussi à travers les très nombreux symboles de ses œuvres. Voilà.
0: Et il me semble d'ailleurs que Gaudi n'est pas très étranger à votre ville d'origine.
1: Oui, absolument. Léon.
0: Quel est le lien ?
1: Alors, il y a deux liens. L'un des plus grands spécialistes actuels de Gaudi est de Léon, mais surtout, il a donc passé un certain temps là-bas, donc dans les années 1891-1892, puisqu'il y a construit une des trois œuvres qu'il a construites en dehors de Catalogne. Elle s'appelle la Casa Botines. Il y avait un véritable défi architectural parce que c'était sur des zones lacustres, et il a laissé une sorte de matelas de marais en dessous du bâtiment pour que le bâtiment, en l'espace de 50 ans, puisse s'affaisser et trouver tranquillement une assise. Donc c'est pour la petite histoire. Voilà, il aurait donc eu sa conversion là-bas. On dit peut-être, le culte en Castille, peut-être les traditions, peut-être la rudesse de l'hiver castillan. Mais enfin, en tout cas, ce qui est sûr, c'est que tous les témoins

0: Ils disent qu'à son retour à Barcelone, il n'était plus le même homme. Voilà.
1: Ophélie, juste avant de se quitter, oui. Je vous propose de passer à la toute dernière partie de cet entretien, un petit questionnaire de Proust. Quelle figure catholique marquante espagnole vous inspire, vous, particulièrement ?
0: Alors, j'en citerai deux en particulier. D'abord, Sainte Thérèse d'Avila, qui pour moi est l'archétype de l'action et de la contemplation en même temps. Et un autre saint, quasiment à la même époque, en tout cas du même siècle, du XVIe siècle, évidemment, Ignace de Loyola.
1: Quel sanctuaire ou lieu de pèlerinage dans lequel vous aimez vous ressourcer en Espagne ?
0: Je dirais le sanctuaire de Covadonga, où il y a une vierge qui est vénérée, qui s'appelle la Santina. Et on appelle cet endroit la cuna d'Espagne, le berceau, parce qu'on dit que ça aurait été, d'une manière légendaire, le départ de la reconquête pour l'Espagne. Voilà.
1: Et enfin, une intention de prière pour accompagner les catholiques espagnols qui s'apprêtent à accueillir le pape Léon XIV ?
0: Alors, je crois que j'aurais envie de reprendre les mots du pape Léon XIV en mars. Il a eu cette intention de prière qui était la suivante. Désarmer les cœurs pour construire la paix. Je pense que l'Espagne est un merveilleux laboratoire pour cela. Donc, merci à lui de nous faire l'honneur et la joie de sa visite.
1: Merci Ophélie Arcia Borras d'avoir été avec nous. Merci pour votre éclairage. Et tout de suite, on continue avec la chronique du monde. Et cette semaine, nous prenons la direction du Tchad, où l'on retrouve sœur Juliette Gamta, religieuse du Sacré-Cœur de Jésus, à N'Djamena.
2: Bienvenue au Tchad, bienvenue au pays de Toumaï, Toumaï qui veut dire espoir de vie. Cette fois-ci, nous allons parler de la communauté scientifique tchadienne. Nous parlons de la communauté scientifique tchadienne à travers une personne concrète. Cette personne, il s'agit de professeur Djaranga Dita Issa. Professeur Djaranga Dita Issa est entré déjà dans la plénitude de l'amour de Dieu, mais il y a un colloque international pluridimensionnel qui est organisé par l'Université de N'Djamena en son honneur. Et le thème de ce colloque est « Valorisation et patrimonialisation des mémoires en Afrique, une nouvelle politique adaptée à l'ère du numérique ». Ce colloque international organisé à l'honneur du professeur Dita est en reconnaissance de toutes les œuvres que professeur Dita a fait au Tchad. Professeur Dita est le premier professeur tchadien à être reconnu par la CNRS. C'est le premier à travailler avec arrache-pied pour qu'il y ait l'école doctorale au Tchad. C'est le premier à organiser et à former 10 docteurs femmes au Tchad. Pour tout ce travail fait dans l'humilité, le Tchad reconnaît en lui une grande personne à l'œuvre pour le pays.
1: Et c'est la fin de cette édition. Merci d'avoir été avec nous. Cette émission est à revoir sur kateotv.com, à réécouter sur les plateformes de podcast et sur l'application Kateo Radio. Je vous souhaite une très belle semaine. Prenez soin de vous et à jeudi prochain.

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1: Du psaume 16. Seigneur, écoute la justice. Entends ma plainte, accueille ma prière, mes lèvres ne mentent pas. De ta face me viendra la sentence, tes yeux verront où est le droit. Pour me conduire selon ta parole, j'ai gardé le chemin prescrit. J'ai tenu mes pas sur tes traces, jamais mon pied n'a trébuché. Je t'appelle, toi, le Dieu qui répond. Écoute-moi, entends ce que je dis. Garde-moi comme la prunelle de l'œil. À l'ombre de tes ailes, cache-moi, loin des méchants qui m'ont ruiné, des ennemis mortels qui m'entourent. Ils sont sur mes pas, maintenant ils me cernent, l'œil sur moi pour me jeter à terre. Comme des lions prêts au carnage, de jeunes fauves tapis en embuscade. Lève-toi, Seigneur, affronte-les, renverse-les. Par ton épée, libère-moi des méchants. Et moi, par ta justice, je verrai ta face. Au réveil, je me rassasirai de ton visage. »

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1: Bonjour à tous, nous sommes le vendredi 29 mai, bon réveil et pour ceux qui sont un peu disposés, bonne fête des voisins. C'est ce rendez-vous qui rassemble depuis 1999, vous savez, les habitants d'une rue qui sortent des tréteaux, ou ceux d'un immeuble qui se rassemblent chez l'un, chez l'autre. Des voisins dont certains ne se fréquentent pas du tout, dont certains s'ignorent, quand d'autres encore n'ont même pas une conversation amicale dans un mois entier. Lutter contre l'isolement qui détruit les vies est sans doute une des priorités pour notre pays si désuni. Rendre possible ensuite des relations plus apaisées, là où la colère monte si vite. Et puis des coups de main réciproques, comme le prêt d'un outil, d'un talent, une vie locale, quoi, tout simplement. Voilà l'objectif qui est parfois atteint. Comme par hasard, il a été créé sous ce nom par un chrétien orthodoxe, citoyen engagé dans la vie sociale. C'est Athanase Périfan et c'est lui, bien sûr, qu'a invité Marion Fontenay dans cette matinale. Ce sera l'invité de la matinale à 7h. La fête aurait d'ailleurs pu s'appeler la fête du prochain, celui qu'on n'a pas choisi, celui qu'on rencontre sur sa route, parce que Dieu...

0: y a placé. Tout à l'heure à 7h25, nous prierons à Notre-Dame de la Garde et y entendrons la première lettre de Pierre qui est parfaite pour ce rendez-vous avec vos voisins. Nous entendrons notamment « Soyez raisonnable et sobre ». Bon, l'apéritif est parfois corsé. « Avant tout, continue Pierre, ayez entre vous une charité intense, pratiquez l'hospitalité les uns envers les autres sans récriminer. Ce que chacun de vous a reçu comme don de la grâce, mettez-le au service des autres. Si quelqu'un parle, qu'il le fasse comme pour des paroles de Dieu. Celui qui assure le service, qu'il s'en acquitte, comme avec la force procurée par Dieu. » Voilà, alors bonne fête des voisins. Quoi de neuf à Rome ? Cyprien Viette, journaliste à l'agence Immédiat pour KTO, regarde de près évoluer le gouvernement de l'Église. Et évidemment, ça nous concerne tous parce que l'impulsion se fait sentir jusque dans nos paroisses et aussi parce que le monde nous regarde. À 7h19, dans la parole aux associations, Alice Berthias rencontre une de celles qui invite à répandre la bonne nouvelle, à parler de Jésus-Christ un peu partout. Il sera question d'une marche d'évangélisation avec les œuvres pontificales missionnaires. Nous sommes ensemble jusqu'à 9h. Écoutons tout de suite le témoignage de vie d'un des saints de ce jour et guettons peut-être le message qu'il a pour nous.
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2: Nous souhaitons une belle fête aux Ursules, Géraldine et Maximin. Le bienheureux Joseph Gérard est né en Lorraine en 1831. Cet enfant, issu d'une famille paysanne très pieuse, aime garder ses moutons en priant d'une manière toute simple, conversant avec Dieu comme on parle à un ami. Il entre chez les Oblats de Marie Immaculée et après avoir prononcé ses vœux, il est envoyé en Afrique avec un autre frère prêtre et y est ordonné en 1854. Après plusieurs essais infructueux d'évangélisation chez les Zoulous au Natal, ils obtiennent la permission du roi du Lesotho à s'installer dans une vallée de ce pays et crée la mission appelée « Village de la Mère de Jésus ». Le père Gérard veut s'adapter à ce peuple et commence par apprendre leur langue et leurs coutumes. Son ministère y est cette fois fécond et il fonde deux autres missions. En 1876, il est envoyé au nord où pendant 22 ans, voyageant à pied ou à cheval, il cherche à comprendre la sensibilité et les désirs du peuple à qui il porte l'Évangile. Infatigable, il s'adapte aux coutumes, visite les malades et les mourants, bâtit des écoles, des chapelles, sans jamais cesser de rester uni à Dieu. Sa vie spirituelle est centrée sur l'amour de la Sainte Trinité, qui est, selon saint Jean-Paul II, le secret de sa sainteté et la clé de sa joie et de sa ferveur. Tous veulent être proches de lui, car sa proximité avec Dieu est palpable. On l'appelle Ramelolo, ce qui signifie « père des miracles », car par sa prière s'opèrent des prodiges. Jusqu'au bout, malgré la vieillesse qui ne l'épargne pas, il ne manque aucune visite aux malades et tient à dire ses offices. Souvent, il s'endort le soir sur son bréviaire, manquant de brûler ses cheveux, ou son livre sur la chandelle avec laquelle il prie les complis. Depuis sa mort, il est considéré au Lesotho comme le père de la communauté catholique. Nous devons aimer, aimer malgré tout, aimer toujours, répétait le bienheureux Joseph Gérard. Confions-lui nos cœurs, afin qu'il nous aide à demeurer dans l'amour tout au long du jour.
0: Merci Michel Bonneton, encore un de ces hommes si peu connus et si proches du cœur de Dieu. Nous en avons forcément autour de nous, les papes successifs nous invitent à les regarder comme tels. Il est 6h50, Cyprien Viette, journaliste à l'agence Immédiat, regarde de près évoluer le gouvernement de l'Église. Écoutons son analyse aujourd'hui.
3: 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L'encyclique Magnificat Humanitas a rencontré un large écho mondial depuis sa publication lundi dernier.

0: responsables des différents dicastères du Vatican, mais aussi des diplomates, des journalistes, ainsi que des entrepreneurs et experts de l'IA, parmi lesquels un jeune homme aux cheveux bleus dont la présence détonnait à quelques rangs d'ambassadeur au look plus classique. La présence à la tribune d'un jeune pionnier de l'IA, l'entrepreneur canadien Christopher Ola, a beaucoup intrigué et intéressé. Ce cofondateur de la société Anthropic, dont la fortune personnelle est estimée à 7 milliards de dollars, est aussi un chercheur en interprétabilité de l'IA, conçu comme un système proche du réseau neurologique humain. Ce trentenaire à l'allure très juvénile occupe une position paradoxale, à la fois comme acteur à part entière de ce développement technologique et comme lanceur d'alerte. Il pointe le risque d'une IA sans garde-fou, sans limite, et refuse notamment son usage létal dans un cadre militaire. Il cherche ainsi une alliance avec le Vatican pour un encadrement éthique de l'IA. Mis à part lui, deux théologiens et trois cardinaux ont pris la parole devant un pape très attentif à chacune des interventions et qui a prononcé un discours conclusif invitant à désarmer l'intelligence artificielle. Chacun a remarqué sa bonne entente avec le cardinal Pietro Parolin, son numéro 2 qui animait cette conférence, et la façon presque communautaire dans laquelle le pape s'est intégré dans cette conférence. Un signe qu'au Vatican au moins, la réflexion sur l'IA mobilise en tout cas beaucoup d'intelligence humaine.
1: Vue de Rome.
2: Merci Cyprien Viette. Alors, vu de France, ce soir, eh bien, c'est la fête des voisins. Peut-être y êtes-vous un peu allergique, peut-être souhaitez-vous y goûter. Alors, Marion Fontenille a invité aujourd'hui son fondateur, il va nous en parler.

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1: Bonjour à tous. À l'occasion de la 28e édition de la Fête des voisins célébrée ce vendredi, nous nous intéressons à une question simple mais essentielle. Comment recréer du lien dans une société où l'isolement progresse? Et puis la Fête des voisins lance cette année une nouvelle initiative nationale baptisée L'heure civique, une invitation à consacrer une heure par mois à la solidarité de proximité. La solidarité, nous en parlons ce matin avec notre invité, Athanase Périfan, le créateur de la Fête des voisins et de l'heure civique. Athanase Périfan, bonjour.
2: Bonjour Marion.
1: Alors la Fête des voisins rassemble aujourd'hui 30 millions de participants dans 36 pays, dont 10 millions en France. Et ce que les auditeurs et auditrices ne savent peut-être pas, c'est que l'initiative elle est née donc en France dans les années 90, dans le 17e arrondissement de Paris pour être très précise. Vous imaginiez-vous que la Fête des voisins elle prendrait une telle ampleur ?
2: Bien sûr que non Marion, quand j'ai lancé la Fête des voisins, alors l'idée m'était venue d'un fait divers tragique. La mairie m'avait appelé sur le cas d'une personne âgée qui était décédée malheureusement depuis 4 mois dans son appartement, sans que personne le sache. Et je me suis dit à ce moment-là, c'est pas possible quoi, qu'on connaisse pas son numéro de sécu, qu'on n'ait pas son portable peut-être, mais comment réussir à faire que les gens se parlent et comment éviter ce genre de drame. Et c'est comme ça que la Fête des voisins est née. Elle est née dans la rue Vernier. J'ai commencé par inviter la première année mes voisins. Ensuite, on l'a étendue à la rue suivante, au quartier, au 17e. En 2000, on l'a lancée sur toute la France. C'était un pari d'amis. Et puis en 2003, sur l'Europe.

0: et finalement en 2016 sur le reste de la planète. Et aujourd'hui, elle est présente sur les 5 continents. C'est le premier rendez-vous citoyen sur la planète. Et c'est plutôt réjouissant de voir que l'être humain est un animal qui n'est pas solitaire, qu'on a tous besoin de rentrer en relation, que ça fait du bien. Quand on voit parfois l'actualité, on se dit que la fête des voisins est le meilleur antidote à la déprime ou à la morosité ambiante.
1: Alors, c'est aujourd'hui justement la 28e édition de la fête des voisins. Qu'est-ce qui a changé dans notre manière de vivre ensemble depuis 28 ans, presque 30 ans ?
0: Paradoxalement, quand on parler de voisinage il y a 25 ans, souvent, c'était les problèmes de bruit, de nuisance, hein, de difficultés. Et puis aujourd'hui, on voit que le mot voisinage a pris un autre sens. Ça peut être de l'entraide, de l'amitié, de la solidarité. Et c'est ça qu'on a envie. Alors, moi, je rêve pas, Marion, d'un monde à la bisounours où tous les matins, les voisins s'embrassent dans le hall, dans le lotissement, sur la bouche en disant « je t'aime ». Non, c'est pas la réalité. On le voit bien. Mais comment on arrive effectivement à faire que le voisinage soit un plus. Vous savez, le slogan de l'association Voisins Solidaires, c'est les bons côtés d'être à côté. Parfois, il y a des côtés moins bons, mais comment on positive ? Et ce qui a changé, et moi, ça me touche profondément, en 27-28 ans, ben finalement, pas grand-chose n'a changé si c'est le nombre de participants. On a commencé 1, 2, 3, 4, aujourd'hui 10 millions en France, près de 40 millions sur la planète. Mais une fête des voisins reste toujours la même. C'est ça qui est formidable. La fête des voisins ne s'est pas institutionnalisée. C'est toujours la même chose, en fait.
1: Mais justement, vous en parliez, ne pas être bisounours, parce que quand on pense voisinage, on pense aussi, et pour certains d'ailleurs, même peut-être surtout, aux problèmes, les nuisances sonores par exemple. Alors comment faire se rencontrer autour d'un moment convivial des voisins qui ne s'entendent pas au quotidien ?
0: Vous avez tout à fait raison, Marion. La vie quotidienne, c'est à la fois des joies, parfois des difficultés. Le bruit est le premier problème de nuisance entre voisins, mais très clairement, les sociologues le disent, quand on sait d'où provient le bruit, on le supporte beaucoup mieux. J'avais, quand mes enfants étaient petits et qu'on mettait 2 heures à les endormir, le voisin du dessus, qui avait 17 ans, qui commençait à 22h à jouer de la guitare électrique à fond la caisse. Si je n'avais pas su d'où venait le bruit, je me serais énervé, agacé. Et puis je suis allé le voir spontanément parce qu'on se connaissait. Et je lui ai dit, Philippe, on n'est pas au Zénith, t'es pas Johnny Hallyday. Donc si tu peux, et bon. Il a baissé sa musique sur l'étage du dessus. Un monsieur assez âgé, un peu peut-être plus dur d'oreille que vous, Marion, qui mettait sa télé à fond la caisse. Et bien avec tout l'immeuble, pour Noël, on lui a offert un petit casque pour écouter la télé avec un casque. Il y a plein de manières, quand on dit les choses gentiment, positivement, quand on connaît les gens, de résoudre les problèmes. Voilà. La première cause de rencontre entre les gens, c'est la fuite d'eau. Mais oui, on est dans un immeuble ou dans un pavillon le mitoyen. Voilà. Moi, je pense qu'on a intérêt à se parler. Il y aura toujours des problèmes. La vie quotidienne, c'est comme la vie en général, c'est à la fois des joies, des peines et des difficultés. Comment on fait quand on se connaît pour en fait pouvoir dire les choses simplement ? Vous savez que 90% des personnes qui sont source de bruit dans un immeuble, dans un lotissement, ne le savent pas. Voilà. Oui, si je rentre chez moi le soir à 22h et que je passe l'aspirateur en talon aiguille, bah, le voisin du dessous, il va peut-être se dire, voilà, je ne savais pas que je dérangeais. On me le dit gentiment, bah, effectivement, je mets plutôt mes pantoufles que mes talons aiguilles et ça se passe beaucoup mieux.
1: Mais on comprend dans ce que vous dites que la rencontre est au cœur de la chose. Et justement, derrière cet aspect festif, il y a une autre réalité bien plus triste. Et on en parlait au tout début de cet entretien, l'isolement social. Dans une enquête Ipsos publiée l'année dernière, intitulée « La France face à la solitude entre repli sur soi et quête de lien », 67% des Français estimaient que dans le contexte actuel, il faut d'abord penser à soi. Mais paradoxalement, 93% des Français jugeaient aussi important de renforcer le lien social. Alors, comment est-ce qu'on comprend ce paradoxe ?
0: Ben, c'est un paradoxe parce que dans la nature humaine, il y a du bon et du moins bon, la réalité. Et nous, ce qu'on a envie, c'est de faire surgir ce qu'il y a de meilleur. Les gens, on avait fait un sondage l'année dernière aussi, 88% des Français sont prêts à aider un voisin en difficulté. Magnifique. Mais entre l'intention et la réalité, il y a une petite différence. Comment on trouve des prétextes, des occasions pour que les gens s'entraident ? Vous l'avez compris, Marion, la fête des voisins, pour moi, je ne suis pas Jack Lang et je ne suis pas créateur d'événements. La fête des voisins, c'est un outil de recréation de liens sociaux et de solidarité de voisinage. Avant de s'entraider, il faut se connaître. Et donc, cette fête des voisins, elle suscite des centaines de milliers de situations d'entraide tout au long de l'année. Et la réalité, c'est qu'on voit bien qu'on a un beau modèle social, mais qui est fragilisé. Il y a moins d'argent public, il y a des défis colossaux comme le vieillissement de la population, on va tous vieillir. Qu'est-ce qu'on va faire des personnes âgées ? On va pas euthanasier toutes les personnes âgées parce qu'il n'y a pas de place en EHPAD, ça ferait quand même désordre. Donc, à un moment, s'il n'y a pas de solidarité entre les gens, et c'est ça l'enjeu. Et c'est pour ça qu'on a lancé cette heure civique.
1: On va y venir, parce que vous lancez cette initiative, l'heure civique, ce

0: nouveau dispositif national, en quoi est-ce que ça consiste exactement ?
1: L'heure civique, c'est très simple. On part d'un constat, ce que j'ai dit, un beau modèle social très fragilisé, des défis colossaux. On voit bien que les indicateurs ne sont pas tous au vert dans ce pays. On voit bien des tensions, on voit bien des montées des extrêmes, on voit bien que c'est un peu compliqué. Et pourtant, la bonne nouvelle, c'est qu'il y a des gisements de générosité chez les Français. Partout, je vois de belles âmes. C'est intéressant. Les gens ont envie de faire des choses pour être utiles. Ils ne veulent pas trop en faire non plus, parce que je suppose, Marion, que vous avez une vie personnelle, une vie professionnelle. Vous ne pouvez pas vous dire, tiens, je vais passer ma journée à rendre service. Mais une heure par mois, donc chaque maire dit à ses habitants, donnez-nous une heure par mois pour une action citoyenne ou solidaire. Simple, une heure par mois, on peut tous le faire. Pour faire quoi ? Ça peut dire, tiens, allez, on va nettoyer le quartier ou le cimetière. Tiens, on va monter les stands pour la forme des associations. Tiens, on va aider la petite mamie âgée à aller chercher ses médicaments. Tiens, on va aider un jeune qui n'a pas de voiture à aller passer un entretien dans la ville d'à côté. Du voisinage solidaire sur KTO, c'est des valeurs, ce que je dis souvent, aimer, c'est pas un gros mot, si on n'aime pas, et voilà, c'est des valeurs d'amour, hein, ce projet, l'esprit doit souffler, on est juste après la Pentecôte, l'esprit doit souffler à fond dessus, et je crois vraiment que ce sont des belles valeurs de tendre la main, d'ouvrir son cœur, d'ouvrir sa porte à l'autre, et c'est comme ça qu'on sera heureux.
0: Les maires, quel rôle jouent-ils, les maires, les associations locales, parce que cette solidarité de proximité, cette heure civique, c'est un moyen de pallier des manques de la solidarité institutionnelle, quelque part ?
1: En réalité, on voit bien, moi je suis maire adjoint dans le 17e à Paris, on voit bien, ça fait 37 ans que je suis élu, je vois bien comment, en fait, le système social est en train de se fragiliser. Pourquoi ? Parce qu'il y a de plus en plus de demandes, de personnes qui sont seules, de difficultés, qu'il y a de moins en moins de moyens, il faut être très clair. Les travailleurs sociaux sont débordés, les élus sont dans la seringue, on gère crise après crise. Et donc, l'idée va être de se dire comment, en complément de la solidarité familiale, qui est le premier pilier de solidarité, la famille, bien évidemment, comment, en complément des solidarités institutionnelles organisées, la mairie, le centre d'action sociale, le département, les associations, secours populaire, secours catholique, comment le troisième pilier de solidarité peut être cette solidarité de proximité qui existe. C'est comme la fête des voisins, j'ai rien inventé. Il y a 1000 ans, en France, les voisins s'invitaient à prendre un verre, ils continueront dans 1000 ans. Ce qu'on a tous réussi ensemble à faire, c'est à mettre des millions de personnes dans l'action. Comment, 28 ans après, on arrive à créer tous ensemble un dispositif puissant de mobilisation autour des solidarités de proximité. Et la mairie, qu'est-ce qu'elle fait ? Ça rassure. Si je viens voir Marion ce soir en vous disant « Ding dong, voilà, je suis votre nouveau voisin du troisième, il faut faire leur cycle, donnez-moi votre portable. » Vous allez vous dire quoi ? Oh là là ! Voilà, on est tous un peu méfiants. Si c'est la mairie qui dit « Tenez, dites-nous en fait vos besoins », la petite mamie âgée va dire à la mairie « Voilà, moi je ne peux pas aller emmener mon chien chez le vétérinaire, qui peut m'aider ?» Et la mairie va solliciter des volontaires de leur civique du territoire qui vont répondre. Donc la mairie, elle sert d'intermédiatrice. C'est là qui est intéressant. Ce n'est pas une plateforme. Ras-le-bol, on est tous surconnectés. Vous savez, il y a 1 million d'années, il y avait l'homo sapiens, l'homo erectus. Aujourd'hui, il y a l'homo AirPodus. On s'est tous fait greffer des écouteurs dans les oreilles. Faut qu'on arrête un petit peu. Non, mais la réalité, c'est celle-là. Faut qu'on se parle quand je vois.
0: Qu'on est tous sur nos téléphones, tous connectés, ultra connectés, c'est ce que vous voulez dire.
1: Ouais, et il y en a un peu assez. Et aujourd'hui, c'est paradoxal encore, mais le monde est plein de paradoxes. C'est ça qui est aussi super. C'est qu'en fait, en réalité, on parle plus facilement avec un inconnu à l'autre bout de la planète par les réseaux sociaux qu'avec celui qui habite le pavillon d'en face, l'étage du dessus ou la porte d'à côté. Donc on va remettre de l'humain dans nos politiques publiques et c'est ça qui est génial. En fait, la ressource qui est infinie, qui s'appelle la générosité citoyenne, va pouvoir irriguer l'action publique et on va tous s'en porter beaucoup mieux. Tous les volontaires de l'heure civique, on a lancé ça depuis 3-4 ans en test sur 5 départements.
0: Oui, il y a déjà 22 000 volontaires. Ouais, qui ont essayé,
1: mais justement,
0: 25 000 volontaires, une heure par mois de cette heure civique, ça peut être quoi par exemple ?
1: Ça peut être des choses très très simples. La mairie va vous dire, tiens, on organise des élections, on a besoin pour nous aider à tenir les bureaux de vote. Tiens, on fait le forum des associations dans 15 jours, on a besoin de gens pour nous aider à tenir des stands. Tiens, il faut emmener une personne chez le médecin. Tiens, est-ce que vous pouvez par exemple aider dans un EHPAD, faire 2-3 visites ? Chacun inventera et choisira les gestes de solidarité qui lui conviennent. Et puis l'heure par mois, c'est un peu l'offre, la première marche. J'étais ce matin avec une mère de famille de 2 enfants, sortie de l'école, qui me dit « C'est bien, mais écoutez, moi, entre mes enfants et mon boulot, je ne m'en sors pas. Mais je vais donner 1 heure par mois, ça va me faire du bien, mais je ne donnerai qu'une heure. » Je dis « Madame, vous êtes géniale. » À côté de ça, un retraité, je me souviens dans un reportage télé qui passait sur une chaîne, et il était sur son échelle en train d'aider sa voisine âgée. Et il disait, mais moi, l'heure civique, c'est mon adrénaline. 1 heure par mois, ça ne me suffit pas. Et bien lui, il donne 3 heures par semaine parce qu'il a du temps et il est heureux comme ça. Voilà, le vrai message, c'est que cette heure civique est le meilleur antidote contre la déprime et la morosité et qu'elle donne une pêche d'enfer. Elle fait du bien. Tous les gens que je vois sur l'heure civique, ils ont la pêche et le sourire. Et beaucoup de gens viennent pour aider, mais aussi parce qu'ils sont parfois un peu seuls et qu'ils ont envie de rencontrer d'autres personnes sympas. Voilà, on a lancé l'heure civique étudiante, l'heure civique collégienne, lycéenne, l'heure civique dans les EHPAD. C'est les seniors qui rendent service. L'heure civique dans les entreprises. Et on a des belles histoires à raconter. On pourrait déjà écrire, Marion, une collection entière de 10 volumes de belles histoires qui touchent le cœur de chacun.
0: Eh ben, en tout cas, merci beaucoup de ce partage. J'invite les auditeurs et auditrices qui nous écoutent et qui seraient intéressés pour toutes les informations. Je les invite à retrouver ça sur les sites internet www.leurcivique.fr tout attaché et puis www.fêtedesvoisins.fr tout attaché aussi. On va se quitter avec des petits conseils. La fête des voisins, c'est aujourd'hui. À celles et ceux qui nous écoutent et qui se disent que finalement ça pourrait être sympa d'organiser un petit pot, quels sont vos conseils pour organiser à la dernière minute une bonne fête des voisins?
1: Alors Mario, j'ai envie de vous dire que les fêtes des voisins les plus spontanées sont souvent les meilleures. Il est vendredi matin, c'est pas compliqué, il va faire beau sur toute la France. Enfin, première fois de ma vie où le jour de la fête des voisins, il fait beau sur tout le pays. Ce que vous faites, vous rentrez chez vous en fin de journée, vous frappez à la porte de vos voisins, vous mettez une petite table de cuisine, 3 cacahuètes, un jus d'orange, chacun apporte un petit quelque chose. Et les fêtes des voisins, je le dis, les plus spontanées, sont souvent les plus réussies. Je lance un appel à tous les heures de KTO, à tous ceux qui nous écoutent ce matin, vous allez voir. Et puis si vous ne pouvez pas le faire aujourd'hui, ce soir, vous le ferez demain, après-demain, dans une semaine, le 29 mai aujourd'hui, c'est le début de la saison. Mais après, il y a des gens qui font des fêtes des voisins jusqu'au mois d'octobre, novembre. Et puis surtout, allez voir votre maire, votre adjoint maire, là où vous êtes sur votre territoire, parlez-lui de leur civique. Ensemble, on va changer le monde et vous allez voir, on va se faire du bien parce que ça rend profondément heureux.
0: Merci beaucoup, Athanase Périfan. Je rappelle que vous êtes le créateur de la fête des voisins et de l'heure civique. Merci d'avoir été l'invité de la matinale de KTO Radio.
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3: Et vous ne regrettez certainement pas d'écouter KTO Radio ce matin. Il y a des gens enthousiasmants avec les pieds sur terre, mais enthousiasmants. Merci Marion Fontenay de nous avoir présenté Athanase Périfan et toutes ces initiatives qui nous font tant de bien. Tout de suite, nous écoutons un peu de musique. Je chanterai de l'école Pierre et Jéhovah de Résistance, Jessie Elsa Palma.

0: vous parlerez peut-être de Jésus ce soir, lors de la fête des voisins. Vous brûlez peut-être d'évangéliser, vous n'oseriez pas vous lancer. La question agite un grand nombre de nos paroisses et de nos cœurs. Alice Berthias s'enquiert d'une des initiatives associatives qui permettent de se lancer. Tout de suite, la parole aux associations.
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2: Bienvenue dans la parole aux associations. Je reçois aujourd'hui Sœur Marie Diouf. Vous faites partie de la congrégation des filles du 5 heures de Marie et vous êtes responsable de l'animation aux œuvres pontificales missionnaires. Bonjour. Vous voulez nous parler de la marche pour Jésus qui approche. Alors première question, en quoi consiste cette marche?
3: C'est d'abord un événement festif pour faire connaître Jésus et témoigner de la joie de croire. La première marche pour Jésus a eu lieu en 1987 à Londres. La première marche mondiale pour Jésus a rassemblé le même jour, le 25 juin 1984.

0: 2014, plus de 10 millions de chrétiens dans 150 pays. En France, cette marche existe depuis 1991. Une fédération Marche pour Jésus France a été fondée à Paris l'année suivante, le 23 juin 2012. Dans la majorité des villes de France, elle aura lieu dimanche 6 juin. À Lyon, pour des raisons de sécurité, elle partira samedi 30 mai depuis la place Bellecour, lieu emblématique de la capitale des Gaules.
1: Pourquoi les OPM soutiennent-elles la Marche pour Jésus ?
0: Les OPM, les œuvres pontificales missionnaires, soutiennent pour la deuxième année consécutive la Marche pour Jésus car c'est une démarche d'évangélisation. Les OPM sont une inspiration de Pauline Jéricot qui a beaucoup œuvré pour la propagation de la foi, pour l'évangélisation, pour que Jésus soit connu et aimé. Pauline invente aujourd'hui de nouveaux moyens pour faire connaître Jésus. C'est dans ce sens que les OPM, les œuvres pontificales missionnaires, soutiennent cette marche. C'est aussi une marche, un événement œcuménique, catholique, protestant de plusieurs églises orthodoxes. Et en son temps, Pauline a fait prier pour l'unité des chrétiens à Fourvière. C'est une opportunité missionnaire. L'Union pontificale missionnaire est l'une des quatre œuvres pontificales. Elle soutient des projets de formation, notamment pour les laïcs. De plus, la devise du pape Léon XIV, « In illo uno unum », signifie « En celui qui est un, soyons un ». De même, le thème de la Semaine missionnaire mondiale 2026 est « Un dans le Christ, uni dans la mission ».
1: Comment participer concrètement à Lyon ?
0: Alors, le 6 juin, dès 13h30, 10 000 personnes sont attendues pour une marche avec des chars de la place Bellecour au parc Sergent Blandin. Cette année, le cortège comptera 9 chars, 6 de plus que l'année dernière. Donc, il y aura du pop louange, rap chrétien, gospel, etc. À partir de 17h30, un festival de musique chrétienne y aura lieu avec le groupe de pop louange lyonnais Glorious. On peut aussi soutenir la marche en participant à la cagnotte.
1: Merci beaucoup, sœur Marie Diouf, d'être venue sur KTO et à bientôt pour une nouvelle chronique.
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3: On peut en effet marcher pour Jésus, puis à un moment on a besoin de faire une pause, de souffler, de reprendre des forces. C'est ce que nous allons faire tout de suite à Notre-Dame de la Garde pour les lauder la messe de ce jour.

0: Au nom du Père, du Fils et du Saint-Esprit,
1: Amen.
0: La grâce de Jésus notre Seigneur, l'amour de Dieu le Père et la communion de l'Esprit Saint soient toujours avec vous.
1: Et avec votre esprit.
0: Aimer, c'est tout donner et se donner soi-même. C'est bien dans cette dynamique que nous voulons vivre cette journée en la commençant par l'Eucharistie, où Jésus, en nous offrant sa parole et son corps, nous dit « Il n'y a pas de plus grand amour que de donner sa vie pour ceux qu'on aime. » Au début de cette journée, nous prions aussi pour les sœurs de Notre-Dame de la Salette qui vont vivre, qui débutent aujourd'hui, le pèlerinage qui marquera avec tous ceux et celles qui sont proches d'elle, le 180e anniversaire des apparitions de Notre-Dame de la Salette. Alors, nous prions pour que ce pèlerinage porte du fruit, porte beaucoup de fruits, non seulement pour les sœurs de la Salette, pour ceux et celles qui y participeront, mais pour toute l'Église. Entrons maintenant dans l'Eucharistie, peut-être en portant aujourd'hui de manière particulière nos frères et sœurs malades, nos frères et sœurs qui éprouvent des difficultés de santé. Nous entrons dans la prière des psaumes.
2: Psaume 50. Lave-moi, Seigneur mon Dieu, purifie-moi. Prends pitié de moi.

Cantique de Tobie, Ancien Testament numéro 6. Tous rassemblés, ils béniront le Seigneur, l'Éternel.

Prions le Seigneur. Seigneur Dieu, tu as voulu que ton Fils unique porte nos infirmités pour montrer la force cachée dans la faiblesse et dans la patience humaine. Toi qui es bon, exauce notre prière pour nos frères et sœurs malades, à tous ceux qui sont accablés par les douleurs, les souffrances et la maladie, donne de découvrir qu'ils font partie de ceux que l'on proclame bienheureux. Accorde-leur de se savoir unis au Christ, souffrant pour le salut du monde. Lui qui vit et règne avec toi dans l'unité du Saint-Esprit, Dieu, pour les siècles des siècles.

0: Lecture de la première lettre de Saint Pierre apôtre. Bien-aimés, la fin de toute chose est proche. Soyez donc raisonnables et sobres en vue de la prière. Avant tout, ayez entre vous une charité immense, car la charité couvre une multitude de péchés. Pratiquez l'hospitalité les uns envers les autres, sans récriminer. Ce que chacun de vous a reçu comme don de la grâce, mettez-le au service des autres, en bon gérant de la grâce de Dieu, qui est si diverse. Si quelqu'un parle, qu'il le fasse comme pour des paroles de Dieu. Celui qui assure le service, qu'il s'en acquitte comme avec la force procurée par Dieu. Ainsi, en tout, Dieu sera glorifié par Jésus-Christ, à qui appartiennent la gloire et la souveraineté pour les siècles des siècles. Amen. Bien-aimés, ne trouvez pas étrange le brasier allumé parmi vous pour vous mettre à l'épreuve. Ce qui vous arrive n'a rien d'étrange dans la mesure où vous communiez aux souffrances du Christ. Réjouissez-vous afin d'être dans la joie et l'allégresse quand sa gloire se révélera. Parole du Seigneur.
1: Nous rendons grâce.
2: Il vient le Seigneur, il vient pour juger la terre.
1: Il vient le Seigneur.
2: Allez dire aux nations, le Seigneur est roi, le monde inébranlable tient bon, il gouverne les peuples avec droiture.
1: Il vient le Seigneur, il vient pour juger la terre.
2: Joie au ciel, exulte la terre, les masses de la mer mugissent, la campagne tout entière est en fête.
1: Il vient le Seigneur.
2: Les arbres des forêts dansent de joie devant la face du Seigneur, car il vient pour juger la terre.
1: Il vient le Seigneur, il vient pour juger la terre.
2: Le Seigneur vient pour juger la terre, il jugera le monde avec justice et les peuples selon sa vérité.
1: Il vient.

0: Le Seigneur soit avec vous.
1: Et avec votre esprit.
0: Évangile de Jésus-Christ selon saint Marc. Après son arrivée au milieu des acclamations de la foule, Jésus entra à Jérusalem dans le temple. Et il parcourut du regard toutes choses. Et comme c'était déjà le soir, il sortit pour aller à Béthanie avec les 12. Le lendemain, quand ils quittèrent Béthanie, il eut faim. Voyant de loin un figuier qui avait des feuilles, il alla voir s'il y trouverait quelque chose. Mais s'approchant, il ne trouva que des feuilles, car ce n'était pas la saison des figues. Alors il dit au figuier, « Que jamais plus personne ne mange de tes fruits. » Et ses disciples avaient bien entendu. Ils arrivèrent à Jérusalem, entrés dans le temple. Jésus se mit à expulser ceux qui vendaient et ceux qui achetaient dans le temple. Il renversa les comptoirs des changeurs et les sièges des marchands de colombes. Il ne laissait personne transporter quoi que ce soit à travers le temple. Il enseignait et il déclarait aux gens, « L'Écriture ne dit-elle pas, « Ma maison sera appelée maison de prière pour toutes les nations. Or, vous, vous en avez fait une caverne de brigands. » Apprenant cela, les grands prêtres et les scribes cherchaient comment le faire périr. En effet, ils avaient peur de lui, car toute la foule était frappée par son enseignement. Et quand le soir tomba, Jésus et ses disciples s'en allèrent hors de la ville. Le lendemain matin, en passant, il vit

Dire que le figuier qui était desséché jusqu'aux racines. Pierre, se rappelant ce qui s'était passé, dit à Jésus, « Rabbi, regarde, le figuier que tu as maudit est desséché. » Alors Jésus, prenant la parole, leur dit, « Ayez foi en Dieu. Amen, je vous le dis. Quiconque dira à cette montagne, « Enlève-toi de là et va te jeter dans la mer », s'il ne doute pas dans son cœur, mais s'il croit que ce qu'il y arrivera, cela lui sera accordé. C'est pourquoi je vous le dis, tout ce que vous demandez dans la prière, croyez que vous l'avez obtenu et cela vous sera accordé. Et quand vous vous tenez en prière, si vous avez quelque chose contre quelqu'un, pardonnez, afin que votre Père qui est aux cieux, vous pardonne aussi vos fautes.

Cette histoire de figuier, frères et sœurs, est à première vue très étonnante. Jésus maudit ce figuier, que pas jamais plus personne ne mange de tes fruits, alors que ce n'est pas la saison des figues. Autrement dit, le figuier, il est pour bien. Mais ce figuier est une sorte de parabole. En fait, Jésus avait faim et prendre des fruits, recevoir des fruits sur ce figuier qui aurait pu porter du fruit à ce moment-là, comme par extraordinaire, est une manière de dire que tout est possible et que Jésus, lui, croit que tout est possible. Et que le figuier est le symbole de la foi que l'on peut avoir. Et Jésus a manifesté que les institutions qui devaient porter la foi étaient sèches, comme à ce moment-là, celle du temple, qui devait être d'abord une maison de prière. Le figuier est donc le symbole des institutions qui devaient porter la foi et qui se sont, au fur et à mesure du temps, desséchées. Et c'est pour cela que, quand les disciples remarquent que le figuier se desséchait, le premier appel est un appel à la foi, est un appel à avoir une foi vive, et que ce soit cette foi qui donc irrigue toute la vie des disciples et toutes les institutions qui seront au service de la croissance spirituelle des disciples du Christ, la croissance spirituelle du peuple de Dieu. Et donc cette foi se traduit par la première des choses, c'est-à-dire une prière confiante. La prière est vraiment la traduction dans la vie quotidienne de la foi. Et particulièrement une prière qu'on a peut-être trop dénigrée, qui est la prière de demande. Souvent dans l'Évangile, Jésus invite à demander avec force, à demander sans se lasser, à demander avec foi, avec confiance, avec persévérance. D'ailleurs, il y a d'autres phrases qui nous le disent, « Demandez et vous recevrez ». Alors, frères et sœurs, aujourd'hui, n'hésitons pas à nous relancer, à fortifier notre vie de prière. Demandons la grâce de toujours demander sans nous décourager.

lui-même, elle s'est dit « Si le pape m'autorise, personne ne pourra m'en empêcher. » Et le pape lui a dit « Vous rentrerez si Dieu le veut. » Alors imaginez la déception de Thérèse quand elle est arrivée sans doute ici. Et elle a continué à prier. Alors qu'elle était peut-être interloquée, peut-être déçue, peut-être... Elle a continué à prier, elle a persévéré dans la prière. Et très peu de temps après, eh bien, tous ceux qui, Claire, avaient vu sa foi pendant le pèlerinage, ont finalement accédé à la demande. Thérèse n'a pas cessé de prier et sa demande a été réalisée, finalement pas par le chemin qui avait été prévu, pas par le chemin qu'elle avait espéré, mais par le chemin que Dieu lui avait donné d'accomplir. Et parfois, notre prière ne se réalise pas telle que nous l'avions demandé, mais se réalise par les chemins que Dieu seul connaît. Et parfois, on passe par un grand moment de déception, peut-être avant. Alors, frères et sœurs, dans ce sanctuaire où tant de personnes prient, jour après jour, demandons cette persévérance de la prière, signe de la foi, pour que notre vie porte du fruit. Amen.

0: Et maintenant, Seigneur, permets-nous de prier pour ta plus grande gloire.
1: Pour ta plus grande gloire. Source de la vie, tu es à l'origine de tout ce qui existe. Reçois notre admiration et nos actions de grâce.
0: Pour ta plus grande gloire.
1: Pasteur de ton peuple, tu le conduis avec amour. Fais de nous tes serviteurs dans l'Église servante.
0: Pour ta plus grande gloire.
1: Père de Jésus-Christ, tu as reçu l'offrande de sa vie. Accepte la nôtre pour ta gloire.
0: Pour ta plus grande gloire.
1: Maître de l'histoire, tu agis au cœur des hommes. Donne-nous de construire avec toi ton royaume.
0: Pour ta plus grande gloire. Seigneur notre Dieu, ouvre nos cœurs à l'intelligence des Écritures, afin que nous portions témoignage à ton Fils qui est mort pour nous et qui vit avec toi et le Saint-Esprit pour les siècles des siècles.

0: Priez, frères et sœurs, afin que mon sacrifice, qui est aussi le vôtre, soit agréable à Dieu le Père Tout-Puissant.
1: Que le Seigneur reçoive de vos mains ce sacrifice, à la gloire de la mort de son nom, pour notre bien et celui de toute l'Église.
0: Seigneur Dieu, de ta volonté dépend le cours de notre existence. Accueille nos prières et nos sacrifices, offerts pour implorer ta miséricorde en faveur de nos frères et sœurs malades. Tandis que nous craignons pour leur santé, puissions-nous nous réjouir de leur guérison. Par Jésus, le Christ, notre Seigneur. Le Seigneur soit avec vous.
1: Et avec vous.
0: Élevons notre cœur. Rendons grâce au Seigneur, notre Dieu. Vraiment, il est juste et bon pour ta gloire et notre salut de t'offrir notre action de grâce toujours et en tout lieu, Seigneur, Père très saint, Dieu éternel et tout-puissant, par le Christ notre Seigneur. Le rappel de sa mort provoque notre amour, l'annonce de sa résurrection ravive notre foi, et l'attente de sa venue dans la gloire affermit notre espérance. C'est pourquoi, avec les saints et tous les anges, nous te louons et sans fin nous proclamons.

Toi qui es vraiment saint, toi qui es la source de toute sainteté, Seigneur, nous te prions. Sanctifie ces offrandes en répandant sur elles ton esprit, qu'elles viennent pour nous le corps et le sang de Jésus, le Christ notre Seigneur. Au moment d'être livré et d'entrer librement dans sa passion, il prit le pain, il rendit grâce, il le rompit et le donna à ses disciples en disant « Prenez et mangez-en tous, ceci est mon corps livré pour vous. »

De même, après le repas, il prit la coupe. De nouveau, il rendit grâce et la donna à ses disciples en disant « Prenez et buvez-en tous, car ceci

son sang, le sang de l'Alliance nouvelle et éternelle, qui sera versé pour vous et pour la multitude en rémission des péchés. Vous ferez cela en mémoire de moi.

en faisant ainsi mémoire de la mort et de la résurrection de ton Fils, notre Frère Seigneur, le pain de la vie et la coupe du salut. Et nous te rendons grâce, car tu nous as estimés dignes de nous tenir devant toi pour te servir. Humblement, nous te demandons qu'en n'ayant pas au corps et au sang du Christ, nous soyons rassemblés par l'Esprit Saint en un seul corps. Souviens-toi, Seigneur, de ton Église répandue à travers le monde. Fais-la grandir dans ta charité, en union avec notre pape Léo, notre évêque Jean-Marc, et tous les évêques, les prêtres et les diacres. Souviens-toi particulièrement de toutes celles et ceux qui sont confiés à notre prière ce matin, Jacqueline Peloutier, en action de grâce pour l'ordination diaconale de Abdou.

Souviens-toi aussi de nos frères et sœurs qui se sont endormis dans l'espérance de la résurrection, et particulièrement de Béatrix et Louis Vincent, et de Bernard Kiener et de Marie-Rose Kiener. Souviens-toi dans ta miséricorde de tous les défunts, accueillis dans la lumière de ton visage. Sur nous tous, enfin, nous implorons ta bonté. Permets qu'avec la Vierge Marie, la bienheureuse Mère de Dieu, avec Saint Joseph son époux, avec les apôtres et tous les saints qui ont fait ta joie au long des âges, nous ayons part à la vie éternelle et que nous chantions ta louange et ta gloire par ton Fils, Jésus le Christ. Amen.

0: comme nous l'avons appris du Sauveur et selon son commandement, nous osons dire. Notre Père, qui es aux cieux, que ton nom soit sanctifié, que ton règne vienne, que ta volonté soit faite sur la terre comme au ciel. Donne-nous aujourd'hui notre pain de ce jour. Pardonne-nous nos offenses, comme nous pardonnons aussi à ceux qui nous ont offensés, et ne nous laisse pas entrer en tentation, mais délivre-nous du mal. Délivre-nous de tout mal, Seigneur, et donne la paix à notre temps. Soutenus par ta miséricorde, nous serons libérés de tout péché, à l'abri de toute épreuve. Nous qui attendons cette bienheureuse espérance, l'avènement de Jésus-Christ, notre Sauveur.
1: Car c'est à toi qu'appartient le règne, la puissance et la gloire, au siècle des siècles.
0: Seigneur Jésus-Christ, tu as dit à tes apôtres, je vous laisse la paix, je vous donne ma paix. Ne regarde pas nos péchés, mais la foi de ton Église.

0: pour que ta volonté s'accomplisse. Donne-lui toujours cette paix et conduis-la vers l'unité parfaite, toi qui vis et règnes pour les siècles des siècles.
1: Amen.
0: Que la paix du Seigneur soit toujours avec vous.
1: Et avec vous.

0: Voici l'agneau de Dieu, voici celui qui enlève les péchés du monde. Heureux les invités au repas des noces de l'agneau.
1: Chant de communion numéro 121, à la page 41. Le numéro 121.

0: Prions. Seigneur Dieu, vrai rempart de la faiblesse humaine, manifeste à tous les malades la force de ton amour, afin que, soutenus par ta miséricorde, ils puissent être guéris. Ô mon Dieu, de ton assemblée sainte, par le Christ notre Seigneur.
1: Amen.
0: Nous confions tous les malades, nous vous confions, si vous connaissez la maladie, à la prière de la Vierge Marie, en ce jour particulièrement. Et puis, nous prions aussi pour les sœurs de la Salette qui restent à la basilique en service pendant ces jours de pèlerinage de l'ensemble de leur communauté. Alors, en service ici, mais aussi peut-être ailleurs, parce que dans tous les lieux où vous êtes, il y a des sœurs qui restent pour continuer à servir. Alors, demandons la grâce avec vous du service. Avec vous. Et que Dieu Tout-Puissant vous bénisse, le Père, le Fils et le Saint-Esprit.
2: Amen.
0: Glorifiez Dieu par toute votre vie. Allez dans la paix du Christ.
2: Nous rendons grâce à Dieu.
3: Le numéro 106 à la page 35.

0: Notre-Dame de la Garde.
1: Priez pour nous.
0: Notre-Dame de la Garde.
1: Priez pour
0: nous. Notre-Dame de la Garde.
1: Priez pour nous.
0: Marie, force des malades.
1: Priez pour nous.
0: Marie, force de ceux qui aident, soignent, accompagnent les malades.
1: Priez pour nous.
0: Reine de la paix.
1: Priez pour nous.
0: Saint Joseph.
1: Priez pour nous.
0: Saints et saintes de Dieu.
1: Priez pour nous.
0: Bonne journée.
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3: Et maintenant, sous le regard de Marie et la bénédiction de son fils, redescendons maintenant de Notre-Dame de la Garde, gagnons le port de Marseille et embarquons vers le large. Traversons la mer jusqu'au grand continent du sud où la foi a pris racine. Nous sommes profondément liés de mille manières à ce continent et à tout le peuple de Dieu qui s'y trouve. Prenons maintenant de ces nouvelles avec SIC, SIC Afrique, la sélection de l'information catholique.
4: Bonjour à tous. Au Sénégal, 24 000 personnes au pèlerinage marial de Popenguin, l'assemblée plénière des évêques de Côte d'Ivoire. Et face à Ebola, le message de prévention de l'évêque de Goma en RDC, c'est aujourd'hui dans SIC Afrique. Ils étaient près de 24 000 marcheurs venus de tout le Sénégal à converger samedi vers le sanctuaire Notre-Dame de la Délivrance de Popenguin, un haut lieu de la foi sénégalaise situé dans l'ouest du pays. Depuis 1888, ils sont des milliers originaires du Sénégal et des pays voisins à s'y retrouver pour participer au pèlerinage marial national. Cette année, le diocèse de Ziguinchor était à l'honneur et c'est son évêque, Mgr Jean-Baptiste Manga, qui a célébré lundi la messe de clôture.
5: Ce pèlerinage autour de la figure de la Vierge Marie a renforcé et continue de le faire les liens entre chrétiens et musulmans. Ici à Popenguin, au pied de la Vierge Marie, d'une édition à une autre, d'un régime à un autre, les rapports entre État et Église ont été entretenus pour le plus grand bien de notre pays.
4: Cette 138e édition était placée sous le thème « Sois sans crainte Marie, car tu as trouvé grâce auprès de Dieu ». La 129e Assemblée plénière des évêques de Côte d'Ivoire s'est ouverte cette semaine à Abidjan, la capitale, au petit séminaire Saint-Augustin de Bingerville. Les conclusions de cette session, conduite par Mgr Marcelin Yao Kouadio, président de la conférence épiscopale ivoirienne, sont attendues dimanche.
6: Nous allons analyser les différents rapports des commissions, des secrétaires exécutifs nationaux et des aumôniers. C'est une assemblée élective. Donc nous allons renouveler les instances, choisir un nouveau président ou reconduire le président, le vice-président, puis bon, les confrères qui ont été portés il y a 3 ans à la tête des différentes commissions.
4: Les évêques feront aussi le point sur les finances de la conférence épiscopale et sur l'avancement du projet de l'Université catholique de Côte d'Ivoire. Alors que la République démocratique du Congo est confrontée à une nouvelle résurgence de l'épidémie du virus Ebola, un premier cas a été annoncé à Goma dans l'est du pays. Mgr Willy Ngumbi, l'évêque du diocèse, invite la population à ne pas sous-estimer le virus. C'est le premier défi selon lui.
7: Parfois on dit que c'est l'invention de l'Occident pour accabler la population ou pour diminuer la population. D'autres disent donc c'est une maladie mystique avec les croyances que nous avons, croyances aux esprits, croyances à la sorcellerie. Et pendant qu'ils pensent comme ça, ils ne prennent pas la mesure du danger.
4: L'évêque appelle également à respecter les gestes barrières et à se rendre à l'hôpital en cas de suspicion. Afin de représenter le pape auprès de toutes les autorités du pays, Mgr Eric Soviguidi, nonce apostolique au Burkina Faso, a effectué le 19 mai sa première visite officielle auprès du Mogounaba, le chef traditionnel d'Emossi.
8: Et je voudrais aussi, par cette démarche, souligner l'importance de tous les leaders et autorités morales à travailler ensemble, que ce soit les responsables particuliers, les chefs, les responsables religieux, les autorités politiques, l'importance pour tous de se concerter pour le bien de la nation.
4: Mogounaba, le roi des Mossi, principal groupe ethnique au Burkina Faso, représente la plus haute autorité traditionnelle du pays. Le rôle de l'éducation catholique dans la transformation de l'Afrique était au cœur d'un séminaire international qui s'est tenu à Kigali, la capitale du Rwanda, du 12 au 15 mai. Un événement organisé notamment par l'Institut Pacte Éducatif Africain et l'Office International de l'Enseignement Catholique Afrique et Madagascar, marqué par la signature d'une convention entre les deux structures. Parmi les objectifs fixés, la promotion de l'éducation des filles, le développement de programmes adaptés aux réalités locales ou encore une meilleure formation des enseignants, des enjeux importants sur un continent qui compte à lui seul plus de 43% des institutions éducatives catholiques mondiales, comme l'a souligné le cardinal Antoine Kambanda, grand chancelier de l'Institut Pacte Éducatif Africain lors de la messe d'ouverture. C'était SIC Afrique, l'essentiel de l'info catho africaine.
3: Merci pour ces nouvelles de tous nos amis africains. Et maintenant, un peu de musique avec Jessie Elsa Palma qui chante Tara.

0: Joli titre plein de cette douceur dont le monde a besoin. Écoutons maintenant le journal de Radio Vatican pour comprendre en quoi la douceur nous serait nécessaire.
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3: Les États-Unis et l'Iran seraient prêts à un accord. Un projet a été révélé par plusieurs indiscrétions de la presse américaine, mais pour le moment, Donald Trump n'y a pas mis sa signature. Et sur le terrain, américains et iraniens s'accusent d'avoir rompu le cessez-le-feu. Virus Ebola, un projet de vaccin contre la souche incriminée dans l'épidémie qui touche l'est de la RDC pourrait aboutir d'ici 2027. Un espoir, alors que sur le terrain, l'urgence est d'abord sécuritaire et politique, comme nous le rappellera notre correspondant à Kinshasa. Les conséquences de la guerre au Moyen-Orient, au Sri Lanka, le redressement économique de l'île pourrait bien être au compromis. Inflation en hausse, dépréciation de la monnaie, ce n'est pas encore la crise, mais les autorités s'inquiètent. L'Église des Philippines crée une commission vérité-réconciliation concernant la guerre contre la drogue menée sous le mandat de Rodrigo Duterte. Un sujet clivant mais nécessaire pour les évêques de l'archipel. La Colombie aux urnes ce week-end pour la présidentielle face à une droite divisée. La gauche pourrait bien garder le pouvoir, mais pour quel programme? C'est ce que nous verrons dans notre dossier à suivre à la fin de ce journal.
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3: Bonjour, un accord de principe entre les États-Unis et l'Iran n'attendrait que la signature finale de Donald Trump depuis hier soir. C'est le bruit insistant qui court à Washington, relayé par plusieurs médias américains. Les diplomates américains et iraniens seraient donc parvenus à dresser un cadre général en vue de mettre fin à la guerre, même s'il faut rester très prudent, Cécile Mérieux.
5: Quelques points linguistiques sont encore en discussion, a déclaré le vice-président états-unien J.D. Vance, ajoutant qu'il est encore trop tôt pour savoir si Donald Trump approuvera l'accord. Un accord qui prévoit une extension de 60 jours du cessez-le-feu en cours depuis le 8 avril. Selon le site américain Axios, cet accord préalable ne règle pas la question du programme nucléaire iranien, qui sera abordé ultérieurement, mais inclut un engagement de l'Iran à ne pas chercher à se doter de la bombe atomique. Sur la question d'Hormuz, le protocole prévoit un accord illimité au détroit. En contrepartie, sanctions et blocus états-uniens de ports iraniens seraient levés et Téhéran autorisé à vendre du pétrole. Ce n'est pas la première fois que l'administration Trump annonce l'imminence d'un accord, mais les négociations sont restées infructueuses jusqu'à présent. Cette fois encore, l'Iran n'est pas allé dans le sens des communications états-uniennes. L'agence iranienne Tasnim, citant une source proche de l'équipe de négociation, a démenti l'information. Téhéran assure que le texte de l'accord en négociation n'a pas encore été finalisé ni confirmé.
3: Cécile Mérieux est sur le terrain. La journée d'hier a été marquée une fois de plus par des accusations mutuelles de ne pas respecter le cessez-le-feu. Américains et iraniens reconnaissant voir chacun mener des attaques. Le Liban semble ne pas faire partie de cet accord, en tout cas selon ce que l'on sait évidemment. Le Liban qui continue donc à être bombardé sans relâche par l'aviation israélienne. Hier, 17 personnes ont été tuées dans le sud du pays, à Beyrouth. Parmi les victimes, une femme et sa petite-fille, ainsi qu'un enfant syrien. Les combats seuls ne sont pas prêts non plus de s'arrêter, Israël ayant décidé hier d'élargir sa zone de combat contre le Hezbollah. Représentants libanais et israéliens doivent tout de même se retrouver aujourd'hui à Washington pour une réunion militaire avant une nouvelle session de discussion les 2 et 3 juin. La guerre en Ukraine, avec la chute d'un drone russe sur une ville roumaine située près de la frontière ukrainienne. 2 personnes ont été légèrement blessées hier. Le gouvernement roumain dénonce une grave et irresponsable escalade de la Russie. Même teneur de la part de l'OTAN qui dénonce l'irresponsabilité de Moscou. Quant à l'Union européenne, la présidente de la Commission estime que la Russie a franchi une limite. En mer Noire, cette fois, la marine ukrainienne affirme qu'un drone russe a attaqué, selon ses termes, un cargo turc, faisant 2 blessés parmi l'équipage. Fermer les frontières n'aide pas à arrêter la propagation de l'épidémie du virus Ebola. C'est ce qu'a estimé hier soir à son arrivée à Kinshasa le directeur général de l'Organisation mondiale de la santé qui doit se rendre aujourd'hui en Ituri, au cœur de la zone concernée par la maladie. Tedros Ghebreyesus s'exprimait après que l'Ouganda a décidé de fermer sa frontière. Seule bonne nouvelle, un vaccin contre la souche Bundibugyo pourrait être prêt avant 2027. C'est ce qu'a affirmé hier l'Africa CDC c'est l'agence sanitaire de l'Union africaine. Mais sur le terrain, l'urgence est d'abord sécuritaire et politique. À Kinshasa, les précisions de Pascal Moulégua.
1: C'est les grands angles morts de la médecine face à Ebola. Les vaccins utilisés avec succès ces dernières années ne ciblent que la souche Zaïre. Contre la souche Bundibugyo, les soignants avancent à main nue sans aucun traitement homologué. Africa CDC, l'agence sanitaire de l'Union africaine, promet la mise au point d'un vaccin avant 2027. Parmi les candidats, deux pistes sérieuses sont sur la table des experts de l'Organisation mondiale de la santé. D'un côté, un vaccin britannique développé par l'Université d'Oxford qui pourrait être disponible pour des essais cliniques d'ici 2 à 3 mois. De l'autre, un sérum à injection unique développé par l'organisation IAVI mais qui demandera plus de temps, entre 6 et 9 mois. En attendant que la science livre ses verdicts, la Russie affirme elle aussi disposer d'une formule en cours d'analyse. Sur place, dans la province de l'Ituri, d'où a jailli l'épidémie avant de s'étendre vers des provinces du Nord Kivu, du Sud Kivu et en Ouganda voisin, la riposte se heurte aux armes et à la méfiance des populations. À son arrivée à Kinshasa hier soir et avant son départ ce vendredi pour l'Ituri, le directeur général de l'OMS, Tedros Ghebreyesus, a lancé un appel au cessez-le-feu. Pascal Moulégua, Kinshasa, RFI, pour Radio Vatican.
3: Le chef de la transition à Madagascar ne fait pas l'unanimité. Un député de la province de la capitale avait saisi la haute cour constitutionnelle, accusant le colonel Andrianen de violations graves et répétées de la constitution, évoquant des arrestations et des détentions arbitraires de militants contestataires. Mais les juges qui avaient confié le pouvoir en octobre dernier aux militaires ont rejeté la demande de destitution, estimant qu'elle n'entrait pas dans le cadre légal. Pas un recoin du monde qui n'échappe aux conséquences de la guerre au Moyen-Orient. Orient et à la fermeture du détroit d'Ormuz. C'est le cas en Asie du Sud. Plusieurs pays comme l'Inde commencent à souffrir de l'inflation et de la baisse de leur monnaie face au dollar. Le Sri Lanka est particulièrement vulnérable avec son économie très dépendante du tourisme, même si pour le moment, l'île parvient tout de même à résister. Les précisions à New Delhi d'Emmanuel Derville.
6: Le Fonds monétaire international a donné son feu vert mercredi pour le déblocage d'une aide de près de 700 millions de dollars en faveur du Sri Lanka. Une perfusion bienvenue qui va permettre de redresser les réserves de change en baisse depuis le début de la guerre au Moyen-Orient. La roupie sri-lankaise a perdu 6% face au dollar depuis 3 mois. Du coup, les importations de carburant et de biens essentiels lui coûtent de plus en plus cher. L'inflation, qui était quasi nulle l'an dernier, va grimper à 5% cette année d'après le FMI. La Banque centrale a dû remonter ses taux mardi et cette décision va peser sur la croissance qui devrait ralentir à 3% en 2026. Pour l'instant, le Sri Lanka n'est pas en situation de crise. Certains secteurs comme le tourisme résistent. Les autorités ont enregistré plus d'1 million d'arrivées en mai. Mais alors que Washington et Téhéran sont toujours incapables d'arriver à un accord, plus les mois passent, plus la situation économique va s'aggraver. New Delhi, Emmanuel Derville, Radio Vatican.
3: Visite officielle de 5 jours en Inde à partir de samedi du président birman, ex-chef de la junte militaire, le général Min Aung Hlaing. Ce déplacement vise à renforcer encore et à approfondir les relations multiformes entre les deux pays, selon New Delhi. Le président birman rencontrera le premier ministre indien Narendra Modi, le président de la fédération et des représentants des milieux économiques. Une commission vérité et réconciliation, c'est ce que les évêques philippins ont créé mercredi pour faire la lumière sur la guerre menée sous le mandat de Rodrigo Duterte contre le trafic de drogue. Une guerre qui fit des milliers de morts, trafiquants et consommateurs présumés étant exécutés souvent sans procès par les forces de l'ordre. Ce qui vaut à l'ancien chef de l'État d'être accusé par la Cour pénale internationale de crimes contre l'humanité et d'être incarcéré à La Haye depuis 1 an. Pourtant, sa popularité dans l'archipel reste élevée. L'Église prend donc le risque de s'occuper d'un sujet clivant dans la société. Une nécessité, malgré tout, estime le père Bernard Holzer, missionnaire et assomptionniste aux Philippines.
7: On reste quand même très clivé, si vous voulez. Les partisans de l'ancien président Duterte restent bloqués là-dessus. Ils le défendent contre tout, quoi. Je dirais, le jour où il revient au pays, il reviendra comme un héros. L'Église, en mettant ça, je ne sais pas s'ils ont été inspirés par ce qui s'est passé en Afrique du Sud, hein, avec Mandela, et l'Église aussi avait mis en place cela pour essayer de réconcilier. C'est-à-dire, n'ayons pas peur de la vérité, disons ce qui s'est passé et ensuite essayons de voir. On ne veut pas condamner quelqu'un par avance, mais il faut qu'on regarde ce qui s'est passé là et aussi qu'on regarde nos responsabilités. Tout le monde a eu des responsabilités, partie aussi l'Église qui était silencieuse, quoi. Mais le problème, c'est que la justice ici n'est pas libre. Donc, le seul procès public un peu qui peut se faire, c'est avec l'étranger, parce que la justice ici, elle n'est pas fiable. Donc, je pense que l'Église veut faire un peu le substitut de ça et de dire, bon ben oui, que le peuple philippin lui-même, oui, prenne ça en main.
3: Et le père Bernard Holzer, missionnaire assomptionniste aux Philippines. C'est l'heure maintenant de passer à notre dossier. Il fut le premier président de gauche dans l'histoire de la Colombie, élu en 2022 avec plus de 50% des voix. Ce dimanche, la Constitution empêche Gustavo Petro de briguer un second mandat. 41 millions d'électeurs colombiens devront donc choisir son successeur à la Casa de Nariño. À l'issue d'une campagne violente, de la mort par balle l'an dernier à Bogota d'un sénateur briguant la présidence, au déploiement de l'armée cette semaine dans le Cauca pour arrêter les combats entre gangs, trois candidats sortent du lot. La droite arrive divisée avec la candidature de Paloma Valencia, une sénatrice issue du parti de l'ancien président Alvaro Uribe, aujourd'hui largement devancée par un multimillionnaire d'extrême droite âgé de 47 ans, Abelardo de la Espriella, surnommé le Tigre. La gauche, elle, est incarnée par le dauphin du président sortant, Ivan Cepeda, donné vainqueur du premier tour. Il espère l'emporter, mais pour appliquer quel programme? Réponse de Frédéric Massé, co-directeur de Red Coral, site d'observation du crime organisé en Colombie.
8: Le candidat Ivan Cepeda, donc du parti de Gustavo Petro, son programme, en gros, c'est la continuité, en essayant de nuancer, de rectifier certains aspects de la politique du président actuel qui ont échoué. Ivan Cepeda, pour l'instant, réussit la prouesse, je dirais, de capitaliser sur les succès du gouvernement actuel, notamment en matière sociale, de restitution de terres. Il y a eu un certain nombre de progrès qui ont été faits. En matière d'environnement aussi, de protection des droits de l'homme, etc. Mais il essaie tout en même temps de se distancier d'un certain nombre des échecs du gouvernement actuel. Donc échec en matière de politique de santé, échec en matière fiscale. Si vous voulez, on a un déficit fiscal qui s'est détérioré à des niveaux assez élevés. Et surtout en matière de politique de paix et de sécurité.
9: Et la paix avec les groupes armés, c'était la promesse de Gustavo Petro, mais aussi la sienne.
8: Ivan Cepeda était à l'origine de la mise en place et de même du design, si je puis dire, de cette politique de paix, où il essaye de s'en distancier, qu'on ne sait pas exactement, même si on sait qu'il veut continuer les négociations de paix, on ne sait pas exactement de quelle façon il pourrait procéder.
9: Et la question sécuritaire, c'est un des points sur lequel insiste justement son principal rival, Abelardo de la Espriella. Est-ce qu'on peut revenir sur ses propositions?
8: Donc, si vous voulez, c'est une politique de rejet de la politique actuelle, en agitant le chiffon rouge de si Ivan Cepeda est élu, on va tomber dans le castro-chavisme, on va aller vers une situation à la vénézuélienne, à la nicaraguayenne. Le slogan, en quelque sorte, de la droite radicale, c'est un peu tout contre ce que est en train de faire Gustavo Petro et ce que souhaite faire Ivan Cepeda. C'est-à-dire, on arrête totalement les négociations avec tous les groupes armés illégaux et toutes les organisations criminelles. On met en place une politique dure vis-à-vis de ces groupes armés, vis-à-vis de la délinquance, à l'image de ce qui a été fait au Salvador. Et au niveau économique, on opère une réduction drastique du fonctionnement de l'État, un petit peu à l'image de ce qu'a fait Javier Milei en Argentine. Donc, on réduit la taille de l'État, on passe un certain nombre de secteurs clés de l'économie aux mains du secteur privé, etc. etc. Donc, si vous voulez, on a une politique dure. Et c'est vrai que, étant donné la situation actuelle en Colombie de détérioration au niveau sécuritaire, l'accent est mis essentiellement sur l'échec du gouvernement Petro vis-à-vis non seulement de la paix, mais aussi de la sécurité.
9: Mais qu'est-ce qui explique la popularité de cet homme d'affaires millionnaire qui remontait dans les sondages à quelques jours du vote?
8: Alors, ce n'est pas vraiment un homme d'affaires, c'est un avocat d'affaires. Si vous voulez, il n'a pas créé d'entreprise, il est un avocat pénal que beaucoup considèrent assez brillant, mais beaucoup le critiquent parce qu'en fait, il a fait fortune en défendant un certain nombre de mafieux, de narcotrafiquants. C'est un homme qui ne vient pas du milieu du monde politique. Il y a encore 6 mois, 1 an, personne ne misait vraiment sur sa possible réussite aux élections. Face à lui, il a une candidate de droite qui est Paloma Valencia, qui est soutenue par l'ancien président Alvaro Uribe. Alors, une parenthèse, Alvaro Uribe soutient Paloma Valencia parce qu'elle est membre du centre démocratique qu'a fondé le président Uribe, mais Alvaro Uribe est également proche de la Espriella.
9: Mais du coup, Alvaro Uribe, qui a donc gouverné de 2002 à 2010 en ayant une politique très dure vis-à-vis des groupes armés, est-ce qu'il peut être le trait d'union entre ces deux candidats au deuxième tour pour faire gagner la droite?
8: Il a essayé de le faire, mais en fait, il n'y est pas parvenu. Alors que le pari d'Ivan Cepeda, c'est de pouvoir être élu dès le premier tour. Parce qu'il sait que s'il va au second tour, ça va être compliqué. Or, tout le monde considère que c'est très fortement improbable. Pour résumer, on peut dire que ces élections sont peut-être les plus incertaines depuis de nombreuses années.
3: Interrogé par Marie Duhamel, Frédéric Massé était ce matin l'invité de Radio Vatican. Voilà, c'est la fin de cette édition. Prochain retour de l'actualité en langue française, ce sera à 13h heure de Rome. D'ici là, une très bonne journée à toutes et à tous.
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0: Merci à Xavier Sartre et à sa rédaction pour nous éveiller à toutes les réalités internationales. Voici maintenant l'invité de la matinale. Marion Fontenay a vraiment invité l'invité idéal, puisque en ce jour des fêtes des voisins, elle a invité son fondateur.
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11: Bonjour à tous. À l'occasion de la 28e édition de la Fête des voisins célébrée ce vendredi, nous nous intéressons à une question simple mais essentielle. Comment recréer du lien dans une société où l'isolement progresse? Et puis la Fête des voisins lance cette année une nouvelle initiative nationale baptisée L'heure civique, une invitation à consacrer une heure par mois à la solidarité de proximité. La solidarité, nous en parlons ce matin avec notre invité, Athanase Périfan, le créateur de la Fête des voisins et de l'heure civique. Athanase Périfan, bonjour.
12: Bonjour Marion.
11: Alors la Fête des voisins rassemble aujourd'hui 30 millions de participants dans 36 pays, dont 10 millions en France. Et ce que les auditeurs et auditrices ne savent peut-être pas, c'est que l'initiative elle est née donc en France dans les années 90, dans le 17e arrondissement de Paris pour être très précise. Vous imaginez-vous que la Fête des voisins elle prendrait une telle ampleur ?
12: Bien sûr que non Marion, quand j'ai lancé la Fête des voisins, alors l'idée m'était venue d'un fait divers tragique. La mairie m'avait appelé sur le cas d'une personne âgée qui était décédée malheureusement depuis 4 mois dans son appartement, sans que personne ne le sache. Et je me suis dit à ce moment-là, c'est pas possible quoi, qu'on connaisse pas son numéro de sécu, qu'on n'ait pas son portable peut-être, mais comment réussir à faire que les gens se parlent et comment éviter ce genre de drame. Et c'est comme ça que la Fête des voisins est née. Elle est née dans la rue Vernier. J'ai commencé par inviter la première année mes voisins. Ensuite, on l'a étendue à la rue suivante, au quartier, au 17e. En 2000, on l'a lancée sur toute la France. C'était un pari d'amis. Et puis en 2003, sur l'Europe. Et finalement, en 2007, sur le reste de la planète. Et aujourd'hui, elle est présente sur les 5 continents. C'est le premier rendez-vous citoyen sur la planète. Et c'est plutôt réjouissant de voir que l'être humain est un animal qui n'est pas solitaire, qu'on a tous besoin de rentrer en relation, que ça fait du bien. Quand on voit parfois l'actualité, on se dit que la Fête des voisins est le meilleur antidote à la déprime ou à la morosité ambiante.
11: Alors, c'est aujourd'hui justement la 28e édition de la Fête des voisins. Qu'est-ce

0: qui a changé dans notre manière de vivre ensemble depuis 28 ans, presque 30 ans ?
1: Paradoxalement, quand on parlait de voisinage il y a 25 ans, souvent, c'était les problèmes de bruit, de nuisance, hein, de difficultés. Et puis aujourd'hui, on voit que le mot voisinage a pris un autre sens. Ça peut être de l'entraide, de l'amitié, de la solidarité. Et c'est ça qu'on a envie. Alors, moi, je rêve pas, Marion, d'un monde à la bisounours, où tous les matins, les voisins s'embrassent dans le hall, dans le lotissement, sur la bouche, en disant « je t'aime ». Non, c'est pas la réalité. On le voit bien. Mais comment on arrive effectivement à faire que le voisinage soit un plus. Vous savez, le slogan de l'assurance voisin solidaire, c'est les bons côtés d'être à côté. Parfois, il y a des côtés moins bons, mais comment on positive ? Et ce qui a changé, et moi, ça me touche profondément, en 27-28 ans, ben finalement, pas grand-chose n'a changé si c'est le nombre de participants. On a commencé 1, 2, 3, 4, aujourd'hui 10 millions en France, près de 40 millions sur la planète, mais une fête des voisins reste toujours la même. C'est ça qui est formidable. La fête des voisins, elle s'est pas institutionnalisée, c'est toujours la même chose, en fait.
0: Mais justement, vous en parliez, ne pas être bisounours, parce que quand on pense voisinage, on pense aussi, et pour certains d'ailleurs, même peut-être surtout, aux problèmes, les nuisances sonores par exemple. Alors comment faire se rencontrer autour d'un moment convivial des voisins qui ne s'entendent pas au quotidien ?
1: Vous avez tout à fait raison Marion, la vie quotidienne c'est à la fois des joies, parfois des difficultés, le bruit est le premier problème de nuisance entre voisins, mais très clairement, les sociologues le disent, quand on sait d'où provient le bruit, on le supporte beaucoup mieux. J'avais, quand mes enfants étaient petits et qu'on mettait 2 heures à les endormir, le voisin du dessus, qui avait 17 ans, qui commençait à 22h à jouer de la guitare électrique à fond la caisse. Si je n'avais pas su d'où venait le bruit, je me serais énervé, agacé. Et puis je suis allé le voir spontanément parce qu'on se connaissait. Et je lui ai dit, Philippe, on n'est pas au Zénith, t'es pas Johnny Hallyday. Donc si tu peux, et on... il a baissé sa musique. Sur l'étage du dessus, un monsieur assez âgé, un peu peut-être plus dur d'oreille que vous, Marion, qui mettait sa télé à fond la caisse. Et bien, avec tout l'immeuble, pour Noël, on lui a offert un petit casque pour écouter la télé avec un casque. Il y a plein de manières, quand on dit les choses gentiment, positivement, quand on connaît les gens, de résoudre les problèmes. Voilà. La première cause de rencontre entre les gens, c'est la fuite d'eau. Mais oui, on est dans un immeuble ou dans un pavillon le mitoyen. Voilà. Moi, je pense qu'on a intérêt à se parler. Il y aura toujours des problèmes. La vie quotidienne, c'est comme la vie en général, c'est à la fois des joies, des peines et des difficultés. Comment on fait quand on se connaît pour en fait pouvoir dire les choses simplement ? Vous savez que 90% des personnes qui sont source de bruit dans un immeuble, dans un lotissement, ne le savent pas. Voilà. Oui, si je rentre chez moi le soir à 22h et que je passe l'aspirateur en talon aiguille, bah, le voisin du dessous, il va peut-être se dire, voilà, je ne savais pas que je dérangeais. On me le dit gentiment, bah, effectivement, je mets plutôt mes pantoufles que mes talons aiguilles et ça se passe beaucoup mieux.
0: Et donc, on comprend dans ce que vous dites que la rencontre est au cœur de la chose. Et justement, derrière cet aspect festif, il y a une autre réalité bien plus triste. Et on en parlait au tout début de cet entretien, l'isolement social. Dans une enquête Ipsos publiée l'année dernière, intitulée « La France face à la solitude entre repli sur soi et quête de lien », 67% des Français estimaient que dans le contexte actuel, il faut d'abord penser à soi. Mais paradoxalement, 93% des Français jugeaient aussi important de renforcer le lien social. Alors, comment est-ce qu'on comprend ce paradoxe ?
1: Ben, c'est un paradoxe parce que dans la nature humaine, il y a du bon et du moins bon, la réalité. Et nous, ce qu'on a envie, c'est de faire surgir ce qu'il y a de meilleur. Les gens, on avait fait un sondage l'année dernière aussi, 88% des Français sont prêts à aider un voisin en difficulté, magnifique. Mais entre l'intention et la réalité, il y a une petite différence. Comment on trouve des prétextes, des occasions pour que les gens s'entraident ? Vous l'avez compris, Marion, la fête des voisins, pour moi, je ne suis pas Jack Lang et je ne suis pas créateur d'événements. La fête des voisins, c'est un outil de recréation de liens sociaux et de solidarité de voisinage. Avant de s'entraider, il faut se connaître. Et donc, cette fête des voisins, elle suscite des centaines de milliers de situations d'entraide tout au long de l'année. Et la réalité, c'est qu'on voit bien qu'on a un beau modèle social, mais qui est fragilisé. Il y a moins d'argent public, il y a des défis colossaux comme le vieillissement de la population, on va tous vieillir. Qu'est-ce qu'on va faire des personnes âgées ? On va pas euthanasier toutes les personnes âgées parce qu'il n'y a pas de place en EHPAD, ça ferait quand même désordre. Donc, à un moment, s'il n'y a pas de solidarité entre les gens, et c'est ça l'enjeu. Et c'est pour ça qu'on a lancé cette heure civique.
0: On va y venir, parce que vous lancez cette initiative, l'heure civique, ce nouveau dispositif national. En quoi est-ce que ça consiste exactement ?
1: Leur civique, c'est très simple. On part d'un constat, ce que j'ai dit, un beau modèle social très fragilisé, des défis colossaux. On voit bien que les indicateurs ne sont pas tous au vert dans ce pays. On voit bien des tensions, on voit bien des montées des extrêmes, on voit bien que c'est un peu compliqué. Et pourtant, la bonne nouvelle, c'est qu'il y a des gisements de générosité chez les Français. Partout, je vois de belles âmes.

0: Et voilà, c'est des valeurs d'amour, hein, ce projet. L'esprit doit souffler, on est juste après la Pentecôte, l'esprit doit souffler à fond dessus. Et je crois vraiment que ce sont des belles valeurs de tendre la main, d'ouvrir son cœur, d'ouvrir sa porte à l'autre. Et c'est comme ça qu'on sera heureux.
1: Les maires, quel rôle jouent-ils, les maires, les associations locales? Parce que cette solidarité de proximité, cette heure civique, c'est un moyen de pallier des manques de la solidarité institutionnelle, quelque part?
0: En réalité, on voit bien, moi je suis maire adjoint dans le 17e à Paris, on voit bien, ça fait 37 ans que je suis élu, je vois bien comment en fait le système social est en train de se fragiliser. Pourquoi? Parce qu'il y a plus en plus de demandes, de personnes qui sont seules, de difficultés, qu'il y a de moins en moins de moyens, il faut être très clair. Les travailleurs sociaux sont débordés, les élus sont dans la seringue, on gère crise après crise. Et donc l'idée va être de se dire comment en complément de la solidarité familiale, qui est le premier pilier de solidarité, la famille bien évidemment, comment en complément des solidarités institutionnelles organisées, la mairie, le centre d'action sociale, le département, les associations, secours populaire, secours catholique, comment le troisième pilier de solidarité peut être cette solidarité de proximité qui existe. C'est comme la fête des voisins, j'ai rien inventé. Il y a 1000 ans en France, les voisins s'invitaient à prendre un verre, ils continueront dans 1000 ans. Ce qu'on a tous réussi ensemble à faire, c'est à mettre des millions de personnes dans l'action. Comment, 28 ans après, on arrive à créer tous ensemble un dispositif puissant de mobilisation autour des solidarités de proximité. Et la mairie, qu'est-ce qu'elle fait? Bah, ça rassure. Si je viens vous voir, Marion, ce soir en vous disant, ding dong, voilà, je suis votre nouveau voisin du troisième, il faut faire l'heure civique, vous donnez-moi votre portable, vous allez vous dire quoi? Oh là là! Voilà, on est tous un peu méfiants. Si c'est la mairie qui dit, tenez, dites-nous en fait vos besoins, bah, la petite mamie âgée va dire à la mairie, bah, voilà, moi je ne peux pas aller emmener mon chien chez le vétérinaire, qui peut m'aider? Et la mairie va solliciter des volontaires de l'heure civique du territoire qui vont répondre. Donc la mairie, elle sert d'intermédiatrice. C'est ça qui est intéressant. C'est pas une plateforme. Ras-le-bol, on est tous surconnectés. Hein. Vous savez, il y a 1 million d'années, il y avait l'Homo sapiens, l'Homo erectus. Aujourd'hui, il y a l'Homo AirPodus. On s'est tous fait greffer des écouteurs dans les oreilles. Faut qu'on arrête un petit peu. Non, mais la réalité, c'est celle-là. Faut qu'on se parle quand je vois
1: Qu'on est
0: tout
1: tous
0: le monde
1: sur
0: dans
1: nos
0: la rue.
1: téléphones, tous
0: Mais
1: connectés, ultra
0: oui.
1: connectés, c'est ce que vous voulez
0: Mais
1: dire?
0: ouais, il y en a un peu assez. Aujourd'hui, c'est paradoxal encore, mais le monde est plein de paradoxes. C'est ça qui est aussi super. C'est qu'en fait, en réalité, on parle plus facilement avec un inconnu à l'autre bout de la planète par les réseaux sociaux qu'avec celui qui habite le pavillon d'en face, l'étage du dessus ou la porte d'à côté. Donc, on va remettre de l'humain dans nos politiques publiques et c'est ça qui est génial. Alors, en fait, la ressource qui est infinie, qui s'appelle la générosité citoyenne, va pouvoir irriguer l'action publique et on va tous s'en porter beaucoup mieux. Tous les volontaires de l'heure civique, on a lancé ça depuis 3-4 ans en test sur 5 départements,
1: Oui, il y a déjà
0: partout.
1: 22 000 volontaires qui ont
0: Ouais,
1: essayé. Mais
0: on a
1: alors justement,
0: 25 000, oui.
1: 25 000 volontaires, 1 heure par mois de cette heure civique, ça peut être quoi, par exemple?
0: Bah, ça peut être des choses très très simples. La mairie va vous dire, tiens, on organise des élections, on a besoin pour nous aider à tenir les bureaux de vote. Tiens, on fait le forum des associations dans 15 jours, on a besoin de gens pour nous aider à tenir des stands. Tiens, il faut emmener une personne chez le médecin. Tiens, est-ce que vous pouvez par exemple aider dans un EHPAD, faire 2, 3 visites? Chacun inventera et choisira les gestes de solidarité qui lui conviennent. Et puis l'heure par mois, c'est un peu l'offre, la première marche. J'étais ce matin avec une mère de famille de 2 enfants, sortie de l'école, qui me dit, c'est bien, mais écoutez, moi, entre mes enfants et mon boulot, je m'en sors pas. Mais je vais donner 1 heure par mois, ça va me faire du bien, mais je ne donnerai qu'une heure. Je dis, madame, vous êtes géniale. À côté de ça, un retraité, je me souviens dans un reportage télé qui passait sur une chaîne, et il était sur son échelle en train d'aider sa voisine âgée. Et il disait, mais moi, l'heure civique, c'est mon adrénaline. 1 heure par mois, ça ne me suffit pas. Et bien lui, il donne 3 heures par semaine parce qu'il a du temps et il est heureux comme ça. Voilà, le vrai message, c'est que cette heure civique est le meilleur antidote contre la déprime et la morosité et qu'elle donne une pêche d'enfer. Elle fait du bien. Tous les gens que je vois sur l'heure civique, ils ont la pêche et le sourire. Et beaucoup de gens viennent pour aider, mais aussi parce qu'ils sont parfois un peu seuls et qu'ils ont envie de rencontrer d'autres personnes sympas. Voilà, on a lancé l'heure civique étudiante, l'heure civique collégienne, lycéenne, l'heure civique dans les EHPAD. C'est les seniors qui rendent service, l'heure civique dans les entreprises. Et on a des belles histoires à raconter. On pourrait déjà écrire, Marion, une collection entière de 10 volumes de belles histoires qui touchent le cœur de chacun.
1: Eh ben, en tout cas, merci beaucoup de ce partage. J'invite les auditeurs et auditrices qui nous écoutent et qui seraient intéressés pour toutes les informations. Je les invite à retrouver ça sur les sites internet www.leurcivique.fr tout attaché et puis www.fêtedesvoisins.fr tout attaché aussi. On va se quitter avec
0: Merci Marion.
1: des petits conseils. La fête des voisins, c'est aujourd'hui. À celles et ceux qui nous écoutent et qui se disent que ça, oh, bah, finalement, ça pourrait être sympa d'organiser un petit pot, quels sont vos conseils pour organiser à la dernière minute une bonne fête des voisins?
0: Alors, Mario, j'ai envie de vous dire que les fêtes des voisins les plus...

0: plus spontanées sont souvent les meilleures. Il est vendredi matin, c'est pas compliqué, il va faire beau sur toute la France. Enfin, première fois de ma vie où le jour de la fête des voisins, il fait beau sur tout le pays. Ce que vous faites, vous rentrez chez vous en fin de journée, vous frappez à la porte de vos voisins, vous mettez une petite table de cuisine, 3 cacahuètes, un jus d'orange, chacun apporte un petit quelque chose. Et les fêtes des voisins, je le dis, les plus spontanées, sont souvent les plus réussies. Je lance un appel à tous les heures de KTO, à tous ceux qui nous écoutent ce matin, vous allez voir. Et puis si vous ne pouvez pas le faire aujourd'hui, ce soir, vous le ferez demain, après-demain, dans une semaine, le 29 mai. Aujourd'hui, c'est le début de la saison. Mais après, il y a des gens qui font des fêtes des voisins jusqu'au mois d'octobre, novembre. Et puis surtout, allez voir votre maire, votre adjoint maire, là où vous êtes, sur vos territoires. Parlez-lui de leur civique. Ensemble, on va changer le monde et vous allez voir, on va se faire du bien parce que ça rend profondément heureux.
1: Merci beaucoup, Athanase Périfan. Je rappelle que vous êtes le créateur de la fête des voisins et de l'heure civique. Merci d'avoir été l'invité de la matinale de KTO Radio.
2: Merci Marion Fontenay. Nous accueillons maintenant dans cette KTO Radio Alice Berthias.
1: Bonjour Olivier, bonjour à tous.
2: Bonjour, vous serez avec nous jusqu'à midi. Qu'avez-vous préparé ?
1: Eh bien, à une semaine du voyage du pape en Espagne, Église du Monde vous propose de partir ce matin à la découverte des enjeux de l'Église catholique espagnole. Sécularisation croissante, regain d'intérêt chez les jeunes ou encore engagement auprès des migrants aux Canaries. Et c'est à 11h15.
2: Magnifique. Alors, je crois que vous n'avez pas la possibilité de fêter les voisins ce soir.
1: Et non, je serai dans le train pour faire la fête des mères ce dimanche.
2: Très bien. Écoutez, moi, je vais essayer de le faire encore. Athanase nous a dit qu'on avait le temps de continuer à organiser. Je voudrais juste rajouter que la fête des voisins, c'est la fête de tous ceux qui nous sont donnés, qui sont sur notre route. On n'aime pas forcément ses voisins parfaitement, mais on peut essayer d'écouter le Christ qui nous parle de nos voisins en nous parlant du prochain, en nous disant « Moi, je vous dis, vous avez appris qu'il a été dit « Tu aimeras ton prochain et tu haïras ton ennemi » et moi, je vous dis « Aimez vos ennemis, priez pour ceux qui vous persécutent. Si vous aimez ceux qui vous aiment, quelle récompense méritez-vous ? Les publicains eux-mêmes n'en font-ils pas autant ? Et si vous ne saluez que vos frères, que faites-vous d'extraordinaire ? Vous donc soyez parfaits comme votre Père céleste est parfait. Je cède la parole à celle qui est presque parfaite.
1: Merci Olivier, il est 9h.
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1: Nous sommes déjà vendredi et comme chaque jour de la semaine, j'ai le plaisir de vous accompagner, chers auditeurs, sur votre chemin de foi et de prière. Nous serons au sanctuaire de Lourdes à 10h pour suivre la messe. Chaque vendredi, on commence la matinée avec Au risque de l'histoire. Christophe Dicques revient sur les moments clés de l'histoire de l'Église et aujourd'hui, il tentera de répondre à cette question. Les ennemis de Jeanne d'Arc étaient-ils catholiques? La presse chrétienne est riche et diversifiée. À 11h, revue de presse des grands sujets abordés cette semaine. Dans Famille chrétienne, la ville, le pèlerin, France catholique et réforme. Et le père Éric de Bequelard nous parlera, lui, de la nécessité d'avoir des lieux consacrés à la spiritualité et à notre vie intérieure. Comme chaque jour, nous partagerons aussi la diversité des engagements chrétiens. Objectif, faire connaître Jésus et témoigner de la joie de croire. À 11h45, dans la parole aux associations, les œuvres pontificales missionnaires viendront nous présenter la prochaine marche pour Jésus. Reportage à suivre sur le pèlerinage Notre-Dame de chrétienté. Entre tradition, tension et renouveau, il attire toujours plus de fidèles. Et puis dans Vue de Rome, avant midi, Cyprien Viette reviendra sur la présentation de la première encyclique du pape Léon XIV. C'était lundi au Vatican. Merci d'être à l'écoute et belle matinée sur KTO Radio.
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1: En écho aux fêtes joanniques organisées depuis des siècles à Orléans, ce numéro d'Au risque de l'histoire propose une façon originale d'aborder le mystère de Jeanne d'Arc, le regard et la foi de ses adversaires. Christophe Dicques nous invite ainsi à quitter le prisme du roman national pour adopter celui des Anglais au moment où l'irruption de la Pucelle bouleverse le cours de la guerre de Cent Ans. Pour nous guider à travers les querelles dynastiques, l'historien médiéviste Bertrand Schnerbe est l'invité de Christophe Dicques. Belle écoute.
2: Chers téléspectateurs, chers auditeurs de KTO Radio, bonjour, bonjour à toutes et à tous et merci pour votre fidélité à votre émission Au risque de l'histoire. Alors, au 14e et 15e siècle, l'Europe occidentale est dans une écrasante majorité.

0: société chrétienne. Roi, prince, évêque, maître de l'université, simple soldat, prient le même Dieu, vont à la messe, se confessent et invoquent les mêmes saints. Et pourtant, cette Europe est en guerre pendant plusieurs décennies et même pendant plus de 100 ans. Tout en cultivant cette même foi, royaume de France et couronne d'Angleterre se déchirent, se font la guerre, s'accusent mutuellement d'hérésie ou de trahison et prétendent chacun parler au nom de Dieu. Naturellement, nous, Français, nous prenons bien évidemment le parti de Jeanne d'Arc, le parti de Charles VII, couronné à Reims en 1429. Mais quelle était la foi des ennemis du roi de France? Que signifie croire en Dieu à l'époque de la guerre de Cent Ans, quand on est roi d'Angleterre, duc de Bourgogne ou bien encore maître de l'université de Paris? Comment ces hommes qui ont été des ennemis vivent-ils leur foi? Comment Jeanne d'Arc elle-même est-elle perçue par un Philippe le Bon, duc de Bourgogne, qui l'a fait capturer et la livre aux Anglais? Autant de questions que je vais avoir le plaisir de poser à mon invité Bertrand Schnerr. Bertrand Schnerr, bonjour.
1: Bonjour.
0: Merci d'avoir répondu à notre invitation. Je suis très très heureux de vous recevoir sur ce plateau. Vous êtes professeur émérite de l'Université de Lille. Votre actualité littéraire est la suivante. Vous venez de publier un magistral Philippe le Bon, le duc de Bourgogne qui ne voulut pas être roi, un ouvrage absolument essentiel pour comprendre évidemment la période et notamment cette partie de la guerre de Cent Ans, mais bien évidemment au-delà. Vous êtes spécialiste du sujet, vous avez aussi publié Armagnac et Bourguignon, c'est un petit livre paru dans la collection Tempus, donc les éditions Perrin et qui est disponible absolument dans toutes les librairies. Et puis, il y a un côté personnel à cette émission, puisque vous avez été mon professeur il y a bien longtemps en Sorbonne à Paris 4, et je suis bien heureux de vous recevoir sur ce plateau aussi pour cette raison. Alors, peut-être commencer pour nos auditeurs et nos téléspectateurs qui connaissent mal leur histoire, rappeler peut-être de manière assez courte ce qu'est la guerre de Cent Ans et quels sont ses enjeux.
1: La guerre de Cent Ans, ce qu'on appelle la guerre de Cent Ans, c'est effectivement un conflit qui n'est pas un conflit continu. Pendant Cent Ans, une guerre qui ne se serait pas arrêtée entre la France et l'Angleterre. C'est un conflit qui a des racines anciennes, des racines qui s'expliquent par les relations parfois très conflictuelles entre le roi de France et le roi d'Angleterre depuis le XIIe siècle. Et au XIVe siècle, c'est un conflit qui naît à la fois en raison de querelles, je dirais, dynastiques, puisque en 1328, il y a une modification de la succession de France et les Capétiens directs sont remplacés en France par les Valois. Et cette arrivée de Philippe VI de Valois sur le trône de France provoquer la contestation du roi d'Angleterre, Édouard III, qui est lui-même apparenté à la famille de France, aux Capétiens directs, et qui conteste donc l'arrivée de Philippe VI de Valois sur le trône de France. C'est le début de la guerre. 1328, c'est l'arrivée de Philippe VI sur le trône. 1336, le début véritablement du conflit, 1336-1337. Ce conflit va donc durer jusqu'en 1453, je dirais, plus de 100 ans, ce sont les dates classiques. En fait, le conflit dure plus longtemps. La querelle dynastique, elle se double d'une querelle féodale, puisque les relations entre le roi de France et le roi d'Angleterre sont aussi sur le terrain du droit féodal. Le roi d'Angleterre étant duc d'Aquitaine, doit en principe prêter hommage au roi de France. Et donc il y a là aussi une querelle féodale. Cette guerre au début du XVe siècle va connaître un tournant assez remarquable. Et c'est dans ce contexte du début du XVe siècle qu'apparaît le phénomène de Jeanne d'Arc. Quel est le tournant, à mon avis, très, très important? C'est que l'Angleterre va prendre vraiment l'avantage après des défaites cinglantes des Français, notamment la bataille d'Azincourt en 1415, un effondrement politique du Royaume de France qui s'exprime

0: explique par la guerre civile dont vous avez parlé tout à l'heure, la guerre civile des Armagnacs et des Bourguignons, une querelle entre grandes maisons princières qui affaiblit considérablement le royaume de France. Et avec un roi qui est fou, Charles VI, ça aussi, ça a évidemment une certaine importance. Un roi fou, c'est un vide politique. Et au début du XVe siècle, la France est déchirée par un conflit entre deux grandes maisons princières, la maison d'Orléans et la maison de Bourgogne. C'est ce qu'on appelle le conflit des Armagnacs et des Bourguignons. Les Anglais prennent avantage de cette guerre civile. Les Anglais vont donc s'allier au duc de Bourgogne, au parti bourguignon. Cette alliance débouche sur un traité qui est le traité de Troyes de 1420, qui est un traité, un des grands traités de la guerre de Cent Ans, puisque le roi d'Angleterre se fait reconnaître comme héritier de la couronne de France. Le roi Charles VI, en son nom, on accepte de reconnaître le roi Henri V comme héritier de France. Et on va avoir donc une France déchirée entre d'un côté un parti, je dirais anglo-bourguignon, puisque les bourguignons se sont alliés aux Anglais, un parti anglo-bourguignon qui est le parti qu'on appelle de la double monarchie, c'est-à-dire qui considère que le royaume de France et le royaume d'Angleterre doivent être unis sous une seule main, sous l'autorité du roi Henri V, puis son fils Henri VI. Et puis de l'autre côté, il y a le parti du dauphin Charles, qui est le fils de Charles VI, qui a été écarté de la succession de France lors du traité de Troyes. Et on va avoir donc deux Frances qui s'opposent à partir de 1420. La France des Anglais et des Bourguignons, au nord en gros, et la France du roi Charles VII au sud. C'est dans ce contexte qu'on va avoir évidemment l'épisode fameux de Jeanne d'Arc, qui est aussi un moment de retournement dans le conflit.
1: Alors, donc, notre Philippe le Bon est bien du côté anglais. C'est pour cette raison que nous allons l'évoquer en cette fin d'émission. J'ai souhaité diviser cette émission précisément en trois parties. Une première partie sur les Anglais eux-mêmes, une deuxième partie sur l'université et une troisième partie, parce que l'Université de Paris va prendre le parti anglais, et enfin une dernière partie sur notre Philippe le Bon. Les Anglais qui combattent Jeanne d'Arc, Bertrand Schnerb, sont comme les Français, entre guillemets, sont des catholiques qui sont attachés à la même église, qui sont attachés à Rome, qui ont exactement les mêmes sacrements.
0: Oui, à l'époque de Jeanne d'Arc, dans les années 1429-1430, on va s'en tenir à cette période-là, il n'y a pas de différence majeure entre catholiques anglais et les catholiques français. C'est exactement la même religion, les mêmes dogmes, les mêmes sacrements, la même liturgie, même s'il y a des différences évidemment d'une métropole ecclésiastique à l'autre. Il est certain que si on s'était placé par exemple à l'époque du grand schisme d'Occident, 1378-1417, les Anglais et les Français ne suivaient pas la même obédience pontificale. Les Français suivaient l'obédience avignonnaise et les Anglais l'obédience romaine. Il est vrai que là, il y avait une différence. Mais le schisme s'est terminé, un pape unique, Martin V, a été élu en 1418, et donc il n'y a pas de différence d'obédience, les Anglais reconnaissent la légitimité de Martin V comme les Français. En ce qui concerne la foi, les dogmes, la liturgie, on est dans une unité de la chrétienté. Il y a peut-être une différence, mais qui n'a pas un impact véritable, c'est qu'en Angleterre s'est développée une hérésie au tout début du XVe siècle, l'hérésie Wycliffite, du nom de John Wycliffe, qui était un théologien qui a développé une doctrine hétérodoxe, une doctrine hérétique. Il rejetait la légitimité du clergé, l'autorité de la hiérarchie ecclésiastique, la tradition et même la transsubstantiation. Donc il y a une vraie critique hérétique et ça a donné d'ailleurs, ça a eu un impact puisque au début du XVe siècle, on a en Angleterre les Lollards qui suivent l'hérésie de John Wycliffe, qui a été condamné. Mais en Angleterre, cette hérésie est restée quand même très circonscrite. Il y a eu une répression Et ça n'a pas de,

0: d'impact sur les Anglais eux-mêmes qu'on trouve en France, même si on a quelques chevaliers anglais qui ont été Lollards, hein, John Oldcastle, par exemple, qui a combattu avec les Lancastres en France, est un des leaders des Lollards, mais enfin bon, ça n'a pas d'impact véritable sur les Anglais qui sont en France à ce moment-là. Je dirais que la différence, elle est peut-être dans certaines dévotions.
1: Des dévotions de saints.
0: De saints, oui, parce que les Anglais, bon, ils ont une grande dévotion à Saint-Jean, bon, ça, les deux Saint-Jean, l'évangéliste et Saint-Jean-Baptiste, bon, ça on trouve également en France. Il y a des saints, je dirais, plus spécifiquement anglais, comme Saint Thomas de Canterbury, Thomas Becket. Oui. Il y a Saint-Edmond, Saint-Édouard. Effectivement, et ça se retrouve d'ailleurs dans la prénomination hein, des Anglais, effectivement, il y a une dévotion à certains saints qui est, je dirais, une dévotion nationale ou des dévotions nationales.
1: On peut parler de dévotion nationale à cette époque ?
0: Oui, parce que Saint-Édouard le Confesseur ou Saint-Edmond, effectivement, ce sont vraiment des saints.
1: Des figures anglaises.
0: En plus, ce sont des saints rois anglais. Et puis Saint-Georges. Alors Saint-Georges, il faut en parler, mais bon, il y a une grande dévotion à Saint-Georges en France à la même époque. Mais c'est vrai que les Anglais font de Saint-Georges un saint national, en ceci qu'il est le patron de l'ordre de la Jarretière, qui est l'ordre de chevalerie fondé par Édouard III. Il est aussi le patron des gens de guerre anglais, puisque dans la guerre contre les Français, les Anglais portent comme signe distinctif la croix rouge de Saint-Georges, et ils jurent par Saint-Georges. Donc Saint-Georges est effectivement un saint qui a une coloration anglaise. C'est pour ça que les Français vont développer, eux, plus largement, la dévotion à Saint-Michel. Et d'ailleurs, dans l'iconographie, si vous avez ça en tête, dans l'iconographie de la fin du Moyen-Âge, Saint-Michel, avec son épée, son armure et le diable à ses pieds, a quelques similitudes avec Saint-Georges, qui est lui aussi en armure et qui écrase le dragon sous ses pieds. Donc il y a effectivement, de ce point de vue-là, peut-être une certaine différence. Mais Saint-Georges est très, très vénéré en France aussi.
1: Alors, est-ce que dans nos... C'est vrai que dans nos représentations, dans notre simplification, on se souvient que pendant la Grande Guerre de 14-18, les Français estimaient avoir Dieu de leur côté, les Allemands aussi estimaient avoir Dieu de leur côté. Est-ce qu'on rencontre la même, les mêmes, non pas éléments de langage, parce que c'est un terme anachronique, mais les mêmes mots où on tente de dire, mais au fond, Dieu est de notre côté. Au-delà du conflit dynastique, cette couronne est la mienne et non pas la tienne, est au roi de France et non pas au roi d'Angleterre, ou au roi d'Angleterre plutôt qu'au roi de France. Au-delà de ce conflit dynastique, qui est un conflit en soi familial, eh bien, est-ce qu'on en appelle à Dieu ?
0: Oui. La guerre médiévale se fait, ce livre, sous l'œil, sous le regard de Dieu. Et naturellement, les deux parties considèrent que Dieu...
1: Est de son côté.
0: Oui, est de son côté. Chaque partie a Dieu de son côté, c'est certain. Oui, Dieu avec nous. Alors, ça s'explique parce qu'il faut quand même avoir en tête ce qu'est la conception médiévale de la guerre. C'est-à-dire que la guerre... qu'un prince chrétien mène contre des adversaires qui seraient aussi des chrétiens, pose un problème moral. Mais l'Église, les pères de l'Église, par exemple saint Augustin, ont élaboré une doctrine de la guerre juste. Bellum justum, la guerre juste. Qu'est-ce que c'est que la guerre juste ? C'est une guerre que l'on mène pour le droit. C'est une guerre que l'on mène pour son salut temporel et aussi spirituel. La guerre juste, elle peut se justifier, elle peut se définir à partir du moment où, par exemple, on se défend. Une guerre défensive, quand on est attaqué par un ennemi injuste, la guerre défensive est une guerre juste. De ce point de vue-là, les Français disent qu'ils mènent une guerre juste parce qu'ils sont attaqués par les Anglais. Mais vous allez me dire, les Anglais, eux, ne sont pas dans leur pays, ils ont débarqué en France, ils attaquent la France. Alors, il faut bien savoir que dans la doctrine de la guerre juste, une guerre offensive n'est pas forcément une guerre injuste. si cette guerre est menée pour

0: rétablir un droit pour récupérer des biens qui ont été injustement arrachés. C'est-à-dire que le roi d'Angleterre, lorsque il mène la guerre contre le roi de France au début de la guerre de 100 ans, considère que il a été spolié, que le roi de France est un usurpateur, que la couronne de France et le royaume doivent lui revenir. Donc il estime que faire la guerre dans des conditions telles, c'est faire une guerre juste pour rétablir son droit, pour récupérer une couronne qui a été usurpée. Ça, c'est la doctrine, finalement, les idées qui sont développées par les Anglais dans ce moment, au début de la guerre de Cent Ans. C'est un peu différent à l'époque de Jeanne d'Arc. Pourquoi ? Parce qu'il y a le traité de Troyes de 1420. Je sais que c'est un traité qui a mauvaise presse dans l'historiographie française, on dit le honteux traité de Troyes. C'est un traité de paix, le traité de Troyes. C'est-à-dire qu'en fait, ce qui préside à l'élaboration de ce traité, c'est l'idée que si le royaume de France et le royaume d'Angleterre ont le même roi, eh bien il n'y aura plus de guerre entre les deux royaumes. C'est-à-dire qu'en fait, le traité de Troyes, c'est un traité de paix. Et c'est un traité qui vise à la paix perpétuelle. C'est-à-dire que pour les Anglais, à partir du moment où une partie des Français et le roi de France, Charles VI, ont accepté le traité de Troyes et l'ont scellé et l'ont juré, on considère que ceux qui s'opposent à ce traité sont des infracteurs de paix, sont des rebelles.
1: Ils vont contre le droit.
0: Ils vont contre le droit, ils vont contre la paix, ils vont contre le bien commun. Donc c'est un autre argument, c'est un peu différent de celui du début de la guerre de Cent Ans, puisque en fait le roi d'Angleterre a eu gain de cause, il a obtenu la couronne. Bon, Henri V est mort avant Charles VI, ce n'est pas lui qui a coiffé la couronne de France, c'est son fils Henri VI qui est un enfant. Mais il est représenté en France par un régent, le duc de Bedford, et ce régent, Bedford, considère qu'il représente donc le roi légitime, Henri, par la grâce de Dieu, roi de France et d'Angleterre. Donc, ceux qui s'opposent à ce traité de Troyes, je répète qu'une partie des Français a accepté et juré. Ceux-là sont des rebelles, et donc la guerre qu'on mène contre eux est une guerre juste.
1: Alors...
0: Je ne vous ai pas convaincu.
1: si, vous m'avez convaincu, et j'entends bien, et puis ça a des résonances bien évidemment dans l'actualité. Mais venons-en justement à Jeanne d'Arc. Comment les autorités anglaises utilisent-elles le procès religieux de Jeanne à Rouen pour prouver à leurs propres fidèles qu'elle n'est pas une envoyée de Dieu ? Quel est le discours, au fond, qui est tenu ? C'est un discours justement qui... reprend le fait qu'elle ne respecte pas le droit que vous avez présenté après le traité de Troyes.
0: Alors, Jeanne d'Arc, l'intervention de Jeanne d'Arc cause aux Anglais un trouble important. Jusqu'alors, je dirais, bon, il y a eu quelques revers, mais enfin, jusqu'alors, jusqu'en 1428, 1429, les entreprises des Anglais en France ont été des entreprises victorieuses. Et les choses se sont bien déroulées, et le siège d'Orléans en 1428-1429, le siège d'Orléans pouvait représenter, je dirais, une étape sinon finale, du moins vraiment déterminante dans le conflit. Et à partir du moment où Jeanne d'Arc intervient, mai 1429, les Anglais subissent défaite sur défaite. Et eux qui montraient à quel point cette guerre était juste, puisqu'ils
1: gagnaient.
0: Ils étaient victorieux, et que la victoire est donnée par Dieu. La bataille, la guerre, c'est le jugement de Dieu, c'est l'ordalie. Tout à coup, c'est le retournement. Et il faut l'expliquer. Il faut l'expliquer. Comment l'expliquer ? On ne peut pas dire, visiblement, Dieu est avec l'ennemi. Ce n'est pas possible, on ne pouvait pas dire ça. Donc, si les Français obtiennent tant de succès, c'est forcément par diablerie. Or, à ce moment, les Français, j'entends par Français les partisans de Charles VII, après tout, les Bourguignons sont aussi des Français, les partisans de Charles VII mettent en avant Jeanne d'Arc pour montrer que... Dieu a inspiré cette jeune fille et qu'elle elle va mener le roi de France à la victoire et mener les Français à chasser les Anglais, enfin conduire les Français à chasser les Anglais du royaume de France, du Saint Royaume de France. Donc il faut expliquer que cette jeune inspirée n'a pas du tout une mission divine, mais qu'elle est en réalité inspirée par le diable. C'est la sorcière de France. Donc il faut discréditer les victoires françaises. Et puis, un fait majeur qui a vraiment été aussi très important en raison de son impact, c'est le sacre de Charles VII à Reims en juillet 1429. Pour les Anglais, c'est un fait qui est très fâcheux, parce qu'eux-mêmes n'ont pas fait sacrer le petit roi Henri, il était trop jeune pour venir sur le continent, on avait négligé cela, on avait considéré que ce n'était pas urgent, et le sacre de Charles VII lui donne une légitimité qu'il faut donc discréditer. Jeanne, c'est donc un personnage que les Français mettent en avant et que les Anglais vont s'efforcer, de discréditer, en affirmant qu'elle est sorcière et hérétique. Si les victoires françaises sont obtenues avec l'aide d'un personnage comme cela, évidemment, ça atténue considérablement la portée, je dirais, religieuse et politique des victoires françaises. Il faut bien comprendre que l'affaire de Jeanne d'Arc, elle est à la fois, enfin, du point de vue des Anglais et de leurs alliés bourguignons, c'est à la fois une question politique et une question religieuse, les deux étant intimement mêlés.
1: Alors, ainsi, toute la suite de l'émission va découler à cette lumière. Brûler Jeanne d'Arc, ça devient un geste de purification, en quelque sorte ?
0: Bon, Jeanne d'Arc est reconnue coupable par un tribunal ecclésiastique, un tribunal d'inquisition, et de ce point de vue-là, donc, elle est donc séparée du corps de l'Église. Elle est reconnue coupable d'infractions, elle est hérétique, elle est relapse, puisque après avoir abjuré, elle est revenue à ses erreurs passées. Elle va être donc rejetée du corps de l'Église. Hein, le membre pourri doit être, le membre gangréné doit être amputé. Hein, donc on va la rejeter et livrer aux bras séculiers, c'est-à-dire donc aux autorités anglaises, en l'occurrence au bailli de Rouen, puisque le procès a eu lieu à Rouen. Et c'est le bailli de Rouen qui l'a fait brûler. Donc en fait, la crémation de Jeanne d'Arc, l'exécution de Jeanne d'Arc, c'est la sentence temporelle après la condamnation au spirituel. Alors, oui, elle est brûlée parce que c'est le mode d'exécution normal pour ce genre de crime et pour les femmes d'une manière générale, puisqu'on ne pend pas les femmes, on les brûle ou alors on les enterre vivantes. Là, comme il s'agissait d'un crime d'hérésie, c'est le bûcher qui prévaut. Alors évidemment, on brûle les hérétiques, on brûle les sorciers, parce que leur corps est détruit et on voudrait que le souvenir de leur crime soit aboli de la même façon. En ce qui concerne Jeanne d'Arc, c'est pas tout à fait réussi, puisqu'au contraire,
1: on en parle aujourd'hui.
0: Le souvenir s'est maintenu.
1: Voilà. Quel est le rôle de l'évêque Cochon dans l'histoire ?
0: Alors Pierre Cochon. Alors il faut bien voir que Pierre Cochon a un rôle, c'est certain, central dans le procès de Jeanne d'Arc. Peut-être que on l'a beaucoup noirci après. Au moment de la réhabilitation de Jeanne d'Arc, après les victoires de Charles VII, un certain nombre de gens, d'acteurs du procès étaient toujours vivants. Ils étaient dans une situation un petit peu délicate après les victoires de Charles VII. Certains n'ont pas hésité à rejeter toute la responsabilité sur Pierre Cochon, évêque de Beauvais. Mais il est vrai que Pierre Cochon avait certainement la volonté d'obtenir l'abjuration ou la condamnation. Pierre Cochon, il est Bon, c'est un universitaire. Il a été formé au droit.

0: à Paris, et puis un petit peu à la théologie. C'est pas un, il n'a pas fait
1: un cursus. Pas un grand professeur.
0: Non, il n'a pas fait un cursus extrêmement, extrêmement long, car il s'est très vite orienté vers le service du prince. Il a servi le duc de Bourgogne, Jean sans peur. Et puis, de manière très déterminée, il a servi la double monarchie de France et d'Angleterre. Donc, il est le conseiller du duc de Bourgogne et ensuite, il est le conseiller de Bedford. C'est un homme qui fait carrière. Hein, il va obtenir un siège épiscopal, donc il devient l'évêque de Beauvais. Et en tant qu'évêque de Beauvais, il est compétent, effectivement, pour juger Jeanne d'Arc, puisqu'elle a été capturée sous les murs de Compiègne, sur le territoire du diocèse de Beauvais. Donc, il est compétent. Il est moins compétent à Rouen, parce que Rouen, ce n'est pas son diocèse. Alors, il va demander une enclave. De manière fictive, on donne une enclave à Rouen, au diocèse de Beauvais. Il ne pouvait plus retourner au Beauvais, parce que Beauvais était tombé entre les mains des Français en 1430. Donc, il doit juger Jeanne d'Arc en tant qu'évêque compétent. Il s'adjoint un inquisiteur, Jean Lemaître, et c'est vraiment un tribunal d'inquisition qui va juger Jeanne d'Arc. Alors, il est vrai qu'il semble bien que Pierre Cauchon ait été le personnage principal, le pivot. Mais étant donné que ce n'était pas un théologien de grand renom, il a voulu aussi s'entourer de toute une série de personnages qui devaient le conseiller. Et il a consulté beaucoup, et notamment les théologiens et les canonistes de l'Université de Paris.
1: Donc, c'est un vrai procès. Est-ce que c'est un procès à charge? Est-ce que l'institution universitaire, vous parlez des docteurs, des théologiens, etc., est-ce que c'est une institution, en quelque sorte, qui se sent comme menacée par une jeune fille qui dit recevoir directement des voix du ciel et qui ne passe pas par les filtres de l'écriture et des docteurs? Ou bien, je pense au livre notamment de Colette Beaune sur Jeanne d'Arc, où on voit bien que Jeanne d'Arc apparaît, n'est pas la seule en soi prophétesse, n'est pas la seule qu'on annonce et qui va libérer le royaume de France. Autrement dit, le surnaturel fait partie du quotidien et c'est normal qu'une jeune fille reçoive des voix.
0: Oui. Alors, il faut bien voir, je disais tout à l'heure, que le fond du cas Jeanne d'Arc, c'est à la fois une question politique et une question
1: religieuse.
0: Venons à la question religieuse. Les juges de Jeanne d'Arc, de même que les gens de l'Université de Paris, ont probablement véritablement pensé qu'il y avait de l'hérésie, qu'elle était suspecte, véhémentement soupçonnée d'hérésie, suspecte d'hérésie. Pourquoi ? Parce que précisément, on a eu l'impression qu'elle avait un contact direct avec... elle affirmait avoir un contact direct avec Dieu par l'intermédiaire de ses voix,
1: oui.
0: Et que finalement, elle ne s'en remettait pas à l'Église militante, à l'Église universelle. On avait l'impression que dans sa manière de concevoir sa mission, finalement, elle n'avait pas besoin de l'Église universelle. Elle a toujours protesté de son respect et de sa soumission à l'autorité, mais on a eu l'impression qu'il y avait de l'hérésie dans cette manière de recevoir directement le message de Dieu sans passer par la médiation cléricale. C'est vrai que les inspirés étaient admis, on acceptait cette inspiration divine, mais il fallait qu'on ait affaire à des inspirés qui soient totalement soumis à l'autorité ecclésiastique et qui s'en remettent au clerc. Alors, il faut bien voir, et c'est là que ça rejoint la question politique, c'est que certes, on lui reproche de ne pas s'en remettre à l'Église universelle, mais c'est toute la frange du clergé français qui est d'obédience anglo-bourguignonne qui le lui reproche. Elle aurait été jugée par les gens d'église du parti de Charles VII, elle aurait évidemment été acquittée, elle n'aurait d'ailleurs même pas été

0: jugé, on ne se serait même pas posé la question. C'est là qu'on a véritablement le mélange des genres. Le genre la lutte contre l'hérésie, il ne faut pas oublier que dans les années 1429-1430, c'est une question qui occupe les esprits des clercs, et de l'autre côté, eh bien, en fait, la question politique, parce que la question politique, elle s'explique parce qu'en face d'elle, Jeanne a des gens d'église qui sont en fait ralliés au parti anglo-bourguignon et qui ont en face d'eux quelqu'un qui dit « Dieu est de l'autre côté. Dieu veut que mon roi Charles VII du nom, chasse les Anglais et soumette les rebelles. » Et donc, ils ont en face d'eux quelqu'un qui affirme que Dieu est de l'autre parti. Si j'ose dire, si vous me permettez l'expression, que Dieu est armagnac.
1: Oui. Oui.
0: Et ça, évidemment, il y a là le motif de leur volonté absolue de montrer que Jeanne est sorcière, que Jeanne invoque les démons, que Jeanne est hérétique et qu'elle est schismatique aussi. Parce que on sort du schisme, Martin V est pape, reconnu comme pape légitime, mais à un moment donné, on lui a reproché, le comte d'Armagnac, Jean IV, dont le père avait mis beaucoup de temps à reconnaître le nouveau pape. Enfin, lui, il était même resté très proche de Benoît XIII et des papes qui se réclamaient de l'obédience avignonnaise. Jean IV d'Armagnac demande à Jeanne d'Arc, officiellement, qui est le pape ? Et au lieu de lui répondre, c'est le pape Martin V, elle lui écrit, pour l'instant, je ne peux pas vous répondre. Donc, elle a l'impression qu'elle a un doute. On a l'impression qu'elle a un doute. On le lui reproche en disant « Toi, illettré, avec une formation religieuse extrêmement légère, tu viens nous expliquer que tu n'es pas sûr que le pape Martin V est le pape légitime. » Donc on a l'impression qu'elle retombe dans cette période du schisme qui a déchiré l'Église. Donc on l'accuse d'être schismatique, on l'accuse d'être hérétique, à cause du fait qu'elle ne se soumet pas à l'Église universelle. On l'accuse aussi de diablerie, à cause de toutes les légendes qui courent sur elle de son vivant.
1: Et donc, si elle avait voulu se sauver, elle aurait dû admettre que ses voix ne venaient pas de Dieu, mais venaient du diable ?
0: Oui. Alors, elle l'a fait, finalement, puisqu'elle a abjuré.
1: Et elle est revenue sur sa parole.
0: Elle a abjuré.
1: Oui.
0: Elle a abjuré. Et cette abjuration a été, a été le moment où elle aurait dû être sauvée à ce moment-là. Les juges de Rouen devaient se contenter de cette abjuration. Le problème est que certains, et notamment les autorités anglaises, représenté notamment par Richard Beauchamp, le comte de Warwick, qui suit le procès de très près, les Anglais ne voulaient pas que ça se termine par simplement une abjuration et que ça se termine sans condamnation. Il fallait la condamnation. Il fallait le bûcher. Il fallait le bûcher pour des raisons tout à fait politiques. Et le point centrale qui va conduire à la condamnation, c'est la question de l'habit d'homme. Le fait que Jeanne soit travestie, qu'elle se soit habillée en homme. Bon, là aussi, c'était pas la première femme à s'habiller en homme. Mmh. Mais ici, on va en faire un point central. Parce que le Deutéronome interdit qu'un homme s'habille en femme et qu'une femme s'habille en homme. C'est puni de mort. Quand elle dit « Mes voix me disent de prendre l'habit d'homme », comment tes voix qui viennent de Dieu peuvent te demander quelque chose que Dieu interdit ? Il y a une contradiction. Bon. On va vraiment en faire le point central. Et après l'abjuration, on lui demande de s'habiller en femme. Le problème est que Pierre Cauchon, après l'abjuration, lui a dit « Eh bien, tu vas avoir on va te mettre dans une prison d'église, tu vas être gardé par des femmes. » Mais le problème, c'est que Jeanne, ayant abjuré, n'est plus sous l'autorité du tribunal ecclésiastique, Mais elle redevient prisonnière de guerre et elle est remise aux Anglais. Puisqu'en fait, elle avait été capturée par les Bourguignons,
1: on va y revenir,
0: vendue aux Anglais. Et ce sont les Anglais qui, si j'ose dire, prêtent leur prisonnière au tribunal ecclésiastique pour qu'il y ait un procès d'église. Mais après l'abjuration, elle est remise aux Anglais, elle se retrouve avec des gardiens qui lui font comprendre que une jeune femme en habit de femme, c'est très appétissant. Donc, au bout d'un certain temps, elle va reprendre l'habit d'homme, qu'on lui a laissé d'ailleurs. Et le fait de reprendre l'habit d'homme fait qu'elle est relapse. Et donc, elle va effectivement à ce moment-là être condamnée. Mais c'est un point central, curieusement. C'est là-dessus qu'on va évidemment, motiver la condamnation. Vous savez, quand on lui dit « Mais pourquoi as-tu repris l'habit d'homme alors que tu avais décidé de reprendre l'habit de femme, quand tu avais convaincu de reprendre l'habit de femme ?» Elle dit « Mes voix m'ont dit de reprendre l'habit d'homme. » Et en marge de l'interrogatoire, un clerc écrit « Responsio mortifera ». Réponse mortifère.
1: Mortifère. Alors, on a vu l'avis des Anglais, on a vu l'avis de l'université, de cet évêque, Cochon. J'aurais terminé avec cet autre point de vue, celui de Philippe Le Bon, donc le duc de Bourgogne, auquel vous avez consacré cet ouvrage absolument magistral, qui est un personnage attachant, parce que la Bourgogne, c'est pas rien. C'est un duché extrêmement important. Votre sous-titre, c'est le duc de Bourgogne qui ne voulut pas être roi. Il aurait pu être roi, c'était un des personnages les plus importants de l'époque.
0: Oui, il est à la tête d'un ensemble territorial considérable qui va depuis 1430, depuis le Brabant jusqu'au Charolais. Donc c'est un ensemble territorial qui est à cheval sur la frontière du Royaume de France et de l'Empire. Donc c'est un prince de France et c'est aussi un prince d'Empire. Et effectivement, il est en France un personnage essentiel puisqu'il est finalement celui sur qui les Anglais comptent pour pouvoir se maintenir en France. Il est clair que j'ai parlé du régent duc de Bedford. Le duc de Bedford sait que pour que les Anglais puissent se maintenir en France, il faut que l'alliance avec le duc de Bourgogne dure le plus longtemps possible. L'alliance anglo-bourguignonne, c'est la condition sine qua non du maintien de la domination anglaise en France et de la poursuite de leur entreprise de conquête du Royaume de France. Donc Philippe Le Bon, effectivement, a un rôle essentiel. À partir du moment où il sortira de l'alliance, à partir du moment où il va rompre l'alliance en 1435, effectivement, les jours de la domination anglaise en France seront comptés.
1: Oui. C'est un homme dévot ?
0: Oui. C'est un prince qui a une dévotion très, très marquée. C'est un homme qui jeûne 3 jours par semaine, ce qui n'est pas mal, qui a un entourage clérical important, une magnifique chapelle, et qui est un dévot de la Vierge Marie, qui est un dévot des saints de France, Saint-Denis, Saint-Martin, Saint-Louis de France, et puis des saints, je dirais, de la maison de Bourgogne, Saint-André, puis Saint-Philippe, évidemment, qui sont saints patrons. C'est un dévot, et on a vraiment des signes de l'importance de sa piété et de sa vie religieuse. On en a des signes parce qu'on a tout simplement des traces dans les archives, dans la comptabilité. On voit le caractère massif de ces aumônes, de ces fondations.
1: Et pourtant, alors évidemment, c'est un homme charitable parce que tous ces princes sont dotés des abbayes. Est-ce qu'on sait s'il a été en contact avec Jeanne d'Arc ? Donc c'est lui qui... Jeanne d'Arc est sa prisonnière et il la donne aux Anglais. Est-ce qu'on sait si l'une et l'autre se sont rencontrées ?
0: Alors, Jeanne d'Arc a été capturée, comme vous le savez, sous les murs de Compiègne. Les Anglais et les Bourguignons assiégeaient Compiègne. C'est en mai 1430. Le duc de Bourgogne est présent. il a

0: une partie de ses troupes qui assiègent la ville avec des contingents anglais qui renforcent l'armée du duc. Et il est présent à proximité de Compiègne lorsque Jeanne d'Arc est capturée. Alors, Jeanne d'Arc n'est pas prisonnière du duc de Bourgogne, elle est prisonnière d'un des principaux capitaines du parti bourguignon, qui est Jean de Luxembourg, seigneur de Beaurevoir, et elle va être donc capturée par des gens de guerre qui servent sous l'étendard de Jean de Luxembourg. Donc elle est techniquement et juridiquement, elle est prisonnière de Jean de Luxembourg, puisque les gens de guerre qui l'ont capturée vont la remettre à leur chef. On sait que Philippe le Bon, qui était là, est venu pour rencontrer Jeanne d'Arc. Et alors, pourquoi ? Peut-être tout simplement par curiosité, parce qu'on en parlait quand même beaucoup de Jeanne d'Arc. On en parlait beaucoup, tout le monde était très très heureux de cette capture. Il est venu la voir et on sait qu'il y a eu échange de propos, puisque un chroniqueur, par ailleurs très bavard, Enguerrand de Monstrelet, hein, Rabelais a dit ce maître Enguerrand est plus baveux que peau de moutarde, Enguerrand de Monstrelet était présent, il était proche de Jean de Luxembourg, faut dire. Ouais. Et Enguerrand de Monstrelet dit qu'il a été présent et qu'il a assisté à cette rencontre, mais, dit-il dans sa chronique, je ne me rappelle pas, aucun souvenir des propos qui ont été échangés. Donc lui qui parle vraiment beaucoup, et qui d'ailleurs ne se met jamais, pratiquement jamais en scène dans sa chronique, dit qu'il était là,
1: et qu'il a assisté,
0: et il ne se rappelle pas. Il a entendu, mais il ne se rappelle pas. Alors pourquoi ? Probablement parce que Jeanne d'Arc a dû admonester Philippe le Bon, en disant un prince de France ne devrait pas servir les Anglais. Elle a dû lui faire de vifs reproches.
1: Oui.
0: Et voilà, Philippe le Bon a dû... si, voyant que Monstrelet était là et sachant peut-être qu'il prenait des notes, lui dire ça vous ne le mettez pas dans votre vous ne le mettrez pas dans votre chronique. Là évidemment j'extrapole, mais c'est évident que Monstrelet, qui écrit une chronique qu'ensuite il présente au duc de Bourgogne, ne voulait pas conserver le souvenir d'un entretien qui n'avait peut-être pas été véritablement à l'honneur du duc de Bourgogne. Mais c'est vrai que Philippe le Bon a rencontré Jeanne. Et ensuite, il a annoncé par des lettres circulaires, hein, annoncé aux villes, par exemple à Gand, à Saint-Quentin, on a conservé le texte, au duc de Savoie aussi, il a annoncé la capture de Jeanne d'Arc. C'était
1: un
0: moment important.
1: Est-ce qu'il il était toujours vivant au moment de la réhabilitation de Jeanne d'Arc ?
0: Oui.
1: Et on sait quelle a été sa réaction à la suite de cette réhabilitation ?
0: Non. Ce ne sont pas des questions qui semblent l'avoir directement concerné.
1: Alors, même Charles VII a mis un certain temps.
0: Alors, Charles VII est quand même celui qui donne l'impulsion à la réhabilitation. Ça se comprend tout simplement parce que c'était quand même très gênant. Même si on savait que Pierre Cauchon était un Anglois, enfin qu'il était vendu aux Anglais, même si on considérait le procès de Rouen comme un procès politique, c'était quand même une sentence d'Église, avec l'autorité qu'il fallait, parce que la procédure avait été régulière. Pierre Cauchon avait dit « on lui fera un beau procès ». Et c'est un beau procès. C'est un procès qui a duré très longtemps, avec des dizaines et des dizaines d'assesseurs et de personnages qui sont venus consulter qui ont été consultés par Cauchon. C'est un procès qui est pratiquement fait par des juges essentiellement français, très peu d'anglais dans le tribunal. Et cette sentence, elle est quand même gênante pour Charles VII, parce que finalement, elle jette le discrédit sur ses victoires, elle jette le discrédit même sur son sacre. Donc il faut rétablir la situation. Donc pour Charles VII, c'est aussi un enjeu politique que cette réhabilitation de Jeanne d'Arc.
1: Et donc on ne connaît pas la réaction de Philippe le Bon à cette réhabilitation.
0: Non. Alors Philippe le Bon, j'avais trouvé tout à fait par hasard dans la comptabilité le fait que des conseillers du duc qui avaient accompagné Jeanne d'Arc jusqu'au Crotoy au moment où elle a été remise aux Anglais, avaient envoyé une lettre à propos de la pucelle au duc de Bourgogne, donc il s'est

0: Il a été informé jusqu'au moment où Jeanne a été livrée aux Anglais. Il était certainement informé du procès, certainement informé de la condamnation et de l'exécution, puisqu'il y avait des gens qui étaient proches de lui, qui étaient à Rouen. Donc il était informé. On n'a pas de véritable réaction.
1: Je me permets de vous couper, elle a une valeur, Jeanne d'Arc. On est au Moyen-Âge, on fait prisonnier, on ne tue pas, parce que ça voilà, chaque prisonnier a une valeur financière. Ce qui a amené Philippe le Bon à vendre Jeanne d'Arc, c'est précisément du fait de sa valeur.
0: Philippe le Bon n'a pas de responsabilité dans le transfert de Jeanne aux Anglais. Oui. C'est Jean de Luxembourg qui cède Jeanne d'Arc aux Anglais sur les instances du gouvernement royal anglais. Franco-anglais, puisque c'est le roi de France et d'Angleterre. Ça s'explique parce que dans les règles de la guerre en Angleterre et un petit peu en France depuis Charles V, le roi, l'autorité royale, pouvait exiger la remise d'un prisonnier important, politiquement ou militairement important. Donc le roi d'Angleterre était, enfin le gouvernement anglais, Bedford, le gouvernement royal anglais, était parfaitement habilité à demander, à exiger de Jean de Luxembourg la remise du prisonnier. Ce qu'il a fait, moyennant 10 000 livres, peut-être aurait-il pu en tirer plus.
1: Ouais.
0: en revendant Jeanne d'Arc à Charles VII, par exemple, il aurait pu en tirer peut-être trois fois plus. On ne sait pas, parce qu'il y a des grands seigneurs dont la valeur atteignait 30 000 livres. Là, il obtient 10 000 livres, c'est pas mal, hein, c'est quand même une belle somme, mais il aurait peut-être pu obtenir plus. Mais il la cède sur les instances du gouvernement anglais. Donc elle devient en fait la prisonnière des Anglais. C'est le droit de la guerre, après tout. C'est le droit de la guerre. Sauf que elle devrait être prisonnière de guerre, ou avoir le statut de prisonnier de guerre, jusqu'au moment où l'Église, en l'occurrence l'Église de l'obédience anglo-bourguignonne, la réclame pour un procès d'Église. À ce moment-là, les Anglais la livrent à l'autorité ecclésiastique pour le procès.
1: On voit que le droit est vraiment très important, parce que vous évoquiez l'idée de guerre juste tout à l'heure, vous avez évoqué le procès, qui est en soi un beau procès, le droit de la guerre avec la vente de Jeanne, c'est ce qui amène ces hommes finalement à accès, en dehors des accusations qui peuvent être faites à Jeanne, de diablerie, etc. C'est ce qui, apaisent leur conscience, ses ennemis, les ennemis de Jeanne.
0: Alors, avaient-ils des problèmes de conscience? Je pense qu'ils en ont eu plus tard, quand ils ont été obligés. Quelqu'un comme Thomas de Courcelles. Thomas de Courcelles, c'est un personnage très intéressant. C'est un personnage influent au sein de l'Université de Paris, et il sera un des juges de Jeanne. Il survit. Et doit, si j'ose dire, amorcer un retournement à partir du moment où les Français l'emportent et où l'obédience anglaise s'effondre. Thomas de Courcelles se rallie à Charles VII, d'ailleurs il continue sa carrière, il a une grande réputation. Et alors, il ne semble pas qu'il ait eu des problèmes de conscience, Thomas de Courcelles. Il justifie d'une certaine manière sa position. C'est plutôt le fait qu'il était dans une position politique délicate qui explique qu'il a essayé de modérer la position qu'il a pu avoir au moment du procès. Parce que lorsque la question de savoir si il fallait torturer Jeanne d'Arc pour la faire avouer est venue, Cochon n'était pas du tout favorable à la torture. Il n'y a que deux juges qui vote pour la torture, et parmi les deux, il y a Thomas de Courcelles. Alors, est-ce que c'est par cruauté? Est-ce que c'est par brutalité? Est-ce que tout simplement, il avait des doutes, qu'il s'est dit peut-être que seule la torture pourrait la faire avouer? En tout cas, il n'est pas parmi les plus modérés des juges de Jeanne d'Arc. Mais plus tard, il est, pour continuer sa carrière, il se présente comme quelqu'un de tout à fait raisonnable. Sans jamais, d'ailleurs, revenir vraiment

n'hésitez pas à vous la procurer, c'est admirablement bien écrit, extrêmement précis, avec un cahier intérieur aussi, voilà, qui fait écho à cette période. Il y a ce deuxième livre aussi dans la collection Tempus des éditions Perrin, Armagnac et Bourguignon, que vous trouvez également en librairie. Il me reste à vous remercier pour votre fidélité. N'hésitez pas à parler de nous autour de vous. N'hésitez pas à aller sur kto.tv.com. Nous avons parlé de Martin V. Nous avons fait une émission sur Martin V. Nous avons fait une émission également sur le grand schisme d'Occident et également sur la papauté d'Avignon. Donc n'hésitez pas à retrouver plus de 150 émissions, je crois, elles sont disponibles dans nos archives. Merci beaucoup et je vous donne rendez-vous la semaine prochaine pour un nouveau numéro de votre émission de Risque de l'Histoire.

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1: Et on retrouve l'œil du père Éric de Bequelard sur l'importance d'avoir des lieux de silence et de prière pour cultiver sa vie intérieure.
2: Chers amis, vous le savez, en France comme en Belgique, les évêques insistent pour que les églises restent ouvertes en journée, en semaine comme les week-ends, dans la mesure du possible. Pourquoi ? Eh bien pour que non seulement les pratiquants, mais les non-messalisants, non-pratiquants, et voire les non-chrétiens, puissent entrer dans ces lieux et y goûter du silence, de l'intériorité, et voire pour certains, y retrouver le chemin de la prière. C'est la raison pour laquelle aussi on invite, là où il y a des crucifix au coin des rues de nos campagnes ou de nos villes, ou des statues de la Vierge ou des saints, de les restaurer, de les entretenir. Ce sont des lieux qui rappellent l'intériorité, qui rappellent la spiritualité. Si je vous parle de ça, c'est parce qu'il y a quelques semaines, j'étais très heureux d'être invité par un grand collège catholique du diocèse de Liège, d'où je vous parle, qui avait restauré la chapelle en son sein et qui souhaitait vraiment que cette chapelle soit présente au sein du bâtiment scolaire pour que justement il y ait l'occasion pour des classes d'avoir des temps de prière, mais aussi pour que ce soit un lieu de spiritualité et de prière pour les élèves. Certains n'iront peut-être jamais, d'autres entreront à l'occasion d'une épreuve personnelle, d'un besoin de prière ou quoi, mais il est important que pour tous, y ait ce rappel d'un lieu de prière au cœur d'un établissement scolaire. Et je pense que c'est important dans toutes les écoles, en tout cas qui peuvent le faire, d'avoir un tel lieu. C'est important pour les élèves d'avoir ce lieu d'intériorité et de prière. Et je dirais même dans les écoles d'État qui ont la laïcité en France, la neutralité en Belgique, ce serait bien d'avoir un lieu neutre d'intériorité et de silence. Il y a ici à l'Université de Liège un professeur qui n'est pas chrétien, le professeur Loreis, qui a écrit un livre disant que le silence et la méditation est excellent pour la santé. Donc, pourquoi pas ? Je parle des écoles, mais je pense aussi aux hôpitaux. Les hôpitaux, que ce soit en Belgique ou en France, ont des kilomètres consacrés à la santé des corps, et c'est formidable. Mais souvent, les lieux de recueillement, les chapelles dans ces hôpitaux sont minuscules. Et là aussi, je me dis, le soin de l'âme, c'est quand même important. Et si je vais plus loin, je me dirais, eh bien, pourquoi pas un jour dans les entreprises, des lieux de réflexion, voire d'intériorité, dans les différents bureaux des services publics. L'intériorité fait partie de l'éducation et de la grandeur de l'homme. L'homme ne vit pas que de pain, il vit d'autant plus de spiritualité. C'est important d'avoir ces lieux et de les avoir, je dirais, soit d'une manière qui mène à la prière quand on est dans un endroit chrétien, soit simplement à l'intériorité. Je termine en disant évidemment, dans nos maisons, il est important qu'il y ait un lieu où parents et enfants puissent se retrouver, se recueillir, où l'un ou l'autre puisse de temps en temps venir déposer une intention ou prendre un petit moment de prière. Nous vivons dans un monde où la spiritualité, si on y prend garde, est évacuée et c'est dangereux pour l'homme. Alors, soignons ces lieux d'intériorité et pour les chrétiens, soyons ces lieux de prière.

0: R. C'est ce que cette chapelle dans ce collège m'a rappelé et que je souhaitais vous partager. Bonne journée.
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2: Et bienvenue si vous nous rejoignez sur KTO Radio. Il est presque 10h et on prend ensemble la direction de Lourdes où la messe va commencer dans les prochaines secondes. Bel office.
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Bonjour à toutes et à tous, bienvenue à la grotte de Massabielle. Ce matin, nous faisons mémoire de Paul VI et notre chant d'entrée « Dieu, nous te louons ». Je vous invite à vous lever.

0: Au nom du Père et du Fils et du Saint-Esprit.
1: Amen.
2: Le Seigneur soit avec vous
3: et avec votre esprit.
0: Chers frères et sœurs, soyez les bienvenus dans cette grotte de Massabielle, vous qui êtes ici présents à Lourdes pour votre pèlerinage, vous qui nous rejoignez par les différents réseaux du sanctuaire et les différents médias catholiques francophones. Ensemble ce matin, nous nous rassemblons dans ce lieu de grâce pour pouvoir célébrer justement cette grande action de grâce qu'est l'Eucharistie, pour rendre grâce au Seigneur des merveilles qu'il fait dans nos vies. Et nous nous préparons à célébrer ce grand mystère de notre foi, le mystère de l'Eucharistie, en reconnaissant que nous avons péché.

0: Que Dieu Tout-Puissant nous fasse miséricorde, qu'il nous pardonne nos péchés et nous conduise à la vie éternelle.
1: Amen.
0: Prions le Seigneur.

0: Lecture de la première lettre de Saint Pierre, apôtre. Bien-aimé, la fin de toutes choses est proche. Soyez donc raisonnables et sobres en vue de la prière. Avant tout, ayez une charité intense, car la charité couvre une multitude de péchés. Pratiquez l'hospitalité les uns envers les autres, sans récriminer. Ce que chacun de vous a reçu comme don de la grâce, en bon gérant de la grâce de Dieu, qui est si diverse. Si quelqu'un parle, qu'il le fasse comme pour des paroles de Dieu. Celui qui assure le service, qu'il s'en acquitte avec la force procurée par Dieu. Ainsi, en tout, Dieu sera glorifié par Jésus-Christ. À qui appartiennent la gloire et la souveraineté pour les siècles des siècles. Amen. Bien-aimés, ne trouvez-vous pas étrange le brasier allumé parmi vous pour vous mettre à l'épreuve? Ce qui vous arrive n'a rien d'étrange, dans la mesure où vous communiez aux souffrances du Christ. Réjouissez-vous afin d'être dans la joie et l'allégresse quand sa gloire se révélera. Parole du Seigneur.
1: Nous rendons grâce à Dieu.

Après son arrivée, au milieu des acclamations de la foule, Jésus entra à Jérusalem dans le temple. Il parcourut du regard toutes choses, et comme c'était déjà le soir, il sortit pour aller à Béthanie avec les 12. Le lendemain, quand ils quittèrent Béthanie, il eut faim. Voyant de loin un figuier qui avait des feuilles, il alla voir s'il y trouverait quelque chose, mais en s'approchant, il ne trouva que des feuilles, car ce n'était pas la saison des figues. Alors il dit au figuier, « Que jamais plus personne ne mange de tes fruits. » Et ses disciples avaient bien entendu. Ils arrivèrent à Jérusalem. Entrés dans le temple, Jésus se mit à expulser ceux qui vendaient et ceux qui achetaient dans le temple. Il renversa les comptoirs des changeurs et les sièges des marchands de colombes, et il ne laissait personne transporter quoi que ce soit à travers le temple. Il enseignait et il déclarait aux gens, « L'Écriture ne dit-elle pas, « Ma maison sera appelée maison de prière pour toutes les nations. » Or, vous, vous en avez fait une caverne de bandits. Apprenant cela, les grands prêtres et les scribes cherchaient comment le faire périr. En effet, ils avaient peur de lui, car toute la foule était frappée par son enseignement. Et quand le soir tomba, Jésus et ses disciples s'en allèrent hors de la ville. Le lendemain matin, en passant, ils virent le figuier qui était desséché jusqu'aux racines. Pierre, se rappelant ce qui s'était passé, dit à Jésus, « Rabbi, regarde le figuier que tu as maudit et desséché. »

Alors Jésus, prenant la parole, leur dit : Ayez foi en Dieu. Amen, je vous le dis, quiconque dira à cette montagne : Enlève-toi de là et va te jeter dans la mer, s'il ne doute pas dans son cœur, mais s'il croit que ce qu'il dit arrivera, cela lui sera accordé. C'est pourquoi je vous le dis, tout ce que vous demandez dans la prière, croyez que vous l'avez obtenu, et cela vous sera accordé. Et quand vous vous tenez en prière, si vous avez quelque chose contre quelqu'un, pardonnez, afin que votre Père qui est aux cieux vous pardonne aussi vos fautes. Acclamons.

Dans le passage de l'évangile que nous venons d'entendre, frères et sœurs, il est question de deux choses qui constituent notre identité chrétienne, la foi et la prière. Et n'est-ce pas, frères et sœurs, ce que nous sommes venus à la fois vivre, ce que nous sommes venus vivre et exercer ici pendant notre pèlerinage à Lourdes, particulièrement dans cette grotte de Massabielle où nous sommes venus ce matin pour participer à l'Eucharistie, où certainement nombre d'entre nous sont déjà passés pour pouvoir s'appuyer sur le rocher, contempler cette source, y boire, s'y laver et déposer en cierge comme Bernadette nous en a laissé l'exemple. Voilà, frères et sœurs, ce que nous sommes appelés à vivre, ce que nous sommes appelés à retrouver. Voilà l'essentiel de notre vie que nous sommes appelés à vivre et à retrouver en Église. Ma maison sera appelée maison de prière pour toutes les nations. Ici, frères et sœurs, à Lourdes, voilà ce que nous vivons d'une manière particulière. Ici, frères et sœurs, à Lourdes, en Église, voilà ce que nous expérimentons. Et en faisant aujourd'hui mémoire du saint pape Paul VI, comment ne pas reconnaître que ici, à Lourdes, nous avons quelque chose de ce visage de l'Église qui ici, d'une certaine manière, s'incarne et qui, depuis Rome, depuis Jérusalem et depuis Lourdes, est appelé à répandre cette bonne nouvelle du Christ mort et ressuscité pour que nous ayons la vie. Foi et prière, voilà, frères et sœurs, ce que nous sommes venus vivre d'une manière particulière. Nous qui sommes ici ce matin dans cette grotte de Massabielle, ou pour vous qui nous suivez à travers tous les réseaux. Ici, alors que nous nous rassemblons autour de l'autel du Seigneur, alors qu'en nous présentant devant l'autel du Seigneur, c'est comme si nous montions avec lui jusqu'au calvaire, nous sommes venus, oui, pour prier et pour vivre ce grand mystère de notre foi. Voilà ce que nous dirons juste après la consécration. Proclamons le mystère de la foi. L'Eucharistie, la célébration eucharistique, oui, qui permet de rendre présent d'une manière non sanglante cette offrande suprême du Christ sur la croix, nous permet, oui, frères et sœurs, d'être associés d'une manière intime et d'une manière bien réelle à l'offrande de sa vie pour que nous-mêmes, nous ayons la vie. Et si dans cette grotte, il y a cette source qui coule, elle est en quelque sorte l'image, oui, de cette source qu'est l'Eucharistie, pour que nous puissions, pendant notre pèlerinage sur cette terre, ne pas aller sans être abreuvés, sans être nourris de tout ce que le Seigneur nous donne et nous a donné pour que nous ayons la vie. La vie en abondance et surtout la vie éternelle. Voilà, frères et sœurs, pourquoi prière et foi sont essentielles pour que nous puissions vivre, pour que nous puissions pèleriner ici-bas, et nous le savons, puisque le Christ nous en a montré le chemin, puisque Bernadette l'a entendu de la Vierge elle-même ici, ce n'est pas le bonheur ici-bas que nous cherchons, mais celui de l'autre monde. Nous le savons, nous marchons vers cette patrie céleste, là où avec les saints, là où avec saint Paul VI, là où avec sainte Bernadette, nous espérons entrer un jour pour avoir part à cette joie éternelle avec Dieu. Oui, frères et sœurs, ici à Lourdes, en Église, nous sommes venus vivre la prière, nous sommes venus faire vivre notre foi. Nous sommes venus rencontrer le Seigneur au plus intime de nous-mêmes pour que cette vie qu'il nous donne en abondance, cette vie qu'il veut nous donner en abondance, nous ayons la foi, nous ayons le courage de pouvoir l'accepter, de pouvoir l'accueillir et surtout, surtout, que nous ayons la capacité de lui faire porter du fruit. Oui, frères et sœurs, dans ce temps de silence que nous prenons maintenant, demandons au Seigneur dans notre prière de pouvoir faire porter du fruit à toutes ces merveilles qu'il nous donne de vivre dans notre vie, particulièrement en nous approchant de ce don de l'Eucharistie, qu'elle soit pour nous le don de la vie pour pouvoir marcher vers cette vie éternelle.
Amen.

Chers pèlerins, vous êtes invités à vous associer à la préparation de l'autel et à la présentation des offrandes par votre don à la quête. Soyez vivement remerciés pour votre générosité.

Priez, frères et sœurs, que mon sacrifice, qui est aussi le vôtre, soit agréable à Dieu, le Père Tout-Puissant. Exauce notre prière, Seigneur. Fais qu'au jour où nous célébrons Saint Paul VI, cette offrande nous soit profitable. Car tu as voulu que par l'oblation de ce sacrifice soient remis les péchés du monde entier. Par le Christ notre Seigneur. Amen. Le Seigneur

Tu es vraiment saint, Dieu de l'univers, et il est juste que toute la création proclame ta louange, car c'est toi qui donnes la vie, c'est toi qui sanctifies toutes choses par ton Fils, Jésus-Christ notre Seigneur, avec la puissance de l'Esprit-Saint. Et tu ne cesses de rassembler ton peuple, afin que du levant au couchant du soleil, une offrande pure soit présentée à ton nom. C'est pourquoi nous te supplions, Seigneur, de consacrer toi-même les offrandes que nous apportons. Sanctifie-les par ton esprit pour qu'elles deviennent le corps et le sang de ton Fils, Jésus-Christ notre Seigneur, qui nous a dit de célébrer ce mystère. La nuit même où il fut livré, il prit le pain. En te rendant grâce, il dit la bénédiction, il rompit le pain et le donna à ses disciples en disant « Prenez et mangez-en tous, ceci est mon corps livré pour vous ».

De même, après le repas, il prit la coupe. En te rendant grâce, il dit la bénédiction et donna la coupe à ses disciples en disant « Prenez et buvez-en tous, car ceci est la coupe de mon sang, le sang de l'alliance nouvelle et éternelle, qui sera versé pour vous et pour la multitude en rémission des péchés. Vous ferez cela.

0: en faisant ainsi mémoire de ton Fils, de sa passion qui nous sauve, de sa glorieuse résurrection et de son ascension dans le ciel. Alors que nous attendons son dernier avènement, nous t'offrons, Seigneur, en action de grâce, ce sacrifice vivant et saint. Regarde, nous t'en prions, l'oblation de ton Église et daigne reconnaître ton Fils qui, selon ta volonté, s'est offert en sacrifice pour nous réconcilier avec toi. Quand nous serons nourris de son corps et de son sang et remplis de l'Esprit Saint, accorde-nous d'être un seul corps et un seul esprit dans le Christ.
1: Que l'Esprit Saint fasse de nous une éternelle offrande à ta gloire, pour que nous obtenions un jour l'héritage promis avec tes élus. En premier lieu, la bienheureuse Vierge Marie, Mère de Dieu, avec Saint Joseph, son époux, les bienheureux apôtres, les glorieux martyrs, le Saint Pape Paul VI, Sainte Bernadette et tous les saints qui ne cessent d'intercéder auprès de toi et nous assurent de ton secours.
2: Et maintenant, nous te supplions, Seigneur, par le sacrifice qui nous réconcilie avec toi, étends au monde entier le salut et la paix. Affermis ton Église en pèlerinage sur la terre, dans la foi et la charité, en union avec ton serviteur, notre pape Léon, notre évêque Jean-Marc, l'ensemble des évêques, les prêtres, les diacres et tous les peuples que tu as rachetés. Écoute en ta bonté les prières de ta famille que tu as voulu rassembler devant toi. Dans ta miséricorde, ramène à toi, Père très aimant, tous tes enfants dispersés.
0: Pour nos frères et sœurs défunts et pour tous ceux qui ont quitté ce monde et trouvent grâce devant toi, nous te prions. En ta bienveillance, accueille-les dans ton royaume où nous espérons être comblés de ta gloire, tous ensemble et pour l'éternité, par le Christ notre Seigneur, par qui tu donnes au monde toute grâce et tout bien.

Comme nous l'avons appris du Sauveur et selon son commandement, nous osons dire, Notre Père qui es aux cieux, que ton nom soit sanctifié, que ton règne vienne, que ta volonté soit faite sur la terre comme au ciel. Donne-nous aujourd'hui notre pain de ce jour. Pardonne-nous nos offenses, comme nous pardonnons aussi à ceux qui nous ont offensés. Et ne nous laisse pas entrer en tentation, mais délivre-nous du mal. Délivre-nous de tout mal, Seigneur, et donne la paix à notre temps. Soutenus par ta miséricorde, nous serons libérés de tout péché, à l'abri de toute épreuve, nous qui attendons que se réalise cette bienheureuse espérance, l'avènement de Jésus-Christ, notre Sauveur.

0: c'est à toi qu'appartient le règne, la puissance et la gloire pour les siècles des siècles.
1: Seigneur Jésus-Christ, tu as dit à tes apôtres, je vous laisse la paix, je vous donne ma paix. Ne regarde pas nos péchés, mais la foi de ton Église. Pour que ta volonté s'accomplisse, donne-lui toujours cette paix et conduis-la vers l'unité parfaite, toi qui vis et règnes pour les siècles des siècles.
2: Amen.
1: Que la

0: Voici l'agneau de Dieu. Voici celui qui enlève les péchés du monde. Heureux les invités au repas des noces de l'agneau.
1: Seigneur, je ne suis pas digne de te recevoir, mais tu seras par moi, je serai béni.

0: cœur par le Christ notre Seigneur.
1: Amen. N'oubliez pas, chers pèlerins, pour vivre votre journée de pèlerinage dans ce sanctuaire Notre-Dame de Lourdes, dès 14h, le chemin de grâce, le rendez-vous est au centre information situé près de la Vierge couronnée. Pour vous aussi qui êtes devant vos écrans, n'oubliez pas à 15h30 le chapelet à la grotte de Massabielle, suivi à 16h15 d'une petite catéchèse sur le message de Lourdes, toujours au centre information. 17h, adoration eucharistique et bénédiction des malades dans la basilique souterraine Saint-Pie-X. Et enfin, ce soir, à 21h, la procession mariale au flambeau sur l'esplanade des processions devant la basilique Notre-Dame du Rosaire. N'oubliez pas aussi demain, si vous pouvez, vous joindre à 19h en communion avec le Saint-Père. Vous êtes invités à venir prier le chapelet pour la paix, donc à 19h à la grotte de Massabielle. Un très bon pèlerinage à chacun et chacune d'entre vous dans ce sanctuaire Notre-Dame de Lourdes.

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2: Nous souhaitons une belle fête aux Ursules, Géraldine et Maximin. Le bienheureux Joseph Gérard est né en Lorraine en 1831. Cet enfant, issu d'une famille paysanne très pieuse, aime garder ses moutons en priant d'une manière toute simple, conversant avec Dieu comme on parle à un ami. Il entre chez les Oblats de Marie Immaculée et après avoir prononcé ses vœux, il est envoyé en Afrique avec un autre frère prêtre et y est ordonné en 1854. Après plusieurs essais infructueux d'évangélisation chez les Zoulous au Natal, ils obtiennent la permission du roi du Lesotho à s'installer dans une vallée de ce pays et créent la mission appelée Villa.

Infatigable, il s'adapte aux coutumes, visite les malades et les mourants, bâtit des écoles, des chapelles, sans jamais cesser de rester uni à Dieu. Sa vie spirituelle est centrée sur l'amour de la Sainte Trinité, qui est, selon saint Jean-Paul II, le secret de sa sainteté et la clé de sa joie et de sa ferveur. Tous veulent être proches de lui, car sa proximité avec Dieu est palpable. On l'appelle Ramelolo, ce qui signifie « père des miracles », car par sa prière s'opèrent des prodiges. Jusqu'au bout, malgré la vieillesse qui ne l'épargne pas, il ne manque aucune visite aux malades et tient à dire ses offices. Souvent, il s'endort le soir sur son bréviaire, manquant de brûler ses cheveux, ou son livre sur la chandelle avec laquelle il prie les complis. Depuis sa mort, il est considéré au Lesotho comme le père de la communauté catholique. Nous devons aimer, aimer malgré tout, aimer toujours, répétait le bienheureux Joseph Gérard. Confions-lui nos cœurs, afin qu'il nous aide à demeurer dans l'amour tout au long du jour.

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1: Vous êtes bien sur KTO Radio et l'horloge tourne. Il ne nous reste plus qu'une heure ensemble avant votre prochain tronc de prière. L'office du milieu du jour sera en direct du Sacré-Cœur de Montmartre à midi. Et direction l'Espagne, dans 15 minutes dans l'église du Monde. Le pape est attendu dans le pays dans quelques jours et c'est une première depuis 15 ans. Nous allons découvrir la vie et les enjeux de l'église espagnole confrontée à un paradoxe, une sécularisation croissante mais aussi un regain d'intérêt chez les jeunes. Pourquoi le pèlerinage de Notre-Dame de Chrétien continue-t-il d'attirer toujours plus de fidèles malgré les tensions qui l'entourent? Reportage de la rédaction de KTO à 11h10. Dans la parole aux associations à 11h45, les OPM viendront nous parler de la marche pour Jésus. Et c'est ce samedi à Lyon et le 6 juin dans les autres villes de France. Et puis en présentant son encyclique sur l'IA, le pape a inauguré un nouveau mode d'exercice de la papauté. Et Cyprien Viette nous en dit plus dans sa chronique Vue de Rome. Ce sera juste avant midi. Mais d'abord, les hebdomadaires de la presse chrétienne nous propose leur revue de presse des grands sujets abordés cette semaine et à retrouver en kiosque. Et c'est à la une sur KTO Radio.
2: À la une cette semaine. Stéphane Lutzorg, rédacteur en chef de Réforme.
3: Bonjour, le temps retrouvé de la méditation est à la une de Réforme cette semaine. Nous nous sommes rendus dans le cadre verdoyant du château de Boutemont en Normandie, où on peut déambuler sur les pavés d'un grand cercle en laissant libre cours à ses pensées. C'est ce qu'on appelle un labyrinthe de méditation, tel que l'Église les affectionnait au Moyen-Âge déjà. Alors aujourd'hui, dans ce château normand, la méditation est tout à fait laïque, mais nous explorons surtout la version chrétienne d'une pratique qui rencontre de plus en plus de succès, en témoigne le site protestant Méditant Dieu, qui propose en ligne quatre types de méditation chrétienne. Autre sujet dans Réforme, l'abrogation du Code noir de Colbert, devenu le symbole de la cruauté de l'esclavage. Dans nos colonnes, l'historien Jean-François Zorn explique ou souligne que le Code noir a été promulgué la même année, 1685, que l'édit de Fontainebleau qui révoquait l'édit de Nantes, et que ces deux textes sont bien deux faces d'un même absolutisme royal qui régnait sur l'ordre public, tant politique que religieux ou économique. Tous ces sujets sont à retrouver avec les rubriques habituelles dans Réforme cette semaine, Réforme par abonnement ou réforme.net. Bonne semaine.
2: Samuel Liévin, directeur de la rédaction du Pèlerin.
4: Cette semaine, le Pèlerin consacre sa couverture à un événement majeur, la première encyclique du pape Léon XIV, Magnifica Humanitas, sur l'intelligence artificielle. Pourquoi c'est important? Parce que l'IA n'est plus de la science-fiction, elle est déjà là dans nos téléphones, nos métiers, nos écoles, nos façons de chercher, de travailler, de nous informer et même de décider. Léon XIV ne condamne pas cette révolution, il ne la bénit pas naïvement non plus, il nous pose une question très simple, comment rester humain dans un monde de plus en plus automatisé? Dans ce numéro, nous expliquons ce grand texte dans la continuité de la doctrine sociale de l'Église, mais nous allons aussi sur le terrain avec Bruno Patineau, grand observateur du numérique, mais aussi dans notre propre rédaction au Pèlerin, déjà bousculé par l'IA dans tous ses métiers, et à Bruyères-le-Châtel dans l'Essonne, où s'entraîne une partie de l'IA française. Au fond, c'est tout l'enjeu de ce numéro, ne pas avoir peur de la technique, mais veiller à ce qu'elle reste au service de l'homme, au service de cette magnifique humanité qui n'a pas dit son dernier mot. Bonne lecture.
2: Priscilla de Sey.

0: Elve, rédactrice en chef de La Vie.
1: Bonjour à tous. Cette semaine, l'hebdomadaire La Vie consacre son dossier au chômage. En 1975, la France franchissait le cap du million de chômeurs. 50 ans plus tard, rares sont les Français à y avoir échappé, même pour une courte période. Le chômage est entré dans nos vies pour y rester. Cela ne fait pas de cette expérience une épreuve moins douloureuse, moins stigmatisante. Sans doute parce que nous nous définissons souvent par notre travail, parce qu'il rythme nos vies, parce qu'il nous offre un statut, un visage. C'est pourquoi se retrouver au chômage reste une traversée existentielle douloureuse. C'est ce dont témoignent ceux que nous avons rencontrés pour ce dossier qui t'a retrouvé en une de l'hebdomadaire La Vie cette semaine. À lire également dans nos pages une enquête sur ces jeunes chrétiens mobilisés pour la marche pour Jésus. En quelques années, ces rassemblements sont devenus la première procession œcuménique de France. Le seuil des 100 000 marcheurs pourrait être franchi les 30 mai et 6 juin prochains. Comment expliquer cet engouement? Une enquête et un dossier à retrouver cette semaine en kiosque sur notre site internet et notre application mobile. 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Bonne semaine à tous.
0: Antoine-Marie Isoard, directeur de la rédaction de Famille Chrétienne.
2: Famille Chrétienne se penche cette semaine sur les néophytes, ces nouveaux venus dans l'Église qui, faute d'accompagnement, traversent parfois un baptême blues dans les mois qui suivent le sacrement qu'ils ont reçu. Alors formation, fraternité, tuteur, nous faisons le point sur les outils qui existent pourtant pour les aider à prendre racine dans la foi et dans l'Église. Néophytes, objectif, persévérance, c'est une enquête au moment où s'ouvre l'Assemblée ecclésiale provinciale d'Île-de-France sur l'accueil, l'accompagnement, l'intégration des catéchumènes et des néophytes. Nous consacrons aussi bien évidemment de nombreuses pages à la toute première encyclique de Léon XIV, Magnifica Humanitas, sur la révolution numérique en cours. Le pape y assure que réglementer l'intelligence artificielle ne suffira pas à préserver l'humanité des dangers de l'ère numérique. Il faut, prévient le pape, qu'elle soit désarmée de ses logiques de domination et de contrôle. Et dans nos pages, eh bien, plusieurs personnalités commentent ce texte puissant. Dans nos pages magazine, enfin, grand entretien avec l'historien belge Vincent Dujardin. Dans un livre à peine paru, il dévoile une enquête fleuve inédite sur le cinquième roi des Belges, Baudouin, homme de cœur, animé par la foi et par le sens du devoir.
0: Véronique Jacquier, rédactrice en chef de France Catholique.
3: Bonjour, à la une de France Catholique, la première encyclique de Léon XIV, Magnifica Humanitas, magnifique humanité. Elle porte sur la protection de la nature humaine à l'heure de l'intelligence artificielle. Alors les journalistes de France Catholique l'ont décortiqué, vous proposent des extraits ainsi que des analyses. Ainsi, le frère dominicain Guilain-Marie Grange s'arrête-t-il sur le recours à la vie intérieure face à la déshumanisation engendrée par l'intelligence artificielle, le recours notamment à la Vierge Marie. Et Baptiste de Tombe, qui est un essayiste, qui est spécialiste des questions numériques, met en garde contre la façon dont le numérique et les réseaux sociaux altèrent la manière de vivre des jeunes. D'où le fait que Léon XIV n'hésite pas dans son encyclique à entrer dans la technicité des problèmes posés pour trouver des solutions spirituelles, mais aussi des solutions juridiques, politiques et éthiques afin d'encadrer l'intelligence artificielle. On vous explique tout cela. Dans France Catholique, évidemment, cette semaine, comme toujours, la chronique apologique de Ronan Archier, le doute est-il l'ennemi de la foi? Une réflexion sur le rôle de la Vierge Marie jouée dans l'histoire du salut. Marie est-elle co-rédemptrice? À l'occasion de la sortie de deux ouvrages qui vont vous éclairer sur cette question. Et puis le tour des saints des diocèses, halte à Orléans pour connaître Saint-Aignan. C'est le sauveur de la ville au 5e siècle, il va devenir évêque aussi d'Orléans. Nombreux furent les rois de France qui sont venus s'incliner devant son tombeau. France Catholique, c'est sur abonnement et sur France-catholique.fr. Bonne lecture à tous.
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5: Notre-Dame de Chrétienté, un pèlerinage entre traditions, tensions et renouveau.
6: Reportage.
5: Cette année, le pèlerinage de Notre-Dame de Chrétienté a franchi la barre des 20 000 participants malgré la vague de chaleur qui frappe la France en ce week-end de Pentecôte. En 40 ans d'existence, ce pèlé est devenu l'un des plus grands rassemblements catholiques de France.
6: Ce pèlerinage de Notre-Dame de Chrétienté, en fait, remonte à la question que Jean-Paul II a posée aux Bourgeois en 1980. France, fille aînée de l'Église, es-tu fidèle aux promesses de ton baptême? Et donc, l'idée, c'était de relancer finalement un petit peu l'idée de chrétienté. Notre vie sur terre est un pèlerinage et donc on se met en route, on se met en marche. Alors les trois piliers finalement sont parfaitement symbolisés par un arbre. Vous avez les racines, la tradition, qui nourrissent le tronc qu'on appelle la chrétienté, c'est-à-dire en particulier pour nous aujourd'hui la doctrine sociale de l'Église. Et puis les branches. Les branches, c'est beaucoup plus souple, c'est beaucoup plus fin parce que ça, c'est la mission. Et la mission aujourd'hui consiste à aller parler à des gens. Il y en a beaucoup ici, près de 10% des personnes ici qui ne sont pas baptisées, qui ne sont pas catholiques même.
5: Signe du dynamisme de ce pèlerinage, la moyenne d'âge des participants est cette année de 22 ans et un tiers d'entre eux le vivent pour la première fois. Attiré notamment par l'expression visible de la foi, la fraternité et le défi physique qu'il représente.
7: Je suis dans un chapitre où je connais pas beaucoup de monde et bah, les gens sont très sympas, ils se connaissent entre eux mais pourtant ils restent pas fermés, ils parlent aux gens.
8: C'est assez incroyable comme on peut se surpasser quand on est avec un groupe et qu'il y a vraiment une énergie qui en sort parce que tout seul on n'arriverait pas du tout à faire ce pèlerinage.
9: Déjà moi ce qui me marque c'est l'esprit de tout le monde, qui sont tous joyeux. Vraiment, je m'attendais pas trop à ça, que tout le monde soit joyeux, on marche en paix, en joie, on chante, on prie.
10: Je le vis bien, je fais des belles rencontres, je suis très content, des rencontres de cœur à cœur avec des personnes et c'est une grande joie.
5: Au cœur de la proposition de ce pèlerinage de Chartres, il y a la célébration de la messe en rite tridentin, dite selon le Missel 1962 et priée uniquement en latin. La célébration de la forme ordinaire du rite romain issu de la réforme liturgique de 1970, après le Concile Vatican II, y est interdite.
11: La messe tridentine, la messe en latin, le Vetus Ordo, il a plusieurs noms, est au cœur de la spiritualité du pèlerinage de Chartres depuis sa fondation. Et donc le pèlerinage veut essayer de valoriser ce trésor de l'Église, de le conserver et puis de le faire découvrir. Pas mal de personnes, de jeunes, en fait, toquent à la porte de l'Église par le biais de cette liturgie. On estime à peu près que 30% de nos pèlerins découvrent cette liturgie à l'occasion du pèlerinage, viennent aussi pour la découvrir, pour savoir ce que c'est et peut-être aussi pour s'approprier cette richesse de l'Église.
5: En 2021, le pape François a publié le Motu Proprio Traditionis Custodes, décret qui restreint significativement la célébration de la messe tridentine dans les diocèses. Au-delà des livres liturgiques, le pape François a voulu rappeler la nécessaire acceptation du Concile Vatican II et de la réforme liturgique, ainsi que l'enjeu de la communion pour l'Église. Depuis, c'est l'évêque du lieu qui est habilité à autoriser la célébration en Vetus Ordo sur son territoire. À Chartres, Mgr Christori est donc chargé d'appliquer ces dispositions, non sans tension avec les organisateurs du pèlerinage.
12: Alors moi, j'accueille les pèlerinages. En 400 ou 500 par an, se présentent à nous, sans compter les individuels, les familles. C'est la maison dont j'ai la charge en tant que père de cette maison. Moi, je ne pose pas beaucoup de conditions. Néanmoins, j'ai souhaité, notamment l'an dernier, en 2025, rappeler que l'autorité apostolique sur ce territoire, c'est moi qui l'avais, et qu'elle concerne la liturgie. Pour célébrer dans la forme qu'on appelle Vetus Ordo, je demandais aux prêtres qui souhaitaient le faire sur ce territoire de me demander mon accord. Je sais que beaucoup de pèlerins sont attachés à cette forme-là. Il demeure la question, pour les prêtres qui veulent participer avec leurs fidèles, qui veulent célébrer la messe de l'Église depuis Saint-Paul VI, et qui se voit aujourd'hui, entre guillemets, interdit de le faire. On essaie de dialoguer, d'avancer. Après, personnellement, je n'ai pas la compétence ni l'autorité pour régler toute cette question de liturgie qui doit être réglée d'abord par des experts en théologie, en liturgie et aussi au niveau de Rome.
13: Ce que j'ai dit à l'évêque de Chartres, c'est que nous n'avons pas changé. Le pèlerinage est toujours le même et dans sa liturgie, elle est inchangée depuis 44 ans. Ce qui a changé, c'est la position de l'Église à notre égard. Traditionis Custodes, le motu proprio du pape François, dans lequel il apporte des limites à la célébration de la liturgie traditionnelle, c'est une blessure. C'est une blessure, vous voyez, pour tous ces pèlerins qui sont ici, qui viennent de diocèses où cette liturgie a été douloureusement restreinte. Parmi ceux qui ne peuvent pas fréquenter habituellement la liturgie traditionnelle, 63,5% d'entre eux voudraient...

0: pouvoir y assister si elle était disponible. Ensuite, c'est une blessure aussi parce que les motifs invoqués par le pape François sur la fracture qui aurait été provoquée par cette liturgie dans l'église, sur la distance qui aurait été mise, sur la suspicion qu'elle aurait manifestée à l'égard du Concile Vatican II, eh bien nous récusons ces motifs-là. Et ce soir, nous serons également réunis devant le Saint-Sacrement exposé, en même temps que les collégiens du Frat à Jambeville, et les uns et les autres, nous prierons aux intentions mutuelles du frat pour les pèlerins de chrétienté et aux intentions de nos pèlerins par les collégiens du frat.
1: Parmi la nouvelle génération de pèlerins, qu'ils soient des habitués ou non à la messe tridentine, nombreux sont ceux qui voient en cette cohabitation une richesse plutôt qu'un problème.
2: C'est dommage qu'il y ait des débats comme ça parce que ça crée des petites divisions. Je pense que la jeunesse est quand même plus ouverte à tout type de forme de prière.
3: En tant que pèlerin, moi, ce qui me guide, en réalité, c'est de voir mes filles aînées. Pour elles, en fait, elles passent du pèlerinage de Chartres à Paray-le-Monial, et elles alternent, en fait, ils alternent très facilement de passer d'un rite à l'autre. Ça m'a fait évoluer, et du coup, je passe maintenant assez facilement d'un rite à l'autre. On en parlait beaucoup pendant le pèlerinage avec les gens avec qui je faisais le pèlerinage. Quand on était petit, on était un peu bercé par ces espèces de querelles. Et aujourd'hui, en fait, les jeunes, et du coup, nous entraînent aussi.
4: Tout ce qu'on vit, même dans ces peut-être différences de sensibilité, dans ces approches différentes, ne peut pas dominer la parole de Jésus en Jean 17, qui dit au Père, « Père, que tout soit un, comme toi et moi, nous sommes un. » C'est-à-dire que la communion, elle prime sur toutes nos sensibilités. Eh bien, à nous de encore une fois, de s'attacher à l'essentiel qui est la parole de Dieu et de la partager, voilà, dans cette diversité que l'Esprit-Saint a permis quand même qu'on vive, voilà.
1: Ces dernières années, Notre-Dame de Chrétienté a su attirer une nouvelle génération de pèlerins sur les routes, des participants souvent étrangers aux tensions de ces dernières décennies, mais intéressés par l'expérience du pèlerinage et son expression de la foi chrétienne.
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0: Bonsoir et bienvenue dans ce nouvel épisode d'Église du Monde sur KTO. Ce soir, nous prenons la direction de l'Espagne. À quelques jours de la visite du pape Léon XIV, nous nous intéressons à ce pays longtemps considéré comme l'un des grands bastions catholiques d'Europe. Malgré la sécularisation croissante, l'Église continue de jouer un rôle culturel et social important, notamment auprès des plus vulnérables, mais aussi auprès de la jeunesse, où certaines enquêtes montrent un regain d'intérêt pour la foi chez une partie des jeunes Espagnols. Les paradoxes et les défis pour l'Église catholique en Espagne, nous en parlons avec notre invitée Ophélie Arcilla-Boraz. Elle est doctorante en théologie franco-espagnole. Mais avant cela, je vous propose quelques repères sur le pays. Alors l'Espagne, c'est un état du sud-ouest de l'Europe, baigné à l'ouest par l'océan Atlantique et à l'est par la Méditerranée. C'est une monarchie parlementaire régie par la Constitution. Elle est dirigée par un chef de gouvernement, Pedro Sanchez actuellement. La capitale est Madrid. Le pays se rapproche du seuil des 50 millions d'habitants. La population s'est urbanisée ces dernières décennies. Plus de trois quarts des Espagnols vivent dans des villes. Alors, bien que la sécularisation progresse dans le pays, plus de la moitié de la population se déclare catholique. Le nombre de personnes se déclarant sans religion dépasse toutefois le nombre de pratiquants. Il ne serait que 20% environ. Et puis à noter que l'islam représente près de 4% de la population. Tout de suite, je retrouve mon invité. Arcilla-Boraz, bonsoir.
1: Bonsoir Marion.
0: Merci d'être avec nous sur le plateau d'Église du Monde.

0: Merci à vous.
1: Alors, pour faire un petit peu connaissance, vous êtes enseignante, doctorante en théologie, en fin de thèse précisément sur Karl Rahner. Vous avez grandi en France, mais vous êtes franco-espagnole, originaire de León. C'est au nord-ouest de l'Espagne. Pour les connaisseurs, c'est l'une des étapes incontournables du chemin de Saint-Jacques de Compostelle. Alors, Ophélie, on ne cesse d'entendre l'annonce de nouvelles béatifications, de canonisation de martyrs de la guerre civile espagnole. Pourquoi la mémoire de cette guerre civile, elle continue de traverser comme ça les relations entre l'Église, la société et puis le pouvoir politique espagnol, et même votre propre famille en est l'illustration d'ailleurs.
0: Oui, absolument. Et pourtant, moi, je suis née en 1980, c'est-à-dire cinq ans après la mort du dictateur Francisco Franco. Alors il faut savoir que c'est vrai que les relations entre l'Église et l'État, l'histoire de ces relations est extrêmement complexe en Espagne, elle est très ancienne, on peut remonter à l'époque de la fameuse Reconquista, la Reconquête, l'époque des rois catholiques, Ferdinand et Isabelle, qui ont évangélisé le Nouveau Monde, ce qui leur a valu un certain nombre de reconnaissances de la part des papes successifs à leur époque. Voilà, ils ont reçu le nom de rois catholiques, notamment. Ils ont reçu le privilège de pouvoir nommer les évêques. C'est quelque chose qui s'est terminé en fait assez récemment, puisque même à l'époque de Franco, le pape proposait, mais c'est Franco qui décidait sur une liste de trois. Voilà, après, il y a eu le Concile de Trente. L'Espagne, c'est aussi le pays de très grands saints au XVIe siècle, notamment Ignace, Thérèse, Jean. Voilà, donc l'histoire des relations entre l'Église et l'État en Espagne est très riche. Alors, si on fait un bond jusqu'au XXe siècle, évidemment, la guerre civile espagnole, entre 1936 et 1939, qui a vu les forces de Francisco Franco donc remporter la guerre civile. Le pays s'est vraiment séparé en deux, et beaucoup de familles aussi, ça a été le cas de la mienne. Et c'est vrai que ce qui a pu troubler les esprits jusqu'à maintenant, c'est qu'il y a eu toute une première phase, jusqu'environ dans les années 60, quasiment jusqu'au Concile Vatican II, lors de laquelle on a assisté à la collusion, une collusion assez forte entre l'Église catholique et le pouvoir de Franco. Voilà, donc collusion qui est apparue aux yeux du monde lors du congrès eucharistique international qui a eu lieu en 52. Franco est entré aux célébrations sous un dais, quand même, dans les églises, et c'est vrai que ça a beaucoup marqué les esprits 10 ans avant Vatican II.
1: Alors je précise qu'à ce jour, l'Église catholique compte plus de 2000 bienheureux et saints martyrs de la guerre civile espagnole. Alors on parle de ces liens historiques entre l'Église catholique et en Espagne et l'État. Et aujourd'hui, alors, quelles sont les relations ?
0: Alors, je dirais qu'elles sont meilleures que ce qu'elles pourraient être depuis la fin de la dictature, avec l'époque de la transition notamment, et le passage à la démocratie. Notamment, la conférence des évêques espagnols a souvent craint les périodes lors desquelles c'était la gauche qui était au pouvoir en Espagne. Et finalement, il y a toujours des tensions importantes lorsqu'il y a un gouvernement de gauche pour plein de raisons, parce qu'il y a le mariage homosexuel, il y a l'avortement, il y a des questions sociétales comme ça. Mais en ce moment, sous le gouvernement de Pedro Sánchez, on note quand même des dossiers, on en parlera tout à l'heure, notamment sur la lutte contre les abus sexuels ou le soutien aux migrants, des dossiers sur lesquels l'Église et l'État espagnol, qui est en ce moment représenté par un gouvernement de gauche, eh bien, dialogue et arrive. Absolument.
1: D'ailleurs, le Premier ministre Pedro Sánchez, qui a été reçu hier matin par le pape Léon XIV au Vatican.
0: Absolument. Alors ça peut sembler opportuniste pour une partie de l'Église espagnole. Voilà, le fait que le président du gouvernement espagnol essaye de montrer que d'attirer peut-être certains catholiques plus vers la gauche, ce qui est pas habituel en Espagne. Mais néanmoins, il demeure président du gouvernement, et donc il est normal, à mon sens, qu'il remplisse ses fonctions.
1: Il y a une grande attente, c'est le commentaire de l'archevêque de Barcelone lors d'une conférence de presse après la publication des détails du voyage du pape à venir. Alors on ne va pas développer ni commenter ici le voyage de Léon XIV puisqu'on pourra le suivre en intégralité sur Kateo, mais c'est vrai que ça fait 15 ans qu'un pape n'est pas venu en Espagne. Le dernier de mémoire, c'était Benoît XVI.
0: Absolument, il y avait eu les JMJ à Madrid en 2011. C'est vrai que, alors étonnamment, d'après les commentateurs, oui, c'est vrai, c'est étonnant. François n'a pas manifesté le souhait, alors peut-être plutôt à la fin de son pontificat, et puis malheureusement, il est décédé. Donc serait-il venu? Probablement. Je pense que c'était projeté en tout cas, mais donc ça fait longtemps que l'Espagne attend son pape. Jean-Paul II était venu à 5 reprises, il voyait vraiment l'Espagne comme un bastion du catholicisme, le pape Benoît XVI est venu 3 fois, et donc voilà, depuis Benoît on attendait le pape, et là il vient pour plein de raisons que nous allons énumérer ensemble. C'est une très très bonne nouvelle, je crois qu'il y a une très grande attente, en particulier de la part de la jeunesse.
1: – Bah, transition toute faite, cette jeunesse qui attend avec impatience le pape, malgré cette forte sécularisation, hein, certains indicateurs montrent qu'en Espagne aussi, il y a un regain d'intérêt religieux.

0: religieux chez une partie de la jeunesse espagnole. Avant d'en parler, selon une récente étude sur cette jeunesse espagnole publiée par l'Observatoire ibéro-américain de la jeunesse, presque un jeune sur deux se déclare catholique aujourd'hui. Ils étaient à peine 30% en 2010. Et donc une veillée de prière avec la jeunesse est prévue le premier jour de l'arrivée du pape à Madrid. Alors à quelques jours de cette rencontre, je vous propose d'écouter Fran Ramirez Mora, c'est le directeur du département jeunesse et enfance de la Conférence épiscopale espagnole.
1: En Espagne, nous sommes très enthousiastes à l'idée de la visite du Saint-Père, le pape Léon XIV, dans notre pays. Ce sera un événement magnifique et merveilleux, et nous avons le cœur grand ouvert, impatients de le voir arriver. C'est une visite à l'ensemble de notre pays, à toute l'Église en Espagne. Mais il y aura un moment particulier, car tous les papes ont toujours souhaité, lorsqu'ils effectuaient une visite apostolique dans un pays, vivre un moment important et empreint d'un esprit évangélisateur, en lien avec la pastorale des jeunes. Il y a un renouveau, un réveil de la foi en Espagne. Les jeunes se tournent de plus en plus vers la spiritualité. Le cœur des jeunes, comme de n'importe qui, aspire au bonheur. Il était évident qu'à un moment ou à un autre, cette société sécularisée, cette société sans foi, allait prendre un tournant. Et ce sont les jeunes qui ont été les pionniers de ce changement. Léon XIV souhaite être aux côtés des jeunes d'Espagne. Nous sommes donc tous invités à participer à une veillée le samedi 6 juin à Madrid. Nous y travaillons avec beaucoup d'enthousiasme. Cette veillée vise à montrer qui sont les jeunes chrétiens, car le jeune chrétien est un jeune du 21e siècle, de 2026. Un jeune plein d'ambition, un jeune plein d'entrain. Un jeune moderne, un jeune du monde numérique, un jeune qui chante, qui danse, un jeune qui sourit. Les jeunes vont venir rencontrer le pape Léon XIV, mais ils viennent aussi rencontrer l'Église d'Espagne. Et bien sûr, ils viennent à la rencontre du Christ.
0: Fédi, je vous voyais acquiescer en écoutant les propos de Fran Ramirez. Ce réveil de la foi dont il parle, cette génération, qu'est-ce qu'elle vient chercher dans cette foi chrétienne?
2: Déjà, ce réveil, il est très récent. Il date à peu près de l'époque de la pandémie, du Covid-19, on va dire vers 2021 environ. Mais c'est surtout même depuis 2025. Je pense qu'il y a quand même un effet post-pape François. J'en suis même certaine. Et puis aussi, cette génération, c'est quand même la première génération de jeunes dont les propres parents n'ont pas connu la dictature. Donc je pense que dans les familles, il y a quelque chose d'un dépassement de ces conflits de mémoire historique, on en parlait tout à l'heure, qui fait que peut-être justement le fait qu'il y ait eu cette déchristianisation, cette sécularisation massive depuis les années 80, peut-être que c'est ça la chance de ce rebond. Parce qu'ils vont s'approprier à leur manière la foi sans les références du passé. Et ça me semble extrêmement positif. Alors qu'est-ce qu'ils viennent chercher? Ils viennent chercher du sens. Ils se rendent compte que, il y a les crises, il y a des problèmes économiques, mais malgré ça, ils ont quand même une vie matérielle qui n'était pas celle de leurs grands-parents. Et pour autant, ils ne sont pas forcément heureux, il leur manque quelque chose. Et voilà, c'est ça qu'ils viennent chercher, vraiment, du sens à leur vie dans Jésus-Christ, je crois, vraiment.
0: Parmi les dossiers épineux, l'Église catholique espagnole, elle est elle aussi confrontée à la question des violences sexuelles et des abus. Un accord inédit a été conclu en janvier dernier entre l'Église et le gouvernement. Est-ce que vous pouvez nous expliquer en quoi consiste-t-il cet accord?
2: Alors c'est très différent de la situation de la France avec la SIAZ, parce qu'en France c'est l'Église qui en avait été vraiment le fer de lance et la cheville ouvrière. En Espagne, on a reproché pendant très longtemps, notamment à la conférence des évêques et au clergé en particulier, de tarder à reconnaître, à prendre ses responsabilités. Donc je pense qu'on peut, on peut accorder ça au gouvernement, de ce mérite d'avoir poussé l'Église, tendu la main à l'Église pour faire ce travail ensemble. Et ça, c'est quand même très particulier, cette collaboration. C'est un tournant. Ces accords du mois de janvier sont évidemment un tournant. Et ce que apporte l'État, c'est la garantie que les procédures judiciaires seront menées en toute indépendance, qu'elles sont remontées jusqu'au bout, etc. C'est vrai qu'il y a aussi les cas, évidemment, d'abus qui auraient été effectués. Évidemment, avec la prescription, ça pose problème. En tout cas, les investigations seront menées même dans les cas de prescription. Donc oui, c'est un accord majeur, bien sûr.
0: On a un accord qui prévoit précisément la réparation intégrale des victimes d'abus sexuels survenus au sein de l'Église et qui ne peuvent pas saisir justement la justice, vous le disiez, généralement en raison de cette prescription. Il y a un autre défi dans le pays, on en parlait, celui de la migration et les îles Canaries.

0: où se rendra d'ailleurs le pape durant son voyage, qui sont devenus vraiment l'un des principaux points d'entrée migratoire vers l'Europe. Et l'Église catholique, via Caritas et les diocèses locaux, elle est très présente au sein de ces migrants arrivant par la route atlantique. Alors je vous propose d'écouter Chaya Suarez, la secrétaire générale de la Caritas du diocèse des Canaries, des propos recueillis par Inès Gilles.
1: Le diocèse des Canaries vient en aide à environ 22 000 personnes par an, dont 56% sont des migrants. Parmi eux, la moitié se trouve en situation irrégulière. Notre rôle à Caritas est d'accueillir, promouvoir, intégrer et faire en sorte que la présence de Dieu se reflète véritablement dans chaque personne. C'est la dignité qui nourrit l'amour du prochain. Notre travail consiste donc à répondre aux besoins fondamentaux, à fournir des conseils juridiques pour accompagner les personnes en situation irrégulière et les aider à trouver une vie digne grâce à l'emploi. Lorsqu'un migrant arrive aux Canaries, il se trouve dans une situation délicate sur le plan de la santé et il se sent impuissant. Il est également confronté à des difficultés tant physiques que mentales dues à son parcours migratoire. Il a donc besoin d'un soutien psychologique, d'une prise en charge médicale et d'un accompagnement par le biais de conseils. Ils doivent donc déterminer s'ils peuvent demander une protection internationale, s'ils présentent des signes indiquant qu'ils ont été victimes de traite des êtres humains ou s'ils sont mineurs. Les mineurs sont placés dans des centres pour mineurs, ce qui les empêche de travailler. Et quand ils atteignent la majorité, ils se retrouvent sans réseau de soutien et finissent donc à la rue. Comme ils sont en situation irrégulière, ils ne peuvent pas travailler. Ils sont donc contraints, pendant des années, de dépendre de l'économie souterraine. Certains se tournent donc vers des institutions comme la nôtre, vers l'Église, pour trouver une aide. Ils ne disposent d'aucun réseau réel de soutien et l'Église et leur famille, c'est l'Église qui les accompagne dans leur cheminement vers un avenir meilleur.
0: On entend l'Église et leur famille sur cette question migratoire, c'est un vrai défi au niveau national.
2: C'est un vrai défi parce qu'on oublie souvent que l'Espagne évidemment a une interface directe avec des territoires qui sont des territoires de départ en fait, hein, l'Afrique du Nord, l'Afrique subsaharienne, l'Espagne aussi deux enclaves, Ceuta et Melilla dans le nord de l'Afrique. Donc oui, c'est une vraie question. Depuis 2018, la Grèce et l'Italie ont fermé quand même considérablement leurs portes à l'accueil de migrants. Donc c'est depuis ce moment-là, sous le gouvernement de Sanchez, que l'Espagne est devenue un peu l'étendard, si je puis dire, de l'accueil des migrants. Et de façon tout à fait peut-être étonnante, mais justement, là encore, il y a un espace de collaboration entre l'Église à travers Caritas, qui est une institution extrêmement ancrée depuis très longtemps en Espagne. Il y a une base quand même d'implantation sociale très solide d'un certain nombre d'organisations de ce type en Espagne depuis la moitié des années 50, les années 60. Et donc voilà, il y a cette collaboration entre l'Église à travers Caritas et l'Espagne, encore une fois, un gouvernement de gauche. Donc on a beaucoup de signes de paix quand même en ce moment en Espagne, même si là on parle de sujets très très sérieux. Et oui, bien sûr que votre intervenant disait que l'important c'est que chaque migrant voit le visage du Christ dans la personne qui lui vient en aide, mais je crois que c'est tout à fait essentiel et c'est ce que fait Caritas d'une manière extraordinaire. Et Caritas a aussi beaucoup aidé les Espagnols en 2008 lors de la crise financière. Donc voilà, les Espagnols sont habitués à cette présence en fait,
0: institutionnelle et d'église et sociale.
2: Absolument.
0: Le mois dernier, les évêques espagnols, ils ont salué la mesure approuvée par le gouvernement espagnol de Pedro Sanchez de régulariser des centaines de milliers de sans-papiers, 500 000 pour être très précise. Que révèle cette prise de position justement sur la vision sociale de l'Église espagnole aujourd'hui ? On en parlait un peu.
2: Absolument. Alors c'est une prise de position qui est majeure parce que ça veut dire que l'Église, en s'exprimant sur un sujet comme ça, elle fait plus que s'exprimer, hein, en soutenant une telle mesure, 500 000 personnes, c'est énorme, très courageusement, finalement, elle sort de l'échiquier politique. Elle s'engage dans la société et en même temps, elle se dépolitise. Parce que là, ce n'est pas une question d'être de gauche ou de droite, on l'a bien vu avec François. C'est la question de, voilà, quel est le message de l'Évangile, quel est le message de l'Église et quel est son rôle. Et je trouve que c'est heureux de voir que l'Église aujourd'hui assume ce rôle en Espagne qui lui a valu quand même un certain nombre de critiques et d'affrontements avec notamment le parti d'extrême droite Vox contre lequel elle s'est érigée très récemment sur ces questions migratoires.
0: Justement, dans cette Espagne traversée par les fortes tensions politiques, identitaires sur ces questions, comment est-ce que l'Église elle peut justement encore faire entendre une parole évangélique qui dépasse ces clivages ?
2: Eh bien justement, je pense que s'impliquer à travers la question sociale, c'est un lieu idéal pour le faire. On assiste à des choses quand même qui sont très très encourageantes. Et je pense que la venue du pape, ça va encore aider à cette dépolitisation, pour ainsi dire, avec ces jeunes dont je vous disais tout à l'heure qu'ils n'ont plus un rapport à la religion qui soit motivé par des raisons politiques ou une obligation ou une injonction. Voilà, c'est leur décision. Et je trouve que cette dépolitisation de l'Église, elle est heureuse.
0: Le pape Léon XIV qui célébrera une messe à la basilique Sagrada Familia de Barcelone, Gaudi que l'on appelle l'architecte de Dieu et dont on commémore le centenaire de la mort, a été déclaré vénérable par le Vatican l'année dernière, en 2025, une première étape sur la voie de la sanctification. Alors, lorsque l'on pense à Gaudi, on pense à son génie architectural, mais est-ce qu'on mesure à quel point toute sa vie, elle semblait finalement orientée vers le Christ ?
2: Je crois qu'on ne le mesure pas suffisamment. On a pourtant énormément de sources. Internet regorge de reportages sur ses œuvres en architecture, etc. Mais c'est vrai qu'on ne mesure pas la conversion qu'a vécu cet homme. Une conversion personnelle qui a été très progressive, mais il y a quand même en 1891-1892, il a alors la quarantaine. Alors vous allez me dire, c'est peut-être l'effet de la quarantaine, mais je crois que c'est beaucoup plus riche que ça. Un engagement dans une vie très ascétique. En 1894, il tombe malade à la suite d'un jeûne trop rigoureux. Ses confesseurs sont obligés de lui dire d'arrêter, parce que tellement il se mortifiait. Donc c'est à la fois quelqu'un, il allait à la messe tous les jours, il était très pieux. Ce chemin ascétique, il est de plus en plus accentué jusqu'à la fin de sa vie. Et la dernière année de sa vie, il vivait dans l'atelier de la Sagrada Familia. Donc il s'est dépouillé de tout. Il a choisi le célibat. C'est une vie de laïc. De laïcs vraiment dédiés à la cause de Dieu. Et puis on se rend compte aussi que finalement son œuvre architecturale, elle est empreinte de cette vision de Dieu et de Dieu en toute chose en fait.
0: Voit des œuvres d'ailleurs de
2: voilà, donc c'était pas un théologien, c'était pas un théoricien. Et d'ailleurs même en architecture, il faisait pas de calcul. Spontanément, il sentait comment il fallait faire les choses. On dit aussi qu'il construisait avec le nombre d'or sans même avoir calculé, sans même l'avoir pris en compte dans ses calculs. Mais pour lui, une œuvre d'architecture, ça relevait vraiment de la création avec un grand C. C'était une œuvre de Dieu. Et pour vous dire une petite anecdote, si vous me permettez, parfois, quand il fondait certains motifs végétaux, il prenait une feuille, en tout cas dans la nature, et il la fondait dans l'œuvre d'art, pour qu'il reste, il demeure la trace de la création de Dieu jusque dans la matérialité de la construction. Pour lui, en fait, passer par la matière, c'est d'une certaine façon opérer la rédemption du matériel pour accéder au spirituel et donc à Dieu. Voilà, c'était ça sa vision, et on le voit aussi à travers les très nombreux symboles de ses œuvres. Voilà.
0: Et il me semble d'ailleurs que Gaudi n'est pas très étranger à votre ville d'origine.
2: Oui, absolument. Léon.
0: Quel est le lien ?
2: Alors, il y a deux liens. L'un des plus grands spécialistes actuels de Gaudi est de Léon, mais surtout, il a donc passé un certain temps là-bas, donc dans les années 1891-1892, puisqu'il il y a construit une des trois œuvres qu'il a construites en dehors de Catalogne. Elle s'appelle la Casa Botines. Il y avait un véritable défi architectural parce que c'était sur des zones lacustres et il a laissé une sorte de matelas de marais en dessous du bâtiment pour que le bâtiment, en l'espace de 50 ans, puisse s'affaisser et trouver tranquillement une assise. Donc c'est pour la petite histoire. Il aurait donc eu sa conversion là-bas. On dit peut-être le culte en Castille, peut-être les traditions, peut-être la rudesse de l'hiver castillan. Mais enfin, en tout cas, ce qui est sûr, c'est que tous les témoins disent qu'à son retour à Barcelone, il n'était plus le même homme. Voilà.
0: Ophélie, juste avant de se quitter, oui. Je vous propose de passer à la toute dernière partie de cet entretien, un petit questionnaire de Proust. Quelle figure catholique marquante espagnole vous inspire, vous, particulièrement ?
2: Alors j'en citerai deux en particulier, d'abord Sainte Thérèse d'Avila, qui pour moi est l'archétype de l'action et de la contemplation en même temps, et un autre saint, quasiment à la même époque, en tout cas du même siècle, du XVIe siècle évidemment, Ignace de Loyola.
0: Quel sanctuaire ou lieu de pèlerinage dans lequel vous aimez vous ressourcer en Espagne ?
2: Je dirais le sanctuaire de Covadonga, où il y a une vierge qui est vénérée, qui s'appelle la Santina, Et on appelle cet endroit la Cuna de España, le berceau, parce qu'on dit que ça aurait été, d'une manière légendaire, le départ de la reconquête pour l'Espagne. Voilà.
0: Et enfin, une intention de prière pour accompagner les catholiques espagnols qui s'apprêtent à accueillir le pape Léon XIV.
2: Alors, je crois que j'aurais envie de reprendre les mots du pape Léon XIV en mars. Il a eu cette intention de prière qui était la suivante. Désarmer les cœurs pour construire la paix. Je pense que l'Espagne est un merveilleux laboratoire pour cela. Donc, merci à lui de nous faire l'honneur et la joie de sa visite.
0: Merci, Ophélie Arcila Borras, d'avoir été avec nous. Merci pour votre éclairage. Et tout de suite, on continue avec la chronique du monde. Et cette semaine, nous prenons la direction du Tchad, où l'on retrouve sœur Juliette Gamta, religieuse du Sacré-Cœur de Jésus, à N'Djamena.
3: Bienvenue au Tchad, bienvenue au pays de Toumaï, Toumaï qui veut dire espoir de vie. Cette fois-ci, nous allons parler de la communauté scientifique tchadienne. Nous parlons de la communauté scientifique tchadienne à travers une personne concrète. Cette personne, il s'agit de professeur Djaranga Dita Issa. Professeur Djaranga Dita Issa est entré déjà dans la plénitude de l'amour de Dieu, mais il y a un colloque international pluridimensionnel qui est organisé par l'Université de N'Djamena en son honneur. Et le thème de ce colloque est « Valorisation et patrimonialisation des mémoires en Afrique, une nouvelle politique adaptée à l'ère du numérique ». Ce colloque international organisé à l'honneur du professeur Dita est en reconnaissance de toutes les œuvres que professeur Dita a faites au Tchad. Professeur Dita est le premier professeur tchadien à être reconnu par la CRAMES. C'est le premier à travailler avec arrache-pied pour qu'il y ait l'école doctorale au Tchad. C'est le premier à organiser et à former 10 docteurs femmes au Tchad. Pour tout ce travail fait dans l'humilité, le Tchad reconnaît en lui une grande personne à l'œuvre pour le pays.
0: Et c'est la fin de cette édition. Merci d'avoir été avec nous. 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Je vous souhaite une très belle semaine. Prenez soin de vous et à jeudi prochain.

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2: Bienvenue dans la parole aux associations. Je reçois aujourd'hui Sœur Marie Diouf. Vous faites partie de la congrégation des filles du 5 heures de Marie et vous êtes responsable de l'animation aux œuvres pontificales missionnaires. Bonjour. Vous voulez nous parler de la marche pour Jésus qui approche. Alors première question, en quoi consiste cette marche ?
3: C'est d'abord un événement festif pour faire connaître Jésus et témoigner de la joie de croire. La première marche pour Jésus a eu lieu en 1987 à Londres. La première marche mondiale pour Jésus a rassemblé le même jour, le 25 juin 1994, plus de 10 millions de chrétiens dans 150 pays. En France, cette marche existe depuis 1991. Une fédération Marche pour Jésus France a été fondée à Paris l'année suivante, le 23 juin 2012. Dans la majorité des villes de France, elle aura lieu dimanche 6 juin. À Lyon, pour des raisons de sécurité, elle partira samedi 30 mai depuis la place Bellecour, lieu emblématique de la capitale des Gaules.
2: Pourquoi les OPM soutiennent-elles la marche pour Jésus ?
3: Les OPM, les œuvres pontificales missionnaires, soutiennent pour la deuxième année consécutive la marche pour Jésus car c'est une démarche d'évangélisation. Les OPM sont une inspiration de Pauline Jéricho qui a beaucoup œuvré pour la propagation de la foi, pour l'évangélisation, pour que Jésus soit connu et aimé. Pauline invente aujourd'hui de nouveaux moyens pour faire connaître Jésus. C'est dans ce sens que les OPM, les œuvres pontificales missionnaires, soutiennent cette marche. C'est aussi une marche, un événement œcuménique, catholique, protestant de plusieurs églises orthodoxes. Et en son temps, Pauline a fait prier pour l'unité des chrétiens à Fourvière. C'est une opportunité missionnaire, l'Union pontificale missionnaire est l'une des quatre œuvres pontificales. Elle soutient des projets de formation, notamment pour les laïcs. De plus, la devise du pape Léon XIV, « In illo uno unum », signifie « En celui qui est un, soyons un ». De même, le thème de la Semaine missionnaire mondiale 2026 est « Un dans le Christ, uni dans la mission.
2: Comment participer concrètement à Lyon ?
3: Alors, le 6 juin, dès 13h30, 10 000 personnes sont attendues pour une marche avec des chars de la place Bellecour au parc Sergent Blandan. Cette année, le cortège comptera 9 chars, 6 de plus que l'année dernière. Donc, il y aura du pop louange, rap chrétien, gospel, etc. À partir de 17h30, un festival de musique chrétienne y aura lieu avec le groupe de pop louange lyonnais Glorious. On peut aussi soutenir la marche en participant à la cagnotte.
2: Merci beaucoup, sœur Marie Diouf, d'être venue sur KTO et à bientôt pour une nouvelle chronique.
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0: C'était Drop par Stéréo Snap. Et comme chaque vendredi, nous retrouvons Cyprien Viette, journaliste à l'agence Immédiat, pour sa chronique Vue de Rome sur KTO Radio. Et aujourd'hui, il revient sur la présentation de la première encyclique de Léon XIV lundi au Vatican et sur le nouveau mode d'exercice choisi par le pape.
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2: L'encyclique Magnifica Humanitas a rencontré un large écho mondial depuis sa publication lundi dernier. En choisissant de s'investir du thème de l'intelligence artificielle et de ses conséquences encore sous-estimées sur les activités humaines, Léon XIV a livré un texte programmatique qui va structurer la réflexion politique et morale sur la régulation de l'IA dans les années à venir. Mais sur place à Rome, c'est aussi la façon dont cette encyclique a été présentée qui a marqué les esprits. Il est en effet traditionnel que les documents du pape soient présentés en conférence de presse par des experts du sujet concerné, mais c'est la première fois que le pape lui-même participe à la présentation d'un document. Cette conférence s'est tenue dans la salle du Synode devant une assistance très diversifiée, composée de responsables des différents dicastères du Vatican, mais aussi des diplomates, des journalistes, ainsi que des entrepreneurs et experts de l'IA, parmi lesquels un jeune homme aux cheveux bleus dont la présence détonnait à quelques rangs d'ambassadeur au look plus classique. La présence à la tribune d'un jeune pionnier de l'IA, l'entrepreneur canadien Christopher Ola, a beaucoup intrigué et intéressé. Ce cofondateur de la société Anthropic, dont la fortune personnelle est estimée à 7 milliards de dollars, est aussi un chercheur en interprétabilité de l'IA, conçu comme un système proche du réseau neurologique humain. Ce trentenaire à l'allure très juvénile occupe une position paradoxale, à la fois comme acteur à part entière de ce développement technologique et comme lanceur d'alerte. Il pointe le risque d'une IA sans garde-fou, sans limite, et refuse notamment son usage létal dans un cadre militaire. Il cherche ainsi une alliance avec le Vatican pour un encadrement éthique de l'IA. Mis à part lui, deux théologiennes et trois cardinaux ont pris la parole devant un pape très attentif à chacune des interventions et qui a prononcé un discours conclusif invitant à désarmer l'intelligence artificielle. Chacun a remarqué sa bonne entente avec le cardinal Pietro Parolin, son numéro 2 qui animait cette conférence, et la façon presque communautaire dans laquelle le pape s'est intégré dans cette conférence. Un signe qu'au Vatican au moins, la réflexion sur l'IA mobilise en tout cas beaucoup d'intelligence humaine.
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0: Et on termine cette matinée avec l'œil du père Éric de Bequelard qui nous propose son regard sur la nécessité d'avoir des lieux dédiés à la spiritualité, au silence et à la prière.

0: des statues de la Vierge ou des saints, de les restaurer, de les entretenir. Ce sont des lieux qui rappellent l'intériorité, qui rappellent la spiritualité. Si je vous parle de ça, c'est parce qu'il y a quelques semaines, j'étais très heureux d'être invité par un grand collège catholique du diocèse de Liège, d'où je vous parle, qui avait restauré la chapelle en son sein et qui souhaitait vraiment que cette chapelle soit présente au sein du bâtiment scolaire pour que justement il y ait des occasions pour des classes d'avoir des temps de prière, mais aussi pour que ce soit un lieu de spiritualité et de prière pour les élèves. Certains n'iront peut-être jamais, d'autres entreront à l'occasion d'une épreuve personnelle, d'un besoin de prière ou quoi, mais il est important que pour tous, y ait ce rappel d'un lieu de prière au cœur d'un établissement scolaire. Et je pense que c'est important dans toutes les écoles, en tout cas qui peuvent le faire, d'avoir un tel lieu. C'est important pour les élèves d'avoir ce lieu d'intériorité et de prière. Et je dirais même dans les écoles d'État qui ont la laïcité en France, la neutralité en Belgique, ce serait bien d'avoir un lieu neutre d'intériorité et de silence. Il y a ici à l'Université de Liège un professeur qui n'est pas chrétien, le professeur Loreis, qui a écrit un livre disant que le silence et la méditation est excellent pour la santé. Donc, pourquoi pas ? Je parle des écoles, mais je pense aussi aux hôpitaux. Les hôpitaux, que ce soit en Belgique ou en France, ont des kilomètres consacrés à la santé des corps, et c'est formidable. Mais souvent, les lieux de recueillement, les chapelles dans ces hôpitaux sont minuscules. Et là aussi, je me dis, le soin de l'âme, c'est quand même important. Et si je vais plus loin, je me dirais, eh bien, pourquoi pas un jour dans les entreprises, des lieux de réflexion, voire d'intériorité, dans les différents bureaux des services publics. L'intériorité fait partie de l'éducation et de la grandeur de l'homme. L'homme ne vit pas que de pain, il vit d'autant plus de spiritualité. C'est important d'avoir ces lieux et de les avoir, je dirais, soit d'une manière qui mène à la prière quand on est dans un endroit chrétien, soit simplement à l'intériorité. Je termine en disant évidemment, dans nos maisons, il est important qu'il y ait un lieu où parents et enfants puissent se retrouver, se recueillir, où l'un ou l'autre puisse de temps en temps venir déposer une intention ou prendre un petit moment de prière. Nous vivons dans un monde où la spiritualité, si on y prend garde, est évacuée et c'est dangereux pour l'homme, alors soignons ces lieux d'intériorité et pour les chrétiens, soignons ces lieux de prière. C'est ce que cette chapelle dans ce collège m'a rappelé que je souhaitais vous partager. Bonne journée.
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2: Et c'est la fin de cette matinée. Dans quelques instants, les cloches de midi vont sonner à la basilique du Sacré-Cœur de Montmartre où on va suivre l'office du milieu du jour. Nous, on se donne rendez-vous lundi, mais avant de vous laisser, petite sélection des programmes à ne pas manquer d'ici là. 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Samedi soir à 19h, le pape Léon XIV présidera le chapelet pour la paix devant la reproduction de la grotte de Lourdes dans les jardins du Vatican. Pour conclure le mois de mai dédié à Marie, et ce sera à vivre en direct sur KTO Radio. Et nous retrouverons le pape Léon XIV dimanche à midi en direct de Rome pour la méditation et la prière du Regina Celli. Et toujours dimanche à 15h, ne manquez pas la messe d'ouverture de l'Assemblée ecclésiale provinciale d'Île-de-France en direct de la cathédrale de Notre-Dame de Paris. Programme chargé. Merci à Aymeric Plouinec à la technique. Bon week-end et belle journée.
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De la première lettre de Saint Jean. Voici à quoi nous avons reconnu l'amour. Lui, Jésus, a donné sa vie pour nous. Nous aussi, nous devons donner notre vie pour nos frères.

0: prions le Seigneur. Nous te prions, Seigneur Jésus-Christ, à l'heure où tu fus élevé sur la croix pour le rachat du monde et où les ténèbres couvraient toute la terre, accorde-nous toujours la lumière qui nous guidera jusqu'à la vraie vie. Toi qui vis et règnes pour les siècles des siècles,
1: amen.

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1: Nous souhaitons une belle fête aux Ursules.

0: Géraldine et Maximin. Le bienheureux Joseph Gérard est né en Lorraine en 1831. Cet enfant, issu d'une famille paysanne très pieuse, aime garder ses moutons en priant d'une manière toute simple, conversant avec Dieu comme on parle à un ami. Il entre chez les Oblats de Marie Immaculée et après avoir prononcé ses vœux, il est envoyé en Afrique avec un autre frère prêtre et y est ordonné en 1854. Après plusieurs essais infructueux d'évangélisation chez les Zoulous au Natal, ils obtiennent la permission du roi du Lesotho à s'installer dans une vallée de ce pays et créent la mission appelée « Village de la Mère de Jésus ». Le père Gérard veut s'adapter à ce peuple et commence par apprendre leur langue et leurs coutumes. Son ministère y est cette fois fécond et il fonde deux autres missions. En 1876, il est envoyé au nord où pendant 22 ans, voyageant à pied ou à cheval, il cherche à comprendre la sensibilité et les désirs du peuple à qui il porte l'évangile. Infatigable, il s'adapte aux coutumes, visite les malades et les mourants, bâtit des écoles, des chapelles, sans jamais cesser de rester uni à Dieu. Sa vie spirituelle est centrée sur l'amour de la Sainte Trinité, qui est, selon saint Jean-Paul II, le secret de sa sainteté et la clé de sa joie et de sa ferveur. Tous veulent être proches de lui, car sa proximité avec Dieu est palpable. On l'appelle Ramelolo, ce qui signifie « père des miracles », car par sa prière s'opèrent des prodiges. Jusqu'au bout, malgré la vieillesse qui ne l'épargne pas, il ne manque aucune visite aux malades et tient à dire ses offices. Souvent, il s'endort le soir sur son bréviaire, manquant de brûler ses cheveux, ou son livre sur la chandelle avec laquelle il prie les complies. Depuis sa mort, il est considéré au Lesotho comme le père de la communauté catholique. Nous devons aimer, aimer malgré tout, aimer toujours, répétait le bienheureux Joseph Gérard. Confions-lui nos cœurs, afin qu'il nous aide à demeurer dans l'amour tout au long du jour.
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3: Bienvenue dans la parole aux associations. Je reçois aujourd'hui Sœur Marie Diouf. Vous faites partie de la congrégation des filles du 5 heures de Marie et vous êtes responsable de l'animation aux œuvres pontificales missionnaires. Bonjour. Vous voulez nous parler de la marche pour Jésus qui approche. Alors première question, en quoi consiste cette marche?
4: C'est d'abord un événement festif pour faire connaître Jésus et témoigner de la joie de croire. La première marche pour Jésus a eu lieu en 1987 à Londres. La première marche mondiale pour Jésus a rassemblé le même jour, le 25 juin 1994, plus de 10 millions de chrétiens dans 150 pays. En France, cette marche existe depuis 1991. Une fédération Marche pour Jésus France a été fondée à Paris l'année suivante, le 23 juin 2012. Dans la majorité des villes de France, elle aura lieu dimanche 6 juin. À Lyon, pour des raisons de sécurité, elle partira samedi 30 mai depuis la place Bellecour, lieu emblématique de la capitale des Gaules.
3: Pourquoi les OPM soutiennent-elles la marche pour Jésus?
4: Les OPM, les œuvres pontificales missionnaires, soutiennent pour la deuxième année consécutive la marche pour Jésus car c'est une démarche d'évangélisation. Les OPM sont une inspiration de Pauline Jéricot qui a beaucoup œuvré pour la propagation de la foi, pour l'évangélisation, pour que Jésus soit connu et aimé. Pauline invente aujourd'hui de nouveaux moyens pour faire connaître Jésus. C'est dans ce sens que les OPM, les œuvres pontificales missionnaires, soutiennent cette marche. C'est aussi une marche, un événement œcuménique, catholique, protestant de plusieurs églises orthodoxes. Et en ce

0: longtemps, Pauline a fait prier pour l'unité des chrétiens à Fourvière. C'est une opportunité missionnaire. L'Union pontificale missionnaire est l'une des quatre œuvres pontificales. Elle soutient des projets de formation, notamment pour les laïcs. De plus, la devise du pape Léon XIV, « In illo uno unum », signifie « En celui qui est un, soyons un ». De même, le thème de la Semaine missionnaire mondiale 2026 est « Un dans le Christ, uni dans la mission ».
1: Comment participer concrètement à Lyon?
0: Alors, le 6 juin, dès 13h30, 10 000 personnes sont attendues pour une marche avec des chars de la place Bellecour au parc Sergent-Blandan. Cette année, le cortège comptera 9 chars, 6 de plus que l'année dernière. Donc, il y aura du pop louange, rap chrétien, gospel, etc. À partir de 17h30, un festival de musique chrétienne y aura lieu avec le groupe de pop louange lyonnais Glorious. On peut aussi soutenir la marche en participant à la cagnotte.
1: Merci beaucoup, sœur Marie Diouf, d'être venue sur KTO et à bientôt pour une nouvelle chronique.
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2: Fidèles auditeurs, bienvenue et merci d'être à l'écoute de nos programmes. Dans un monde caractérisé par la crise de la foi, l'indifférence et les mutations culturelles, l'Église est appelée à renouveler son annonce de l'Évangile. Le pape l'affirmé jeudi matin en recevant les participants à la session plénière du dicastère pour l'évangélisation. Toujours jeudi, Léon XIV a reçu dans la salle du synode les participants à la 82e assemblée générale de la conférence épiscopale italienne, qui l'a par ailleurs exhorté à regarder le monde avec les yeux du Christ et à devenir une église plus missionnaire, synodale et proche des jeunes, des pauvres et des familles. Plus de précisions juste après les titres. Dans le reste de l'actualité de l'église sur le continent, nous irons en Côte d'Ivoire où le cardinal Ignace Dogbo-Bessy, archevêque métropolitain d'Abidjan, a invité les religions à demeurer dans son pays des forces de paix, de réconciliation et de cohésion sociale. Il affirmait dans son message à l'occasion de la fête musulmane de la Tabaski. Au Togo, nous reviendrons sur la Pâque des familles célébrée lundi dernier dans l'archidiocèse de Lomé. L'actualité sociale et politique sur le continent nous mènera tour à tour en République démocratique du Congo, au Kenya, en Afrique du Sud, entre autres. Nous chuterons par l'émission en langues africaines qui consistera aujourd'hui à la présentation de l'encyclique Magnifica Humanitas du pape Léon XIV, aujourd'hui présentée en Tshiluba et en Néondo, langues respectivement parlées en République démocratique du Congo et au Cameroun. À tous et à chacun, bonne condition d'écoute.
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2: Le pape Léon XIV a reçu jeudi matin les participants à la session plénière du dicastère pour l'évangélisation, section des questions fondamentales de l'évangélisation dans le monde. Dans son discours, il a invité l'Église à renouveler avec courage l'annonce de l'Évangile dans un monde caractérisé par la crise de la foi, l'indifférence et les mutations culturelles. Il a en outre insisté sur l'urgence de témoigner d'une foi capable de redonner sens et valeur à la vie humaine. Les précisions de Henri Moriba Camara.
3: Le monde a plus que jamais soif d'espérance pour vivre dans la paix. C'est ce qu'a affirmé le pape Léon XIV appelant les participants à la session plénière du dicastère pour l'évangélisation à renouveler avec courage l'annonce de l'Évangile. Dans son discours, le Saint-Père a rappelé que l'évangélisation doit rester la motivation fondamentale de toute action de l'Église. Face à une indifférence religieuse généralisée, particulièrement dans les sociétés occidentales, il met en garde contre le risque de perdre la recherche du sens, soulignant que la rencontre avec le Christ est capable de redonner tout son sens et toute sa valeur à la vie des personnes. Le souverain pontife souligne aussi la soif de spiritualité chez les jeunes. Beaucoup d'entre eux, affirme-t-il, veulent découvrir l'Évangile parce qu'ils pressentent qu'il recèle le secret du vrai bonheur. Mais dans des sociétés hyper médiatisées et consuméristes, tout message risque d'être perçu comme une opinion parmi tant d'autres. C'est pourquoi le pape insiste sur l'importance du témoignage chrétien. Ce n'est pas en édulcorant les contenus que l'on rend la foi attractive, mais en vivant avec courage le chemin, la vérité et la vie.
2: Merci Camara. Et toujours jeudi, le pape Léon XIV a reçu dans la salle du synode les participants à la 82e assemblée générale de la conférence épiscopale italienne, qu'il a exhorté à regarder le monde avec les yeux du Christ et à devenir une Église plus missionnaire, synodale et proche des jeunes, des pauvres et des familles. Le souverain pontife a d'abord développé le thème de l'initiation chrétienne qui doit être vue comme la matrice où une communauté fait naître la foi et introduit à la vie pascale, à la communion avec le Seigneur, à la fraternité ecclésiale, plutôt qu'une simple préparation au sacrement. Léon XIV a également évoqué le chemin synodal vécu par l'Église italienne. Une Église synodale, a-t-il déclaré, et celle où chaque personne, selon sa vocation, peut offrir le don reçu de l'Esprit pour l'édification commune. et les nouvelles de l'Église Famille des Dieux qui est sur le continent. L'archidiocèse de Lomé a célébré lundi dernier, lundi de Pâques, la Pâque des familles dans un climat intense de foi et de communion. La messe en cette occasion a été présidée par le nouvel archevêque nommé de Lomé, Monseigneur Isaac George Gaglo. Plus de précisions avec notre correspondant au Togo.
4: Les fidèles de l'archidiocèse de Lomé se sont donné rendez-vous sur la paroisse Notre-Dame de la Médaille Miraculeuse de Corée ce 25 mai 2026, lundi de Pentecôte, pour célébrer la Pâque des familles dans un climat intense de foi et de communion. Présidé par le nouvel archevêque nommé de Lomé, son Excellence Monseigneur Isaac Jogue Gaglo, et concélébré par un bon nombre de prêtres, la messe de ce jour a rassemblé de nombreuses familles venues confier leur foyer au Seigneur dans la joie pascale, l'action de grâce et l'élan missionnaire de la Pentecôte. Au cours de cette célébration, 11 couples ont reçu le sacrement de mariage, s'engageant publiquement devant Dieu et devant l'Église à bâtir des familles chrétiennes fondées sur l'amour, la fidélité et l'espérance. À travers cette Pâque des familles, l'archidiocèse de Lomé réaffirme l'importance de la famille chrétienne comme cellule vivante de l'Église et véritable école de foi, d'amour et de paix. Gustave Wam, Dapon pour Radio Vatican.
2: Les fidèles musulmans ont célébré mercredi la fête de la Tabaski. En Côte d'Ivoire, le cardinal Ignace Dogbo-Bessi, archevêque métropolitain d'Abidjan et président de la commission épiscopale pour l'œcuménisme, l'apostolat biblique et le dialogue interreligieux, a adressé un message de fraternité à la communauté musulmane ivoirienne, rappelant que les religions doivent demeurer des forces de paix, de réconciliation et de cohésion sociale. Marcel Ariston-Blé nous en fait les points.
5: Soulignant l'importance spirituelle de cette fête majeure de l'islam, le cardinal Ignace Dogbo-Bessi a rappelé qu'elle est porteuse des valeurs de foi, des sacrifices d'obéissance à Dieu, de partage et de solidarité. Pour le prélat, cette célébration constitue également un puissant appel à la fraternité, à la compassion et au respect de la dignité humaine. Le prélat a invité l'ensemble des croyants, les jeunes, les familles ainsi que tous les habitants du navire ivoire à rejeter les discours de haine, les manipulations et les violences qui, selon lui, fragilisent les communautés. Il a exhorté chacun à promouvoir une société fondée sur la justice, la fraternité, la solidarité et le respect mutuel. À la grande mosquée Mohamed VI de Trècheville, où les fidèles musulmans ont commémoré cette fête, le recteur El Hadj Sunta Mustafa a salué la présence du père Gilles César Dogua d'Apea, secrétaire exécutif national de la Commission épiscopale pour l'œcuménisme, l'apostolat biblique et le dialogue interreligieux.
6: Ça veut dire que c'est un signe de foi. Et c'est ça qui brise la barrière entre les frères et sœurs musulmans et chrétiens. Et en nous voyant ensemble, les fidèles musulmans et les fidèles chrétiens vont savoir que la Côte d'Ivoire, c'est la fraternité, c'est l'unité.
5: De son côté, le père Gilles César Dogua d'Apea s'est réjoui de pouvoir témoigner la proximité de l'Église catholique à la communauté musulmane en cette fête majeure de l'islam.
7: En notre présence, nous voulons signifier à nos frères et sœurs que c'est ensemble que nous pourrons nous donner la main pour faire avancer notre pays. Et c'est ensemble que nous pourrons nous donner la main pour hâter cette paix véritable dans la sincérité du cœur.
5: Marcel Ariston Mplé, Abidjan, Côte d'Ivoire pour Radio Vatican.
1: Dans quelques instants, l'actualité sociopolitique.
2: Le chef de l'Organisation mondiale de la santé, OMS, Tedros Adhanom Ghebreyesus, attendu jeudi en République démocratique du Congo où l'épidémie d'Ebola progresse rapidement, a appelé à agir maintenant et ensemble pour endiguer la propagation du virus. Au moins 16 personnes, majoritairement des élèves, ont péri et 73 ont été blessées dans l'incendie survenu au milieu de la nuit d'un dortoir dans un pensionnat de filles au Kenya, a annoncé jeudi une source policière sans donner d'autres détails dans l'immédiat. La police de frontière sud-africaine a intercepté un camion venu du Malawi qui transportait de la drogue d'une valeur de près d'1 milliard de rentes, soit 52,4 millions d'euros, ont indiqué les autorités jeudi. Et à présent, le père Jean-Pierre Kalungisa nous introduit à la lecture d'un Chiluba de Magnifica Humanitas, nouvelle encyclique du pape Léon
8: XIV. 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Oui, Jean-Pierre Kalungisa Munina.
2: Et pour conclure, la sœur Marie-Josée Nga nous introduit à Néondo à la lecture de Magnifica Humanitas, Nouvelle encyclique du pape Léon XIV sur la protection de la vie humaine.
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2: C'est par ici que s'achève cette édition de notre programme. Merci de l'avoir suivi et à la prochaine. Au revoir.
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4: Bonjour à tous. Au Sénégal, 24 000 personnes au pèlerinage marial de Popengine, l'assemblée plénière des évêques de Côte d'Ivoire. Et face à Ebola, le message de prévention de l'évêque de Goma en RDC, c'est aujourd'hui dans SIC Afrique. Ils étaient près de 24 000 marcheurs venus de tout le Sénégal à converger samedi vers le sanctuaire Notre-Dame de la Délivrante de Popengine, un haut lieu de la foi sénégalaise situé dans l'ouest du pays. Depuis 1888, ils sont des milliers originaires du Sénégal et des pays voisins à s'y retrouver pour participer au pèlerinage marial national. Cette année, le diocèse de Ziguinchor était à l'honneur et c'est son évêque, Mgr Jean-Baptiste Manga, qui a célébré lundi la messe de clôture.
5: Ce pèlerinage autour de la figure de la Vierge Marie a renforcé et continue de le faire les liens entre chrétiens et musulmans. Ici à Popengine, au pied de la Vierge Marie, d'une édition à une autre, d'un régime à un autre, les rapports entre État et Église ont été entretenus pour le plus grand bien de notre pays.
4: Cette 138e édition était placée sous le thème « Sois sans crainte Marie, car tu as trouvé grâce auprès de Dieu ». La 129e Assemblée plénière des évêques de Côte d'Ivoire s'est ouverte cette semaine à Abidjan, la capitale, au petit séminaire Saint-Augustin de Bingerville. Les conclusions de cette session, conduites par Mgr Marcelin Yao Kouadio, président de la conférence épiscopale ivoirienne, sont attendues dimanche.
6: Nous allons analyser les différents rapports des commissions, des secrétaires exécutifs nationaux et des aumôniers. C'est une assemblée élective. Donc nous allons renouveler les instances, choisir un nouveau président ou reconduire le président, le vice-président, puis bon, les confrères qui ont été portés il y a 3 ans à la tête des différentes commissions.
4: Les évêques feront aussi le point sur les finances de la conférence épiscopale et sur l'avancement du projet de l'Université catholique de Côte d'Ivoire. Alors que la République démocratique du Congo est confrontée à une nouvelle résurgence de l'épidémie du virus Ebola, un premier cas a été annoncé à Goma dans l'est du pays. Mgr Willy Ngumbi, l'évêque du diocèse, invite la population à ne pas sous-estimer le virus. C'est le premier défi selon lui.
7: Parfois on dit que c'est l'invention de l'Occident pour accabler la population ou pour diminuer la population. D'autres disent donc c'est une maladie mystique avec les croyances que nous avons, croyances aux esprits, croyances à la sorcellerie. Et pendant qu'ils pensent comme ça, ils ne prennent pas la mesure du danger.
4: L'évêque appelle également à respecter les gestes barrières et à se rendre à l'hôpital en cas de suspicion. Afin de représenter le pape auprès de toutes les autorités du pays, Mgr Eric Sovigwidi, nonce apostolique au Burkina Faso, a effectué le 19 mai sa première visite officielle auprès du Mogounaba, le chef traditionnel d'Emossi.
8: Et je voudrais aussi, par cette démarche, souligner l'importance de tous les leaders et autorités morales à travailler ensemble, que ce soit les responsables particuliers, les chefs, les responsables religieux, les autorités politiques, l'importance pour tous de se concerter pour le bien de la nation.
4: Mogounaba, le roi des Mossi, principal groupe ethnique au Burkina Faso, représente la plus haute autorité traditionnelle du pays. Le rôle de l'éducation catholique dans la transformation de l'Afrique était au cœur d'un séminaire international qui s'est tenu à Kigali, la capitale du Rwanda, du 12 au 15 mai. Un événement organisé notamment par l'Institut Pacte éducatif africain et l'Office international de l'enseignement catholique Afrique et Madagascar, marqué par la signature d'une convention entre les deux structures. Parmi les objectifs fixés, la promotion de l'éducation des filles, le développement de programmes adaptés aux réalités locales ou encore une meilleure formation des enseignants, des enjeux importants sur un continent qui compte à lui seul plus de 43% des institutions éducatives catholiques mondiales, comme l'a souligné le cardinal Antoine Kambanda.

0: Laudetur Jesus Christus.
1: Chute d'un drone russe sur une ville de Roumanie. Deux personnes ont été blessées. Une escalade, un acte irresponsable pour le gouvernement roumain et pour les Européens qui ont affiché leur solidarité avec Bucarest. Y aura-t-il une prolongation du cessez-le-feu? Une vraie perspective de paix au Moyen-Orient? Un cadre général aurait été approuvé, mais pour l'instant, les gouvernements américains et iraniens n'ont pas confirmé. Les Colombiens aux urnes dimanche pour le

0: premier tour de la présidentielle, la campagne électorale fut marquée par une forte radicalisation des candidats et une polarisation de l'électorat. Protéger les mineurs des méfaits de l'IA, c'est le souhait des Nations Unies, alors qu'une réunion du G7 traitera de cette question aujourd'hui à Paris et que le pape a mis en lumière les limites de l'intelligence artificielle dans son encyclique.
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0: Bonjour. Le conflit ukrainien en Roumanie. Dans la nuit de jeudi à vendredi, un drone russe s'est écrasé dans l'est du pays sur le toit d'un immeuble d'appartement dans le centre de Galaxy, à une dizaine de kilomètres de la frontière ukrainienne. L'impact a été suivi d'une explosion et d'un incendie qui a détruit un appartement. Deux personnes ont été blessées et 70 ont été évacuées. Les détails à Bucarest avec Alex Diaconescu.
2: Selon un communiqué du ministère de la Défense de Bucarest, il s'agirait d'un drone de type Garand 2, une copie russe du drone iranien Shahed. Toute sa charge a explosé au moment de l'impact. Deux avions F-16 et un hélicoptère des forces aériennes roumaines avaient été déployés pour abattre l'appareil, mais sans pouvoir le faire en sécurité, a expliqué le président roumain Nicu Șordan. Selon lui, il n'y a aucune ambiguïté quant à l'auteur et à la cause de cette agression. C'est la conséquence directe de la guerre d'agression déclenchée par la Russie contre l'Ukraine. C'est la plus grave des 28 incursions de drones russes en Roumanie depuis que la Fédération de Russie attaque les ports ukrainiens sur le Danube, qui remplace celui d'Odessa pour l'exportation de céréales et marchandises. Il y a deux semaines seulement, en marge d'un sommet sécuritaire à Bucarest, le président ukrainien Volodymyr Zelensky a annoncé qu'un accord entre la Roumanie et l'Ukraine au sujet de la lutte contre les drones était en cours d'élaboration. De Bucarest, Alex Diaconescu pour Radio Vatican.
0: Et cette chute de drones russes en Roumanie a suscité une vague de protestations et de critiques en Europe. Berlin fustige le comportement irresponsable de Moscou qui continue de menacer la sécurité collective des Européens. Pour la présidente de la Commission, la Russie a franchi une nouvelle limite promettant de prendre de nouvelles sanctions. Même tonalité de la part de l'OTAN et des États-Unis qui condamnent l'irresponsabilité russe. Pour l'Ukraine, cette chute de drones est une nouvelle illustration de la menace russe pour l'ensemble du continent. La guerre au Moyen-Orient va-t-elle prendre fin? Rien n'est moins sûr, mais un accord de principe entre les États-Unis et l'Iran serait prêt. Donald Trump pourrait le signer d'ici peu, si l'on en croit la presse américaine. Les diplomates américains et iraniens seraient en effet parvenus à dresser un cadre général en vue de la paix, même si on en est encore loin. Alexandra Sirgan.
3: Quelques points linguistiques sont encore en discussion, a déclaré le vice-président états-unien J.D. Vance, ajoutant qu'il est encore trop tôt pour savoir si Donald Trump approuvera l'accord. Un accord qui prévoit une extension de 60 jours du cessez-le-feu en cours depuis le 8 avril. Selon le site américain Axios, cet accord préalable ne règle pas la question du programme nucléaire iranien qui sera abordé ultérieurement, mais inclut un engagement de l'Iran à ne pas chercher à se doter de la bombe atomique. Sur la question d'Hormuz, le protocole prévoit un accès illimité au détroit. En contrepartie, sanctions et blocus états-uniens des ports iraniens seront levés et Téhéran autorisé à vendre du pétrole. Ce n'est pas la première fois que l'administration Trump annonce l'imminence d'un accord, mais les négociations sont restées infructueuses jusqu'à présent. Cette fois encore, l'Iran n'est pas allé dans le sens des communications états-uniennes. L'agence iranienne Tasnim, citant une source proche de l'équipe de négociation, a démenti l'information. Téhéran assure que le texte de l'accord en négociation n'a pas encore été finalisé ni confirmé.
0: Alexandra Sirgan. Le Liban ne semble pas concerné par cet accord. Israël, en attendant, poursuit ses bombardements. Hier, ils ont tué 17 personnes, dont deux enfants. Ces frappes aériennes ne font pas que détruire des vies humaines, des habitations et des infrastructures. Elles représentent aussi un danger sérieux pour le patrimoine culturel et archéologique du Liban. Le ministre libanais de la Culture s'inquiète ainsi particulièrement pour les ruines millénaires de Tyr et la forteresse médiévale de Beaufort. Le gouvernement français saisit la justice concernant les mauvais traitements et les humiliations subies par des ressortissants français membres de la flottille pour Gaza qui ont été arrêtés par l'armée israélienne la semaine dernière. Violences sexuelles, exposition au froid, coups, humiliations répétées, autant de faits susceptibles de qualification pénale, a annoncé ce matin le ministre français des Affaires étrangères. À mardi soir, Léon 2014, interrogé sur ses militants pro-palestiniens, avait regretté qu'on attise de plus en plus la haine, affirmant que la violence n'aide en rien. Le virus Ebola, l'OMS annonce la guérison d'un patient en RDC, une première concernant cette épidémie, déjà responsable de 246 décès. Le 27 mai, soit mercredi, ce malade a pu rejoindre sa communauté après deux tests négatifs. Cette nouvelle intervient alors que le directeur général de l'OMS est au Congo. Il est aujourd'hui à Kinshasa avant de se rendre demain en Ituri, région épicentre de l'épidémie. Avant veille de scrutin présidentiel en Colombie, les électeurs doivent choisir qui succédera à Gustavo Petro, premier président de gauche du pays. Et dans l'incapacité constitutionnelle de briguer un second mandat, trois candidats ressortent du lot. Ivan Cepeda, dauphin du président sortant, Paloma Valencia, sénatrice de droite et proche de l'ancien président Uribe, et Abelardo de la Espriella, de la droite radicale. La campagne fut rude, voire violente, symptôme d'une radicalisation des débats et de la polarisation de l'électorat, selon Frédéric Massé, il est co-directeur de Red Coral, site d'observation du crime organisé en Colombie.
4: On a deux candidats à la gauche radicale et la droite radicale qui ont pris du poids, si on peut dire, qui sont en tête dans les sondages et qui a priori vont passer au second tour. Et ce sont des discours assez musclés et qui, en fin de campagne de premier tour en tout cas, on sent une nette augmentation de cette radicalisation. Pour schématiser, le candidat de gauche radicale, qui est donc le candidat successeur du même parti que l'actuel président, Gustavo Petro, agite le chiffon rouge en disant que si de la Espriella, qui est le candidat de droite radicale, était élu, pour Ivan Cepeda, ce serait la venue du fascisme en Colombie. Et dans le même temps, le candidat de droite radicale, donc de la Espriella, menace ou en tout cas agite le chiffon rouge également en disant que si Ivan Cepeda était élu, on tomberait dans le castro-chavisme. Donc si vous voulez, on a une certaine radicalisation et on a une polarisation parce qu'en fait, le centre politique a un petit peu disparu des derniers sondages. Pas forcément de l'espace politique, si vous voulez, mais les élections présidentielles ayant tendance un petit peu à obliger les électeurs à se prononcer dans un sens ou dans un autre. D'après les derniers sondages, les candidats du centre obtenaient moins de 10% des voix, en tout cas.
0: Frédéric Massé, il était interrogé par Marie Duhamel. Cette semaine, l'intelligence artificielle a dominé l'actualité avec évidemment lundi la publication de l'encyclique de Léon XIV, Magnifica Humanitas, et la réflexion lancée par le pape dépasse très largement les confins de l'Église. Puisque l'IA est un des sujets de discussion aujourd'hui à Paris d'une réunion des ministres du numérique du G7, ils espèrent aboutir à des positions communes sur les grands enjeux du secteur, seront notamment abordés la sécurité, la gouvernance de l'IA, l'innovation et la diffusion de l'IA dans l'économie, afin d'accélérer l'usage de cette technologie dans les petites et moyennes entreprises. Mais un autre aspect sera abordé. La France espère en effet un compromis des pays membres sur la protection des mineurs en ligne. Un sujet dont l'ONU, hasard du calendrier ou non, déclare faire sa priorité. Cécile Mérieux.
3: Assurer la sécurité des enfants en ligne est une priorité urgente, ont affirmé les Nations Unies dans un communiqué publié ce matin. Elles dénoncent les choix de conception et de pratiques commerciales qui nuisent à la sécurité des utilisateurs. L'urgence est mise sur la protection des enfants, objets de micro-ciblage à des fins commerciales. Nous devons veiller non seulement à ce que cette protection soit mise en œuvre, mais aussi à ce qu'elle le soit correctement, a déclaré le haut-commissaire de l'ONU aux droits humains. Il s'interroge sur une potentielle interdiction pour les mineurs d'utiliser des robots conversationnels basés sur l'intelligence artificielle. L'ONU alerte sur les insuffisances des restrictions d'âge récemment votées dans plusieurs pays et appelle à des mesures plus fermes des États comme des entreprises. Selon elle, les géants de la technologie doivent intégrer la sécurité dès la conception, au lieu de faire porter cette responsabilité aux parents et aux enfants. Elle appelle à ce que les mesures en place soient soumises à un contrôle indépendant assorti de conséquences juridiques dissuasives.
0: Cécile Mérieux. Et c'est ainsi que prend fin cette édition. Prochain retour de l'actualité en langue française, ce sera 18h heure de Rome. D'ici là, vous pouvez retrouver toutes nos informations sur notre site internet ou notre page Facebook. Excellente journée à toutes et à tous.
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Comme le bon Dieu, dès ce monde, rend au centuple, en grâces intérieures, ce qu'on lui donne. Plus j'ai abandonné tout ce qui faisait ma consolation, plus j'ai trouvé de bonheur. Je bénis Dieu chaque jour de la vie qu'il m'a faite et je me confonds en reconnaissance. Remerciez, bénissez avec moi. Les nouvelles viennent de France, de la famille dispersée. Lui, l'ermite, il n'en a point à donner en retour. Mais il chante le cantique que je viens de dire. Et il répond avec promptitude, laissant parler chacune de ses affections d'enfance, demeurées vives comme autrefois, toujours rapportées à Dieu par quelques bouts de phrase où se reconnaît l'habitude de la méditation. Il apprit qu'une de ses nièces va faire sa première communion. « Comme je serai avec vous en ce jour, écrit-il. Cherchez-moi bien près de vous, à l'église, avant, après, à la maison, partout je serai avec vous. » Sa sœur va quitter Dijon pour habiter la campagne. « Ma petite Mimi, ne t'effraie ni d'aller à Barbiret, ni d'aucune chose au monde. Ne crains pas d'y trouver la tristesse. Crois l'expérience de ton vieux frère. Le bon Dieu est le maître de nos cœurs comme de nos corps. Il nous donne à son gré la joie et la douleur comme la santé et la maladie. Crois bien que c'est folie de te dire « Ceci me rendra heureux, ceci me rendra malheureux. » Car le bonheur ou la tristesse ne dépendent pas de telle ou telle chose, mais de Dieu qui a 1 000 000 000 de moyens de répandre en nous-mêmes la joie ou la douleur. Son beau-frère lui annonce la naissance d'un enfant. « Oh, mon cher ami, répond frère Charles, c'est une chose si grande, si merveilleusement belle, une âme en état de grâce comme celle de votre enfant. » Une âme qui, après ce temps d'épreuve, vivra toujours dans la gloire, le rayonnement, la béatitude, la perfection indicible des élus aux pieds de Dieu. Je suis fixé à Nazareth. Je suis heureux, autant qu'on peut l'être ici-bas, dans ma vie d'ouvrier fils de Marie, tâchant d'imiter, autant que le peut ma misère morale, la vie cachée et perdue de notre bien-aimé Jésus, en qui je vous aime de tout mon cœur. » L'enveloppe contenait une seconde lettre, celle-ci pour le comte Louis de Foucault. Et frère Charles ajoutait donc en post-scriptum ces lignes de recommandation. « Ayez la bonté, je vous prie, de faire parvenir cette lettre à Louis de Foucault. Cela m'ennuie de faire connaître aux personnes qui portent mes lettres à la poste le nom des personnes à qui j'écris. Je reste solitaire, silencieux, inconnu. » Le petit enfant dont je viens de parler, étant mort peu de mois après sa naissance, frère Charles console le père et la mère selon son habitude en entr'ouvrant les cieux. Il dit combien il comprend la tristesse des parents, mais il leur montre aussitôt leur fils dans le bonheur éternel. « Comme il est grand, comparé à vous, à nous tous, comme il nous domine, aucun de vos enfants ne vous aime autant, car il s'abreuve au torrent de l'amour divin. Je l'ai déjà invoqué, ce petit saint, mon neveu, un saint que je tutoie. Prie-le à toute heure, ma chère Marie, et remercie bien le bon Dieu de t'avoir faite mère d'un saint. Une mère vit en ses enfants. Voilà déjà une partie de toi au ciel. Plus que jamais, tu auras désormais ta conversation dans les cieux. » Toute la correspondance de cette époque est de ce ton ailé. Je voudrais pouvoir citer tout au long une très belle série de lettres à un trappiste sur l'obéissance monastique. Je ne puis trop souvent interrompre ce récit, il doit être à l'image de la vie qui se hâte et de plus, c'est avant tout l'exemple qu'il faut montrer. Je dirais donc seulement que dans cette période de la vie érémitique en Terre Sainte, les demandes de livres, les remerciements pour des livres envoyés sont nombreux. Frère Charles prie sa sœur de lui faire parvenir en Orient la traduction allemande de la Vulgate et aussi une histoire de l'Église catholique en allemand. Il les voulait prêter à des protestants allemands qui habitaient alors Nazareth. La dernière édition de deux cours de philosophie en latin, celui du père de Mandato
et celui du père Ferretti, tous deux jésuites. L'ordo, pour le bréviaire et la messe dont se sert le clergé romain. Je dis le bréviaire, ajoute-t-il, et dans mon grand amour pour Rome, je veux, n'étant tenu à rien, le dire comme le disent les prêtres de Rome. Quatre volumes de l'abbé d'Arras, un bon Saint Jean Chrysostome. Un peu plus tard, il fera ses délices d'un Nouveau Testament en arabe et d'un livre de prières arabe. Prières, études et solitude, voilà ce qui appelait sur lui la grâce de Dieu. Il avait pris l'habitude, dès les premiers temps de sa conversion, il avait continué chez les trappistes, de faire ses retraites. Il en fit une de 12 jours à Nazareth, sans parler d'une ou deux plus petites. Elle eut lieu au commencement de novembre 1897. Les méditations sont toutes écrites, j'en ai le texte sous les yeux. Elles donnent quelques idées de la ferveur de cette grande âme, de sa foi, de sa puissance d'analyse. Je publierai ici l'une d'entre elles et la lisant, on songera à certains chapitres des Confessions de saint Augustin, même ardeur de contrition, même gratitude, même loyauté de l'âme. Moi, ma vie passée, miséricorde de Dieu. 14e méditation de cette retraite. Mon Seigneur Jésus, faites mes pensées, faites mes paroles. Si dans les méditations précédentes j'étais impuissant, combien plus dans celle-ci? Ce n'est pas la matière qui manque, au contraire, elle m'écrase. Y en a-t-il, mon Dieu, des miséricordes? Miséricorde d'hier, d'aujourd'hui, de tous les instants de ma vie, d'avant ma naissance et d'avant les temps. J'y suis noyé, j'en suis inondé, elle me couvre et m'enveloppe de toutes parts. Ah, mon Dieu, nous avons tous à chanter vos miséricordes, nous, tous créés pour la gloire éternelle et rachetés par le sang de Jésus, par votre sang, mon Seigneur Jésus, qui êtes à côté de moi dans ce tabernacle. Mais si tous nous le devons, combien moi? Moi qui ai été dès mon enfance entouré de tant de grâce, fils d'une sainte mère ayant appris d'elle à vous connaître, à vous aimer et à vous prier aussitôt que j'ai pu comprendre une parole, mon premier souvenir n'est-il pas la prière qu'elle me faisait réciter matin et soir? Mon Dieu, bénissez papa, maman, grand-papa, grand-maman, grand-maman Foucault et petite sœur. Et cette pieuse éducation, ces visites aux églises, ces bouquets au pied des croix, une crèche à Noël, un mois de Marie, un petit autel dans ma chambre, gardé tant que j'ai eu ma chambre à moi dans ma famille, et qui a survécu à ma foi, les catéchismes, les premières confessions surveillées par un grand-père chrétien, ces exemples de piété reçus dans ma famille, je me vois allant à l'église avec mon père, que cela est loin, avec mon grand-père, je vois ma grand-mère, mes cousines allant à la messe tous les jours, et cette première communion, après une longue et bonne préparation, entourée des prières et des encouragements de toute une famille chrétienne, sous les yeux des êtres que je chérissais le plus au monde, afin que tout fût réuni en un jour pour m'y faire goûter toutes les douceurs. Et puis ces catéchismes de persévérance, sous la direction d'un prêtre bon, pieux, intelligent, zélé, mon grand-père m'encourageant toujours de la parole et de l'exemple dans la voie de la piété, les âmes les plus pieuses et les plus belles de ma famille, me comblant d'encouragement et de bonté, et vous, mon Dieu, enracinant dans mon cœur cet attachement pour elle, si profondément que les orages de la suite n'ont pu l'arracher, et que vous vous en êtes servi plus tard pour me sauver, alors que j'étais comme mort et noyé dans le mal. Et puis lorsque, malgré tant de grâce, je commençais à m'écarter de vous, avec quelle douceur vous me rappeliez à vous, par la voix de mon grand-père, avec quelle miséricorde vous m'empêchiez de tomber dans les derniers excès en conservant dans mon cœur ma tendresse pour lui. Mais malgré tout cela, hélas, je m'éloignais

ai de plus en plus de vous, mon Seigneur et ma vie. Et aussi, ma vie commençait à être une mort, ou plutôt, c'était déjà une mort à vos yeux. Et dans cet état de mort, vous me conserviez encore, vous conserviez dans mon âme les souvenirs du passé, l'estime du bien, l'attachement dormant comme un feu sous la cendre, mais existant toujours, à certaines belles et pieuses âmes, le respect de la religion catholique et des religieux, toutefois, avait disparu, mais le respect et l'estime étaient demeurés intacts. Vous me faisiez d'autres grâces, mon Dieu, vous me conserviez le goût de l'étude, des lectures sérieuses, des belles choses, le dégoût du vice et de la laideur. Je faisais le mal, mais je ne l'approuvais ni ne l'aimais. Vous me faisiez sentir un vide douloureux, une tristesse que je n'ai jamais éprouvée qu'alors. Elle me revenait chaque soir lorsque je me trouvais seul dans mon appartement. Elle me tenait muet et accablé. Pendant ce qu'on appelle les fêtes, je les organisais, mais le moment venu, je les passais dans un mutisme, un dégoût, un ennui infini. Vous me donniez cette inquiétude vague d'une conscience mauvaise qui, tout endormie qu'elle est, n'est pas tout à fait morte. Je n'ai jamais senti cette tristesse, ce malaise, cette inquiétude qu'alors. Mon Dieu, c'était donc un don de vous ? Comme j'étais loin de m'en douter, que vous êtes bon, et en même temps que vous empêchiez mon âme, par cette invention de votre amour, de se noyer irrémédiablement, vous gardiez mon corps, car si j'étais mort alors, j'aurais été en enfer. Les accidents de cheval miraculeusement évités, avortés, ces duels que vous avez empêchés d'avoir lieu, ces périls en expédition que vous avez tous écartés, ces dangers en voyage, si grands et si multipliés, dont vous m'avez fait sortir comme par miracle, cette santé inaltérable dans les lieux les plus malsains malgré de si grandes fatigues, ô mon Dieu, comme vous aviez la main sur moi et comme je la sentais peu. Que vous êtes bon, comme vous m'avez gardé, comme vous me couvriez sous vos ailes lorsque je ne croyais même pas à votre existence. Et pendant que vous me gardiez ainsi, le temps se passait, vous jugiez que le moment approchait de me faire rentrer au bercail, vous dénouâtes malgré moi toutes les liaisons mauvaises qui m'auraient tenu éloigné de vous, vous dénouâtes même tous les liens bons qui m'eussent empêché de rentrer dans le sein de cette famille, où vous vouliez me faire trouver le salut et qui m'auraient empêché d'être un jour tout à vous. En même temps, vous me donnâtes une vie d'études sérieuses, une vie obscure, une existence solitaire et pauvre. Mon cœur et mon esprit restaient loin de vous, mais je vivais pourtant dans une atmosphère moins viciée. Ce n'était pas la lumière ni le bien, il s'en faut, mais ce n'était plus une fange aussi profonde, ni un mal aussi odieux. La place se déblayait peu à peu, l'eau du déluge couvrait encore la terre, mais elle baissait de plus en plus, et la pluie ne tombait plus. Vous aviez brisé les obstacles, assoupli l'âme, préparé la terre en brûlant les épines et les buissons. Par la force des choses, vous m'obligeâtes à être chaste, et bientôt, m'ayant à la fin de l'hiver 86 ramené dans ma famille à Paris, la chasteté me devint une douceur et un besoin du cœur. C'est vous qui fîtes cela, mon Dieu, vous seul. Je n'y étais pour rien, hélas. Que vous avez été bon, de quelle triste et coupable rechute vous m'avez miséricordieusement préservé. Votre seule main a fait en cela le commencement, le milieu et la fin. Que vous êtes bon. C'était nécessaire pour préparer mon âme à la vérité. Le démon est trop maître d'une âme qui n'est pas chaste pour y laisser entrer la vérité. Vous ne pouviez pas entrer, mon Dieu, dans une âme où le démon des passions immondes régnait en maître. Vous vouliez entrer dans la mienne, ô bon pasteur, et vous en avez chassé vous-même votre ennemi. Et après l'avoir chassé par la force, malgré moi, voyant ma faiblesse et combien seul j'étais peu capable de garder mon âme pure, vous avez établi pour la garder un bon gardien, si fort et si doux que non seulement il ne laissait pas la moindre entrée au démon de l'impureté, mais qu'il me faisait un besoin, une douceur des délices de la chasteté.
mon Dieu, comment chanterai-je vos miséricordes ? Et après avoir vidé mon âme de ses ordures et l'avoir confiée à vos anges, vous avez songé à y rentrer, mon Dieu, car après avoir reçu tant de grâces, elle ne vous connaissait pas encore. Vous agissiez continuellement en elle, sur elle, vous la transformiez avec une puissance souveraine et une rapidité étonnante, et elle vous ignorait complètement. Vous agissiez continuellement en elle, sur elle, vous la transformiez avec une puissance souveraine et une rapidité étonnante, et elle vous ignorait complètement. Vous lui inspirâtes alors des goûts de vertu païenne. Vous me les laissâtes chercher dans les livres des philosophes païens, et je n'y trouvais que le vide, le dégoût. Vous me fîtes alors tomber sous les yeux quelques pages d'un livre chrétien, et vous m'en fîtes sentir la chaleur et la beauté. Vous me fîtes entrevoir que je trouverais peut-être là, sinon la vérité, je ne croyais pas que les hommes puissent la connaître, du moins des enseignements de vertu, et vous m'inspirâtes de chercher des leçons d'une vertu toute païenne dans des livres chrétiens. Vous me familiarisâtes avec les mystères de la religion, et en même temps, vous resserriez de plus en plus les liens qui m'unissaient à de belles âmes. Vous m'aviez ramené dans cette famille, objet de l'attachement passionné de mes jeunes années, de mon enfance. Vous m'y faisiez retrouver pour ces mêmes âmes l'admiration d'autrefois. Et à elles, vous inspiriez de me recevoir comme l'enfant prodigue à qui on ne faisait même pas sentir qu'il n'eût jamais abandonné le toit paternel. Vous leur donniez pour moi la même bonté que j'eusse pu attendre que si je n'avais jamais failli. Je me serrais de plus en plus contre cette famille bien-aimée. J'y vivais dans un tel air de vertu que ma vie revenait à vue d'œil. C'était le printemps rendant la vie à la terre après l'hiver. C'est à ce doux soleil qu'avait cru ce désir du bien, de dégoût du mal, cette impossibilité de retomber dans certaines fautes, cette recherche de la vertu. Vous aviez chassé le mal de mon cœur, mon bon ange y avait repris sa place, et vous lui aviez joint un ange terrestre.

0: Au commencement d'octobre 86, après 6 mois de vie de famille, j'admirais, je voulais la vertu, mais je ne vous connaissais pas. Par quelle invention, Dieu de bonté, vous êtes-vous fait connaître à moi? De quel détour vous êtes-vous servi? Par quels doux et forts moyens extérieurs? Par quelle série de circonstances étonnantes où tout s'est réuni pour me pousser à vous? Solitude inattendue, émotion, maladie d'être chéri, sentiment ardent du cœur, retour à Paris par suite d'un événement surprenant. Et quelles grâces intérieures! Ce besoin de solitude, de recueillement, de pieuse lecture, ce besoin d'aller dans vos églises, moi qui ne croyais pas en vous, ce trouble de l'âme, cette angoisse, cette recherche de la vérité, cette prière, mon Dieu, si vous existez, faites-le-moi connaître. Tout cela, c'était votre œuvre, mon Dieu, votre œuvre à vous seul. Une belle âme vous secondait, mais par son silence, sa douceur, sa bonté, sa perfection, elle laissait voir, elle était bonne et répandait son parfum attirant, mais elle n'agissait pas. Vous, mon Jésus, mon Sauveur, vous faisiez tout au-dedans comme au-dehors. Vous m'aviez attiré à la vertu par la beauté d'une âme en qui la vertu m'avait paru si belle qu'elle avait irrévocablement ravi mon cœur. Vous m'attirâtes à la vérité par la beauté de cette même âme. Vous me fîtes alors 4 grâces. La première fut de m'inspirer cette pensée, puisque cette âme est si intelligente, la religion qu'elle croit si fermement ne saurait être une folie comme je le pense. La deuxième fut de m'inspirer cette autre pensée, puisque la religion n'est pas une folie. Peut-être la vérité qui n'est sur la terre dans aucune autre, ni dans aucun système philosophique, est-elle là? La troisième fut de me dire « Étudions donc cette religion. Prenons un professeur de religion catholique, un prêtre instruit, et voyons ce qu'il en est, et s'il faut croire ce qu'elle dit. » La quatrième fut la grâce incomparable de m'adresser, pour avoir ses leçons de religion, à Monsieur Huvelin. En me faisant entrer dans son confessionnal, un des derniers jours d'octobre, entre le 27 et le 30, je pense, vous m'avez donné tous les biens, mon Dieu. S'il y a de la joie dans le ciel à la vue d'un pécheur se convertissant, il y en a eu quand je suis entré dans ce confessionnal. Quel jour béni! Quel jour de bénédiction! Et depuis ce jour, toute ma vie n'a été qu'un enchaînement de bénédictions. Vous m'avez mis sous les ailes de ce saint et j'y suis resté. Vous m'avez porté par ses mains, et ce n'a été que grâce sur grâce. Je demandais des leçons de religion, il me fit mettre à genoux, et me fit me confesser, et m'envoya communier séance tenante.
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Bonjour. Lors de la veillée pascale 2025, plus de 17 000 baptêmes d'adultes et d'adolescents ont été célébrés en France.

0: Si ces chiffres sont indicateurs d'une vitalité incontestable de l'Église, ils ne disent rien du baptême, sacrement de l'appartenance au Christ. Paul n'a jamais fait partie du mouvement baptiste. Du reste, la figure de Jean-Baptiste est absente de ses écrits. Il ne parle pas du baptême de Jésus dans le Jourdain. Lui-même a reçu le baptême des mains d'Ananie. Oui, Paul a été baptisé car être inondé de la gloire du ressuscité sur la route de Damas ne suffit pas. Le baptême est nécessaire pour nous associer au mystère de la mort et de la résurrection du Christ et nous initier à la vie chrétienne. Plus étonnant encore, Paul semble prendre ses distances avec la mission confiée par Jésus à ses disciples au jour de l'Ascension. Allez donc de toutes les nations, faites des disciples, les baptisant au nom du Père et du Fils et du Saint-Esprit. Non seulement Paul ne fait jamais allusion à cette parole de Jésus, mais bien qu'il ait baptisé Crispus, Gaius et la famille de Stéphanas à Corinthe, il rétorque aux Corinthiens, qui se flattent d'avoir reçu le baptême de ses mains, « Le Christ ne m'a pas envoyé baptiser, mais annoncer l'Évangile. » Déprécierait-il le baptême? Certainement pas. Il est le premier à réfléchir sur sa nature, son sens et ses implications. Comme il l'écrit dans la lettre aux Romains, le baptême, c'est la plongée dans les eaux de la mort et de la résurrection. Je cite, « Baptisé dans le Christ Jésus, c'est dans sa mort que tous nous avons été baptisés. Nous avons donc été ensevelis avec lui par le baptême dans la mort, afin que, comme le Christ est ressuscité des morts par la gloire du Père, nous vivions nous aussi dans une vie nouvelle. » Fin de citation. Les eaux, parce que réellement elles ont le pouvoir de nous engloutir, sont le meilleur symbole pour signifier cette immersion dans la mort et la résurrection du Christ. Le baptême exprime le sérieux de notre vie et la traversée que le Christ nous fait faire. Baptisés, nous ne sommes plus qu'un avec le Christ, afin de devenir, sous l'action de l'Esprit, ce que nous sommes pour Dieu. Car on ne naît pas chrétien, on le devient, disait Tertullien. À bientôt.
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Bonne journée à toutes et à tous. Bienvenue dans cette chronique des entrepreneurs et dirigeants chrétiens. Aujourd'hui, j'aimerais vous parler d'un sujet qui s'impose partout, l'intelligence artificielle. Dans beaucoup de discours, elle devient presque incontournable. On nous dit, si vous ne l'utilisez pas, vous serez dépassé. On nous explique que la machine est plus rapide, plus efficace, presque meilleure que l'humain. Et peu à peu, une idée s'installe. Il vaudrait mieux investir dans IA que dans les personnes. Mais est-ce vraiment le bon choix? Dans la tradition chrétienne, le travail est bien plus qu'un moyen de produire. C'est une source de dignité. Comme le rappelait Saint Jean-Paul II, travailler permet à l'homme de se réaliser, de grandir. Alors, posons-nous une question simple. Quelle entreprise voulons-nous construire pour demain? Si aujourd'hui nous supprimons le poste de junior au nom de l'efficacité immédiate, qui formerons-nous pour l'avenir? Si nous remplaçons progressivement la collaboration humaine par des outils, que deviendra notre capacité à travailler ensemble, à apprendre les uns des autres? On nous dit aussi que seul compte désormais l'esprit critique. Mais peut-on développer un esprit critique sans expérience, sans transmission, sans relation? Il y a aussi une autre réalité, plus concrète. L'intelligence artificielle a un coût économique bien sûr, mais aussi énergétique, environnemental et même stratégique. Dépendre fortement de ces outils, c'est aussi prendre un risque. Alors attention, il ne s'agit pas de rejeter l'innovation, mais de garder notre liberté de discernement. Ne pas subir les tendances, prendre le temps de réfléchir à ce que nous voulons préserver, à ce que nous voulons vraiment construire. Parce qu'au fond, la question n'est pas seulement technologique, elle est profondément humaine. Bonne réflexion à chacun et très belle semaine.

Bonjour à tous et merci de nous retrouver sur le plateau d'Un cœur qui écoute, votre émission de spiritualité. Aujourd'hui, une fois n'est pas coutume, nous recevons deux invités. Alors c'est un peu les promos, hein, puisqu'on en a deux sur quatre, puisque vous êtes les membres du groupe Open. Alors aujourd'hui, on a donc Armand et Charles Auclair. Donc merci d'être présents. Alors pour préciser un petit peu, donc vous faites partie du groupe Open, bien sûr, qu'on connaît un peu plus depuis 2014 à peu près. Vous faites plutôt de la pop louange. Alors vous allez nous raconter un petit peu ce qui vous anime, ce qui met le feu, pourquoi vous animez des soirées de prière, pourquoi vous êtes venu du côté de Boulogne-Billancourt pour travailler avec le curé à la demande de l'évêque. Vous allez nous raconter tout ça. Juste avant, je vous invite à nous jouer un petit air de votre crue.

0: Eh bien, merci messieurs, hein, c'était vraiment chouette. Alors, quand je pense pop louange, je pense à des choses un peu plus rythmées. Là, on était plus dans une chanson méditative.
1: Yes, bah avec grand plaisir, c'est super de pouvoir partager notre musique comme ça. C'est vrai que quand on a lancé notre groupe, on est parti sur quelque chose d'assez festif, très pop, très actuel en termes de style musical. Mais ce qu'on aime rappeler, c'est que l'objectif principal de nos chants, c'est à la fois un témoignage, mais c'est surtout une prière, en fait, qui vient de notre cœur quand on écrit des chants. Et c'est ce qu'on aime partager, et l'objectif principal de nos musiques, c'est d'aider les gens simplement à prier, alors par la fête, par la joie, par l'exultation, mais aussi parfois par un peu de recueillement, des paroles qui sont peut-être un peu plus profondes, comme ici, un Dieu qui a fait de ma vie cette merveille, et qui, on n'a pas chanté le deuxième couplet, mais on dit aussi qu'il a, à l'instant du bois, il a transformé notre vie complètement.
0: Armand, vous êtes quatre dans le groupe. Est-ce que vous pouvez nous redire un petit peu les âges et qui fait quoi ?
2: Voilà, donc on est quatre frères de sang. Donc la première particularité, une famille de sept. Antoine, Camille, Armand et Charles, donc les aînés de cette famille. On a lancé le groupe il y a maintenant 4 ans. Antoine l'aîné chante, joue de la guitare. Camille joue de la batterie, chante aussi. Je suis le troisième de la famille, je joue du clavier. Et Charles, qui chante aussi, joue de la guitare. Et voilà, tous les quatre, c'est notre métier à plein temps, donc d'être au service de notre foi, de l'Église catholique française. Et donc voilà, on fait ça avec un cœur dans la joie. Super heureux de pouvoir vivre ça. Ouais.
0: Alors d'abord, la musique. Là, vous êtes dans une famille de musiciens, vos parents jouent à l'orchestre ou comment ça se fait que vous soyez tous les quatre dans la musique?
1: Oui, on est d'une famille, alors pas même que les parents, puisque c'était aussi les cousins au rassemblement de Noël. Quand on se retrouve en famille, on jouait beaucoup, on tapait sur des instruments, et papa nous a transmis ça. Maman aussi est très très musicienne, et à un moment donné ils nous ont même dit si vous voulez vous lancer dans la musique, vous faites 3 ans minimum de formation, donc conservatoire, école de musique, sinon c'est niette, parce que voilà, l'objectif c'était d'aller un peu loin. Donc on a tous passé par des cursus de formation, puis on a continué parce que au bout de 3 ans c'est la passion qui commence à naître un peu pour l'instrument. Et on commençait à s'amuser. En fait, étant 4 frères, on a choisi 4 instruments très différents. Donc, quand on se retrouvait le soir à la maison, on avait la formation de groupe immédiatement qui se créait. Pour le plus grand plaisir de nos parents, puisqu'on ne travaillait pas les devoirs d'école. On se mettait à jouer de la musique.
0: Là, on ne peut pas tout faire.
1: Mais bon, voilà où on en est maintenant.
0: D'accord. Et est-ce que cette idée de jouer ensemble, d'accord, mais de chanter pour le Christ, tous les 4, vous êtes branchés là-dessus en même temps ? Vous êtes... dans une famille particulièrement catholique, particulièrement engagée ?
2: Oui, on était d'une famille catholique, nos parents nous ont transmis la foi, et ça n'a jamais été un poids pour nous, peut-être parce qu'on est des personnes comme on est, mais on n'a jamais subi notre foi chrétienne reçue dans la famille. Après, avec le temps, c'est devenu une foi personnelle, on a expérimenté, on ira un peu plus en profondeur, mais ça n'a jamais été un poids, et donc chanter notre foi n'a jamais été une honte pour nous. Notre première... vraiment apparition en public, c'était dans notre lycée, face à tous nos copains qui, vous le savez bien, la plupart ne pratiquent pas ou n'ont pas forcément la foi chrétienne. On l'a fait, on était très heureux à l'appel de notre aumônier. Voilà, ça n'a pas été un poids, ni un fardeau, ni quelque chose de lourd. C'est peut-être une chance ou une grâce qu'on avait reçue, mais donc on jouait à l'époque ce qui passait à la radio, mais déjà on avait 12, 13, 15, 16 ans, qu'on écrivait déjà des petits chants qu'on avait sur le cœur pour Dieu, pour cette foi chrétienne qui nous animait finalement.
0: Alors parfois quand on fait de la musique, qu'on est un groupe, qu'on est entre frères, on n'échappe pas à parfois un qui veut prendre un peu plus la lumière que l'autre et tout ça. Vous n'êtes pas encore là-dedans ?
1: Surtout que la lumière finalement, même si le nom de notre groupe est connu, elle est vraiment mise de côté parce qu'on est vraiment... On essaye d'être le plus possible au service en fait, des communautés qui nous appellent, des rassemblements, des jeunes et des moins jeunes aussi qui nous font venir en concert, en soirée de louange, au service aussi de notre paroisse ici, sur le diocèse de Nanterre. Et en fait, l'objectif principal, c'est d'aider les gens à prier, tout simplement, même s'il y a toute une partie derrière, marketing, parce que c'est notre métier, parce qu'il faut en vivre, etc. Mais voilà, l'objectif principal, c'est d'être au service par le talent qui nous a été donné. En fait, on a répondu, il y a quelques années, à une phrase du pape François, qui nous a dit « Chers jeunes, je vous invite à mettre votre talent au service de l'Évangile ». Avec une créativité sans frontières, bah, notre talent, apparemment, c'était la musique. La créativité, on la met toujours à fond au service de la musique. Et,
0: bah, François, et vous êtes allé rencontrer.
1: Oui, qu'on a rencontré il y a quelques années.
2: De, de répondre à sa demande de le rencontrer même. C'était une demande qu'on avait fait formuler via à l'époque le cardinal Barbarin. Et le pape François avait répondu 3 minutes après, même pas 10 minutes après, disant bah, « je serais ravi de recevoir ces jeunes s'ils le désirent ». Donc nous, bah, on ne s'est pas fait prier, on est allé à sa rencontre. Et pour aller un peu plus loin, c'était un peu... On a vu un peu ça de manière providentielle, parce que nous, c'était une année, une fin d'année, on était en grosse réflexion, gros discernement sur est-ce qu'on lance le projet Open à fond, mais ça prend du temps et ça demande de l'investissement à 100%. Est-ce qu'on continue un cycle d'études plus classique? Parce qu'à un moment donné, il va falloir vivre, il va falloir fonder des familles.
0: Il y avait l'expérience de Glorious un peu avant, qui avait montré que ce n'était pas si facile que ça.
2: Exactement, qui nous ont livré toutes leurs difficultés, toutes leurs réussites, tous leurs échecs, avec une grande amitié, une grande fraternité. Et on a posé le choix de vivre de la musique, de vivre de la louange, de notre foi chrétienne au service de l'Église. Le soir même de la rencontre avec le pape François, ça a été pour nous un signe très fort. Après, vraiment, plus d'une année de réflexion.
0: Alors, je reviens sur un point dont vous parliez tout à l'heure, cette histoire de foi qui était dans la famille. Et à un moment, il y a eu quand même un choix plus personnel. Est-ce que, brièvement, vous pouvez me raconter ce moment, peut-être, où vous avez senti que Dieu était vraiment une personne à côté de vous, qui existait, et que ce n'était pas juste un postulat ou...
1: Ouais, c'est... Comme disait Armand... Nos parents, notre entourage, notre famille nous ont transmis un peu cette foi comme, bah voilà, comme tradition aussi un petit peu. C'est pas négatif de le dire. Et à un moment donné, il a fallu qu'on choisisse personnellement, comme une relation, comme vous le disiez, Cyril, à l'instant, avec la personne de Jésus-Christ, avec le Père aussi. Et c'est vrai que moi, j'ai toujours été inspiré par cette personne du Christ qui dans ce qu'il a pu accomplir, etc., et aussi simplement un modèle pour ce que je suis en tant qu'homme, et plus, pour aller plus profondément, vivre de l'Esprit-Saint, vivre de ce savoir aimer du Père, à un moment donné, c'est ce qui transforme tout, en fait.
0: Mais il y a un moment où vous l'avez senti. Est-ce que vous avez le souvenir d'un instant?
1: Eh bah, ce qui est, dans mon témoignage, pas très précis, je dirais, c'est qu'il n'y a pas eu cet instant-là où peut-être j'ai eu cette... apparition divine, on pourrait
0: avec
1: dire, mais
0: la guitare qui tombe des mains, avec, la voilà, bouche comme ça,
1: exactement.
0: Comme ça. Non.
1: Non, c'était vraiment, ça s'est fait, et c'est ce que j'aime vraiment avec ma relation avec Dieu, c'est que ça s'est fait vraiment dans la douceur, dans la simplicité. Il n'y a pas d'artifice, il n'y a pas besoin. Dieu ne se révèle pas dans des choses forcément extraordinaires. C'est la simplicité, c'est des rencontres.
0: Le petit vent, le petit buisson.
1: Exactement. Et Dieu parle, je trouve, aussi beaucoup par les frères. Par les rencontres, par les personnes qui ont été là pour bah, me faire avancer dans la vie, me soutenir, des membres de communauté, je pense par exemple aux frères de Saint-Jean, des prêtres qui nous ont accompagnés, auprès desquels on était au service par notre musique, et puis tout simplement aussi notre entourage proche, mes parents, mes frangins.
0: D'accord. Alors sachant que Armand, lui, ne voulait pas voir, donc là, lui, il a eu droit à l'éclair et à la vision.
2: Exactement. Non, beaucoup de temps fort avec Dieu, toujours Dieu qui travaille dans le temps. Bien qu'il y ait, avant chaque rencontre avec lui, un avant, un après. J'ai des souvenirs comme ça, jeune. J'avais passé un réveillon, passé 3 jours en louange, en prière, à Avignon. Réveillon, j'avais pas que ça à faire. J'avais 16, 17 ans. J'avais mes soucis de gars de 16, 17 ans, mes galères, cette difficulté de tenir dans la foi, bien qu'assumé être chrétien, pourquoi. Et je me souviens être assez tiraillé, de me pointer à chaque fois à ces topos, ces enseignements. Et en plus de ça, j'étais au service. Parce que là, quelques, apparemment un peu de talent pour jouer du clavier, au service, caler derrière. Mais dans ce tiraillement, qu'est-ce que je fais là? Ça sert à quoi? Et puis de toute façon, j'ai d'autres choses à faire. Mmh. Avoir toujours l'envie de partir, mais l'éducation qui est responsable de ses actes, de ses choix, donc rester, être au service. Et en fin de soirée, un temps de prière assez un peu charismatique, tout le monde voilà, assez chaud, bien dedans. Moi, au service, c'est-à-dire que je portais ce temps de prière, mais je n'avais pas que ça à faire, c'était vraiment... Du talent pur, c'était pas du tout donné par le cœur. Et en fin de soirée, un échange avec un prêtre et qui m'a dit ce que je devais entendre, cet apaisement, cette douceur. Et je trouve que Dieu passe, pour certaines personnes, par des rencontres assez percutantes. Pour d'autres, en fonction de qui ils sont, de leur histoire, d'où ils viennent, cette douceur qui qui rassure, cette paix qui inonde le corps, qui inonde le cœur, et où ça devient comme pour nous une vérité. Un peu quand on a vécu parfois un pardon avec quelqu'un, une rencontre, et ben voilà, ça s'est passé, il y a un avant, un après, ça a été le cas. Je me souviens aussi, c'était plus longtemps dans ma vie, on avait déjà sorti notre deuxième album, je raconte toujours ce moment, où on avait écrit un chant avec Charles dans l'église, dans notre église à Lyon. Et puis on l'avait joué à un mouvement qui s'appelle Optine, on était 2500 jeunes, pendant une soirée de louanges, de fêtes, un chant très calme qui dit à Dieu qu'on l'aime, à quel point on l'aime, à quel point lui nous aime. Et on attaque le premier accord, et là le chant ne nous appartenait plus. Et ces jeunes priaient avec et parlaient à leur Père, parlaient au Christ, vivaient de l'Esprit Saint avec. Et ce moment où en fait nous on était, on aurait pu être autre part, les jeunes s'en fichaient, ils s'en fichaient de nous, ils s'en fichaient de notre mélodie. Mmh. On était juste là, on avait même abandonné le chant, on ne le chantait plus, ils le chantaient. Et ce moment où Dieu t'utilise et en même temps travaille ton cœur, ça a été aussi fondateur pour moi, un instant très fondateur. Ouais. Mmh.
0: C'est superbe comme expérience. Et puis j'imagine que quand de temps en temps on a un peu de lassitude, de fatigue ou aussi des combats, parce qu'on est avec soi-même toujours, parce qu'on est marié ou autre, c'est ces moments-là peut-être qui remontent pour asseoir à nouveau son engagement, sa vie de foi.
1: Oui, exactement. C'est plein de petits événements comme ça qui font notre vie de chrétien, en fait. On a besoin d'être dirigé par... comme je disais, telle ou telle personne ou tel événement, comme racontait Armand, parce que aussi on est des humains avec tout ce que ça comporte, notre sensibilité, nos émotions, etc. Et on en a besoin. On a vécu dans la louange, on a rencontré plusieurs milliers de personnes depuis 4 ans déjà, des moments.

0: moments de louange où Dieu utilisait aussi nos émotions pour nous parler. Et là où parfois on peut se dire, ah, c'est peut-être négatif, qu'est-ce que ça veut dire, l'émotion? Est-ce que justement c'est pas trop dans quelque chose de fictif qui n'est pas réel et essentiel? Et finalement...
1: Et puis vers qui s'est orienté aussi.
0: Voilà, et finalement c'est comme ça que Dieu parle aussi, je pense.
1: Alors, quand on regarde des vidéos ou quand on écoute... moi, quand j'écoute des membres de ma famille qui sont allés vous écouter... la partie calme, profonde, paisible, de prière intérieure, oui, mais au départ, ça met plutôt le feu avec les lumières qui explosent et tout le monde qui se met à brailler et ça sort, quoi.
2: Exactement.
1: Mais est-ce qu'on est en train d'exciter les jeunes gens ?
2: Si, on a parfois... Souvent, les personnes qui font ce constat-là sont des personnes qui ne sont pas venues nous voir. On a des discussions très profondes avec des personnes qui sont venues prier avec nous, mais qui n'ont pas du tout notre sensibilité. Et du coup, on rentre dans une discussion qui est très profonde, très intérieure. Oui, mais le cri, la danse, la fête, ok, je comprends, mais pourquoi moi je... On regarde une vidéo YouTube, forcément on va se dire, bah, c'est n'importe quoi, c'est juste de l'excitation. Ils utilisent leur foi pour en vivre ou tout ce qu'on veut. Quand on rentre vraiment dans le cadre d'une soirée complète qu'on vit en tournée à peu près 60 fois par an...
1: C'est ça, Optine ou pas ?
2: Optine en fait partie. Optine est un mouvement pour la jeunesse qu'on a lancé. Une journée Optine, en gros, il y a un grand témoignage, une messe, des confessions, souvent des temps d'adoration eucharistique, de la fête. Mais dans l'idée, nous, on utilise vraiment ce qu'est un homme aujourd'hui et on le met en relation avec Dieu. Donc dans tout ce qu'il est, l'homme aime faire la fête. On va faire la fête avec Dieu, pour Dieu, en le priant, en le chantant. Je pense à David qui dansait autour de l'Arche de l'Alliance, si je dis plus de bêtises.
0: Il le faisait nu, d'ailleurs. Nous, on le fait pas.
2: Ouais. Mais donc on utilise tout, et sachant que le cœur de nos soirées reste ce moment où on va utiliser la musique, la fête, l'ambiance pour rentrer dans un cœur à cœur avec Dieu, ce qui nous oblige, nous, à passer beaucoup de temps avec la parole de Dieu parce que Dieu parle, et ça me fait faire un peu suite à ce qu'on disait tout à l'heure. Passer du temps avec la parole de Dieu, vraiment Dieu parle. L'ouvrir de temps en temps, l'entendre à la messe le dimanche, Dieu discute.
1: Donc la fréquentation soit
2: la fréquentation de la parole de Dieu, quand on passe du temps dedans, vraiment il parle, et c'est ce qu'on essaie de redonner aux gens.
1: Et vous priez par exemple avant de monter sur scène ?
0: Oui, toujours, c'est ce moment-là où on se redit pourquoi est-ce qu'on fait ça ? Parce que c'est pas toujours évident, il nous arrive 5 minutes avant de lancer une soirée de louange, d'être pas du tout dans la disposition de cœur ou...
1: Plus dans des problèmes électriques, d'éclairage ou de...
0: Très, très concrètement, oui, ça arrive. Et puis même après, très personnellement, parce qu'on est des équipes assez nombreuses, on est entre 8 et 10 à chaque fois. Chacun vient avec sa semaine, avec ce qu'il a vécu, peut-être même 2 heures avant, etc. Et tout le monde n'est pas forcément dans la même disposition. Et c'est un moment pour nous où on essaye de se refocaliser sur l'objectif principal. C'est, comme je disais au début de notre rencontre, c'est d'aider les gens à prier. Et la fête, exulter de joie... Et ça nous est dit dans plusieurs endroits de la parole de Dieu, beaucoup de psaumes, louer Dieu par les cymbales triomphantes, louer Dieu par les cris de joie, etc. En fait, tout ça, c'est presque des commandements, quoi. À un moment donné, il faut y aller, louer Dieu par tout ce que vous êtes. Et voilà, c'est ce qu'on essaie de vivre.
1: Alors aujourd'hui, vous êtes à Boulogne-Billancourt. Vous avez été appelé par Monseigneur...
2: Au Petit. À l'époque.
1: Voilà, maintenant c'est Monseigneur...
2: Mathieu Rouget.
1: Voilà, quelle est votre mission ?
2: Alors, on a répondu à l'appel concret de l'Église quand Monseigneur Opetit nous a dit, il y a maintenant 2 ans, est-ce que vous voudriez venir développer vos talents et votre service pour le Christ à Boulogne-Billancourt ? Et nous, on était vraiment dans l'attente d'un appel fort de l'Église, parce qu'on vadrouillait beaucoup. Et on voulait s'incarner sur un lieu, avoir une paroisse, une communauté de vie, pouvoir donner, recevoir, échanger, vivre des sacrements. Chose qu'on a trouvée en étant à Boulogne-Billancourt. Notre mission, entre guillemets, notre travail, c'est de faire vivre un lieu et d'être au service de la foi chrétienne, donc au service de la foi avec tout ce que ça comporte. Donc on anime, on porte la messe, l'animation de la messe, la louange, l'adoration pendant la messe tous les dimanches soirs. Aujourd'hui, on vit une soirée de louange par mois. Il y en avait une avant-hier, merveilleuse. On était quasiment 300. On fêtait les 4 ans d'Optine. Monseigneur Rouget était présent. Un temps vraiment béni. Et donc, en gros, qu'est-ce qu'on fait ? On est nous-mêmes, c'est-à-dire qu'on rend service à l'Église sans demander pardon pour les talents qu'on a reçus, parce que parfois, bien sûr, sur une communauté, il faut composer avec énormément de monde. Donc voilà, on travaille main dans la main avec notre curé, avec notre évêque, puis on fait ça avec le cœur en joie, c'est merveilleux.
1: Et sur 4 ans, est-ce que de temps en temps...

0: Longtemps, la routine a pointé son nez.
1: C'est un projet assez extraordinaire, c'est-à-dire que déjà c'est un peu l'ordre de la passion, puisque la passion déjà musicale et puis la passion pour Dieu qu'on partage. Donc je pense que la routine a eu du mal à s'installer, à la fois dans ce côté très excitant du projet et dans tout ce que ça comporte de bon, et à la fois dans le côté complètement inverse où c'est un projet à la fois qui nous appartient pas trop, qui est très difficile à mettre en œuvre, parce qu'aujourd'hui, quand on sait que déjà vivre de la musique en France, en francophonie, c'est très difficile, vivre de la musique chrétienne, je vous laisse imaginer, ça l'est encore plus. On est quatre, on a maintenant pour certains des familles, des enfants à faire vivre, etc. C'est pas rien de se lancer dans ce projet aussi entrepreneurial compliqué, difficile. C'est ce qui fait que la routine, dans les deux sens, dans le bon comme dans le mauvais, a eu du mal à s'installer. Parce que le bon nous rappelle que ça n'a rien de routinier, c'est extraordinaire. Et le mauvais nous empêche de s'installer dans ce confort.
0: Alors, on arrive déjà à la fin de l'émission, je vais vous poser nos trois questions rituelles. On va faire l'un après l'autre, hein, comme ça. Quel conseil donneriez-vous à quelqu'un qui vous dirait « j'ai envie de rencontrer Dieu, par quoi dois-je commencer ?»
1: Conseil, c'est très difficile de donner des conseils quand on est tout jeune déjà. Moi, Charles, et puis aussi dans la foi, mais je pense que passer du temps avec Dieu, c'est le plus important. Alors dans la prière, dans la louange pour ceux qui ont cette sensibilité-là, en chantant, voilà, en se tournant vers les psaumes, etc. Et les psaumes m'amènent immédiatement à la parole de Dieu. Dieu parle par l'Évangile qui est une parole vivante. Et savoir aussi se faire aider, parce que cette parole, elle parle, mais il faut être guidé un peu, donc... Écouter des gens qui sont formés pour délivrer cette parole-là. Je pense à nos prêtres, je pense à différentes personnes. Et Dieu parle aussi à travers les frères, donc pas hésiter à se... Moi, j'aime me retrouver avec plusieurs personnes pour prier, pour échanger. Et voilà, un petit conseil, pas grand-chose, mais voilà.
0: Armand, quel est votre héros, votre saint, la personne que vous trouvez admirable?
2: Quelle question? La petite Thérèse en ce moment, qui est juste incroyable en France, elle rayonne des centaines d'années après. C'est incroyable ce qu'elle a dit. C'est tellement simple, elle parle avec le cœur. Une personne qui me marque beaucoup, c'est le pape François. Et j'ai de la chance de l'avoir rencontré et surtout d'être contemporain. Pourquoi ? Parce qu'il parle beaucoup au cœur. Et Dieu parle au cœur aussi, Dieu se révèle au cœur. Et il essaie de nous inviter à avoir un filtre un peu nouveau du regard qu'on a sur le monde, qui parfois, en Europe, est très intellectuel et très dogmatique et très réfléchi. Et il nous invite, et ça nous fait bizarre, moi le premier, malgré mon jeune âge, de regarder un peu avec le cœur, de vivre la relation avec le cœur, et pas toujours compter, pas toujours calculer. Et c'est le cas avec Dieu. Je pense que Dieu parle au cœur, et ça rejoint le conseil. On pourra tout faire pour essayer de pousser quelqu'un à rencontrer Dieu, c'est entre son cœur et le cœur de Dieu. Donc ça me touche énormément.
0: Dernière question, mais vous pourrez répondre tous les deux. Au jour du jugement, qu'aimeriez-vous que Dieu vous dise?
1: Waouh! Quelle question!
2: Bienvenue?
1: Ouais.
2: Non.
0: Bienvenue?
2: Bah
1: bienvenue.
2: Ouais, je
1: pense que j'aimerais peut-être entendre, je sais pas s'il y a le son de sa voix ou quelque chose, mais qu'il dise. Ce qu'il nous répète depuis toujours dans nos expériences avec lui, c'est qu'il nous aime simplement comme un père, comme on aime entendre que notre père qu'il nous aime tout simplement.
0: Merci beaucoup messieurs d'être venus
1: avec
0: tous les deux
1: plaisir.
0: En plateau et puis merci, d'avoir représenté Cyril. Aussi les deux autres qui sont pas
1: bah
0: là
1: ouais,
0: et qu'on salue,
1: on leur passe
0: évidemment.
1: Un bonjour.
0: Pour ceux qui veulent en savoir un petit peu plus, vous pouvez aller sur le site open-music.com. Pour revoir cette émission et la partager autour de vous, bien sûr, notre propre site, ktotv.com. Merci à vous tous pour votre fidélité. On se quitte en voyant un extrait du clip de ces messieurs. À la semaine prochaine.

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2: Solennité de la Sainte Trinité, première lecture tirée du livre de l'Exode, chapitre 34, versets 4b à 6, puis 8 à 9.
3: En ces jours-là, Moïse se leva.

0: De bon matin, et il gravit la montagne du Sinaï, comme le Seigneur le lui avait ordonné. Il emportait les deux tables de pierre. Le Seigneur descendit dans la nuée et vint se placer là, auprès de Moïse. Il proclama son nom, qui est le Seigneur. Il passa devant Moïse et proclama « le Seigneur, Dieu tendre et miséricordieux, lent à la colère, plein d'amour et de vérité ». Aussitôt, Moïse s'inclina jusqu'à terre et se prosterna. Il dit « S'il est vrai, mon Seigneur, que j'ai trouvé grâce à tes yeux, daigne marcher au milieu de nous. Oui, c'est un peuple à la nuque raide, mais tu pardonneras nos fautes et nos péchés et tu feras de nous ton héritage. » Ce texte que nous venons d'entendre est l'un des plus précieux de toute notre histoire. Dieu lui-même parle de lui-même. Il proclama lui-même son nom, dit le texte. Et la réaction spontanée de Moïse, qui se prosterne jusqu'à terre, prouve qu'il a entendu là des paroles extraordinaires. Et que dit Dieu ? Il s'appelle le Seigneur, Dieu tendre et miséricordieux, lent à la colère, plein d'amour et de vérité. Ce nom, Seigneur, c'est le fameux mot en hébreu, quatre lettres, YHVH, que nous ne savons pas prononcer, parce que depuis des siècles, bien avant la naissance de Jésus, le peuple d'Israël s'interdisait de le prononcer par respect. Ce nom-là, Dieu l'avait déjà proclamé devant Moïse, dans le buisson ardent. En même temps qu'il lui révélait ce qui fut pour toujours, je crois, le socle de la foi d'Israël, je vous rappelle le texte. « Oui, vraiment, avait dit Dieu, j'ai vu la souffrance de mon peuple en Égypte. Je l'ai entendu crier sous les coups de ses chefs de corvée. Oui, je connais ses souffrances. Alors, je suis descendu pour le délivrer. Alors, je t'envoie. » C'était déjà une découverte inouïe. Dieu voit, Dieu entend, Dieu connaît la souffrance des hommes. Il intervient en suscitant des énergies capables de combattre toutes les formes de malheur. Cela veut dire que nous ne sommes pas seuls dans les épreuves de nos vies. Dieu est à nos côtés. Il nous aide à les affronter, à survivre. Dans la mémoire du peuple juif, ce fameux nom « Seigneur » rappelle tout cela, cette douce pitié de Dieu, si j'ose dire. Et ce n'était pas seulement des paroles en l'air, puisque, effectivement, Dieu était intervenu. Il avait suscité en Moïse l'énergie nécessaire pour libérer son peuple. Chaque année, aujourd'hui encore, lors de la fête de la Pâque juive, le peuple juif se souvient que Dieu est passé au milieu de lui pour le libérer. Et avec le texte d'aujourd'hui, nous franchissons une nouvelle étape. Dieu éprouve pour son peuple et pour nous non seulement de la pitié devant nos malheurs, mais de l'amour. Il est tendre et miséricordieux, lent à la colère, plein d'amour et de vérité. Une chose est d'éprouver de la pitié pour quelqu'un au point de l'aider à se relever. Autre chose est de l'aimer vraiment. Et ce n'est certainement pas un hasard si le texte d'aujourd'hui emploie le mot « passer ». Dieu passe devant Moïse pour révéler son nom de tendresse. Comme il est passé au milieu de son peuple, dans la nuit de la mer Rouge. C'est le même mot en hébreu. Quand Dieu passe, c'est toujours pour libérer son peuple. Et ce deuxième passage de Dieu, cette deuxième libération, est encore plus important que le premier. Car le pire de nos esclavages est bien celui de nos fausses idées sur Dieu. Or, vous avez entendu cette phrase du texte, « Il proclama lui-même son nom ». Cette phrase, c'est notre garantie. Le Dieu d'amour auquel nous croyons, nous ne l'avons pas inventé. Nous n'avons pas pris nos désirs pour des réalités. Vous connaissez la phrase de Voltaire. Dieu a fait l'homme à son image et l'homme le lui a bien rendu. Eh bien non, ce n'est pas de la Bible ça. Nous n'avons pas inventé Dieu. C'est lui qui s'est révélé à nous. Et cela depuis Moïse. Et à l'instant où elle a retenti dans l'humanité, cette révélation était vraiment l'inattendu. On ne s'y attendait tellement pas qu'il fallait bien que Dieu nous le dise lui-même. Et la réponse de Moïse prouve qu'il a parfaitement compris ce que signifie l'expression « lent à la colère ». Et il en déduit « Tu pardonneras nos fautes et nos péchés ». Et il sait que sur ce point, Dieu aura fort à faire, car il a essuyé plus d'une fois les mécontentements de ce peuple à la nuque raide. Je reviens sur cette expression « nuque raide ». Dans une civilisation essentiellement agricole, ce qui était le cas en Israël, au temps biblique, le spectacle de deux animaux attelés par un joug était habituel. Nous savons ce que c'est qu'un joug. C'est une pièce de bois très lourde, très solide, qui attache deux animaux pour labourer. Le joug pèse sur leur nuque, et les deux animaux en viennent inévitablement à marcher du même pas. Les auteurs bibliques ont le sens des images, on le sait. Ils ont appliqué cette image du joug à l'alliance entre Dieu et Israël. Prendre le joug était donc synonyme de s'attacher à Dieu pour marcher à son pas. Mais voilà, le peuple d'Israël se raidit sans cesse sous ce joug de l'alliance conclue avec Dieu au Sinaï. Et au lieu de le considérer comme une faveur, il y voit un fardeau. Il se plaint des difficultés de la vie au désert et il finit même par trouver bien fade la manne quotidienne. Au point que Moïse a connu des jours de découragement profond. Au lieu de se laisser entraîner par la force de Dieu, l'attelage de l'Alliance est perpétuellement freiné par les réticences de ce peuple à la nuque raide. Dernière remarque, cette phrase « Le Seigneur, Dieu tendre et miséricordieux, lent à la colère, plein d'amour et de vérité » est encore valable, évidemment. Et le mot « vérité » résonne dans toute l'histoire d'Israël comme le pilier le plus sûr de son espérance.
1: Du psaume 103.
0: Béni sois-tu, Seigneur, Dieu de nos pères, à toi louange et gloire éternellement. Béni soit le nom très saint de ta gloire, à toi louange et gloire éternellement. Béni sois-tu dans ton saint temple de gloire, à toi louange et gloire éternellement. Béni sois-tu sur le trône de ton règne, à toi louange et gloire éternellement. Béni sois-tu, toi qui sondes les abîmes, à toi louange et gloire éternellement. Toi qui sièges au-dessus des kéroubims, à toi louange et gloire éternellement. Béni sois-tu au firmament dans le ciel, à toi louange et gloire éternellement. Le livre de Daniel, vous le savez, est un écrit de résistance, composé pendant la terrible persécution du tyran grec Antiochus Épiphane au IIe siècle avant Jésus-Christ. Pour encourager ses contemporains à tenir bon jusqu'au martyr, s'il le faut, l'auteur raconte une histoire, celle d'un certain Daniel, justement, qui aurait vécu plusieurs siècles plus tôt et dont la foi indomptable avait surmonté toutes les épreuves et les persécutions. Le livre parle donc en apparence de Babylone et du roi persécuteur Nabuchodonosor au VIe siècle avant Jésus-Christ. Mais entre les lignes, tout le monde comprend qu'il s'agit d'Antiochus. L'un des épisodes fameux rapportés par le livre de Daniel est le supplice infligé à trois jeunes gens qui avaient refusé d'adorer une statue en or érigée par Nabuchodonosor. Ils avaient été précipités dans une fournaise pour être brûlés vifs. L'auteur force volontairement le trait, évidemment, et le supplice est ce qu'on fait de plus épouvantable. Et la foi des trois jeunes gens et le miracle de leur survie n'en ressortent que mieux. Premier miracle, les voilà donc dans la fournaise surchauffée. Et ce n'est pas eux qu'elles brûlent, mais leurs bourreaux. Deuxième miracle, tous ligotés qu'ils étaient, les trois jeunes gens marchent au milieu des flammes en chantant la gloire de Dieu. Mais surtout, le grand miracle, c'est qu'ils font un véritable examen de conscience au nom de tout leur peuple. Et ils donnent là un bel exemple d'humilité. Notre auteur suggère évidemment à ses lecteurs de s'y associer. Je vous donne quelques mots. « Béni et loué sois-tu, Seigneur Dieu de nos pères, et que ton nom soit glorifié à jamais, car tu es juste en tout ce que tu as fait. » Tu as exécuté de justes sentences en tout ce que tu nous as infligé, car nous avons péché et agi en impie jusqu'à nous séparer de toi, et nous avons failli en toutes choses. Nous n'avons pas observé tes commandements. Agis envers nous selon ton indulgence et selon l'abondance de ta miséricorde. Qu'ils soient confondus tous ceux qui projettent du mal contre tes serviteurs. Qu'ils sachent que tu es l'unique Seigneur Dieu glorieux sur toute la terre. Au passage, on notera que la phrase « Que notre sacrifice en ce jour trouve grâce devant toi » que le prêtre dit au cours de la liturgie eucharistique nous vient de ce cantique des trois jeunes martyrs du livre de Daniel. Et la suite du texte est spectaculaire. Plus on attise le feu, plus il y a de victimes parmi les bourreaux autour de la fournaise, pendant que les trois martyrs se promènent au milieu d'une rosée rafraîchissante. Et alors, du milieu des flammes, s'élève le plus beau chant que l'humanité ait jamais inventé. Et ce sont ces premiers versets que nous chantons pour la fête de la Trinité. Béni sois-tu, Seigneur, Dieu de nos pères. C'est le rappel de l'alliance conclue par Dieu avec Abraham, Isaac, Jacob. Le rappel des promesses de Dieu, mais aussi le rappel de l'alliance vécue au quotidien pendant des siècles. La longue quête d'Abraham, Isaac, Jacob vers le pays promis et la descendance promise. La longue marche de l'Exode avec Moïse. Le long apprentissage de ce peuple choisi pour témoigner au milieu du monde. Malheureusement, au long de cette marche, on a souvent trébuché. Et l'expression « Dieu de nos pères » est plus encore le rappel des multiples pardons de Dieu surmontant inlassablement les infidélités de son peuple. Béni soit le nom très saint de ta gloire. Le nom de Dieu, c'est Dieu lui-même. On a tellement de respect qu'on dit le nom pour ne pas dire Dieu. Béni sois-tu dans ton saint temple de gloire. Ce verset est historiquement situé. Il ne correspond pas au contexte supposé de l'exil à Babylone, car à cette époque-là, le temple avait été dévasté par les troupes de Nabuchodonosor, et là-bas, on n'aurait pas pu chanter cela. En revanche, à Jérusalem, sous le roi grec Antiochus Épiphane, qui remplace le culte du vrai Dieu par son propre culte, il est très important de continuer à proclamer, fût-ce au péril de sa vie, que Dieu seul est Dieu et que le temple est sacré, car là réside la gloire de Dieu. Et d'ailleurs, les expressions « le trône de ton règne » ou « toi qui sièges au-dessus des kéroubim » sont des allusions très concrètes à l'aménagement intérieur du temple, je vous le raconte. Dans la partie la plus retirée du temple, le Saint des Saints, il y avait l'Arche d'Alliance, qui était un coffret de bois plaqué d'or. Et sur ce coffret étaient disposées deux statues de chérubins, les kéroubim en hébreu. C'étaient deux animaux ailés, avec une tête d'homme et un corps et des pattes de lion. Et leurs ailes déployées représentaient symboliquement le trône de Dieu. Au-dessus des kéroubim, invisible, mais certaine, demeurait la présence de Dieu. On en était sûr. C'était un rappel des temps de certitude, où l'on savait d'évidence que Dieu était en permanence au milieu de son temple, ce qui voulait dire, bien sûr, au milieu de son peuple. L'auteur du livre de Daniel déploie volontairement ce chant de victoire. En bon prophète qu'il est, il sait, de toute la force de sa foi, que les puissances du mal peuvent bien se déchaîner, elles ne l'emporteront pas. Dans la tourmente que traversent tant de peuples aujourd'hui, ce message nous est tout autant nécessaire.
1: Deuxième lecture, tirée de la première lettre de saint Paul apôtre aux Corinthiens, au chapitre 12, versets 3b à 7, puis 12 à 13.
0: Frères, soyez dans la joie, cherchez la perfection. Encouragez-vous, soyez d'accord entre vous, vivez en paix, et le Dieu d'amour et de paix sera avec vous. Saluez-vous les uns les autres par un baiser de paix. Tous les fidèles vous saluent. Que la grâce du Seigneur Jésus-Christ, l'amour de Dieu et la communion du Saint-Esprit soient avec vous tous. Vous avez reconnu cette dernière phrase? Je la dis comme nous l'entendons habituellement, la grâce de Jésus, notre Seigneur, l'amour de Dieu le Père et la communion de l'Esprit Saint soit toujours avec vous. C'est la première phrase du célébrant à la messe, bien souvent. Ce qui veut dire que saint Paul termine sa deuxième lettre aux Corinthiens par là où nous commençons nos liturgies. Et ce n'est pas un hasard si c'est le président de la célébration qui dit cette phrase et personne d'autre. Car à elle seule, elle annonce tout le projet de Dieu. Et le président de la célébration, ici, parle au nom de Dieu. Ce que Dieu propose à l'humanité, en quelques mots, c'est d'entrer dans son intimité, dans le foyer d'amour de la Trinité. La grâce, l'amour, la communion, c'est la même chose. Le Père, le Fils, l'Esprit-Saint, c'est la Trinité. La grâce de Jésus, notre Seigneur. L'amour de Dieu le Père et la communion de l'Esprit-Saint, c'est bien le foyer d'amour que constitue la Trinité. Je vous disais que c'est une proposition de Dieu. C'est le sens du subjonctif « soit avec vous ». La liturgie emploie souvent des subjonctifs. « Que Dieu vous pardonne, que Dieu vous bénisse, que Dieu vous protège et vous garde. Le Seigneur soit avec vous ». On n'envisage évidemment pas une minute que Dieu pourrait ne pas nous pardonner, ne pas nous bénir, ne pas nous protéger, nous garder, ne pas être avec nous. Le sens de ce subjonctif n'est pas « pourvu qu'il veuille bien vous bénir, vous pardonner, etc. » En Dieu, le pardon, le don, la bénédiction, ce ne sont pas des gestes ponctuels qu'il doit décider, c'est son être même. Mais pourtant, un subjonctif en français signifie toujours un souhait. Seulement ce souhait ici, c'est nous qu'il concerne. Ce subjonctif dit notre liberté. Nous sommes toujours libres de ne pas entrer dans la bénédiction et le pardon de Dieu. On dit souvent, l'homme propose, Dieu dispose. En réalité, je crois, moi, c'est tout le contraire. Dieu nous propose en permanence son dessein bienveillant, son alliance. Mais nous restons libres de ne pas entrer dans ce projet. Encore un mot sur cette expression trinitaire de Paul. Les expressions qui parlent aussi clairement des trois personnes divines sont complètement absentes dans l'Ancien Testament, bien sûr, mais très rares dans le Nouveau. Une fois de plus, on voit les progrès de la révélation qui atteint son sommet avec Jésus-Christ. Et c'est cette révélation du mystère d'amour qui est en Dieu qui inspire les recommandations de Paul. Frères, soyez dans la joie. Quand l'Ancien Testament parle de joie, il s'agit toujours du sentiment très fort que suscite toute expérience de libération. On pourrait presque remplacer le mot « joie » par « exultation de la libération ». Isaïe, par exemple, annonçant la fin d'une guerre, proclame « Ils se réjouissent devant toi, comme on se réjouit à la moisson ». Car le joug qui pesait sur lui, sur le peuple, le bâton sur son épaule, le fouet du chef de corvée, tu les as brisés. Plus tard, c'est le retour d'exil que le prophète annonce comme une grande joie. Ils reviendront, ceux que le Seigneur a rachetés. Ils arriveront à Sion, Jérusalem, avec des cris de joie. Sur leur visage, une joie sans limite. Allégresse et joie viendront à leur rencontre. Tristesse et plainte s'enfuiront. Et ces expériences de libération ne sont qu'une pâle image de la libération définitive promise à l'humanité. Voici que je vais créer des cieux nouveaux et une terre nouvelle. Ainsi le passé ne sera plus rappelé, il ne remontera plus jusqu'au secret du cœur. Au contraire, c'est un enthousiasme et une exultation perpétuelle que je vais créer. C'est encore Isaïe, mais au chapitre 65 cette fois. La joie était considérée dans l'Ancien Testament comme la caractéristique du salut qui s'instaurera à la fin des temps. Quand Jésus parle de joie à ses apôtres, c'est à ce niveau-là qu'il se place et il en donne la raison. « Prenez courage, j'ai vaincu le monde. » Et c'est ce qui lui permet de dire « Je vous ai dit cela pour que ma joie soit en vous et que votre joie soit parfaite. » Ou encore « Vous êtes maintenant dans l'affliction, mais je vous verrai à nouveau. Votre cœur alors se réjouira, et cette joie, nul ne vous la ravira. » La deuxième recommandation de Paul, c'est « Soyez d'accord entre vous ». Et on est frappé de son insistance sur la paix. « Vivez en paix, et le Dieu d'amour et de paix sera avec vous. Saluez-vous les uns les autres par un baiser de paix.

0: On a là un écho de la prière de Jésus pour ses apôtres dans l'évangile de Jean. Qu'ils soient un pour que le monde croie. Paul le dit à sa manière encore dans la lettre aux Romains. Que le Dieu de la persévérance et de la consolation vous donne d'être bien d'accord entre vous, comme le veut Jésus-Christ. Afin que d'un même cœur et d'une seule voix, vous rendiez gloire à Dieu le Père de notre Seigneur Jésus-Christ. Cet accord se manifeste liturgiquement dans le baiser de paix, car la formule « Saluez-vous les uns les autres par le baiser de paix » que l'on retrouve plusieurs fois dans des lettres de Paul vise ce geste liturgique qui existait déjà de son temps. Vers 150 de notre ère, saint Justin racontait « Quand les prières sont terminées, nous nous donnons un baiser les uns aux autres. » Nous avons heureusement retrouvé ce geste tellement symbolique depuis le Concile Vatican II.
1: Évangile selon saint Jean, au chapitre 20, versets 19 à 23.
0: Dieu a tellement aimé le monde qu'il a donné son Fils unique, afin que quiconque croit en lui ne se perde pas, mais obtienne la vie éternelle. Car Dieu a envoyé son Fils dans le monde, non pas pour juger le monde, mais pour que, par lui, le monde soit sauvé. Celui qui croit en lui échappe au jugement. Celui qui ne croit pas est déjà jugé du fait qu'il n'a pas cru au nom du Fils unique de Dieu. Dieu a tellement aimé le monde qu'il a donné son Fils unique. C'est le grand passage de l'Ancien Testament au Nouveau Testament qui est dit là. Dieu aime le monde, c'est-à-dire l'humanité. On le savait déjà dans l'Ancien Testament. C'était même la grande découverte du peuple d'Israël. Mais la grande nouveauté du Nouveau Testament, c'est le don du Fils pour le salut de tous les hommes. Dieu a tellement aimé le monde qu'il a donné son Fils unique. Afin que quiconque croit en lui ne se perde pas, mais obtienne la vie éternelle. Si je comprends bien, il suffit de croire en lui pour être sauvé. Voilà la grande nouvelle de l'Évangile, et de celui de Jean en particulier. Je vous rappelle ce qu'il dit dans le prologue. À ceux qui l'ont reçu, à ceux qui croiront en son nom, il a donné de pouvoir devenir enfants de Dieu. Et encore un peu plus loin, au chapitre 3, Jean rapporte cette parole de Jésus. Celui qui croit au Fils a la vie éternelle. Et quand il dit « vie éternelle », Jésus évoque autre chose que la vie biologique, bien sûr. Il parle de cette autre dimension de la vie, qu'est la vie de l'Esprit en nous, celle qui nous a été insufflée au jour de notre baptême. Pour lui, c'est cela le salut. Être sauvé au sens biblique, c'est vivre en paix avec soi et avec les autres. C'est vivre en frère des hommes et en fils de Dieu. Pour cela, il suffit, nous dit Jésus, de nous tourner vers lui. Pour pouvoir être en permanence inspiré par son esprit qui nous souffle des comportements de frères et de fils. Pour parler à la manière de la Bible, on dira « il suffit de lever les yeux vers Jésus pour être sauvé ». C'est une nouvelle extraordinaire, si on veut bien la prendre au sérieux. Il nous suffit de nous tourner vers lui et d'accepter de le laisser transformer nos cœurs de pierre en cœurs de chair. Pourquoi ? Parce que sur le visage du crucifié, qui donne sa vie librement, l'humanité découvre enfin le vrai visage du Dieu de tendresse et de pardon, à l'opposé du Dieu dominateur et vengeur que nous imaginons parfois malgré nous. « Qui m'a vu a vu le Père », dit Jésus à ses disciples dans le même évangile de Jean. La seule chose qui nous est demandée, c'est de croire en Dieu qui sauve pour être sauvé, de croire en Dieu qui libère pour être libéré. Il nous suffit de lever vers Jésus un regard de foi pour être sauvé, et c'est ce regard de foi et lui seul qui permet à Jésus de nous sauver. Et là, on ne peut pas ne pas penser à toutes les fois dans les évangiles où Jésus a relevé quelqu'un en lui disant « Ta foi t'a sauvé ». Cette annonce de Jésus dans son entretien avec Nicodème Jean l'a mis

Une source jaillira pour la maison de David et les habitants de Jérusalem en remède au péché et à la souillure. C'est au livre de Zacharie, chapitre 12, versets 10 et 13, verset 1. Je pense que pour saint Jean, cette prophétie de Zacharie est une lumière très importante. Quand il médite sur le mystère du salut accompli par Jésus-Christ, c'est à elle qu'il se réfère. Et on la retrouve dans l'Apocalypse de Jean. Je cite, « Voici, il vient au milieu des nuées, et tout œil le verra, et ceux-même qui l'ont percé. Toutes les tribus de la terre seront en deuil à cause de lui. » Et du coup, nous comprenons mieux l'expression « Fils unique ». Dieu a tellement aimé le monde qu'il a donné son Fils unique. Il est l'unique, parce qu'il est la plénitude de la grâce et de la vérité. Il est l'unique aussi au sens de Zacharie, parce qu'il est l'unique source de vie éternelle. Il suffit de lever les yeux vers lui pour être sauvé. Il est l'unique enfin, parce que c'est lui qui prend la tête de l'humanité nouvelle. Là encore, je retrouve Paul. Le projet de Dieu, c'est que l'humanité tout entière soit réunie en Jésus et vive de sa vie, qui est l'entrée dans la communion d'amour de la Trinité. C'est cela qu'il appelle le salut ou la vie éternelle, c'est-à-dire la vraie vie. Non pas une vie après la vie, mais une autre dimension de la vie dès maintenant. Ailleurs, saint Jean le dit bien, la vie éternelle, c'est connaître Dieu et son envoyé Jésus-Christ. Et connaître Dieu, c'est savoir qu'il est miséricorde. Et c'est cela le sens de l'expression « échapper au jugement », c'est-à-dire à la séparation. Il nous suffit de croire à la miséricorde de Dieu pour y entrer. Il nous suffit donc de croire pour être sauvés. Mais nous ne serons pas sauvés malgré nous. Nous restons libres de ne pas croire. Mais alors nous nous condamnons nous-mêmes. Celui qui ne croit pas est déjà jugé du fait qu'il n'a pas cru au nom du Fils unique de Dieu. Mais celui qui croit échappe au jugement. C'est bien ce qu'a fait le bon larron. Sa vie n'avait rien d'exemplaire. Mais il a levé les yeux sur celui que les hommes ont transpercé. Et en réponse, il a entendu la phrase que nous rêvons tous d'entendre. « Aujourd'hui même, tu seras avec moi dans le paradis. »

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Bonsoir et bienvenue dans ce nouvel épisode d'Église du Monde sur KTO. Ce soir, nous prenons la direction de l'Espagne. À quelques jours de la visite du pape Léon XIV, nous nous intéressons à ce pays longtemps considéré comme l'un des grands bastions catholiques d'Europe. Malgré la sécularisation croissante, l'Église continue de jouer un rôle culturel et social important, notamment auprès des plus vulnérables, mais aussi auprès de la jeunesse, où certaines enquêtes montrent un regain d'intérêt pour la foi chez une partie des jeunes Espagnols. Les paradoxes et les défis pour l'Église catholique en Espagne, nous en parlons avec notre invitée Ophélie Arcilla-Borraz. Elle est doctorante en théologie franco-espagnole. Mais avant cela, je vous propose quelques repères sur le pays. Alors l'Espagne, c'est un état du sud-ouest de l'Europe, baigné à l'ouest par l'océan Atlantique et à l'est par la Méditerranée. C'est une monarchie parlementaire régie par la Constitution. Elle est dirigée par un chef de gouvernement, Pedro Sanchez actuellement. La capitale est Madrid. Le pays se rapproche du seuil des 50 millions d'habitants. La population s'est urbanisée ces dernières décennies. Plus de trois quarts des Espagnols vivent dans des villes. Alors, bien que la sécularisation progresse dans le pays, plus de la moitié de la population se déclare catholique. Le nombre de personnes se déclarant sans religion dépasse

0: toutefois le nombre de pratiquants. Il ne serait que 20% environ. Et puis à noter que l'islam représente près de 4% de la population. Tout de suite, je retrouve mon invité. Sylvia Boras, bonsoir.
1: Bonsoir Marion.
0: Merci d'être avec nous sur le plateau d'Église du Monde.
1: Merci à vous.
0: Alors pour faire un petit peu connaissance, vous êtes enseignante, doctorante en théologie, en fin de thèse précisément sur Karl Rahner. Vous avez grandi en France, mais vous êtes franco-espagnole, originaire de León. C'est au nord-ouest de l'Espagne. Pour les connaisseurs, c'est l'une des étapes incontournables du chemin de Saint-Jacques de Compostelle. Alors, Ophélie, on ne cesse d'entendre l'annonce de nouvelles béatifications, de canonisation de martyrs de la guerre civile espagnole. Pourquoi la mémoire de cette guerre civile, elle continue de traverser comme ça les relations entre l'Église, la société et puis le pouvoir politique espagnol, et même votre propre famille en est l'illustration d'ailleurs.
1: Oui, absolument. Et pourtant, moi, je suis née en 1980, c'est-à-dire cinq ans après la mort du dictateur Francisco Franco. Alors, il faut savoir que c'est vrai que les relations entre l'Église et l'État, l'histoire de ces relations est extrêmement complexe en Espagne, elle est très ancienne. On peut remonter à l'époque de la fameuse Reconquista, la Reconquête, l'époque des rois catholiques, Ferdinand et Isabelle, qui ont évangélisé le Nouveau Monde, ce qui leur a valu un certain nombre de reconnaissances de la part des papes successifs à leur époque. Voilà, ils ont reçu le nom de rois catholiques, notamment. Ils ont reçu le privilège de pouvoir nommer les évêques. C'est quelque chose qui s'est terminé en fait assez récemment, puisque même à l'époque de Franco, le pape proposait, mais c'est Franco qui décidait sur une liste de trois. Voilà, après il y a eu le Concile de Trente. L'Espagne, c'est aussi le pays de très grands saints au XVIe siècle, notamment Ignace, Thérèse, Jean. Voilà, donc l'histoire des relations entre l'Église et l'État en Espagne est très riche. Alors, si on fait un bond jusqu'au XXe siècle, évidemment, la guerre civile espagnole, entre 1936 et 1939, qui a vu les forces de Francisco Franco donc remporter la guerre civile. Le pays s'est vraiment séparé en deux, et beaucoup de familles aussi, ça a été le cas de la mienne. Et c'est vrai que ce qui a pu troubler les esprits jusqu'à maintenant, c'est qu'il y a eu toute une première phase, jusqu'environ dans les années 60, quasiment jusqu'au Concile Vatican II, lors de laquelle on a assisté à la collusion, une collusion assez forte entre l'Église catholique et le pouvoir de Franco. Voilà, donc collusion qui est apparue aux yeux du monde lors du congrès eucharistique international qui a eu lieu en 52. Franco est entré aux célébrations sous un dais, quand même, dans les églises. Et c'est vrai que ça a beaucoup marqué les esprits 10 ans avant Vatican II.
0: Alors je précise qu'à ce jour, l'Église catholique compte plus de 2000 bienheureux et saints martyrs de la guerre civile espagnole. Alors on parle de ces liens historiques entre l'Église catholique et en Espagne et l'État. Et aujourd'hui, alors, quelles sont les relations ?
1: Alors, je dirais qu'elles sont meilleures que ce qu'elles pourraient être depuis la fin de la dictature, avec l'époque de la transition notamment, et le passage à la démocratie. Notamment, la conférence des évêques espagnols a souvent craint les périodes lors desquelles c'était la gauche qui était au pouvoir en Espagne. Et finalement, il y a toujours des tensions importantes lorsqu'il y a un gouvernement de gauche pour plein de raisons, parce qu'il y a le mariage homosexuel, il y a l'avortement, il y a des questions sociétales comme ça. Mais en ce moment, sous le gouvernement de Pedro Sánchez, on note quand même des dossiers, on en parlera tout à l'heure, notamment sur la lutte contre les abus sexuels ou le soutien aux migrants, des dossiers sur lesquels l'Église et l'État espagnol, qui est en ce moment représenté par un gouvernement de gauche, eh bien, dialogue et arrive. Absolument.
0: D'ailleurs, le Premier ministre Pedro Sánchez, qui a été reçu hier matin par le pape Léon XIV au Vatican.
1: Absolument. Alors ça peut sembler opportuniste pour une partie de l'Église espagnole. Voilà, le fait que le président du gouvernement espagnol essaye de montrer que d'attirer peut-être certains catholiques plus vers la gauche, ce qui est pas habituel en Espagne. Mais néanmoins, il demeure président du gouvernement, et donc il est normal, à mon sens, qu'il remplisse ses fonctions.
0: Il y a une grande attente, c'est le commentaire de l'archevêque de Barcelone lors d'une conférence de presse après la publication des détails du voyage du pape à venir. Alors on ne va pas développer ni commenter ici le voyage de Léon XIV puisqu'on pourra le suivre en intégralité sur KTO, mais c'est vrai que ça fait 15 ans qu'un pape n'est pas venu en Espagne. Le dernier de mémoire, c'était Benoît XVI.
1: Absolument, il y avait eu les JMJ à Madrid en 2011. C'est vrai que, alors étonnamment, d'après les commentateurs, oui, c'est vrai, c'est étonnant, François n'a pas manifesté le souhait, alors peut-être plutôt à la fin de son pontificat, et puis malheureusement, il est décédé. Donc serait-il venu? Probablement, je pense que c'était projeté en tout cas. Mais donc ça fait longtemps que l'Espagne attend son pape. Jean-Paul II était venu à 5 reprises. Il voyait vraiment l'Espagne comme un bastion du catholicisme. Le pape Benoît XVI est venu 3 fois. Et donc voilà, depuis Benoît, on attendait le pape. Et là, il vient pour plein de raisons que nous allons énumérer ensemble. C'est une très très bonne nouvelle. Je crois qu'il y a une très grande attente, en particulier de la part de la jeunesse.
0: Bah, transition toute faite, cette jeunesse qui attend avec impatience le pape, malgré cette forte sécularisation, hein, certains indicateurs montrent qu'en Espagne aussi, il y a un regain d'intérêt religieux chez une partie de la jeunesse espagnole. Avant d'en parler, selon une récente étude sur cette jeunesse espagnole publiée par l'Observatoire ibéro-américain de la jeunesse, presque un jeune sur deux se déclare catholique aujourd'hui. Ils étaient à peine 30% en 2010. Et donc une veillée de prière avec la jeunesse est prévue le premier jour de l'arrivée du pape à Madrid. Alors à quelques jours de cette rencontre, je vous propose d'écouter Fran Ramirez Mora, c'est le directeur du département jeunesse et enfance de la conférence épiscopale espagnole.
2: En Espagne, nous sommes très enthousiastes à l'idée de la visite du Saint-Père, le pape Léon XIV, dans notre pays. Ce sera un événement magnifique et merveilleux, et nous avons le cœur grand ouvert, impatients de le voir arriver. C'est une visite à l'ensemble de notre pays, à toute l'Église en Espagne. Mais il y aura un moment particulier, car tous les papes ont toujours souhaité, lorsqu'ils effectuaient une visite apostolique dans un pays, vivre un moment important et empreint d'un esprit évangélisateur, en lien avec la pastorale des jeunes. Il y a un renouveau, un réveil de la foi en Espagne. Les jeunes se tournent de plus en plus vers la spiritualité. Le cœur des jeunes, comme de n'importe qui, aspire au bonheur. Il était évident qu'à un moment ou à un autre, cette société sécularisée, cette société sans foi, allait prendre un tournant. Et ce sont les jeunes qui ont été les pionniers de ce changement. Léon XIV souhaite être aux côtés des jeunes d'Espagne. Nous sommes donc tous invités à participer à une veillée le samedi 6 juin à Madrid. Nous y travaillons avec beaucoup d'enthousiasme. Cette veillée vise à montrer qui sont les jeunes chrétiens, car le jeune chrétien est un jeune du 21e siècle, de 2026. Un jeune plein d'ambition, un jeune plein d'entrain. Un jeune moderne, un jeune du monde numérique, un jeune qui chante, qui danse, un jeune qui sourit. Les jeunes vont venir rencontrer le pape Léon XIV, mais ils viennent aussi rencontrer l'Église d'Espagne. Et bien sûr, ils viennent à la rencontre du Christ.
0: Félix, je voyais acquiescer en absolument écoutant les propos de Fran Ramirez. Ce réveil de la foi dont il parle, cette génération, qu'est-ce qu'elle vient chercher dans cette foi chrétienne ?
1: Déjà, ce réveil, il est très récent. Il date à peu près de l'époque de la pandémie, du Covid-19, on va dire vers 2021 environ. Mais c'est surtout même depuis 2025. Je pense qu'il y a quand même un effet post-pape François. J'en suis même certaine. Et puis aussi, cette génération, c'est quand même la première génération de jeunes dont les propres parents n'ont pas connu la dictature. Donc je pense que dans les familles, il y a quelque chose d'un dépassement de ces conflits de mémoire historique, on en parlait tout à l'heure, qui fait que, peut-être justement le fait qu'il y ait eu cette déchristianisation, cette sécularisation massive depuis les années 80, peut-être que c'est ça la chance de ce rebond. Parce que ils vont s'approprier à leur manière la foi sans les références du passé. Et ça me semble extrêmement positif. Alors qu'est-ce qu'ils viennent chercher ? Ils viennent chercher du sens. Ils se rendent compte que, il y a les crises, il y a des problèmes économiques, mais malgré ça, ils ont quand même une vie matérielle qui n'était pas celle de leurs grands-parents. Et pour autant, ils ne sont pas forcément heureux, il leur manque quelque chose. Et voilà, c'est ça qu'ils viennent chercher vraiment, du sens à leur vie dans Jésus-Christ, je crois, vraiment.
0: Parmi les dossiers épineux, l'Église catholique espagnole, elle est elle aussi confrontée à la question des violences sexuelles et des abus. Un accord inédit a été conclu en janvier dernier entre l'Église et le gouvernement. Est-ce que vous pouvez nous expliquer en quoi consiste-t-il cet accord ?
1: Alors c'est très différent de la situation de la France avec la SIAZ, parce qu'en France c'est l'Église qui en avait été vraiment le fer de lance, c'est la cheville ouvrière. En Espagne, on a reproché pendant très longtemps, notamment à la conférence des évêques, et au clergé en particulier, de tarder à reconnaître, à prendre ses responsabilités. Donc c'est Je pense qu'on peut, on peut accorder ça au gouvernement, de ce mérite d'avoir poussé l'Église à, voilà, tendu la main à l'Église pour faire ce travail ensemble. Et ça, c'est quand même très particulier, cette collaboration.
0: C'est un tournant.
1: C'est un tournant. Ces accords du mois de janvier sont évidemment un tournant. Et ce que apporte l'État, c'est la garantie que les procédures judiciaires seront menées en toute indépendance, qu'elles sont remontées jusqu'au bout, etc. C'est vrai qu'il y a aussi les cas, évidemment, d'abus qui auraient été effectués. Il y a, évidemment, avec la prescription, ça pose problème. En tout cas, les investigations seront menées même dans les cas de prescription. Donc oui, c'est un accord majeur, bien sûr.
0: On a un accord qui prévoit précisément la réparation intégrale des victimes d'abus sexuels survenus au sein de l'Église et qui ne peuvent pas saisir justement la justice, vous le disiez, généralement en raison de cette prescription. Il y a un autre défi dans le pays, on en parlait, celui de la migration et les îles Canaries, où se rendra d'ailleurs le pape durant son voyage, qui sont devenus vraiment l'un des principaux points d'entrée migratoire vers l'Europe. Et l'Église catholique, via Caritas et les diocèses locaux, elle est très présente au sein de ces migrants arrivant par la route atlantique. Alors je vous propose d'écouter Chaya Suarez, la secrétaire générale de la Caritas du diocèse des Canaries, des propos recueillis par Inès Gilles.
3: Le diocèse des Canaries vient en aide à environ 22 000 personnes par an, dont 56% sont des migrants. Parmi eux, la moitié se trouve en situation irrégulière. Notre rôle à Caritas est d'accueillir, promouvoir, intégrer et faire en sorte que la présence de Dieu se reflète véritablement dans chaque personne. C'est la dignité qui nourrit l'amour du prochain. Notre travail consiste donc à répondre aux besoins fondamentaux, à fournir des conseils juridiques pour accompagner les personnes en situation irrégulière et les aider à trouver une vie digne grâce à l'emploi. Lorsqu'un migrant arrive aux Canaries, il se trouve dans une situation délicate sur le plan de la santé et il se sent impuissant. Il est également confronté à des difficultés tant physiques que mentales dues à son parcours migratoire. Il a donc besoin d'un soutien psychologique, d'une prise en charge médicale et d'un accompagnement par le biais de conseils. Ils doivent donc déterminer s'ils peuvent demander une protection internationale, s'ils présentent des signes indiquant qu'ils ont été victimes de traite des êtres humains ou s'ils sont mineurs. Les mineurs sont placés dans des centres pour mineurs, ce qui les empêche de travailler. Et quand ils atteignent la majorité, ils se retrouvent sans réseau de soutien et finissent donc à la rue. Comme ils sont en situation irrégulière, ils ne peuvent pas travailler. Ils sont donc contraints, pendant des années, de dépendre de l'économie souterraine. Certains se tournent donc vers des institutions comme la nôtre, vers l'Église, pour trouver une aide. Ils ne disposent d'aucun réseau réel de soutien et l'Église et leur famille, c'est l'Église qui les accompagne dans leur cheminement vers un avenir meilleur.
0: On entend l'Église et leur famille sur cette question migratoire, c'est un vrai défi au niveau national.
1: C'est un vrai défi parce qu'on oublie souvent que l'Espagne évidemment a une interface directe avec des territoires qui sont des territoires de départ en fait, hein, l'Afrique du Nord, l'Afrique subsaharienne, l'Espagne aussi deux enclaves, Ceuta et Melilla dans le nord de l'Afrique. Donc oui, c'est une vraie question. Depuis 2018, la Grèce et l'Italie ont fermé quand même considérablement leurs portes à l'accueil de migrants. Donc c'est depuis ce moment-là, sous le gouvernement de Sanchez, que l'Espagne est devenue un peu l'étendard, si je puis dire, de l'accueil des migrants. Et de façon tout à fait peut-être étonnante, mais justement, là encore, il y a un espace de collaboration entre l'Église à travers Caritas, qui est une institution extrêmement ancrée depuis très longtemps en Espagne. Il y a une base quand même d'implantation sociale très solide d'un certain nombre d'organisations de ce type en Espagne depuis les années, la moitié des années 50, les années 60. Et donc voilà, il y a cette collaboration entre l'Église à travers Caritas et l'Espagne, encore une fois, un gouvernement de gauche. Donc on a beaucoup de signes de paix quand même en ce moment en Espagne, même si là on parle de sujets très très sérieux. Et oui, bien sûr que votre intervenant disait que l'important c'est que chaque migrant voit le visage du Christ dans la personne qui lui vient en aide, mais je crois que c'est tout à fait essentiel et c'est ce que fait Caritas d'une manière extraordinaire. Et Caritas a aussi beaucoup aidé les Espagnols en 2008 lors de la crise financière. Donc voilà, les Espagnols sont habitués à cette présence en fait,
0: cette institutionnelle et d'église sociale.
1: Absolument.
0: Le mois dernier, les évêques espagnols, ils ont salué la mesure approuvée par le gouvernement espagnol de Pedro Sanchez de régulariser des centaines de milliers de sans-papiers, 500 000 pour être très précise. Qu'est-ce que révèle cette prise de position justement sur la vision sociale de l'Église espagnole aujourd'hui ? On en parlait un peu.
1: Absolument. Alors, c'est une prise de position qui est majeure, parce que ça veut dire que l'Église, en s'exprimant sur un sujet comme ça, elle fait plus que s'exprimer, hein, en soutenant une telle mesure, 500 000 personnes, c'est énorme, très courageusement, finalement, elle sort de l'échiquier politique. Elle s'engage dans la société et en même temps, elle se dépolitise. Parce que là, ce n'est pas une question d'être de gauche ou de droite, on l'a bien vu avec François. C'est la question de, voilà, quel est le message de l'Évangile, quel est le message de l'Église et quel est son rôle. Et je trouve que c'est heureux de voir que l'Église aujourd'hui assume ce rôle en Espagne, qui lui a valu quand même un certain nombre de critiques et d'affrontements, avec notamment le parti d'extrême droite, Vox, contre lequel...

0: elle s'est érigée très récemment sur ces questions migratoires.
1: Dans, justement, dans cette Espagne traversée par les fortes tensions politiques, identitaires sur ces questions, comment est-ce que l'Église, elle peut justement encore faire entendre une parole évangélique qui dépasse ces clivages ?
0: Eh bien justement, je pense que s'impliquer à travers la question sociale, c'est un lieu idéal pour le faire. Voilà, on assiste à des choses quand même qui sont très très encourageantes. Et je pense que la venue du pape, ça va encore aider à cette dépolitisation, pour ainsi dire, avec ces jeunes dont je vous disais tout à l'heure qu'ils n'ont plus un rapport à la religion qui soit motivé par des raisons politiques ou une obligation ou une injonction. Voilà, c'est leur décision. Et je trouve que cette dépolitisation de l'Église, elle est heureuse.
1: Le pape Léon XIV qui célébrera une messe à la basilique Sagrada Familia de Barcelone, Gaudi que l'on appelle l'architecte de Dieu et dont on commémore le centenaire de la mort, a été déclaré vénérable par le Vatican l'année dernière en 2025, une première étape sur la voie de la sanctification. Alors, lorsque l'on pense à Gaudi, on pense à son génie architectural, mais est-ce qu'on mesure à quel point toute sa vie, elle semblait finalement orientée vers le Christ ?
0: Je crois qu'on ne le mesure pas suffisamment. On a pourtant énormément de sources. Voilà, Internet regorge de reportages sur ses œuvres en architecture, etc. Mais c'est vrai qu'on ne mesure pas la conversion qu'a vécu cet homme. Une conversion personnelle qui a été très progressive, mais il y a quand même en 1891-1892, il a alors la quarantaine. Alors, vous allez me dire, c'est peut-être l'effet de la quarantaine, mais je crois que c'est beaucoup plus riche que ça. Un engagement dans une vie très ascétique. En 1894, il tombe malade à la suite d'un jeûne trop rigoureux. Ses confesseurs sont obligés de lui dire d'arrêter, parce que tellement il se mortifiait. Donc c'est à la fois quelqu'un, voilà, il allait à la messe tous les jours, il était très pieux. Ce chemin ascétique, il est de plus en plus accentué jusqu'à la fin de sa vie. Et la dernière année de sa vie, il vivait dans l'atelier de la Sagrada Familia. Donc il s'est dépouillé de tout. Il a choisi le célibat. C'est une vie de laïc. De laïcs vraiment dédiés à la cause de Dieu. Et puis on se rend compte aussi que finalement son œuvre architecturale, elle est empreinte de cette vision de Dieu et de Dieu en toute chose en fait.
1: On voit des œuvres d'ailleurs de
0: voilà, donc c'était pas un théologien, c'était pas un théoricien. Et d'ailleurs même en architecture, il faisait pas de calcul. Spontanément, il sentait comment il fallait faire les choses. On dit aussi qu'il construisait avec le nombre d'or sans même avoir calculé, sans même l'avoir pris en compte dans ses calculs. Mais pour lui, une œuvre d'architecture, ça relevait vraiment de la création avec un grand C. C'était une œuvre de Dieu. Et pour vous dire une petite anecdote, si vous me permettez, parfois, quand il fondait certains motifs végétaux, il prenait une feuille, en tout cas dans la nature, et il la fondait dans l'œuvre d'art, pour qu'il reste, il demeure la trace de la création de Dieu jusque dans la matérialité de la construction. Pour lui, en fait, passer par la matière, c'est d'une certaine façon opérer la rédemption du matériel pour accéder au spirituel et donc à Dieu. Voilà, c'était ça sa vision, et on le voit aussi à travers les très nombreux symboles de ses œuvres. Voilà.
1: Et il me semble d'ailleurs que Gaudi n'est pas très étranger à votre ville d'origine.
0: Oui, absolument. Léon.
1: Quel est le lien ?
0: Alors, il y a deux liens. L'un des plus grands spécialistes actuels de Gaudi est de Léon, mais surtout, il a donc passé un certain temps là-bas, donc dans les années 1891-1892, puisqu'il il y a construit une des trois œuvres qu'il a construites en dehors de Catalogne. Elle s'appelle la Casa Botines. Il y avait un véritable défi architectural parce que c'était sur des zones lacustres, et il a laissé une sorte de matelas de marais en dessous du bâtiment pour que le bâtiment, en l'espace de 50 ans, puisse s'affaisser et trouver tranquillement une assise. Donc c'est pour la petite histoire. Il aurait donc eu sa conversion là-bas. On dit peut-être le culte en Castille, peut-être les traditions, peut-être la rudesse de l'hiver castillan. Mais enfin, en tout cas, ce qui est sûr, c'est que tous les témoins disent qu'à son retour à Barcelone, il n'était plus le même homme. Voilà.
1: Ophélie, juste avant de se quitter, oui, je vous propose de passer à la toute dernière partie de cet entretien, un petit questionnaire de Proust. Quelle figure catholique marquante espagnole vous inspire-vous particulièrement ?
0: Alors j'en citerai deux en particulier, d'abord Sainte Thérèse d'Avila, qui pour moi est l'archétype de l'action et de la contemplation en même temps, et un autre saint, quasiment à la même époque, en tout cas du même siècle, du XVIe siècle évidemment, Ignace de Loyola.
1: Quel sanctuaire ou lieu

0: Votre pèlerinage dans lequel vous aimez vous ressourcer en Espagne?
1: Je dirais le sanctuaire de Covadonga, où il y a une vierge qui est vénérée, qui s'appelle la Santina. Et on appelle cet endroit la cuna d'Espagne, le berceau, parce qu'on dit que ça aurait été, d'une manière légendaire, le départ de la reconquête pour l'Espagne. Voilà.
0: Et enfin, une intention de prière pour accompagner les catholiques espagnols qui s'apprêtent à accueillir le pape Léon XIV?
1: Alors, je crois que j'aurais envie de reprendre les mots du pape Léon XIV en mars. Il a eu cette intention de prière qui était la suivante. Désarmer les cœurs pour construire la paix. Je pense que l'Espagne est un merveilleux laboratoire pour cela. Donc, merci à lui de nous faire l'honneur et la joie de sa visite.
0: Merci, Ophélie Arcila Borras, d'avoir été avec nous. Merci pour votre éclairage. Et tout de suite, on continue avec la chronique du monde. Et cette semaine, nous prenons la direction du Tchad, où l'on retrouve sœur Juliette Gemta, religieuse du Sacré-Cœur de Jésus, à N'Djamena.
2: Bienvenue au Tchad, bienvenue au pays de Toumaï, Toumaï qui veut dire espoir de vie. Cette fois-ci, nous allons parler de la communauté scientifique tchadienne. Nous parlons de la communauté scientifique tchadienne à travers une personne concrète. Cette personne, il s'agit de professeur Djaranga Dita Issa. Professeur Djaranga Dita Issa est entré déjà dans la plénitude de l'amour de Dieu, mais il y a un colloque international pluridimensionnel qui est organisé par l'Université de N'Djamena en son honneur. Et le thème de ce colloque est « Valorisation et patrimonialisation des mémoires en Afrique, une nouvelle politique adaptée à l'ère du numérique ». Ce colloque international organisé à l'honneur du professeur Dita est en reconnaissance de toutes les œuvres que professeur Dita a faites au Tchad. Professeur Dita est le premier professeur tchadien à être reconnu par la CNRS. C'est le premier à travailler avec arrache-pied pour qu'il y ait l'école doctorale au Tchad. C'est le premier à organiser et à former des docteurs femmes au Tchad. Pour tout ce travail fait dans l'humilité, le Tchad reconnaît en lui une grande personne à l'œuvre pour le pays.
0: Et c'est la fin de cette édition. Merci d'avoir été avec nous. 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Je vous souhaite une très belle semaine. Prenez soin de vous et à jeudi prochain.

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1: Bonjour, je m'appelle Charlotte et je traverse une période très difficile car je n'arrive toujours pas à trouver un travail. Je sollicite l'intervention de la Vierge Marie et de Saint-Joseph afin de trouver un travail. Merci Sainte-Vierge Marie, merci Saint-Joseph.
2: Maman Marie, mon fils s'est blessé gravement à la main. Il souffre depuis 2 mois. Je te supplie de lui venir en aide et de lui apporter la guérison de sa main, s'il te plaît, Maman Marie. Merci.
3: Au nom du Père, du Fils et du Saint-Esprit, amen. Amen. Chers amis pèlerins, soyez les bienvenus à Lourdes, dans cette grotte de Massabielle où la Vierge Marie, l'Immaculée Conception, est apparue 18 fois à Sainte Bernadette. Avec Notre-Dame, cet après-midi, nous méditerons les mystères douloureux de notre chapelet. Nous prions avec tous les pèlerins présents ce jour à Lourdes, en particulier avec le diocèse de Rennes. Nous prions aussi avec tous ceux et celles qui, de par le monde, nous sont unis par l'écoute de la radio chrétienne francophone, par l'écoute de la chaîne de télévision catholique Catéo et par tous ceux qui nous sont unis via la connexion au site internet du sanctuaire de Lourdes. Je crois en Dieu, le Père Tout-Puissant, Créateur du ciel et de la terre, et en Jésus-Christ, son Fils unique, notre Seigneur, qui a été conçu du Saint-Esprit, est né de la Vierge Marie, a souffert sous Ponce Pilate, a été crucifié, est mort et descendu, est descendu aux enfers. Le troisième jour est ressuscité des morts, est monté aux cieux, est assis à la droite de Dieu le Père Tout-Puissant, d'où il viendra juger les vivants et les morts. Je crois au Saint-Esprit, à la Sainte Église catholique, à la communion des saints, à la rémission des péchés, à la résurrection de la chair, à la vie éternelle. Amen. Et nous prions aux intentions du souverain pontife, le pape Léon XIV en particulier, en vue de son voyage apostolique ici même à Lourdes. Notre Père, qui es aux cieux, que ton nom soit sanctifié, que ton règne vienne, que ta volonté soit faite sur la terre comme au ciel.
4: Pardonne-nous nos offenses, comme nous pardonnons aussi à ceux qui nous ont offensés. Et ne nous laisse pas entrer en tentation, mais délivre-nous du mal.
3: Je vous salue Marie, pleine de grâce, le Seigneur est avec vous. Vous êtes bénie entre toutes les femmes et Jésus, le fruit de vos entrailles, est béni.
4: Sainte Marie, Mère de Dieu, priez pour nous pauvres pécheurs. Maintenant et à l'heure de notre mort. Amen.
3: Je vous salue Marie, pleine de grâce, le Seigneur est avec vous. Vous êtes bénie entre toutes les femmes, et Jésus, le fruit de vos entrailles, est béni.
4: Sainte Marie, Mère de Dieu, priez pour nous pauvres pécheurs, maintenant et à l'heure de notre mort. Amen.
3: Je vous salue Marie, pleine de grâce, le Seigneur est avec vous. Vous êtes bénie entre toutes les femmes, et Jésus, le fruit de vos entrailles, est béni.
4: Sainte Marie, Mère de Dieu, priez pour nous pauvres pécheurs, maintenant et à l'heure de notre mort.

0: Ô Marie conçue sans péché, priez pour nous qui avons recours à vous. Premier mystère douloureux, l'agonie de notre Seigneur Jésus-Christ au jardin des Oliviers. De l'Évangile selon saint Luc, dans l'angoisse. Jésus priait avec plus d'insistance et sa sueur devint comme des gouttes de sang qui tombaient jusqu'à terre. Au jardin de Gethsémani, Jésus accepte dans l'angoisse la volonté du Père, soutenue mystérieusement par l'esprit d'amour. À la Pentecôte, ce même esprit vient fortifier les apôtres apeurés pour qu'eux aussi puissent dire « Que ta volonté soit faite ». Prions pour que nous puissions toujours espérer contre toute espérance. Notre Père qui es aux cieux, que ton nom soit sanctifié, que ton règne vienne, que ta volonté soit faite sur la terre comme au ciel.
1: Donne-nous aujourd'hui notre pain de ce jour. Pardonne-nous nos offenses, comme nous pardonnons aussi à ceux qui nous ont offensés. Et ne nous laisse pas entrer en tentation, mais délivre-nous du mal.
2: Je vous salue, Marie, pleine de grâce. Le Seigneur est avec vous. Vous êtes bénie entre toutes les femmes, et Jésus, le fruit de vos entrailles, est béni.
1: Sainte Marie, Mère de Dieu, priez pour nous pauvres pécheurs, maintenant et à l'heure de notre mort. Amen.
2: Je vous salue, Marie, pleine de grâce. Le Seigneur est avec vous. Vous êtes bénie entre toutes les femmes, et Jésus, le fruit de vos entrailles, est béni.
1: Sainte Marie, Mère de Dieu, priez pour nous pauvres pécheurs, maintenant et à l'heure de notre mort. Amen.
2: Je vous salue, Marie, pleine de grâce. Le Seigneur est avec vous. Vous êtes bénie entre toutes les femmes, et Jésus, le fruit de vos entrailles, est béni.
1: Sainte Marie, Mère de Dieu, priez pour nous pauvres pécheurs, maintenant et à l'heure de notre mort. Amen.
2: Je vous salue, Marie, pleine de grâce. Le Seigneur est avec vous. Vous êtes bénie entre toutes les femmes, et Jésus, le fruit de vos entrailles, est béni.
1: Sainte Marie, Mère de Dieu, priez pour nous pauvres pécheurs, maintenant et à l'heure de notre mort. Amen.
2: Je vous salue, Marie, pleine de grâce. Le Seigneur est avec vous. Vous êtes bénie entre toutes les femmes, et Jésus, le fruit de vos entrailles, est béni.
1: Sainte Marie, Mère de Dieu, priez pour nous pauvres pécheurs, maintenant et à l'heure de notre mort. Amen.
2: Je vous salue, Marie, pleine de grâce. Le Seigneur est avec vous. Vous êtes bénie entre toutes les femmes, et Jésus, le fruit de vos entrailles, est béni.
1: Sainte Marie, Mère de Dieu, priez pour nous pauvres pécheurs, maintenant et à l'heure de notre mort. Amen.
2: Je vous salue, Marie, pleine de grâce. Le Seigneur est avec vous. Vous êtes bénie entre toutes les femmes, et Jésus, le fruit de vos entrailles, est béni.
1: Sainte Marie, Mère de Dieu, priez pour nous pauvres pécheurs, maintenant et à l'heure de notre mort. Amen.
2: Je vous salue, Marie, pleine de grâce. Le Seigneur est avec vous. Vous êtes bénie entre toutes les femmes, et Jésus, le fruit de vos entrailles, est béni.
1: Sainte Marie, Mère de Dieu, priez pour nous pauvres pécheurs, maintenant et à l'heure de notre mort. Amen.
2: Je vous salue, Marie, pleine de grâce. Le Seigneur est avec vous. Vous êtes bénie entre toutes les femmes, et Jésus, le fruit de vos entrailles, est béni.
1: Sainte Marie, Mère de Dieu, priez pour nous pauvres pécheurs, maintenant et à l'heure de notre mort. Amen.
2: Je vous salue, Marie, pleine de grâce. Le Seigneur est avec vous. Vous êtes bénie entre toutes les femmes, et Jésus, le fruit de vos entrailles, est béni.
1: Sainte Marie, Mère de Dieu, priez pour nous pauvres pécheurs, maintenant et à l'heure de notre mort. Amen.

0: Amen. Ô Marie conçue sans péché, priez pour nous qui avons recours à vous. Deuxième mystère douloureux, la flagellation. De l'Évangile selon saint Jean, Pilate ordonna de prendre Jésus et de le flageller. Le corps du Christ est meurtri sous les coups, mais son amour demeure invincible. À la Pentecôte, le Saint-Esprit donne aux disciples la force de supporter les persécutions sans jamais perdre la paix et la charité. Avec Notre-Dame, prions pour que nous puissions toujours être fidèles à la grâce de notre baptême. Notre Père, qui es aux cieux, que ton nom soit sanctifié, que ton règne vienne, que ta volonté soit faite sur la terre comme au ciel.
1: Donne-nous aujourd'hui notre pain de ce jour. Pardonne-nous nos offenses, comme nous pardonnons aussi à ceux qui nous ont offensés, et ne nous laisse pas entrer en tentation, mais délivre-nous du mal.
2: Je vous salue, Marie, pleine de grâce. Le Seigneur est avec vous. Vous êtes bénie entre toutes les femmes, et Jésus, le fruit de vos entrailles, est béni.
1: Sainte Marie, Mère de Dieu, priez pour nous pauvres pécheurs, maintenant et à l'heure de notre mort. Amen.
2: Je vous salue, Marie, pleine de grâce. Le Seigneur est avec vous. Vous êtes bénie entre toutes les femmes, et Jésus, le fruit de vos entrailles, est béni.
1: Sainte Marie, Mère de Dieu, priez pour nous pauvres pécheurs, maintenant et à l'heure de notre mort. Amen.
2: Je vous salue, Marie, pleine de grâce. Le Seigneur est avec vous. Vous êtes bénie entre toutes les femmes, et Jésus, le fruit de vos entrailles, est béni.
1: Sainte Marie, Mère de Dieu, priez pour nous pauvres pécheurs, maintenant et à l'heure de notre mort. Amen.
2: Je vous salue, Marie, pleine de grâce. Le Seigneur est avec vous. Vous êtes bénie entre toutes les femmes, et Jésus, le fruit de vos entrailles, est béni.
1: Sainte Marie, Mère de Dieu, priez pour nous pauvres pécheurs, maintenant et à l'heure de notre mort. Amen.
2: Je vous salue, Marie, pleine de grâce. Le Seigneur est avec vous. Vous êtes bénie entre toutes les femmes, et Jésus, le fruit de vos entrailles,

0: est bénie.
1: Sainte Marie, Mère de Dieu, priez pour nous pauvres pécheurs, maintenant et à l'heure de notre mort. Amen.
0: Je vous salue, Marie, pleine de grâce. Le Seigneur est avec vous. Vous êtes bénie entre toutes les femmes, et Jésus, le fruit de vos entrailles, est béni.
1: Sainte Marie, Mère de Dieu, priez pour nous pauvres pécheurs, maintenant et à l'heure de notre mort. Amen.
0: Je vous salue, Marie, pleine de grâce. Le Seigneur est avec vous. Vous êtes bénie entre toutes les femmes, et Jésus, le fruit de vos entrailles, est béni.
1: Sainte Marie, Mère de Dieu, priez pour nous pauvres pécheurs, maintenant et à l'heure de notre mort. Amen.
0: Je vous salue, Marie, pleine de grâce. Le Seigneur est avec vous. Vous êtes bénie entre toutes les femmes, et Jésus, le fruit de vos entrailles, est béni.
1: Sainte Marie, Mère de Dieu, priez pour nous pauvres pécheurs, maintenant et à l'heure de notre mort. Amen.
0: Je vous salue, Marie, pleine de grâce. Le Seigneur est avec vous. Vous êtes bénie entre toutes les femmes, et Jésus, le fruit de vos entrailles, est béni.
1: Sainte Marie, Mère de Dieu, priez pour nous pauvres pécheurs, maintenant et à l'heure de notre mort. Amen.
0: Je vous salue, Marie, pleine de grâce. Le Seigneur est avec vous. Vous êtes bénie entre toutes les femmes, et Jésus, le fruit de vos entrailles, est béni.
1: Sainte Marie, Mère de Dieu, priez pour nous pauvres pécheurs, maintenant et à l'heure de notre mort. Amen.

0: Sainte ô Marie conçue sans péché, priez pour nous qui avons recours à vous. Troisième mystère douloureux, le couronnement d'épines. De l'Évangile selon saint Jean. Ayant tressé une couronne d'épines, ils la placèrent sur la tête de Jésus. Jésus est humilié, moqué, rejeté par les hommes, mais il règne déjà par l'humilité et le pardon. Le Saint-Esprit nous enseigne que la véritable royauté ne consiste pas à dominer, mais à aimer jusqu'au bout. Avec Notre-Dame, prions pour ne pas paraître, mais être, être des enfants de Dieu. Notre Père, qui es aux cieux, que ton nom soit sanctifié, que ton règne vienne, que ta volonté soit faite sur la terre comme au ciel.
1: Donne-nous aujourd'hui notre pain de ce jour. Pardonne-nous nos offenses, comme nous pardonnons aussi à ceux qui nous ont offensés.
2: Et ne nous laisse pas entrer en tentation, mais délivre-nous du mal. Je vous salue, Marie, pleine de grâce. Le Seigneur est avec vous. Vous êtes bénie entre toutes les femmes, et Jésus, le fruit de vos entrailles, est béni.
1: Sainte Marie, Mère de Dieu, priez pour nous pauvres pécheurs, maintenant et à l'heure de notre mort. Amen.
2: Je vous salue, Marie, pleine de grâce. Le Seigneur est avec vous. Vous êtes bénie entre toutes les femmes, et Jésus, le fruit de vos entrailles, est béni.
1: Sainte Marie, Mère de Dieu, priez pour nous pauvres pécheurs, maintenant et à l'heure de notre mort. Amen.
2: Je vous salue, Marie, pleine de grâce. Le Seigneur est avec vous. Vous êtes bénie entre toutes les femmes, et Jésus, le fruit de vos entrailles, est béni.
1: Sainte Marie, Mère de Dieu, priez pour nous pauvres pécheurs, maintenant et à l'heure de notre mort. Amen.
2: Je vous salue, Marie, pleine de grâce. Le Seigneur est avec vous. Vous êtes bénie entre toutes les femmes, et Jésus, le fruit de vos entrailles, est béni.
1: Sainte Marie, Mère de Dieu, priez pour nous pauvres pécheurs, maintenant et à l'heure de notre mort. Amen.
2: Je vous salue, Marie, pleine de grâce. Le Seigneur est avec vous. Vous êtes bénie entre toutes les femmes, et Jésus, le fruit de vos entrailles, est béni.
1: Sainte Marie, Mère de Dieu, priez pour nous, pauvres pécheurs, maintenant et à l'heure de notre mort. Amen.
2: Je vous salue, Marie, pleine de grâce. Le Seigneur est avec vous. Vous êtes bénie entre toutes les femmes, et Jésus, le fruit de vos entrailles, est béni.
1: Sainte Marie, Mère de Dieu, priez pour nous, pauvres pécheurs, maintenant et à l'heure de notre mort. Amen.
2: Je vous salue, Marie, pleine de grâce. Le Seigneur est avec vous. Vous êtes bénie entre toutes les femmes, et Jésus, le fruit de vos entrailles, est béni.
1: Sainte Marie, Mère de Dieu, priez pour nous, pauvres pécheurs, maintenant et à l'heure de notre mort. Amen.
2: Je vous salue, Marie, pleine de grâce. Le Seigneur est avec vous. Vous êtes bénie entre toutes les femmes, et Jésus, le fruit de vos entrailles, est béni.
1: Sainte Marie, Mère de Dieu, priez pour nous pauvres pécheurs, maintenant et à l'heure de notre mort. Amen.
2: Je vous salue, Marie, pleine de grâce. Le Seigneur est avec vous. Vous êtes bénie entre toutes les femmes, et Jésus, le fruit de vos entrailles, est béni.
1: Sainte Marie, Mère de Dieu, priez pour nous pauvres pécheurs, maintenant et à l'heure de notre mort. Amen.
2: Je vous salue, Marie, pleine de grâce. Le Seigneur est avec vous. Vous êtes bénie entre toutes les femmes, et Jésus, le fruit de vos entrailles, est béni.
1: Sainte Marie, Mère de Dieu, priez pour nous pauvres pécheurs, maintenant et à l'heure de notre mort.

0: Marie, conçue sans péché, priez pour nous qui avons recours à vous. Quatrième mystère douloureux, le portement de la croix de l'Évangile selon saint Jean. Ils prirent donc Jésus, qui portant lui-même sa croix, sortit de la ville pour aller au lieu-dit Golgotha. Sous le poids de la croix, Jésus avance vers le salut du monde. À la Pentecôte, le Saint-Esprit transforme la faiblesse des apôtres en courage missionnaire afin qu'ils portent eux aussi la croix à la suite du Christ. Avec Notre-Dame, prions pour que nous soyons toujours plus dociles à l'action du Saint-Esprit en nous. Notre Père qui es aux cieux, que ton nom soit sanctifié, que ton règne vienne, que ta volonté soit faite sur la terre comme au ciel.
1: Donne-nous aujourd'hui notre pain de ce jour. Pardonne-nous nos offenses, comme nous pardonnons aussi à ceux qui nous ont offensés. Et ne nous laisse pas entrer en tentation, mais délivre-nous du mal.
2: Je vous salue Marie, pleine de grâce. Le Seigneur est avec vous. Vous êtes bénie entre toutes les femmes. Et Jésus, le fruit de vos entrailles, est béni.
1: Sainte Marie, Mère de Dieu, priez pour nous pauvres pécheurs, maintenant et à l'heure de notre mort. Amen.
2: Je vous salue Marie, pleine de grâce. Le Seigneur est avec vous. Vous êtes bénie entre toutes les femmes. Et Jésus, le fruit de vos entrailles, est béni.
1: Sainte Marie, Mère de Dieu, priez pour nous pauvres pécheurs, maintenant et à l'heure de notre mort. Amen.
2: Je vous salue, Marie, pleine de grâce. Le Seigneur est avec vous. Vous êtes bénie entre toutes les femmes. Et Jésus, le fruit de vos entrailles, est béni.
1: Sainte Marie, Mère de Dieu, priez pour nous pauvres pécheurs, maintenant et à l'heure de notre mort. Amen.
2: Je vous salue Marie, pleine de grâce. Le Seigneur est avec vous. Vous êtes bénie entre toutes les femmes. Et Jésus, le fruit de vos entrailles, est béni.
1: Sainte Marie, Mère de Dieu, priez pour nous pauvres pécheurs, maintenant et à l'heure de notre mort. Amen.
2: Je vous salue Marie, pleine de grâce. Le Seigneur est avec vous. Vous êtes bénie entre toutes les femmes. Et Jésus, le fruit de vos entrailles, est béni.
1: Sainte Marie, Mère de Dieu, priez pour nous pauvres pécheurs, maintenant et à l'heure de notre mort. Amen.
2: Je vous salue, Marie, pleine de grâce. Le Seigneur est avec vous. Vous êtes bénie entre toutes les femmes. Et Jésus, le fruit de vos entrailles, est béni.
1: Sainte Marie, Mère de Dieu, priez pour nous pauvres pécheurs, maintenant et à l'heure de notre mort. Amen.

0: Je vous salue Marie, pleine de grâce. Le Seigneur est avec vous. Vous êtes bénie entre toutes les femmes. Et Jésus, le fruit de vos entrailles, est béni.
1: Sainte Marie, Mère de Dieu, priez pour nous pauvres pécheurs, maintenant et à l'heure de notre mort. Amen.
0: Je vous salue Marie, pleine de grâce. Le Seigneur est avec vous. Vous êtes bénie entre toutes les femmes. Et Jésus, le fruit de vos entrailles, est béni.
1: Sainte Marie, Mère de Dieu, priez pour nous pauvres pécheurs, maintenant et à l'heure de notre mort. Amen.
0: Je vous salue Marie, pleine de grâce. Le Seigneur est avec vous. Vous êtes bénie entre toutes les femmes. Et Jésus, le fruit de vos entrailles, est béni.
1: Sainte Marie, Mère de Dieu, priez pour nous pauvres pécheurs, maintenant et à l'heure de notre mort. Amen.
0: Je vous salue Marie, pleine de grâce. Le Seigneur est avec vous. Vous êtes bénie entre toutes les femmes. Et Jésus, le fruit de vos entrailles, est béni.
1: Sainte Marie, Mère de Dieu, priez pour nous pauvres pécheurs, maintenant et à l'heure de notre mort. Amen.

0: Ô Marie conçue sans péché, priez pour nous qui avons recours à vous. Cinquième mystère douloureux, le crucifixion et la mort de Jésus sur la croix. De l'évangile selon saint Jean, Jésus disait à ses disciples, « Ma vie nulle ne la prend, c'est moi qui la donne. » Sur la croix, Jésus remet son esprit entre les mains du Père et ouvre son cœur, d'où jaillissent le sang et l'eau, fondement de l'Église. À la Pentecôte, ce souffle du Christ crucifié devient un feu vivant dans les âmes et donne naissance à l'Église appelée à annoncer au monde la miséricorde divine. Avec Notre-Dame, prions pour que le bon Dieu prenne toujours plus de place dans nos vies. Notre Père, qui es aux cieux, que ton nom soit sanctifié, que ton règne vienne, que ta volonté soit faite sur la terre comme au ciel.
1: Donne-nous aujourd'hui notre pain de ce jour. Pardonne-nous nos offenses, comme nous pardonnons aussi à ceux qui nous ont offensés. Et ne nous laisse pas entrer en tentation, mais délivre-nous du mal.
2: Je vous salue, Marie, pleine de grâce. Le Seigneur est avec vous. Vous êtes bénie entre toutes les femmes. Et Jésus, le fruit de vos entrailles, est béni.
1: Sainte Marie, Mère de Dieu, priez pour nous, pauvres pécheurs, maintenant et à l'heure de notre mort. Amen.
2: Je vous salue, Marie, pleine de grâce. Le Seigneur est avec vous. Vous êtes bénie entre toutes les femmes. Et Jésus, le fruit de vos entrailles, est béni.
1: Sainte Marie, Mère de Dieu, priez pour nous, pauvres pécheurs, maintenant et à l'heure de notre mort. Amen.
2: Je vous salue, Marie, pleine de grâce. Le Seigneur est avec vous. Vous êtes bénie entre toutes les femmes. Et Jésus, le fruit de vos entrailles, est béni.
1: Sainte Marie, Mère de Dieu, priez pour nous, pauvres pécheurs, maintenant et à l'heure de notre mort. Amen.
2: Je vous salue, Marie, pleine de grâce. Le Seigneur est avec vous. Vous êtes bénie entre toutes les femmes. Et Jésus, le fruit de vos entrailles, est béni.
1: Sainte Marie, Mère de Dieu, priez pour nous, pauvres pécheurs, maintenant et à l'heure de notre mort. Amen.
2: Je vous salue, Marie, pleine de grâce. Le Seigneur est avec vous. Vous êtes bénie entre toutes les femmes. Et Jésus, le fruit de vos entrailles, est béni.
1: Sainte Marie, Mère de Dieu, priez pour nous, pauvres pécheurs, maintenant et à l'heure de notre mort. Amen.
2: Je vous salue, Marie, pleine de grâce. Le Seigneur est avec vous. Vous êtes bénie entre toutes les femmes. Et Jésus, le fruit de vos entrailles, est béni.
1: Sainte Marie, Mère de Dieu, priez pour nous, pauvres pécheurs, maintenant et à l'heure de notre mort. Amen.
2: Je vous salue, Marie, pleine de grâce. Le Seigneur est avec vous. Vous êtes bénie entre toutes les femmes. Et Jésus, le fruit de vos entrailles, est béni.
1: Sainte Marie, Mère de Dieu, priez pour nous, pauvres pécheurs, maintenant et à l'heure de notre mort. Amen.
2: Je vous salue, Marie, pleine de grâce. Le Seigneur est avec vous. Vous êtes bénie entre toutes les femmes. Et Jésus, le fruit de vos entrailles, est béni.
1: Sainte Marie, Mère de Dieu, priez pour nous, pauvres pécheurs, maintenant et à l'heure de notre mort. Amen.
2: Je vous salue, Marie, pleine de grâce. Le Seigneur est avec vous. Vous êtes

0: Marie, conçue sans péché, priez pour nous qui avons recours à vous.
1: Tu as voulu, Seigneur, qu'à l'annonce de l'ange, ton Verbe prit chair dans le sein de la Vierge Marie. Réponds à nos supplications. Puisque nous la croyons vraiment Mère de Dieu, fais que nous trouvions secours dans sa prière auprès de toi.

0: Le Seigneur soit avec vous. Et que Dieu Tout-Puissant vous bénisse, le Père, le Fils et le Saint-Esprit.
1: Amen.
0: Notre-Dame de Lourdes,
1: priez pour nous.
0: Notre-Dame de Lourdes,
1: priez pour nous.
0: Notre-Dame de Lourdes,
1: priez pour nous.
0: Sainte Bernadette,
1: priez pour nous.
0: Nous déposons au pied de Notre-Dame les intentions qui ont été confiées aux pèlerins du diocèse de Rennes.
2: Chers amis pèlerins, votre pèlerinage se poursuit avec la conférence du message de Lourdes qui vous est donnée par un chapelain au centre information à 16h15, suivie de l'adoration de la bénédiction des malades directement à la basilique souterraine Saint-Pédis. Et puis ce soir, nous pourrons une dernière fois honorer la Vierge Marie avant d'aller nous coucher avec la procession mariale à 21h. Je vais à présent bénir les objets de dévotion que vous auriez parmi vous. Notre secours est dans le nom du Seigneur qui a fait le ciel et la terre. Le Seigneur soit avec vous et avec votre esprit. Prions, Dieu Tout-Puissant et Éternel, d'y répandre votre bénédiction sur tous ces objets de dévotion. Et faites que tous ceux qui les porteront, qui prieront avec, puissent par l'invocation de votre saint nom, par l'intercession de Notre-Dame de Lourdes, obtenir la santé du corps et la sécurité de l'âme. Nous vous le demandons par le même Jésus-Christ, notre Seigneur. Amen.

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0: Chers téléspectateurs, chers auditeurs de KTO Radio, bonjour, bonjour à toutes et à tous et merci pour votre fidélité à votre émission Au risque de l'histoire. Alors, au 14e et 15e siècle, l'Europe occidentale est dans une écrasante majorité chrétienne. Roi, prince, évêque, maître de l'université, simple soldat, prient le même Dieu, vont à la messe, se confessent et invoquent les mêmes saints. Et pourtant, cette Europe est en guerre pendant plusieurs décennies et même pendant plus de 100 ans. Tout en cultivant cette même foi, royaume de France et couronne d'Angleterre se déchirent, se font la guerre, s'accusent mutuellement d'hérésie ou de trahison et prétendent chacun parler au nom de Dieu. Naturellement, nous, Français, nous prenons bien évidemment le parti de Jeanne d'Arc, le parti de Charles VII, couronné à Reims en 1429. Mais quelle était la foi des ennemis du roi de France? Que signifie croire en Dieu à l'époque de la guerre de Cent Ans, quand on est roi d'Angleterre, duc de Bourgogne ou bien encore maître de l'université de Paris? Comment ces hommes qui ont été des ennemis vivent-ils leur foi? Comment Jeanne d'Arc elle-même est-elle perçue par un Philippe le Bon, duc de Bourgogne, qui l'a fait capturer et la livre aux Anglais? Autant de questions que je vais avoir le plaisir de poser à mon invité Bertrand Schnerb. Bertrand Schnerb, bonjour.
1: Bonjour.
0: Merci d'avoir répondu à notre invitation. Je suis très très heureux de vous recevoir sur ce plateau. Vous êtes professeur émérite de l'Université de Lille. Votre actualité littéraire est la suivante. Vous venez de publier un magistral Philippe le Bon, le duc de Bourgogne qui ne voulut pas être roi. Un ouvrage absolument essentiel pour comprendre évidemment la période et notamment cette partie de la guerre de Cent Ans, mais bien évidemment au-delà. Vous êtes spécialiste hein, du sujet, vous avez aussi publié Armagnac et Bourguignon, c'est un petit livre paru dans la collection Tempus, donc les éditions Perrin, et qui est disponible absolument dans toutes les librairies. Et puis il y a un côté personnel à cette émission, puisque vous avez été mon professeur il y a bien longtemps en Sorbonne à Paris 4 et je suis bien heureux de vous recevoir sur ce plateau aussi pour cette raison. Alors, peut-être commencer pour nos auditeurs et nos téléspectateurs qui connaissent mal leur histoire, rappeler peut-être de manière assez courte ce qu'est la guerre de Cent Ans et quels sont ses enjeux.
1: La guerre de Cent Ans, ce qu'on appelle la guerre de Cent Ans, c'est effectivement un conflit qui n'est pas un conflit continu. Pendant 100 ans, une guerre qui ne se serait pas arrêtée entre la France et l'Angleterre, c'est un conflit qui a des racines anciennes, des racines qui s'expliquent par les relations parfois très conflictuelles entre le roi de France et le roi d'Angleterre depuis le XIIe siècle. Et au XIVe siècle, c'est un conflit qui naît à la fois en raison de querelles, je dirais, dynastiques, puisque

0: 1328, il y a une modification de la succession de France et les Capétiens directs sont remplacés en France par les Valois. Et cette arrivée de Philippe VI de Valois sur le trône de France provoquer la contestation du roi d'Angleterre, Édouard III, qui est lui-même apparenté à la famille de France, aux Capétiens directs, et qui conteste donc l'arrivée de Philippe VI de Valois sur le trône de France. C'est le début de la guerre. 1328, c'est l'arrivée de Philippe VI sur le trône. 1336, le début véritablement du conflit, 1336-1337. Ce conflit va donc durer jusqu'en 1453, je dirais. Plus de 100 ans, ce sont les dates classiques. En fait, le conflit dure plus longtemps. La querelle dynastique, elle se double d'une querelle féodale, puisque les relations entre le roi de France et le roi d'Angleterre sont aussi sur le terrain du droit féodal. Le roi d'Angleterre, étant duc d'Aquitaine, doit en principe prêter hommage au roi de France. Et donc il y a là aussi une querelle féodale. Cette guerre au début du XVe siècle va connaître un tournant assez remarquable. Et c'est dans ce contexte du début du XVe siècle qu'apparaît le phénomène de Jeanne d'Arc. Quel est le tournant, à mon avis, très, très important? C'est que l'Angleterre va prendre vraiment l'avantage après des défaites cinglantes des Français, notamment la bataille d'Azincourt en 1415, un effondrement politique du Royaume de France qui s'explique par la guerre civile dont vous avez parlé tout à l'heure, la guerre civile des Armagnacs et des Bourguignons, une querelle entre grandes maisons princières qui affaiblit considérablement le Royaume de France. Et avec un roi qui est fou, Charles VI, ça aussi ça a évidemment une certaine importance, un roi fou, c'est un vide politique, et au début du XVe siècle, la France est déchirée par un conflit entre deux grandes maisons princières, la maison d'Orléans et la maison de Bourgogne, c'est ce qu'on appelle le conflit des Armagnacs et des Bourguignons. Les Anglais prennent avantage de cette guerre civile, les Anglais vont donc s'allier au duc de Bourgogne, au parti bourguignon. Cette alliance débouche sur un traité, qui est le traité de Troyes, de 1420, qui est un traité, un des grands traités de la guerre de Cent Ans, puisque le roi d'Angleterre se fait reconnaître comme héritier de la couronne de France. Le roi Charles VI, en son nom, on accepte de reconnaître le roi Henri V comme héritier de France. Et on va avoir donc une France déchirée entre, d'un côté, un parti, je dirais, anglo-bourguignon, puisque les Bourguignons se sont alliés aux Anglais, un parti anglo-bourguignon qui est le parti qu'on appelle de la double monarchie, c'est-à-dire qui considère que le royaume de France et le royaume d'Angleterre doivent être unis sous une seule main, sous l'autorité du roi Henri V, puis son fils Henri VI, et puis de l'autre côté, il y a le parti du dauphin Charles, qui est le fils de Charles VI, qui a été écarté de la succession de France lors du traité de Troyes, et on va avoir donc deux France qui s'opposent à partir de 1420. La France des Anglais et des Bourguignons, au nord en gros, et la France du roi Charles VII au sud. C'est dans ce contexte qu'on va avoir évidemment l'épisode fameux de Jeanne d'Arc, qui est aussi un moment de retournement dans le conflit.
1: Alors, donc, notre Philippe le Bon est bien du côté anglais. C'est pour cette raison que nous allons l'évoquer en cette fin d'émission. J'ai souhaité diviser cette émission précisément en trois parties. Une première partie sur les Anglais eux-mêmes, une deuxième partie sur l'université et une troisième partie, parce que l'Université de Paris va prendre le parti anglais, et enfin une dernière partie sur notre Philippe le Bon. Les Anglais qui combattent Jeanne d'Arc, Bertrand Schnerb, sont comme les Français, entre guillemets, sont des catholiques qui sont attachés à la même église, qui sont attachés à Rome, qui ont exactement les mêmes sacrements.
0: Oui, à l'époque de Jeanne d'Arc, dans les années 1429-1430, on va s'en tenir à cette période-là, il n'y a pas de différence majeure entre catholiques anglais et les catholiques français. C'est exactement la même religion, les mêmes dogmes, les mêmes sacrements, la même liturgie, même

0: même s'il y a des différences évidemment d'une métropole ecclésiastique à l'autre, il est certain que si on s'était placé par exemple à l'époque du grand schisme d'Occident, 1378-1417, les Anglais et les Français ne suivaient pas la même obédience pontificale. Les Français suivaient l'obédience avignonnaise, oui. Et les Anglais l'obédience romaine. Il est vrai que là, il y avait une différence. Mais le schisme s'est terminé, un pape unique, Martin V, a été élu en 1418, et donc il n'y a pas de différence d'obédience, les Anglais reconnaissent la légitimité de Martin V comme les Français. En ce qui concerne la foi, les dogmes, la liturgie, on est dans une unité de la chrétienté. Il y a peut-être une différence, mais qui n'a pas un impact véritable. C'est que en Angleterre, s'est développée une hérésie. Au tout début du XVe siècle, l'hérésie Wycliffite, du nom de John Wycliffe, qui était un théologien qui a développé une doctrine hétérodoxe, une doctrine hérétique. Il rejetait la légitimité du clergé, l'autorité de la hiérarchie ecclésiastique, la tradition et même la transsubstantiation. Donc il y a une vraie critique hérétique, et ça a donné d'ailleurs, ça a eu un impact, puisque au début du XVe siècle, on a en Angleterre les Lollards qui suivent l'hérésie de John Wycliffe, qui a été condamné. Mais en Angleterre, cette hérésie est restée quand même très circonscrite. Il y a eu une répression et ça n'a pas d'impact sur les Anglais eux-mêmes qu'on trouve en France, même si on a quelques chevaliers anglais qui ont été Lollards. John Oldcastle, par exemple, qui a combattu avec les Lancastres en France, est un des leaders des Lollards, mais enfin bon, ça n'a pas d'impact véritable sur les Anglais qui sont en France à ce moment-là. Je dirais que la différence, elle est peut-être dans certaines dévotions.
1: Des dévotions de saints.
0: De saints, oui, parce que les Anglais, bon, ils ont une grande dévotion à Saint-Jean, bon, ça, les deux Saint-Jean, l'évangéliste et Saint-Jean-Baptiste, bon, ça on trouve également en France. Il y a des saints, je dirais, plus spécifiquement anglais, comme Saint Thomas de Canterbury, Thomas Becket. Oui. Il y a Saint-Edmond, Saint-Édouard. Effectivement, et ça se retrouve d'ailleurs dans la prénomination des Anglais, effectivement, il y a une dévotion à certains saints qui est, je dirais, une dévotion nationale ou des dévotions nationales.
1: On peut parler de dévotion nationale à cette époque ?
0: Oui, parce que Saint-Édouard le Confesseur ou Saint-Edmond, effectivement, ce sont vraiment des saints.
1: Des figures anglaises.
0: Ce sont des saints rois anglais. Et puis Saint-Georges. Alors Saint-Georges, il faut en parler, mais bon. Il y a une grande dévotion à Saint-Georges en France, à la même époque. Mais c'est vrai que les Anglais font de Saint-Georges un saint national, en ceci qu'il est le patron de l'ordre de la Jarretière, qui est l'ordre de chevalerie fondé par Édouard III. Il est aussi le patron des gens de guerre anglais, puisque dans la guerre contre les Français, les Anglais portent comme signe distinctif la croix rouge de Saint-Georges. Et ils jurent par Saint-Georges. Donc Saint-Georges est effectivement un saint qui a une coloration anglaise. C'est pour ça que les Français vont développer, eux, plus largement la dévotion à Saint-Michel. Et d'ailleurs, dans l'iconographie, si vous avez ça en tête, dans l'iconographie de la fin du Moyen-Âge, Saint-Michel, avec son épée, son armure et le diable à ses pieds, a quelques similitudes avec Saint-Georges, qui est lui aussi en armure et qui écrase le dragon sous ses pieds. Donc il y a, effectivement, de ce point de vue-là, peut-être une certaine différence. Mais Saint-Georges est très, très vénéré en France aussi.
1: Alors, est-ce que c'est vrai que dans nos représentations, dans notre simplification, on se souvient que pendant la Grande Guerre de 14-18, les Français estimaient avoir Dieu de leur côté, les Allemands aussi estimaient avoir Dieu de leur côté. Est-ce qu'on rencontre la même, les mêmes, non pas éléments de langage, parce que c'est un terme anachronique, mais les mêmes mots où on tente de dire, mais au fond, Dieu est de notre côté. Au-delà du conflit dynastique, cette couronne est la mienne et non pas la tienne, est au roi de France et non pas au roi d'Angleterre, ou au roi d'Angleterre plutôt qu'au roi de France. Au-delà de ce conflit dynastique, qui est un conflit en soi familial, est-ce que on en appelle à Dieu ?
0: Oui. La guerre médiévale se fait, se livre sous l'œil, sous le regard de Dieu. Et naturellement, les deux parties considèrent que Dieu...
2: Et de son côté.
0: Oui, et de son côté. Chaque partie a Dieu de son côté, c'est certain. Oui, Dieu avec nous. Alors, ça s'explique parce qu'il faut quand même avoir en tête ce qu'est la conception médiévale de la guerre. C'est-à-dire que la guerre qu'un prince chrétien mène contre des adversaires qui seraient aussi des chrétiens pose un problème moral. Mais l'Église, les pères de l'Église, par exemple saint Augustin, ont élaboré une doctrine de la guerre juste. Bellum justum, la guerre juste. Qu'est-ce que c'est que la guerre juste? C'est une guerre que l'on mène pour le droit. C'est une guerre que l'on mène aussi pour son salut temporel et aussi spirituel. La guerre juste, elle peut se justifier, elle peut se définir à partir du moment où, par exemple, on se défend. Une guerre défensive, quand on est attaqué par un ennemi injuste, la guerre défensive est une guerre juste. De ce point de vue-là, les Français disent qu'ils mènent une guerre juste parce qu'ils sont attaqués par les Anglais. Mais vous allez me dire, les Anglais, eux, ne sont pas dans leur pays, ils ont débarqué en France, ils attaquent la France. Alors, il faut bien savoir que dans la doctrine de la guerre juste, une guerre offensive n'est pas forcément une guerre injuste. Si cette guerre est menée pour rétablir un droit, pour récupérer des biens qui ont été injustement arrachés. C'est-à-dire que le roi d'Angleterre, lorsque il mène la guerre contre le roi de France au début de la guerre de 100 ans, considère que il a été spolié, que le roi de France est un usurpateur, que la couronne de France et le royaume doivent lui revenir. Donc il estime que faire la guerre dans des conditions telles, c'est faire une guerre juste pour rétablir son droit, pour récupérer une couronne qui a été usurpée. Ça, c'est la doctrine, finalement, les idées qui sont développées par les Anglais dans ce moment, au début de la guerre de Cent Ans. C'est un peu différent à l'époque de Jeanne d'Arc. Pourquoi? Parce qu'il y a le traité de Troyes de 1420. Je sais que c'est un traité qui a mauvaise presse dans l'historiographie française, on dit le honteux traité de Troyes. C'est un traité de paix, le traité de Troyes. C'est-à-dire qu'en fait, ce qui préside à l'élaboration de ce traité, c'est l'idée que si le royaume de France et le royaume d'Angleterre ont le même roi, eh bien il n'y aura plus de guerre entre les deux royaumes. C'est-à-dire qu'en fait, le traité de Troyes, c'est un traité de paix. Et c'est un traité qui vise à la paix perpétuelle. C'est-à-dire que pour les Anglais, à partir du moment où une partie des Français et le roi de France Charles VI ont accepté le traité de Troyes et l'ont scellé et l'ont juré, on considère que ceux qui s'opposent à ce traité sont des infracteurs de paix, sont des rebelles.
2: Ils vont donc contre le droit.
0: Ils vont contre le droit, ils vont contre la paix, ils vont contre le bien commun. Donc c'est un autre argument, c'est un peu différent de celui du début de la guerre de Cent Ans, puisque en fait le roi d'Angleterre a eu gain de cause, il a obtenu la couronne. Bon, Henri V est mort avant Charles VI, ce n'est pas lui qui a coiffé la couronne de France, c'est son fils Henri VI, qui est un enfant. Mais il est représenté en France par un régent, le duc de Bedford, et ce régent, Bedford, considère qu'il représente donc le roi légitime, Henri, par la grâce de Dieu, roi de France et d'Angleterre. Donc, ceux qui s'opposent à ce traité de Troyes, je répète qu'une partie des Français a accepté et juré. Ceux-là sont des rebelles. Et donc la guerre qu'on mène contre eux est une guerre juste.
2: Alors,
0: je ne vous ai pas convaincu.
2: si, vous m'avez convaincu. Et j'entends bien, et puis ça a des résonances bien évidemment dans l'actualité. Mais venons-en justement à Jeanne d'Arc. Comment les autorités anglaises utilisent-elles le procès religieux de Jeanne à Rouen pour prouver à leurs propres fidèles qu'elle n'est pas une envoyée de Dieu? Quel est le discours, au fond, qui est tenu? C'est un discours, justement, qui reprend le fait qu'elle ne respecte pas le droit que vous avez présenté après le traité de Troyes?
0: Alors, Jeanne d'Arc, l'intervention de Jeanne d'Arc cause aux Anglais...

0: un trouble important. Jusqu'alors, je dirais, bon, il y a eu quelques revers, mais enfin, jusqu'alors, jusqu'en 1428, 1429, les entreprises des Anglais en France ont été des entreprises victorieuses. Et les choses se sont bien déroulées, et le siège d'Orléans en 1428-1429, le siège d'Orléans pouvait représenter, je dirais, une étape sinon finale, du moins vraiment déterminante dans le conflit. Et à partir du moment où Jeanne d'Arc intervient, mai 1429, les Anglais subissent défaite sur défaite. Et eux qui montraient à quel point eh bien, cette guerre était juste, puisqu'ils
1: gagnaient.
0: Ils étaient victorieux, et que la victoire est donnée par Dieu. La bataille, la guerre, c'est le jugement de Dieu, c'est l'ordalie. Tout à coup, c'est le retournement. Et il faut l'expliquer. Il faut l'expliquer. Comment l'expliquer ? On ne peut pas dire, bah, visiblement, Dieu est avec l'ennemi. Ce n'est pas possible, on ne pouvait pas dire ça. Donc, si les Français obtiennent tant de succès, c'est forcément par diablerie. Or, à ce moment, les Français, j'entends par Français les partisans de Charles VII, après tout, les Bourguignons sont aussi des Français, les partisans de Charles VII mettent en avant Jeanne d'Arc pour montrer que... Dieu a inspiré cette jeune fille et qu'elle va mener le roi de France à la victoire et mener les Français à chasser les Anglais, enfin conduire les Français à chasser les Anglais du royaume de France, du saint royaume de France. Donc il faut expliquer que cette jeune inspirée n'a pas du tout une mission divine, mais qu'elle est en réalité inspirée par le diable. C'est la sorcière de France. Donc il faut discréditer les victoires françaises. Et puis, un fait majeur qui a vraiment été aussi très important en raison de son impact, c'est le sacre de Charles VII à Reims en juillet 1429. Pour les Anglais, c'est un fait qui est très fâcheux, parce qu'eux-mêmes n'ont pas fait sacrer le petit roi Henri. Il était trop jeune pour venir sur le continent. On avait négligé cela, on avait considéré que ce n'était pas urgent. Et le sacre de Charles VII lui donne une légitimité qu'il faut donc discréditer. Jeanne, c'est donc un personnage que les Français mettent en avant et que les Anglais vont s'efforcer, de discréditer en affirmant qu'elle est sorcière et hérétique. Si les victoires françaises sont obtenues avec l'aide d'un personnage comme cela, évidemment, ça atténue considérablement la portée, je dirais, religieuse et politique des victoires françaises. Faut bien comprendre que l'affaire de Jeanne d'Arc, elle est à la fois, enfin, du point de vue des Anglais et de leurs alliés bourguignons, c'est à la fois une question politique et une question religieuse, les deux étant intimement mêlés.
1: Alors, ainsi, toute la suite de l'émission va découler à cette lumière. Brûler Jeanne d'Arc, ça devient un geste de purification, en quelque sorte.
0: Bon, Jeanne d'Arc est reconnue coupable par un tribunal ecclésiastique, un tribunal d'inquisition, et de ce point de vue-là, donc, elle est donc séparée du corps de l'Église. Elle est reconnue, coupable d'infractions. Elle est hérétique. Elle est relapse, puisque après avoir abjuré, elle est revenue à ses erreurs passées. Elle va être donc rejetée du corps de l'Église. Hein, le membre pourri doit être, le membre gangréné doit être amputé, hein, donc on va la rejeter et livrer aux bras séculiers, c'est-à-dire donc aux autorités anglaises, en l'occurrence au bailli de Rouen, puisque le procès a eu lieu à Rouen, et c'est le bailli de Rouen qui l'a fait brûler. Donc en fait, la crémation de Jeanne d'Arc, l'exécution de Jeanne d'Arc, c'est la sentence temporelle après la condamnation au spirituel. Alors, oui, elle est brûlée parce que c'est le mode d'exécution normal pour ce genre de...

0: le crime, et pour les femmes d'une manière générale, puisqu'on ne pend pas les femmes, on les brûle, ou alors on les enterre vivantes. Là, comme il s'agissait d'un crime d'hérésie, c'est le bûcher qui prévoit. Alors évidemment, on brûle les hérétiques, on brûle les sorciers, parce que ainsi leur corps est détruit, et on voudrait que le souvenir de leur crime soit aboli de la même façon. En ce qui concerne Jeanne d'Arc, c'est pas tout à fait réussi, puisqu'au contraire,
1: on en parle sur
0: le souvenir s'est maintenu.
1: Voilà. Quel est le rôle de l'évêque Cochon dans l'histoire ?
0: Alors, Pierre Cochon, alors il faut bien voir que Pierre Cochon a un rôle, c'est certain, central dans le procès de Jeanne d'Arc. Peut-être qu'on l'a beaucoup noirci après, au moment de la réhabilitation de Jeanne d'Arc, après les victoires de Charles VII. Un certain nombre d'acteurs du procès étaient toujours vivants. Ils étaient dans une situation un petit peu délicate après les victoires de Charles VII. Certains n'ont pas hésité à rejeter toute la responsabilité sur Pierre Cochon, évêque de Beauvais. Mais il est vrai que Pierre Cochon avait certainement la volonté d'obtenir l'abjuration ou la condamnation. Pierre Cochon, c'est un universitaire. Il a été formé au droit à Paris et puis un petit peu à la théologie.
1: C'est pas un grand professeur.
0: Non, il n'a pas fait un cursus extrêmement extrêmement long, car il s'est très vite orienté vers le service du prince. Il a servi le duc de Bourgogne, Jean sans peur. Et puis, de manière très déterminée, il a servi la double monarchie de France et d'Angleterre. Donc, il est le conseiller du duc de Bourgogne, et ensuite, il est le conseiller de Bedford. C'est un homme qui fait carrière, hein, il va obtenir un siège épiscopal, donc il devient l'évêque de Beauvais. Et en tant qu'évêque de Beauvais, il est compétent, effectivement, pour juger Jeanne d'Arc, puisqu'elle a été capturée sous les murs de Compiègne, sur le... territoire, oui, du diocèse de Beauvais, donc il est compétent. Il est moins compétent à Rouen, parce que Rouen, c'est pas son diocèse, alors il va demander une enclave, de manière fictive, on donne une enclave à Rouen, au diocèse de Beauvais. Il pouvait plus retourner au Beauvais, parce que Beauvais était tombé entre les mains des Français en 1430. Donc, il doit juger Jeanne d'Arc en tant qu'évêque compétent. Il s'adjoint un inquisiteur, Jean Lemaître, et c'est vraiment un tribunal d'inquisition qui va juger Jeanne d'Arc. Alors, il est vrai qu'il semble bien que Pierre Cochon ait été le personnage principal, le pivot. Mais étant donné que ce n'était pas un théologien de grand renom, il a voulu aussi s'entourer de toute une série de personnages qui devaient le conseiller. Et il a consulté beaucoup, et notamment les théologiens et les canonistes de l'Université de Paris.
1: Donc c'est un vrai procès. Est-ce que c'est un procès à charge? Est-ce que l'institution universitaire, vous parlez des docteurs, des théologiens, etc., est-ce que c'est une institution, en quelque sorte, qui se sent comme menacée par une jeune fille qui dit recevoir directement des voix du ciel et qui ne passe pas par les filtres de l'écriture et des docteurs? Ou bien... je pense au livre notamment de Colette Beaune, hein, sur Jeanne d'Arc, où on voit bien, hein, que Jeanne d'Arc apparaît, n'est pas la seule en soi prophétesse, c'est pas la seule qu'on annonce et qui va libérer le royaume de France. Autrement dit, le surnaturel fait partie du quotidien et c'est normal qu'une jeune fille reçoive des voix.
0: Oui. Alors... Il faut bien voir, je disais tout à l'heure, que le fond du cas Jeanne d'Arc, c'est à la fois une question politique et une question
1: religieuse.
0: Venons à la question religieuse. Les juges de Jeanne d'Arc, de même que les gens de l'Université de Paris, ont probablement véritablement pensé qu'il y avait de l'hérésie, qu'elle était...

0: suspecte véhémentement, soupçonné d'hérésie, suspecte d'hérésie. Pourquoi ? Parce que précisément, on a eu l'impression qu'elle elle avait un contact direct avec... elle affirmait avoir un contact direct avec Dieu par l'intermédiaire de ses voix,
1: oui.
0: Et que finalement, elle ne s'en remettait pas à l'Église militante, à l'Église universelle. On avait l'impression que dans sa manière de concevoir sa mission, finalement, elle n'avait pas besoin de l'Église universelle. Elle a toujours protesté de son respect, hein, et de son, sa soumission à l'autorité, mais on a eu l'impression que il y avait de l'hérésie dans cette manière de recevoir directement le message de Dieu sans passer par la médiation cléricale. C'est vrai que les inspirés étaient admis, on acceptait cette inspiration divine, mais il fallait qu'on ait affaire à des inspirés qui soient totalement soumis à l'autorité ecclésiastique et qui s'en remettent au clerc. Alors, il faut bien voir, et c'est là que ça rejoint la question politique, c'est que certes, on lui reproche de ne pas s'en remettre à l'Église universelle, mais c'est toute la frange du clergé français qui est d'obédience anglo-bourguignonne qui le lui reproche. Elle aurait été jugée par les gens d'église du parti de Charles VII, elle aurait évidemment été acquittée, elle aurait d'ailleurs même pas été jugée, on ne se serait même pas posé la question. C'est là qu'on a véritablement le mélange des genres, le genre la lutte contre l'hérésie. Il ne faut pas oublier que dans les années 1429-1430, c'est une question qui occupe les esprits des clercs, et de l'autre côté, eh bien, en fait, la question politique, parce que la question politique, elle s'explique parce qu'en face d'elle, Jeanne a des gens d'église qui sont en fait ralliés au parti anglo-bourguignon, et qui ont en face d'eux quelqu'un qui dit « Dieu est de l'autre côté, Dieu veut que mon roi Charles VIIe du nom, chasse les Anglais et soumette les rebelles ». Et donc, ils ont en face d'eux quelqu'un qui affirme que Dieu est de l'autre parti. Si j'ose dire, si vous me permettez l'expression, que Dieu est armagnac.
1: Oui, oui.
0: Et ça, évidemment, il y a là le motif de leur volonté absolue de montrer que Jeanne est sorcière, que Jeanne invoque les démons, que Jeanne est hérétique et qu'elle est schismatique aussi. Parce que on sort du schisme, Martin V est pape, reconnu comme pape légitime, mais... à un moment donné, on lui a reproché, le comte d'Armagnac, Jean IV, dont le père avait mis beaucoup de temps à reconnaître le nouveau pape. Enfin, lui, il était même resté très proche de Benoît XIII et des papes qui se réclamaient de l'obédience avignonnaise. Jean IV d'Armagnac demande à Jeanne d'Arc, officiellement, qui est le pape ? Et au lieu de lui répondre, c'est le pape Martin V, elle lui écrit « Pour l'instant, je ne peux pas vous répondre ». Donc elle a l'impression qu'elle a un doute. On a l'impression qu'elle a un doute. On le lui reproche en disant « Toi, illettré, avec une formation religieuse extrêmement légère, tu viens nous expliquer que tu n'es pas sûr que le pape Martin V est le pape légitime ». Donc on a l'impression qu'elle retombe dans cette période du schisme qui a déchiré l'Église. Donc on l'accuse d'être schismatique, on l'accuse d'être hérétique, à cause du fait qu'elle ne se soumet pas à l'Église universelle. On l'accuse aussi de diablerie, à cause de toutes les légendes qui courent sur elle de son vivant.
1: Et donc, si elle avait voulu se sauver, elle aurait dû admettre que ces voix ne venaient pas de Dieu, mais venaient du diable ?
0: Oui, alors, elle l'a fait, finalement, puisqu'elle a abjuré.
1: Et elle est revenue sur sa parole.
0: Elle a abjuré.
1: Oui.
0: Elle a abjuré, et cette abjuration a été, a été le moment où elle aurait dû être sauvée à ce moment-là. Les juges de Rouen devait se contenter de cette abjuration. Le problème est que certains, et notamment les autorités anglaises, représentées notamment par Richard Beauchamp, le comte de Warwick, qui suit le procès de très près, les Anglais ne voulaient pas que ça se termine par simplement une abjuration et que ça se termine sans condamnation. Il fallait la condamnation. Il fallait le bûcher. Il fallait le bûcher pour des raisons tout à fait politiques. Et le point central qui va conduire à la condamnation, c'est la question de l'habit d'homme. Le fait que Jeanne soit travestie, qu'elle se soit habillée en homme. Bon, là aussi, c'était pas la première femme à s'habiller en homme. Mais ici, on va en faire un point central. Parce que le Deutéronome interdit qu'un homme s'habille en femme et qu'une femme s'habille en homme, c'est puni de mort. Quand elle dit « Mes voix me disent de prendre l'habit d'homme », comment tes voix qui viennent de Dieu peuvent te demander quelque chose que Dieu interdit ? Il y a une contradiction. Bon. On va vraiment en faire le point central. Et après l'abjuration, on lui demande de s'habiller en femme. Le problème est que Pierre Cauchon, après l'abjuration, lui a dit « Eh bien, tu vas avoir on va te mettre dans une prison d'église, tu vas être gardé par des femmes. » Mais le problème, c'est que Jeanne, ayant abjuré, n'est plus sous l'autorité du tribunal ecclésiastique, mais elle redevient prisonnière de guerre, et elle est remise aux Anglais, puisqu'en fait, elle avait été capturée par les Bourguignons,
1: on va y revenir,
0: vendus aux Anglais. Et ce sont les Anglais qui, si j'ose dire, prêtent leur prisonnière au tribunal ecclésiastique pour qu'il y ait un procès d'église. Mais après l'abjuration, elle est remise aux Anglais, elle se retrouve avec des gardiens qui lui font comprendre que une jeune femme en habit de femme, c'est très appétissant. Donc, au bout d'un certain temps, elle va reprendre l'habit d'homme, qu'on lui a laissé d'ailleurs. Et le fait de reprendre l'habit d'homme fait qu'elle est relapse. Et donc elle va effectivement à ce moment-là être condamnée. Mais c'est un point central, curieusement. C'est là-dessus qu'on va évidemment, motiver la condamnation. Vous savez, quand on lui dit « Mais pourquoi as-tu repris l'habit d'homme alors que tu avais décidé de reprendre l'habit de femme, qu'on t'avait convaincu de reprendre l'habit de femme », elle dit « Mes voix m'ont dit de reprendre l'habit d'homme ». Et en marge de l'interrogatoire, un clerc écrit « Responsio mortifera ». Réponse mortifère.
1: Mortifère. Alors, on a vu l'avis des Anglais, on a vu l'avis de l'université, de cet évêque, Cauchon. Je voudrais terminer avec cet autre point de vue, celui de Philippe Le Bon, donc le duc de Bourgogne, auquel vous avez consacré cet ouvrage absolument magistral, qui est un personnage attachant, parce que la Bourgogne, c'est pas rien. C'est un duché extrêmement important. Votre sous-titre, c'est le duc de Bourgogne qui ne voulut pas être roi. Il aurait pu être roi. C'était un des personnages les plus importants de l'époque.
0: Oui, il est à la tête d'un ensemble territorial considérable qui va depuis 1430. Depuis le Brabant jusqu'au Charolais, donc c'est un ensemble territorial qui est à cheval sur la frontière du Royaume de France et de l'Empire. Donc c'est un prince de France et c'est aussi un prince d'Empire. Et effectivement, il est en France un personnage essentiel puisque il est finalement celui sur qui les Anglais comptent pour pouvoir se maintenir en France. Il est clair que j'ai parlé du régent duc de Bedford. Le duc de Bedford sait que pour que les Anglais puissent se maintenir en France, il faut que l'alliance avec le duc de Bourgogne dure le plus longtemps possible. L'alliance anglo-bourguignonne, c'est la condition sine qua non du maintien de la domination anglaise en France. Et de la poursuite de leur entreprise de conquête du Royaume de France. Donc Philippe le Bon, effectivement, a un rôle essentiel. Au moment où il sortira de l'Alliance, à partir du moment où il va rompre l'Alliance, en 1435, effectivement, les jours de la domination anglaise en France seront comptés.
1: Oui. C'est un homme dévot ?
0: Oui. C'est un prince qui a une dévotion

0: très, très marquée. C'est un homme qui jeûne 3 jours par semaine, ce qui n'est pas mal, qui a un entourage clérical important, une magnifique chapelle, et qui est un dévot de la Vierge Marie, qui est un dévot des saints de France, hein, Saint Denis, Saint Martin, Saint Louis de France, et puis des saints, je dirais, de la maison de Bourgogne, Saint André, hein, puis Saint-Philippe, évidemment, qui sont saints patrons. C'est un dévot, et on a vraiment des signes de l'importance de sa piété et de sa vie religieuse. On en a des signes parce qu'on a tout simplement des traces dans les archives, dans la comptabilité. On voit le caractère massif de ces aumônes, de ces fondations.
1: Et pourtant, alors évidemment, c'est un homme charitable, parce que tous ces princes sont dotés des abbayes. Est-ce qu'on sait s'il a été en contact avec Jeanne d'Arc ? Donc c'est lui qui... Jeanne d'Arc est sa prisonnière et il la donne aux Anglais. Est-ce qu'on sait si l'une et l'autre se sont rencontrées ?
0: Alors, Jeanne d'Arc a été capturée, comme vous le savez, sous les murs de Compiègne. Les Anglais et les Bourguignons assiégeaient Compiègne. C'est en mai 1430. Le duc de Bourgogne est présent. Il a une partie de ses troupes qui assiègent la ville avec des contingents anglais qui renforcent l'armée du duc. Et il est présent à proximité de Compiègne lorsque Jeanne d'Arc est capturée. Alors, Jeanne d'Arc n'est pas prisonnière du duc de Bourgogne, elle est prisonnière d'un des principaux capitaines du parti bourguignon, qui est Jean Luxembourg, seigneur de Beaurevoir. Et elle va être donc capturée par des gens de guerre qui servent sous l'étendard de Jean Luxembourg. Donc elle est techniquement et juridiquement, elle est prisonnière de Jean Luxembourg, puisque les gens de guerre qui l'ont capturée vont la remettre à leur chef. On sait que Philippe le Bon, qui était là, est venu pour rencontrer Jeanne d'Arc. Et alors, pourquoi ? Peut-être tout simplement par curiosité, parce qu'on en parlait quand même beaucoup. De Jeanne d'Arc, on en parlait beaucoup, tout le monde était très très heureux de cette capture. Il est venu la voir, et on sait qu'il y a eu échange de propos, puisque un chroniqueur, par ailleurs très bavard, Enguerrand de Monstrelet, hein, Rabelais a dit ce maître Enguerrand est plus baveux que peau de moutarde, Enguerrand de Monstrelet était présent, il était proche de Jean de Luxembourg, faut dire. Ouais. Et Enguerrand de Monstrelet dit qu'il a été présent et qu'il a assisté à cette rencontre, mais... dit-il dans sa chronique, je ne me rappelle pas, aucun souvenir des propos qui ont été échangés. Donc lui qui parle vraiment beaucoup, et qui d'ailleurs ne se met jamais, pratiquement jamais en scène dans sa chronique, dit qu'il était là,
1: et qu'il a assisté,
0: et il ne se rappelle pas. Il a entendu, mais il ne se rappelle pas. Alors pourquoi ? Probablement parce que Jeanne d'Arc a dû faire... admonester Philippe le Bon en disant un prince de France... ne devrait pas servir les Anglais. Elle a dû lui faire de vifs reproches.
1: Oui.
0: Et voilà, Philippe le Bon a dû si voyant que Monstrelet était là et sachant peut-être qu'il prenait des notes, lui dire ça vous ne le mettez pas dans votre vous ne le mettrez pas dans votre chronique. Là, j'extrapole. Mais c'est évident que Monstrelet, qui écrit une chronique qu'ensuite il présente au duc de Bourgogne, ne voulait pas conserver le souvenir d'un entretien qui n'avait peut-être pas été véritablement à l'honneur du duc de Bourgogne. Mais c'est vrai que Philippe le Bon a rencontré Jeanne et ensuite il a annoncé par des lettres circulaires, hein, annoncé aux villes, par exemple à Gand, à Saint-Quentin, on a conservé le texte, au duc de Savoie aussi, il a annoncé la capture de Jeanne d'Arc. C'était
1: un
0: moment important de...
1: Est-ce qu'il il était toujours vivant au moment de la réhabilitation de Jeanne d'Arc ?
0: Oui.
1: Et on sait quelle a été sa réaction à la suite de cette réhabilitation ?
0: Non. Ce ne sont pas des questions qui semblent l'avoir directement concerné.
1: Alors, même Charles VII a mis un certain temps.
0: Alors, Charles VII est quand même celui qui donne l'impulsion à la réhabilitation. Ça se comprend tout simplement parce que c'était quand même très gênant Même si on savait que Pierre Cauchon était un Anglois, enfin qu'il était vendu aux Anglais, même si on considérait le procès de Rouen comme un procès politique, c'était quand même une sentence d'Église, avec l'autorité qu'il fallait, parce que la procédure avait été régulière. Pierre Cauchon avait dit « on lui fera un beau procès ». Et c'est un beau procès. C'est un procès qui a duré très longtemps, avec des dizaines et des dizaines d'assesseurs et de personnages qui sont venus consulter qui ont été consultés par Cauchon. C'est un procès qui est pratiquement fait par des juges essentiellement français, très peu d'anglais dans le tribunal. Et cette sentence, elle est quand même gênante pour Charles VII. Parce que finalement, elle jette le discrédit sur ses victoires, elle jette le discrédit même sur son sacre. Donc il faut rétablir la situation. Donc pour Charles VII, c'est aussi un enjeu politique que cette réhabilitation de Jeanne d'Arc.
1: Et donc on ne connaît pas la réaction de Philippe le Bon à cette réhabilitation.
0: Non. Alors, Philippe le Bon, j'avais trouvé tout à fait par hasard dans la comptabilité le fait que des conseillers du duc qui avaient accompagné Jeanne d'Arc jusqu'au Crotoy au moment où elle a été remise aux Anglais avaient envoyé une lettre à propos de la pucelle au duc de Bourgogne. Donc il a été informé jusqu'au moment où Jeanne a été livrée aux Anglais. Il était certainement informé du procès, certainement informé de la condamnation et de l'exécution, puisqu'il y avait des gens qui étaient proches de lui, qui étaient à Rouen. Donc il était informé. On n'a pas de véritable réaction.
1: Je me permets de vous couper, elle a une valeur, Jeanne d'Arc. On est au Moyen-Âge, on fait prisonnier, on ne tue pas, parce que ça voilà, chaque prisonnier a une valeur financière. Ce qui a amené Philippe le Bon à vendre Jeanne d'Arc, c'est précisément du fait de sa valeur.
0: Philippe le Bon n'a pas de responsabilité dans le transfert de Jeanne aux Anglais. Oui. C'est Jean de Luxembourg qui cède Jeanne d'Arc aux Anglais sur les instances du gouvernement royal anglais. Franco-anglais, puisque c'est le roi de France et d'Angleterre. Ça s'explique parce que dans les règles de la guerre en Angleterre et un petit peu en France depuis Charles V, le roi, l'autorité royale, pouvait exiger la remise d'un prisonnier important, politiquement ou militairement important. Donc le roi d'Angleterre était, enfin le gouvernement anglais, Bedford, le gouvernement royal anglais, était parfaitement habilité à demander, à exiger de Jean de Luxembourg la remise du prisonnier. Ce qu'il a fait, moyennant 10 000 livres, peut-être aurait-il pu en tirer plus.
1: Ouais.
0: en revendant Jeanne d'Arc à Charles VII, par exemple, il aurait pu en tirer peut-être trois fois plus. On ne sait pas, parce qu'il y a des grands seigneurs dont la valeur atteignait 30 000 livres. Là, il obtient 10 000 livres, c'est pas mal, hein, c'est quand même une belle somme, mais il aurait peut-être pu obtenir plus. Mais il la cède sur les instances du gouvernement anglais. Donc elle devient en fait la prisonnière des Anglais. C'est le droit de la guerre, après tout. C'est le droit de la guerre. Sauf que elle devrait être prisonnière de guerre, ou avoir le statut de prisonnier de guerre, jusqu'au moment où l'Église, en l'occurrence l'Église de l'obédience anglo-bourguignonne, la réclame pour un procès d'Église. À ce moment-là, les Anglais la livrent à l'autorité ecclésiastique pour le procès.
1: On voit que le droit est vraiment très important, parce que vous évoquiez l'idée de guerre juste tout à l'heure, vous avez évoqué le procès, qui est en soi un beau procès, le droit de la guerre avec la vente de Jeanne, c'est ce qui amène ces hommes finalement à accès, en dehors des accusations qui peuvent être faites à Jeanne, de diablerie, etc. C'est ce qui, apaisent leur conscience, ses ennemis, les ennemis de Jeanne.
0: Alors, avaient-ils des problèmes de conscience? Je pense qu'ils en ont eu plus tard, quand ils ont été obligés. Quelqu'un comme Thomas de Courcelles. Thomas de Courcelles, c'est un personnage très intéressant, c'est un personnage influent au sein de l'Université de Paris, et

0: Il sera un des juges de Jeanne. Il survit et doit, si j'ose dire, amorcer un retournement à partir du moment où, où les Français l'emportent et où l'obédience anglaise s'effondre. Thomas de Courcelle se rallie à Charles VII, d'ailleurs il continue sa carrière, il a une grande réputation et alors il ne semble pas qu'il ait eu des problèmes de conscience, Thomas de Courcelle. Il justifie d'une certaine manière sa position et bon, c'est plutôt le fait qu'il était dans une position politique délicate qui explique qu'il a essayé de modérer la position qu'il a pu avoir au moment du procès. Hein, parce que lorsque la question de savoir si il fallait torturer Jeanne d'Arc pour la faire avouer est venue, Cochon n'était pas du tout favorable à la torture. Il n'y a que deux juges qui votent pour la torture, et parmi les deux, il y a Thomas de Courcelle. Alors, est-ce que c'est par cruauté? Est-ce que c'est par brutalité? Est-ce que tout simplement, il avait des doutes, qu'il s'est dit peut-être que seule la torture pourrait la faire avouer? En tout cas, il n'est pas parmi les plus modérés des juges de Jeanne d'Arc. Mais plus tard, il est, pour continuer sa carrière, il se présente comme quelqu'un de tout à fait raisonnable. Sans jamais, d'ailleurs, revenir vraiment sur le rôle qu'il a joué. Il n'essaye pas du tout de se justifier. Il explique que, voilà, il y avait des questions délicates et qu'il fallait les régler.
1: Merci beaucoup,
0: merci
1: Bertrand Schnerbe. Voilà, j'espère que nos auditeurs, nos téléspectateurs nous pardonneront de s'être placés de l'autre côté de la Manche. Philippe le Bon, le duc de Bourgogne qui ne voulut pas être roi, un ouvrage paru aux éditions Talendier, une biographie absolument magnifique. N'hésitez pas à vous la procurer, c'est admirablement bien écrit, extrêmement précis, avec un cahier intérieur aussi, voilà, qui fait écho à cette période. Il y a ce deuxième livre aussi dans la collection Tempus des éditions Perrin, Armagnac et Bourguignon, que vous trouvez également en librairie. Il me reste à vous remercier pour votre fidélité. 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Nous avons parlé de Martin V. Nous avons fait une émission sur Martin V. Nous avons fait une émission également sur le grand schisme d'Occident et également sur la papauté d'Avignon. Donc n'hésitez pas à retrouver plus de 150 émissions, je crois, elles sont disponibles dans nos archives. Merci beaucoup et je vous donne rendez-vous la semaine prochaine pour un nouveau numéro de votre émission de Risque de l'Histoire.

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2: Madame, Monsieur, bonjour et bienvenue sur Point d'Orgue, votre rendez-vous de musique sacrée. Je suis très heureux de vous retrouver pour un nouveau numéro consacré aux merveilles du répertoire. Et aujourd'hui, nous allons nous arrêter sur l'une des grandes fêtes du calendrier chrétien, la Pentecôte. Alors la Pentecôte est sans doute l'une des fêtes les plus mystérieuses du christianisme. Elle intervient 50 jours après Pâques et elle célèbre la descente de l'Esprit-Saint sur les apôtres réunis au Cénacle. Alors le récit est rapporté dans les Actes des apôtres et c'est un récit très imagé, très saisissant. Imaginez bien, c'est presque théâtral, un vent violent se lève soudainement et des langues de feu apparaissent au-dessus des disciples et chacun se met à ce moment-là à parler dans des langues différentes. Alors le feu, le souffle, la lumière, le mystère et la parole transfigurée, tout dans cet épisode biblique semble appeler la musique. Et bien entendu, depuis des siècles, les compositeurs ont tenté de traduire ce qui précisément échappe au mot « la présence invisible de l'esprit ». Alors la question se pose, comment représenter musicalement le souffle? Comment évoquer le feu sans tomber dans une forme d'illustration qui serait un petit peu naïve? Comment faire entendre ce qui relève du spirituel, de l'indicible et de l'inspiration intérieure? Et la musique sacrée occidentale s'est en fait beaucoup construite autour de cette quête. Alors dans les grandes polyphonies médiévales, l'Esprit-Saint devient lumière harmonique. Chez les compositeurs baroques, elle se transforme parfois en élan théâtral ou en souffle orchestral. Et au XXe siècle, certains créateurs comme Olivier Messiaen, dont on va entendre une page, iront jusqu'à faire de la musique une véritable expérience mystique. Et le mot même d'inspiration est d'ailleurs profondément lié à cette idée de souffler. Inspirer, c'est recevoir en soi. Mais dans la tradition chrétienne, l'artiste est souvent considéré comme celui qui accueille quelque chose qui le dépasse. Alors la Pentecôte, je pense qu'on peut le dire, même si c'est pas forcément vrai, mais moi j'aime bien le penser, c'est d'une certaine manière aussi un peu la fête des artistes, c'est la fête du feu intérieur, et peut-être de l'écoute attentive de celui qui va pouvoir nous inspirer. Alors aujourd'hui, nous allons traverser plusieurs siècles de musique sacrée pour écouter comment les compositeurs ont donné une voix à l'esprit, et nous allons commencer avec l'un des plus grands mystiques de la musique du XXe siècle, j'ai nommé Olivier Messiaen.

Alors Olivier Messiaen, j'en parle assez régulièrement, mais quand même, il est bon d'avoir quelques rappels. Il occupe une place tout à fait singulière dans l'histoire de la musique. Il est né en 1908 à Avignon, dans une famille d'intellectuels. Sa mère était la poétesse Cécile Sauvage et son père le traducteur Pierre Messiaen. Et il a très vite montré, très tôt, des dons extraordinaires. Peut-être les dons d'esprit, qui sait. C'était un enfant solitaire qui était fasciné par les couleurs, les contes et la religion. Et il entre très jeune au Conservatoire de Paris, où il remporte quasiment tous les premiers prix possibles, au hasard et un peu pêle-mêle, harmonie, fugue, accompagnement, histoire de la musique, improvisation et composition, rien que ça. Mais ce qui fait de Messiaen un compositeur totalement à part, ce n'est pas seulement sa technique phénoménale, c'est son univers totalement à part dans le monde de la musique. Alors il faut savoir que Messiaen était quand même profondément catholique. Il disait lui-même que la foi était la raison d'être de son œuvre. Alors ça, on l'entend dans toute son œuvre, qu'elle soit pour orgue ou ailleurs d'ailleurs. Et toute sa musique cherche à rendre audible le mystère divin. Pendant plus de 60 ans, il sera organiste titulaire de l'église de la Sainte Trinité à Paris, une église fabuleuse, et chaque dimanche, il improvise devant les fidèles des architectures sonores absolument inédites. D'ailleurs, pour la petite anecdote, sachez que la messe de midi, en fait, il animait plusieurs messes le dimanche, et il y avait une de ces messes, il avait réussi à faire un pacte avec le curé de l'époque, en lui disant qu'il pouvait être un peu en roue libre, et rapidement on appelait cette messe la messe des fous, parce que eh bien le maître laissait libre cours à toute son imagination. Il faut également savoir que Messiaen était fasciné par les oiseaux, et ça a son importance dans la partition que nous allons écouter, parce que en fait il a écrit toute une œuvre autour de la Pentecôte, et l'une de ses œuvres s'appelle « Les oiseaux et les sources », mais ça je vous invite à le découvrir à part, parce qu'on va pas parler de ce morceau-là aujourd'hui. Alors il faut savoir qu'il parcourait la campagne avec des carnets pour noter le chant des oiseaux avec une précision presque scientifique, et pour lui, il le disait et l'assumait bien volontiers, les oiseaux étaient les plus grands musiciens de la création. Et puis il avait une autre particularité absolument fascinante et qui là est très importante avec ce que l'on va écouter, c'est la synesthésie. C'est-à-dire que Messiaen voyait littéralement des couleurs lorsqu'il entendait certaines harmonies. Des accords pouvaient provoquer chez lui des visions très précises, des bleus profonds, des ors éclatants, des rouges orangés traversés de violet, et en fait, chez lui, la musique devenait couleur. Et c'est avec cette perception intérieure que l'on peut voir effectivement qu'il y a cette porosité entre la couleur et la musique dans son œuvre « Les langues de feu » qui sont extraits de sa messe de la Pentecôte, composée en 1950. Alors cette messe pour orgue, c'est l'un des grands sommets du répertoire organistique du XXe siècle. Chaque mouvement évoque un aspect du mystère de la Pentecôte. Alors dans « Les langues de feu », Messiaen cherche à traduire musicalement l'apparition des flammes de l'Esprit-Saint. Mais comme je vous l'avais dit un petit peu en introduction, il ne s'agit pas d'un feu réaliste. Nous sommes ici plutôt dans une matière sonore très mystérieuse, presque surnaturelle. Et l'écriture de Messiaen repose sur des harmonies très particulières, construites autour de ces fameux modes à transposition limitée qui donnent cette impression de suspension du temps. Et en fait, quand on écoute cette œuvre, on a parfois le sentiment que la musique flotte entre plusieurs mondes. L'orgue lui-même devient une sorte d'immense vitrail sonore, et les registrations sont très particulières, avec des fulgurances rythmiques, des contrastes soudains de lumière qui évoquent des braises mouvantes et des étincelles mystiques. Mais si on parlait souvent d'ailleurs des couleurs des feux follets pour certaines de ces harmonies, et c'est vraiment ce qu'on entend ici, des éclats qui apparaissent, puis disparaissent, presque comme des visions. Et il y a également chez lui un rapport très particulier au temps. Il faut savoir que quand vous écoutez de la musique de Messiaen, parfois ça a l'air d'être un gentil bazar, mais en fait, il faut savoir que c'est extrêmement calculé, extrêmement organisé. Et en fait, la musique n'avance pas comme dans un récit traditionnel, elle semble plutôt contempler. La musique contemple et se laisse contempler. Et c'est là où, chez Messiaen, il y a un mystère qui n'est finalement jamais expliqué, mais qui est rendu tout à fait présent. Alors, je vous propose d'écouter maintenant, sans plus attendre, l'entrée de la messe de Pentecôte d'Olivier Messiaen, Les Langues de Feu, ici interprétée par le grand Olivier Latry sur son orgue de la cathédrale Notre-Dame de Paris.

Alors, comme d'habitude avec Olivier Messiaen, eh bien, ça ne laisse pas indifférent. Vous vous rendez bien compte qu'entendre ça dans la deuxième moitié du XXe siècle, dans l'église de la Trinité, bah, naturellement, c'est pour ça qu'on appelait ça la messe des fous, mais une sorte de folie géniale, moi je le pense sincèrement. Alors, si on peut ergoter évidemment sur l'esthétique et la beauté de la chose, on ne peut pas quand même laisser de côté la part géniale de Messiaen de nous raconter une histoire extrêmement visuelle. Et surtout avec l'orgue, c'est quelque chose qui est extrêmement difficile. L'orgue est pour beaucoup un instrument extrêmement savant, mais il y a avec Olivier Messiaen quelque chose de profondément matériel. C'est pour ça que je vous parlais de la synesthésie qui donne vraiment cet aspect très matériel, vraiment presque palpable de la musique. Et alors avec cette vision flamboyante et presque cosmique de l'Esprit-Saint chez Messiaen, maintenant on va prendre le problème presque à rebours en revenant plusieurs siècles en arrière avec l'Angleterre médiévale, où nous allons retrouver une musique où le souffle de la Pentecôte s'exprime, vous allez l'entendre très différemment, non plus dans la couleur orchestrale et les harmonies éclatantes du XXe siècle, mais dans la pureté de la ligne vocale et l'élan de la polyphonie naissante. Alors on va écouter, c'est un chant d'ailleurs qui combine deux grands chants, le Veni Sancte Spiritus et le Veni Creator du grand John Dunstable. Alors c'est une figure capitale de l'histoire de la musique occidentale et pourtant, paradoxalement, il reste encore relativement méconnu du grand public. Il est né en 1390 et mort en 1453. Et en fait, il appartient à cette période charnière où l'Europe musicale quitte progressivement le Moyen-Âge pour entrer dans la Renaissance, et vous allez l'entendre dans la musique. Et finalement, sur cet homme, on sait peu de choses précises sur sa vie. Il aurait travaillé au service du duc de Beckford, qui est le frère du roi Henri V, et il aurait voyagé en France durant la guerre de Cent Ans. Mais ce qui est certain, c'est l'influence énorme qu'il a exercé sur les compositeurs du continent. Les musiciens bourguignons et franco-flamands, qui étaient quand même extrêmement célèbres à l'époque, admiraient profondément son style. Le poète Martin Lefranc parle même chez lui de la contenance anglaise, cette manière nouvelle d'écrire la polyphonie avec des accords plus consonants, plus lumineux, voire même plus suave. Alors avant Dunstable, la musique médiévale utilisait souvent des intervalles un petit peu plus rugueux. J'avais eu l'occasion de vous en parler lorsqu'on avait évoqué l'école de Notre-Dame.

Et en fait, avec ce compositeur apparaît une sonorité plus douce, presque rayonnante, et c'est cette lumière harmonique qui convient admirablement au texte de la Pentecôte. Alors nous allons entendre deux hymnes en un, deux hymnes en un, le Veni Sancte Spiritus et le Veni Creator Spiritus, qui eux aussi occupent une place centrale dans la liturgie. Alors, le Veni Creator, lui, remonte probablement au 9e siècle. Il invoque directement l'Esprit Créateur. Viens, Esprit Créateur, visite l'âme de tes fidèles. Et le Veni Sancte Spiritus, quant à lui, est souvent appelé la séquence d'or. C'est l'un des textes les plus poétiques de toute la liturgie latine. Il décrit l'Esprit comme une lumière, un consolateur, une source vive. Et bien entendu, Dunstable a construit sa polyphonie à partir de ces deux morceaux et donc à partir du chant grégorien. Et c'est essentiel, ça, pour comprendre cette musique. Le grégorien, il faut le savoir, c'est pas seulement une mélodie ancienne sur laquelle on ajoute des voix. Ici, le compositeur va s'en servir comme une forme de colonne vertébrale spirituelle. Vous avez bien entendu une ligne grégorienne qui est suggérée. Alors parfois, elle est plus que suggérée, hein, elle est clairement démonstrative. Et donc cette ligne porte le texte sacré, tandis que les autres voix viennent l'envelopper et presque l'illuminer comme une lumière qui traverse un vitrail. On retourne un petit peu sur le même exercice que Messiaen. Et donc dans cette musique, vous allez l'entendre un petit peu comme ça se faisait avec le grégorien, rien n'est spectaculaire, mais tout est équilibre. Vous avez les voix qui semblent respirer tout ensemble, et la polyphonie crée ici une impression de comment ça, de suspension, mais en même temps d'immense sophistication. Vous avez les voix qui entrent successivement, des résonances harmoniques, des consonances qui donnent une sensation d'espace sonore très particulière. Et donc on comprend pourquoi les contemporains parlaient de musique angélique. Il y a donc un lien profond entre cette esthétique et la symbolique de la Pentecôte, car l'Esprit Saint est précisément dans ce qui unit sans confondre. Et c'est pour ça qu'avec la Pentecôte, chacun entend les apôtres dans sa propre langue. Et ici, c'est merveilleusement illustré. Alors, je vous invite à découvrir sans plus attendre cette musique extraordinaire, là aussi inhabituelle à nos oreilles. Vous allez entendre ces fameuses quintes à vide, ces altérations accidentelles qui viennent parfois, titiller l'oreille. C'est un petit peu comme si on se demandait finalement d'où viennent ces fameuses langues de feu. Je vous laisse donc découvrir cette extraordinaire Veni Sancte Spiritus et ce Veni Creator de John Dunstable, ici interprété par l'ensemble Pomerium.

L'extraordinaire musique de John Dunstable, une musique extraordinaire qu'on n'a pas l'habitude d'entendre mais qui mérite d'être pleinement écoutée. Et nous touchons maintenant au dernier morceau du jour. Alors il ne s'agit pas d'un morceau du grand répertoire mais d'une mise en musique du psaume 103 composé par Emmanuel Pellapra, avec qui j'ai la chance et le bonheur de travailler. Il est organiste de l'église Notre-Dame du Thor à Toulouse et également à Saint-Sernin, et il a eu l'idée de mettre en musique donc ce fameux psaume 103 en pensant à tout ce dont je vous ai déjà parlé, c'est-à-dire tout l'aspect un petit peu mystérieux mais également les différentes langues. Donc dans son interprétation du psaume, vous allez entendre non seulement les thèmes grégoriens du Veni Sancte et du Veni Creator, mais en plus, vous allez entendre différentes langues qui vont se mêler les unes aux autres sur les différents refrains et qui vont donner cet aspect presque de langage qui sort, mais en même temps que tout le monde comprend, et qui donne là aussi une interprétation absolument phénoménale. Alors je vous laisse découvrir la mise en musique de ce psaume extraordinaire. C'est votre serviteur qui dirigeait la Schola Cantorum de la Basilique Saint-Sernin, et c'est l'organiste n'est autre que le compositeur lui-même.

0: Et voilà pour cette magnifique vision du psaume 103, ici vision de Emmanuel Pellaprat, qui s'inscrit donc dans la lignée de ces fabuleux musiciens dont je vous ai parlé précédemment. Voilà pour ces visions autour de l'esprit de Pentecôte. J'espère que vous avez apprécié ce voyage. Je vous retrouve la semaine prochaine pour un nouveau numéro de Point d'Orgue. D'ici là, portez-vous bien et à très bientôt.
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de la première lettre de saint Pierre. Je m'adresse à tous ceux qui exercent parmi vous la fonction d'anciens, car moi aussi je fais partie des anciens, je suis témoin de la passion du Christ et je communierai à la gloire qui va se révéler. Soyez les bergers du troupeau de Dieu qui vous est confié. Veillez sur lui, non par contrainte, mais de bon cœur, comme Dieu le veut, non par une misérable cupidité, mais par dévouement, sans commander en maître à ceux dont vous avez la charge, mais en devenant les modèles du troupeau. Et quand se manifestera le berger suprême, vous remporterez la couronne de gloire qui ne flétrit pas. »

Tu as donné à ton Église des pasteurs animés de l'esprit de l'Évangile. Accorde à ton peuple la même connaissance et le même courage. À la prière de Moïse et de tes saints pasteurs, tu as pardonné les péchés de ton peuple. À leur intercession, purifie l'Église aujourd'hui. Tu t'es choisi des saints parmi ton peuple et tu les as conduits par ton esprit. Donne ce même esprit à tous les pasteurs de ton Église.

loi, l'unique richesse des saints, ne permet pas qu'aucun homme sauvé par ton sang demeure loin de toi. Toi qui donnes la vie aux troupeaux par la main de tes pasteurs, ne permets pas qu'aucun défunt se perde. Tu t'es livré pour eux, sauve-les.

Prions. Dieu éternel et tout-puissant, tu as voulu que saint Paul VI ait la charge de ton peuple et le conduise par la parole et par l'exemple. À sa prière, garde les pasteurs de ton Église, garde le troupeau qui leur est confié et guide-les sur le chemin du salut par Jésus, le Christ, notre Seigneur. Le Seigneur soit avec vous et que Dieu Tout-Puissant vous bénisse, le Père, le Fils et le Saint-Esprit.

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Au nom du Père et du Fils et du Saint-Esprit, le Seigneur soit avec vous. Bienvenue à vous tous, frères et sœurs, dans cette cathédrale pour célébrer ensemble l'Eucharistie en ce vendredi soir. Bienvenue spécialement aux pèlerins qui viennent du Portugal et qui sont là avec leur curé, le Père José. Et puis bienvenue à tous ceux qui sont en communion de prière avec nous grâce à la télévision KTO. L'Église fait aujourd'hui mémoire de Saint Paul VI, le pape que beaucoup d'entre nous avons quand même connu, voilà, et qui a été canonisé. Au début de cette messe, reconnaissons que nous sommes pécheurs, que le Seigneur nous fasse la grâce de sa miséricorde et de son pardon. Je confesse à Dieu Tout-Puissant, je reconnais devant vous, frères et sœurs, que j'ai péché, en pensée, en parole, par action et par omission. Oui, j'ai vraiment péché. C'est pourquoi je supplie la bienheureuse Vierge Marie, les anges et tous les saints, et vous aussi, frères et sœurs, de prier pour moi, le Seigneur notre Dieu. Que Dieu Tout-Puissant nous fasse miséricorde, qu'il nous pardonne nos péchés, qu'il nous conduise à la vie éternelle.

Ensemble, prions. Seigneur Dieu, tu as confié la charge de conduire ton Église au pape Saint Paul VI, qui fut un ardent apôtre de l'Évangile de ton Fils. À nous qui accueillons la lumière de ses enseignements, donne, nous t'en prions, la force de travailler avec toi pour développer dans le monde la civilisation de l'amour par Jésus-Christ, ton Fils, notre Seigneur, qui vit et règne avec toi dans l'unité du Saint-Esprit, un seul Dieu pour les siècles des siècles.

Lecture de la première lettre de saint Pierre, apôtre. Bien-aimés, la fin de toute chose est proche. Soyez donc raisonnables et sobres en vue de la prière. Avant tout, ayez entre vous une charité intense, car la charité couvre une multitude de péchés. Pratiquez l'hospitalité les uns envers les autres sans récriminer. Ce que chacun de vous a reçu comme don de la grâce, mettez-le au service des autres en bon gérant de la grâce de Dieu qui est si diverse. Si quelqu'un parle, qu'il le fasse comme pour des paroles de Dieu. Celui qui assure le service, qu'il s'en acquitte comme avec la force procurée par Dieu. Ainsi, en tout, Dieu sera glorifié par Jésus-Christ, à qui appartiennent la gloire et la souveraineté pour les siècles des siècles. Amen. Bien-aimés, ne trouvez pas étrange le brasier allumé parmi vous pour vous mettre à l'épreuve. Ce qui vous arrive n'a rien d'étrange. Dans la mesure où vous communiez aux souffrances du Christ, réjouissez-vous afin d'être dans la joie et l'allégresse quand sa gloire se révélera. Parole du Seigneur.

Après son arrivée au milieu des acclamations de la foule, Jésus entra à Jérusalem dans le temple. Il parcourut du regard toutes choses, et comme c'était déjà le soir, il sortit pour aller à Béthanie avec les 12. Le lendemain, quand ils quittèrent Béthanie, il eut faim. Voyant de loin un figuier qui avait des feuilles, il alla voir s'il y trouverait quelque chose, mais en s'approchant, il ne trouva que des feuilles, car ce n'était pas la saison des figues. Alors il dit au figuier, « Que jamais plus personne ne mange de tes fruits. » Et ses disciples avaient bien entendu. Ils arrivèrent à Jérusalem, entrés dans le temple. Jésus se mit à expulser ceux qui vendaient et ceux qui achetaient dans le temple. Il renversa les comptoirs des changeurs et les sièges des marchands de colombes, et il ne laissait personne transporter quoi que ce soit à travers le temple. Il enseignait et il déclarait aux gens, « L'Écriture ne dit-elle pas, ma maison sera appelée maison de prière pour toutes les nations. Or vous, vous en avez fait une caverne de bandits. » Apprenant cela, les grands prêtres et les scribes cherchaient comment le faire périr. En effet, ils avaient peur de lui, car toute la foule était frappée par son enseignement. Et quand le soir tomba, Jésus et ses disciples s'en allèrent hors de la ville. Le lendemain matin, en passant, ils virent le figuier qui était desséché jusqu'aux racines. Pierre, se rappelant ce qui s'était passé, dit à Jésus, « Rabbi, regarde, le figuier que tu as maudit est desséché. » Alors Jésus, prenant la parole, leur dit, « Ayez foi en Dieu. Amen, je vous le dis, quiconque dira à cette montagne, « Enlève-toi de là et va te jeter dans la mer, s'il ne doute pas dans son cœur, mais s'il croit que c'est ce qu'il arrivera, cela lui sera accordé. » C'est pourquoi je vous le dis, tout ce que vous demandez dans la prière, croyez que vous l'avez obtenu et cela vous sera accordé. Et quand vous vous tenez en prière, si vous avez quelque chose contre quelqu'un, pardonnez, afin que votre Père qui est aux cieux vous pardonne aussi vos fautes. Acclamons la parole.

cet évangile est quand même un peu embêtant. Parce que moi, j'ai appris au catéchisme que la colère était un péché. Et là, on voit bien que Jésus se met deux fois en colère. Une fois contre le figuier qui n'a pas de figues, alors que ce n'est pas la saison des figues, et il se met en colère dans le temple en renversant les comptoirs des marchands du temple. Or, la colère est un péché. Par ailleurs, j'ai appris aussi au catéchisme que Jésus n'a jamais fait de péché. Quand c'est moi qui me mets en colère, c'est un péché. Quand c'est Jésus, ça s'appelle une sainte colère. Jésus ne se met pas en colère pour rien. Être chrétien ne consiste pas à accepter n'importe quoi. Dieu est bon, mais il n'est pas bonasse. Il ne faut pas se moquer de lui. Et Jésus, c'est pareil. Jésus est bon, il n'est pas bonasse, et un chrétien, c'est pareil. Nous avons à être bons, mais pas bonasse, pas bonne poire. Surtout lorsque l'enjeu est important. Pour comprendre ce qui arrive à ce pauvre figuier, il faut savoir que dans le judaïsme, le figuier représente la Torah, la loi donnée autrefois par Dieu à son peuple, par l'intermédiaire de Moïse pendant l'Exode. Et vous savez que cette loi, cette Torah, elle a été pervertie d'une certaine façon par les scribes et les pharisiens, qui ont enfermé la foi juive dans un système de lois, de coutumes et de traditions, un peu comme s'ils avaient, en mettant la main sur la religion, comme s'ils avaient mis la main sur Dieu. Et Jésus, qui va manifester qu'il n'est pas venu abolir la loi mais l'accomplir, prend effectivement quelques libertés avec cette loi, car il va manifester que la Torah a été faite pour l'homme et non pas l'homme pour la Torah. Et donc, il faut passer du régime de la Torah, de la loi, au régime de la grâce. Il y a un passage à faire, c'est ce passage de l'ancien à la nouvelle alliance. Et nous savons bien à quel point les scribes et les pharisiens résistent à cet enseignement de Jésus, cet enseignement sur la nouvelle alliance. Et le symbole de ce figuier desséché, c'est la réalité de cette loi, de cette Torah, qui est une bonne chose, bien sûr, qui est une chose sainte, ces 10 paroles, ce code de sainteté, mais que les autorités juives, ennemies de Jésus, ont rendu stérile. Par un espèce de légalisme qui, en plus, instaure avec Dieu une relation un peu perverse qui est de l'ordre du donnant-donnant. Je vous rappelle ce pharisien qui monte au temple et qui fait l'inventaire de ses mérites devant Dieu. « Seigneur, je prie, je donne aux pauvres. » Voilà, il fait l'inventaire de ses mérites. Moyennant quoi, au regard de son respect scrupuleux de la loi, Dieu lui doit la bénédiction, la prospérité, la santé et la vie éternelle. Ça, quand on est dans le donnant-donnant, on n'est plus dans une relation d'amour, on est dans une relation commerciale. Et ce n'est pas vraiment ce genre de relation que Dieu veut avoir avec nous. D'abord, Dieu ne nous doit rien. Et la prière ne consiste pas à faire l'inventaire de mes mérites devant Dieu. Et c'est précisément parce que Dieu ne nous doit rien qu'il nous donne tout, comme il va le faire dans quelques instants au pied de cet autel lorsque nous allons recevoir l'Eucharistie, le pain descendu du ciel. Et puis il y a cet épisode des marchands chassés du temple, le temple de Jérusalem, qui a été récemment restauré par le roi Hérode, pas par piété, mais pour s'attirer la sympathie du peuple juif qui le détestait. Ce temple, construit autrefois par le roi David et son fils Salomon, qui concentre l'essentiel de la vie juive, où l'on vient célébrer toutes les grandes fêtes, où l'on doit monter au moins une fois par an en pèlerinage au moment de la Pâque juive, ce temple dans lequel Jésus prêche comme
un bon rabbin

d'Israël. Voilà qu'il vient de poser, en chassant les marchands, un acte d'autorité et de purification. Un acte d'autorité parce que le temple, c'est la maison de son père. Et Jésus a bien la conviction que la maison de son père, c'est aussi sa maison. C'est ce qu'il a dit, vous vous souvenez, à Marie et à Joseph, lorsque l'ayant perdu au cours d'un pèlerinage à Jérusalem et qu'il le cherche pendant 3 jours, il le retrouve enfant dans le temple en train de parler avec les docteurs de la loi et qu'il dit « Mais ne savez-vous pas que je dois être aux affaires de mon père? Où voulez-vous que je sois si ce n'est dans le temple ?» Donc un acte d'autorité légitime. Et aussi un acte de purification car dans le temple on offre les sacrifices à Dieu pour s'attirer la bienveillance. Or Dieu, ce que Dieu veut, c'est le sacrifice du cœur, c'est le sacrifice de nos vies, ce n'est pas le sacrifice des animaux. Ce que Dieu veut, c'est la foi véritable qui s'exprime par une vie au quotidien, une vie qui est obéissance à la parole de Dieu et dont Jésus est le modèle. Ce temple que Jésus, dont Jésus va prédire la destruction, et d'ailleurs nous savons bien qu'en 70 après Jésus-Christ, l'empereur Titus, l'empereur de Rome, lassé par les innombrables révoltes juives, va détruire définitivement le temple qui n'a jamais été reconstruit jusqu'à ce jour. Ce temple qui est le lieu de la présence efficace de Dieu, puisqu'il abritait en son sein des saints l'arche d'alliance avec les tables de la loi. Une présence quasi sacramentelle. On dit qu'un sacrement, c'est la présence visible et efficace de Dieu. Le temple était une sorte de sacrement pour la liturgie juive. Et bien désormais, le lieu visible et efficace où Dieu agit, ça n'est plus le temple de Jérusalem, c'est Jésus de Nazareth. C'est lui qui incarne cette présence de Dieu au milieu des hommes. Et puis saint Paul ira plus loin, puisque après la résurrection et l'ascension et le don de l'Esprit Saint, Jésus dira aux chrétiens lorsqu'il écrit « Vous êtes le temple de Dieu, chacun de vous, puisque par le baptême et la confirmation, l'Esprit Saint a été répandu dans vos cœurs, désormais vous êtes le temple de Dieu. » Voilà comment on peut dire que Jésus justifie ses colères avec un enjeu considérable. Pour rétablir ce qui est la vraie foi. La religion, ce n'est pas une succession de pratiques que l'on mettrait en œuvre moyennant où nous serions quittes avec Dieu, avec la bonne conscience du devoir accompli. La foi, c'est une réalité spirituelle qui nous met en marche, où rien n'est jamais définitivement acquis. La foi, c'est un pèlerinage à la suite du Christ, attentif à sa parole, spectateur émerveillé de ses miracles, qui nous donne le sens de ce que nous sommes, de ce que nous faisons, de ce que nous pensons. Alors demandez au Seigneur de ne pas... Parce que je dis souvent que, hélas, le pharisaïsme n'est pas mort avec les pharisiens et que c'est une perversion qui peut atteindre aussi nos pratiques religieuses. Demandons au Seigneur de retrouver la vérité de notre foi, la vérité de notre foi qui s'établit dans une relation personnelle de lui à nous, car il veut entretenir avec chacun de nous, alors qu'il vient nous chercher au cœur de notre liberté, pour nous dire à quel point nous sommes aimés par Dieu son Père, à quel point nous avons été créés pour le bonheur, à quel point il veut que nous soyons un jour tous réunis autour de lui, comme il l'est auprès du Père, dans la gloire qui nous est promise et pour laquelle nous avons été faits. Dieu nous attend, Dieu nous désire, Dieu nous veut, infiniment plus que nous-mêmes.

Prions ensemble au moment d'offrir le sacrifice de toute l'Église. Accueille, Seigneur, le sacrifice de ton peuple en honneur de Saint Paul VI. Nous l'offrons pour te glorifier, qu'il contribue à notre salut éternel par le Christ, notre Seigneur. Le Seigneur soit avec vous. Élevons notre cœur. Rendons grâce au Seigneur, notre Dieu. Vraiment, il est juste et bon pour ta gloire et notre salut de t'offrir notre action de grâce toujours et en tout lieu. Seigneur, Père très saint, Dieu éternel et tout-puissant, par le Christ notre Seigneur. Tu donnes à ton Église de se réjouir en la fête de Saint Paul VI. Par l'exemple qu'il a donné, tu nous encourages. Par son enseignement, tu nous éclaires. À sa prière, tu veilles sur nous. C'est pourquoi, avec la multitude des anges et des saints, nous chantons l'hymne de ta gloire et sans fin, nous proclamons.

qui es vraiment saint, toi qui es la source de toute sainteté, Seigneur, nous te prions, sanctifie ces offrandes en répandant sur elles ton esprit, qu'elles deviennent pour nous le corps et le sang de Jésus, le Christ, notre Seigneur. Au moment d'être livré et d'entrer librement dans sa passion, il prit le pain, il rendit grâce, il le rompit et le donna à ses disciples en disant « Prenez et mangez-en tous, ceci est mon corps livré pour vous ».

De même, après le repas, il prit la coupe. De nouveau, il rendit grâce et la donna à ses disciples en disant « Prenez et buvez-en tous, car ceci est la coupe de mon sang, le sang de l'Alliance nouvelle et éternelle, qui sera versé pour vous et pour la multitude en rémission des péchés. Vous ferez cela en mémoire de moi. »

0: faisant ainsi mémoire de la mort et de la résurrection de ton Fils, nous t'offrons, Seigneur, le pain de la vie et la coupe du salut, et nous te rendons grâce car tu nous as estimés dignes de nous tenir devant toi pour te servir. Humblement, nous te demandons qu'en ayant part au corps et au sang du Christ, nous soyons rassemblés par l'Esprit Saint en un seul corps.
1: Souviens-toi, Seigneur, de ton Église répandue à travers le monde. Fais-la grandir dans ta charité en union avec ton serviteur, notre pape Léon, notre évêque Laurent, tous les évêques, les prêtres et les diacres.
2: Souviens-toi aussi de nos frères et sœurs qui se sont endormis dans l'espérance de la résurrection. Souviens-toi en particulier Anna Célaret, confiée à nos prières. Et souviens-toi dans ta miséricorde de tous les défunts. Accueille-les dans la lumière de ton visage. Sur nous tous, enfin, sur Camille, nous implorons ta bonté. Permets qu'avec la Vierge Marie, la bienheureuse Mère de Dieu, avec Saint Joseph, son époux, les apôtres, Saint Denis, Sainte Geneviève et tous les saints qui ont fait ta joie au long des âges, nous ayons part à la vie éternelle et que nous chantions ta louange et ta gloire par ton Fils Jésus le Christ.

Unis dans le même esprit, nous pouvons prier avec confiance. Notre Père, qui es aux cieux, que ton nom soit sanctifié, que ton règne vienne, que ta volonté soit faite sur la terre comme au ciel. Donne-nous aujourd'hui notre pain de ce jour. Pardonne-nous nos offenses, comme nous pardonnons aussi à ceux qui nous ont offensés. Et ne nous laisse pas entrer en tentation, mais délivre-nous du mal. Délivre-nous de tout mal, Seigneur, et donne la paix à notre temps. Soutenus par ta miséricorde, nous serons libérés de tout péché, à l'abri de toute épreuve. Nous qui attendons que se réalise cette bienheureuse espérance, l'avènement de Jésus-Christ, notre Sauveur. Seigneur Jésus-Christ, tu as dit à tes apôtres, « Je vous laisse la paix, je vous donne ma paix. » Ne regarde pas nos péchés, mais regarde la foi de ton Église. Pour que ta volonté s'accomplisse, donne-lui toujours cette paix et conduis-la vers l'unité parfaite, toi qui règnes pour les siècles des siècles. Que la paix du Seigneur soit toujours avec vous. Frères et sœurs, dans la charité du Christ, échangez un signe de paix.

0: Voici l'agneau de Dieu, voici celui qui porte et enlève les péchés du monde. Heureux les invités au repas des noces de l'agneau. Seigneur, je ne suis pas digne de te recevoir, mais dis seulement une parole et je serai guéri.
1: Frères et sœurs, c'est le moment de la communion. Ceux d'entre nous qui ne communient pas, parce qu'ils ne sont pas baptisés ou pour une autre raison qu'ils connaissent, peuvent s'avancer en croisant les bras sur la poitrine afin de recevoir la bénédiction de Dieu. This is a holy communion. If you are not a Catholic, you can cross your arms over your chest to receive God's blessing.

Encore rendons grâce à Dieu. Seigneur notre Dieu, que le sacrement reçu attise en nous le feu de la charité, dont l'ardeur enflammait Saint Paul VI et lui donnait de se dépenser sans relâche pour ton Église, par le Christ notre Seigneur. À l'issue de la messe, nous nous retrouvons au fond de la cathédrale, autour du baptistère, pour la prière de l'Angélus. Le Seigneur soit avec vous et que Dieu Tout-Puissant vous bénisse, le Père, le Fils et le Saint-Esprit. Allez dans la paix et la joie du Christ.

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Comme le bon Dieu, dès ce monde, rend au centuple, en grâces intérieures, ce qu'on lui donne. Plus j'ai abandonné tout ce qui faisait ma consolation, plus j'ai trouvé de bonheur. Je bénis Dieu chaque jour de la vie qu'il m'a faite et je me confonds en reconnaissance. Remerciez, bénissez avec moi. Les nouvelles viennent de France, de la famille dispersée. Lui, l'ermite, il n'en a point à donner en retour. Mais il chante le cantique que je viens de dire. Et il répond avec promptitude, laissant parler chacune de ses affections d'enfance, demeurées vives comme autrefois, toujours rapportées à Dieu par quelques bouts de phrases où se reconnaît l'habitude de la méditation. Il apprit qu'une de ses nièces va faire sa première communion. « Comme je serai avec vous en ce jour, écrit-il. Cherchez-moi bien près de vous, à l'église, avant, après, à la maison, partout je serai avec vous. » Sa sœur va quitter Dijon pour habiter la campagne. « Ma petite Mimi, ne t'effraie ni d'aller à Barbiret, ni d'aucune chose au monde. Ne crains pas d'y trouver la tristesse. Crois l'expérience de ton vieux frère. Le bon Dieu est le maître de nos cœurs comme de nos corps. Il nous donne à son gré la joie et la douleur comme la santé et la maladie. Crois bien que c'est folie de te dire « ceci me rendra heureux, ceci me rendra malheureux ».

car le bonheur ou la tristesse ne dépendent pas de telle ou telle chose, mais de Dieu qui a 1 000 000 000 de moyens de répandre en nous-mêmes la joie ou la douleur. Son beau-frère lui annonce la naissance d'un enfant. « Oh, mon cher ami, répond frère Charles, c'est une chose si grande, si merveilleusement belle, une âme en état de grâce comme celle de votre enfant, une âme qui, après ce temps d'épreuve, vivra toujours dans la gloire, le rayonnement, la béatitude, la perfection indicible des élus aux pieds de Dieu. Je suis fixé à Nazareth. Je suis heureux, autant qu'on peut l'être ici-bas, dans ma vie d'ouvrier fils de Marie, tâchant d'imiter, autant que le peut ma misère morale, la vie cachée et perdue de notre bien-aimé Jésus, en qui je vous aime de tout mon cœur. » L'enveloppe contenait une seconde lettre, celle-ci pour le comte Louis de Foucault. Et frère Charles ajoutait donc en post-scriptum ces lignes de recommandation « Ayez la bonté, je vous prie, de faire parvenir cette lettre à Louis de Foucault. Cela m'ennuie de faire connaître aux personnes qui portent mes lettres à la poste le nom des personnes à qui j'écris. Je reste solitaire, silencieux, inconnu. » Le petit enfant dont je viens de parler, étant mort peu de mois après sa naissance, frère Charles console le père et la mère selon son habitude en entr'ouvrant les cieux. Il dit combien il comprend la tristesse des parents, mais il leur montre aussitôt leur fils dans le bonheur éternel. « Comme il est grand, comparé à vous, à nous tous, comme il nous domine, aucun de vos enfants ne vous aime autant, car il s'abreuve au torrent de l'amour divin. Je l'ai déjà invoqué, ce petit saint, mon neveu, un saint que je tutoie. Prie-le à toute heure, ma chère Marie. » Et remercie bien le bon Dieu de t'avoir faite mère d'un saint. Une mère vit en ses enfants. Voilà déjà une partie de toi au ciel. Plus que jamais, tu auras désormais ta conversation dans les cieux. » Toute la correspondance de cette époque est de ce ton ailé. Je voudrais pouvoir citer tout au long une très belle série de lettres à un trappiste sur l'obéissance monastique. Je ne puis trop souvent interrompre ce récit, il doit être à l'image de la vie qui se hâte, et de plus, c'est avant tout l'exemple qu'il faut montrer. Je dirais donc seulement que dans cette période de la vie érémitique en Terre Sainte, les demandes de livres, les remerciements pour des livres envoyés sont nombreux. Frère Charles prie sa sœur de lui faire parvenir en Orient la traduction allemande de la Vulgate et aussi une histoire de l'Église catholique en allemand. Il les voulait prêter à des protestants allemands qui habitaient alors Nazareth. La dernière édition de deux cours de philosophie en latin, celui du père de Mandato et celui du père Ferretti, tous deux jésuites. L'ordo, pour le bréviaire et la messe dont se sert le clergé romain. « Je dis le bréviaire, ajoute-t-il, et dans mon grand amour pour Rome, je veux, n'étant tenu à rien, le dire comme le disent les prêtres de Rome. » 4 volumes de l'abbé d'Arras, un bon Saint Jean Chrysostome. Un peu plus tard, il fera ses délices d'un Nouveau Testament en arabe et d'un livre de prières arabes. Prières, études et solitude, voilà ce qui appelait sur lui la grâce de Dieu. Il avait pris l'habitude, dès les premiers temps de sa conversion, il avait continué chez les trappistes, de faire ses retraites. Il en fit une de 12 jours à Nazareth, sans parler d'une ou deux plus petites. Elle eut lieu au commencement de novembre 1897. Les méditations sont toutes écrites, j'en ai le texte sous les yeux. Elles donnent quelques idées de la ferveur de cette grande âme, de sa foi, de sa puissance d'analyse. Je publierai ici l'une d'entre elles et la lisant, on songera à certains chapitres des Confessions de saint Augustin, même ardeur de contrition, même gratitude, même loyauté de l'âme. Moi, ma vie passée, miséricorde de Dieu. 14e méditation de cette retraite. Mon Seigneur Jésus, faites mes pensées, faites mes

et paroles. Si dans les méditations précédentes j'étais impuissant, combien plus dans celle-ci? Ce n'est pas la matière qui manque, au contraire, elle m'écrase. Qu'y en a-t-il, mon Dieu, tes miséricordes? Miséricorde d'hier, d'aujourd'hui, de tous les instants de ma vie, d'avant ma naissance et d'avant les temps. J'y suis noyé, j'en suis inondé, elle me couvre et m'enveloppe de toutes parts. Ah, mon Dieu, nous avons tous à chanter vos miséricordes, nous, tous créés pour la gloire éternelle et rachetés par le sang de Jésus, par votre sang, mon Seigneur Jésus, qui êtes à côté de moi dans ce tabernacle, mais si tous nous le devons, combien moi? Moi qui ai été dès mon enfance entouré de tant de grâce, fils d'une sainte mère ayant appris d'elle à vous connaître, à vous aimer et à vous prier aussitôt que j'ai pu comprendre une parole? Mon premier souvenir n'est-il pas la prière qu'elle me faisait réciter matin et soir? Mon Dieu, bénissez papa, maman, grand-papa, grand-maman, grand-maman Foucault et petite sœur. Et cette pieuse éducation, ces visites aux églises, ces bouquets au pied des croix, une crèche à Noël, un mois de Marie, un petit autel dans ma chambre, gardé tant que j'ai eu ma chambre à moi dans ma famille et qui a survécu à ma foi, les catéchismes, les premières confessions surveillées par un grand-père chrétien, ces exemples de piété reçus dans ma famille, je me vois allant à l'église avec mon père, que cela est loin, avec mon grand-père, je vois ma grand-mère, mes cousines allant à la messe tous les jours, et cette première communion, après une longue et bonne préparation, entourée des prières et des encouragements de toute une famille chrétienne, sous les yeux des êtres que je chérissais le plus au monde, afin que tout fût réuni en un jour pour m'y faire goûter toutes les douceurs. Et puis ces catéchismes de persévérance, sous la direction d'un prêtre bon, pieux, intelligent, zélé. Mon grand-père, m'encourageant toujours de la parole et de l'exemple dans la voie de la piété. Les âmes les plus pieuses et les plus belles de ma famille, me comblant d'encouragement et de bonté. Et vous, mon Dieu, enracinant dans mon cœur cet attachement pour elle, si profondément que les orages de la suite n'ont pu l'arracher, et que vous vous en êtes servi plus tard pour me sauver, alors que j'étais comme mort et noyé dans le mal. Et puis lorsque, malgré tant de grâce, je commençais à m'écarter de vous, avec quelle douceur vous me rappeliez à vous par la voix de mon grand-père? Avec quelle miséricorde vous m'empêchiez de tomber dans les derniers excès en conservant dans mon cœur ma tendresse pour lui? Mais malgré tout cela, hélas, je m'éloignais de plus en plus de vous, mon Seigneur et ma vie. Et aussi, ma vie commençait à être une mort, ou plutôt, c'était déjà une mort à vos yeux. Et dans cet état de mort, vous me conserviez encore, vous conserviez dans mon âme les souvenirs du passé, l'estime du bien, l'attachement dormant comme un feu sous la cendre, mais existant toujours, à certaines belles et pieuses âmes, le respect de la religion catholique et des religieux, toutefois avait disparu, mais le respect et l'estime étaient demeurés intacts. Vous me faisiez d'autres grâces, mon Dieu, vous me conserviez le goût de l'étude, des lectures sérieuses, des belles choses, le dégoût du vice et de la laideur. Je faisais le mal, mais je ne l'approuvais ni ne l'aimais. Vous me faisiez sentir un vide douloureux, une tristesse que je n'ai jamais éprouvée qu'alors. Elle me revenait chaque soir lorsque je me trouvais seul dans mon appartement. Elle me tenait muet et accablé. Pendant ce qu'on appelle les fêtes, je les organisais, mais le moment venu, je les passais dans un mutisme, un dégoût, un ennui infini. Vous me donniez cette inquiétude vague d'une conscience mauvaise qui, tout endormie qu'elle est, n'est pas tout à fait morte. Je n'ai jamais senti cette tristesse, ce malaise, cette inquiétude qu'alors. Mon Dieu, c'était donc un don de vous? Comme j'étais loin de m'en douter, que vous êtes bon, et en même temps que vous empêchiez mon âme, par cette invention de votre amour, de se noyer irrémédiablement, vous gardiez mon corps, car si j'étais mort alors,
j'aurais été en enfer. Les accidents de cheval miraculeusement évités, avortés, ces duels que vous avez empêchés d'avoir lieu, ces périls en expédition que vous avez tous écartés, ces dangers en voyage, si grands et si multipliés, dont vous m'avez fait sortir comme par miracle, cette santé inaltérable dans les lieux les plus malsains malgré de si grandes fatigues, ô mon Dieu, comme vous aviez la main sur moi et comme je la sentais peu. Que vous êtes bon, comme vous m'avez gardé, comme vous me couvriez sous vos ailes lorsque je ne croyais même pas à votre existence. Et pendant que vous me gardiez ainsi, le temps se passait, vous jugiez que le moment approchait de me faire rentrer au bercail, vous dénouâtes malgré moi toutes les liaisons mauvaises qui m'auraient tenu éloigné de vous, vous dénouâtes même tous les liens bons qui m'eussent empêché de rentrer dans le sein de cette famille, où vous vouliez me faire trouver le salut et qui m'auraient empêché d'être un jour tout à vous. En même temps, vous me donnâtes une vie d'études sérieuses, une vie obscure, une existence solitaire et pauvre. Mon cœur et mon esprit restaient loin de vous, mais je vivais pourtant dans une atmosphère moins viciée. Ce n'était pas la lumière ni le bien, il s'en faut, mais ce n'était plus une fange aussi profonde, ni un mal aussi odieux. La place se déblayait peu à peu, l'eau du déluge couvrait encore la terre, mais elle baissait de plus en plus, et la pluie ne tombait plus. Vous aviez brisé les obstacles, assoupli l'âme, préparé la terre en brûlant les épines et les buissons. Par la force des choses, vous m'obligeâtes à être chaste, et bientôt, m'ayant à la fin de l'hiver 86 ramené dans ma famille à Paris, la chasteté me devint une douceur et un besoin du cœur. C'est vous qui fîtes cela, mon Dieu, vous seul. Je n'y étais pour rien, hélas. Que vous avez été bon, de quelle triste et coupable rechute vous m'avez miséricordieusement préservé. Votre seule main a fait en cela le commencement, le milieu et la fin. Que vous êtes bon. C'était nécessaire pour préparer mon âme à la vérité. Le démon est trop maître d'une âme qui n'est pas chaste pour y laisser entrer la vérité. Vous ne pouviez pas entrer, mon Dieu, dans une âme où le démon des passions immondes régnait en maître. Vous vouliez entrer dans la mienne, ô bon pasteur, et vous en avez chassé vous-même votre ennemi. Et après l'avoir chassé par la force, malgré moi, voyant ma faiblesse et combien seul j'étais peu capable de garder mon âme pure, vous avez établi pour la garder un bon gardien, si fort et si doux que non seulement il ne laissait pas la moindre entrée au démon de l'impureté, mais qu'il me faisait un besoin, une douceur des délices de la chasteté. Mon Dieu, comment chanterai-je vos miséricordes ? Et après avoir vidé mon âme de ses ordures et l'avoir confiée à vos anges, vous avez songé à y rentrer, mon Dieu, car après avoir reçu tant de grâces, elle ne vous connaissait pas encore. Vous agissiez continuellement en elle, sur elle, vous la transformiez avec une puissance souveraine et une rapidité étonnante, et elle vous ignorait complètement. Vous agissiez continuellement en elle, sur elle, vous la transformiez avec une puissance souveraine et une rapidité étonnante, et elle vous ignorait complètement. Vous lui inspirâtes alors des goûts de vertu païenne. Vous me les laissâtes chercher dans les livres des philosophes païens, et je n'y trouvais que le vide, le dégoût. Vous me fîtes alors tomber sous les yeux quelques pages d'un livre chrétien, et vous m'en fîtes sentir la chaleur et la beauté. Vous me fîtes entrevoir que je trouverais peut-être là, sinon la vérité, je ne croyais pas que les hommes puissent la connaître, du moins des enseignements de vertu, et vous m'inspirâtes de chercher des leçons d'une vertu toute païenne dans des livres chrétiens. Vous me familiarisâtes avec les mystères de la religion, et en même temps, vous resserriez de plus en plus les liens qui m'unissaient à de belles âmes. Vous m'aviez ramené dans cette famille, objet de l'attachement passionné de mes jeunes années, de mon enfance. Vous m'y faisiez retrouver pour ces mêmes âmes l'admiration d'autrefois.
et à elle vous inspiriez de me recevoir comme l'enfant prodigue à qui on ne faisait même pas sentir qu'il n'eût jamais abandonné le toit paternel,

Vous leur donniez pour moi la même bonté que j'eusse pu attendre que si je n'avais jamais failli. Je me serrais de plus en plus contre cette famille bien-aimée. J'y vivais dans un tel air de vertu que ma vie revenait à vue d'œil. C'était le printemps rendant la vie à la terre après l'hiver. C'est à ce doux soleil qu'avait cru ce désir du bien, de dégoût du mal, cette impossibilité de retomber dans certaines fautes, cette recherche de la vertu. Vous aviez chassé le mal de mon cœur, mon bon ange y avait repris sa place, et vous lui aviez joint un ange terrestre.

0: Au commencement d'octobre 86, après 6 mois de vie de famille, j'admirais, je voulais la vertu, mais je ne vous connaissais pas. Par quelle invention, Dieu de bonté, vous êtes-vous fait connaître à moi? De quel détour vous êtes-vous servi? Par quels doux et forts moyens extérieurs? Par quelle série de circonstances étonnantes où tout s'est réuni pour me pousser à vous? Solitude inattendue, émotion, maladie d'être chéri, sentiment ardent du cœur, retour à Paris par suite d'un événement surprenant. Et quelles grâces intérieures! Ce besoin de solitude, de recueillement, de pieuse lecture, ce besoin d'aller dans vos églises, moi qui ne croyais pas en vous, ce trouble de l'âme, cette angoisse, cette recherche de la vérité, cette prière, mon Dieu, si vous existez, faites-le-moi connaître. Tout cela, c'était votre œuvre, mon Dieu, votre œuvre à vous seul. Une belle âme vous secondait, mais par son silence, sa douceur, sa bonté, sa perfection, elle laissait voir, elle était bonne et répandait son parfum attirant, mais elle n'agissait pas. Vous, mon Jésus, mon Sauveur, vous faisiez tout au dedans comme au dehors. Vous m'aviez attiré à la vertu par la beauté d'une âme en qui la vertu m'avait paru si belle qu'elle avait irrévocablement ravi mon cœur. Vous m'attirâtes à la vérité par la beauté de cette même âme. Vous me fîtes alors 4 grâces. La première fut de m'inspirer cette pensée, puisque cette âme est si intelligente, la religion qu'elle croit si fermement ne saurait être une folie comme je le pense. La deuxième fut de m'inspirer cette autre pensée, puisque la religion n'est pas une folie. Peut-être la vérité qui n'est sur la terre dans aucune autre, ni dans aucun système philosophique, est-elle là? La troisième fut de me dire « Étudions donc cette religion. Prenons un professeur de religion catholique, un prêtre instruit, et voyons ce qu'il en est, et s'il faut croire ce qu'elle dit. » La quatrième fut la grâce incomparable de m'adresser, pour avoir ses leçons de religion, à Monsieur Huvelin. En me faisant entrer dans son confessionnal, un des derniers jours d'octobre, entre le 27 et le 30, je pense, vous m'avez donné tous les biens, mon Dieu. S'il y a de la joie dans le ciel à la vue d'un pécheur se convertissant, il y en a eu quand je suis entré dans ce confessionnal. Quel jour béni! Quel jour de bénédiction! Et depuis ce jour, toute ma vie n'a été qu'un enchaînement de bénédictions. Vous m'avez mis sous les ailes de ce saint et j'y suis resté. Vous m'avez porté par ses mains et ce n'a été que grâce sur grâce. Je demandais des leçons de religion, il me fit mettre à genoux et me fit me confesser et m'envoya communier séance tenante.
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2: Bienvenue dans la parole aux associations. Je reçois aujourd'hui Sœur Marie Diouf. Vous faites partie de la congrégation des filles du 5 heures de Marie et vous êtes responsable de l'animation aux œuvres pontificales missionnaires. Bonjour. Vous voulez nous parler de la marche pour Jésus qui approche. Alors, première question, en quoi consiste cette marche?
3: C'est d'abord un événement festif pour faire connaître Jésus et témoigner de la joie de croire. La première marche pour Jésus a eu lieu en 1987 à Londres. La première marche mondiale pour Jésus a rassemblé le même jour, le 25 juin 1994, plus de 10 millions de chrétiens dans 150 pays. En France, cette marche existe depuis 1991. Une fédération Marche pour Jésus France a été fondée à Paris l'année suivante, le 23 juin 2012. Dans la majorité des villes de France, elle aura lieu dimanche 6 juin. À Lyon, pour des raisons de sécurité, elle partira samedi 30 mai depuis la place Bellecour, lieu emblématique de la capitale des Gaules.
2: Pourquoi les OPM soutiennent-elles la marche pour Jésus?
3: Les OPM, les œuvres pontificales missionnaires, soutiennent pour la deuxième année consécutive la marche pour Jésus car c'est une démarche d'évangélisation. Les OPM sont une inspiration de Pauline Jéricot qui a beaucoup œuvré pour la propagation de la foi, pour l'évangélisation, pour que Jésus soit connu et aimé. Pauline invente aujourd'hui de nouveaux moyens pour faire connaître Jésus. C'est dans ce sens que les OPM, les œuvres pontificales missionnaires, soutiennent cette marche. C'est aussi une marche, un événement œcuménique, catholique, protestant de plusieurs églises orthodoxes. Et en son temps, Pauline a fait prier pour l'unité des chrétiens à Fourvière. C'est une opportunité missionnaire. L'Union pontificale missionnaire est l'une des quatre œuvres pontificales. Elle soutient des projets de formation, notamment pour les laïcs. De plus, la devise du pape Léon XIV, « In illo uno unum », signifie « En celui qui est un, soyons un ». De même, le thème de la Semaine missionnaire mondiale 2026 est « Un dans le Christ, uni dans la mission. »
2: Comment participer concrètement à Lyon?
3: Alors, le 6 juin, dès 13h30, 10 000 personnes sont attendues pour une marche avec des chars de la place Bellecour au parc Sergent Blandin. Cette année, le cortège comptera 9 chars, 6 de plus que l'année dernière. Donc, il y aura du pop louange, rap chrétien, gospel, etc. À partir de 17h30, un festival de musique chrétienne y aura lieu avec le groupe de pop louange lyonnais Glorious. On peut aussi soutenir la marche en participant à la cagnotte.
2: Merci beaucoup, sœur Marie Diouf, d'être venue sur KTO et à bientôt pour une nouvelle chronique.
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4: À la une cette semaine, Stéphane Lutzorg, rédacteur en chef de Réforme.
5: Bonjour, le temps retrouvé de la méditation est à la une de Réforme cette semaine. Nous nous sommes rendus dans le cadre verdoyant du château de Boutemont en Normandie, où on peut déambuler sur les pavés d'un grand cercle en laissant libre cours à ses pensées. C'est ce qu'on appelle un labyrinthe de méditation, tel que l'Église les affectionnait au Moyen-Âge déjà. Alors aujourd'hui, dans ce château normand, la méditation est tout à fait laïque, mais nous explorons surtout la version chrétienne d'une pratique qui rencontre de plus en plus de succès, en témoigne le site protestant Méditant Dieu, qui propose en ligne 4 types de méditation chrétienne. Autre sujet dans Réforme, l'abrogation du Code noir de Colbert, devenu le symbole de la cruauté de l'esclavage. Dans nos colonnes, l'historien Jean-François Zorn explique que, ou souligne que le Code noir a été promulgué la même année, 1685, que l'édit de Fontainebleau qui révoquait l'édit de Nantes, et que ces deux textes sont bien deux faces d'un même absolutisme royal qui régnait sur l'ordre public, tant politique que religieux ou économique. Tous ces sujets sont à retrouver avec les rubriques habituelles dans Réforme cette semaine, Réforme par abonnement ou Réforme.net. Bonne semaine.
4: Samuel Liévin, directeur de la rédaction du Pèlerin.
6: Cette semaine, le Pèlerin consacre sa couverture à un événement majeur, la première encyclique du pape Léon XIV, Magnifica Humanitas, sur l'intelligence artificielle. Pourquoi c'est important? Parce que l'IA n'est plus de la science-fiction, elle est déjà là dans nos téléphones, nos métiers, nos écoles, nos façons de chercher, de travailler, de nous informer et même de décider. Léon XIV ne condamne pas cette révolution, il ne la bénit pas naïvement non plus, il nous pose une question très simple, comment rester humain dans un monde de plus en plus automatisé. Dans ce numéro, nous expliquons ce grand texte dans la continuité de la doctrine sociale de l'Église, mais nous allons aussi sur le terrain avec Bruno Patino, grand observateur du numérique, mais aussi dans notre propre rédaction au Pèlerin, déjà bousculé par l'IA dans tous ses métiers, et à Bruyères-le-Châtel dans l'Essonne, où s'entraîne une partie de l'IA française. Au fond, c'est tout l'enjeu de ce numéro, ne pas avoir peur de la technique, mais veiller à ce qu'elle reste au service de l'homme, au service de cette magnifique humanité qui n'a pas dit son dernier mot. Bonne lecture.
4: Priscilla de Selve, rédactrice en chef de La Vie.
7: Bonjour à tous. Cette semaine, l'hebdomadaire La Vie consacre son dossier au chômage. En 1975, la France franchissait le cap du million de chômeurs. 50 ans plus tard, rares sont les Français à y avoir échappé, même pour une courte période. Le chômage est entré dans nos vies pour y rester. Cela ne fait pas de cette expérience une épreuve moins douloureuse, moins stigmatisante. Sans doute parce que nous nous définissons souvent par notre travail, parce qu'il rythme nos vies, parce qu'il nous offre un statut, un visage. C'est pourquoi se retrouver au chômage reste une traversée existentielle douloureuse. C'est ce dont témoignent ceux que nous avons rencontrés pour ce dossier qui t'a retrouvé en une de l'hebdomadaire La Vie cette semaine. À lire également dans nos pages une enquête sur ces jeunes chrétiens mobilisés pour la marche pour Jésus. En quelques années, ces rassemblements sont devenus la première procession œcuménique de France. Le seuil des 100 000 marcheurs pourrait être franchi les 30 mai et 6 juin prochains. Comment expliquer cet engouement? Une enquête et un dossier à retrouver cette semaine en kiosque sur notre site internet et notre application mobile. Et surtout, n'oubliez pas de vous abonner à notre chaîne YouTube pour ne rien manquer de ce qui fait l'actualité, notamment religieuse. Bonne semaine à tous.
4: Antoine-Marie Isoard, directeur de la rédaction de Famille Chrétienne.
8: Famille Chrétienne se penche cette semaine sur les néophytes, ces nouveaux venus dans l'Église qui, faute d'accompagnement, traverse parfois un baptême blues dans les mois qui suivent le sacrement qu'ils ont reçu. Alors formation, fraternité, tuteur, nous faisons le point sur les outils qui existent pourtant pour les aider à prendre racine dans la foi et dans l'Église. Néophytes, objectif, persévérance, c'est une enquête au moment où s'ouvre l'Assemblée ecclésiale provinciale d'Île-de-France sur l'accueil, l'accompagnement, l'intégration des catéchumènes et des néophytes. Nous consacrons aussi bien évidemment de nombreuses pages à la toute première encyclique de Léon XIV, Magnifica Humanitas, sur la révolution numérique en cours. Le pape y assure que réglementer l'intelligence artificielle ne suffira pas à préserver l'humanité des dangers de l'ère numérique. Il faut, prévient le pape, qu'elle soit désarmée de ses logiques de domination et de contrôle. Et dans nos pages, eh bien, plusieurs personnalités commentent ce texte puissant. Dans nos pages magazine, enfin, grand entretien avec l'historien belge Vincent Dujardin. Dans un livre à peine paru, il dévoile une enquête fleuve inédite sur le cinquième roi des Belges, Baudouin, homme de cœur, animé par la foi et par le sens du devoir.
4: Véronique Jacquier, rédactrice en chef de France Catholique.
9: Bonjour.

À la une de France Catholique, la première encyclique de Léon XIV, Magnifica Humanitas, Magnifique Humanité. Elle porte sur la protection de la nature humaine à l'heure de l'intelligence artificielle. Alors les journalistes de France Catholique l'ont décortiqué, vous proposent des extraits ainsi que des analyses. Ainsi, le frère dominicain Guilain-Marie Grange s'arrête-t-il sur le recours à la vie intérieure face à la déshumanisation engendrée par l'intelligence artificielle, le recours notamment à la Vierge Marie. Et Baptiste de Tombe, qui est un essayiste et qui est spécialiste des questions numériques, met en garde contre la façon dont le numérique et les réseaux sociaux altèrent la manière de vivre des jeunes. D'où le fait que Léon XIV n'hésite pas dans son encyclique à entrer dans la technicité des problèmes posés pour trouver des solutions spirituelles, mais aussi des solutions juridiques, politiques et éthiques afin d'encadrer l'intelligence artificielle. On vous explique tout cela. Dans France Catholique, évidemment, cette semaine, comme toujours, la chronique apologétique de Ronan Archier, le doute est-il l'ennemi de la foi ? Une réflexion sur le rôle de la Vierge Marie jouée dans l'histoire du salut. Marie est-elle co-rédemptrice ? À l'occasion de la sortie de deux ouvrages qui vont vous éclairer sur cette question. Et puis le tour des saints des diocèses, halte à Orléans pour connaître Saint-Aignan. C'est le sauveur de la ville au 5e siècle, il va devenir évêque aussi d'Orléans. Nombreux furent les rois de France qui sont venus s'incliner devant son tombeau. France Catholique, c'est sur abonnement et sur france-catholique.fr. Bonne lecture à tous.

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de la première lettre de saint Pierre. Je m'adresse à tous ceux qui exercent parmi vous la fonction d'ancien, car moi aussi je fais partie des anciens, je suis témoin de la passion du Christ et je communierai à la gloire qui va se révéler. Soyez les bergers du troupeau de Dieu qui vous est confié. Veillez sur lui, non par contrainte, mais de bon cœur, comme Dieu le veut, non par une misérable cupidité, mais par dévouement, sans commander en maître à ceux dont vous avez la charge, mais en devenant les modèles du troupeau. Et quand se manifestera le berger suprême, vous remporterez la couronne de gloire qui ne flétrit pas. »

Tu as donné à ton Église des pasteurs animés de l'esprit de l'Évangile. Accorde à ton peuple la même connaissance et le même courage. À la prière de Moïse et de tes saints pasteurs, tu as pardonné les péchés de ton peuple. À leur intercession, purifie l'Église aujourd'hui. Tu t'es choisi des saints parmi ton peuple et tu les as conduits par ton esprit. Donne ce même esprit à tous les pasteurs de ton Église.

loi, l'unique richesse des saints, ne permet pas qu'aucun homme sauvé par ton sang demeure loin de toi. Toi qui donnes la vie aux troupeaux par la main de tes pasteurs, ne permets pas qu'aucun défunt se perde. Tu t'es livré pour eux, sauve-les.

Prions. Dieu éternel et tout-puissant, tu as voulu que saint Paul VI ait la charge de ton peuple et le conduise par la parole et par l'exemple. À sa prière, garde les pasteurs de ton Église, garde le troupeau qui leur est confié et guide-les sur le chemin du salut par Jésus le Christ, notre Seigneur. Le Seigneur soit avec vous et que Dieu Tout-Puissant vous bénisse, le Père, le Fils et le Saint-Esprit.

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1: Cette année, le pèlerinage de Notre-Dame de Chrétienté a franchi la barre des 20 000 participants malgré la vague de chaleur qui frappe la France en ce week-end de Pentecôte. En 40 ans d'existence, ce pèlé est devenu l'un des plus grands rassemblements catholiques de France.
3: Ce pèlerinage de Notre-Dame de Chrétienté, en fait, remonte à la question que Jean-Paul II a posée aux Bourgeois en 1980. France, fille aînée de l'Église, es-tu fidèle aux promesses de ton baptême? Et donc, l'idée, c'était de relancer finalement un petit peu l'idée de chrétienté. Notre vie sur Terre est un pèlerinage et donc on se met en route, on se met en marche. Alors les trois piliers finalement sont parfaitement symbolisés par un arbre. Vous avez les racines, la tradition, qui nourrissent le tronc qu'on appelle la chrétienté, c'est-à-dire en particulier pour nous aujourd'hui la doctrine sociale de l'Église. Et puis les branches. Les branches c'est beaucoup plus souple, c'est beaucoup plus fin parce que ça c'est la mission. Et la mission aujourd'hui consiste à aller parler à des gens. Il y en a beaucoup ici, près de 10% des personnes ici qui ne sont pas baptisées, qui ne sont pas catholiques même.
1: Signe du dynamisme de ce pèlerinage, la moyenne d'âge des participants est cette année de 22 ans et un tiers d'entre eux le vivent pour la première fois. Attirés notamment par l'expression visible de la foi, la fraternité et le défi physique qu'ils représentent.
4: Je suis dans un chapitre où je connais pas beaucoup de monde et les gens sont très sympas, ils se connaissent entre eux mais pourtant ils restent pas fermés, ils parlent aux gens.
5: C'est assez incroyable comme on peut se surpasser quand on est avec un groupe. Et qu'il y a vraiment une énergie qui en sort parce que tout seul, on n'arriverait pas du tout à faire ce pèlerinage.
6: Déjà, moi, ce qui me marque, c'est l'esprit de tout le monde. Ils sont tous joyeux. Vraiment, je m'attendais pas trop à ça, que tout le monde soit joyeux. On marche en paix, en joie, on chante, on prie.
7: Je le vis bien, je fais des belles rencontres. Je suis très content, des rencontres de cœur à cœur avec des personnes. Et c'est une grande joie.
1: Au cœur de la proposition de ce pèlerinage de Chartres, il y a la célébration de la messe en rite tridentin, dite selon le Missel 1962 et priée uniquement en latin. La célébration de la forme ordinaire du rite romain issu de la réforme liturgique de 1970, après le Concile Vatican II, y est interdite.
8: La messe tridentine, la messe en latin, le Vetus Ordo, il a plusieurs noms, est au cœur de la spiritualité du pèlerinage de Chartres depuis sa fondation. Et donc le pèlerinage veut essayer de valoriser ce trésor de l'Église, de le conserver et puis de le faire découvrir. Pas mal de personnes, de jeunes, en fait, toquent à la porte de l'Église par le biais de cette liturgie. On estime à peu près que 30% de nos pèlerins découvrent cette liturgie à l'occasion du pèlerinage, viennent aussi pour la découvrir, pour savoir ce que c'est et peut-être aussi pour s'approprier cette richesse de l'Église.
1: En 2021, le pape François a publié le Motu Proprio Traditionis Custodes, décret qui restreint significativement la célébration de la messe tridentine dans les diocèses. Au-delà des livres liturgiques, le pape François a voulu rappeler la nécessaire acceptation du Concile Vatican II et de la réforme liturgique, ainsi que l'enjeu de la communion pour l'Église. Depuis, c'est l'évêque du lieu qui est habilité à autoriser la célébration en Vetus Ordo sur son territoire. À Chartres, Mgr Christori est donc chargé d'appliquer ces dispositions, non sans tension avec les organisateurs du pèlerinage.
9: Alors moi, j'accueille les pèlerinages. En 400 ou 500 par an, se présentent à nous, sans compter les individuels, les familles. C'est la maison dont j'ai la charge en tant que père de cette maison. Moi, je ne pose pas beaucoup de conditions. Néanmoins, j'ai souhaité, notamment l'an dernier, en 2025, rappeler que l'autorité apostolique sur ce territoire, c'est moi qui l'avais, et qu'elle concerne la liturgie. Pour célébrer dans la forme qu'on appelle Vetus Ordo, je demandais aux prêtres qui souhaitaient le faire sur ce territoire de me demander mon accord. Je sais que beaucoup de pèlerins sont attachés à cette forme-là. Il demeure la question, pour les prêtres qui veulent participer avec leurs fidèles, qui veulent

0: célébrait la messe de l'église depuis Saint-Paul VI et qui se voit aujourd'hui, entre guillemets, interdit de le faire. On essaie de dialoguer, d'avancer. Après, personnellement, je n'ai pas la compétence ni l'autorité pour régler toute cette question de liturgie qui doit être réglée d'abord par des experts en théologie, en liturgie et aussi au niveau de Rome.
1: Ce que j'ai dit à l'évêque de Chartres, c'est que nous n'avons pas changé. Le pèlerinage est toujours le même et dans sa liturgie, elle est inchangée depuis 44 ans. Ce qui a changé, c'est la position de l'Église à notre égard. Traditionnis custodes, le motu proprio du pape François, dans lequel il apporte des limites à la célébration de la liturgie traditionnelle, c'est une blessure. C'est une blessure, vous voyez, pour tous ces pèlerins qui sont ici, qui viennent de diocèses où cette liturgie a été douloureusement restreinte. Parmi ceux qui ne peuvent pas fréquenter habituellement la liturgie traditionnelle, 63,5% d'entre eux voudraient pouvoir y assister si elle était disponible. Ensuite, c'est une blessure aussi parce que les motifs invoqués par le pape François sur la fracture qui aurait été provoquée par cette liturgie dans l'Église, sur la distance qui aurait été mise, sur la suspicion qu'elle aurait manifestée à l'égard du Concile Vatican II, eh bien nous récusons ces motifs-là. Et ce soir, nous serons également réunis devant le Saint-Sacrement exposé, en même temps que les collégiens du Frat à Gendeville. Et les uns et les autres, nous prierons aux intentions mutuelles du Frat pour les pèlerins de chrétienté et aux intentions de nos pèlerins par les collégiens du Frat.
2: Parmi la nouvelle génération de pèlerins, qu'ils soient des habitués ou non à la messe tridentine, nombreux sont ceux qui voient en cette cohabitation une richesse plutôt qu'un problème.
3: C'est dommage qu'il y ait des débats comme ça parce que ça crée des petites divisions. Je pense que la jeunesse est quand même plus ouverte à tout type de forme de prière.
4: En tant que pèlerin, moi, ce qui me guide, en réalité, c'est de voir mes filles aînées. Pour elles, en fait, elles passent du pèlerinage de Chartres à Paray-le-Monial et elles alternent, en fait, ils alternent très facilement de passer d'un rite à l'autre. Ça m'a fait évoluer et du coup, je passe maintenant assez facilement d'un rite à l'autre. On en parlait beaucoup pendant le pèlerinage avec les gens avec qui je faisais le pèlerinage. Quand on était petit, on était un peu bercé par ces espèces de querelles. Et aujourd'hui, en fait, les jeunes, et du coup, nous entraînent aussi.
0: Tout ce qu'on vit, même dans ces peut-être différences de sensibilité, dans ces approches différentes, ne peut pas dominer la parole de Jésus en Jean 17, qui dit au Père, « Père, que tout soit un, comme toi et moi, nous sommes un. » C'est-à-dire que la communion, elle prime sur toutes nos sensibilités. Eh bien, à nous de encore une fois, de s'attacher à l'essentiel qui est la parole de Dieu et de la partager, voilà, dans cette diversité que l'Esprit-Saint a permis quand même qu'on vive. Voilà.
2: Ces dernières années, Notre-Dame de Chrétienté a su attirer une nouvelle génération de pèlerins sur les routes, des participants souvent étrangers aux tensions de ces dernières décennies, mais intéressés par l'expérience du pèlerinage et son expression de la foi chrétienne.

0: Merci de votre fidélité à l'Esprit des Lettres et bienvenue sur ce plateau, l'Esprit des Lettres, émission consacrée aux livres de religion et de spiritualité. KTO vous la propose chaque mois en lien avec le Jour du Seigneur et la Procure, réseau de librairies qui nous reçoit ici à Paris, place Saint-Sulpice. L'actualité est marquée par l'annonce du voyage du pape Léon XIV en France en septembre prochain. Mais il y a une autre actualité qui s'installe dans le monde catholique, qui a beaucoup fait parler, celle de la nouveauté des catéchumènes, jeunes adultes, jeunes adolescents, qui frappent à la porte de l'Église pour demander le baptême. Alors c'est sans doute une grande nouvelle, une bonne nouvelle pour les communautés, mais cela pose aussi des problèmes parce que beaucoup de ces nouveaux baptisés ne restent pas toujours dans les communautés, ce qui pose effectivement des questions. Peut-être la question de la transmission, de la connaissance de la foi, cela sera aussi un thème de cette émission. Qu'est-ce que les gens connaissent du christianisme, de l'Église catholique ? Peut-être aussi, cela pose aussi la question de l'histoire, de la mémoire du christianisme. Le christianisme en France n'est pas nouveau, c'est une histoire séculaire, mal connue, mais qui fait partie de ce pays. Donc ce soir, nous allons aborder la question des catéchumènes, la question de la connaissance de la foi chrétienne et catholique et de la transmission de cette foi, comment l'exprimer, comment en parler à ceux qui ne la connaissent pas. Et puis cet immense mouvement, cet immense héritage méconnu qu'on pourrait appeler l'histoire catholique de la France contemporaine. Nous allons voir tout cela avec nos trois invités qui présentent trois livres ce soir comme chaque émission de l'Esprit des Lettres. François Evé, bonsoir. Vous êtes un prêtre jésuite, rédacteur en chef de la revue Études, mais aussi un écrivain qui publiait des essais qui vous ont valu d'ailleurs de venir déjà sur ce plateau, et on est très heureux de vous retrouver. Le dernier en date est un solide ouvrage, « Croire au XXIe siècle », sous-titré « Les catholiques face aux défis contemporains ». C'est édité chez MAM. Et vous expliquez à un lecteur contemporain du XXIe siècle, de manière claire, synthétique, les fondements de la foi chrétienne. Ça fait un ouvrage qui est un manuel accessible pour qui voudrait s'initier au christianisme, un livre de référence pour qui souhaiterait revisiter les piliers de sa propre foi, mais aussi un livre d'approfondissement, tant spirituel qu'intellectuel, pour les chercheurs de Dieu. D'ailleurs, on pourrait intituler ce livre « Introduction au christianisme », vous me direz si vous êtes d'accord tout à l'heure, très utile en ces temps de mise en cause de la foi chrétienne, mais aussi de redécouverte du christianisme. Thibaut Collin, bonsoir.
1: Bonsoir.
0: Vous êtes professeur agrégé de philosophie, connu pour la qualité de votre enseignement, connu pour la force de votre engagement catholique et pour vos essais que vous écrivez régulièrement, qui vous ont déjà amené sur ce plateau. Et ce soir, c'est le grand sujet du catéchuménat que vous proposez, donc ces baptisés adolescents, je le disais à l'instant, ou adultes, qui ont retrouvé la foi, mais qui ne se sentent pas toujours à l'aise dans les paroisses catholiques, au point que beaucoup parmi eux finissent par se décourager et partir. Alors avec deux prêtres, Thibaut Guépreau du diocèse de Nanterre et Henri Valençon du diocèse de Coutances, vous avez coordonné un ouvrage publié chez Arthège, préfacé par Mgr Mathieu Rouget, intitulé « Renaître et vivre », très beau titre, sous-titré « Comment aider les nouveaux chrétiens à persévérer ». Vous mettez en lumière le problème, effectivement, de la fidélité, de l'engagement après le baptême. Vous proposez des solutions pour aider ces catéchumènes à demeurer dans cette foi. C'est un livre complet, à la fois théorique et pratique, une valeur sûre. Jérôme Cordelier, bonsoir.
2: Bonsoir.
0: Alors, vous êtes journaliste, rédacteur en chef à l'hebdomadaire Le Point, en charge des religions, des spiritualités et aussi des éditions locales. Vous avez été aussi journaliste politique. Vous êtes aussi un écrivain qui aime l'histoire et qui raconte livre après livre. Vous êtes d'ailleurs un habitué, vous aussi, de l'Esprit des Lettres. Racontez le rôle joué par les chrétiens dans la construction de notre pays. Le dernier né de vos ouvrages nous conduit de la guerre d'Algérie jusqu'à mai 68, en passant par le Concile Vatican II. Il s'intitule « Les grandes fractures », sous-titré « Les chrétiens face au défi du siècle 1954-1968 » chez Kalman Levy. Alors, votre récit, comme toujours, est palpitant. Il associe des interviews de témoins directs que vous avez retrouvés et des documents historiques. Résultat est plutôt lumineux. Vous démontrez sans idéologie la place éminente des chrétiens aux heures sombres, aux heures difficiles de notre pays. C'est un travail de mémoire inédit et essentiel. Et nous commençons l'émission avec vous, Jérôme, sur cet ouvrage qui est une suite. Alors vous allez nous dire tout de suite comment il s'inscrit dans les deux précédents. D'ailleurs, vous étiez venu sur le plateau pour les présenter. Comment les grandes fractures, donc cette dernière tranche, 54-68, s'inscrit dans les deux précédents que vous aviez présentés déjà ?
1: Eh bien, écoutez, mon cher Jean-Marie, je chemine. Et plus je chemine, plus je m'intéresse à cette histoire qui est complètement oubliée, on peut dire. Vous savez, j'explore cette histoire du rôle des chrétiens dans la guerre et dans l'après-guerre, j'ai l'impression.
0: Les deux premiers livres.
1: Voilà, j'ai l'impression d'explorer un peu l'Atlantide, c'est-à-dire une mémoire qu'il faut faire ressurgir comme ça du passé, qui imprègne un peu tous nos paysages, mais qui est assez méconnue, qui est assez oubliée. Donc je me suis d'abord intéressé au rôle des chrétiens pendant la Seconde Guerre mondiale, à partir de 1939. C'est juste partie d'une impression au début, c'est que j'avais l'impression qu'on parlait toujours du fait que les cardinaux et les évêques avaient pactisé avec Vichy, ce qui est une réalité, mais on oubliait aussi tous les chrétiens de base, j'allais dire les prêtres, les religieux, les religieuses, qui avaient été les premiers, il faut toujours le dire quand même avec force, les premiers à résister et à lutter contre le nazisme. Et puis après, je me suis aperçu que ces chrétiens-là, évidemment, à la fin de la guerre, ils ne restaient pas les bras ballants. En attendant, ils ont fortement contribué. Ils ont été les chevilles ouvrières de la reconstruction de la France et de l'Europe.
0: Oui, vous l'expliquez.
1: Ils ont été aux avant-postes. Et là, je continue donc ce espèce de mouvement historique. En mariant, vous l'avez dit de manière... parce que ça, c'est ce que j'aime,
0: marque
1: en fait.
0: De fabrique.
1: C'est-à-dire mêler des témoignages d'acteurs vivants et un peu des sachants, si je puis dire, qui éclairent, qui soient historiens, philosophes, sociologues, théologiens, sur justement ces moments de l'histoire. Et en fait, en étudiant cette période donc, qui va de la guerre d'Algérie à mai 68, 15 années, hein, assez courtes, il y a quand même une succession d'événements historiques, donc la guerre d'Algérie, Vatican II, Nostra Aetate aussi très importante.
0: Oui. Nostra Aetate, donc ce document du Concile sur les Juifs et la reconnaissance au fond de la...
1: Voilà, la condamnation de l'anti-judaïsme chrétien qui avait eu cours pendant des siècles. Après, on est en plein dans les Trente Glorieuses, le débat intellectuel est quand même... les chrétiens sont influents dans le débat intellectuel, et après on a mai 68. Sur cette courte période de 15 ans, en fait, on a des événements historiques, et j'ai vu vraiment en écrivant le livre qu'ils avaient encore des retentissements aujourd'hui dans notre monde contemporain.
0: Comment avez-vous découpé le temps? Parce que vous auriez pu, 54, ça peut se comprendre, par rapport au précédent livre. Mais 68, vous auriez pu pousser le curseur à 73, la crise pétrolière. Pourquoi vous avez coupé à
1: ces 15 années ? Je pense que mai 68 est un peu un moment charnière dans la société française et aussi un peu dans l'engagement des chrétiens. C'est-à-dire que... D'abord, j'étais frappé par plusieurs choses. D'abord, c'est que, premièrement... Les chrétiens sont en première ligne, ils sont engagés en première ligne. C'est-à-dire que dès qu'il y a un moment de crise, que cette crise soit sociale, économique, politique ou historique, eh ben, les chrétiens prennent leur risque et font leur devoir.
0: Dans tous les débats que nous allons voir dans le livre...
1: Mais on

0: On voit encore actuellement. Actuellement, enfin, pendant la crise du Covid, la plupart des gens qui étaient en première ligne, c'était des chrétiens. Dans l'accueil de l'autre, des migrants, ça, c'est les associations chrétiennes dans le social qui sont assez fortes.
1: Sur le débat actuel sur l'euthanasie, fin de vie, donc, idem.
0: Par exemple, exactement. Et moi, ce que je me... et alors d'abord, ils sont engagés. Et ensuite, ce qui est intéressant, c'est qu'ils ne sont pas complètement d'accord. Donc ça donne... Une vision, souvent on a une vision du christianisme et de l'Église catholique un peu d'un bloc monolithe. Et en fait, pas du tout. C'est-à-dire que, fameuse phrase, il y a plusieurs pièces dans la maison du Père, mais c'est la réalité. Et on voit qu'au feu de l'histoire, eh bien, les uns s'engagent d'un côté ou de l'autre, mais avec, ils ont le même évangile, on peut dire, entre les mains, mais ils ont des lectures assez différentes de cet évangile et qui portent leur engagement.
1: Et c'est la force du livre aussi, on verra tout à l'heure avec nos invités, de donner justement les deux visions, les trois visions, enfin la complétude des différents points de vue chrétiens sur ce même sujet.
0: Chrétiens, c'est-à-dire catholiques, protestants, orthodoxes.
1: Bien sûr, évidemment. Comment vous caractériseriez ces 14 années quand même incroyables dont vous avez situé la densité ? Par rapport à l'histoire contemporaine, est-ce que c'est vraiment là un grand tournant ? C'est peut-être le mot est un peu galvaudé, mais quand même, en 14 ans, notamment du point de vue chrétien, les choses ont quand même évolué. D'une certaine manière, se sont un peu dégradées, même si les chrétiens ont été en première ligne.
0: Oui, alors, ce qui m'a vraiment frappé, c'est que je ne pensais pas, avant de commencer ce livre, que c'était à ce point-là. C'est-à-dire que c'est quand même des années charnières très importantes. C'est-à-dire qu'il va y avoir un bouleversement dans la relation à l'autre, la relation au Sud, les décolonisations, la relation l'essor de l'expansion économique, l'essor du consumérisme, les débats intellectuels qui sont en profonde gestation, la relation évidemment entre l'esprit et la matière qu'on retrouve actuellement dans les débats sur l'IA. Il y a énormément de choses qui se jouent à ce moment-là. C'est une période très dense, très intense, et on est à une période où la France est encore chrétienne. Mais elle commence à l'être de moins en moins. On est au début de la déchristianisation. Je parle un peu sous votre contrôle, évidemment, puisque vous êtes plus des experts de ça que moi. Mais c'est à l'époque où la courbe commence à s'infléchir, mais ce n'est pas encore trop visible.
1: Qu'on peut dire sur le champ plus politique que pendant ces 14 années, donc 1954-1968, l'Église, au fond, les chrétiens, ont perdu le pouvoir politique en France ?
0: Je ne serais pas aussi sévère ou affirmatif.
1: C'est une question.
0: Hein. Mais je réfléchis en même temps à cette question, parce que c'est... Mais la crise de mai 68 va vraiment le montrer, hein, évidemment. Mais bon, c'est quand même, on est encore quand même dans la France gaullienne. Et bon, De Gaulle était quand même s'il ne s'affichait pas en public et qu'il mettait un point d'honneur à ne pas... faire en sorte que son catholicisme prenne le pas sur son engagement temporel, j'allais dire. Mais on est quand même dans cette France gaullienne. Mais c'est vrai qu'il y a des débats. Par exemple, ce qui est très intéressant, c'est les débats entre le catholicisme d'un Georges Bidault, par exemple, que j'avais beaucoup étudié.
1: Rappelez qui est Georges Bidault.
0: Georges Bidault, c'était celui qui a remplacé Jean Moulin à la tête de la résistance intérieure et qui est devenu un des piliers des gouvernements de la 4e République, un des fondateurs du MRP, démocrate chrétien. Bon, j'avais beaucoup étudié la figure de Georges Bidault dans l'ouvrage précédent, parce que là, Georges Bidault, avec l'Algérie, va perdre de son aura.
1: Il est sur la touche, oui.
0: Voilà. Mais c'est vrai qu'on est encore... c'est la fin de la démocratie chrétienne.
1: Oui, mais c'est aussi la fin d'une époque.
0: C'est la fin d'un cycle qui va être profondément marqué par mai 68.
1: Alors, on ne va pas déflorer l'intérêt de la lecture de livres.
0: Merci.
1: L'émission, c'est aussi pour que vous puissiez apprécier, lire les livres. C'est comme le but recherché. Que pourriez-vous dire du point de vue qui est le vôtre de chaque... Enfin, on peut prendre séquence, on peut prendre quelques minutes sur chaque séquence, sur ce qui s'est passé pour les chrétiens. On peut prendre... guerre d'Algérie, par exemple. Vous avez des pages troublantes sur... connues, mais troublantes sur la torture. Le débat et la prise de position contre la torture de l'Église. Bon... Est-ce que c'est le point central de l'action des chrétiens pendant la guerre d'Algérie ?
0: Oui, mais pas seulement. Évidemment, les chrétiens ont été les premiers à dénoncer la torture, notamment par des religieux, religieuses, prêtres de base. Par exemple, j'ai interrogé le curé des Loubards, Guy Gilbert, oui, qui était appelé en Algérie à ce moment-là, et qui a dit j'ai découvert la sauvagerie, en fait, en Algérie. Donc, il y a eu beaucoup de gens qui étaient heurtés par ça. Et puis, évidemment, au premier chef, Monseigneur Duval, qui a porté toute cette contestation
1: publique.
0: Mais ce qui est intéressant, c'est que j'ai découvert aussi, en faisant ce livre, et notamment grâce à la biographie de Pie XII, de Frédéric Lemoal, qui a fait une excellente biographie de Pie XII, que Pie XII a joué un rôle aussi important, et que ce n'était pas le Pie XII dont on parle dans le grand public, c'est-à-dire le Pie XII des silences pendant la Shoah, c'était le Pie XII qui se disait que les processus de décolonisation étaient inéluctables et donc il fallait accompagner ce mouvement d'une certaine manière vers les indépendances. Et donc, et il sera un des premiers aussi à dénoncer la torture. Mais beaucoup de chrétiens, François Mauriac, le Christ est un homme, on se souvient de cette phrase très importante.
1: Alors sur l'autre chapitre, oui, l'autre branchée, la décolonisation dont vous venez de parler, africaine notamment, mais il y a aussi la question évidemment de l'Indochine, quelle est la pointe avancée des chrétiens ?
0: Merci Jean-Marie. Je voudrais juste ajouter une chose, c'est que j'ai énormément travaillé l'Algérie qui fait un tiers du livre. Oui. Et j'ai voulu essayer de maintenir une ligne de crête et d'être assez juste. J'ai la chance de ne pas avoir de relation passionnelle avec l'Algérie, comme ont beaucoup de gens. Mmh. C'est-à-dire que moi, j'ai vraiment découvert l'Algérie. J'ai eu la chance d'accompagner le président Macron en Algérie lors de son dernier voyage en 2022. Mais j'ai essayé de garder cette ligne de crête et de montrer qu'il y avait aussi des engagements sincères qui étaient aussi pour l'Algérie française. Et donc vous avez plusieurs figures, mais vous avez d'un côté un André Mandouze qui soutient le FLN, spécialiste de Saint-Augustin, qui sera un des chantres de l'Algérie indépendante, mais vous avez de l'autre côté un Georges Bidault qui fera ce choix de l'Algérie française et qui partira dans les oubliettes de l'histoire alors qu'il a été un grand résistant parce qu'il a fait ce choix-là.
1: C'est un livre très juste, hein, on peut le dire, on verra ce qu'en pensent nos amis, mais de fait, j'atteste que vous faites la part des choses.
0: Merci, j'ai essayé de garder cette ligne de crête et de pas verser là-dedans, mais d'être... Et par exemple, il y a des évolutions. Jacques Soustelle est très intéressant dans son évolution, par exemple, puisque lui, il arrive, il est ethnologue, c'est un homme très ouvert, et qui, avec la découverte de Charnier, va progressivement basculer dans un côté un peu plus radical sur l'Algérie française.
1: Alors ça, c'est pour l'Algérie, mais nos amis téléspectateurs liront. Qu'est-ce que vous pouvez dire des autres grandes phases que vous avez mentionnées, la décolonisation, la construction européenne, qui était déjà en germe, même bien avancée, mais cette espèce de boom économique qui posait des questions à la fois sociales, mais aussi de développement. Vous avez après le grand chapitre sur le Concile Vatican II, le bouillonnement intellectuel. Que pourriez-vous dire pour situer justement la pointe de l'action de chrétiens, vous faites raconter aussi les catholiques, les protestants, les orthodoxes,
0: Exemple, sur les processus de décolonisation, moi je préfère dire au pluriel, parce qu'il n'y a pas eu une décolonisation, mais les circonstances sont différentes en fonction des pays. Eh bien, la plupart des grands dirigeants qui vont faire ces pays indépendants ont été éduqués dans l'humus chrétien, j'allais dire. Léopold Sédar Senghor, que j'ai découvert en faisant ce livre, enfin, je connaissais évidemment comme tout le monde, mais je ne savais pas la richesse, en fait, de cet homme. Okay, il a failli être prêtre. Ouais. Il est devenu le premier président du Sénégal indépendant. Oufuette Boigny, Biya, qui est toujours en exercice, le plus vieux président du monde, donc 92 ans, 8e mandat, que le pape a vu au Cameroun récemment. Et donc il y a beaucoup de dirigeants comme ça qui sont des chrétiens. Ouais. Mais ce qui m'intéresse beaucoup, c'est l'engagement, en fait.
1: Oui.
0: Peut-être parce que je ne suis pas très engagé moi-même, donc je suis assez fasciné par les gens qui sont très engagés. Et je trouve que, par exemple, ce qui est intéressant, c'est de voir comment on se met dans l'époque et comment on au feu de l'histoire, si on peut dire, chacun prend des routes différentes, mais en tout cas, empoigne l'histoire. C'est ça qui est intéressant. Et par exemple, dans mai 68, c'est très intéressant. Ouais. Vous avez d'un côté un Jean-Marie Lustiger, qui est assez conservateur au centre Richelieu,

0: qui ne peut pas supporter en fait les séditieux aussi parce qu'ils disent CRS égale SS. Oui. Et lui, dont la mère est morte en camp de concentration, il ne peut pas entendre ce slogan, c'est pas possible. Mais vous avez de l'autre côté les jésuites, cher père.
1: Alors justement, les jésuites, François Huvé.
0: Les dominicains qui oui. sont en plutôt du côté qui chauffe.
1: Dans la rue.
0: Qui chauffe, on peut dire, les esprits séditieux.
1: Vous avez des souvenirs, François Huvé?
2: Ben, pas directement, mais j'étais un petit peu jeune à l'époque. Mais enfin, des récits, effectivement.
1: Alors, qu'est-ce que vous pensez, justement, de l'ouvrage de notre ami Jérôme Cordelier?
2: Ah ben, je l'ai beaucoup apprécié, justement par son équilibre et par le fait de bien montrer les diverses positions, non pas pour dire les uns ont raison et les autres ont tort, parce que l'histoire, parfois, porte des jugements un petit peu rapides sur certaines personnes, mais d'essayer de montrer les arguments, de mettre en valeur les arguments. Donc, c'est très... Et puis, de fait, commencer à l'époque de la guerre d'Algérie, c'est intéressant, parce que là aussi, ça, je me rappelle d'histoires racontées par des amis jésuites qui avaient été... mobilisé en Algérie, et pour qui ça a été une expérience fondatrice. Mmh. Ça a été un point de bascule. Parce qu'on demande, Vatican II, enfin, pour la vie de l'Église, c'est un point de bascule, on sait bien, mais 68 aussi. Mais la guerre d'Algérie a joué un rôle aussi très important, et pour comprendre les évolutions ultérieures, je pense qu'il faut... C'est intéressant de repartir de cet élément-là. Mmh. Voilà.
1: Thibaut Collin, comme philosophe, vous n'êtes pas historien, comment vous percevez finalement l'enjeu de ce travail?
3: Ah, moi, j'ai été très touché par les passages sur l'Algérie, que je connaissais un petit peu, voilà, j'avais lu des choses, mais et puis cette résonance entre la guerre et puis les moines de Tibéride, notamment l'entretien que vous avez eu avec Hubert de Chargé.
0: Ah oui, c'est une magnifique figure, Hubert de Chargé. Magnifique. Oui.
3: Et j'aime bien cette idée de, enfin plus qu'une idée, cette pratique de lier des ouvrages d'historiens et puis des entretiens avec des témoins ou des proches. Mais effectivement, je pense que la guerre d'Algérie est une matrice importante pour comprendre encore notre époque. Moi, j'ai des oncles qui ont fait la guerre d'Algérie, qui en parlaient très peu, et on sent que c'est une blessure qui demeure. On parle beaucoup de Vichy, mais je pense que la guerre d'Algérie est une blessure non moins importante.
1: Et qui est encore à
3: et qui est encore peut-être plus à vif
0: oui.
3: que...
0: Ah bah, bien sûr, oui.
1: Mais qu'est-ce que...
0: C'est le discours du pape devant le monument des martyrs pour la guerre d'indépendance, hein, sur le pardon et le fait que le ressentiment ne doit pas se transmettre de génération en génération. C'est un discours qui n'a pas suffisamment été remarqué dans le grand public et notamment par les médias dominants, si on peut dire.
1: Alors, qu'est-ce que ces chrétiens... au fond, quelle est la vision... Je vous pose la question, père François Huvé. Quel est le noyau, la vision du monde des chrétiens dans ce fratras de l'histoire? Dans ces combats, on parle de la guerre d'Algérie, on parle de la décolonisation qui n'a pas été simple, et ainsi de suite. Au fond, quelle est la vision du chrétien? Il est porteur de quelle société?
2: La vision est plurielle. Hein. Enfin, c'est ce que montre l'histoire. Je ne dis pas ce que devrait être la vision chrétienne. En tout cas, l'expérience montre, et, enfin, la guerre aussi. Enfin, on pourrait multiplier les exemples, voir une pluralité de... y a quand même, je pense, assez simplement, je veux dire, un souci du bien commun, un souci de la fraternité. Alors après ça, les manières d'y arriver, effectivement, entre une position, peut-être très schématiquement, qu'on pourrait dire plus idéaliste, voilà, réconciliez-vous, et puis voilà, tout se passera bien, une position qui serait peut-être plus réaliste, dire oui, mais d'accord, enfin, compte tenu, on reviendra sur le péché peut-être tout à l'heure, du fait justement que la violence est présente dans l'humanité, qu'on ne peut pas l'éviter, comment la tempérer. Enfin, il y a quand même quelques éléments, il faudrait regarder en détail, mais quelques éléments constants. Mais c'est vrai, ce qui est frappant, c'est de voir parfois des positions antagonistes de gens qui sont des chrétiens engagés et qui vont agir, alors, en chrétien ou en tant que chrétien, pour reprendre la différence un peu subtile de Maritain, dans quelle mesure c'est vraiment sa foi chrétienne qui est engagée dans la position. Mais en tout cas, je pense qu'il y a quand même un souci voilà, du bien commun et de la fraternité qui est assez partagé.
1: Thibaut Collin, en tant que philosophe, comment justement, où est le curseur dans cette situation de déchirement, le titre, les grandes fractures? Quel est le critère de discernement dans des situations aussi complexes que celles dont on vient de parler, par exemple la question de la torture. Vous êtes appelé du contingent, bon catholique, vous arrivez là, vous pensiez que

0: mais voilà, d'obéir à sa conscience et en formant sa conscience. Mais on peut imaginer que les jeunes appelés de 19 ans qui débarquaient là et qui étaient engagés dans des situations d'urgence, quand bien même ils avaient une conscience formée, ça devait être très difficile d'y voir clair. Ça demande non seulement donc la conscience, mais ensuite le courage et puis la complexité, parce que après coup c'est facile de dire il fallait pas torturer. Votre livre, je trouve, montre assez bien les cas de conscience que des gens probablement très honnêtes ont pu avoir et qu'ils n'ont pas forcément réglé
1: comme nous on l'aurait réglé, quoi que ce soit. Mais
0: je pense que je trouve que l'intérêt de votre livre aussi, c'est de nous plonger dans le drame de l'histoire.
2: C'est justement ce que je voulais ajouter, c'est qu'il y a aussi une des choses, je pense, que les chrétiens ont puissamment, en tout cas, c'est le sens de l'histoire. C'est-à-dire le sens de l'importance de l'événement qui est en train de se passer. Donc, où ils arrivent peut-être à discerner ce qu'on appelait les signes du temps en temps, mais de voir que au milieu de ces événements qui vont être des grandes fractures, évidemment, vont générer des grandes fractures à la fois dans les chrétiens par rapport à la société qui les entoure et aussi au sein de leur communauté assez large, eh bien, ils arrivent à discerner, si je puis dire, mot jésuite, ce qui est important, ce qui est essentiel et ce qui est moins, ce qui est plus accessoire.
1: Oui, en fait. Sur une histoire longue. Alors François Hevet, est-ce que l'Église a à rougir ou à peut-être s'enorgueillir de ces 15 années turbulentes et de tournants, avec un peu de recul?
3: Oui, alors, j'hésiterais à dire le bilan est globalement positif, parce que ça rappelle une expression célèbre et un peu problématique. Mais de fait, je pense qu'il y a eu... le Concile Vatican II a été vraiment un événement important, une prise de conscience du changement de société et de la nécessité que la parole chrétienne puisse continuer à parler à cette société. Alors... Après ça, évidemment, si on regarde les différents événements, les positions... Alors l'Église, justement, l'Église, c'est à la fois l'hiérarchie et les chrétiens. Il n'y a pas que la hiérarchie, bon. Et donc, dans la position des évêques, je dirais pour la guerre d'Algérie, plutôt... On peut ajouter, c'est que l'Assemblée des cardinaux et archevêques de France avait pris position contre la torture. Donc là, il y a un engagement assez clair. Après ça, après ça, pour le reste, c'est... Tout ça, évidemment, est partagé.
2: Le Concile est un événement intéressant parce qu'évidemment, il s'agit de rapprocher l'Église de la modernité, mais le problème, c'est que la modernité, elle galope. Et donc, juste après le Concile, quand Paul VI produit cette encyclique Humanis Vitae, qui interdit la contraception et la pilule, en même temps, quelques années... très, très peu de temps après, les protestants et notamment l'Église réformée protestante va accepter la contraception, la pilule. Il faut dire que l'encyclique de Paul VI a généré aussi des fractures au sein du monde chrétien. Il y a beaucoup de fidèles et notamment des femmes, évidemment, qui se sont détournées un petit peu de l'Église à cause de cette prise de position.
1: Alors, dernier point, ça va trop vite. Il faut dire que le livre est très riche. Dernière question à chacun. Quelle leçon tirer pour aujourd'hui, finalement, de cette expérience-là? S'il y avait une leçon à retenir de cette période, de ces 15 années, pour la société actuelle et le rôle, voire la vocation des chrétiens dans notre société française aujourd'hui. S'il y avait une leçon, Thibaut Collin.
0: Difficile à dire. Je pense l'importance de la prière pour nourrir le discernement. Je pense que la prière, c'est vraiment ce qui donne la quille, qui va permettre... Parce que pour discerner, il faut être prudent, il faut s'informer, il faut être aux aguets, être dans le dialogue, dans l'ouverture. Mais si on n'a pas cette rencontre personnelle avec Dieu très régulière, je pense qu'il y a quelque chose qui manque et on peut vite être embarqué... Et
1: pour affronter les tempêtes du temps. Jérôme Cordelier, une leçon à retenir pour la situation actuelle?
2: Vraiment, ce sont des hommes et des femmes qui se retroussent les manches face, pas forcément à la grande histoire, mais face... Ce qui est très intéressant, on n'a pas parlé de ça, mais je l'évoque beaucoup dans mon livre, c'est le rôle aussi des grandes dynasties industrielles qui ont bâti des groupes importants, qui

0: soient catholiques ou protestants, et qui ont été un peu les moteurs de, des Trente Glorieuses, de l'essor économique. Et dans un autre domaine, François Hevé témoigne de l'importance de la revue Études. Dans le domaine intellectuel, il y a eu un bouillonnement culturel intellectuel lequel les chrétiens...
1: Quelle serait la leçon ? Se retrousser les manches.
0: Se retrousser les manches face à l'importance de l'histoire et face à l'importance aussi de la notion de faire société.
1: François Hevé, vous avez le mot de la fin de ce premier débat.
2: Oui, je dirais tenir ensemble à la fois un regard sur le monde contemporain et un regard sur l'Évangile, et ça rejoint la prière que disait, souligné tout à fait très justement Thibaut Collin, c'est ces deux regards. C'est à la fois sur la terre et au ciel. Voilà. Je crois que c'est crucifiant, mais c'est fondamental.
1: Merci Jérôme Cordelier. Les grandes fractures. Les chrétiens face aux défis du siècle 1954-1968 chez Calman Levy. Nous poursuivons l'émission en retrouvant Mathilde Mailleux qui nous présente l'actualité du libraire. Restez bien avec nous, nous allons parler du catéchuménat et des enjeux de l'accueil de ces adultes et adolescents dans l'Église.
3: L'actualité du livre religieux en ce mois de mai, eh bien, il aura une teinte toute particulière avec la première lettre encyclique du pape Léon XIV, Magnifique Humanité. C'est un texte fort, dense et qui engage, qui nous engage. Tout d'abord, il nous invite à reconsidérer la question donc de l'intelligence artificielle qui aujourd'hui envahit nos vies, envahit vraiment tout notre quotidien. Il nous invite à poser et nous invite à poser cette question, à nous poser cette question. Voulons-nous ériger une nouvelle tour de Babel ou bien bâtir un monde où Dieu et les hommes peuvent converser ensemble? Voilà un beau programme, mais un programme exigeant. Alors pour cela, il nous invite à nous appuyer sur la doctrine sociale de l'Église, un patrimoine absolument nécessaire et précieux en ces temps difficiles, mais aussi sur l'apport des sciences humaines qui pour lui est très important pour convenir eh bien, d'une saine et juste réflexion sur le sujet, un texte qui déjà est très marquant. Laurent Ulrich, archevêque de Paris, publie aux éditions du Cerf « Les papes, la guerre, la paix, 1914-2026 ». Une anthologie de textes du magistère, là encore, ces textes du pontificat qui, depuis plus d'un siècle, ont marqué les temps troublés qui ont été les nôtres à travers les plusieurs conflits mondiaux. Le magistère pontifical s'est toujours positionné pour la paix, mais il a parlé aussi de la guerre. À l'heure d'aujourd'hui, il est utile et nécessaire de se pencher sur ce magistère et de comprendre quelle était la parole de ces papes qui nous conduisent à penser la paix. Très heureuse réédition à présent. Je suis contente de vous proposer L'invincible espérance de Christian de Cherget, moine de Tibérine, assassiné avec 6 autres de ses frères trappistes en Algérie. C'est publié chez Bayard Religion. C'est un texte particulier car il contient ce testament spirituel de Christian de Cherget, un texte paru en 96 dans La Croix qui a fait vraiment, qui a troublé la France entière. Cet adieu que j'envisage, mémorable, et un texte, tout ce livre eh bien, est vraiment à redécouvrir avec beaucoup d'émotion. Premier pas dans la prière, une autre très belle réédition, c'est celle du cardinal Jean-Marie Lustiger qui ici nous initie en 16 petites méditations mais totalement éclairantes, cette audition Ephata sur la prière. Si nous ne savons pas prier, si nous n'osons pas, appuyez-vous sur le cardinal Lustiger, ce grand priant, ce grand spirituel qui, comme un frère, nous invite pas à pas à découvrir le secret de la prière, ce cœur battant de la foi. Être moine aujourd'hui, une vie alternative, dont Jean-Pierre Longeat, moine bénédictin, publie aux éditions Salvator, un livre très précieux pour tous ceux qui voudraient découvrir ou qui peut-être sont tentés par l'aventure monastique. Dans ses chapitres, est tout à fait éclairant, il nous dessine les yeux, nous invite à découvrir ce qu'est la vocation religieuse à l'heure d'aujourd'hui. C'est une vie faite de sobriété, mais aussi de partage, d'altérité. Dans ce retrait du monde qui est souhaité par beaucoup aujourd'hui, eh bien, il est bon de découvrir ce texte qui fait en tout cas réfléchir sur une autre vocation humaine qui est si précieuse et enrichissante pour l'Église. Et puis enfin, pour terminer, un très beau récit biblique, une très belle méditation spirituelle d'Élisabeth de Lambilly, que nous avions découverte il y a quelque temps avec moi, l'âne de Jérusalem. Ici, elle revient aux éditions du Cerf avec Lamento, le chant de la femme de Lot. Qui était cette femme, cette fameuse femme de Lot dont nous ne connaissons que le prénom de son mari? Un récit biblique, une méditation spirituelle.

0: spirituel et qui nous encourage là encore à replonger dans le texte biblique.
1: Merci Mathilde pour ce tour d'horizon toujours très riche de l'actualité du libraire. Nous poursuivons l'émission avec le livre écrit en partie par Thibaut Collin, avec deux prêtres, Thibaut Guépreau et Henri Valençon, sur le thème des catéchumènes, ces jeunes adolescents, ces adultes qui frappent à la porte de l'Église. Le livre s'appelle « Renaître et vivre, comment aider les nouveaux chrétiens à persévérer », préfacé par Mgr Mathieu Rouget avec de Nanterre chez Arthège. Alors, Thibaut Collin, 10 auteurs, parce que je n'ai pas nommé tout le monde, le préfacier, Mgr Rouget, quelle est la genèse de ce bouquin ?
2: C'est deux journées que nous avons organisées en septembre dernier à la cathédrale de Nanterre. On a été accueillis par Mgr Rouget. Mais enfin, ce n'est pas lui du tout qui a organisé. Mais
1: c'est une sorte de colloque,
2: en fait. Parce que Thibaut Guépreau est prêtre du diocèse de Nanterre. Et voilà, c'était un colloque et qu'on avait en fait déjà pensé faire avant l'annonce du concile provincial.
1: Alors,
2: et ça tombait bien. Parce que
1: le concile provincial, c'est la décision des diocèses d'Île-de-France d'organiser en ce moment une réflexion sur la mise en commun et idées pour accueillir ces fameux catéchumènes et mieux les dorloter en quelque sorte.
2: Alors, les catéchumènes et ensuite accompagner les néophytes parce que c'est,
1: alors on va parler de tout ça. Mais donc il y a un an, vous vous posiez déjà ce problème-là.
2: Oui,
1: vous aviez déjà vu cette
2: question-là. Oui, ça tout le monde la voyait parce que ça faisait quand même plusieurs années que la CEF, enfin la Conférence des évêques communiquait.
1: Communique sur les chiffres. Mais est-ce qu'on a les vrais chiffres des départs de ces dons?
2: Là je parlais plutôt des chiffres de l'annonce des catéchumènes, de ceux qui allaient être baptisés.
1: Donc 20 000 à peu près, c'était 18 000 l'année dernière, 20 000 cette année.
2: Non mais c'est-à-dire qu'en 6 ans, on est passé de 4 500 à peu près 20 000. Donc, ce qui
1: absolument.
2: Est quand même...
1: Mais quelle est l'ampleur, excusez-moi d'aller tout de suite dans le vif du sujet, mais qui est le cœur de ce livre, quelle est l'ampleur des départs? Est-ce qu'on a des données fiables?
2: Alors, il n'y a pas de chiffre officiel. Ça, j'en ai parlé avec Yann Raison du Clausiou, qui est sociologue, qui suit ça très près. Il n'y a pas de chiffre des diocèses de remontée officielle. Après, il y a des retours de terrain. Je pense que c'est très divers. Ce que l'on sait, c'est malheureusement qu'il y a quand même beaucoup de néophytes qui décrochent
1: assez
2: rapidement.
1: Qu'est-ce qu'un néophyte ?
2: Donc un néophyte, c'est celui qui a reçu la vie nouvelle.
1: C'est-à-dire, il était baptisé.
2: Qui a été baptisé et qui déploie sa vie chrétienne dans la communauté qu'il a.
1: Et on est néophyte combien de temps après le baptême ?
2: Un ou deux ans, je crois. Enfin, je ne sais pas si canoniquement il y a un néophyte, c'est un jeune chrétien.
1: Et il se trouve que dans un délai aussi court, après le baptême, certains arrêtent.
2: Ah, il y en a. Enfin, arrêtent. Après, ça, c'est les voies du Seigneur sont impénétrables, mais effectivement, décrochent, ne pratiquent plus. Certains parlent de jusqu'à 80% dans certaines communautés, d'autres moins. Donc, la plupart des pasteurs vous diront que effectivement, il y en a pas mal qui décrochent. Encore une fois, il n'y a pas de chiffre fiable. Et quoi qu'il en soit, d'un côté, l'afflux des catéchumènes pose la question de leur accueil, de leur formation, de leur intégration. Et donc, un des enjeux du Concile, me semble-t-il, du Concile provincial, c'est comment les accompagner pour persévérer. Parce que c'est ça la question, la persévérance dans la vie chrétienne.
1: Alors,
2: le baptême n'est pas une fin en soi, par définition.
1: Par quel bout, si je puis dire, prendre ce problème ? Est-ce que c'est un problème de surabondance ? Trop de monde, on n'arrive pas à gérer le flux. Est-ce que c'est un problème d'accueil? Est-ce que c'est un problème de formation? On en parlera tout à l'heure avec le Père Evé. Comment aborder cette question?
2: Alors,
1: parce que le livre est multilatéral. Oui, oui. Vous abordez tous les aspects à travers les différents auteurs et leurs spécialités du sujet. Vous, comme philosophe et coordinateur du livre, comment vous poseriez le problème? Pourquoi ces nouveaux baptisés prennent la poudre d'escampette, si je puis dire.
2: En fait, je pense que d'abord, il y a des raisons très différentes pour lesquelles un adolescent ou un jeune adulte, voire Moi, dans ma paroisse, il y a 2 ans, un homme de 80 ans a été baptisé. Donc, c'est pas. Bon, en majorité, c'est quand même des jeunes et puis la tranche 20-40 ans. Bon. Donc, il y a différentes raisons. Hein. Ça peut être une recherche de sens, de spiritualité, ça peut être après un événement douloureux, ça peut être une quête identitaire.

0: Ça peut être la confrontation avec l'islam. Bon, il y a différentes raisons. Donc les gens arrivent avec des itinéraires différents, forcément imprégnés de la culture de notre époque, pour le meilleur et pour le pire. Et donc il s'agit de les accueillir. Et peu à peu, de leur faire découvrir le Christ, parce que certains viennent parce qu'ils ont une soif spirituelle de Dieu, mais ils ne savent pas qui est Jésus-Christ. Donc voilà, il y a des cas. Donc c'est très, très, très divers, vous voyez, il n'y a pas le modèle type.
1: D'accord, mais
0: et donc la question, c'est comment les accompagner pour leur permettre de faire une vraie rencontre du Christ. Ensuite la vie dans l'Esprit Saint tournée vers le Père, enfin voilà, dimension trinitaire, et c'est là où il peut avoir des avis divergents sur les méthodes.
1: Alors qu'est-ce qui ne tourne pas rond ?
0: Alors le but du livre n'est pas de faire des leçons à quiconque ou de dire il suffit de faire ça tout de suite.
2: C'est un livre assez analytique.
0: C'est une contribution de différentes personnes, de sociologues, de théologiens, de philosophes, de pasteurs de terrain. Bon, pour essayer de proposer quelque chose. Grosso modo, la thèse consiste à dire, si je puis dire, c'est une thèse parce que c'est assez général, mais c'est de dire en fait. Si on veut qu'il y ait une persévérance, il faut vraiment travailler en amont, si je puis dire, en amont du baptême, pour que la personne concernée puisse, rentrer vraiment dans un chemin de conversion. Et la conversion, c'est à la fois la rencontre du Christ, mais avec tout ce que ça implique de changement de vie. Or, c'est pas une découverte, il y a quand même un certain fossé entre les habitudes sociales et culturelles aujourd'hui, ça, alors, ce ne sont pas forcément les mêmes qu'autrefois, mais voilà, entre le monde au sens de Saint Jean et l'appel du Christ, il y a toujours eu des différences, bon là en l'occurrence il y en a encore aujourd'hui, et des importantes, et donc comment prendre ces gens dans ce que Saint Jean-Paul II appelle des structures de péché pour peu à peu les aider à entrer dans cette dynamique de vie dans l'esprit, avec ce que ça peut impliquer de renoncement, de changement de vie. Parce que finalement, si il n'y a pas ce travail un peu exigeant de prendre le temps, mais en fait, ce n'est pas qu'une question de temps, ce n'est pas parce qu'on a attendu 3 ans que... C'est plus de challenger la personne en se disant, mais voilà, là, il y a un problème objectif, est-ce que tu es prêt à renoncer à ça ou à choisir ça ? Et c'est ça qui est difficile. Et donc... Finalement, si il n'y a pas ce travail en amont, vie spirituelle, très bien, on présente des choses, mais après, la course du monde reprend le dessus assez rapidement parce qu'il n'y a pas eu une vraie conversion. Quand vous lisez les Actes des Apôtres ou les lettres de Saint-Pierre ou de Paul, etc., on sent cette exigence de radicalité. Alors, il ne s'agit pas de faire une religion d'élite, on ferme la porte à tout le monde, mais finalement... d'avoir cette audace, et je pense que dans beaucoup de paroisses, hein, c'est le cas, d'avoir cette audace de l'annonce du Christ et qui implique un changement de vie. Alors, en fait, c'est pas parce qu'on est chrétien depuis longtemps qu'on ne doit pas aussi changer de vie. Hein, la conversion est un processus récurrent. Mais voilà, si on déconnecte trop, finalement, le baptême et ensuite la vie... Il y a un moment où finalement, aller le dimanche à la
2: messe. Qu'est-ce qui peut aider ces nouveaux baptisés à
3: s'accrocher, mais peut-être à s'engager davantage dans ce niveau d'exigence, puisque vous pensez que c'est peut-être une nécessité. Est-ce que ça passe par de l'enseignement, par plus de fraternité, plus d'accompagnement ? Comment faire ?
0: Un peu tout, je crois qu'il y a un relatif consensus pour dire qu'il y a un travail d'intégration communautaire important. En fait, on vit quand même dans une société assez individualiste, et l'Église catholique française est relativement bourgeoise, c'est-à-dire à la fin de la messe, les gens se saluent, et puis on va tous déjeuner chez soi, en famille, bon, parfois on invite tel ou tel. Dans d'autres pays, moi j'ai vécu à Madagascar, ou chez les évangéliques, même dans des paroisses ou des communautés évangéliques, finalement vous passez le dimanche en communauté. Alors je dis pas que forcément tout le monde doit passer le dimanche ensemble, mais il y a une sorte de dimension communautaire. Il faut pas oublier que les gens qui sont baptisés aujourd'hui, parfois se coupent de leur milieu immédiat, pas forcément au sens où ils se fâchent avec leurs proches, mais et donc s'ils n'ont pas d'amis chrétiens, s'ils ne sont pas dans une matrice chrétienne, bah, c'est quand même très difficile. Déjà, quand on est intégré, c'est déjà pas toujours facile. Mais donc je pense qu'il y a cette exigence de... Alors, il y a pas mal de choses hein, qui sont créées dans pas mal de paroisses, de petites fraternités, de communautés, à la fois de formation, de partage, de vie fraternelle.
3: Et il y a des exemples de réussite.
0: Oui, bien sûr. Oui, il y a beaucoup de choses qui...
2: Mais est-ce que vous iriez jusqu'à dire que, dans certains cas, il vaudrait mieux pas accéder à la demande du demandeur de baptême, dire non, tu n'es pas prêt, ou alors à telle condition ?
0: Non, je pense que le pasteur n'a pas... Enfin, après, le pasteur, ils font ce qu'ils veulent, mais n'a pas à dire non, mais on peut dire, au lieu de dire oui tout de suite, on peut dire oui, mais pas tout de suite. C'est-à-dire que l'idée de le pré-catéchuménat me semble être une idée intéressante, c'est-à-dire, on accueille la personne, et voilà, on l'aide. Alors, pré-catéchuménat, vous allez me dire, bah, c'est déjà le catéchuménat, mais quand vous entrez en catéchuménat, il y a quand même déjà une direction très nette et avec des parcours souvent assez normés.
2: L'histoire de l'Église apprend.
0: Et le pré-catéchuménat bah, permet de faire le point de la situation, de voir si la personne vraiment a le désir de grandir, de rencontrer davantage le Christ, et prendre conscience des situations parfois de blocage. Il peut y avoir des situations objectives qui vont être difficiles. Difficile à gérer, et si on les traite pas en amont, bah ça peut effectivement créer des problèmes. Donc moi je dirais pas, encore une fois je suis pas directement pasteur, hein, mais parfois oui, mais pas tout de suite. Et pas tout de suite, ça veut dire non pas on rejette la personne, mais on l'aide, on l'accompagne dans un chemin qui peut prendre du temps.
2: Alors je me tourne vers vous, Père François V, là, spontanément parce que vous êtes prêtre, jésuite qui plus est. Comment vous recevez ce diagnostic et cette prudence ? Parce qu'au fond, le livre, il est très intéressant par le panorama, à la fois ecclésiologique, canonique, enfin, tout y est. Mais vous dites en un mot, attention, si l'on veut conserver, le mot est un mal propre, hein, ces catéchumènes, il vaut mieux les prévenir, les préparer, les accompagner. Est-ce que c'est une démarche recevable ?
4: Ah ben, c'est une prudence légitime, tout à fait. Ben, je pense que dans une société qui n'est plus chrétienne, il faut que les chrétiens aient une certaine cohérence. C'est-à-dire que quelqu'un dont, je dirais, le type de vie ne correspond pas à ce qu'on attend d'un chrétien, ben, y a un problème. Autant, je dirais, dans les sociétés anciennes chrétiennes, tout le monde était baptisé, limite, bon, on ne faisait pas trop attention à ça. Là, aujourd'hui, il y a une affaire de cohérence. Alors ça, c'est une première chose. Une deuxième chose, c'est effectivement l'importance du soutien communautaire. Moi, j'habite à Saint-Denis, un diocèse donc très multi-tout, dans lequel, évidemment, les chrétiens et les catholiques sont très peu nombreux. Et ce n'est pas évident d'être catholique dans cet environnement. Là, quand on est... alors, je n'ai pas donné de lieu particulier, mais il y a peut-être des lieux où dire, l'ambiance est peut-être plus porteuse. Bon, là, c'est pas... Quand on est à l'école publique Saint-Denis, quand on est catholique, jeune, c'est pas évident. Donc, s'il n'y a pas ce soutien, cet environnement qui porte, donc je trouve que c'est tout à fait légitime de vous poser la question.
2: Vous iriez jusqu'à l'expression ou la réalité de micro-chrétienté dont le livre parle, de créer des espaces, peut-être, alors, non pas clos, mais disons...
4: Alors, pas clos, enfin, au sens de communauté, simplement. Je prendrais le mot de communauté. Non pas au sens, justement, je ne suis pas à l'aise avec le Paris bénédictin de certains de Rondraire. c'est pas une communauté close, parce que, justement, la communauté chrétienne, elle est par nature missionnaire, donc elle est ouverte, forcément. Mais c'est simplement, je veux dire, humainement, on a besoin d'un soutien. Et c'est le cas pour les chrétiens, c'est le cas pour les prêtres.
2: Jérôme Cordelier, comme journaliste, observateur, historien, comment vous recevez ce livre ?
5: Ben, ce que je trouve intéressant, c'est que c'est quelque chose de l'intérieur, en fait. C'est-à-dire, on est embedded, comme on dit en latin.
2: Oui.
5: De l'intérieur, c'est aussi le mariage de tous les regards. C'est-à-dire, il y a à la fois, bon, il y a ce prêtre à Maubeuge, donc il y a un regard de concret, quoi, de comment il vit, et puis aussi un regard d'intellectuel dont vous êtes. Yann Raison du Clausiou, les sociologues, d'autres prêtres, des théologiens, enfin, c'est intéressant, et je pense, enfin, à ma connaissance, mais là, je me tourne vers vous, Jean-Marie, qui est un fin observateur de l'Église catholique, c'est un des premiers livres, en fait, qui fait un peu l'analyse de ce qui est en train de se passer et qui est quand même un petit peu une révolution dans l'Église catholique, qu'on disait une Église fatiguée, tournée vers le passé, et qui tout d'un coup se réveille à un regain. Alors évidemment, il ne faut pas trop chanter, enfin, faire sonner les cloches trop fortement, puisque vous parlez de, justement de ceux qui partent. Voilà, il y a aussi les baptêmes d'enfants qui sont en chute.
0: Guillaume Cuchet, dans les études, un fameux article il y a quelques semaines, qui disait quand même, pour relativiser les chiffres, même, on est très content qu'il y ait des... En 2000, il y avait 400 000 baptêmes, et en 25, il y en a 200 000. Donc, tous les chiffres qu'on veut. Donc c'est, voilà, sans.
5: Mais alors, ce qui est intéressant,
0: ce qui montre que la courbe de sécularisation perdure, même s'il y a, comme Guillaume Cuchet parle de ressac.
5: Et ce qui est intéressant, c'est que vous, père, vous vivez à Saint-Denis, donc vous avez parlé du multiculturalisme, si on peut dire. Mais ce qui est intéressant, c'est que je vois un peu les poumons spirituel actuellement de l'Église, notamment en France, eh bien, ce sont des banlieues un peu populaires. Je me souviens avoir fait un reportage à Trappes, par exemple, qui est une paroisse qui est extrêmement vivante, avec une jeune fille là, qui aurait converti plein de monde, hein, qui a 25 ans, qui est très exaltée, mais au bon sens du terme. Et ce qui est intéressant, c'est que ce catholicisme est en train de se revitaliser, si on peut dire, par l'apport de populations qui viennent de l'extérieur. Ouais. Et donc, c'est ça qui est intéressant, parce qu'on a trop l'image d'un catholicisme un peu bourgeois.
3: Oui, c'est vrai. Je vous coupe, j'ai encore dit, parce que la pointe du livre, c'est de dire ça, c'est vrai, mais de dire attention. C'est un livre, il n'est pas négatif, mais il est très réaliste sur ce phénomène. Et je vous pose à tous les trois cette question. Est-ce qu'on a le droit, est-ce que l'Église a le droit de contraindre ce qu'on pourrait considérer comme une grande marée, un souffle de l'Esprit-Saint, puisque c'est la Pentecôte? Est-ce qu'on doit prendre autant de précautions pour des gens qui viennent avec tout leur cœur, leur méconnaissance de l'Église? Parfois, ils ne connaissent même pas Jésus-Christ, ils ont un songe qui les a conduits là. Ils sont réveillés le matin en se disant « je veux être baptisé », on a des témoignages de ce genre. Est-ce que l'Église doit freiner l'esprit ?
0: La thèse du livre, c'est pas de freiner, hein.
3: Assurez-nous.
0: Non, pas du tout. C'est pas du tout
5: de freiner. La thèse du livre, c'est de discerner.
0: C'est ça. C'est-à-dire que, parce que sinon, on a une approche un peu sentimentale. Ils arrivent, c'est très bien, on fait tout va bien. Puis si après, deux ans après, il n'y a plus personne, est-ce que l'esprit a soufflé ? Bah oui, mais enfin, c'est la responsabilité aussi des pasteurs et des laïcs en situation, justement d'accompagner ce mouvement de l'esprit. Et me semble. Alors, je dis pas du tout qu'il n'y a pas d'autres méthodes. Voilà. D'ailleurs, c'est un des enjeux du Concile provincial de réfléchir à tout ça. Mais encore une fois, il ne s'agit pas de freiner, mais justement de prendre la mesure de la gravité de ce qu'est l'engagement à la suite du Christ. À la suite du Christ, dont parle saint Ignace, ce n'est pas une promenade parsemée de roses. Enfin, vous voyez, ne serait-ce que par exemple toute la dimension du combat spirituel. Si on prépare des gens au baptême aujourd'hui sans les initier véritablement au combat spirituel dans ces différentes dimensions, en fait, on leur ment. On leur ment parce que, fondamentalement, la vie chrétienne, c'est le combat spirituel. Mmh. Et j'allais dire spécialement aujourd'hui, mais ça l'a toujours été. Donc il me semble que ça, c'est une dimension... Il ne s'agit pas de freiner.
3: François V.
4: Oui, effectivement, il y a une question de discernement. Et l'insistance sur la conversion me paraît effectivement tout à fait important. Alors, en même temps, le sacrement n'est pas la récompense à la conversion, c'est aussi le médicament pour la conversion. Et c'est là où, justement, l'aspect discernement donc ira un peu deux écoles. Il y a ceux pour qui, effectivement, tant que la conversion n'est pas assurée, on ne va pas accéder au sacrement, et d'autres qui diront, le sacrement permettra la conversion. Bon. Ça sera, enfin, c'est un débat permanent, hein, c'est pas nouveau, et ça serait intéressant que, justement, dans ce concile provincial, cet élément vienne, et qu'on soit pas simplement dans une sorte d'admiration béate, on va accueillir tout le monde, et tout le monde est beau, tout le monde est gentil.
2: Quel est l'enjeu fondamental de cette question? Parce que, vu de l'extérieur, ou vu de Rome, comme on dit, quelle surprise de voir cette Église de France assaillie en quelque sorte par des demandes tout à fait inattendues de candidats au baptême. Les évêques eux-mêmes disent on n'y est pour rien, ils le reconnaissent très humblement. Bref, c'est une divine surprise. Et

0: Et elle est à la fois grevée par la gravité de ce que cela représente. On ne s'engage pas comme ça dans le christianisme, vous le dites très bien. Et en même temps, elle est porteuse de peut-être, qui sait, d'un réveil, d'un renouveau. Quel est l'enjeu de ce livre, de cet effort d'accueil, de cette capacité de transmettre cette foi à ceux qui n'ont rien reçu au préalable? Quel est l'enjeu fondamental pour l'Église de France?
1: Moi, je pense que l'Église de France aussi peut-être bénéficie du travail de vérité qu'il y a eu depuis quelques années, notamment autour des abus, même s'il y a encore sûrement beaucoup de choses à faire. Voilà, d'affronter la vérité, je pense que finalement, on en a aussi les fruits quelques années après. Enfin, même si d'abord c'est...
0: Vous pensez qu'il y a un lien entre les deux?
1: Ah oui, moi je pense qu'il y a un lien. Ensuite, je pense qu'il y a la très grande souffrance des jeunes. Le livre de Pierre Valentin, là, qui est sort ces jours-ci chez Gallimard, le dit bien. Oui. Très très grande souffrance.
0: Vous êtes professeur.
1: Oui, oui. Moi, je suis pas le mieux placé pour.
0: Prépa, quand même. Vous voyez quand même que... régulièrement, vous côtoyez. Ces
1: oui,
0: jeunes.
1: Oui. Je vois tous les jours.
0: Quand vous dites souffrance des jeunes, c'est quoi?
1: Souffrance des jeunes, c'est le problème de la solitude liée aux écrans, c'est le problème de l'attention, enfin la santé mentale de beaucoup de jeunes, et quand vous regardez les chiffres, c'est absolument colossal. Donc il y a quand même une sorte de mal-être très profond, de perte de sens, de rapport à l'avenir extrêmement anxiogène. Bon, donc tout ça fait que il y a une véritable quête, et cette quête, une soif de Dieu qui est au plus profond du cœur de l'homme et qui apparaît, qui réapparaît de manière parfois un peu anarchique, et donc il y en a qui vont voir des musulmans, d'autres qui sont touchés par les évangéliques, et d'autres qui frappent à la porte de l'église. Moi je connais bien un prêtre qui est dans une grande banlieue parisienne, qui me dit: chez moi, il y a 70 nationalités sur le territoire de sa paroisse. Il me dit, ici, tout le monde est croyant, en fait. Je veux dire, il y a aussi une pression dans ces coins-là. Finalement, quelle est mon identité? Et donc, comme le dit Yann Raison du Clusiou, en fait, pas mal de jeunes de la troisième, ou Guillaume Cuchet, troisième génération qui ont décroché de chrétiens dont la grand-mère allait encore à l'église, en fait, il y a comme un moment, moi, je suis... Moi, je suis chrétien. Alors, ils savent pas très bien ce que ça veut dire.
0: Et puis, il suffit
1: de voir un influenceur sur un réseau social, et puis il tape à la porte de l'église.
0: Jérôme Collaye-Cordier, en un mot, comme historien, allons-y, simplifions. Quel est l'enjeu de ce renouveau?
2: L'enjeu pour l'Église pour la société?
0: Pour l'Église et la société.
2: Oui. L'enjeu, c'est d'irriguer, c'est-à-dire de porter une parole qui offre des perspectives. Ce que vous dites, je pense que le contexte est très important. C'est sur l'absence de perspectives. Et on voit bien chez les jeunes une quête d'ancrage, ça c'est très fort, une quête de sens et de sacré. Ce n'est pas pour rien s'il y a un renouveau de la messe en latin. Il faut aussi regarder ces jeunes qui se tournent vers les communautés traditionnalistes, qui vont en pèlerinage à Chartres. Donc ça fait aussi partie de... Il y a un phénomène autour de ça. Je pense que l'ancrage est très important, pas seulement pour les chrétiens, pour nous tous. Je pense que c'est la chose importante, et puis surtout être porteur d'espérance, en fait, c'est-à-dire dessiner des perspectives collectives et individuelles pour le monde qui vient, puisque on est dans un monde qui vient, on n'est pas dans un monde forcément qu'il faut redouter, on est dans un nouveau monde, il faut prendre la part dans ce nouveau monde.
0: François Vévé, l'enjeu.
3: Oui, je n'ai pas grand chose à ajouter à ce qui a été dit. Enfin, ça, effectivement, c'est important d'analyser ce phénomène, et on comprend très bien qu'il y a des attentes, très fortes, et ça c'est très significatif, tout ce qui a été dit, l'important d'y répondre. Et l'important de fonder vraiment que la foi ne reste pas à un niveau simplement émotionnel et sentimental. Enfin, ça fait une transition avec ce qu'on va dire plus tard, mais je crois que c'est ça.
0: Justement, nous allons parler de votre livre dans quelques instants.
1: Il est fort, le père.
0: Il est très fort, merci pour la liaison. Merci d'abord à Thibaut Collin et à vos co-auteurs, les disques que nous n'avons pas nommés, mais Henri Valençon et puis Thibaut Guépreau, pour Renaître et vivre, comment aider les nouveaux chrétiens à persévérer chez Arthège. Nous poursuivons avec le livre de François Vé, Croire au XXIe siècle. Restez bien avec nous, mais c'est l'heure du coup de cœur. Et on retrouve Jean-François Rode.
4: Aujourd'hui, je voudrais vous recommander un livre remarquable de Benoît de Cinéty, qui s'appelle « La cause du Christ » et qui est sous-titré « L'évangile contre l'identité chrétienne ». L'identité chrétienne étant mis entre guillemets. C'est un livre bref, vif, tonique, plein de verve. On voit tout de suite que l'auteur ne va pas se faire que des amis avec ce texte. Voilà sa thèse principale. Pour nombre d'essayistes, de politiques et de médias, la défense d'une prétendue identité chrétienne est désormais un combat, une obsession violente. Nous serions dans une guerre de civilisation et l'Église serait inconsciente et naïve. Ces commentateurs sont des marchands d'illusions et des cyniques qui instrumentalisent le sacré. Ce sont des faussaires qui mentent sur le message des évangiles. Ne cherchons pas le Christ dans les discours de haine ou les replis identitaires, il n'y est pas. Benoît Cinéty est prêtre. Il ne faut pas se laisser enfermer dans la notoriété médiatique qu'il a, puisqu'il a célébré les obsèques de Johnny Hallyday, Julien Gréco. Notoriété qui n'est pas si facile que ça à porter, dit-il. Il a été ordonné prêtre en 1997. Il a été pendant quelques années secrétaire particulier de Mgr Lustiger. Il s'est beaucoup occupé de jeunes, d'étudiants. Il a été aussi aumônier des scouts. Il a été vicaire et curé de paroisse. Et finalement, il a été donc nommé vicaire général du diocèse de Paris. Poste dont il a démissionné en 2021, et aujourd'hui, il est donc curé de paroisse à Lille. Il prend donc la parole pour constater qu'un certain nombre de gens dans notre société, en particulier les jeunes, ont besoin de repères, ont besoin de cadres. Et il se met en colère contre ceux qui utilisent, en fait, cette attente pour défendre une soi-disant identité chrétienne qui est en fait l'exact opposé de l'Évangile, puisqu'elle repose en fait sur la peur de l'autre, sur la haine, sur l'exclusion. Alors, il met les points sur les i, il cite vraiment les hommes politiques ou les hommes de médias qu'il critique. Il met aussi en cause l'utilisation de la religion que fait un Trump ou que fait un Poutine avec Kirill qui bénit en fait l'invasion de l'Ukraine. Bon. Impossible de rentrer dans toutes les analyses qu'il fait, qui sont plus subtiles que ce que je viens de dire, et je vous assure que l'argumentation, en fait, est fine et nuancée, et que ce livre mérite vraiment d'être lu.
0: Merci Jean-François pour cette évocation du livre de Benoît Cinéty, que nous avons déjà reçu sur ce plateau, et nous poursuivons l'émission avec l'ouvrage de François Evé, Croire au XXIe siècle, la foi catholique face aux défis contemporains aux éditions MAM. Un petit mot quand même, j'ai dit que vous étiez rédacteur en chef de la revue Études, qui est à la fois très connue et mal connue. Qu'est-ce que c'est que Études, en quelques mots ?
3: Études, c'est un mensuel qu'on qualifie de culture contemporaine, c'est-à-dire que on aborde toutes sortes de sujets, enfin tout ce qui fait à la fois l'actualité internationale, les questions de société, les questions religieuses, évidemment, les questions culturelles, avec une importante section de critique de livres. Voilà, pour essayer de porter un regard chrétien ou humaniste sur le monde actuel, et essayer de comprendre les enjeux, essayer de donner des éléments de discernement pour s'orienter dans le monde actuel.
0: Et c'est encore une revue papier.
3: C'est une revue papier qui a un site internet, qui a une formule numérique aussi.
0: Voilà. Et qui est de trame jésuite.
3: Et voilà, de tradition jésuite, encore soutenue par la Compagnie de Jésus.
0: Très bien. Alors, vous publiez ce livre sur, qui est, je disais tout à l'heure, une sorte d'introduction à la foi chrétienne. Pourquoi sortir ce livre maintenant ?
3: Ben, c'était, en fait, il prend un peu la suite, il s'inscrit dans une histoire. Il y a 25 ans, le père Bernard Sesboué, autre jésuite, avait publié un livre, « Croire ». Je ne sais plus le sous-titre, mais c'était aussi, c'était donc début du XXIe siècle. Et l'éditeur a trouvé que c'était intéressant de le renouveler, disons, de proposer une présentation de la foi chrétienne qui intègre ce qui s'est passé depuis. Voilà. Donc, ça, c'est un peu pas un toilettage, enfin, bon, c'est un autre style. Mais enfin, voilà, il s'inscrit dans cette perspective. Cela dit, l'enjeu est vraiment, et par rapport à toutes ces personnes qui découlent le christianisme, de donner une présentation, disons, des fondamentaux de la foi catholique. Alors, il y en existe d'autres, il y a un catéchisme, il y a des ouvrages de théologie, mais enfin, voilà, sous une forme ramassée, de dire l'essentiel à partir du credo, ce qui est une formule assez classique. Alors, on peut penser aussi antérieurement aux célèbres « Foi chrétienne hier et aujourd'hui » d'un certain Joseph Ratzinger, à l'époque où il était professeur de théologie à Tübingen, et puis d'autres ouvrages aussi qui s'inscrivent dans cette perspective, Henri de Lubac aussi. Voilà, donc chacun un peu avec son style. Ça,
0: tout, l'idée, c'est de toucher quand même un public assez large.
3: Toujours un public assez large.
0: En tout cas, exigeant quand même.
3: Un public relativement exigeant. Bon, le livre n'est pas mince. Il n'y a pas beaucoup d'images. Donc, des gens catholiques, probablement pour une bonne part, ou chrétiens en général, mais aussi peut-être un peu plus loin de l'Église, mais qui voudraient découvrir un peu ce qu'est la foi chrétienne de manière.
0: Mais comment avez-vous travaillé en rédigeant ces articles, enfin, vous passez en revue finalement les fondements.
3: Oui, c'est ça.
0: Quel a été votre souci en écrivant ?
3: Ben, comment, bon, on parcourt les différents articles du credo, parfois un petit peu enrichi, bon, un développement, soit, donc c'est le grand credo du lycée Constantinople, qui est un peu la référence, ce texte qui finalement, au IVe siècle, où les évêques sont mis d'accord sur une expression concentré, on peut dire, de l'essentiel de la doctrine chrétienne. Voilà. Alors, j'enrichis un petit peu parce que je fais un développement sur la descente aux enfers qui n'est pas dans le credo de lycée Constantinople, enfin, un thème qui me paraît intéressant. Puis il y a d'autres éléments qui ne sont pas directement dans le credo, mais que j'intègre là-dedans. Il y a des choix que j'ai faits. Donc, voilà, c'est reprendre ces différents éléments. Et simplement, qu'est-ce que moi, j'ai à dire de ça ? Comment je parle de l'incarnation, comment je parle de la résurrection, d'abord...
0: C'est un livre personnel aussi.
3: Ben, forcément. Hein, là, autant, j'allais dire, le catéchisme est un ouvrage qui n'est pas anonyme, enfin, qui a un côté, j'allais dire, objectif. Bon. Là, il y a une dimension un peu plus personnelle. Il y a ma sensibilité. Bon, pourquoi je prends telle ou telle question j'aborde un premier chapitre, une sorte de diagnostic du regard sur le monde contemporain, d'analyse. Bon, alors, je mets en avant des éléments qui me sont peut-être plus proches. Bon, après ça, chacun aura sa sensibilité. C'est assez normal. Mais je crois, ça me paraît important aussi de conjoindre, j'allais dire, l'élément objectif. Enfin, le credo, c'est objectif. La plupart des éléments que je dis, je pense que c'est... l'ouvrage a été lu et relu et contrôlé par les instances à qui il appartient d'en juger.
0: Mais
3: en même temps, d'avoir aussi une parole plus personnelle. Enfin, voilà, c'est pas une confession de foi, mais... Pas les deux.
0: Qu'est-ce qui distingue, parce que le livre, c'est la foi catholique au défi contemporain, qu'est-ce qui distingue, au fond, la foi catholique de la foi chrétienne ?
3: Oh, le credo est commun à toutes les confessions chrétiennes. Pour l'essentiel, c'est ça. Alors, ensuite, il y a évidemment... Ce qui distingue, c'est surtout sur le plan de l'ecclésiologie, l'Église. Bon, c'est ça essentiellement. Pour le reste...
0: Les sacrements, peut-être ?
3: Oui, alors les sacrements aussi, bien sûr. Donc ça concerne aussi globalement la vie de l'Église, c'est la dernière partie du symbole. Parce que pour le reste, je veux dire, sur la création, sur l'incarnation, sur la résurrection...
0: La Trinité que vous développez...
3: C'est au moins pour les grandes confessions.
0: Et quel serait, au fond, et vous qui avez quand même de l'expérience, c'est votre métier, vous êtes jésuite, vous êtes théologien, vous êtes... Quel est, et peut-être l'avez-vous redécouvert, je ne sais pas, je vous pose une question peut-être naïve, mais quel est le trésor du christianisme ?
3: Ben, c'est la bonne nouvelle de l'Évangile. Alors, bonne nouvelle, ça veut dire, c'est une heureuse nouvelle, c'est une...
0: Mais qu'est-ce qui vous fait vibrer ? Quand vous faites un livre comme ça, vous dites au fond, il y a quelque chose d'essentiel, magnifique, dans ce monde désespéré, on vient d'en parler...
3: Je pense que
0: je vais lui en parler.
3: L'un des points forts, je dirais deux points forts de la foi chrétienne, enfin pour moi fondamentaux, pas très original, mais c'est quand même ça, c'est l'incarnation et la résurrection. Que Dieu se soit fait homme, c'est-à-dire que finalement il y a une sorte de communion intime entre l'humain et le divin, c'est quelque chose du reste que, je ne sais pas si beaucoup de chrétiens sont conscients de ce que ça représente finalement. Fondamentalement, parce qu'on est quand même un petit peu de mes sentiments que oui, Jésus est c'est un homme remarquable, ou alors c'est une apparence humaine, bon, mais vraiment qu'il est complètement humain et complètement divin, c'est quelque chose qui est à la limite incompréhensible, mais en même temps bouleversant. Parce que justement, c'est le signe que, d'abord de la valeur de la personne humaine, c'est une parole, j'ai parlé de la création, Dieu vu que cela était bon, c'est une parole positive, alors pas au sens du positivé, mais une parole fondatrice pour évidemment l'humanité qui donne plein d'espérance. Enfin, je crois que le cœur même du message chrétien, c'est un message d'espérance. Et ça, on a besoin aujourd'hui. On sait bien que le monde est chaotique, etc. Bon, plein de violence. Cette parole d'espérance et l'incarnation et la résurrection aussi, je veux dire, qui confirme, c'est cohérent. C'est-à-dire que, à partir du moment où Dieu s'incarne une personne humaine, cette personne ne peut être que vivante. Voilà, c'est là qu'on est.
0: Mais qu'est-ce qui a justement cette résurrection et cette incarnation, quelque chose d'incroyable au sens strict du terme, à commencer par nos amis, nos frères juifs, musulmans, oui, qui ne comprennent pas, qui disent mais...
3: Et je veux dire, c'est précieux qu'ils le disent, pour nous faire prendre conscience...
0: Sans parler du rationalisme...
3: On le récite bravement à la messe tous les dimanches, voire tous les jours, enfin, tous les dimanches pour le credo, mais sans forcément prendre conscience de ce que ça représente. Et que certains vous disent, mais attendez, je fais une discussion avec un musulman qui sortit le Coran, Dieu n'est pas engendré, ne peut pas engendrer. Bah, oui, c'est vrai que ça se comprend, rationnellement. Et qu'est-ce que je dis, finalement, quand je dis ça, quand je dis qu'il y a cette relation de communion entre l'humain et le divin. Je pense que c'est quelque chose qui est vécu... mais c'est ça le défi de la foi catholique, de tenir à la fois la dimension de raison, c'est-à-dire c'est pas l'ésotérisme au mauvais sens du mot, c'est pas seulement une sorte de chose qu'il faut croire, bon, n'essayez pas de comprendre, il y a un appel à la compréhension, ça c'est vraiment fondamental dans la foi catholique, tout en ayant le sens du mystère. Voilà, c'est ça qui est...
0: Et ça, vous le rendez. Mais est-ce que, justement, on parlait tout à l'instant des catéchumènes, il y a des choses qui sont difficiles à croire, est-ce que tout doit être cru? Est-ce que le credo, évidemment, c'est la foi de l'Église, mais du point de vue du pasteur, et ce livre est aussi un livre de pasteur, comment parler, comment communiquer cela, cette bonne nouvelle, vous avez envoyé une bonne nouvelle, cet émerveillement dont vous venez de faire part, comment le dire à des gens qui n'ont rien reçu?
3: Ben, alors, c'est peut-être pas par des discours peu théoriques que ça va passer. D'abord, c'est une affaire de témoignage. Enfin, c'est le premier point de la mission, premier pas de la mission, c'est justement être soi-même porteur de cet émerveillement et de cette espérance. Bon, et ensuite donner le goût d'aller un petit peu plus loin et de dire finalement qu'est-ce qui nourrit cette espérance, qu'est-ce qui la fonde de manière plus théorique. Et j'allais dire au moins, comment dire ça? Avoir le sens qu'il y a dans ce credo, même si je ne comprends pas tout, j'entends un appel, voilà, ça me parle. Quelqu'un qui me dirait, ben non, vraiment, credo, ça ne me dit absolument rien, bon, il y a peut-être problème pour avoir le baptême quand même. Mais même si, bon, je n'ai pas des idées très claires là-dessus, la résurrection, ça me pose question, mais enfin, j'entends un appel, voilà. Là, je pense qu'il y a quelque chose. C'est un bon point de départ.
0: Est-ce qu'il y a une vérité chrétienne?
3: Ben oui, j'espère.
0: Est-ce qu'il y a d'abord une vérité existentielle multiple, oui. On peut se poser la question. Ce livre, il exprime une vérité?
3: Oui, j'espère. Oui, au sens, ben, la foi chrétienne, c'est un appel justement à vivre en vérité. Alors, c'est pas d'abord une vérité théorique, même si, évidemment, ça passe par des mots, par un discours, forcément, y a des vérités, comme on dit, mais fondamentalement, c'est une vérité existentielle, d'authenticité, voilà, et que ce qui est dit dans la foi chrétienne... Alors, après ça, évidemment, ce qui est dit par des mots... Ça nécessite une explicitation, c'est pour ça justement que les mots du credo, le credo c'est un texte du IVe siècle, bon, qu'on traduit en grec, et originellement en grec et en latin, qu'il faut traduire et qu'il faut expliquer. Et là, pour le coup,

0: Il y aura différentes explications. Mais fondamentalement, c'est la vérité sur la personne humaine, finalement. Hein? Le cœur du message chrétien, c'est pas une affaire sectaire, c'est pas simplement les chrétiens, ceux qui se reconnaissent dans un certain type de discours, puis il y en a d'autres à côté qui... On a la prétention de dire la vérité sur l'humain, ce qui est quand même assez culotté. Et que ce que l'on dit pour nous est valable pour tout homme, toute personne humaine.
1: Dernière question avant de donner la parole à nos amis invités, qui rejoint d'ailleurs la question de la persévérance. Vous dites, alors que l'humanité, je vous cite, actuelle, risque de basculer de l'optimiste progressiste au pessimisme apocalyptique, il est bon de rappeler ce que l'Écriture appelle persévérance. Ce que l'Écriture appelle persévérance est justement une invitation à continuer à lutter pour le bien dans l'espérance qu'il finira par triompher, même rien si ne nous le garantit à vue humaine. Donc une sorte de... Cette persévérance dont on a parlé tout à l'heure, elle a un sens. Et le sens, c'est...
0: C'est l'espérance que la vie l'emporte sur la mort et que la communion l'emporte sur la division. Et que ce que nous pouvons faire, eh bien, va dans ce sens-là. Alors, c'est bien qu'il y a plein d'obstacles, le péché est présent, on n'a pas encore beaucoup parlé du péché, et il est présent, mais en même temps, même si le salut, j'allais dire, est eschatologique, comme on dit, c'est-à-dire il est hors du plan d'histoire, il se fait quand même à travers l'histoire. Et toutes les actions qu'on peut faire, les plus concrètes, eh bien, ça porte du fruit pour la construction du royaume de Dieu.
1: Messieurs, qui veut réagir sur ce beau livre de François Huvé ?
2: Moi, je trouve ça capital de méditer comme ça la foi chrétienne. À la fois dans son objectivité et pour nourrir notre foi au sens de démarche personnelle. Et je pense aussi que, vous parliez de l'incarnation tout à l'heure, ça nous dépasse infiniment, c'est incompréhensible au sens où on ne peut pas le déduire, l'expliquer comme ça. Et je trouve que ce qui est fascinant, c'est de se dire, je peux le prendre comme un point de méditation. C'est-à-dire que, et là, on a besoin de mots que l'Église nous fournit. Jésus est vrai Dieu et vrai homme. Ça nous dépasse, mais ça peut être le point de départ d'un temps de prière, d'un temps de méditation. Et là, et quand on est dans cette perspective, là, on voit qu'on est porté par quelque chose qui nous dépasse. C'est Dieu qui s'est révélé et Dieu, il est présent en nous par l'Esprit Saint.
1: Comme philosophe, rationnel, vous entrez, vous acceptez d'entrer dans cette histoire, dans ce mouvement de quelque chose qui dépasse.
2: Oui, alors moi j'étais chrétien avant d'être philosophe, donc c'est plutôt... Non mais j'avais soif de vérité.
1: Tout de même, votre métier c'est d'enseigner la philosophie, donc le rationnel.
2: Oui, mais alors ça, être philosophe pour un chrétien, j'allais dire, on est en bonne compagnie.
1: Il n'y a pas d'incompatibilité entre le mystère un peu intouchable, insondable, et ce travail.
2: Ah non, j'aurais pas l'outrecuidance de dire une chose pareille après tous les grands qui nous ont précédés. Non, c'est au contraire. Je pense que quelqu'un qui cherche la vérité sincèrement ne peut être que... Alors après, il y a une démarche personnelle d'adhésion, mais ne peut être que... D'ailleurs, on le voit de plus en plus chez certains intellectuels aujourd'hui qui sont pas forcément croyants, mais qui sont impressionnés par la densité... et puis la fécondité, parce que finalement, l'incarnation, quand on voit les fruits, ne serait-ce que culturels, civilisationnels, depuis 2000 ans, c'est immense. Oui.
1: D'où l'enjeu de ce livre. Alors, Jérôme Cordelier, qu'est-ce que vous pensez de ce livre? Comment vous l'avez reçu?
3: Alors, je trouve que c'est un livre qui élève. Ce que j'aime beaucoup chez François Huvé, c'est que c'est un vulgarisateur exigeant.
1: Oui.
3: C'est-à-dire qu'il arrive à faire passer quand même des choses... qui sont quand même d'un niveau assez important. Hein, et en même temps, il le fait passer comme ça, alors en douceur, parce que, on se connaît depuis un certain temps maintenant, et j'apprécie aussi beaucoup son humilité, en fait. Et donc, c'est quelqu'un qui n'a pas... en tant que directeur d'études, il pourrait avoir une certaine... arrogance entre guillemets intellectuelle, mais justement il n'a pas ça. Et donc il y a le côté vulgarisateur et en même temps exigeant, c'est-à-dire que c'est quand même un livre qui voilà, c'est pas forcément un livre grand public.

0: un livre dans lequel il faut rentrer, il faut cheminer. Mais en même temps, on peut aussi grignoter quelques passages et essayer de construire son propre chemin. Oui,
1: parce qu'il y a beaucoup d'approfondissements que vous livrez. Qui effectivement éveille l'attention et suscite la méditation. Mais oui.
0: Pardon.
1: Je vous en prie.
0: Non, ce que j'ai apprécié aussi, c'est que j'ai fait un entretien avec le père Evé et il disait beaucoup aussi que ce que je lui ai demandé, parce que c'est une question qui me taraude beaucoup sur pourquoi il y a peu de débats au sein de l'Église catholique en fait. Et je trouve qu'il y a répondu en vérité, c'est-à-dire en disant qu'effectivement, c'est quand même un corps social important, avec des gens engagés, des gens qui sont exigeants, des gens qui lisent, qui sont engagés dans leur temps, dans leur société, et qui en fait débattent peu, remettent peu en cause le magistère, ce qu'on peut dire, ce qui peut être dit d'en haut, en fait. Et donc c'est intéressant de... par exemple, je crois que vous m'aviez dit... il y a plus de débats chez les protestants, quand même.
1: Oui.
0: Je trouve que ce livre invite aussi à ça, c'est-à-dire au débat, et il y a une espèce d'invitation, d'initiation à la culture du débat.
1: Thibaut Collin, vous êtes d'accord avec cette analyse de Jérôme Cordelier?
2: Oui, alors le fait qu'il y ait... Sur le débat, c'est vrai que... On ne va pas débattre de l'incarnation, puisque par définition, on y adhère ou on n'y adhère pas, mais après qu'il y ait des débats, oui, il peut y avoir des débats pastoraux, des débats sur des questions plus concrètes ou dans l'ordre des moyens. Et ça, je pense que c'est très important de le faire toujours dans la charité. Ce qui n'est pas toujours facile, parce qu'en général, on a vite tendance à... On parlait de ça tout à l'heure avec la guerre d'Algérie, qui est un autre sujet, mais... quand on est chrétien, on a vite tendance à investir notre foi dans ce qu'on dit, et parfois, il faut... Il faut savoir.
0: Mais la démarche du pape François, enfin, je parle aussi sous votre contrôle, mais d'inoculer la synodalité justement dans ces et de bas en haut de l'édifice, si on peut dire, et dans cette démarche d'essayer d'installer une culture du débat. C'est-à-dire que, mais moi, c'est mon avis. Je trouve qu'il y a, il pourrait y avoir plus de débats, en fait, plus d'affrontements, plus de...
1: Pour autant, j'ai encore dit, si vous permettez, moi j'ai l'impression quand même que ce livre, bien sûr, il ouvre au débat, mais il est quand même... C'est une somme qui, je dirais pas définie, parce qu'il y a d'autres livres pour le faire, mais qui dit ce qu'est la foi chrétienne, quand même.
0: Oui, mais il ouvre des portes,
1: François Evé.
3: Oui, je vois pas un débat, disait Thibaut Collin, il y a ces questions, on va pas en débattre pour ou contre l'incarnation, etc. Et alors peut-être pas ça, il faut regarder sur telle ou telle interprétation. Bon, on peut discuter sur des points de sensibilité, ça c'est. Mais de fait, l'objectif n'était pas d'ouvrir un débat directement sur ces questions.
1: Est-ce que l'Église travaille suffisamment pour justement transmettre ce trésor? Il y a le catéchisme de l'Église catholique, il y a le compendium, le résumé de... Mais tout ça, ça a maintenant aujourd'hui presque 30-40 ans. Est-ce que... et là, bon, il y a votre livre, il y en a d'autres, mais vous disiez celui de Sesboué à 25 ans.
3: 25 ans, oui.
1: Bon, des ouvrages un peu à la fois substantiels, accessibles, est-ce qu'on n'en voit pas passer tant que ça, même dans l'émission? On en a quand même 30 par an, des ouvrages. On n'en voit pas tous les jours, tous les mois. Est-ce que l'Église est un peu à la peine pour transmettre son trésor?
3: Ça me paraît un enjeu fondamental. Encore une fois, pour ne pas en rester un christianisme très, très sympathique, mais un peu émotionnel, affectif, etc. Où tout le monde est, et c'est une des raisons aussi pour lesquelles certains peuvent lâcher en cours de route, parce que ça manque un petit peu de substance. Mais en même temps, faut la présenter d'une manière qui soit aussi nuancé, c'est pas en blanc et noir, c'est pas en permis défendu, et c'est vrai que c'est pas forcément évident. On n'a pas non plus des centaines d'auteurs. On pense aussi au Père Varillon, ça remonte aussi à 40 ans.
1: J'avais noté, prévu beaucoup de thèmes, parce que le livre est très riche et va aussi très loin sur la question du salut, la question de l'identité, le péché, on n'en a pas parlé. On aurait pu aussi trouver aussi des éléments rejoint.

0: une période d'attrait, d'attraction, et dans le même temps, un paradoxe de rejet profond, montée du sécularisme, montée de l'indifférence totale, montée de la... quand on interroge les jeunes générations, les statistiques, le sans religion, c'est-à-dire je coche une case, sans religion monte en flèche. Qu'est-ce que ça dit, ce paradoxe de ce temps contemporain? Vous avez chacun une minute pour répondre. Et c'est le dernier point du débat.
1: Je crois que c'est impossible d'en dire, parce que ça fait, voilà, c'est un phénomène très complexe. Enfin, il y a de nombreux paramètres, et j'avoue que j'ai peu de mal à faire une pondération de tout ça.
0: Et pour éclairer nos téléspectateurs qui nous regardent avec fidélité et attention...
1: Globalement, je pense qu'il y a vraiment un intérêt croissant pour les questions du sens, pour les questions fondamentales. Après ça, des jeunes peuvent se trouver un peu en difficulté par rapport à une église qu'ils voient comme trop dogmatique ou trop normative. Bon, ce qui fait qu'ils vont chercher du sens un peu ailleurs ou dans les coins, etc. Donc je crois qu'il y a vraiment un enjeu à montrer, encore une fois, le christianisme comme une religion de l'espérance. Bon, qui a des exigences, mais si on les présente de manière ouverte, elles peuvent être tout à fait acceptées.
0: Jérôme Cordelier, en 30 secondes.
2: Alors, moi, je ferai beaucoup moins de l'intérieur. Juste, je vois quand même qu'il y a une... la parole du pape, hein, on en a très, très peu parlé. On voit quand même ce pape qui fait son chemin, qui est encore un peu en apprentissage, si on peut dire, mais qui fait son chemin sur la scène internationale, qui fait des discours marquants. Il y a certains discours, je pense notamment au discours qu'il avait fait devant les ambassadeurs en début d'année. Et puis tous ces discours sur la paix sont
0: ces discours aux jeunes. C'est aussi un grand pédagogue de ce christianisme.
2: Voilà, et donc il y aura beaucoup d'attentes évidemment avec sa venue prochaine.
0: En septembre. Thibaut Collin, c'est vous qui avez le mot de la fin sur ce paradoxe attrait-rejet du christianisme dans notre société.
3: Je pense que le christianisme maintenant est bien installé comme minoritaire en France. On le savait déjà, mais voilà, ça se confirme. Et quand une religion devient minoritaire, elle a tendance à s'appuyer dans ses racines. Et elle peut attirer aussi des personnes qui sont en quête de radicalité. Radicalité, c'est radic, c'est la racine. Donc c'est pas forcément pour les
0: arbres.
3: Voilà. C'est la radicalité, c'est en fait de revenir à la racine des choses. Et je pense qu'on est dans un monde où de plus en plus les questions deviennent radicales et donc demandent des réponses radicales.
0: Merci. Merci François Hevé. Croire au XXIe siècle, la foi catholique face aux défis contemporains chez MAM. Merci Thibaut Collin et vos co-auteurs, Renaître et Vivre, comment aider les chrétiens, les nouveaux chrétiens à persévérer, édition Artege. Et merci à vous Jérôme Cordelier, les grandes fractures, les chrétiens face aux défis du siècle 1954-1968 chez Kalman Levy, une émission encore une fois passionnante, vous l'avez vécu avec nous et merci de votre attention et fidélité à l'esprit des lettres. Vous pouvez la retrouver sur les différents sites de KTO, bien sûr, de Jour du Seigneur et de la Procure. L'émission passe en replay sur KTO, sur la radio de KTO et sur le site, évidemment, vous pouvez toujours la retrouver. Merci encore de votre attention. Nous nous retrouvons dans un mois pour de nouvelles aventures littéraires. À bientôt.

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Chers téléspectateurs, chers auditeurs de KTO Radio, bonjour, bonjour à toutes et à tous et merci pour votre fidélité à votre émission Au risque de l'histoire. Alors, au 14e et 15e siècle, l'Europe occidentale est dans

0: d'une écrasante majorité chrétienne. Roi, prince, évêque, maître de l'université, simple soldat, prient le même Dieu, vont à la messe, se confessent et invoquent les mêmes saints. Et pourtant, cette Europe est en guerre pendant plusieurs décennies et même pendant plus de 100 ans. Tout en cultivant cette même foi, royaume de France et couronne d'Angleterre se déchirent, se font la guerre, s'accusent mutuellement d'hérésie ou de trahison et prétendent chacun parler au nom de Dieu. Naturellement, nous, Français, nous prenons bien évidemment le parti de Jeanne d'Arc, le parti de Charles VII, couronné à Reims en 1429. Mais quelle était la foi des ennemis du roi de France? Que signifie croire en Dieu à l'époque de la guerre de Cent Ans, quand on est roi d'Angleterre, duc de Bourgogne ou bien encore maître de l'université de Paris? Comment ces hommes qui ont été des ennemis vivent-ils leur foi? Comment Jeanne d'Arc elle-même est-elle perçue par un Philippe le Bon, duc de Bourgogne, qui l'a fait capturer et la livre aux Anglais? Autant de questions que je vais avoir le plaisir de poser à mon invité Bertrand Schneer. Bertrand Schneer, bonjour.
1: Bonjour.
0: Merci d'avoir répondu à notre invitation. Je suis très très heureux de vous recevoir sur ce plateau. Vous êtes professeur émérite de l'Université de Lille. Votre actualité littéraire est la suivante. Vous venez de publier un magistral Philippe le Bon, le duc de Bourgogne qui ne voulut pas être roi. Un ouvrage absolument essentiel pour comprendre évidemment la période et notamment cette partie de la guerre de Cent Ans, mais bien évidemment au-delà. Vous êtes spécialiste hein, du sujet, vous avez aussi publié Armagnac et Bourguignon, c'est un petit livre paru dans la collection Tempus, donc les éditions Perrin, et qui est disponible absolument dans toutes les librairies. Et puis il y a un côté personnel à cette émission, puisque vous avez été mon professeur il y a bien longtemps en Sorbonne à Paris 4 et je suis bien heureux de vous recevoir sur ce plateau aussi pour cette raison. Alors, peut-être commencer pour nos auditeurs et nos téléspectateurs qui connaissent mal leur histoire, rappeler peut-être de manière assez courte ce qu'est la guerre de Cent Ans et quels sont ses enjeux.
1: La guerre de Cent Ans, ce qu'on appelle la guerre de Cent Ans, c'est effectivement un conflit qui n'est pas un conflit continu. Pendant 100 ans, une guerre qui ne se serait pas arrêtée entre la France et l'Angleterre, c'est un conflit qui a des racines anciennes, des racines qui s'expliquent par les relations parfois très conflictuelles entre le roi de France et le roi d'Angleterre depuis le XIIe siècle. Et au XIVe siècle, c'est un conflit qui naît à la fois en raison de querelles, je dirais, dynastiques, puisque en 1328, il y a une modification de la succession de France et les Capétiens directs sont remplacés en France par les Valois. Et cette arrivée de Philippe VI de Valois sur le trône de France va provoquer la contestation du roi d'Angleterre, Édouard III, qui est lui-même apparenté à la famille de France, aux Capétiens directs, et qui conteste donc l'arrivée de Philippe VI de Valois sur le trône de France. C'est le début de la guerre. 1328, c'est l'arrivée de Philippe VI sur le trône. 1336, le début véritablement du conflit, 1336-1337. Ce conflit va donc durer jusqu'en 1453, je dirais, plus de 100 ans, ce sont les dates classiques. En fait, le conflit dure plus longtemps. La querelle dynastique, elle se double d'une querelle féodale, puisque les relations entre le roi de France et le roi d'Angleterre sont aussi sur le terrain du droit féodal. Le roi d'Angleterre étant duc d'Aquitaine, doit en principe prêter hommage au roi de France. Et donc il y a là aussi une querelle féodale. Cette guerre au début du XVe siècle va connaître un tournant assez remarquable. Et c'est dans ce contexte du début du XVe siècle qu'apparaît le phénomène de Jeanne d'Arc. Quel est le tournant, à mon avis, très, très important? C'est que l'Angleterre va prendre vraiment l'avantage après des défaites cinglantes des Français, notamment la bataille d'Azincourt en 1415, un effondrement politique du Royaume de France

0: qui s'explique par la guerre civile dont vous avez parlé tout à l'heure, la guerre civile des Armagnacs et des Bourguignons, une querelle entre grandes maisons princières qui affaiblit considérablement le royaume de France et avec un roi qui est fou, Charles VI, ça aussi ça a évidemment une certaine importance, un roi fou c'est un vide politique et au début du XVe siècle la France est déchirée par un conflit entre deux grandes maisons princières, la maison d'Orléans et la maison de Bourgogne, c'est ce qu'on appelle le conflit des Armagnacs et des Bourguignons. Les Anglais prennent avantage de cette guerre civile. Les Anglais vont donc s'allier au duc de Bourgogne, au parti bourguignon. Cette alliance débouche sur un traité, qui est le traité de Troyes, de 1420, qui est un traité, un des grands traités de la guerre de Cent Ans, puisque le roi d'Angleterre se fait reconnaître comme héritier de la couronne de France. Le roi Charles VI, ou enfin en son nom, on accepte de reconnaître le roi Henri V comme héritier de France. Et on va avoir donc une France déchirée entre d'un côté un parti, je dirais anglo-bourguignon, puisque les bourguignons se sont alliés aux Anglais, un parti anglo-bourguignon qui est le parti qu'on appelle de la double monarchie, c'est-à-dire qui considère que le royaume de France et le royaume d'Angleterre doivent être unis sous une seule main, sous l'autorité du roi Henri V, puis son fils Henri VI, et puis de l'autre côté, il y a le parti du dauphin Charles, qui est le fils de Charles VI, qui a été écarté de la succession de France lors du traité de Troyes, et on va avoir donc deux Frances qui s'opposent à partir de 1420. La France des Anglais et des Bourguignons, au nord en gros, et la France du roi Charles VII au sud. C'est dans ce contexte qu'on va avoir évidemment l'épisode fameux de Jeanne d'Arc, qui est aussi un moment de retournement dans le conflit.
1: Alors, donc, notre Philippe le Bon est bien du côté anglais, c'est pour cette raison que nous allons l'évoquer en cette fin d'émission. J'ai souhaité diviser cette émission précisément en trois parties. Une première partie sur les Anglais eux-mêmes, une deuxième partie sur l'université, et une troisième partie, parce que l'Université de Paris va prendre le parti anglais, et enfin une dernière partie sur notre Philippe le Bon. Les Anglais qui combattent Jeanne d'Arc, Bertrand Schnerb, sont comme les Français, entre guillemets, sont des catholiques qui sont attachés à la même église, qui sont attachés à Rome, qui ont exactement les mêmes sacrements.
0: Oui, à l'époque de Jeanne d'Arc, dans les années 1429-1430, on va s'en tenir à cette période-là, il n'y a pas de différence majeure entre catholiques anglais et les catholiques français. C'est exactement la même religion, les mêmes dogmes, les mêmes sacrements, la même liturgie, même s'il y a des différences évidemment d'une métropole ecclésiastique à l'autre. Il est certain que si on s'était placé par exemple à l'époque du grand schisme d'Occident, 1378-1417, les Anglais et les Français ne suivaient pas la même obédience pontificale. Les Français suivaient l'obédience avignonnaise, oui, et les Anglais l'obédience romaine. Il est vrai que là, il y avait une différence. Mais le schisme s'est terminé, un pape unique, Martin V, a été élu en 1418, et donc il n'y a pas de différence d'obédience, les Anglais reconnaissent la légitimité de Martin V comme les Français. En ce qui concerne la foi, les dogmes, la liturgie, on est dans une unité de la chrétienté. Il y a peut-être une différence, mais qui n'a pas un impact véritable, c'est qu'en Angleterre s'est développée une hérésie au tout début du XVe siècle, l'hérésie Wycliffite, du nom de John Wycliffe, qui était un théologien qui a développé une doctrine hétérodoxe, une doctrine hérétique. Il rejetait la légitimité du clergé, l'autorité de la hiérarchie ecclésiastique, la tradition et même la transsubstantiation. Donc il y a une vraie critique hérétique, et ça a donné d'ailleurs, ça a eu un impact, puisque au début du XVe siècle, on a en Angleterre les Lollards qui suivent l'hérésie de John Wycliffe, qui a été condamné. Mais en Angleterre, cette hérésie est restée quand même très circonscrite. Il y a eu une répression.

0: Et ça n'a pas d'impact sur les Anglais eux-mêmes qu'on trouve en France, même si on a quelques chevaliers anglais qui ont été Lollards. John Oldcastle, par exemple, qui a combattu avec les Lancastres en France, est un des leaders des Lollards. Mais enfin bon, ça n'a pas d'impact véritable sur les Anglais qui sont en France à ce moment-là. Je dirais que la différence, elle est peut-être dans certaines dévotions.
1: Dévotion de saints.
0: De saints, oui, parce que les Anglais, bon, ils ont une grande dévotion à Saint-Jean, bon, ça, les deux Saint-Jean, l'évangéliste et Saint-Jean-Baptiste, bon, ça on trouve également en France. Il y a des saints, je dirais, plus spécifiquement anglais, comme Saint-Thomas de Canterbury, Thomas Becket. Oui. Il y a Saint-Edmond, Saint-Édouard. Effectivement, et ça se retrouve d'ailleurs dans la prénomination hein, des Anglais, effectivement, il y a une dévotion à certains saints qui est, je dirais, une dévotion nationale ou des dévotions nationales.
1: On peut parler de dévotion nationale à cette époque ?
0: Oui, parce que Saint-Édouard le Confesseur ou Saint-Edmond, effectivement, ce sont vraiment des saints.
1: Des figures anglaises.
0: Ce sont des saints rois anglais. Et puis Saint-Georges. Alors Saint-Georges, il faut en parler, mais bon, il y a une grande dévotion à Saint-Georges en France à la même époque. Mais c'est vrai que les Anglais... font de Saint-Georges un saint national, en ceci qu'il est le patron de l'ordre de la Jarretière, qui est l'ordre de chevalerie fondé par Édouard III. Il est aussi le patron des gens de guerre anglais, puisque dans la guerre contre les Français, les Anglais portent comme signe distinctif la croix rouge de Saint-Georges, et ils jurent par Saint-Georges. Donc Saint-Georges est effectivement un saint qui a une coloration anglaise. C'est pour ça que les Français vont développer, eux, plus largement la dévotion à Saint-Michel. Et d'ailleurs, dans l'iconographie, si vous avez ça en tête, dans l'iconographie de la fin du Moyen-Âge, Saint-Michel, avec son épée, son armure et le diable à ses pieds, a quelques similitudes avec Saint-Georges, qui est lui aussi en armure et qui écrase le dragon sous ses pieds. Donc il y a, effectivement, de ce point de vue-là, peut-être une certaine différence. Mais Saint-Georges est très, très vénéré en France aussi.
1: Alors, est-ce que dans nos... C'est vrai que dans nos représentations, dans notre simplification, on se souvient que pendant la Grande Guerre de 14-18... les Français estimaient avoir Dieu de leur côté, les Allemands aussi estimaient avoir Dieu de leur côté. Est-ce qu'on rencontre la même, les mêmes, non pas éléments de langage, parce que c'est un terme anachronique, mais les mêmes mots où on tente de dire, mais au fond, Dieu est de notre côté. Au-delà du conflit dynastique, cette couronne est la mienne et non pas la tienne, est au roi de France et non pas au roi d'Angleterre, ou au roi d'Angleterre plutôt qu'au roi de France. Au-delà de ce conflit dynastique, qui est un conflit en soi familial, eh bien, est-ce que on en appelle à Dieu ?
0: Oui. La guerre médiévale se fait, ce livre... sous l'œil, sous le regard de Dieu. Et naturellement, les deux parties considèrent que Dieu...
1: est de son côté.
0: Oui, est de son côté. Chaque partie a Dieu de son côté, c'est certain. Oui, Dieu avec nous. Alors, ça s'explique parce qu'il faut quand même avoir en tête ce qu'est la conception médiévale de la guerre. C'est-à-dire que la guerre... qu'un prince chrétien mène contre des adversaires qui seraient aussi des chrétiens, pose un problème moral. Mais l'Église, les pères de l'Église, par exemple saint Augustin, ont élaboré une doctrine de la guerre juste. Bellum justum, la guerre juste. Qu'est-ce que c'est que la guerre juste ? C'est une guerre que l'on mène pour le droit. C'est une guerre que l'on mène pour son salut temporel et aussi spirituel. La guerre juste, elle peut se justifier, elle peut se définir à partir du moment où, par exemple, on se défend. Une guerre défensive, quand on est attaqué par un ennemi injuste, la guerre défensive est une guerre juste. De ce point de vue-là, les Français disent qu'ils mènent une guerre juste parce qu'ils sont attaqués par les Anglais. Mais vous allez me dire, les Anglais, eux, ne sont pas dans leur pays, ils ont débarqué en France, ils attaquent la France. Alors, il faut bien savoir que dans la doctrine de la guerre juste, une guerre offensive n'est pas forcément une guerre injuste. si cette guerre est menée pour rétablir un droit, pour récupérer des biens qui ont été injustement arrachés. C'est-à-dire que le roi d'Angleterre, lorsque il mène la guerre contre le roi de France au début de la guerre de 100 ans, considère que il a été spolié, que le roi de France est un usurpateur, que la couronne de France et le royaume doivent lui revenir. Donc il estime que faire la guerre dans des conditions telles, c'est faire une guerre juste pour rétablir son droit, pour récupérer une couronne qui a été usurpée. Ça, c'est la doctrine, finalement, les idées qui sont développées par les Anglais dans ce moment, au début de la guerre de Cent Ans. C'est un peu différent à l'époque de Jeanne d'Arc. Pourquoi ? Parce qu'il y a le traité de Troyes de 1420. Je sais que c'est un traité qui a mauvaise presse dans l'historiographie française, on dit le honteux traité de Troyes. C'est un traité de paix, le traité de Troyes. C'est-à-dire qu'en fait, ce qui préside à l'élaboration de ce traité, c'est l'idée que si le royaume de France et le royaume d'Angleterre ont le même roi, eh bien il n'y aura plus de guerre entre les deux royaumes. C'est-à-dire qu'en fait, le traité de Troyes, c'est un traité de paix. Et c'est un traité qui vise à la paix perpétuelle. C'est-à-dire que pour les Anglais, à partir du moment où une partie des Français et le roi de France Charles VI ont accepté le traité de Troyes et l'ont scellé et l'ont juré, on considère que ceux qui s'opposent à ce traité sont des infracteurs de paix, sont des rebelles.
1: Ils vont contre le droit.
0: Ils vont contre le droit, ils vont contre la paix, ils vont contre le bien commun. Donc c'est un autre argument, c'est un peu différent de celui du début de la guerre de Cent Ans, puisque en fait le roi d'Angleterre a eu gain de cause, il a obtenu la couronne. Bon, Henri V est mort avant Charles VI, ce qui n'est pas lui qui a coiffé la couronne de France, c'est son fils Henri VI, qui est un enfant. Mais il est représenté en France par un régent, le duc de Bedford, et ce régent, Bedford, considère qu'il représente donc le roi légitime, Henri, par la grâce de Dieu, roi de France et d'Angleterre. Donc, ceux qui s'opposent à ce traité de Troyes, je répète qu'une partie des Français a accepté et juré. Ceux-là sont des rebelles. Et donc, la guerre qu'on mène contre eux est une guerre juste.
1: Alors,
0: je ne vous ai pas convaincu.
1: si, vous m'avez convaincu. Et j'entends bien. Et puis, ça a des résonances, bien évidemment, dans l'actualité. Mais venons-en justement à Jeanne d'Arc. Comment les autorités anglaises utilisent-elles le procès religieux de Jeanne à Rouen pour prouver à leurs propres fidèles qu'elle n'est pas une envoyée de Dieu ? Quel est le discours, au fond, qui est tenu ? C'est un discours, justement, qui reprend le fait qu'elle ne respecte pas le droit que vous avez présenté après le traité de Troyes ?
0: Jeanne d'Arc, l'intervention de Jeanne d'Arc cause aux Anglais un trouble important. Jusqu'alors, je dirais, bon, il y a eu quelques revers, mais enfin, jusqu'alors, jusqu'en 1428, 1429, les entreprises des Anglais en France ont été des entreprises victorieuses. Et les choses se sont bien déroulées, et le siège d'Orléans en 1428-1429, le siège d'Orléans pouvait représenter, je dirais, une étape sinon finale, du moins vraiment déterminante dans le conflit. Et à partir du moment où Jeanne d'Arc intervient, mai 1429, les Anglais subissent défaite sur défaite. Et eux qui montraient à quel point cette guerre était juste, puisqu'ils
1: gagnaient.
0: Ils étaient victorieux, et que la victoire est donnée par Dieu. La bataille, la guerre, c'est le jugement de Dieu, c'est l'ordalie. Tout à coup, c'est le retournement. Et il faut l'expliquer. Il faut l'expliquer. Comment l'expliquer ? On ne peut pas dire, visiblement, Dieu est avec l'ennemi. Ce n'est pas possible, on ne pouvait pas dire ça. Donc, si les Français obtiennent tant de succès, c'est forcément par diablerie. Or, à ce moment, les Français, j'entends par Français les partisans de Charles VII, après tout, les Bourguignons sont aussi des Français, les partisans de Charles VII mettent en avant Jeanne d'Arc pour montrer que Dieu a inspiré cette jeune fille et qu'elle elle va mener le roi de France à la victoire et mener les Français à

0: chasser les Anglais, enfin conduire les Français à chasser les Anglais du royaume de France, du Saint Royaume de France. Donc il faut expliquer que cette jeune inspirée n'a pas du tout une mission divine, mais qu'elle est en réalité inspirée par le diable. C'est la sorcière de France. Donc il faut discréditer les victoires françaises, et puis un fait majeur qui a vraiment été aussi très important en raison de son impact, c'est le sacre de Charles VII à Reims en juillet 1429. Pour les Anglais, c'est un fait qui est très fâcheux, parce qu'eux-mêmes n'ont pas fait sacrer le petit roi Henri, il était trop jeune pour venir sur le continent, on avait négligé cela, on avait considéré que c'était pas urgent, et le sacre de Charles VII lui donne une légitimité qu'il faut donc discréditer. Jeanne, c'est donc un personnage que les Français mettent en avant et que les Anglais vont s'efforcer, de discréditer, en affirmant qu'elle est sorcière et hérétique. Mmh. Si les victoires françaises sont obtenues avec l'aide d'un personnage comme cela, évidemment, ça atténue considérablement la portée, je dirais, religieuse et politique des victoires françaises. Il faut bien comprendre que l'affaire de Jeanne d'Arc, elle est à la fois, enfin, du point de vue des Anglais et de leurs alliés bourguignons, c'est à la fois une question politique et une question religieuse, les deux étant intimement mêlés.
1: Alors, ainsi, toute la suite de l'émission va découler à cette lumière. Brûler Jeanne d'Arc, ça devient un geste de purification, en quelque sorte.
0: Bon, Jeanne d'Arc est reconnue coupable par un tribunal ecclésiastique, un tribunal d'inquisition, et de ce point de vue-là, donc, elle est donc séparée du corps de l'Église. Elle est reconnue coupable d'infractions. Elle est hérétique. Elle est relapse, puisque après avoir abjuré, elle est revenue à ses erreurs passées. Elle va être donc rejetée du corps de l'Église. Hein, le membre pourri doit être, le membre gangréné doit être amputé, hein, donc on va la rejeter et livrer aux bras séculiers, c'est-à-dire donc aux autorités anglaises, en l'occurrence au bailli de Rouen, puisque le procès a eu lieu à Rouen, et c'est le bailli de Rouen qui l'a fait brûler. Mmh. Donc en fait, la crémation de Jeanne d'Arc, l'exécution de Jeanne d'Arc, c'est la sentence temporelle après la condamnation au spirituel. Alors, oui, elle est brûlée parce que c'est le mode d'exécution normal pour ce genre de crime, et pour les femmes d'une manière générale, puisqu'on ne pend pas les femmes. Mmh. On les brûle, ou alors on les enterre vivantes. Là, comme il s'agissait d'un crime d'hérésie, c'est le bûcher qui prévaut. Alors évidemment, on brûle les hérétiques, on brûle les sorciers, parce que leur corps est détruit et on voudrait que le souvenir de leur crime soit aboli de la même façon. Mmh. En ce qui concerne Jeanne d'Arc, c'est pas tout à fait réussi, puisqu'au contraire,
1: on en parle aujourd'hui.
0: Le souvenir s'est maintenu.
1: Voilà. Quel est le rôle de l'évêque Cochon dans l'histoire ?
0: Alors Pierre Cochon. Alors il faut bien voir que Pierre Cochon a un rôle, c'est certain, central dans le procès de Jeanne d'Arc. Peut-être qu'on l'a beaucoup noirci après, au moment de la réhabilitation de Jeanne d'Arc, après les victoires de Charles VII. Un certain nombre d'acteurs du procès étaient toujours vivants. Ils étaient dans une situation un petit peu délicate après les victoires de Charles VII. Certains n'ont pas hésité à rejeter toute la responsabilité sur Pierre Cochon, évêque de Beauvais. Mais il est vrai que Pierre Cochon avait certainement la volonté d'obtenir l'abjuration ou la condamnation. Pierre Cochon, c'est un universitaire, il a été formé au droit, à Paris, et puis

0: Il est un petit peu à la théologie. C'est pas, il n'a pas fait un
1: cursus. Pas un grand professeur.
0: Non, il n'a pas fait un cursus extrêmement, extrêmement long, car il s'est très vite orienté vers le service du prince. Il a servi le duc de Bourgogne, Jean sans peur. Et puis, de manière très déterminée, il a servi la double monarchie de France et d'Angleterre. Donc, il est le conseiller du duc de Bourgogne et ensuite, il est le conseiller de Bedford. C'est un homme qui fait carrière, hein, il va obtenir un siège épiscopal, donc il devient l'évêque de Beauvais. Et en tant qu'évêque de Beauvais, il est compétent, effectivement, pour juger Jeanne d'Arc, puisqu'elle a été capturée sous les murs de Compiègne, sur le territoire oui. Du diocèse de Beauvais. Donc il est compétent. Il est moins compétent à Rouen, parce que Rouen, ce n'est pas son diocèse. Alors il va demander une enclave... de manière fictive, on donne une enclave à Rouen au diocèse de Beauvais. Il ne pouvait plus retourner au Beauvais parce que Beauvais était tombé entre les mains des Français en 1430. Donc il doit juger Jeanne d'Arc en tant qu'évêque compétent. Il s'adjoint un inquisiteur, Jean Lemaître. Et c'est vraiment un tribunal d'inquisition qui va juger Jeanne d'Arc. Alors, il est vrai qu'il semble bien que Pierre Cochon ait été le personnage principal, le pivot. Mais étant donné que ce n'était pas un théologien de grand renom, il a voulu aussi s'entourer de toute une série de personnages qui devaient le conseiller. Et il a consulté beaucoup, et notamment les théologiens et les canonistes de l'Université de Paris.
1: Donc c'est un vrai procès. Est-ce que c'est un procès à charge? Est-ce que l'institution universitaire, vous parlez des docteurs, des théologiens, etc., est-ce que c'est une institution, en quelque sorte, qui se sent comme menacée par une jeune fille qui dit recevoir directement des voix du ciel et qui ne passe pas par les filtres de l'écriture et des docteurs? Ou bien... je pense au livre notamment de Colette Beaune hein, sur Jeanne d'Arc, où on voit bien hein, que Jeanne d'Arc apparaît, n'est pas la seule en soi prophétesse, n'est pas la seule qu'on annonce et qui va libérer le royaume de France. Autrement dit, le surnaturel fait partie du quotidien et c'est normal qu'une jeune fille reçoive des voix.
0: Oui. Alors... Il faut bien voir, je disais tout à l'heure, que le fond du cas Jeanne d'Arc, c'est à la fois une question politique et une question
1: religieuse.
0: Venons à la question religieuse. Les juges de Jeanne d'Arc, de même que les gens de l'Université de Paris, ont probablement véritablement pensé qu'il y avait de l'hérésie. Qu'elle était suspecte, véhémentement soupçonnée d'hérésie, suspecte d'hérésie. Pourquoi ? Parce que précisément, on a eu l'impression qu'elle elle avait un contact direct avec... elle affirmait avoir un contact direct avec Dieu, par l'intermédiaire de ses voix,
1: oui.
0: Et que finalement, elle ne s'en remettait pas à l'Église militante, à l'Église universelle. On avait l'impression que dans sa... manière de concevoir sa mission, finalement, elle n'avait pas besoin de l'Église universelle. Elle a toujours protesté de son respect hein, et de sa soumission à l'autorité, mais on a eu l'impression qu'il y avait de l'hérésie dans cette manière de recevoir directement le message de Dieu sans passer par la médiation cléricale. C'est vrai que les inspirés étaient admis, on acceptait cette inspiration divine, mais il fallait qu'on ait affaire à des inspirés qui soient totalement soumis à l'autorité ecclésiastique et qui s'en remettent au clerc. Alors, il faut bien voir, et c'est là que ça rejoint la question politique, c'est que certes, on lui reproche de ne pas s'en remettre à l'Église universelle, mais c'est toute la frange du clergé français qui est d'obédience anglo-bourguignonne qui le lui reproche. Elle aurait été jugée par les gens d'église du parti de Charles VII, elle aurait évidemment été acquittée, elle aurait d'ailleurs même pas été jugée, on se serait même pas posé la question. C'est là qu'on a véritablement le mélange des genres, le genre la lutte contre l'hérésie. Il faut pas oublier que dans les années 1429-1430, c'est une question qui occupe les esprits des clercs, et de l'autre côté, eh bien, en fait, la question politique, parce que la question politique, elle s'explique parce qu'en face d'elle, Jeanne a des gens d'église qui sont en fait ralliés au parti anglo-bourguignon, et qui ont en face d'eux quelqu'un qui dit « Dieu est de l'autre côté, Dieu veut que mon roi Charles, Charles VII du nom, chasse les Anglais et soumette les rebelles ». Et donc, ils ont en face d'eux quelqu'un qui affirme que Dieu est de l'autre parti. Si j'ose dire, si vous me permettez l'expression, que Dieu est armagnac.
1: Oui, oui.
0: Et ça, évidemment, il y a là le motif de leur volonté absolue de montrer que Jeanne est sorcière, que Jeanne invoque les démons, que Jeanne est hérétique et qu'elle est schismatique aussi. Parce que on sort du schisme, Martin V est pape, reconnu comme pape légitime, mais à un moment donné, on lui a reproché, le comte d'Armagnac, Jean IV, dont le père avait mis beaucoup de temps à reconnaître le nouveau pape, enfin lui, il était même resté très proche de Benoît XIII et des papes qui se réclamaient de l'obédience avignonnaise, Jean IV d'Armagnac demande à Jeanne d'Arc, officiellement, qui est le pape ? Et au lieu de lui répondre, c'est le pape Martin V, elle lui écrit, pour l'instant, je ne peux pas vous répondre. Donc elle a l'impression qu'elle a un doute. On a l'impression qu'elle a un doute. On le lui reproche, en disant, illettré, avec une formation religieuse extrêmement légère, tu viens nous expliquer que tu n'es pas sûr que le pape Martin V est le pape légitime. Donc on a l'impression qu'elle retombe dans cette période du schisme qui a déchiré l'Église. Donc on l'accuse d'être schismatique, on l'accuse d'être hérétique, à cause du fait qu'elle ne se soumet pas à l'Église universelle. On l'accuse aussi de diablerie, à cause de toutes les légendes qui courent sur elle de son vivant.
1: Et donc, si elle avait voulu se sauver, elle aurait dû admettre que ces voix ne venaient pas de Dieu, mais venaient du diable ?
0: Oui. Alors, elle l'a fait, finalement, puisqu'elle a abjuré.
1: Et elle est revenue sur sa parole.
0: Elle a abjuré.
1: Oui.
0: Elle a abjuré, et cette abjuration a été, a été le moment où elle aurait dû être sauvée à ce moment-là. Les juges de Rouen devait se contenter de cette abjuration. Le problème est que certains, et notamment les autorités anglaises, représentées notamment par le Richard Beauchamp, le comte de Warwick, qui suit le procès de très près, les Anglais ne voulaient pas que ça se termine par simplement une abjuration et que ça se termine sans condamnation. Il fallait la condamnation. Il fallait le bûcher. Il fallait le bûcher pour des raisons tout à fait politiques. Et le point central qui va conduire à la condamnation, c'est la question de l'habit d'homme. Le fait que Jeanne soit travestie, qu'elle se soit habillée en homme. Bon, là aussi, c'était pas la première femme à s'habiller en homme. Mais ici, on va en faire un point central, parce que le Deutéronome interdit qu'un homme s'habille en femme et qu'une femme s'habille en homme, c'est puni de mort. Quand elle dit « Mes voix me disent de prendre l'habit d'homme », comment tes voix qui viennent de Dieu peuvent te demander quelque chose que Dieu interdit ? Il y a une contradiction. Bon. On va vraiment en faire le point central. Et après l'abjuration, on lui demande de s'habiller en femme. Le problème est que Pierre Cauchon, après l'abjuration, lui a dit « Eh bien, tu vas avoir on va te mettre dans une prison d'église, tu vas être gardé par des femmes. » Mais le problème, c'est que Jeanne, ayant abjuré, n'est plus sous l'autorité du tribunal ecclésiastique, mais elle redevient

0: devient prisonnière de guerre et elle est remise aux Anglais. Puisqu'en fait, elle avait été capturée par les Bourguignons.
1: On va y revenir.
0: Vendue aux Anglais. Et ce sont les Anglais qui, si j'ose dire, prêtent leur prisonnière au tribunal ecclésiastique pour qu'il y ait un procès d'église. Mais après l'abjuration, elle est remise aux Anglais et elle se retrouve avec des gardiens qui lui font comprendre que une jeune femme en habit de femme, c'est très appétissant. Mmh. Donc, au bout d'un certain temps, elle va reprendre l'habit d'homme, qu'on lui a laissé d'ailleurs. Mmh. On lui a laissé. Mmh. Et le fait de reprendre l'habit d'homme fait qu'elle est relapse. Et donc, elle va effectivement, à ce moment-là, être condamnée. Mais c'est un point central, curieusement. C'est là-dessus qu'on va, évidemment, motiver la condamnation. Vous savez, quand on lui dit « Mais pourquoi as-tu repris l'habit d'homme alors que tu avais décidé de reprendre l'habit de femme, quand tu avais convaincu de reprendre l'habit de femme ?» Elle dit « Mes voix m'ont dit de reprendre l'habit d'homme. » Et en marge de l'interrogatoire, un clerc écrit « Responsio mortifera ». Réponse mortifère.
1: Mortifère. Alors, on a vu l'avis des Anglais, on a vu l'avis de l'université, de cet évêque, hein, Cochon. J'aurais terminé avec cet autre point de vue, celui de Philippe Le Bon, donc le duc de Bourgogne, auquel vous avez consacré cet ouvrage absolument magistral, qui est un personnage attachant, parce que la Bourgogne, c'est pas rien. C'est un duché extrêmement important. Votre sous-titre, c'est le duc de Bourgogne qui ne voulut pas être roi. Il aurait pu être roi. Il aurait pu être. C'était un des personnages les plus importants de l'époque.
0: Oui, il est à la tête d'un ensemble territorial considérable, hein, qui va depuis 1430. Depuis le Brabant jusqu'au Charolais, donc c'est un ensemble territorial qui est à cheval sur la frontière du Royaume de France et de l'Empire. Donc c'est un prince de France et c'est aussi un prince d'Empire. Et effectivement, il est en France un personnage essentiel puisque il est finalement celui sur qui les Anglais comptent pour pouvoir se maintenir en France. Mm. Il est clair que j'ai parlé du régent duc de Bedford. Le duc de Bedford sait que pour que les Anglais puissent se maintenir en France, il faut que l'alliance avec le duc de Bourgogne dure le plus longtemps possible. L'alliance anglo-bourguignonne, c'est la condition sine qua non du maintien de la domination anglaise en France. Et de la poursuite de leur entreprise de conquête du Royaume de France. Donc Philippe Le Bon, effectivement, a un rôle essentiel. Mmh. Au moment où il sortira de l'Alliance, à partir du moment où il va rompre l'Alliance, en 1435, effectivement, les jours de la domination anglaise en France seront comptés.
1: Oui. C'est un homme dévot ?
0: Oui. C'est un prince qui a une dévotion très, très marquée. C'est un homme qui jeûne 3 jours par semaine, ce qui n'est pas mal, qui a un entourage clérical important, une magnifique chapelle, et qui est un dévot de la Vierge Marie, qui est un dévot des saints de France, hein, Saint-Denis, Saint-Martin, Saint-Louis de France, et puis des saints, je dirais, de la maison de Bourgogne, Saint-André, hein. Puis Saint-Philippe, évidemment, qui est son saint patron. C'est un dévot et on a vraiment des signes de l'importance de sa piété et de sa vie religieuse. On en a des signes parce qu'on a tout simplement des traces dans les archives, dans la comptabilité. On voit le caractère massif de ces aumônes, de ces fondations.
1: Et pourtant, alors évidemment, c'est un homme charitable, parce que tous ces princes sont dotés des abbayes. Est-ce qu'on sait s'il a été en contact avec Jeanne d'Arc ? Donc c'est lui qui... Jeanne d'Arc est sa prisonnière et il la donne aux Anglais. L'une et l'autre se sont rencontrés ?
0: Alors, Jeanne d'Arc a été capturée, comme vous le savez, sous les murs de Compiègne. Les Anglais et les Bourguignons assiégeaient Compiègne. C'est en mai 1430. Le duc de Bourgogne est présent. il a une partie de ses troupes qui assiègent la ville avec des contingents anglais qui renforcent l'armée du duc. Et il est présent à proximité de Compiègne lorsque Jeanne d'Arc est capturée. Alors, Jeanne d'Arc n'est pas prisonnière du duc de Bourgogne, elle est prisonnière d'un des principaux capitaines du parti bourguignon, qui est Jean de Luxembourg, seigneur de Beaurevoir. Et elle va être donc capturée par des gens de guerre qui servent sous l'étendard de Jean de Luxembourg. Donc elle est techniquement et juridiquement, elle est prisonnière de Jean de Luxembourg, puisque les gens de guerre qui l'ont capturée vont la remettre à leur chef. On sait que Philippe le Bon, qui était là, est venu pour rencontrer Jeanne d'Arc. Et alors, pourquoi ? Peut-être tout simplement par curiosité. Parce qu'on en parlait quand même beaucoup de Jeanne d'Arc. On en parlait beaucoup, tout le monde était très très heureux de cette capture. Il est venu la voir et on sait qu'il y a eu échange de propos puisque un chroniqueur, par ailleurs très bavard, Enguerrand de Monstrelet, Rabelais a dit ce maître Enguerrand est plus baveux que peau de moutarde, Enguerrand de Monstrelet était présent. Il était proche de Jean de Luxembourg, faut dire. Ouais. Et Enguerrand de Monstrelet dit qu'il a été présent et qu'il a assisté à cette rencontre. Mais, dit-il dans sa chronique, je ne me rappelle pas, aucun souvenir des propos qui ont été échangés. Donc lui qui parle vraiment beaucoup, et qui d'ailleurs ne se met jamais, pratiquement jamais en scène dans sa chronique, dit qu'il était là,
1: et qu'il a assisté, rien entendu.
0: Et il ne se rappelle pas. Il a entendu, mais il ne se rappelle pas. Alors pourquoi ? Probablement parce que Jeanne d'Arc a dû faire... admonester Philippe le Bon en disant un prince de France ne devrait pas servir les Anglais. Elle a dû lui faire de vifs reproches.
1: Oui.
0: Et voilà, Philippe le Bon a dû si voyant que Monstrelet était là et sachant peut-être qu'il prenait des notes, lui dire ça vous ne le mettez pas dans votre vous ne le mettrez pas dans votre chronique. Là j'extrapole, mais c'est évident que Monstrelet qui écrit une chronique qu'ensuite il présente au duc de Bourgogne, ne voulait pas conserver le souvenir d'un entretien qui n'avait peut-être pas été véritablement à l'honneur du duc de Bourgogne. Mmh. Mais c'est vrai que Philippe le Bon a rencontré Jeanne, et ensuite il a annoncé, par des lettres circulaires, annoncé aux villes, par exemple à Gand, à Saint-Quentin, on a conservé le texte, au duc de Savoie aussi, il a annoncé la capture de Jeanne d'Arc, c'était...
1: Est-ce qu'on sait
0: un moment important de...
1: Est-ce qu'il est, il était toujours vivant au moment de la réhabilitation de Jeanne d'Arc ?
0: Oui.
1: Et on sait quelle a été sa réaction à la suite de cette réhabilitation ?
0: Non. Ce ne sont pas des questions qui semblent l'avoir directement concerné.
1: Alors, même Charles VII a mis un certain temps.
0: Alors Charles VII est quand même celui qui. Qui est comment dirais-je, qui donne l'impulsion à la réhabilitation. Ça se comprend tout simplement parce que c'était quand même très gênant. Même si on savait que Pierre Cauchon était un Anglois, enfin qu'il était vendu aux Anglais, même si on considérait le procès de Rouen comme un procès politique, c'était quand même une sentence d'Église. Avec l'autorité qu'il fallait, parce que la procédure avait été régulière. Pierre Cauchon avait dit « on lui fera un beau procès ». Et c'est un beau procès. C'est un procès qui a duré très longtemps, avec des dizaines et des dizaines d'assesseurs et de personnages qui sont venus consulter qui ont été consultés par Cauchon. C'est un procès qui est pratiquement fait par des juges essentiellement français, très peu d'anglais dans le tribunal. Et cette sentence, elle est quand même gênante pour Charles VII, parce que finalement, elle jette le discrédit sur ses victoires, elle jette le discrédit même sur son sacre. Donc il faut rétablir la situation. Donc pour Charles VII, c'est aussi un enjeu politique que cette réhabilitation de Jeanne d'Arc.
1: Et donc on ne connaît pas la réaction de Philippe le Bon à cette réhabilitation.
0: Non. Alors, Philippe le Bon... J'avais trouvé tout à fait par hasard dans la comptabilité le fait que des conseillers du duc qui avaient accompagné Jeanne d'Arc jusqu'au Crotoy au moment où elle a été remise aux Anglais avaient envoyé une lettre à propos de la pucelle au duc de Bourgogne.

0: Donc il s'est, il a été informé jusqu'au moment où Jeanne a été livrée aux Anglais. Il était certainement informé du procès, certainement informé de la condamnation et de l'exécution, puisqu'il y avait des gens qui étaient proches de lui, qui étaient à Rouen. Donc il était informé. On n'a pas de véritable réaction.
1: Je me permets de vous couper. Elle a une valeur, Jeanne d'Arc. On est au Moyen-Âge, on fait prisonnier, on ne tue pas. Parce que ça voilà, chaque prisonnier a une valeur financière. Ce qui a amené Philippe Lebon à vendre Jeanne d'Arc, c'est précisément du fait de sa valeur.
0: Philippe Lebon n'a pas de responsabilité dans le transfert de Jeanne D'accord, aux Anglais. Oui. En fait, c'est Jean de Luxembourg qui cède Jeanne d'Arc aux Anglais sur les instances du gouvernement royal anglais, franco-anglais, puisque c'est le roi de France et d'Angleterre. Ça s'explique parce que dans les règles de la guerre en Angleterre et un petit peu en France depuis Charles V, le roi, l'autorité royale, pouvait exiger la remise d'un prisonnier important, politiquement ou militairement important. Donc le roi d'Angleterre était, enfin le gouvernement anglais, Bedford, le gouvernement royal anglais, était parfaitement habilité à demander, à exiger de Jean de Luxembourg la remise du prisonnier. Ce qu'il a fait, moyennant 10 000 livres. Peut-être aurait-il pu en tirer plus.
1: Ouais.
0: en revendant Jeanne d'Arc à Charles VII, par exemple, il aurait pu en tirer peut-être trois fois plus. On ne sait pas, parce qu'il y a, des grands seigneurs dont la valeur atteignait 30 000 livres. Là, il obtient 10 000 livres, c'est pas mal, hein, c'est quand même une belle somme, mais il aurait peut-être pu obtenir plus. Mais il la cède, sur les instances du gouvernement anglais. Donc elle devient en fait la prisonnière des Anglais. C'est le droit de la guerre, après tout. C'est le droit de la guerre. Sauf que elle devrait être prisonnière de guerre, ou avoir le statut de prisonnier de guerre, jusqu'au moment où l'Église, en l'occurrence l'Église de l'obédience anglo-bourguignonne, la réclame pour un procès d'Église. À ce moment-là, les Anglais la livrent à l'autorité ecclésiastique pour le procès.
1: On voit que le droit est vraiment très important, parce que vous évoquiez l'idée de guerre juste tout à l'heure, vous avez évoqué le procès, qui est en soi un beau procès, le droit de la guerre avec la vente de Jeanne, c'est ce qui amène ces hommes finalement à accès, en dehors des accusations qui peuvent être faites à Jeanne, de diablerie, etc. C'est ce qui, apaise leur conscience, ses ennemis, les ennemis de Jeanne.
0: Alors, avaient-ils des problèmes de conscience? Je pense qu'ils en ont eu plus tard, quand ils ont été obligés. Quelqu'un comme Thomas de Courcelles. Thomas de Courcelles, c'est un personnage très intéressant. C'est un personnage influent au sein de l'Université de Paris, et il sera un des juges de Jeanne. Il survit. Et doit, si j'ose dire, amorcer un retournement à partir du moment où les Français l'emportent et où l'obédience anglaise s'effondre. Thomas de Courcelles se rallie à Charles VII, d'ailleurs il continue sa carrière, il a une grande réputation. Et alors, il ne semble pas qu'il ait eu des problèmes de conscience, Thomas de Courcelles. Il justifie d'une certaine manière sa position. C'est plutôt le fait qu'il était dans une position politique délicate qui explique qu'il a essayé de modérer la position qu'il a pu avoir au moment du procès. Hein, parce que lorsque la question de savoir si il fallait torturer Jeanne d'Arc pour la faire avouer est venue, Cochon n'était pas du tout favorable à la torture. Il n'y a que deux juges qui vote pour la torture, et parmi les deux, il y a Thomas de Courcelles. Alors, est-ce que c'est par cruauté? Est-ce que c'est par brutalité? Est-ce que tout simplement, il avait des doutes, qu'il s'est dit peut-être que seule la torture pourrait la faire avouer? En tout cas, il n'est pas parmi les plus modérés des juges de Jeanne d'Arc. Mais plus tard, pour continuer sa carrière, il se présente comme quelqu'un de tout à fait raisonnable. sans jamais d'ailleurs revenir vraiment sur le rôle qu'il a joué. Il n'essaye pas du tout de se justifier. Il explique que voilà, il y avait des questions délicates et qu'il fallait les régler.
1: Merci beaucoup, Bertrand Schnerb. Voilà, j'espère que nos auditeurs, nos téléspectateurs nous pardonneront de s'être placés de l'autre côté de la Manche. Philippe Lebon, le duc de Bourgogne qui ne voulut pas être roi, un ouvrage paru aux éditions Talendier, une biographie absolument magnifique. N'hésitez pas à vous la procurer, c'est admirablement bien écrit, extrêmement précis, avec un cahier intérieur aussi, voilà, qui fait écho à cette période. Il y a ce deuxième livre aussi dans la collection Tempus des éditions Perrin, Armagnac et Bourguignon, que vous trouvez également en librairie. Il me reste à vous remercier pour votre fidélité. 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Nous avons parlé de Martin V. Nous avons fait une émission sur Martin V. Nous avons fait une émission également sur le grand schisme d'Occident et également sur la papauté d'Avignon. Donc n'hésitez pas à retrouver plus de 150 émissions, je crois, elles sont disponibles dans nos archives. Merci beaucoup et je vous donne rendez-vous la semaine prochaine pour un nouveau numéro de votre émission Doris de l'Histoire.

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partout, je serai avec vous. » Sa sœur va quitter Dijon pour habiter la campagne. « Ma petite Mimi, ne t'effraie ni d'aller à Barbiret, ni d'aucune chose au monde. Ne crains pas d'y trouver la tristesse. Crois l'expérience de ton vieux frère. Le bon Dieu est le maître de nos cœurs comme de nos corps. Il nous donne à son gré la joie et la douleur comme la santé et la maladie. Crois bien que c'est folie de te dire « ceci me rendra heureux, ceci me rendra malheureux », car le bonheur ou la tristesse ne dépendent pas de telle ou telle chose, mais de Dieu qui a 1 000 000 000 de moyens de répandre en nous-mêmes la joie ou la douleur. » Son beau-frère lui annonce la naissance d'un enfant. « Oh, mon cher ami, répond frère Charles, c'est une chose si grande, si merveilleusement belle, une âme en état de grâce comme celle de votre enfant, une âme qui, après ce temps d'épreuve, vivra toujours dans la gloire, le rayonnement, la béatitude, la perfection indicible des élus aux pieds de Dieu. Je suis fixé à Nazareth. Je suis heureux, autant qu'on peut l'être ici-bas, dans ma vie d'ouvrier fils de Marie, tâchant d'imiter, autant que le peut ma misère morale, la vie cachée et perdue de notre bien-aimé Jésus, en qui je vous aime de tout mon cœur. » L'enveloppe contenait une seconde lettre, celle-ci pour le comte Louis de Foucault. Et frère Charles ajoutait donc en post-scriptum ces lignes de recommandation « Ayez la bonté, je vous prie, de faire parvenir cette lettre à Louis de Foucault. Cela m'ennuie de faire connaître aux personnes qui portent mes lettres à la poste le nom des personnes à qui j'écris. Je reste solitaire, silencieux, inconnu. » Le petit enfant dont je viens de parler, étant mort peu de mois après sa naissance, frère Charles console le père et la mère selon son habitude en entr'ouvrant les cieux. Il dit combien il comprend la tristesse des parents, mais il leur montre aussitôt leur fils dans le bonheur éternel. « Comme il est grand, comparé à vous, à nous tous, comme il nous domine, aucun de vos enfants ne vous aime autant, car il s'abreuve au torrent de l'amour divin. Je l'ai déjà invoqué, ce petit saint, mon neveu, un saint que je tutoie. Prie-le à toute heure, ma chère Marie, et remercie bien le bon Dieu de t'avoir faite mère d'un saint. Une mère vit en ses enfants. Voilà déjà une partie de toi au ciel. Plus que jamais, tu auras désormais ta conversation dans les cieux. » Toute la correspondance de cette époque est de ce ton ailé. Je voudrais pouvoir citer tout au long une très belle série de lettres à un trappiste sur l'obéissance monastique. Je ne puis trop souvent interrompre ce récit, il doit être à l'image de la vie qui se hâte, et de plus, c'est avant tout l'exemple qu'il faut montrer. Je dirais donc seulement que dans cette période de la vie érémitique en Terre Sainte, les demandes de livres, les remerciements pour des livres envoyés sont nombreux. Frère Charles prie sa sœur de lui faire parvenir en Orient la traduction allemande de la Vulgate et aussi une histoire de l'Église catholique en allemand. Il les voulait prêter à des protestants allemands qui habitaient alors Nazareth. La dernière édition de deux cours de philosophie en latin, celui du père de Mandato et celui du père Ferretti, tous deux jésuites. L'ordo, pour le bréviaire et la messe dont se sert le clergé romain. « Je dis le bréviaire, ajoute-t-il, et dans mon grand amour pour Rome, je veux, n'étant tenu à rien, le dire comme le disent les prêtres de Rome. » 4 volumes de l'abbé d'Arras, un bon Saint Jean Chrysostome. Un peu plus tard, il fera ses délices d'un Nouveau Testament en arabe et d'un livre de prières arabes. Prières, études et solitudes, voilà ce qui appelait sur lui la grâce de Dieu. Il avait pris l'habitude, dès les premiers temps de sa conversion, il avait continué chez les trappistes, de faire ses retraites. Il en fit une de 12 jours à Nazareth, sans parler d'une ou deux plus petites. Elle eut lieu au commencement de novembre 1897. Les méditations sont toutes écrites, j'en ai le texte sous les yeux. Elle donne quelques

idées, de la ferveur de cette grande âme, de sa foi, de sa puissance d'analyse. Je publierai ici l'une d'entre elles et, la lisant, on songera à certains chapitres des Confessions de saint Augustin, même ardeur de contrition, même gratitude, même loyauté de l'âme. Moi, ma vie passée, miséricorde de Dieu. 14e méditation de cette retraite. Mon Seigneur Jésus, faites mes pensées, faites mes paroles. Si dans les méditations précédentes j'étais impuissant, combien plus dans celle-ci? Ce n'est pas la matière qui manque, au contraire, elle m'écrase. Qu'y en a-t-il, mon Dieu, tes miséricordes? Miséricorde d'hier, d'aujourd'hui, de tous les instants de ma vie, d'avant ma naissance et d'avant les temps. J'y suis noyé, j'en suis inondé, elle me couvre et m'enveloppe de toutes parts. Ah, mon Dieu, nous avons tous à chanter vos miséricordes, nous, tous créés pour la gloire éternelle et rachetés par le sang de Jésus, par votre sang, mon Seigneur Jésus, qui êtes à côté de moi dans ce tabernacle. Mais si tous nous le devons, combien moi? Moi qui ai été dès mon enfance entouré de tant de grâce, fils d'une sainte mère ayant appris d'elle à vous connaître, à vous aimer et à vous prier aussitôt que j'ai pu comprendre une parole, mon premier souvenir n'est-il pas la prière qu'elle me faisait réciter matin et soir? Mon Dieu, bénissez papa, maman, grand-papa, grand-maman, grand-maman Foucault et petite sœur. Et cette pieuse éducation, ces visites aux églises, ces bouquets au pied des croix, une crèche à Noël, un mois de Marie, un petit autel dans ma chambre, gardé tant que j'ai eu ma chambre à moi dans ma famille, et qui a survécu à ma foi, les catéchismes, les premières confessions surveillées par un grand-père chrétien, ces exemples de piété reçus dans ma famille, je me vois allant à l'église avec mon père, que cela est loin, avec mon grand-père, je vois ma grand-mère, mes cousines allant à la messe tous les jours, et cette première communion, après une longue et bonne préparation, entourée des prières et des encouragements de toute une famille chrétienne, sous les yeux des êtres que je chérissais le plus au monde, afin que tout fût réuni en un jour pour m'y faire goûter toutes les douceurs. Et puis ces catéchismes de persévérance, sous la direction d'un prêtre bon, pieux, intelligent, zélé. Mon grand-père m'encourageant toujours de la parole et de l'exemple dans la voie de la piété. Les âmes les plus pieuses et les plus belles de ma famille, me comblant d'encouragement et de bonté. Et vous, mon Dieu, enracinant dans mon cœur cet attachement pour elle, si profondément que les orages de la suite n'ont pu l'arracher, et que vous vous en êtes servi plus tard pour me sauver, alors que j'étais comme mort et noyé dans le mal. Et puis lorsque, malgré tant de grâce, je commençais à m'écarter de vous, avec quelle douceur vous me rappeliez à vous, par la voix de mon grand-père, avec quelle miséricorde vous m'empêchiez de tomber dans les derniers excès en conservant dans mon cœur ma tendresse pour lui. Mais malgré tout cela, hélas, je m'éloignais de plus en plus de vous, mon Seigneur et ma vie, et aussi ma vie commençait à être une mort, ou plutôt, c'était déjà une mort à vos yeux. Et dans cet état de mort, vous me conserviez encore, vous conserviez dans mon âme les souvenirs du passé, l'estime du bien, l'attachement dormant comme un feu sous la cendre, mais existant toujours, à certaines belles et pieuses âmes, le respect de la religion catholique et des religieux, toutefois avait disparu, mais le respect et l'estime étaient demeurés intacts. Vous me faisiez d'autres grâces, mon Dieu, vous me conserviez le goût de l'étude, des lectures sérieuses, des belles choses, le dégoût du vice et de la laideur. Je faisais le mal, mais je ne l'approuvais ni ne l'aimais. Vous me faisiez sentir un vide douloureux, une tristesse que je n'ai jamais éprouvée qu'alors. Elle me revenait chaque soir lorsque je me trouvais seul dans mon appartement. Elle me tenait muet et accablé. Pendant ce qu'on appelle les fêtes, je les organisais,
Mais le moment venu, je les passais dans un mutisme, un dégoût,

un ennui infini. Vous me donniez cette inquiétude vague d'une conscience mauvaise qui, tout endormie qu'elle est, n'est pas tout à fait morte. Je n'ai jamais senti cette tristesse, ce malaise, cette inquiétude qu'alors. Mon Dieu, c'était donc un don de vous ? Comme j'étais loin de m'en douter, que vous êtes bon, et en même temps que vous empêchiez mon âme, par cette invention de votre amour, de se noyer irrémédiablement, vous gardiez mon corps, car si j'étais mort alors, j'aurais été en enfer. Les accidents de cheval miraculeusement évités, avortés, ces duels que vous avez empêchés d'avoir lieu, ces périls en expédition que vous avez tous écartés, ces dangers en voyage, si grands et si multipliés dont vous m'avez fait sortir comme par miracle, cette santé inaltérable dans les lieux les plus malsains malgré de si grandes fatigues, ô mon Dieu, comme vous aviez la main sur moi et comme je la sentais peu. Que vous êtes bon, comme vous m'avez gardé, comme vous me couvriez sous vos ailes lorsque je ne croyais même pas à votre existence. Et pendant que vous me gardiez ainsi, le temps se passait, vous jugiez que le moment approchait de me faire rentrer au bercail, vous dénouâtes malgré moi toutes les liaisons mauvaises qui m'auraient tenu éloigné de vous, vous dénouâtes même tous les liens bons qui m'eussent empêché de rentrer dans le sein de cette famille, où vous vouliez me faire trouver le salut et qui m'auraient empêché d'être un jour tout à vous. En même temps, vous me donnâtes une vie d'études sérieuses, une vie obscure, une existence solitaire et pauvre. Mon cœur et mon esprit restaient loin de vous, mais je vivais pourtant dans une atmosphère moins viciée. Ce n'était pas la lumière ni le bien, il s'en faut, mais ce n'était plus une fange aussi profonde, ni un mal aussi odieux. La place se déblayait peu à peu, l'eau du déluge couvrait encore la terre, mais elle baissait de plus en plus, et la pluie ne tombait plus. Vous aviez brisé les obstacles, assoupli l'âme, préparé la terre en brûlant les épines et les buissons. Par la force des choses, vous m'obligeâtes à être chaste, et bientôt, m'ayant à la fin de l'hiver 86 ramené dans ma famille à Paris, la chasteté me devint une douceur et un besoin du cœur. C'est vous qui fîtes cela, mon Dieu, vous seul. Je n'y étais pour rien, hélas. Que vous avez été bon, de quelle triste et coupable rechute vous m'avez miséricordieusement préservé. Votre seule main a fait en cela le commencement, le milieu et la fin. Que vous êtes bon. C'était nécessaire pour préparer mon âme à la vérité. Le démon est trop maître d'une âme qui n'est pas chaste pour y laisser entrer la vérité. Vous ne pouviez pas entrer, mon Dieu, dans une âme où le démon des passions immondes régnait en maître. Vous vouliez entrer dans la mienne, ô bon pasteur, et vous en avez chassé vous-même votre ennemi. Et après l'avoir chassé par la force, malgré moi, voyant ma faiblesse et combien seul j'étais peu capable de garder mon âme pure, vous avez établi pour la garder un bon gardien, si fort et si doux que non seulement il ne laissait pas la moindre entrée aux démons de l'impureté, mais qu'il me faisait un besoin, une douceur des délices de la chasteté. Mon Dieu, comment chanterais-je vos miséricordes ? Et après avoir vidé mon âme de ses ordures et l'avoir confiée à vos anges, vous avez songé à y rentrer, mon Dieu, car après avoir reçu tant de grâces, elle ne vous connaissait pas encore. Vous agissiez continuellement en elle, sur elle, vous la transformiez avec une puissance souveraine et une rapidité étonnante, et elle vous ignorait complètement. Vous agissiez continuellement en elle, sur elle, vous la transformiez avec une puissance souveraine et une rapidité étonnante, et elle vous ignorait complètement. Vous lui inspirâtes alors des goûts de vertu païenne. Vous me les laissâtes chercher dans les livres des philosophes païens, et je n'y trouvais que le vide, le dégoût. Vous me fîtes alors tomber sous les yeux quelques pages d'un livre chrétien, et vous m'en fîtes sentir la chaleur et la beauté. Vous me fîtes entrevoir que je trouverais peut-être là, sinon la vérité, je ne croyais pas que les hommes pussent la connaître, du moins des enseignements de vertu,
et vous m'inspirâtes de chercher des leçons d'une

une vertu toute païenne dans des livres chrétiens. Vous me familiarisâtes avec les mystères de la religion et, en même temps, vous resserriez de plus en plus les liens qui m'unissaient à de belles âmes. Vous m'aviez ramené dans cette famille, objet de l'attachement passionné de mes jeunes années, de mon enfance. Vous m'y faisiez retrouver pour ces mêmes âmes l'admiration d'autrefois. Et à elles, vous inspiriez de me recevoir comme l'enfant prodigue à qui on ne faisait même pas sentir qu'il n'eût jamais abandonné le toit paternel. Vous leur donniez pour moi la même bonté que j'eusse pu attendre que si je n'avais jamais failli. Je me serrais de plus en plus contre cette famille bien-aimée. J'y vivais dans un tel air de vertu que ma vie revenait à vue d'œil. C'était le printemps rendant la vie à la terre après l'hiver. C'est à ce doux soleil qu'avait cru ce désir du bien, de dégoût du mal, cette impossibilité de retomber dans certaines fautes, cette recherche de la vertu. Vous aviez chassé le mal de mon cœur, mon bon ange y avait repris sa place, et vous lui aviez joint un ange terrestre.

0: Au commencement d'octobre 86, après 6 mois de vie de famille, j'admirais, je voulais la vertu, mais je ne vous connaissais pas. Par quelle invention, Dieu de bonté, vous êtes-vous fait connaître à moi? De quel détour vous êtes-vous servi? Par quels doux et forts moyens extérieurs? Par quelle série de circonstances étonnantes où tout s'est réuni pour me pousser à vous? Solitude inattendue, émotion, maladie d'être chéri, sentiment ardent du cœur, retour à Paris par suite d'un événement surprenant. Et quelles grâces intérieures! Ce besoin de solitude, de recueillement, de pieuses lectures, ce besoin d'aller dans vos églises, moi qui ne croyais pas en vous, ce trouble de l'âme, cette angoisse, cette recherche de la vérité, cette prière, « Mon Dieu, si vous existez, faites-le-moi connaître », tout cela, c'était votre œuvre, mon Dieu, votre œuvre à vous seul. Une belle âme vous secondait, mais par son silence, sa douceur, sa bonté, sa perfection, elle laissait voir, elle était bonne et répandait son parfum attirant, mais elle n'agissait pas. Vous, mon Jésus, mon Sauveur, vous faisiez tout au-dedans comme au-dehors. Vous m'aviez attiré à la vertu par la beauté d'une âme en qui la vertu m'avait paru si belle qu'elle avait irrévocablement ravi mon cœur. Vous m'attirâtes à la vérité par la beauté de cette même âme. Vous me fîtes alors 4 grâces. La première fut de m'inspirer cette pensée, puisque cette âme est si intelligente, la religion qu'elle croit si fermement ne saurait être une folie comme je le pense. La deuxième fut de m'inspirer cette autre pensée, puisque la religion n'est pas une folie. Peut-être la vérité qui n'est sur la terre dans aucune autre, ni dans aucun système philosophique, est-elle là? La troisième fut de me dire « Étudions donc cette religion. Prenons un professeur de religion catholique, un prêtre instruit, et voyons ce qu'il en est, et s'il faut croire ce qu'elle dit. » La quatrième fut la grâce incomparable de m'adresser, pour avoir ses leçons de religion, à Monsieur Huvelin. En me faisant entrer dans son confessionnal, un des derniers jours d'octobre, entre le 27 et le 30, je pense, vous m'avez donné tous les biens, mon Dieu. S'il y a de la joie dans le ciel à la vue d'un pécheur se convertissant, il y en a eu quand je suis entré dans ce confessionnal. Quel jour béni! Quel jour de bénédiction! Et depuis ce jour, toute ma vie n'a été qu'un enchaînement de bénédictions. Vous m'avez mis sous les ailes de ce saint et j'y suis resté. Vous m'avez porté par ses mains et ce n'a été que grâce sur grâce. Je demandais des leçons de religion, il me fit mettre à genoux et me fit me confesser et m'envoya communier séance tenante.
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2: Madame, Monsieur, bonjour et bienvenue sur Point d'Orgue, votre rendez-vous de musique sacrée. Je suis très heureux de vous retrouver pour un nouveau numéro consacré aux merveilles du répertoire. Et aujourd'hui, nous allons nous arrêter sur l'une des grandes fêtes du calendrier chrétien, la Pentecôte. Alors la Pentecôte est sans doute l'une des fêtes les plus mystérieuses du christianisme. Elle intervient 50 jours après Pâques et elle célèbre la descente de l'Esprit-Saint sur les apôtres réunis au Cénacle. Alors le récit est rapporté dans les Actes des apôtres et c'est un récit très imagé, très saisissant. Imaginez bien, c'est presque théâtral, un vent violent se lève soudainement et des langues de feu apparaissent au-dessus des disciples et chacun se met à ce moment-là à parler dans des langues différentes. Alors le feu, le souffle, la lumière, le mystère et la parole transfigurée, tout dans cet épisode biblique semble appeler la musique. Et bien entendu, depuis des siècles, les compositeurs ont tenté de traduire ce qui précisément échappe au mot la présence invisible de l'esprit. Alors la question se pose, comment représenter musicalement le souffle? Comment évoquer le feu sans tomber dans une forme d'illustration qui serait un petit peu naïve? Comment faire entendre ce qui relève du spirituel, de l'indicible et de l'inspiration intérieure? Et la musique sacrée occidentale s'est en fait beaucoup construite autour de cette quête. Alors dans les grandes polyphonies médiévales, l'Esprit-Saint devient lumière harmonique. Chez les compositeurs baroques, elle se transforme parfois en élan théâtral ou en souffle orchestral. Et au XXe siècle, certains créateurs comme Olivier Messiaen, dont on va entendre une page, iront jusqu'à faire de la musique une véritable expérience mystique. Et le mot même d'inspiration est d'ailleurs profondément lié à cette idée de souffler. Inspirer, c'est recevoir en soi. Mais dans la tradition chrétienne, l'artiste est souvent considéré comme celui qui accueille quelque chose qui le dépasse. Alors la Pentecôte, je pense qu'on peut le dire, même si c'est pas forcément vrai, mais moi j'aime bien le penser, c'est d'une certaine manière aussi un peu la fête des artistes, c'est la fête du feu intérieur, et peut-être de l'écoute attentive de celui qui va pouvoir nous inspirer. Alors aujourd'hui, nous allons traverser plusieurs siècles de musique sacrée pour écouter comment les compositeurs ont donné une voix à l'esprit, et nous allons commencer avec l'un des plus grands mystiques de la musique du XXe siècle, j'ai nommé Olivier Messiaen. Alors Olivier Messiaen, j'en parle assez régulièrement, mais quand même il est bon d'avoir quelques rappels. Il occupe une place tout à fait singulière dans l'histoire de la musique. Il est né en 1908 à Avignon, dans une famille d'intellectuels. Sa mère était la poétesse Cécile Sauvage et son père le traducteur Pierre Messiaen. Et il a très vite montré très tôt des dons extraordinaires. Peut-être les dons de l'esprit, qui sait. C'était un enfant solitaire qui était fasciné par les couleurs, les contes et la religion. Et il entre très jeune au Conservatoire de Paris où il remporte quasiment tous les premiers prix possibles, au hasard et un peu pêle-mêle, harmonie, fugue, accompagnement, histoire de la musique, improvisation et composition, rien que ça. Mais ce qui fait de Messiaen un compositeur totalement à part, ce n'est pas seulement sa technique phénoménale, c'est son univers totalement à part dans le monde de la musique. Alors il faut savoir que Messiaen était quand même profondément catholique. Il disait lui-même que la foi était la raison d'être de son œuvre. Alors ça, on l'entend dans toute son œuvre, qu'elle soit pour orgue ou ailleurs d'ailleurs. Et toute sa musique cherche à rendre audible le mystère divin. Pendant plus de 60 ans, il sera organiste titulaire de l'église de la Sainte Trinité à Paris, une église fabuleuse, et chaque dimanche, il improvise devant les fidèles des architectures sonores absolument inédites. D'ailleurs, pour la petite anecdote, sachez que la messe de midi, en fait, il animait plusieurs messes le dimanche, et il y avait une de ces messes, il avait réussi à faire un pacte avec le curé de l'époque, en lui disant qu'il pouvait être un peu en roue libre, et rapidement on appelait cette messe la messe des fous, parce que eh bien le maître laissait libre cours à toute son imagination. Il faut également savoir que Messiaen était fasciné par les oiseaux, et ça a son importance dans la partition que nous allons écouter, parce que en fait il a écrit toute une œuvre autour de la Pentecôte, et l'une de ses œuvres s'appelle « Les oiseaux et les sources », mais ça je vous invite à le découvrir à part, parce qu'on va pas parler de ce morceau-là aujourd'hui. Alors, il faut savoir qu'il parcourait la campagne avec des carnets pour noter le chant des oiseaux avec une précision presque scientifique. Et pour lui, il le disait et l'assumait bien volontiers, les oiseaux étaient les plus grands musiciens de la création. Et puis, il avait une autre particularité absolument fascinante et qui là est très importante avec ce que l'on va écouter, c'est la synesthésie. C'est-à-dire que Messiaen voyait littéralement des couleurs lorsqu'il entendait certaines harmonies. Des accords pouvaient provoquer chez lui des visions très précises, des bleus profonds, des ors éclatants, des rouges orangés traversés de violet, et en fait chez lui, la musique devenait couleur. Et c'est avec cette perception intérieure que l'on peut voir effectivement qu'il y a cette porosité entre la couleur et la musique dans son œuvre « Les langues de feu » qui sont extraites de sa messe de la Pentecôte, composée en 1950. Alors cette messe pour orgue, c'est l'un des grands sommets du répertoire organistique du XXe siècle. Chaque mouvement évoque un aspect du mystère de la Pentecôte. Alors dans « Les langues de feu », Messiaen cherche à traduire musicalement l'apparition des flammes de l'Esprit-Saint. Mais comme je vous l'avais dit un petit peu en introduction, il ne s'agit pas d'un feu réaliste. Nous sommes ici plutôt dans une matière sonore très mystérieuse, presque surnaturelle. Et l'écriture de Messiaen repose sur des harmonies très particulières, construites autour de ces fameux modes à transposition limitée qui donnent cette impression de suspension du temps. Et en fait, quand on écoute cette œuvre, on a parfois le sentiment que la musique flotte entre plusieurs mondes. L'orgue lui-même devient une sorte d'immense vitrail sonore, et les registrations sont très particulières, avec des fulgurances rythmiques, des contrastes soudains de lumière qui évoquent des braises mouvantes et des étincelles mystiques. Mais si on parlait souvent d'ailleurs des couleurs des feux follets pour certaines de ces harmonies, et c'est vraiment ce qu'on entend ici, des éclats qui apparaissent, puis disparaissent, presque comme des

vision. Et il y a également chez lui un rapport très particulier au temps. Il faut savoir que quand vous écoutez de la musique de Messiaen, parfois ça a l'air d'être un gentil bazar, mais en fait, il faut savoir que c'est extrêmement calculé, extrêmement organisé. Et en fait, la musique n'avance pas comme dans un récit traditionnel. Elle semble plutôt contempler. La musique contemple et se laisse contempler. Et c'est là où, chez Messiaen, il y a un mystère qui n'est finalement jamais expliqué, mais qui est rendu tout à fait présent. Alors, je vous propose d'écouter maintenant, sans plus attendre, l'entrée de la messe de Pentecôte d'Olivier Messiaen, Les Langues de Feu, ici interprétée par le grand Olivier Latry sur son orgue de la cathédrale Notre-Dame de Paris.

Alors, comme d'habitude avec Olivier Messiaen, eh bien, ça ne laisse pas indifférent. Vous vous rendez bien compte qu'entendre ça dans la deuxième moitié du XXe siècle, dans l'église de la Trinité, bah, naturellement, c'est pour ça qu'on appelait ça la messe des fous, mais une sorte de folie géniale, moi je le pense sincèrement. Alors, si on peut ergoter évidemment sur l'esthétique et la beauté de la chose, on ne peut pas quand même laisser de côté la part géniale de Messiaen de nous raconter une histoire extrêmement visuelle. Et surtout avec l'orgue, c'est quelque chose qui est extrêmement difficile. L'orgue est pour beaucoup un instrument extrêmement savant, mais il y a avec Olivier Messiaen quelque chose de profondément matériel. C'est pour ça que je vous parlais de la synesthésie qui donne vraiment cet aspect très matériel, vraiment presque palpable de la musique. Et alors avec cette vision flamboyante et presque cosmique de l'Esprit Saint chez Messiaen, maintenant on va prendre le problème presque à rebours en revenant plusieurs siècles en arrière avec l'Angleterre médiévale, où nous allons retrouver une musique où le souffle de la Pentecôte s'exprime, vous allez l'entendre très différemment, non plus dans la couleur orchestrale et les harmonies éclatantes du XXe siècle, mais dans la pureté de la ligne vocale et l'élan de la polyphonie naissante. Alors on va écouter, c'est un chant d'ailleurs qui combine deux grands chants, le Veni Sancte Spiritus et le Veni Creator du grand John Dunstable. Alors c'est une figure capitale de l'histoire de la musique occidentale et pourtant paradoxalement il reste encore relativement méconnu du grand public. Il est né en 1380.

1790 et mort en 1453. Et en fait, il appartient à cette période charnière où l'Europe musicale quitte progressivement le Moyen-Âge pour rentrer dans la Renaissance, et vous allez l'entendre dans la musique. Et finalement, sur cet homme, on sait peu de choses précises sur sa vie. Il aurait travaillé au service du duc de Beckford, qui est le frère du roi Henri V, et il aurait voyagé en France durant la guerre de Cent Ans. Mais ce qui est certain, c'est l'influence énorme qu'il a exercé sur les compositeurs du continent. Les musiciens bourguignons et franco-flamands, qui étaient quand même extrêmement célèbres à l'époque, admiraient profondément son style. Le poète Martin Lefranc parle même chez lui de la contenance anglaise, cette manière nouvelle d'écrire la polyphonie avec des accords plus consonants, plus lumineux, voire même plus suave. Alors avant Dunstable, la musique médiévale utilisait souvent des intervalles un petit peu plus rugueux. J'avais eu l'occasion de vous en parler lorsqu'on avait évoqué l'école de Notre-Dame. Et en fait, avec ce compositeur apparaît une sonorité plus douce, presque rayonnante. Et c'est cette lumière harmonique qui convient admirablement au texte de la Pentecôte. Alors nous allons entendre deux hymnes en un, deux hymnes en un, le Veni Sancte Spiritus et le Veni Creator Spiritus, qui eux aussi occupent une place centrale dans la liturgie. Alors, le Veni Creator, lui, remonte probablement au 9e siècle, il invoque directement l'Esprit Créateur, viens Esprit Créateur, visite l'âme de tes fidèles, et le Veni Sancte Spiritus, quant à lui, est souvent appelé la séquence d'or, c'est l'un des textes les plus poétiques de toute la liturgie latine, il décrit l'Esprit comme une lumière, un consolateur, une source vive, et bien entendu, Dunstable a construit sa polyphonie à partir de ces deux morceaux, et donc à partir du chant grégorien. Et c'est essentiel, ça, pour comprendre cette musique. Le grégorien, il faut le savoir, c'est pas seulement une mélodie ancienne sur laquelle on ajoute des voix. Ici, le compositeur va s'en servir comme une forme de colonne vertébrale spirituelle. Vous avez bien entendu une ligne grégorienne qui est suggérée. Alors parfois, elle est plus que suggérée, hein, elle est clairement démonstrative. Et donc, cette ligne porte le texte sacré, tandis que les autres voix viennent l'envelopper et presque l'illuminer comme une lumière qui traverse un vitrail. On retourne un petit peu sur le même exercice que Messiaen. Et donc dans cette musique, vous allez l'entendre, un petit peu comme ça se faisait avec le grégorien, rien n'est spectaculaire, mais tout est équilibre. Vous avez les voix qui semblent respirer tout ensemble, et la polyphonie crée ici une impression de suspension, mais en même temps d'immense sophistication. Vous avez les voix qui entrent successivement, des résonances harmoniques, des consonances qui donnent une sensation d'espace sonore très particulière, et donc on comprend pourquoi les contemporains parlaient de musique angélique. Il y a donc un lien profond entre cette esthétique et la symbolique de la Pentecôte, car l'Esprit Saint est précisément dans ce qui unit sans confondre. Et c'est pour ça qu'avec la Pentecôte, chacun entend les apôtres dans sa propre langue, et ici, c'est merveilleusement illustré. Alors je vous invite à découvrir sans plus attendre cette musique extraordinaire, là aussi inhabituelle à nos oreilles, vous allez entendre ces fameuses quintes à vide, ces altérations accidentelles qui viennent parfois titiller l'oreille, c'est un petit peu comme si on se demandait finalement d'où viennent ces fameuses langues de feu. Je vous laisse donc découvrir cette extraordinaire Veni Sancte Spiritus et ce Veni Creator de John Dunstable, ici interprété par l'ensemble Pomerium.

L'extraordinaire musique de John Dunstable, une musique extraordinaire qu'on n'a pas l'habitude d'entendre mais qui mérite d'être pleinement écoutée. Et nous touchons maintenant au dernier morceau du jour. Alors il ne s'agit pas d'un morceau du grand répertoire mais d'une mise en musique du psaume 103 composé par Emmanuel Pellapra, avec qui j'ai la chance et le bonheur de travailler. Il est organiste de l'église Notre-Dame du Thor à Toulouse et également à Saint-Sernin, et il a eu l'idée de mettre en musique donc ce fameux psaume 103 en pensant à tout ce dont je vous ai déjà parlé, c'est-à-dire tout l'aspect un petit peu mystérieux mais également les différentes langues. Donc dans son interprétation du psaume, vous allez entendre

non seulement les thèmes grégoriens du Veni Sancte et du Veni Creator, mais en plus, vous allez entendre différentes langues qui vont se mêler les unes aux autres sur les différents refrains et qui vont donner cet aspect presque de langage qui sort, mais en même temps que tout le monde comprend, et qui donne là aussi une interprétation absolument phénoménale. Alors je vous laisse découvrir la mise en musique de ce psaume extraordinaire. C'est votre serviteur qui dirigeait la Schola Cantorum de la Basilique Saint-Sernin, et c'est l'organiste n'est autre que le compositeur lui-même.

0: Et voilà pour cette magnifique vision du psaume 103, ici vision de Emmanuel Pellapra, qui s'inscrit donc dans la lignée de ces fabuleux musiciens dont je vous ai parlé précédemment. Voilà pour ces visions autour de l'esprit de Pentecôte. J'espère que vous avez apprécié ce voyage. Je vous retrouve la semaine prochaine pour un nouveau numéro de Point d'Orgue. D'ici là, portez-vous bien et à très bientôt.
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1: Bonjour, je m'appelle Charlotte et je traverse une période très difficile car je n'arrive toujours pas à trouver un travail. Je sollicite l'intervention de la Vierge Marie et de Saint Joseph afin de trouver un travail. Merci Sainte Vierge Marie, merci Saint Joseph.
2: Maman Marie, mon fils s'est blessé gravement à la main. Il souffre depuis 2 mois. Je te supplie de lui venir en aide et de lui apporter la guérison de sa main, s'il te plaît, Maman Marie. Merci.
3: Au nom du Père, du Fils et du Saint-Esprit, amen. Amen. Chers amis pèlerins, soyez les bienvenus à Lourdes, dans cette grotte de Massabielle où la Vierge Marie, l'Immaculée Conception, est apparue

0: au site internet du sanctuaire de Lourdes. Je crois en Dieu, le Père Tout-Puissant, Créateur du ciel et de la terre, et en Jésus-Christ, son Fils unique, notre Seigneur, qui a été conçu du Saint-Esprit, est né de la Vierge Marie, a souffert sous Ponce Pilate, a été crucifié, est mort et descendu, aux enfers. Le troisième jour est ressuscité des morts, est monté aux cieux, est assis à la droite de Dieu le Père Tout-Puissant, d'où il viendra juger les vivants et les morts. Je crois au Saint-Esprit, à la Sainte Église catholique, à la communion des saints, à la rémission des péchés, à la résurrection de la chair, à la vie éternelle. Amen. Et nous prions aux intentions du souverain pontife, le pape Léon XIV en particulier, en vue de son voyage apostolique ici même à Lourdes. Notre Père, qui es aux cieux, que ton nom soit sanctifié, que ton règne vienne, que ta volonté soit faite sur la terre comme au ciel.
1: Pardonne-nous nos offenses, comme nous pardonnons aussi à ceux qui nous ont offensés. Et ne nous laisse pas entrer en tentation, mais délivre-nous du mal.
0: Je vous salue Marie, pleine de grâce, le Seigneur est avec vous. Vous êtes bénie entre toutes les femmes, et Jésus, le fruit de vos entrailles, est béni.
1: Sainte Marie, Mère de Dieu, priez pour nous pauvres pécheurs, maintenant et à l'heure de notre mort. Amen.
0: Je vous salue Marie, pleine de grâce, le Seigneur est avec vous. Vous êtes bénie entre toutes les femmes, et Jésus, le fruit de vos entrailles, est béni.
1: Sainte Marie, Mère de Dieu, priez pour nous pauvres pécheurs, maintenant et à l'heure de notre mort. Amen.
0: Je vous salue Marie, pleine de grâce, le Seigneur est avec vous. Vous êtes bénie entre toutes les femmes, et Jésus, le fruit de vos entrailles, est béni.
1: Sainte Marie, Mère de Dieu, priez pour nous pauvres pécheurs, maintenant et à l'heure de notre mort.

0: Ô Marie conçue sans péché, priez pour nous qui avons recours à vous. Premier mystère douloureux, l'agonie de notre Seigneur Jésus-Christ au jardin des Oliviers. De l'Évangile selon saint Luc, dans l'angoisse. Jésus priait avec plus d'insistance et sa sueur devint comme des gouttes de sang qui tombaient jusqu'à terre. Au jardin de Gethsémani, Jésus accepte dans l'angoisse la volonté du Père, soutenue mystérieusement par l'esprit d'amour. À la Pentecôte, ce même esprit vient fortifier les apôtres apeurés pour qu'eux aussi puissent dire « Que ta volonté soit faite ». Prions pour que nous puissions toujours espérer contre toute espérance. Notre Père qui es aux cieux, que ton nom soit sanctifié, que ton règne vienne, que ta volonté soit faite sur la terre comme au ciel.
1: Donne-nous aujourd'hui notre pain de ce jour. Pardonne-nous nos offenses, comme nous pardonnons aussi à ceux qui nous ont offensés. Et ne nous laisse pas entrer en tentation, mais délivre-nous du mal.
2: Je vous salue, Marie, pleine de grâce. Le Seigneur est avec vous. Vous êtes bénie entre toutes les femmes, et Jésus, le fruit de vos entrailles, est béni.
1: Sainte Marie, Mère de Dieu, priez pour nous pauvres pécheurs, maintenant et à l'heure de notre mort. Amen.
2: Je vous salue, Marie, pleine de grâce. Le Seigneur est avec vous. Vous êtes bénie entre toutes les femmes, et Jésus, le fruit de vos entrailles, est béni.
1: Sainte Marie, Mère de Dieu, priez pour nous pauvres pécheurs, maintenant et à l'heure de notre mort. Amen.
2: Je vous salue, Marie, pleine de grâce. Le Seigneur est avec vous. Vous êtes bénie entre toutes les femmes, et Jésus, le fruit de vos entrailles, est béni.
1: Sainte Marie, Mère de Dieu, priez pour nous pauvres pécheurs, maintenant et à l'heure de notre mort. Amen.
2: Je vous salue, Marie, pleine de grâce. Le Seigneur est avec vous. Vous êtes bénie entre toutes les femmes, et Jésus, le fruit de vos entrailles, est béni.
1: Sainte Marie, Mère de Dieu, priez pour nous pauvres.

0: et à l'heure de notre mort. Amen.
1: Je vous salue, Marie, pleine de grâce. Le Seigneur est avec vous. Vous êtes bénie entre toutes les femmes, et Jésus, le fruit de vos entrailles, est béni.
0: Sainte Marie, Mère de Dieu, priez pour nous pauvres pécheurs, maintenant et à l'heure de notre mort. Amen.
1: Je vous salue, Marie, pleine de grâce. Le Seigneur est avec vous. Vous êtes bénie entre toutes les femmes, et Jésus, le fruit de vos entrailles, est béni.
0: Sainte Marie, Mère de Dieu, priez pour nous pauvres pécheurs, maintenant et à l'heure de notre mort. Amen.
1: Je vous salue, Marie, pleine de grâce. Le Seigneur est avec vous. Vous êtes bénie entre toutes les femmes, et Jésus, le fruit de vos entrailles, est béni.
0: Sainte Marie, Mère de Dieu, priez pour nous pauvres pécheurs, maintenant et à l'heure de notre mort. Amen.
1: Je vous salue, Marie, pleine de grâce. Le Seigneur est avec vous. Vous êtes bénie entre toutes les femmes, et Jésus, le fruit de vos entrailles, est béni.
0: Sainte Marie, Mère de Dieu, priez pour nous pauvres pécheurs, maintenant et à l'heure de notre mort. Amen.
1: Je vous salue, Marie, pleine de grâce. Le Seigneur est avec vous. Vous êtes bénie entre toutes les femmes, et Jésus, le fruit de vos entrailles, est béni.
0: Sainte Marie, Mère de Dieu, priez pour nous pauvres pécheurs, maintenant et à l'heure de notre mort. Amen.
1: Je vous salue, Marie, pleine de grâce. Le Seigneur est avec vous. Vous êtes bénie entre toutes les femmes, et Jésus, le fruit de vos entrailles, est béni.
0: Sainte Marie, Mère de Dieu, priez pour nous pauvres pécheurs, maintenant et à l'heure de notre mort. Amen.

0: Amen. Ô Marie conçue sans péché, priez pour nous qui avons recours à vous. Deuxième mystère douloureux, la flagellation. De l'Évangile selon saint Jean, Pilate ordonna de prendre Jésus et de le flageller. Le corps du Christ est meurtri sous les coups, mais son amour demeure invincible. À la Pentecôte, le Saint-Esprit donne aux disciples la force de supporter les persécutions sans jamais perdre la paix et la charité. Avec Notre-Dame, prions pour que nous puissions toujours être fidèles à la grâce de notre baptême. Notre Père, qui es aux cieux, que ton nom soit sanctifié, que ton règne vienne, que ta volonté soit faite sur la terre comme au ciel.
1: Aujourd'hui, notre pain de ce jour, pardonne-nous nos offenses, comme nous pardonnons aussi à ceux qui nous ont offensés, et ne nous laisse pas entrer en tentation, mais délivre-nous du mal.
2: Je vous salue, Marie, pleine de grâce. Le Seigneur est avec vous. Vous êtes bénie entre toutes les femmes, et Jésus, le fruit de vos entrailles, est béni.
3: Sainte Marie, Mère de Dieu, priez pour nos pauvres pécheurs, maintenant et à l'heure de notre mort. Amen.
2: Je vous salue, Marie, pleine de grâce. Le Seigneur est avec vous. Vous êtes bénie entre toutes les femmes, et Jésus, le fruit de vos entrailles, est béni.
3: Sainte Marie, Mère de Dieu, priez pour nos pauvres pécheurs, maintenant et à l'heure de notre mort. Amen.
2: Je vous salue, Marie, pleine de grâce, le Seigneur est avec vous. Vous êtes bénie entre toutes les femmes, et Jésus, le fruit de vos entrailles, est béni.
3: Sainte Marie, Mère de Dieu, priez pour nous pauvres pécheurs, maintenant et à l'heure de notre mort. Amen.
2: Je vous salue, Marie, pleine de grâce, le Seigneur est avec vous. Vous êtes bénie entre toutes les femmes, et Jésus, le fruit de vos entrailles, est béni.
3: Sainte Marie, Mère de Dieu, priez pour nous pauvres pécheurs, maintenant et à l'heure de notre mort. Amen.
2: Je vous salue, Marie, pleine de grâce. Le Seigneur est avec vous. Vous êtes bénie entre toutes les femmes, et Jésus, le fruit de vos entrailles,

0: entrailles est bénie.
1: Sainte Marie, Mère de Dieu, priez pour nous pauvres pécheurs, maintenant et à l'heure de notre mort. Amen.
0: Je vous salue, Marie, pleine de grâce. Le Seigneur est avec vous. Vous êtes bénie entre toutes les femmes, et Jésus, le fruit de vos entrailles, est béni.
1: Sainte Marie, Mère de Dieu, priez pour nous pauvres pécheurs, maintenant et à l'heure de notre mort. Amen.
0: Je vous salue, Marie, pleine de grâce. Le Seigneur est avec vous. Vous êtes bénie entre toutes les femmes, et Jésus, le fruit de vos entrailles, est béni.
1: Sainte Marie, Mère de Dieu, priez pour nous pauvres pécheurs, maintenant et à l'heure de notre mort. Amen.
0: Je vous salue, Marie, pleine de grâce. Le Seigneur est avec vous. Vous êtes bénie entre toutes les femmes, et Jésus, le fruit de vos entrailles, est béni.
1: Sainte Marie, Mère de Dieu, priez pour nous pauvres pécheurs, maintenant et à l'heure de notre mort. Amen.
0: Je vous salue, Marie, pleine de grâce. Le Seigneur est avec vous. Vous êtes bénie entre toutes les femmes, et Jésus, le fruit de vos entrailles, est béni.
1: Sainte Marie, Mère de Dieu, priez pour nous pauvres pécheurs, maintenant et à l'heure de notre mort. Amen.
0: Je vous salue, Marie, pleine de grâce. Le Seigneur est avec vous. Vous êtes bénie entre toutes les femmes, et Jésus, le fruit de vos entrailles, est béni.
1: Sainte Marie, Mère de Dieu, priez pour nous pauvres pécheurs, maintenant et à l'heure de notre mort. Amen.

0: Sainte, ô Marie conçue sans péché, priez pour nous qui avons recours à vous. Troisième mystère douloureux, le couronnement d'épines de l'Évangile selon saint Jean. Ayant tressé une couronne d'épines, ils la placèrent sur la tête de Jésus. Jésus est humilié, moqué, rejeté par les hommes, mais il règne déjà par l'humilité et le pardon. Le Saint-Esprit nous enseigne que la véritable royauté ne consiste pas à dominer, mais à aimer jusqu'au bout. Avec Notre-Dame, prions pour ne pas paraître, mais être, être des enfants de Dieu. Notre Père, qui es aux cieux, que ton nom soit sanctifié, que ton règne vienne, que ta volonté soit faite sur la terre comme au ciel.
1: Pardonne-nous nos offenses, comme nous pardonnons aussi à ceux qui nous ont offensés. Et ne nous laisse pas entrer en tentation, mais délivre-nous du mal. Je vous salue, Marie, pleine de grâce. Le Seigneur est avec vous. Vous êtes bénie entre toutes les femmes, et Jésus, le fruit de vos entrailles, est béni.
2: Sainte Marie, Mère de Dieu, priez pour nous pauvres pécheurs, maintenant et à l'heure de notre mort. Amen.
1: Je vous salue, Marie, pleine de grâce. Le Seigneur est avec vous. Vous êtes bénie entre toutes les femmes, et Jésus, le fruit de vos entrailles, est béni.
2: Sainte Marie, Mère de Dieu, priez pour nous pauvres pécheurs, maintenant et à l'heure de notre mort. Amen.
1: Je vous salue, Marie, pleine de grâce. Le Seigneur est avec vous. Vous êtes bénie entre toutes les femmes, et Jésus, le fruit de vos entrailles, est béni.
2: Sainte Marie, Mère de Dieu, priez pour nous pauvres pécheurs, maintenant et à l'heure de notre mort. Amen.
1: Je vous salue, Marie, pleine de grâce. Le Seigneur est avec vous. Vous êtes bénie entre toutes les femmes, et Jésus, le fruit de vos entrailles, est béni.
2: Sainte Marie, Mère de Dieu, priez pour nous pauvres pécheurs, maintenant et à l'heure de notre mort. Amen.
1: Je vous salue, Marie, pleine de grâce. Le Seigneur est avec vous. Vous êtes bénie entre toutes les femmes, et Jésus, le fruit de vos entrailles, est béni.
2: Sainte Marie, Mère de Dieu, priez pour nous, pauvres pécheurs, maintenant et à l'heure de notre mort. Amen.
1: Je vous salue, Marie, pleine de grâce. Le Seigneur est avec vous. Vous êtes bénie entre toutes les femmes, et Jésus, le fruit de vos entrailles, est béni.
2: Sainte Marie, Mère de Dieu, priez pour nous pauvres pécheurs, maintenant et à l'heure de notre mort. Amen.
1: Je vous salue, Marie, pleine de grâce. Le Seigneur est avec vous. Vous êtes bénie entre toutes les femmes, et Jésus, le fruit de vos entrailles, est béni.
2: Sainte Marie, Mère de Dieu, priez pour nous pauvres pécheurs, maintenant et à l'heure de notre mort. Amen.
1: Je vous salue, Marie, pleine de grâce. Le Seigneur est avec vous. Vous êtes bénie entre toutes les femmes, et Jésus, le fruit de vos entrailles, est béni.
2: Sainte Marie, Mère de Dieu, priez pour nous pauvres pécheurs, maintenant et à l'heure de notre mort. Amen.
1: Je vous salue, Marie, pleine de grâce. Le Seigneur est avec vous. Vous êtes bénie entre toutes les femmes, et Jésus, le fruit de vos entrailles, est béni.
2: Sainte Marie, Mère de Dieu, priez pour nous pauvres pécheurs, maintenant et à l'heure de notre mort. Amen.
1: Je vous salue, Marie, pleine de grâce. Le Seigneur est avec vous. Vous êtes bénie entre toutes les femmes, et Jésus, le fruit de vos entrailles, est béni.
2: Sainte Marie, Mère de Dieu, priez pour nous pauvres pécheurs, maintenant.

0: Ô Marie, conçue sans péché, priez pour nous qui avons recours à vous. Quatrième mystère douloureux, le portement de la croix de l'Évangile selon saint Jean. Ils prirent donc Jésus, qui portant lui-même sa croix, sortit de la ville pour aller au lieu-dit Golgotha. Sous le poids de la croix, Jésus avance vers le salut du monde. À la Pentecôte, le Saint-Esprit transforme la faiblesse des apôtres en courage missionnaire afin qu'ils portent eux aussi la croix à la suite du Christ. Avec Notre-Dame, prions pour que nous soyons toujours plus dociles à l'action du Saint-Esprit en nous. Notre Père qui es aux cieux, que ton nom soit sanctifié, que ton règne vienne, que ta volonté soit faite sur la terre comme au ciel.
1: Donne-nous aujourd'hui notre pain de ce jour. Pardonne-nous nos offenses, comme nous pardonnons aussi à ceux qui nous ont offensés. Et ne nous laisse pas entrer en tentation, mais délivre-nous du mal.
2: Je vous salue, Marie, pleine de grâce. Le Seigneur est avec vous. Vous êtes bénie entre toutes les femmes. Et Jésus, le fruit de vos entrailles, est béni.
1: Sainte Marie, Mère de Dieu, priez pour nous pauvres pécheurs, maintenant et à l'heure de notre mort. Amen.
2: Je vous salue, Marie, pleine de grâce. Le Seigneur est avec vous. Vous êtes bénie entre toutes les femmes. Et Jésus, le fruit de vos entrailles, est béni.
1: Sainte Marie, Mère de Dieu, priez pour nous pauvres pécheurs, maintenant et à l'heure de notre mort. Amen.
2: Je vous salue, Marie, pleine de grâce. Le Seigneur est avec vous. Vous êtes bénie entre toutes les femmes. Et Jésus, le fruit de vos entrailles, est béni.
1: Sainte Marie, Mère de Dieu, priez pour nous pauvres pécheurs, maintenant et à l'heure de notre mort. Amen.
2: Je vous salue, Marie, pleine de grâce. Le Seigneur est avec vous. Vous êtes bénie entre toutes les femmes. Et Jésus, le fruit de vos entrailles, est béni.
1: Sainte Marie, Mère de Dieu, priez pour nous pauvres pécheurs, maintenant et à l'heure de notre mort. Amen.
2: Je vous salue, Marie, pleine de grâce. Le Seigneur est avec vous. Vous êtes bénie entre toutes les femmes. Et Jésus, le fruit de vos entrailles, est béni.
1: Sainte Marie, Mère de Dieu, priez pour nous pauvres pécheurs, maintenant et à l'heure de notre mort. Amen.
2: Je vous salue, Marie, pleine de grâce. Le Seigneur est avec vous. Vous êtes bénie entre toutes les femmes. Et Jésus, le fruit de vos entrailles, est béni.
1: Sainte Marie, Mère de Dieu, priez pour nous pauvres pécheurs, maintenant et à l'heure de notre mort. Amen.

0: Je vous salue, Marie, pleine de grâce. Le Seigneur est avec vous. Vous êtes bénie entre toutes les femmes. Et Jésus, le fruit de vos entrailles, est béni.
1: Sainte Marie, Mère de Dieu, priez pour nous, pauvres pécheurs, maintenant et à l'heure de notre mort. Amen.
0: Je vous salue, Marie, pleine de grâce. Le Seigneur est avec vous. Vous êtes bénie entre toutes les femmes. Et Jésus, le fruit de vos entrailles, est béni.
1: Sainte Marie, Mère de Dieu, priez pour nous, pauvres pécheurs, maintenant et à l'heure de notre mort. Amen.
0: Je vous salue, Marie, pleine de grâce. Le Seigneur est avec vous. Vous êtes bénie entre toutes les femmes. Et Jésus, le fruit de vos entrailles, est béni.
1: Sainte Marie, Mère de Dieu, priez pour nous, pauvres pécheurs, maintenant et à l'heure de notre mort. Amen.
0: Je vous salue, Marie, pleine de grâce. Le Seigneur est avec vous. Vous êtes bénie entre toutes les femmes. Et Jésus, le fruit de vos entrailles, est béni.
1: Sainte Marie, Mère de Dieu, priez pour nous, pauvres pécheurs, maintenant et à l'heure de notre mort. Amen.

0: Ô Marie conçue sans péché, priez pour nous qui avons recours à vous. Cinquième mystère douloureux, le crucifixion et la mort de Jésus sur la croix. De l'Évangile selon saint Jean, Jésus disait à ses disciples « Ma vie nulle ne la prend, c'est moi qui la donne ». Sur la croix, Jésus remet son esprit entre les mains du Père et ouvre son cœur d'où jaillissent le sang et l'eau, fondement de l'Église. À la Pentecôte, ce souffle du Christ crucifié devient un feu vivant dans les âmes et donne naissance à l'Église appelée à annoncer au monde la miséricorde divine. Avec Notre-Dame, prions pour que le bon Dieu prenne toujours plus de place dans nos vies. Notre Père qui es aux cieux, que ton nom soit sanctifié, que ton règne vienne, que ta volonté soit faite sur la terre comme au ciel.
1: Donne-nous aujourd'hui notre pain de ce jour. Pardonne-nous nos offenses, comme nous pardonnons aussi à ceux qui nous ont offensés. Et ne nous laisse pas entrer en tentation, mais délivre-nous du mal.
2: Je vous salue Marie, pleine de grâce. Le Seigneur est avec vous. Vous êtes bénie entre toutes les femmes. Et Jésus, le fruit de vos entrailles, est béni.
1: Sainte Marie, Mère de Dieu, priez pour nous pauvres pécheurs, maintenant et à l'heure de notre mort. Amen.
2: Je vous salue Marie, pleine de grâce. Le Seigneur est avec vous. Vous êtes bénie entre toutes les femmes. Et Jésus, le fruit de vos entrailles, est béni.
1: Sainte Marie, Mère de Dieu, priez pour nous pauvres pécheurs, maintenant et à l'heure de notre mort. Amen.
2: Je vous salue Marie, pleine de grâce. Le Seigneur est avec vous. Vous êtes bénie entre toutes les femmes. Et Jésus, le fruit de vos entrailles, est béni.
1: Sainte Marie, Mère de Dieu, priez pour nous pauvres pécheurs, maintenant et à l'heure de notre mort. Amen.
2: Je vous salue Marie, pleine de grâce. Le Seigneur est avec vous. Vous êtes bénie entre toutes les femmes. Et Jésus, le fruit de vos entrailles, est béni.
1: Sainte Marie, Mère de Dieu, priez pour nous pauvres pécheurs, maintenant et à l'heure de notre mort. Amen.
2: Je vous salue Marie, pleine de grâce. Le Seigneur est avec vous. Vous êtes bénie entre toutes les femmes. Et Jésus, le fruit de vos entrailles, est béni.
1: Sainte Marie, Mère de Dieu, priez pour nous pauvres pécheurs, maintenant et à l'heure de notre mort. Amen.
2: Je vous salue, Marie, pleine de grâce. Le Seigneur est avec vous. Vous êtes bénie entre toutes les femmes. Et Jésus, le fruit de vos entrailles, est béni.
1: Sainte Marie, Mère de Dieu, priez pour nous pauvres pécheurs, maintenant et à l'heure de notre mort. Amen.
2: Je vous salue, Marie, pleine de grâce. Le Seigneur est avec vous. Vous êtes bénie entre toutes les femmes. Et Jésus, le fruit de vos entrailles, est béni.
1: Sainte Marie, Mère de Dieu, priez pour nous pauvres pécheurs, maintenant et à l'heure de notre mort. Amen.
2: Je vous salue, Marie, pleine de grâce. Le Seigneur est avec vous. Vous êtes bénie entre toutes les femmes. Et Jésus, le fruit de vos entrailles, est béni.
1: Sainte Marie, Mère de Dieu, priez pour nous pauvres pécheurs, maintenant et à l'heure de notre mort. Amen.
2: Je vous salue, Marie, pleine de grâce. Le Seigneur est avec vous. Vous êtes bénie entre toutes les femmes. Et Jésus, le fruit de vos entrailles, est béni.
1: Sainte Marie, Mère de Dieu, priez pour nous pauvres pécheurs, maintenant et à l'heure de notre mort. Amen.
2: Je vous salue, Marie, pleine de grâce. Le Seigneur est avec vous. Vous êtes bénie entre toutes les femmes. Et Jésus, le fruit de vos entrailles, est béni.
1: Sainte Marie, Mère de Dieu, priez pour nous pauvres pécheurs, maintenant et à l'heure de notre mort. Amen.

0: Ô Marie, conçue sans péché, priez pour nous qui avons recours à vous.
1: Tu as voulu, Seigneur, qu'à l'annonce de l'ange, ton Verbe prit chair dans le sein de la Vierge Marie. Réponds à nos supplications. Puisque nous la croyons vraiment Mère de Dieu, fais que nous trouvions secours dans sa prière auprès de toi. Par Jésus-Christ, ton Fils, notre Seigneur, qui vit et règne avec toi dans l'unité du Saint-Esprit, Dieu pour les siècles des siècles.
2: Amen.
1: Le Seigneur soit avec vous.
2: Et avec votre esprit.
1: Et que Dieu Tout-Puissant vous bénisse, le Père, le Fils et le Saint-Esprit.
2: Amen.
1: Notre-Dame de Lourdes,
2: priez pour nous.
1: Notre-Dame de Lourdes,
2: priez pour nous.
1: Notre-Dame de Lourdes,
2: priez pour nous.
1: Sainte Bernadette,
2: priez pour nous.
1: Nous déposons au pied de Notre-Dame les intentions qui ont été confiées aux pèlerins du diocèse de Rennes.
3: Chers amis pèlerins, votre pèlerinage se poursuit avec la conférence du message de Lourdes qui vous est donnée par un chapelain au centre information à 16h15, suivie de l'adoration de la bénédiction des malades directement à la basilique souterraine Saint-Pédis. Et puis ce soir, nous pourrons une dernière fois honorer la Vierge Marie avant d'aller nous coucher avec la procession mariale à 21h. Je vais à présent bénir les objets de dévotion que vous auriez parmi vous. Notre secours est dans le nom du Seigneur qui a fait le ciel et la terre. Le Seigneur soit avec vous et avec votre esprit. Prions, Dieu Tout-Puissant, Éternel, d'y répandre votre bénédiction sur tous ces objets de dévotion. Et faites que tous ceux qui les porteront, qui prieront avec, puissent par l'invocation de votre saint nom, par l'intercession de Notre-Dame de Lourdes, obtenir la santé du corps et la sécurité de l'âme. Nous vous le demandons par le même Jésus-Christ, notre Seigneur. Amen.

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2: Solennité de la Sainte Trinité, première lecture tirée du livre de l'Exode, chapitre 34, versets 4b à 6, puis 8 à 9.
3: En ces jours-là, Moïse se leva de bon matin et il gravit la montagne du Sinaï, comme le Seigneur le lui avait ordonné. Il emportait les deux tables de pierre. Le Seigneur descendit dans la nuée et vint se placer là, auprès de Moïse. Il proclama son nom, qui est le Seigneur. Il passa devant Moïse et proclama « le Seigneur, Dieu tendre et miséricordieux, lent à la colère, plein d'amour et de vérité. » Aussitôt, Moïse s'inclina jusqu'à terre et se prosterna. Il dit « S'il est vrai, mon Seigneur, que j'ai trouvé grâce à tes yeux, daigne marcher au milieu de nous. Oui, c'est un peuple à la nuque raide. » Mais tu pardonneras nos fautes et nos péchés, et tu feras de nous ton héritage. » Ce texte que nous venons d'entendre est l'un des plus précieux de toute notre histoire. Dieu lui-même parle de lui-même. Il proclama lui-même son nom, dit le texte. Et la réaction spontanée de Moïse, qui se prosterne jusqu'à terre, prouve qu'il a entendu là des paroles extraordinaire. Et que dit Dieu ? Il s'appelle le Seigneur, Dieu tendre et miséricordieux, lent à la colère, plein d'amour et de vérité. Ce nom, Seigneur, c'est le fameux mot en hébreu, quatre lettres, YHVH, que nous ne savons pas prononcer, parce que depuis des siècles, bien avant la naissance de Jésus, le peuple d'Israël s'interdisait de le prononcer par respect. Ce nom-là, Dieu l'avait déjà proclamé devant Moïse, dans le buisson ardent. En même temps qu'il lui révélait ce qui fut pour toujours, je crois, le socle de la foi d'Israël, je vous rappelle le texte. « Oui, vraiment, avait dit Dieu, j'ai vu la souffrance de mon peuple en Égypte. Je l'ai entendu crier sous les coups de ses chefs de corvée. Oui, je connais ses souffrances. Alors, je suis descendu pour le délivrer. Alors, je t'envoie. » C'était déjà une découverte inouïe. Dieu voit, Dieu entend, Dieu connaît la souffrance des hommes. Il intervient en suscitant des énergies capables de combattre toutes les formes de malheur. Cela veut dire que nous ne sommes pas seuls dans les épreuves de nos vies. Dieu est à nos côtés. Il nous aide à les affronter, à survivre. Dans la mémoire du peuple juif, ce fameux nom « Seigneur » rappelle tout cela. Cette douce pitié de Dieu, si j'ose dire. Et ce n'était pas seulement des paroles en l'air, puisque effectivement, Dieu était intervenu. Il avait suscité en Moïse l'énergie nécessaire pour libérer son peuple. Chaque année, aujourd'hui encore, lors de la fête de la Pâque juive, le peuple juif se souvient que Dieu est passé au milieu de lui pour le libérer. Et avec le texte d'aujourd'hui, nous franchissons une nouvelle étape. Dieu éprouve pour son peuple et pour nous non seulement de la pitié devant nos malheurs, mais de l'amour. Il est tendre et miséricordieux, lent à la colère, plein d'amour et de vérité. Une chose est d'éprouver de la pitié pour quelqu'un au point de l'aider à se relever. Autre chose est de l'aimer vraiment. Et ce n'est certainement pas un hasard si le texte d'aujourd'hui emploie le mot « passé ». Dieu passe devant Moïse pour révéler son nom de tendresse, comme il est passé au milieu de son peuple dans la nuit de la mer Rouge. C'est le même mot en hébreu. Quand Dieu passe, c'est toujours pour libérer son peuple. Et ce deuxième passage de Dieu, cette deuxième libération, est encore plus important que le premier. Car le pire de nos esclavages est bien celui de nos fausses idées sur Dieu. Or, vous avez entendu cette phrase du texte, il proclama lui-même son nom. Cette phrase, c'est notre garantie. Le Dieu d'amour auquel nous croyons, nous ne l'avons pas inventé. Nous n'avons pas pris nos désirs pour des réalités. Vous connaissez la phrase de Voltaire. Dieu a fait l'homme à son image et l'homme le lui a bien rendu. Eh bien non, ce n'est pas de la Bible ça. Nous n'avons pas inventé Dieu. C'est lui qui s'est révélé à nous. Et cela depuis Moïse. Et à l'instant où elle a retenti dans l'humanité, cette révélation était vraiment l'inattendu. On ne s'y attendait tellement pas qu'il fallait bien que Dieu nous le dise lui-même. Et la réponse de Moïse prouve qu'il a parfaitement compris ce que signifie l'expression « lent à la colère ». Et il en

0: réduit, tu pardonneras nos fautes et nos péchés. » Et il sait que sur ce point, Dieu aura fort à faire, car il a essuyé plus d'une fois les mécontentements de ce peuple à la nuque raide. Je reviens sur cette expression « nuque raide ». Dans une civilisation essentiellement agricole, ce qui était le cas en Israël au temps biblique, le spectacle de deux animaux attelés par un joug était habituel. Nous savons ce que c'est qu'un joug. C'est une pièce de bois très lourde, très solide, qui attache deux animaux pour labourer. Le joug pèse sur leur nuque, et les deux animaux en viennent inévitablement à marcher du même pas. Les auteurs bibliques ont le sens des images, on le sait. Ils ont appliqué cette image du joug à l'alliance entre Dieu et Israël. Prendre le joug était donc synonyme de s'attacher à Dieu pour marcher à son pas. Mais voilà, le peuple d'Israël se raidit sans cesse sous ce joug de l'alliance conclue avec Dieu au Sinaï. Et au lieu de le considérer comme une faveur, il y voit un fardeau. Il se plaint des difficultés de la vie au désert. Et il finit même par trouver bien fade la manne quotidienne. Au point que Moïse a connu des jours de découragement profond. Au lieu de se laisser entraîner par la force de Dieu, l'attelage de l'Alliance est perpétuellement freiné par les réticences de ce peuple à la nuque raide. Dernière remarque, cette phrase « Le Seigneur, Dieu tendre et miséricordieux, lent à la colère, plein d'amour et de vérité » est encore valable, évidemment. Et le mot « vérité » résonne dans toute l'histoire d'Israël comme le pilier le plus sûr de son espérance.
1: Du psaume 103.
0: Béni sois-tu, Seigneur, Dieu de nos pères, à toi louange et gloire éternellement. Béni soit le nom très saint de ta gloire, à toi louange et gloire éternellement. Béni sois-tu dans ton saint temple de gloire, à toi louange et gloire éternellement. Béni sois-tu sur le trône de ton règne, à toi louange et gloire éternellement. Béni sois-tu, toi qui sondes les abîmes, à toi louange et gloire éternellement. Toi qui sièges au-dessus des kéroubim, à toi louange et gloire éternellement. Béni sois-tu au firmament dans le ciel, à toi louange et gloire éternellement. Le livre de Daniel, vous le savez, est un écrit de résistance composé pendant la terrible persécution du tyran grec Antiochus Épiphane au IIe siècle avant Jésus-Christ. Pour encourager ses contemporains à tenir bon jusqu'au martyr, s'il le faut, l'auteur raconte une histoire, celle d'un certain Daniel, justement, qui aurait vécu plusieurs siècles plus tôt et dont la foi indomptable avait surmonté toutes les épreuves et les persécutions. Le livre parle donc en apparence de Babylone et du roi persécuteur Nabuchodonosor au VIe siècle avant Jésus-Christ. Mais entre les lignes, tout le monde comprend qu'il s'agit d'Antiochus. L'un des épisodes fameux rapportés par le livre de Daniel est le supplice infligé à trois jeunes gens qui avaient refusé d'adorer une statue en or érigée par Nabuchodonosor. Ils avaient été précipités dans une fournaise pour être brûlés vifs. L'auteur force volontairement le trait, évidemment, et le supplice est ce qu'on fait le plus épouvantable. Et la foi des trois jeunes gens et le miracle de leur survie n'en ressortent que mieux. Premier miracle, les voilà donc dans la fournaise surchauffée. Et ce n'est pas eux qu'elle brûle, mais leur bourreau. Deuxième miracle, tous ligotés qu'ils étaient, les trois jeunes gens marchent au milieu des flammes en chantant la gloire de Dieu. Mais surtout, le grand miracle, c'est qu'ils font un véritable examen de conscience au nom de tout leur peuple. Et ils donnent là un bel exemple d'humilité. Notre auteur suggère évidemment à ses lecteurs de s'y associer. Je vous donne quelques mots. « Béni et loué sois-tu, Seigneur Dieu de nos pères, et que ton nom soit glorifié à jamais, car tu es juste. » En tout ce que tu as fait, tu as exécuté de justes sentences en tout ce que tu nous as infligé. Car nous avons péché et agi en impie jusqu'à nous séparer de toi et nous avons failli en toutes choses. Nous n'avons pas observé tes commandements. Agis envers nous selon ton indulgence et selon

0: ont l'abondance de ta miséricorde. Qu'ils soient confondus tous ceux qui projettent du mal contre tes serviteurs. Qu'ils sachent que tu es l'unique Seigneur Dieu glorieux sur toute la terre. Au passage, on notera que la phrase « Que notre sacrifice en ce jour trouve grâce devant toi » que le prêtre dit au cours de la liturgie eucharistique nous vient de ce cantique des trois jeunes martyrs du livre de Daniel. Et la suite du texte est spectaculaire. Plus on attise le feu, plus il y a de victimes parmi les bourreaux autour de la fournaise, pendant que les trois martyrs se promènent au milieu d'une rosée rafraîchissante. Et alors, du milieu des flammes, s'élève le plus beau chant que l'humanité a jamais inventé. Et ce sont ces premiers versets que nous chantons pour la fête de la Trinité. Béni sois-tu, Seigneur, Dieu de nos pères. C'est le rappel de l'alliance conclue par Dieu avec Abraham, Isaac, Jacob. Le rappel des promesses de Dieu, mais aussi le rappel de l'alliance vécue au quotidien pendant des siècles. La longue quête d'Abraham, Isaac, Jacob vers le pays promis et la descendance promise. La longue marche de l'Exode avec Moïse. Le long apprentissage de ce peuple choisi pour témoigner au milieu du monde. Malheureusement, au long de cette marche, on a souvent trébuché. Et l'expression « Dieu de nos pères » est plus encore le rappel des multiples pardons de Dieu surmontant inlassablement les infidélités de son peuple. Béni soit le nom très saint de ta gloire. Le nom de Dieu, c'est Dieu lui-même. On a tellement de respect qu'on dit le nom pour ne pas dire Dieu. Béni sois-tu dans ton saint temple de gloire. Ce verset est historiquement situé. Il ne correspond pas au contexte supposé de l'exil à Babylone, car à cette époque-là, le temple avait été dévasté par les troupes de Nabuchodonosor. Et là-bas, on n'aurait pas pu chanter cela. En revanche, à Jérusalem, sous le roi grec Antiochus Épiphane, qui remplace le culte du vrai Dieu par son propre culte, il est très important de continuer à proclamer, fût-ce au péril de sa vie, que Dieu seul est Dieu et que le temple est sacré, car là réside la gloire de Dieu. Et d'ailleurs, les expressions « le trône de ton règne » ou « toi qui sièges au-dessus des kéroubim » sont des allusions très concrètes à l'aménagement intérieur du temple, je vous le raconte. Dans la partie la plus retirée du temple, le Saint des Saints, il y avait l'Arche d'Alliance, qui était un coffret de bois plaqué d'or. Et sur ce coffret étaient disposées deux statues de chérubins, les kéroubim en hébreu. C'était deux animaux, ailés, avec une tête d'homme et un corps et des pattes de lion. Et leurs ailes déployées représentaient symboliquement le trône de Dieu. Au-dessus des kéroubim, invisible, mais certaine, demeurait la présence de Dieu. On en était sûr. C'était un rappel des temps de certitude, où l'on savait d'évidence que Dieu était en permanence au milieu de son temple, ce qui voulait dire, bien sûr, au milieu de son peuple. L'auteur du livre de Daniel déploie volontairement ce chant de victoire. En bon prophète qu'il est, il sait, de toute la force de sa foi, que les puissances du mal peuvent bien se déchaîner, elles ne l'emporteront pas. Dans la tourmente que traversent tant de peuples aujourd'hui, ce message nous est tout autant nécessaire.
1: Deuxième lecture, tirée de la première lettre de saint Paul apôtre aux Corinthiens, au chapitre 12, versets 3b à 7, puis 12 à 13.
0: Frères, soyez dans la joie, cherchez la perfection. Encouragez-vous, soyez d'accord entre vous, vivez en paix, et le Dieu d'amour et de paix sera avec vous. Saluez-vous les uns les autres par un baiser de paix. Tous les fidèles vous saluent. Que la grâce du Seigneur Jésus-Christ, l'amour de Dieu et la communion du Saint-Esprit soient avec vous tous. Vous avez reconnu cette dernière phrase? Je la dis comme nous l'entendons habituellement, la grâce de Jésus, notre Seigneur, l'amour de Dieu le Père et la communion de l'Esprit Saint soient toujours avec vous. C'est la première phrase du célébrant à la messe, bien souvent. Ce qui veut dire que saint Paul termine sa deuxième lettre aux Corinthiens par là où nous commençons nos liturgies. Et ce n'est pas un hasard si c'est le président de la célébration qui dit cette phrase, et personne d'autre. Car à elle seule, elle annonce tout le projet de Dieu. Et le président de la célébration, ici, parle au nom de Dieu. Ce que Dieu propose à l'humanité, en quelques mots, c'est d'entrer dans son intimité, dans le foyer d'amour de la Trinité. La grâce, l'amour, la communion, c'est la même chose. Le Père, le Fils, l'Esprit-Saint, c'est la Trinité. La grâce de Jésus, notre Seigneur. L'amour de Dieu le Père et la communion de l'Esprit-Saint, c'est bien le foyer d'amour que constitue la Trinité. Je vous disais que c'est une proposition de Dieu. C'est le sens du subjonctif « soit avec vous ». La liturgie emploie souvent des subjonctifs. Que Dieu vous pardonne, que Dieu vous bénisse, que Dieu vous protège et vous garde. Le Seigneur soit avec vous. On n'envisage évidemment pas une minute que Dieu pourrait ne pas nous pardonner, ne pas nous bénir, ne pas nous protéger, nous garder, ne pas être avec nous. Le sens de ce subjonctif n'est pas « pourvu qu'il veuille bien vous bénir, vous pardonner, etc. » En Dieu, le pardon, le don, la bénédiction, ce ne sont pas des gestes ponctuels qu'il doit décider, c'est son être même. Mais pourtant, un subjonctif en français signifie toujours un souhait. Seulement ce souhait ici, c'est nous qu'il concerne. Ce subjonctif dit notre liberté. Nous sommes toujours libres de ne pas entrer dans la bénédiction et le pardon de Dieu. On dit souvent, l'homme propose, Dieu dispose. En réalité, je crois, moi, c'est tout le contraire. Dieu nous propose en permanence son dessein bienveillant, son alliance. Mais nous restons libres de ne pas entrer dans ce projet. Encore un mot sur cette expression trinitaire de Paul. Les expressions qui parlent aussi clairement des trois personnes divines sont complètement absentes dans l'Ancien Testament, bien sûr, mais très rares dans le Nouveau. Une fois de plus, on voit les progrès de la révélation qui atteint son sommet avec Jésus-Christ. Et c'est cette révélation du mystère d'amour qui est en Dieu qui inspire les recommandations de Paul. Frères, soyez dans la joie. Quand l'Ancien Testament parle de joie, il s'agit toujours du sentiment très fort que suscite toute expérience de libération. On pourrait presque remplacer le mot « joie » par « exultation de la libération ». Isaïe, par exemple, annonçant la fin d'une guerre, proclame « Ils se réjouissent devant toi, comme on se réjouit à la moisson ». Car le joug qui pesait sur lui, sur le peuple, le bâton sur son épaule, le fouet du chef de corvée, tu les as brisés. Plus tard, c'est le retour d'exil que le prophète annonce comme une grande joie. Ils reviendront, ceux que le Seigneur a rachetés. Ils arriveront à Sion, Jérusalem, avec des cris de joie. Sur leur visage, une joie sans limite. Allégresse et joie viendront à leur rencontre. Tristesse et plainte s'enfuiront. Et ces expériences de libération ne sont qu'une pâle image de la libération définitive promise à l'humanité. Voici que je vais créer des cieux nouveaux et une terre nouvelle. Ainsi le passé ne sera plus rappelé, il ne remontera plus jusqu'au secret du cœur. Au contraire, c'est un enthousiasme et une exultation perpétuelle que je vais créer. C'est encore Isaïe, mais au chapitre 65 cette fois. La joie était considérée dans l'Ancien Testament comme la caractéristique du salut qui s'instaurera à la fin des temps. Quand Jésus parle de joie à ses apôtres, c'est à ce niveau-là qu'il se place et il en donne la raison. « Prenez courage, j'ai vaincu le monde. » Et c'est ce qui lui permet de dire « Je vous ai dit cela pour que ma joie soit en vous et que votre joie soit parfaite. » Ou encore « Vous êtes maintenant dans l'affliction, mais je vous verrai à nouveau. Votre cœur alors se réjouira, et cette joie, nul ne vous la ravira. » La deuxième recommandation de Paul, c'est « Soyez d'accord entre vous ». Et on est frappé de son insistance sur la paix. « Vivez en paix, et le Dieu d'amour et de paix sera avec vous. Saluez-vous les uns les autres par un baiser de paix. » On a là un écho de la prière de Jésus pour ses apôtres dans l'évangile de Jean, « Qu'ils qu'ils soient un pour que le monde croie. Paul le dit à sa manière encore dans la lettre aux Romains, que le Dieu de la persévérance et de la consolation vous donne d'être bien d'accord entre vous, comme le veut Jésus-Christ, afin que d'un même cœur et d'une seule voix, vous rendiez gloire à Dieu le Père de notre Seigneur Jésus-Christ. Cet accord se manifeste liturgiquement dans le baiser de paix, car la formule « Saluez-vous les uns les autres par le baiser de paix » que l'on retrouve plusieurs fois dans des lettres de Paul, vise ce geste liturgique qui existait déjà de son temps. Vers 150 de notre ère, saint Justin racontait « Quand les prières sont terminées, nous nous donnons un baiser les uns aux autres. » Nous avons heureusement retrouvé ce geste tellement symbolique depuis le Concile Vatican II.
1: Évangile selon saint Jean, au chapitre 20, versets 19 à 23.
0: Dieu a tellement aimé le monde qu'il a donné son Fils unique, afin que quiconque croit en lui ne se perde pas, mais obtienne la vie éternelle. Car Dieu a envoyé son Fils dans le monde, non pas pour juger le monde, mais pour que, par lui, le monde soit sauvé. Celui qui croit en lui échappe au jugement. Celui qui ne croit pas est déjà jugé du fait qu'il n'a pas cru au nom du Fils unique de Dieu. Dieu a tellement aimé le monde qu'il a donné son Fils unique. C'est le grand passage de l'Ancien Testament au Nouveau Testament qui est dit là. Dieu aime le monde, c'est-à-dire l'humanité. On le savait déjà dans l'Ancien Testament. C'était même la grande découverte du peuple d'Israël. Mais la grande nouveauté du Nouveau Testament, c'est le don du Fils pour le salut de tous les hommes. Dieu a tellement aimé le monde qu'il a donné son Fils unique. Afin que quiconque croit en lui ne se perde pas, mais obtienne la vie éternelle. Si je comprends bien, il suffit de croire en lui pour être sauvé. Voilà la grande nouvelle de l'Évangile, et de celui de Jean en particulier. Je vous rappelle ce qu'il dit dans le prologue. À ceux qui l'ont reçu, à ceux qui croiront en son nom, il a donné de pouvoir devenir enfants de Dieu. Et encore un peu plus loin, au chapitre 3, Jean rapporte cette parole de Jésus. Celui qui croit au Fils a la vie éternelle. Et quand il dit vie éternelle, Jésus évoque autre chose que la vie biologique, bien sûr. Il parle de cette autre dimension de la vie, qu'est la vie de l'Esprit en nous, celle qui nous a été insufflée au jour de notre baptême. Pour lui, c'est cela le salut. Être sauvé au sens biblique, c'est vivre en paix avec soi et avec les autres. C'est vivre en frère des hommes et en fils de Dieu. Pour cela, il suffit, nous dit Jésus, de nous tourner vers lui. Pour pouvoir être en permanence inspiré par son esprit qui nous souffle des comportements de frère et de fils. Pour parler à la manière de la Bible, on dira « Il suffit de lever les yeux vers Jésus ». Pour être sauvé. C'est une nouvelle extraordinaire, si on veut bien la prendre au sérieux. Il nous suffit de nous tourner vers lui et d'accepter de le laisser transformer nos cœurs de pierre en cœurs de chair. Pourquoi ? Parce que sur le visage du crucifié, qui donne sa vie librement, l'humanité découvre enfin le vrai visage du Dieu de tendresse et de pardon. À l'opposé du Dieu dominateur et vengeur que nous imaginons parfois malgré nous. « Qui m'a vu a vu le Père », dit Jésus à ses disciples dans le même évangile de Jean. La seule chose qui nous est demandée, c'est de croire en Dieu qui sauve pour être sauvé, de croire en Dieu qui libère pour être libéré. Il nous suffit de lever vers Jésus un regard de foi pour être sauvé. Et c'est ce regard de foi et lui seul qui permet à Jésus de nous sauver. Et là, on ne peut pas ne pas penser à toutes les fois dans les évangiles où Jésus a relevé quelqu'un en lui disant « Ta foi t'a sauvé ». Cette annonce de Jésus dans son entretien avec Nicodème, Jean la médite au pied de la croix. Et c'est là que lui revient en mémoire une prophétie de Zacharie qui annonçait le salut et la conversion de Jérusalem à la suite de la mort d'un homme aimé comme un fils unique. Dieu dit, je cite Zacharie, « Dieu dit, je répandrai sur la maison de David et sur l'habitant de Jérusalem un esprit de bonne volonté et de supplication. Alors ils lèveront les yeux vers moi, celui qu'ils ont transpercé. Ils pleureront sur lui comme sur un fils unique. Ce jour-là, une source jaillira pour la maison de David et les habitants de Jérusalem en remède au péché et à la souillure. » C'est au livre de Zacharie, chapitre 12, versets 10 et 13, verset 1. Je pense que pour saint Jean, cette prophétie de Zacharie est une lumière très importante. Quand il médite sur le mystère du salut accompli par Jésus-Christ, c'est à elle qu'il se réfère. Et on la retrouve dans l'Apocalypse de Jean. Je cite, « Voici, il vient au milieu des nuées, et tout œil le verra, et ceux-mêmes qui l'ont percé. Toutes les tribus de la terre seront en deuil à cause de lui. » Et du coup, nous comprenons mieux l'expression « fils unique ». Dieu a tellement aimé le monde qu'il a donné son fils unique. Il est l'unique parce qu'il est la plénitude de la grâce et de la vérité. Il est l'unique aussi au sens de Zacharie parce qu'il est l'unique source de vie éternelle. Il suffit de lever les yeux vers lui pour être sauvé. Il est l'unique enfin parce que c'est lui qui prend la tête de l'humanité nouvelle. Là encore, je retrouve Paul. Le projet de Dieu, c'est que l'humanité tout entière soit réunie en Jésus et vive de sa vie, qui est l'entrée dans la communion d'amour de la Trinité. C'est cela qu'il appelle le salut ou la vie éternelle, c'est-à-dire la vraie vie. Non pas une vie après la vie, mais une autre dimension de la vie dès maintenant. Ailleurs, saint Jean le dit bien, la vie éternelle, c'est connaître Dieu et son envoyé Jésus-Christ. Et connaître Dieu, c'est savoir qu'il est miséricorde. Et c'est cela le sens de l'expression « échapper au jugement », c'est-à-dire à la séparation. Il nous suffit de croire à la miséricorde de Dieu pour y entrer. Il nous suffit donc de croire pour être sauvés. Mais nous ne serons pas sauvés malgré nous. Nous restons libres de ne pas croire. Mais alors nous nous condamnons nous-mêmes. Celui qui ne croit pas est déjà jugé du fait qu'il n'a pas cru au nom du Fils unique de Dieu. Mais celui qui croit échappe au jugement. C'est bien ce qu'a fait le bon larron. Sa vie n'avait rien d'exemplaire. Mais il a levé les yeux sur celui que les hommes ont transpercé. Et en réponse, il a entendu la phrase que nous rêvons tous d'entendre. « Aujourd'hui même, tu seras avec moi dans le paradis. »

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1: 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Bonjour et bienvenue à votre magazine Foi et culture. Ici Antoine Malenfant, votre animateur pour cet épisode dédié à Saint-Augustin, une figure majeure, une des principales figures de l'Occident chrétien. Et on a décidé de consacrer une heure à ce personnage parce que... parce qu'il y a plusieurs bonnes raisons, je pense, là, entre autres parce que notre pape est un fils spirituel de Saint-Augustin, Léon XIV, qui est augustinien lui-même. Et on avait envie de se pencher sur cette figure parce que aussi récemment, le pape a même visité la terre de Saint-Augustin, qui est l'Algérie actuelle, Hippone. Le nom de son village, Hippone, à l'époque. Mais pour parler de Saint-Augustin aujourd'hui, j'ai avec moi trois lecteurs de Saint-Augustin, parce qu'on va aborder évidemment l'œuvre écrite de Saint-Augustin. Ambroise Bernier, bonjour.
2: Bonjour Antoine.
1: Doctorant en littérature, lecteur amoureux de Saint-Augustin.
2: Oui, amoureux, oui. Oui, on peut dire ça, en effet.
1: Un cœur brûlant comme Augustin, quand tu lis Augustin?
2: Pour vrai, des fois, oui. Aha. Des fois, oui. Ouais, j'ai découvert, en plus, j'ai découvert Augustin, en tout cas, en lisant en anglais, puis le traducteur anglophone, il disait quelque chose comme, il disait, cet Augustin, c'est un boxeur qui gagne rarement par knockout. Puis il gagne par le nombre de coups à la fin. Donc, j'ai comme découvert Augustin comme une sorte de lutteur, plutôt comme une sorte de penseur dogmatique.
1: Pourtant, il y a quelques punchlines assez efficaces, mais c'est à l'usure là, qu'on finit par être complètement renversé par cet auteur.
2: Renversé, c'est, wow. C'est ça.
1: Rien de ça scripté, c'était impressionnant quand même. Ambroise, bienvenue à l'émission.
2: Merci.
1: On est content de t'avoir avec nous. Isabelle, bonjour.
3: Bonjour, Antoine.
1: En forme?
3: Oui.
1: Formidable. Augustin, et toi, quel type de rapport avez-vous?
3: Moi, j'ai rencontré Augustin quand j'étais à l'université. Je l'ai traduit dans mes cours de latin.
1: Ben voyons.
3: Donc, j'ai traduit le fameux passage du vol des poires. C'était quand même intéressant, une découverte. Puis j'ai aussi le
1: vol des poires, c'est pas des poires qui volent, là. C'est le...
3: Non, le vol des poires, c'est le fait de voler des poires. Mm-hmm. Puis Augustin s'étend longtemps sur le remords qu'il ressent maintenant, mais qu'il ne ressentait surtout pas au moment de voler les poires. Uh-huh. C'est l'important. Donc, on a traduit ce passage-là. Puis j'ai aussi eu l'occasion de demander à un prof d'université, quand il faisait lire Rousseau, là, qui faisait lire l'espèce de sorte de confession, finalement aussi. Pourquoi on ne disait pas que

0: Justin avait été l'initiateur de ce genre-là, parce qu'il disait que c'était comme novateur, c'était du jamais vu ce que Rousseau avait fait. Puis il me disait tout simplement que lui, il parle à Dieu et il ne parle pas à un public directement, donc c'est pas du tout pertinent. Sur le coup, j'ai pris ça et j'ai dit d'accord. Mais en relisant les confessions, je ne suis pas tout à fait d'accord. Puis bon, on pourra en reparler plus tard, mais c'est un texte absolument vraiment fascinant.
1: Tu es doctorante en littérature, et donc évidemment, l'analyse du texte là, sera au cœur de cet épisode-là, le texte des Confessions, entre autres, mais on parlera aussi d'autres œuvres peut-être, d'Augustin d'Hippone. Et merci d'être avec nous, Isabelle. Et aussi, pour compléter le trio, un premier trio, on pourrait dire, un trio d'impact en termes littéraires, certainement. Emmanuel Bélanger, bonjour.
2: Salut, Antoine.
1: Enseignant en philosophie, bûcheron... vendeur de haches et chroniqueur pour notre plus grand bonheur à On n'est pas du monde. Augustin et Emmanuel.
2: Ben, il y a plusieurs choses. Premièrement, j'ai lu les Confessions à un moment charnière de ma vie, là, donc je pourrais dire le début de l'âge adulte. Donc ça a été quand même un bon échange avec qui est Augustin. Dans les Confessions, Augustin est des fois très, très dur envers lui-même. Mais des fois, quand on dialogue avec lui, on peut trouver qu'il est dur envers nous aussi. Donc, ça a été aussi je ne sais pas si c'est une lutte, c'est le bon terme, mais ouais, moi, je vivais un moment charnière, un peu crise d'amoureuse, vocationnelle, etc. Donc, ça a été un partenaire, ouais, je pense quasiment de tatami style jiu-jitsu. Là, mais, puis après bon, je pourrais sans doute en parler, mais j'ai eu la grâce de faire un pèlerinage à Carthage, donc à Tunis aujourd'hui, donc sur les traces des saints carthaginois. Et Augustin d'Hippone va passer une grande partie de sa vie là-bas à Carthage. Et donc, ça a été aussi là, un moment très important pour ma vie, là, sur plusieurs aspects.
1: Très hâte de t'entendre là-dessus et sur bien d'autres choses. Tu parles de Carthage, on parlait d'Hippone, je ne sais pas la prononciation exacte, mais situons Augustin pour quelqu'un qui ne saurait rien ou presque rien d'Augustin comme moi, par exemple. On est où et quand, Ambroise?
3: Je ne connais pas les dates exactes. Peut-être que vous pourrez le...
0: 354-430.
3: Peut-être Isabelle peut y aller.
0: Oh, non, mais vas-y.
1: Okay. C'est les chiffres, toi, c'est les mots.
0: Ouais,
1: vas-y.
0: Allons-y, c'est bon. Comme ça.
3: Puis, donc, mais, ce qu'on sait d'Augustin, c'est surtout grâce à ses confessions qu'il a écrites lui-même. Puis donc, c'est ça, il naît à la fin de l'Empire romain d'Occident, donc fin du 4e siècle. Puis il est éduqué de manière laïque, quoique sa mère est chrétienne, catholique.
1: Sainte Monique,
3: exactement. Ouais. Puis il va suivre des cours de rhétorique, il va faire partie des grands cercles philosophiques, puis il va même arriver à Rome, puis faire partie presque d'une cour de l'empereur. Il va écrire des discours pour l'empereur, puis c'est à partir de là qu'il va se convertir. À ce moment-là.
1: Tu dis, il y a des cours de rhétorique, c'était presque opposé, ou en tout cas, c'était très différent de la philosophie, la rhétorique, dans le sens où on cherchait pas nécessairement la vérité, mais on cherchait à convaincre, et il a certainement développé ce talent-là. En quoi c'est déterminant pour Augustin, cette formation-là de rhéteur?
3: Je ne sais pas si c'était si différent des deux, parce qu'au fond, les mots amenaient quand même à penser puis à consulter de la philosophie tout de même. Mais oui, disons...
1: Pour un dessin différent.
3: Exact, oui, en effet. Donc c'est vrai que les rhéteurs étaient quand même impliqués dans la cité. Il y avait ils formaient des juristes, des choses comme ça. Tandis que les philosophes, bon, c'était peut-être plus un peu de leur côté ce qu'ils faisaient. Puis Augustin, évidemment, ça l'a... Donc non seulement il a appris la rhétorique, mais il a également enseigné la rhétorique.
1: Ah oui?
3: Donc il savait utiliser les mots. Clairement. Puis ça paraît tout à fait complètement dans son œuvre. Vraiment, c'est majeur. Donc, une sorte de prose qui est aussi poétique, des jeux d'antithèse tellement impressionnants. Mais pour lui, la philosophie n'a jamais été... En tout cas, ça fait toujours fait partie de sa vie, je pense. Oui.
1: Isabelle, Ambroise le disait bien, on est à la fin du 4e siècle là, pour ce qui est du début de la vie d'Augustin. C'est quand même un moment important dans l'Antiquité. En fait, on est dans l'Antiquité très tardive. Là. Qu'est-ce qui se passe dans le monde à ce moment-là?
0: Ben, ceux qui connaissent la date de

0: 476 pour la chute de l'Empire romain, ça approche. Hein. C'est que c'est quelques ça années, chauffe, quelques là. Décennies après la, la mort de Saint-Augustin. Donc, il est entre deux conciles. Donc, il y a quand même des conciles qui sont très rapprochés hein, dans les premiers siècles de l'Église. Il y a beaucoup de choses qui se passent au niveau de, des doctrines et tout ça. Puis c'est un des premiers pères de l'Église. Hein. Donc, un des premiers, pardon, docteurs de l'Église. Dans ceux qui sont nommés comme docteurs de l'Église, il y a lui, il y a Jérôme, Saint Jérôme, qui est celui qui a traduit le Nouveau Testament donc en latin. Il a vu la fameuse Vulgate, s'il y en a comme moi qui connaissent ce texte-là, qui a fait autorité jusqu'à il n'y a pas si longtemps que ça. Et Saint Ambroise, qui était le maître, finalement, une sorte de maître spirituel de Saint-Augustin, et qui est aussi un docteur de l'Église, et Grégoire le Grand. Donc, quatre figures essentielles qui sont super importantes. Puis c'est aussi peu après que l'Empire romain soit devenu chrétien, officiellement. Il y a quelque chose après Constantin. Là. Donc, il y a quand même le christianisme a un certain air d'aller, on pourrait dire, mais il y a quand même...
1: Parce qu'on est après les persécutions, il y a eu les...
0: Après certaines persécutions, il y en aura
1: d'autres ailleurs aussi, mais pour ce qui est de, officiellement, à Rome, ça s'est calmé. Oui. Il y a eu l'édit de Milan qui est venu comme officialiser ou permettre, en tout cas, la vie, le culte chrétien à la grandeur de l'Empire. Donc, mais... À cette montée du christianisme-là, se croise la chute de l'Empire romain.
0: La chute de l'Empire romain aussi. Il y a aussi la prise de Rome par Alaric, puis éventuellement, la ville même d'Hippone est prise par des Vandales, là, qui sont tous des peuples barbares, si je ne me trompe pas. En tout cas, donc, il y a des origines, bref, c'est des étrangers. Là. C'est des gens qui viennent de l'extérieur et qui viennent prendre ces villes-là. Et Saint-Augustin, loin de lui, l'idée d'être désespéré de ces prises-là, plutôt espère la conversion des Romains, puis il se concentre là-dessus. Donc, il y a quand même, oui, il y a beaucoup de troubles politiques, mais ça ne le trouble pas nécessairement. Ça ne le trouble pas lui-même nécessairement. Donc, il va cheminer à travers ça. Je pense que peut-être qu'Emmanuel pourra nous en dire davantage, sans doute certainement plus que moi, là, mais il y a aussi la question des donatistes, là, qui est quand même une question importante, là, qu'il combat plutôt activement, là, qui sont une genre de... plutôt un schisme qu'une hérésie, il me semble. Donc, des gens qui sont un peu puritains, presque, là, c'est un peu anachronique. Mais pour dire, c'est des gens qui veulent pas, qui pensent que les sacrements conférés par des prêtres qui sont impurs ou qui ont commis des péchés au moment de faire les sacrements sont invalides. Ce qui n'est pas ce que l'Église enseigne aujourd'hui et ce que Saint-Augustin conteste également. Mais ça prend un élan substantiel et Saint-Augustin se retrouve finalement à essayer de combattre ces donatistes-là.
1: Mais cette querelle-là, ou en tout cas du moins ce combat-là que mène Augustin, ça arrivera évidemment après sa conversion. Là.
0: Oui, c'est vrai.
1: Il y a un avant et un après pour Augustin. Il y a sa vie un peu... on pourrait dire dissipé ou moralement slack, là, qu'on pourrait dire en latin. Comment ça se... à quoi ressemblait cette vie dissipée, Emmanuel? Pas la tienne, mais celle d'Augustin. Là, on se gardera ça pour un autre épisode, peut-être. Qu'est-ce qui a été ce moment de bascule, de conversion?
2: Ben, il y a deux choses qui sont importantes. Là. On a parlé de sa mère, donc Sainte Monique, donc la mère d'Augustin est sans doute la sainte femme, la sainte maman par excellence, là, après la Vierge Marie, bien sûr. Mais il y a aussi la figure de son père, Patrice, si je me rappelle bien, qui était un homme assez dur, assez violent, qui lui était un païen, je suis un peu endurci. Mm. Et on a l'Augustin entre les deux... Il me semble qu'il y avait un frère aussi, mais en tout cas, l'histoire nous montre beaucoup que Augustin était un enfant qui était très doué, quelqu'un qui réussissait bien. Et très jeune, on a parlé un petit peu là, avec la rhétorique, avec ses talents d'orateur. Dans le fond, Augustin comprend que pour devenir quelqu'un dans la cité, pour être important, si tu sais maîtriser les mots, tu maîtrises tout. Alors, c'est vraiment ça qui va devenir son objectif, qui va l'atteindre assez bien. Il va commencer à occuper des places importantes là, dans sa petite cité. Puis, il va aller étudier notamment à Carthage, hein, qui est la grande ville de l'Afrique berbère, donc l'Afrique du Nord du temps d'Augustin. Faut voir que toute cette Afrique du Nord-là est une Afrique complètement romaine. Donc, Carthage est la deuxième plus grande ville de l'Empire. Donc, c'est vraiment une plaque tournante très importante là, sur le bord de la Méditerranée pour tout ce qui est le commerce, les différentes les courants de pensée, etc. Puis c'est pour ça que finalement, on y reviendra, là, mais qu'Augustin va être au centre de toutes les polémiques, parce que finalement, toutes les polémiques passent un petit peu par Carthage. Mais donc, Saint-Augustin va... Augustin, disons, avant d'être saint, là, il va vraiment chercher, dans le fond, la gloire. Il va chercher à pouvoir se trouver une position dans la cité.
3: Et il va la trouver.
2: Ah oui, il va la trouver tout à fait. Puis en parallèle de ça, c'est lui qui nous dit qu'il va vivre une vie assez dissipée. Une vie justement de plaisir. Mais pour lui, dans le fond, quand il nous présente tout ça, tout est comme un peu ensemble. Autant, comme tu disais, c'est vrai, là, je pense que le but du rhéteur, c'est vraiment de convaincre. Alors, c'est la vérité est plus ou moins importante. Et puis tout le reste, donc d'avoir un plaisir, de se sentir vivre à cause de ces éléments-là extérieurs. Mm. Tandis que justement, Augustin va par la suite comprendre que finalement, la vérité, la sagesse était là, dans le fond, l'a toujours précédé. Ceci étant dit, ce qui va aussi un moment important de la vie d'Augustin, c'est qu'il va, il va rentrer en contact avec le... Mani, ben, pas directement avec lui, là, mais avec un de ses, donc ce qu'on appelle les manichéens. Donc, c'était un espèce de courant, on pourrait dire, de sagesse, sophie, religieux.
0: C'est un mélange de toutes sortes de choses, le zoroastrisme, le judaïsme, le christianisme. Ça nous donne le terme manichéisme au sens d'une opposition radicale entre bien et mal. Ouais. Donc, il y a vraiment quelque chose de... Puis c'est l'esprit et la matière qui sont comme les deux grandes oppositions. Là.
2: Exact.
0: C'est très étrange.
3: Comme le corps, fait, l'âme.
0: Oui, c'est ça. Ouais,
2: mais il y a vraiment cette idée-là qu'il y a deux. Donc oui, il y a quelque chose de très gnostique là, dans le manichéisme. Mais le manichéisme, quand même, ce qui est intéressant, par ailleurs...
1: Fait que ça, c'était cool à l'époque d'être manichéen.
2: C'était quand même... Le manichéisme avait aussi le vent dans les voiles, d'une certaine façon. Et il y avait quelque chose, finalement, d'assez séduisant pour tous. Le commun des mortels, donc c'est ça ce qui est assez intéressant que finalement Saint-Augustin va se laisser prendre à ça parce que il va quand même on parlait de lutte là, on va y revenir, mais il va quand même lutter avec le manichéisme un bon moment. Puis ce que je voulais dire, c'est que finalement le manichéisme, l'idée derrière le manichéisme va rester dans l'histoire de l'Église, et même Thomas d'Aquin va en parler. Il y a toujours cette idée-là, finalement, de enlever un peu les zones grises, puis de voir d'un côté, c'est comme le bien, l'élévation, l'esprit, puis de l'autre, le mal, la corruption, la matière. Donc, Augustin va rentrer en contact avec ça, va être quand même séduit au début, puis petit à petit, il va s'en éloigner. Puis c'est ça. Puis alors je sais pas. Il y a un moment où je crois qu'il est crucial là, dont Saint Augustin parle dans les Confessions. Là, si je me rappelle bien, c'est au livre 5. Il parle justement du moment. C'est un moment, selon moi, charnière de sa vie où il veut, au lieu de retourner enseigner ou de rester enseigner à Carthage. Puis ce qui est drôle, c'est ce qu'il dit, moi comme enseignant, ça m'a quand même fait rire, c'est qu'il disait que le problème de Carthage, c'est que n'importe qui est même pas dans ton cours peut rentrer, faire un peu n'importe quoi, déconner, puis là, toi, il faut que tu essaies de te donner ton cours au travers.
4: Alors tandis que ça circule comme dans un moulin.
2: Ah, c'est ça, tandis que ce qu'il sait, c'est qu'à Rome, non, ils font pas ça. La vie estudiantine est un petit peu plus réglée, il y a un petit peu plus de règles. La tradition carthaginoise est trop, justement...
4: Est trop lousse,
2: puis est trop dégénérée. Fait que dans le fond, ce qu'il dit, c'est qu'il veut aller à Rome pour justement avoir finalement de meilleures possibilités, autant dans la classe, mais je pense en général, un peu comme Ambroise l'a dit. Et là, ce qu'il fait, c'est il fait un subterfuge à sa mère, donc Monique, qui toute sa vie a prié pour son fils. Les larmes de Monique, c'est quasiment proverbial, va l'accompagner dans des ruines d'une église que j'ai moi-même visitée, là, la basilique de Saint-Cyprien de Carthage, hein, qui était le Saint-Évêque de Carthage un peu avant Augustin. Et il va dire, regarde, elle veut pas qu'il parte pour Rome. Il va dire, non, mais je vais juste, pendant la nuit, à rester avec mon ami qui attend là, que le navire parte. Je veux pas le laisser tout seul, là. Puis il laisse sa mère, donc il dit, dans une petite chapelle à côté. Et finalement, qu'est-ce qu'il fait? Il embarque. Il embarque et il laisse sa mère derrière lui. Et dans les confessions, ce qu'il dit, on parlait, Augustin, c'est magnifique. Là, on le lit, puis c'est, il écrit. Là, moi, je ne l'ai jamais lu vraiment en latin. Là, c'est un latin qui est quand même assez

0: C'est difficile, donc bravo. mais tu sais, justement, dans il y a une phrase là-dessus, il dit « Dieu n'a pas voulu exaucer les pleurs d'un jour pour exaucer sa prière de tous les jours, mm. en parlant de sa mère. » Donc, il n'a pas voulu qu'Augustin ne parte pas pour Rome pour pouvoir exaucer sa prière fondamentale qui était de faire de lui un chrétien. Mm. Donc, il va partir à Rome et là, par un temps à Milan, il va connaître notamment Ambroise, le saint évêque de Milan,
1: qui est le saint patron d'Ambroise,
0: oui, exact.
2: Mais avec ses étudiants, par contre, ça va pas mieux à Rome.
0: Ouais, de fait.
2: Avec ses étudiants, finalement, il dit bon, j'ai quitté Carthage pour pas avoir des mauvais étudiants. Puis là, à Rome, soudainement, si mon souvenir est bon, les étudiants qu'il y a dans son cours, il y a comme une entente entre le professeur puis les étudiants pour ils payent un certain montant à Augustin pour éviter de payer un montant à un certain moment donné. Tous les étudiants quittent le cours au même moment puis s'en vont trouver un autre maître. Quelque chose de cet ordre-là.
3: Oui, ils s'entendent, ils complotent un peu contre les profs. Mmh. Là, pour.
2: Voilà, puis donc finalement, il est absolument déçu de ses étudiants. Voilà. Ouais. Alors moi, je pense que c'est à Rome. Peut-être que c'est à Carthage, mais il me semble que c'est à Rome qui
4: est mal pris. Pas.
2: Mais donc, il y a eu des mauvais moments avec ses étudiants.
4: Ouais, ouais.
2: C'était un prof un peu écœuré des fois.
4: Puis, et pourtant, si je déduis un peu de ce que vous venez de raconter, c'est quelqu'un qui, justement, cherchait la gloire, cherchait la carrière, puis là, ces échecs-là ont dû entamer cet orgueil-là qui semblait assez prégnant. Est-ce que c'est à ce moment-là ou peu après là, qu'entend Ambroise prêcher? Quand est-ce que ça arrive? Quand est-ce que ça arrive cette?
2: Il y a un moment dont on n'a pas parlé, mais c'est sa lecture d'un texte de Cicéron.
3: Mm-hmm. Hortensius.
2: Dans l'Hortensius, c'est
4: ouais.
2: ça, qui est un texte qu'on a perdu.
4: Texte perdu, oui.
3: Ouais. Perdu. Ouais.
2: Puis l'Hortensius de Cicéron dit: suivez la voie philosophique, devenez philosophe et vous serez heureux. Je pense donc Augustin commence à se rendre compte un peu avant de rencontrer Ambroise qu'au fond, en suivant la vie philosophique, il n'est pas heureux. Donc, il est avec des amis et il essaie de former une petite communauté, quelque chose comme ça, de philosophes, puis de donner le moins de temps possible à la cité. Je pense que c'est un peu ça leur objectif. Donc, oui, la recherche de gloire, en même temps, il cherchait vraiment la vérité, puis okay. il voulait vraiment mener cette vie philosophique-là. Puis, il y a des passages dans les Confessions où il dit ben, finalement, on m'avait promis le bonheur avec la philosophie et je ne l'ai pas obtenu. On m'avait promis le bonheur dans le monde laïque. Et je ne l'ai pas eu. Puis donc, je pense que c'est à partir de ce moment-là, en tout cas, ça a mijoté tranquillement. Puis il a rencontré Ambroise, donc il assistait beaucoup à ses homélies d'Ambroise, mais Ambroise semblait très pris, si bien que Ambroise, lorsqu'il faisait une lecture, lorsqu'il lisait tout seul, ne lisait pas à voix haute pour que les gens ne lui posent pas de questions sur sa lecture. Puis Augustin, donc à ce moment-là, toutes les lectures se faisaient à voix haute.
3: Lectures se font en voix haute, et encore pendant plusieurs siècles ensuite. Donc la lecture personnelle, là, ça prend beaucoup, beaucoup de temps. Là, ça, à peine 2-3 siècles.
4: Sans balayer de soi aujourd'hui, donc, mais c'était pas...
3: C'est très normal aujourd'hui, on lit. Et puis c'est quelqu'un qui lit à voix haute dans le métro, ça serait
2: bizarre,
3: pas très bien vu, mais alors que là, la lecture était collective. Là, ouais.
2: Donc là, Augustin voit un bonhomme regarder un texte. Puis il se demande ce qu'il fait, puis il finit par comprendre que Saint-Ambroise est en train de, est en train de lire, oui, à ce moment-là.
4: Prenons une petite pause, puis on revient tout de suite après. On plongera peut-être plus avant dans les Confessions, ce texte majeur de la littérature occidentale. À tout de suite.
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4: De retour à On n'est pas du monde avec Emmanuel, Isabelle et Ambroise et Antoine aussi, hein, pour parler d'Augustin aujourd'hui. Augustin, quand on pense à Augustin, tout de suite on pense aux Confessions. C'est quasiment inséparable, ces deux mots-là. Les Confessions, c'est ses premiers textes, son premier texte majeur, il écrit ça assez rapidement après sa conversion, Isabelle?
3: Oui, assez rapidement après sa conversion. C'est quand même un travail de longue haleine, mais c'est intéressant parce qu'il va faire beaucoup de textes philosophiques plus sérieux, théologiques très sérieux, même ceux qui ont lu juste La Cité de Dieu. C'est comme lire deux Augustins, là. Donc c'est vraiment, il y a quelque chose de très, très distinct dans les deux aventures.
4: C'est puis plus l'objectif, tardif, La Cité de Dieu.
3: Oui, c'est une de ses dernières œuvres. Puis ce qui est intéressant, c'est que ça, c'est vraiment un objectif théologique de convaincre, hein, de des défauts de, disons, du

0: paganisme, puis des erreurs antérieures, même s'il y a du respect pour le savoir des penseurs d'avant, puis de montrer le bien fondé du christianisme en passant par toute l'histoire du judaïsme, l'Ancien Testament. Donc, c'est vraiment tout un voyage. C'est tout un projet, séjour. Ouais. Les confessions, c'est vraiment sa vie, mais en dialogue avec Dieu. Donc, il parle toujours à Dieu régulièrement, il arrête, pour dire... Toi, Seigneur, je ne savais pas encore l'immensité de ton amour. Je me trompais encore. Je pensais aimer quelque chose et j'aimais tellement imparfaitement. Donc, c'est extrêmement personnel. Oui, il se convertit à peu près à 32 ans. Mm-hmm. Puis justement, son récit de conversion arrive à peu près à la moitié du livre. Donc, il vraiment prend le temps dans le moment clé, là, disons, là, dans le livre 8, là. Puis, il prend vraiment le temps avant ça de détailler tous ses défauts. Je parlais du vol des poires tantôt. Là, c'est quand même long. Là. Il en parle vraiment beaucoup. Là, même, c'est quasiment une blague. Là. C'est un running gag. Là,
1: c'est quasiment du Proust.
0: Oui, il y a quelque chose de ça. C'est vrai, il y a quelque chose de Proustien. Puis, c'est intéressant que tu dises ça parce que, justement, la mémoire, c'est un gros, gros morceau. C'est essentiel. La mémoire sur la mémoire. Là. Uh-huh. Donc, vraiment, là, c'est un récit de mémoire qui a un effet très puissant. Puis il parle du vol des poires, fait qu'il volait des poires pas parce qu'il avait faim, pas parce qu'il voulait les donner à quelqu'un qui avait faim, mais vraiment pour le plaisir de voler. Puis c'est ça qui ça le tue un peu parce qu'intérieurement, parce que c'est ça faire le mal en fait. C'est une poire, c'est pas un bloc d'or, c'est pas la maison à quelqu'un, mais c'est comme l'image de quand tu fais le mal pour le mal, ça compte vraiment beaucoup. Puis ça, c'est comme le passage qui nous fait le plus comprendre comment Augustin voit le péché personnel puis comment le vécu intérieur du péché, que c'est ça qui est important. T'sais, il aurait pu mentir et dire qu'il le donnait à quelqu'un qui cherchait pour nourrir quelqu'un, mais il ne ment pas. Il dit, il est vraiment sincère, honnête, authentique, puis il nous exprime tous ses défauts, il se dévoile complètement.
1: C'est quoi l'utilité de ça? Là? Parce que de notre point de vue de moderne, à peu près... 9 livres sur 10 là, qui s'écrivent, là, qui sont de l'autofiction aujourd'hui, là, c'est on débat des sentiments intérieurs. Mais il y a quelque chose d'assez spécial à cette époque-là de se livrer à un tel exercice, premièrement. Deuxièmement, il devait avoir une intention dans le but de faire ça. Est-ce que c'est pour que rayonne encore plus la gloire de Dieu sur la pauvre pâte molle qu'il était.
0: Je crois que c'est uniquement ça.
1: En fait. Ouais. Emmanuel?
2: C'est ça. Tu disais tout à l'heure, disons, la théologie. Augustin va être vraiment au centre de plein de polémiques théologiques qui sont importantes. Puis c'est le propre, justement, des grands évêques puis des grands docteurs, de face aux hérésies, aux schismes, de prêcher et de prôner ce qu'il croit. Mais Augustin, dans les Confessions, fait quelque chose d'autre. Il ne parle plus vraiment de Dieu ou de ce qui est donné par Dieu, mais là, il se livre à Dieu.
1: Il parle à Dieu.
2: Là, et ça, c'est quand même assez novateur. Puis, il y a quelque chose, c'est vrai, de très moderne dans cette idée de se livrer. Mais ça, justement, c'est peut-être plus... on le prend plus de Rousseau que d'Augustin, mais je suis d'accord avec... je pense que ton prof était juste de mauvaise foi, là, parce que, de fait, les confessions, je veux dire, tout le monde qui se respecte et qui a lu Rousseau sait que, finalement, il y a Augustin derrière.
0: C'est un 18e. Mais... c'est pas de sa faute, c'est ça, exactement. C'est une déformation professionnelle, là, presque.
3: Fait que c'est aussi ce qu'il fait. Rousseau veut proposer un nouveau modèle de compréhension de l'être humain qui s'oppose à celui d'Augustin de manière évidente.
1: Qui est assez loin, sinon à l'opposé complet de toute la doctrine du péché originel. On y reviendra assurément.
2: Puis de rendre gloire, c'est ça. T'sais, dans le fond, Augustin... puis moi, je crois, parce que c'est vrai qu'on parle de sa vie, puis de ses moments, d'échéance et tout ça, mais il y a vraiment de quoi d'universel dans ce qu'Augustin il dit. Puis c'est pour ça que le vol de poire, d'une certaine façon, est très représentatif. Que tu voles des poires, que tu voles une lambeau, que tu quasiment tues quelqu'un, on sait qu'il y a des degrés, tu sais, mais finalement, derrière ça, il y a la même racine. Puis ça peut toucher n'importe qui. Ça peut toucher justement le bandit, comme ça peut toucher une personne très, très rangée. Mais Augustin, c'est là où il veut nous amener. Il veut nous amener à ce que, après, un peu les mystiques rénans vont appeler le fond sans fond qui est Dieu à l'intérieur de nous-mêmes. Puis c'est ça, c'est pour ça qu'Augustin, d'une certaine façon, Augustin a quelque chose de très... de très biblique, de très hébreu. Tu sais, quand on voit dans la Bible, dans l'Ancien Testament, ce

0: dialogue-là avec que les figures bibliques ont avec
1: Abraham,
0: Dieu.
1: Qui jase avec
0: exact,
1: Dieu.
0: Exact, cette idée-là face de, face exact, de voir Dieu, Moïse, etc. Mais c'est comme si Augustin ramenait ça de l'avant, dans le fond, de se livrer à Dieu, puis de rendre grâce pour qu'est-ce qu'il a fait dans notre vie. Puis finalement, malgré tout, puis après, bon, il y a des. Tu sais, moi, j'ai étudié au Moyen-Orient où il y a une influence assez présente des pères grecs. Qui, des fois, en théologie, s'oppose assez à Saint-Augustin, notamment à ce qu'on connaît comme étant le Félix culpa, l'heureuse faute hein, de l'exultète, là, du préconium pascal. Parce que eux, des fois, ils voient le problème qu'il y aurait avec Augustin, c'est que ben, s'il n'y avait pas eu la faute, Dieu, heureuse faute qui nous valut par un rédempteur, tandis que les Grecs ont une autre vision. Ils disaient, tu sais, Dieu voulait sauver de toute façon l'homme dans tous les. Il n'y avait pas besoin de la faute. Donc, des fois, il y a comme des. Entre. Moi, ça m'a vraiment ouvert ce monde-là. Là. mais ce qui est sûr, c'est que tu sais, Augustin nous permet vraiment. Il nous donne les mots. Je pense que c'est vraiment ça. Il nous donne les mots. Il nous donne aussi de participer à ce cœur-là, à ce cœur ardent, de rentrer en dialogue avec Dieu, puis de voir que finalement, on est souvent comme un peu. On se perd à l'extérieur de nous-mêmes. Puis après, on pourrait aller très profondément là-dedans. Là. Mais il nous dit que finalement, Dieu, il est déjà là. Dieu nous précède toujours. Hein, puis Dieu, elle nous accompagne.
2: Il fait feu de tout bois. On peut prendre n'importe quel élément de notre vie, aussi dissipé soit-elle. Et le transfigurer en quelque chose de formidable. Encore, on est ici dans un plateau, sur un plateau, au 21e siècle, on parle de ce gars-là qui était un raté à bien des égards, mais que sa vie a pris tout un tournant au point où il rayonne jusqu'à nous aujourd'hui. Il y a eu, après sa conversion, il a entendu Saint-Ambroise prêcher à Milan, puis... Sa vie a changé, il s'est mis à vivre vraiment selon l'Évangile, à donner sa vie à l'Église par oui. le sacerdoce, même en devenant évêque. Raconte-nous tout ce cheminement-là, Ambroise, de sa vie plus cléricale, mettons.
3: Je ne peux pas faire dans l'histoire de cette vie cléricale-là, mais bon, il retourne à Carthage après avoir passé du temps à Rome. Il retourne, puis sa mère décède. Peu de temps après sa décision de revenir à Carthage. Bon, puis il manque un évêque à Carthage ou à Hippone, j'ai oublié, je pense que c'est à Carthage. Mm-hmm. Donc il décide de se faire évêque. Mais ce qu'il va y avoir surtout, puis Isabelle, je trouve que tu l'as bien mentionné, c'est qu'il va y avoir surtout des conflits entre groupes chrétiens. Puis au fond, on parle beaucoup des confessions, mais ce qui va marquer sa vie cléricale, c'est deux choses importantes. D'abord, il fait des sermons à l'église, donc il est impliqué dans sa paroisse. Donc, je pense qu'Emmanuel t'a apporté une immense édition des sermons de. Mm-hmm.
2: C'est le premier rôle d'un évêque, en théorie, enseigner, c'est-à-dire édifier le peuple par justement des sermons, des écrits qui viennent annoncer la vérité et écarter les hérésies quand c'est nécessaire.
3: Donc, en effet, donc, enseigner la vérité, puis ensuite, bon, il y a des gens qui s'essayent aussi à enseigner la vérité, puis ils disent, non, ça fonctionne pas. Ça fonctionne pas. Puis donc, il fait vraiment dans plein de textes différents, donc contre les donatistes, contre certains pères de Marseille. La Cité de Dieu aussi, c'est pas juste un ouvrage d'histoire, c'est un ouvrage qui est dédié qui est dans un contexte quand même. Donc, toute sa théologie, c'est de la rhétorique au sens de c'est situé, comme il y a une dénonciation qui est située, pour parler en termes de rhétoricien. Mm-hmm. Puis, donc son œuvre est profondément située, puis sa vie religieuse l'est profondément aussi. C'est pas...
4: Il écrit beaucoup, Isabelle. En fait, j'ai oublié de mentionner plus tôt, mais c'est pas immédiatement qu'il écrit ses confessions, puis il en écrit plusieurs déjà, des textes comme ça, puis il en écrit plusieurs après, puis après ça, il écrit La Cité de Dieu. J'ai l'impression que les confessions, c'est pas comme un livre à succès, là, nécessairement, de son époque. Évidemment, mais je pense que c'est une autre manière d'enseigner, quasiment. Mais qui est très sincère, là, qui est très... C'est très touchant. Mais c'est qu'il est déjà... Il est déjà engagé dans sa vie de chrétien à ce moment-là, puis ce sera toujours un pédagogue presque. Mais c'est que c'est un pédagogue tellement habile qu'il peut aller jusqu'au plus profond de lui-même pour finalement partager quelque chose. Puis j'aimerais ça, je trouve la conversion, on a passé vite dessus, là, mais moi je trouve ça fascinant quand même, ça s'appelle, il y a comme un passage dans le livre 8, là, sa rencontre après avec Ponticianus, qui est déjà converti, puis là lui est là avec son ami Alipus, puis les deux vivent à peu près un moment, une espèce d'épiphanie ensemble. Puis ce qu'il vit à ce moment-là, c'est qu'il sait que la parole de Dieu donc, le convainc. Donc, vraiment, il est convaincu de la vérité derrière le christianisme. Mais il ressent un profond dérangement intérieur de résistance à la parole. Puis il décortique ça en disant, mais ma volonté... Quand l'esprit dicte à la main de prendre quelque chose, de faire quelque chose, elle le fait. Mais quand l'esprit dicte à lui-même de faire quelque chose, il ne le fait pas. Donc, il est vraiment fasciné. Puis aussi, il y a un passage, je trouve, qui est magnifique. Là, où
2: il y a la lutte avec le lecteur, mais il y a la lutte à l'intérieur
4: exactement.
2: Même de
4: l'auteur.
2: Exactement.
4: Il nous parle toujours de ça. Puis moi, je trouve que ça, c'est ça qui nous rend... qui nous invite vraiment dans son parcours de conversion parce qu'on peut se reconnaître là-dedans. En tout cas, moi, je me reconnais certainement là-dedans.
2: Ouais.
4: Puis, notamment sur la question des vanités, tout ce qui est la mondanité. Il dit, elle me retenait bagatelle, vanité de vanité. Mes amis de toujours, elle me tiraillait par ma robe de chair et elle me susurrait, tu nous donnes congé. Mais dès cet instant-ci, nous ne serons plus tes compagnes, plus jamais et pour toujours. Donc, il y a vraiment une espèce de la tentation qui vient te tirer. Genre, tu sais que tu ne pourras plus jamais. Puis, et c'est la même chose pour laquelle, quand il était plus jeune, il avait demandé, il a dit, guéris-moi de moi la chasteté, mais pas tout de suite.
2: Mm-hmm.
4: Donc, ça vient rejoindre un peu. Augustin, c'est quelqu'un de... C'est un saint, c'est un docteur de l'Église. Et pourtant, il était pécheur, le reconnaissait et a eu des longues années à donner au péché toute sa place, finalement, dans sa vie. C'est fascinant. Moi, je trouve que c'est... Pour une époque comme la nôtre, où est-ce qu'il y a une certaine incroyance généralisée, finalement, aussi, la plupart des gens... Puis, il y a comme... de voir quelqu'un qui a un parcours comme ça.
2: Et malgré tout, il y a un retour du puritanisme, c'est-à-dire une espèce de désir de purifier l'espace public, l'espace privé même aussi. Cette intolérance à l'ambiguïté, au mal.
4: Oui, je crois que c'est pas une coïncidence que les deux choses arrivent en même temps.
2: C'est ça. Et lui est une sorte d'antidote à ça, non?
4: Absolument. Absolument. Et pour lui, il annonce une bonne nouvelle, mais... il y a une espérance qui dépasse vraiment le temps présent aussi. Puis c'est pour ça qu'il se trompe beaucoup moins que d'autres, finalement, à son époque, parce que les tentations du puritanisme, les tentations du paganisme, finalement, c'est pas les réponses, c'est pas la vraie réponse. Puis il examine toutes sortes de questions, même dans la Cité de Dieu, un petit peu plus loin, il examine toutes sortes de questions sur même les miséricordieux qui pensent que, bon, les gens vont en enfer un certain temps, mais qu'ils reviennent. Mm-hmm. Après ça, il va dire, qu'est-ce que les gens voient quand ils sont morts? Est-ce qu'ils vont voir Dieu? Lui, il dit qu'ils vont voir le visage de Dieu. Donc, on retrouve des éléments théologiques qu'on va trouver pendant des siècles ensuite qui vont être réaffirmés chez saint Thomas d'Aquin, qu'on peut même voir chez d'autres auteurs plus tard, chez Dante. Et il y a comme... C'est fascinant parce qu'il est au 4e siècle. Il est au 4e siècle. Jésus, il vient de vivre. Il est tout récent. Mm-hmm. C'est tout récent, la résurrection. Là.
2: Et déjà, il nomme tous ces grands enjeux-là, toutes ces grandes questions-là qui traversent la foi, l'Église, la spiritualité dans une densité presque inégalée. Là.
4: Oui.
0: C'est sûr que l'Empire romain, comme tu parlais tout à l'heure, donc l'Édit de Milan, puis ensuite de Théodose, le fait que le christianisme devient cette religion de l'Empire,
2: une catharsis ou un carrefour historique.
0: Exactement. Ouais. Il y a vraiment tout... on peut se poser la question, pourquoi le Christ a décidé de s'incarner dans le temps, au milieu de l'Empire romain. L'Empire rendait possible quelque chose, c'est-à-dire tous les chemins mènent à Rome, et donc tous les chemins aussi partent de Rome. Donc il y avait vraiment cette possibilité-là de diffusion duquel les apôtres ont vraiment comme tiré parti. Là.
2: Ouais.
0: Puis Augustin, en fond, ce qui se passe, c'est que lui, il va... finalement, bon, on dit que ça devient la religion de l'Empire, mais le paganisme reste. Hein, païen, ça vient justement des paysans là, donc un petit peu plus dans les coins un peu plus reculés de l'Empire. Donc, le paganisme reste. Puis il y a quand même, finalement, plusieurs christianismes aussi qui sont là. On le disait, il est entre deux conciles, mais finalement, Augustin, c'est parce qu'avant lui, il y a quand même eu aussi de grands pères de l'Église, des personnes comme justement Tertullien, Justin, Origène. Donc, il y a déjà des grandes questions qui ont été débattues, l'arianisme, etc. Et il y a des relents de tout ça qui restent. Et donc, c'est vraiment ça à quoi il va faire face. Avant de continuer là-dessus, justement, par rapport à la conversion, la dernière chose, je pense qu'il faut absolument dire, hein, c'est le fameux moment où Auguste

0: Augustin dans un jardin avec les lettres de Saint-Paul près de lui. Oui, et il entend une voix qui il me semble un peu comme la voix d'un enfant qui lui dit « Atole et legge », si on veut parler le classique. Ah, donc, « prend et lit ». Et là, justement, il prend Saint-Paul et il se met à lire. C'est l'extrait exactement de Saint-Paul, je ne me rappelle plus si c'est justement celui sur la question un peu de la volonté. Mm. Je ne fais pas le bien que je veux ou le mal que je ne veux pas. Peut-être, mais je peux me tromper.
1: Toujours Augustin est-il... et Paul sont très proches sur cette question.
0: Ben, toujours est-il, c'est ça, que dans le fond, Augustin va avoir vraiment un moment où, un peu comme Saint-Paul, d'une certaine façon, il va entendre la voix, sans doute la voix du Christ. Hein, qui lui parle et qui lui dit de faire quelque chose. Mm. Et là, il va voir là-dedans qu'il y a la vérité, je pense. Puis c'est ça qui va lui permettre par la suite de pouvoir être comme le grand homme et le grand pasteur aussi. Je pense que c'est important, tu sais, parce qu'il n'a pas juste été évêque par acclamation, hein, parce que c'est comme ça qu'il faisait des évêques, il est devenu prêtre aussi par acclamation. Il ne voulait pas nécessairement devenir prêtre au début. Son plan, c'était plus genre de moine,
1: ouais.
0: Un petit peu comme notariste là, dans le temps. Là, donc.
1: Mais il y a eu un service public à faire, finalement.
0: Exact, puis il y avait un fils appel-là. Aussi. Alors, il y a toute comme une gestion, en tout cas.
1: Avant la pause,
2: avant
1: vas-y,
2: la
1: Isabelle.
2: Avant la pause, ouais. c'est le passage de Paul. Plus de ripaille, ni de beuverie, plus de luxure, ni d'impudicité, plus de dispute, ni de jalousie. Revêtez-vous du Seigneur Jésus-Christ et ne vous faites pas les pourvoyeurs de la chair dans les convoitises. Ça va vraiment au cœur de l'expérience d'Augustin, ben là, ouais. À ce moment-là.
1: OK, c'est fascinant tout ça. On prend, comme prévu, une petite pause, puis on revient tout de suite après.
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1: De retour, hein, on n'est pas du monde. Et Isabelle qui pouffe de rire parce que j'ai annoncé le programme des prochaines minutes. On va juste parler du péché originel.
2: Tout simplement.
1: Tout simplement. En tout cas, si vous êtes toujours avec nous, on est bien heureux et on vous invite à rester encore un peu.
0: Meilleur d'avenir.
1: Reste avec nous, hein. Et parce que ça va être non moins croustillant qu'un vol de poire, ce qui s'en vient, parce que Augustin a été assez déterminant dans toute la doctrine, la théologie autour du rapport au péché, à la liberté. À la grâce aussi. Je l'annonçais d'entrée de jeu avec mon introduction. Docteur de la grâce, qui est comme la clé de voûte ou le point charnière, hein, justement, la liberté et le péché, cette grâce-là, Ambroise, j'aimerais t'entendre là-dessus, sur son rôle dans le développement de cette théologie-là.
4: Je connais surtout une partie du développement de cette théologie-là qui a lieu au XVIIe siècle.
1: On va se contenter de ça. Ouais,
4: donc, bon, d'abord, Augustin, il débat contre des gens par écrit, par des lettres, tout ça. Puis donc, il énonce certaines choses par rapport au péché originel, puis par rapport à la grâce. Puis au fond, selon lui, il y a vraiment juste la grâce qui peut nous sauver, puis notre liberté, disons, participe avec cette grâce-là. Vous voyez, j'en parle de manière floue, donc c'est assez dur de bien comprendre ce qu'il dit. À ce moment-là. Mais pour lui, il y a comme quelque chose du péché originel, puis il y a comme une tâche dont on n'arrive pas à se sortir. Puis il faut l'aide de Dieu pour se sortir de ça. Puis penser sortir de ça avec nos propres forces naturelles, par exemple, avec la connaissance philosophique...
1: La volonté
4: propre, seulement humaine, mais c'est nous fourvoyer. Comme combien de fois on a essayé de se sortir de nos misères profondes.
1: Nos vices,
4: simplement en reposant sur nous-mêmes. On peut faire un bout de chemin avec ça, mais... réellement le faire, puis l'intuition de vouloir le faire, est-ce que c'est vraiment de nous, tout ça? Puis donc c'est des gros enjeux qu'il a traités, puis c'est revenu au XVIIe siècle avec toute la question du jansénisme, il y a eu beaucoup de querelles à ce sujet-là. Puis on a forgé, peut-être avant ou depuis cette époque-là, l'image d'un Augustin justement qui était pessimiste, comme d'un Augustin qui, au fond, on est toujours pris dans le péché originel.
1: On est
4: mortel, puis on n'arrive pas à s'en sortir. Mais j'ai lu une philosophe, il n'y a pas si longtemps, Hannah Arendt, qui reprenait Augustin, puis elle disait, bon, selon Augustin, on est profondément mortel, bon, c'est l'enjeu. Mais parce qu'on est mortel, ou avant d'être mortel, on est des êtres qui naissons. On est des êtres, donc, on est dans le temps, on apparaît, il y a quelque chose de nouveau qui se fait avec l'être humain. Mmh. Puis, donc, il y a quelque chose de fondamentalement optimiste chez Augustin, et puis cet optimisme-là par rapport à l'humanité, Hannah Arendt, elle l'a présenté dans ses œuvres, puis elle cite beaucoup Augustin, justement, sur les questions de la volonté, sur les questions de la grâce. Puis même, elle termine un ouvrage de politique sur les régimes totalitaires avec une citation
1: incroyable.
4: De Saint-Augustin.
1: Pour vrai?
4: Oui. La toute dernière phrase, je vous laisserai regarder ça, ça s'appelle le totalitarisme, quelque chose comme ça.
5: Wow.
4: Puis, oui, voilà, donc il y a une partie... Au fond, accepter, disons, qu'il y a quelque chose de brisé en nous, c'est aussi accepter de pouvoir que... c'est aussi accepter que ça puisse être réparé. Mm. Puis qu'on puisse redevenir nouveau. Puis Augustin était très sensible à tous ces éléments-là. Lui qui a été converti adulte, voilà.
1: Il n'y a rien de pire pour quelqu'un de malade que de nier ce mal-là qui le ronge à l'intérieur. Alors, c'est un peu dans le même sens de ce que
4: exactement,
1: tu dis.
4: Exactement. Pour lui, ce serait... Puis il utilise des images très fortes par rapport à ça. Il dit, je suis comme un pestiféré. Mm. J'ai des bubons, comme mes anciens bubons qui étaient sur mon corps. Oui, voilà. Donc, puis il utilise des images très fortes pour la personne qui essaie de se libérer du péché, qui essaie de se libérer de ses problèmes sans l'aide de Dieu.
1: Ouais.
4: J'en ai apporté deux, trois.
1: Vas-y.
4: Que je vous lis, là. J'avais répandu mon âme sur le sable en aimant un être mortel comme s'il était immortel. Ou bien, je portais, pantelante et sanglante, mon âme qui ne tolérait plus d'être portée par moi. Où la déposer? Donc, Augustin pose cette question-là, puis il finit même par dire, bon, je ne sais pas où mettre mon âme parce qu'elle me fait trop souffrir. Fait qu'il a... Il dit, je la jette en l'air, mais elle me retombe dessus, moi. Je suis juste mal pris avec mon âme. Tandis que là, dès que Augustin accepte de vivre dans une relation avec Dieu, bien là, les images qu'il utilise sont vraiment différentes. J'en ai noté deux. L'image d'un oiseau qui porte un petit sous son aile, ou bien l'image de la maison. Donc, une fois qu'on accepte donc, cette relation-là, on peut se sortir de cette sorte de volonté-là, de se sortir de soi-même, par soi-même, qui peut juste mener nulle part.
1: Pourtant, il y a un paradoxe, parce que il y a la nécessaire sortie de soi-même, là, du nombril ou de nos bébites, là, pour justement se reposer tout en Dieu. Mais il y a un grand souci d'intériorité chez Augustin. Hein. Je cite là, une de ses phrases les plus célèbres, si je suis capable de la trouver. Non, je ne l'aurai pas, mais j'étais au-dedans, tu étais au-dedans et moi j'étais au-dehors. En fait, l'intériorité, Dieu est ce qu'il y a de plus intime à nous-mêmes, au-delà de nous-mêmes, plus intime à nous-mêmes que nous-mêmes.
4: C'est comme si on s'arrêtait des fois à une barrière, c'est comme si on s'arrêtait en soi à une barrière, puis qu'on n'allait pas plus loin un peu pour Augustin. Ouais. C'est comme ça que je ne sais pas si...
2: Puis il dit souvent, tu n'entends de moi rien que tu ne m'as déjà dit toi-même. Donc, il est vraiment... Toujours, il sait que Dieu a mis d'abord dans son cœur tout ce qui est là, puis il lui répète finalement des choses qu'il savait déjà sur lui-même.
5: Emmanuel.
0: Ben c'est ça. Puis tu sais, il y a la phrase le interior intimo meo et superior sumo meo. Tu es plus intime que le plus intime de moi-même. Puis l'autre partie aussi qui est importante parce que ça donne aussi une autre direction. Mais tu es aussi le plus grand sommet à atteindre. Donc vraiment
1: le
0: plus,
1: tout autre.
0: Ouais, le c'est ça. Tu sais, cette espèce de supérieur là. Donc c'est montré. Puis je pense un peu lié à la doctrine de la grâce. Puis d'ailleurs, ce qu'il faut voir, c'est que sur beaucoup de ces questions là, à différents moments de sa vie, aussi avec différentes choses qui se passent, Augustin peut être plus ou moins comme strict sur ce qu'il dit. Puis l'enjeu va être beaucoup sur des développements subséquents, là, donc tout ce qui est l'augustianisme. Que ce soit Luther, Luther et moine augustinien, la sola gratia, donc vraiment tout... Finalement, Augustin, puis on l'a vu avec le jansénisme aussi, Augustin va laisser certaines portes ouvertes qui vont être défoncées par la suite et qui vont amener à certaines dérives, justement, tu sais, dans l'Église. Donc, il y a quand même des enjeux, mais il faut toujours revenir, puis tu sais, c'est la même chose, on pourrait dire exactement la même chose avec Origène, ou même voir avec Irénée de Lyon, il faut toujours revenir quand même, c'est ils sont dans les premiers, hein, c'est eux qui sont les pionniers de la théologie, donc ils font face à de réels enjeux qui sont avant tout des enjeux finalement théologiques, doctrinales, mais aussi pastoraux. Donc ça, tout est ensemble. Hein, donc eux, c'est ce qui fait leur grandeur, hein, de faire face à ça. Tu sais, comme tout à l'heure, on parlait du donatisme. Dans le fond, les donatistes font face à quelque chose de vrai, ce qu'on appelle les lapsis, ceux qui sont tombés face à la persécution, ceux qui ont remis les livres saints. hein, ceux qui ont remis les calices, les patènes.
1: Ceux qui, face aux menaces, reniaient leur foi.
0: Exact, oui. Hein, oui. Exact. Fait que, de l'autre côté, ben, c'est ça. T'as les martyrs, ceux qui sont morts, puis t'as les confesseurs de la foi, hein, mm-hmm. ceux qui sont pas morts, mais presque. Donc, il y en a beaucoup qui, face à ça, se disent, ben, moi, pourquoi je serais assis à côté de lui? Tu sais, Méo, c'est un lapsi. Moi, j'ai combattu, là,

0: le bon combat. Ouais. Donc, c'est de véritables enjeux. Mais tu vois, Augustin, face à ça, il dit, c'est ça, finalement, c'est la grâce. Puis il y a des choses qui nous échappent aussi. Je pense que ça, c'est quand même important. Mais pour revenir à l'idée vraiment, je pense, fondamentale d'Augustin, c'est ça, c'est que finalement, face à Dieu, tu as Dieu qui nous porte, qui nous soutient, puis Dieu qui nous donne aussi la direction, qui nous élève. Donc, il y a toute cette espèce de dialogue-là, finalement, avec Dieu, auquel on... Puis c'est ça qui est beau dans Saint-Augustin, c'est qu'il nous invite à prendre place dans notre dialogue aussi face à Dieu. Parce que finalement, c'est vrai que Saint-Augustin ne dit rien à Dieu que Dieu ne sache déjà. Mais Dieu veut que Saint-Augustin le dise. Hein, c'est comme quand, avec un enfant, dis à maman qu'est-ce que tu as fait ou qu'est-ce qu'on a fait. Ensemble, on le sait, peut-être maman elle le sait déjà, mais le fait que l'enfant le dise, il y a tout ça, qui, finalement, l'enfant se révèle, puis c'est ça qu'il faut qu'il se passe d'une certaine façon avec
1: Saint-Augustin. C'est inscrit dans cette histoire-là, dans cette relation-là, en le verbalisant, quand même.
0: Oui, tout à fait.
1: Oui, vas-y, Isabelle, après, j'irai ailleurs, oui.
2: Bien. En fait, c'est un petit peu ailleurs au sens où, mais ça reste dans le pessimisme. Moi, au contraire, en lisant les confessions, je trouve pas ça du tout pessimiste, au sens où c'est toujours pour mieux ramener à l'amour de Dieu, finalement. Il y a ça. Mais il y a un passage en particulier ici que ça m'a interpellée en plus, parce qu'on parlait du parcours à travers la philosophie qui amène au bonheur, mais il dit ici au livre 10, « En vérité, comment te chercher, Seigneur? En vérité, lorsque je te cherche, toi, ô mon Dieu, c'est le bonheur que je cherche. » Puissais-je te chercher pour que vive mon âme, car mon corps vit de mon âme et mon âme vit de toi. Donc, il y a quand même, ça résume un peu là, la quête qui est optimiste dans tout ça, c'est-à-dire chercher le bonheur, chercher Dieu et laisser Dieu nous faire vivre, finalement.
1: Parce qu'on parlait de jansénisme, ça a été évoqué à deux reprises dernièrement dans ce que vous disiez, les gars. Il y a un mépris du corps chez les jansénistes. Et là, ce que tu viens de lire là, Isabelle, c'est tout ça mène à Dieu, même le corps, même nos chutes, tu parlais de Félix Culpa, heureuse faute, peuvent, par la grâce, nous rapprocher de Dieu, c'est ça?
0: Ben, oui. C'est ça, puis il y a un truc, un autre, deux mots en latin qui sont vraiment importants, puis moi qui ont été très importants dans ma vie, c'est le etiam peccata, même les péchés, même le péché. Hein, Dieu utilise même le péché pour nous sauver. Puis ça, c'est vraiment, ça je pense qu'Augustin, dans ce sens-là aussi...
1: Et sa célèbre maxime, là, aime et fais ce que tu veux, ça va dans le même sens. C'est-à-dire, si on ordonne tout à l'amour de Dieu, l'amour qui est Dieu, il n'y en a pas de problème.
0: Un virtuose de l'amour.
2: Je pense qu'il n'aurait pas nécessairement fait la même erreur qu'un janséniste, au sens où il avait fait ces erreurs-là dans le manichéisme déjà. Il y avait déjà une espèce de dégoût du corps qui était là-dedans. Fait que je pense que.
1: Il avait déjà goûté à ça,
2: puis il voyait l'erreur déjà de ça. Donc, même si l'être aux Romains l'invite à s'éloigner des péchés peut-être plus charnels, il y a un équilibre quand même dans l'œuvre d'Augustin, mettons, dans lui. Après ça, il peut y avoir des dérives subséquentes là, dans l'interprétation. Mais non, c'est ça, c'est vraiment... mesuré, là, quand même si c'est toujours extrême dans un sens. C'est extrême et mesuré.
1: Intense.
2: Intense, c'est vrai. C'est quelque... Moi, je me reconnais là-dedans. Je suis une personne intense.
1: Ouais, c'est ça. Du cœur brûlant qui est enflammé. Mm. C'est comme ça qu'on représente Augustin, cette intensité-là. Il nous reste deux minutes. L'héritage d'Augustin jusqu'à aujourd'hui, on a évoqué le pape là, il y a quelques instants, mais dans l'Église, tu parlais de pastoral. En quoi ça peut nous aider aujourd'hui dans l'Église du 21e siècle, cette figure d'Augustin, la redécouvrir, par exemple?
3: Je pense qu'il y a une chose dont on n'a pas parlé durant notre discussion d'aujourd'hui, c'est pas tant par rapport à l'Église, mais c'est l'idée de providence qu'il y a chez Augustin. L'idée de repenser notre vie, donc dans les confessions, puis donc tu disais le etiam peccata, donc même nos péchés nous rapprochent de Dieu, puis penser l'histoire entière, même
1: notre histoire, mais la grande histoire.
3: La grande histoire, exactement. Ouais. Même l'histoire romaine qui est tellement pleine de volonté de dominer, même cette histoire-là s'inscrit dans un certain ordre. Donc essayer d'adopter, on n'est pas capable, mais essayer d'adopter les yeux de Dieu sur les choses, sur les choses humaines. Puis, en sens-là, les choses humaines prennent vraiment une belle valeur.
1: Ouais.
3: Comme elles deviennent glorieuses, luisantes.
1: Ouais, ouais.
3: Je pense que c'est quelque chose qu'on peut reprendre.
0: Oui, moi, tout à fait. Puis, tu sais, c'est un peu ce qu'il dit avec Sainte Monique. Hein. C'est souvent... Puis, ça me fait penser aussi à Thomas More, hein, la veille de son exécution, hein, qui dit à sa fille, hein, tu sais, que même ce qui nous paraît le plus terrible... est un bien.

0: Et certainement pour un bien plus grand là, dans les yeux de Dieu. Donc, il y a un peu cette idée-là. Puis je pense que ce qui peut nous aider aussi personnellement, c'est ça, c'est de voir que Dieu, finalement, est celui devant qui l'histoire est déployée. Puis il nous invite justement à prendre part à cette histoire-là. Puis il y a des choses, dans le fond, qui sont toujours pour un plus grand bien.
1: Merci à vous trois. C'était vraiment un plaisir de discuter d'Augustin avec vous. Je vous invite à, si vous voulez, continuer là, de ceux qui nous écoutent là, à découvrir d'autres contenus du même genre. On a toute une série d'épisodes dont n'est pas du monde, dont certains parlent de littérature, de l'Antiquité, en fait, on aborde tous les sujets. Là, tous les sujets sont bons. 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Et avant de se quitter, je remercie à la technique Marianne Martin et Barthélémy Rieux. Et je vous salue en vous disant à la prochaine fois pour un autre épisode d'On n'est pas du monde.

0: Bonsoir et bienvenue dans ce nouvel épisode d'Église du Monde sur KTO. Ce soir, nous prenons la direction de l'Espagne. À quelques jours de la visite du pape Léon XIV, nous nous intéressons à ce pays longtemps considéré comme l'un des grands bastions catholiques d'Europe. Malgré la sécularisation croissante, l'Église continue de jouer un rôle culturel et social important, notamment auprès des plus vulnérables, mais aussi auprès de la jeunesse, où certaines enquêtes montrent un regain d'intérêt pour la foi chez une partie des jeunes Espagnols. Les paradoxes et les défis pour l'Église catholique en Espagne, nous en parlons avec notre invitée Ophélie Arcilla-Boraz. Elle est doctorante en théologie franco-espagnole. Mais avant cela, je vous propose quelques repères sur le pays. Alors l'Espagne, c'est un état du sud-ouest de l'Europe, baigné à l'ouest par l'océan Atlantique et à l'est par la Méditerranée. C'est une monarchie parlementaire régie par la Constitution. Elle est dirigée par un chef de gouvernement, Pedro Sanchez actuellement. La capitale est Madrid. Le pays se rapproche du seuil des 50 millions d'habitants. La population s'est urbanisée ces dernières décennies. Plus de trois quarts des Espagnols vivent dans des villes. Alors, bien que la sécularisation progresse dans le pays, plus de la moitié de la population se déclare catholique. Le nombre de personnes se déclarant sans religion dépasse toutefois le nombre de pratiquants. Il ne serait que 20% environ. Et puis, à noter que l'islam représente près de 4% de la population. Tout de suite, je retrouve mon invité. Arcilla Boraz, bonsoir.
1: Bonsoir Marion.
0: Merci d'être avec nous sur le plateau d'Église du Monde.
1: Merci à vous.
0: Alors pour faire un petit peu connaissance, vous êtes enseignante, doctorante en théologie, en fin de thèse précisément sur Karl Rahner. Vous avez grandi en France, mais vous êtes franco-espagnole, originaire de León. C'est au nord-ouest de l'Espagne. Pour les connaisseurs, c'est l'une des étapes incontournables du chemin de Saint-Jacques de Compostelle. Alors, Ophélie, on ne cesse d'entendre l'annonce de nouvelles béatifications, de canonisation de martyrs de la guerre civile espagnole. Pourquoi la mémoire de cette guerre civile, elle continue de traverser comme ça les relations entre l'Église, la société et puis le pouvoir politique espagnol, et même votre propre famille en est l'illustration d'ailleurs?
1: Oui, absolument. Et pourtant, moi, je suis née en 1980, c'est-à-dire cinq ans après la mort du dictateur Francisco Franco. Alors, il faut savoir que c'est vrai que les relations entre l'Église